0: toute la masse du trou noir, donc infiniment dense, infiniment petit. Ça, c'est pas très intéressant. Le deuxième type de singularité, au fait, ce qu'ils ont vu, c'est que quand un trou noir tourne sur lui-même, un peu comme la Terre, elle fait un tour sur elle-même en 24 heures, au fait, les trous noirs, eux aussi, tournent sur eux-mêmes, la singularité n'est plus un point, puis elle devient plutôt un anneau qu'on appelle une ringularité.
1: Okay.
0: Et au centre de cet anneau-là, techniquement, tu pourrais avoir comme un tunnel qui mène à une autre partie dans l'univers. Tout ça, c'est très théorique.
1: Hey.
0: Mais si Einstein a raison et que c'est sa relativité et ringularité, tout ça, ça fonctionne, il pourrait avoir des trous de verre qui existent dans l'univers.
1: Ça, c'est un peu le principe, là, comme si on prenait une feuille de papier pour aller d'un point A à un point B, puis là, on plie la feuille de papier. Mais comment...
0: Exactement.
1: Comment l'univers pourrait se plier?
2: S'interconnecter
1: en
2: comme
1: fait, c'est
2: ça?
1: C'est ce qu'on comprend pas.
0: Oui, ben c'est, ça, c'est, on comprend toujours pas. Là, c'est ce que les équations semblent dire. Quand tu vois une équation, c'est pas toujours intuitif de pourquoi c'est comme ça. Mais ce que ça montre clairement, c'est que ça pourrait exister. Je vais vous dire une petite anecdote par rapport à ça, qui, moi, me fascine beaucoup. Justement, quand j'avais mentionné en 1916, quand ils ont un scientifique avait joué avec les équations de Einstein puis avait vu que les trous noirs devraient exister, au fait, toute la communauté scientifique, même Einstein, à ce moment-là, disait « ça se peut pas que l'univers crée des choses aussi extrêmes, aussi bizarres qu'un trou noir. Ça se peut juste pas. » Et donc, ils pensaient vraiment pas que ça pouvait exister. Maintenant, on sait, on a plein d'observations qui montrent que ces objets extrêmes existent. On sait aussi que, selon les équations, il pourrait avoir des trous de verre qui existent, mais présentement, on se dit c'est tellement bizarre, comme comment ça, c'est trop extrême, que peut-être que ça n'existe pas. Mais on verra peut-être dans quelques centaines d'années qu'on avait tort, puis que oui, ça existe.
1: Vous dites peut-être dans quelques centaines d'années, mais est-ce que grâce à l'intelligence artificielle puis les super ordinateurs quantiques qui apparaissent de plus en plus puis qui évoluent à une vitesse exponentielle, on pourrait avoir des réponses à ces calculs-là, à ces questions-là plus tôt que prévu?
0: Oui, j'adore cette question. Au fait, j'utilise moi-même beaucoup l'intelligence artificielle pour accélérer mes calculs puis pour faire plus de découvertes comme ça.
2: Oui, bien, justement, excusez-moi de vous couper, mais en sous-question là, à la question de Louis, vous utilisez l'intelligence artificielle en mode auto-apprentissage. Je serais curieux que vous nous expliquiez ça aussi en sous-question.
0: OK, parfait. Donc, l'intelligence artificielle, la façon que je peux comme le décrire, c'est comme un type de langage que tu apprends, un langage informatique, et tu codes avec ce langage informatique, puis ça fait des calculs beaucoup plus rapidement que si tu écrivais toi-même ligne par ligne chaque calcul. Okay? C'est un peu comme ça que je le vois.
1: Okay.
0: Et ce que l'intelligence artificielle peut faire, c'est qu'ils peuvent avoir plein de données, comme une immense quantité de données, que si moi je le regardais avec mon cerveau humain, je ne serais pas capable de voir tous les liens possibles qui existent avec une immense quantité de données. Mon cerveau ne serait pas assez puissant. Mais l'intelligence artificielle, elle est capable de voir toute cette information en même temps et de voir des corrélations, des phénomènes que on ne savait pas qu'ils étaient reliés ensemble, de découvrir de la nouvelle science. Il y a des chercheurs présentement qui sont en train de faire ça avec la physique, dont avec les équations de la relativité, pour voir est-ce qu'il y a quelque chose que nous, notre cerveau n'est pas capable de voir, mais que l'intelligence artificielle serait capable de découvrir de la nouvelle physique à partir de toutes les données qu'on a présentement. Ça se fait, il n'y a rien qui a été découvert pour l'instant, mais c'est un champ de recherche actuel.
2: Et est-ce que vous privilégiez une théorie en particulier sur les trous de verre? Est-ce que vous y croyez à la lueur des recherches que vous faites ou pour vous, ça relève plus de la science-fiction?
0: Je vais peut-être mentionner deux choses par rapport à ça. Une des leçons que j'ai appris avec la science depuis que je fais cette profession, c'est qu'elle nous surprend. Des fois, on peut faire des paris en disant, on pense qu'on va découvrir ceci. On obtient les données, puis ça nous surprend, c'est

0: trou noir, objet, gravité extrême, tellement forte que même la lumière peut pas s'échapper. Et tout est compressé par la gravité en un tout petit point. Si le trou de ver existe, l'équation, il y aurait une symétrie qui va relier ce trou noir à un trou blanc. Un trou blanc serait l'opposé d'un trou noir. De, au lieu d'aspirer, va expulser tout.
1: Okay.
0: Et la chose qu'on a présentement qui ressemble le plus à un trou blanc, c'est le Big Bang. Le Big Bang, c'est le début de l'univers. Okay? Donc, ce qu'on voit dans si on regarde toutes les galaxies, les étoiles dans notre univers, on s'aperçoit au fait que l'univers est en expansion. De plus en plus, il grandit. Et c'est comme un peu, imaginez comme un film où tu vois vraiment l'univers grandir. Ben, tu peux dire, ben, si j'inversais le film puis j'allais en reculant, l'univers deviendrait de plus en plus petit.
1: Mm-hmm.
0: Et au fait, on peut faire les calculs puis on voit que l'univers provient d'un truc qui est tout petit, infiniment dense, et que ça a comme explosé et expulsé plein de matière, un peu comme un trou blanc.
1: Hey, mais si on dit que l'univers grandit, c'est qu'il a possiblement une limite, une délimitation?
0: Présentement, on ne sait pas. Tout ce qu'on observe, c'est non seulement qu'il est en train de grandir rapidement, mais on dirait qu'il y a quelque chose qui est en train de tirer sur l'univers et qui le fait grandir de plus en plus vite, comme une accélération de ça. Cette chose qui tire dessus, on n'a aucune idée c'est quoi, mais on l'appelle l'énergie sombre. C'est comme une forme d'énergie qui ferait en sorte que l'expansion va de plus en plus vite. On n'a aucune idée c'est quoi.
2: Est-ce que on pourrait, ben pas dans notre vivant, mais est-ce que l'univers pourrait assister un jour à sa propre fin par des trous noirs qui ont comme tout mangé?
0: Oui et non. Les trous noirs vont manger vraiment ce qui approche de eux. Donc, eux, ils se trouvent principalement dans les galaxies. Donc, une partie de la matière des galaxies va être aspirée par les trous noirs, mais les galaxies sont tellement grandes que même avec beaucoup de trous noirs, les distances sont trop grandes puis les trous noirs ne devraient pas être capables de tout aspirer.
1: Okay.
0: En plus de ça, si l'univers est en expansion, ben les galaxies l'une de l'autre s'éloignent de plus en plus. Et donc, au fait, c'est ça qui va gagner plutôt que les trous noirs.
1: Est-ce que c'est le cas de la Terre? Exemple aléatoire avec Mars. Est-ce que d'année en année, on se distancie de Mars?
0: Non. C'est heureusement pour nous, l'effet de l'expansion de l'univers, on le voit surtout quand on regarde les galaxies. Okay, donc, des échelles beaucoup plus grandes.
1: Okay.
0: À notre échelle du système solaire, le système solaire est vraiment minuscule comparé à la taille de notre galaxie, la Voie lactée. Dans notre système solaire, ce qui domine, c'est la gravité du Soleil.
1: Okay.
0: C'est lui qui nous garde en orbite et qui garde toutes les planètes comme Mars, etc. en orbite. Et présentement, c'est vraiment de loin celui qui domine. Donc, on n'aura pas de danger par rapport à ça.
1: Je veux revenir brièvement sur régularité et singularité. Est-ce qu'on sait ce qui fait que, à un moment donné, le trou noir commence à virer sur lui-même?
0: Donc, par rapport à comment créer une densité, c'est ça, une régularité?
1: Tantôt, vous nous disiez que singularité, donc un trou noir qui ne tourne pas, puis régularité qui finit par former un anneau parce qu'il tourne sur lui-même.
0: Oui.
1: Qu'est-ce qu'il y a dans son environnement qui fait qu'il commence à tourner sur lui-même?
0: Ah, ça, c'est une belle question de physique, OK? Puis, ce qui arrive, c'est, est-ce que vous avez déjà vu une patineuse artistique ou patineur artistique qui commencent à tourner sur eux-mêmes et s'ils rapprochent leurs bras, est-ce que vous vous rappelez qu'est-ce qui arrive?
1: À prendre la vitesse, il me semble.
0: Mm-hmm. Là, c'est ça. Ils vont commencer à tourner plus vite.
1: Oui,
0: c'est
1: oui.
0: Exactement la même chose avec les trous noirs parce que la plupart des trous noirs dans l'univers, au fait, ils viennent de la mort d'étoiles qui sont assez massives.
1: Okay?
0: Donc, les étoiles, comme notre Soleil, au fait, toute leur vie, elles mènent une bataille entre la gravité, parce qu'elles sont très, très massives. Des étoiles contiennent beaucoup, beaucoup de masse. Donc, la gravité est quand même assez forte et veut écraser l'étoile. Puis, pour contrebalancer cette gravité, ce que l'étoile fait, c'est qu'elle va fusionner des atomes ensemble et elle va créer comme des petites réactions nucléaires.

0: des explosions nucléaires qui vont empêcher la compression de l'étoile et qui vont la faire briller. Et c'est pour que notre Soleil brille, c'est avec toutes ces réactions nucléaires. Okay. Et pendant toute la vie, il y a cette bataille entre la gravité puis les réactions nucléaires. Le problème, c'est que éventuellement, il ne reste plus de carburant. Donc, on peut plus faire de réactions nucléaires. Tout est épuisé. À ce moment-là, la gravité gagne. Ce qui va arriver, c'est que l'étoile va se compresser. Donc, comme le patineur ou patineuse artistique, leur bras va devenir plus petit. Et donc, la vitesse de rotation, donc à la vitesse à laquelle l'objet va tourner sur lui-même, va augmenter. Et c'est comme ça qu'on va former des trous noirs. Ça va être les cœurs des étoiles très massives qui sont devenus tellement denses, pour la gravité est devenue tellement forte que rien ne peut s'échapper, même la lumière. Et beaucoup de ces trous noirs vont tourner tellement vite que ça va être au fait aussi vite que la vitesse de la lumière.
1: Okay. Est-ce que toutes les étoiles sont destinées à devenir des trous noirs?
0: Non. C'est vraiment les étoiles les plus massives qui vont devenir des trous noirs parce que c'est eux qui vont former des cœurs qui vont être assez denses. Et plus c'est dense, plus la gravité augmente. Donc, notre étoile, heureusement, ne deviendra jamais un trou noir. Notre Soleil, au fait, va former, oui, un cœur dense à la fin de sa vie, mais pas assez dense pour avoir un objet pour lequel la gravité est si forte que rien ne peut s'échapper.
1: Est-ce qu'il y a d'autres étoiles ou d'autres trous noirs qui seraient dans le rayon à une assez bonne distance pour qu'un jour, dans je ne sais pas combien de milliards d'années, la Terre soit engloutie par un trou noir? Y a-t-il une étoile? Y a-t-il un trou noir déjà proche?
0: Non, on est quand même très chanceux. En fait, si on regarde les distances entre, disons, le Soleil et la deuxième étoile la plus proche, donc le Soleil, c'est notre étoile la plus proche, la deuxième étoile la plus proche se trouve très, très loin parce que les distances dans l'univers sont très grandes. Ça prend à la lumière qui va très, très, très, très vite, ça prend environ 4 années pour se rendre jusqu'à cette étoile.
1: Okay.
0: Et le trou noir le plus proche de nous se trouve à 1000 années-lumière. Donc, la lumière prendrait 1000 années pour se rendre là. Donc, c'est vraiment loin.
2: C'est pas un stress.
0: Non, c'est ça.
2: Ça vous empêche pas de dormir. OK.
0: Non, pas du tout.
2: Il y a un auditeur qui vous pose la question suivante. En passant, vous êtes en train de captiver nos auditeurs. On a plein de questions. Les gens nous remercient de vous avoir ce soir. Là, c'est vraiment très apprécié. Bonsoir. Pouvez-vous poser la question à votre invité? Quelle est la différence entre un trou noir et un quasar?
0: Un quasar?
2: Oui, un Q-U-A-S-A-R.
0: Ah, quasar!
2: Quasar, okay. Ah, merci.
0: Ouais, c'est parfait. Donc, un quasar, en effet, c'est un type de trou noir, mais une catégorie différente qu'on appelle des trous noirs supermassifs. Donc, dans l'univers, disons, je prends notre galaxie, okay? Notre galaxie s'appelle la Voie lactée. Elle contient beaucoup, beaucoup d'étoiles, comme notre Soleil, beaucoup de planètes qui tournent autour de ces étoiles. Il y a aussi des petits trous noirs, ceux que j'avais mentionnés au début, qui s'appellent des trous noirs de masse stellaire. Juste pour vous dire, il y en a à peu près 100 000 dans notre galaxie.
2: Wow, OK.
0: Ouais, il y en a beaucoup, mais ils sont loin, donc aucun danger. Puis, au centre de la galaxie, il y a une autre catégorie de trous noirs qu'on appelle les trous noirs supermassifs. Eux, ils sont immenses. On croit vraiment que c'est des trous noirs qui existent depuis très, très, très, très longtemps et qui ont juste grossi et grossi avec le temps. Eux, lorsqu'ils sont en train d'engloutir énormément de matière, parce qu'ils sont chanceux puis qu'il y a de la matière autour d'eux, la matière, quand elle tourbillonne autour de ces trous noirs supermassifs, elle va très, très vite, presque à la vitesse de la lumière, et ça va faire en sorte que cette matière va devenir très chaude et va briller. Et par briller, je veux dire, souvent, c'est cette lumière est plus forte que toutes les lumières dans la galaxie, que toutes la lumière des étoiles dans la galaxie. Ça s'appelle un quasar.
2: OK. Est-ce que le commun des mortels qui ont un peu de sous à mettre, j'en conviens, là, peut s'équiper à la maison pour s'acheter un télescope et voir un trou noir ou c'est absolument impossible avec les équipements du commun des mortels?
0: J'aimerais tellement ça vous dire oui, mais malheureusement, non.
2: Ça prend les gros télescopes, hein, c'est ça?
0: Oui. Au fait, les images, si vous avez vu, il y a quelques années, c'est sorti dans les nouvelles, ils ont pris les premières photos d'un trou noir.
2: De Webb, là, c'est ça? Jim Webb ou je sais pas trop?
0: Non, Webb va regarder les quasars, donc ça, c'est aussi super intéressant. Mais si tu veux vraiment prendre une photo d'un trou noir, c'était le Event Horizon Telescope.
2: OK.
0: Qui avait tellement une belle résolution dans ces images que tu pouvais voir quelque chose de très, très compact comme un trou noir parce qu'ils sont petits, hein, en taille. Et eux, ils ont réussi à capter les premières images et ça a pris un télescope qui, au fait, faisait la taille de la Terre.
2: Okay, et,
0: donc, ouais. C'est ça que ça prend. Ce qu'ils ont fait, c'est qu'ils ont mis plein d'antennes à travers la Terre. Et il y a une technologie qui existe que tu peux combiner le signal de toutes ces antennes, puis ça fait comme le signal d'une seule antenne qui fait la taille de la Terre. Mais c'est ça que ça a pris.
2: OK. Ouais. je vous lance une question un peu folle, là, hypothétique à la mort, mais je suis curieux d'avoir votre analyse là-dessus. Si on était en mesure de faire sauter un trou noir, de placer de l'explosif à l'intérieur, qu'est-ce que vous pensez que ce serait la réaction à l'intérieur du trou noir?
0: À l'intérieur, oui. Donc, à l'intérieur, une fois que tu rentres à l'intérieur, tu pourras jamais ressortir. OK? Donc, l'explosion pourra jamais, les rayons de lumière pourront jamais ressortir du trou noir. OK? Ça va rester à l'intérieur. Et au fait, ce que la relativité générale montre, c'est que s'il y a une explosion à l'intérieur, le matériel va pas aller vers l'extérieur du trou noir. Il aura pas le choix que d'aller vers la singularité. Il pourra pas remonter vers la face du trou noir, il va directement aller vers la singularité.
2: Est-ce que c'est déjà arrivé que deux trous noirs sont entrés en collision?
0: Oui. Au fait, très souvent. Puis ça, on a pu les voir grâce à une nouvelle technologie qui existe, qui est la détection des ondes gravitationnelles. Donc ça, c'est une découverte majeure qui a été faite, ils l'ont annoncé en 2015. Pour la première fois, ils ont réussi à capter qu'on appelle des ondes gravitationnelles.
2: Okay.
0: Donc, il faut s'imaginer, c'est quoi ça? Il faut s'imaginer, tu lances un caillou à la surface de l'eau, ça va créer des petites ondelettes.
2: Oui.
0: Ouais, donc la prochaine fois que vous allez au lac, jetez un petit caillou dans l'eau, vous allez voir les ondelettes. Ben, au fait, ce que la relativité générale prédit, c'est que si tu prends un trou noir, ou n'importe quel objet qui a une grande, grande gravité qui courbe beaucoup l'espace et le temps et que tu le fais bouger, il va perturber l'espace et le temps et va créer des ondelettes qui sont des ondes gravitationnelles. Et ça, on a été capable de le détecter, entre autres quand il y a la fusion de deux trous noirs ensemble, ça va créer des fortes ondelettes parce que ça va venir perturber beaucoup l'espace et le temps. Et ces ondes-là, on a été capable de les détecter en 2015. Depuis 2015, on a détecté plus d'une centaine de ces fusions de trous noirs.
2: Wow, OK, une centaine depuis 2015?
0: Oui, la technologie est vraiment rendue à ce niveau-là.
2: Est-ce que vous avez l'impression, justement, vous nous parliez de l'intelligence artificielle tantôt, est-ce que vous avez l'impression que, tu sais, là, on a fait un gros bond en avancée, justement, entre 2015 et 2025, mais là, entre en jeu l'intelligence artificielle. Est-ce que vous pensez que la prochaine décennie va être ce niveau d'avancée-là, mais exponentiel, ou bien on a atteint un certain maximum de ce que l'humain peut comprendre des trous noirs?
0: Je pense qu'on est rendu à une époque vraiment particulière, justement avec l'intelligence artificielle. Je pense que c'est pas juste en astrophysique, pas juste pour les trous noirs, mais de manière vraiment générale dans tous les domaines scientifiques, on a cette technologie qui est en train d'accélérer, mais comme tu dis, de manière exponentielle, tous les domaines scientifiques. Mm-hmm. Donc, que ce soit la découverte de nouveaux vaccins, de physique qu'on n'est pas capable de voir, mais que l'intelligence artificielle est capable. Tout ça, c'est maintenant. Donc oui, je pense qu'on est à une époque très particulière pour ça.
2: On a déjà parlé avec des astrophysiciens, des astrophysiciennes. Qu'est-ce qui, mais eux avaient une connaissance, je dirais, beaucoup plus étoffée que nous en trous noirs, mais beaucoup moins que vous également. Qu'est-ce qui vous a poussé à vous spécialiser sur les trous noirs,
0: hein? Ouais, j'aime beaucoup cette question. Au fait, je dirais qu'il y a eu comme deux étapes dans ma carrière qui m'ont menée vers me spécialiser dans ce domaine. La première, c'est, au fait, j'avais fait un projet en secondaire 5, en Expo Science. Je l'avais fait sur la téléportation.
2: OK, wow!
0: Oui, puis je l'avais fait là-dessus parce que moi, je pensais, en secondaire 5, que la téléportation, c'était de la science-fiction. Mais non, c'est de la physique.
1: Genre, ce serait possible de téléporter des affaires, genre des humains?
0: Pas encore, on n'a pas cette technologie encore, mais ils sont capables de téléporter des particules, puis ils le font assez souvent, là, c'est rendu assez standard, puis au fait, c'est la base de l'informatique quantique, c'est basé sur les principes de téléportation. Donc, c'est ça qui m'a vraiment attirée, je me suis dit, ça, c'est le genre de physique que je veux faire, je savais pas que ça existait, je pensais que c'était la science-fiction, et donc, je me suis lancée en physique, et c'est plus tard que j'ai découvert l'astrophysique et le monde fascinant des trous noirs. Et je me suis dit, ça, c'est vraiment, c'est là-dedans que je veux me spécialiser. Puis, je veux pas comprendre, tu sais, les équations. C'est pas vraiment ma spécialité. Je veux plus comprendre qu'est-ce que ça fait un trou noir dans l'univers, à quoi ça sert, c'est quoi le rôle des trous noirs dans l'univers. Et c'est pour ça que j'ai choisi l'astrophysique et de me spécialiser là-dedans.
2: Comment? Vous venez de complètement me saisir là, sur la téléportation parce que ça a longtemps... Oui. Moi, je suis un garçon un peu étrange. Ça a longtemps été un de mes rêves de pouvoir me téléporter chez mes amis puis revenir. Là, pas besoin d'appeler un taxi puis tout ça. Là. Est-ce que... comment... Tu sais, je comprends, là, on est plus dans l'informatique, mais comment est-ce qu'on recrée une matière qu'on a décomposée? Comment on fait ça?
0: Ouais. Donc, au fait, la base de la téléportation, ça vient de, tu sais, le but de la téléportation, c'est pas de prendre un objet puis de l'amener physiquement à un autre endroit. C'est pas ça la téléportation.
2: Okay.
0: La téléportation, c'est de prendre un objet, de le désintégrer et ensuite quelque part d'autre dans l'univers le reconstruire avec, tu sais, la même configuration atomique. Tous les atomes doivent être dans le même état à un autre endroit.
2: C'est ça, parce que si on fait de la téléportation humaine, on veut pas que l'humain, un coup, régénéré, ait perdu toute sa mémoire, puis c'est plus Yéki.
1: La mouche. Là.
0: Exactement. Ouais. C'est ça l'idée. Puis, pourquoi c'est tellement intéressant pour la technologie, c'est que techniquement, c'est une façon d'aller plus vite que la vitesse de la lumière. Okay, parce que tu n'as pas besoin de transporter un objet et tu n'es pas limité par la vitesse de la lumière. Tu peux recréer cette personne à des distances phénoménales plus loin de manière instantanée. Okay?
2: Mm-hmm. Allez-y, pardon.
0: Le principe physique qui utilise ça, c'est ce qu'on appelle l'intrication. Parce qu'il y a des scientifiques qui ont découvert que tu peux lier deux particules qui se trouvent à deux endroits complètement différents. Tu peux les lier ensemble, tu peux les intriquer, tel que si tu bouges une des particules, l'autre va bouger aussi. Okay. En même temps, de manière instantanée.
2: Et est-ce qu'on sait lesquelles sont des particules, je vais me permettre, le miroir, mettons, est-ce qu'on est capable de les déterminer d'avance? Est-ce qu'on sait qu'est-ce qu'ils ont en commun, ces particules-là?
0: Oui, je suis pas spécialiste là-dedans, mais ce que je peux dire, c'est tu peux mettre des particules dans des états intriqués. Tu peux les forcer à être dans ces états-là. Donc, je pense pas que c'est limité selon le type de particule, mais plus de le forcer à être dans cet état. Et l'idée, c'est qu'en liant ces deux particules, tu les lis de manière instantanée. Donc, tu transmets l'information plus vite que la vitesse de la lumière, dans un sens.
2: Est-ce que vous y croyez de votre vivant d'assister à ça, une téléportation humaine?
0: Humaine, je ne pense pas. Je pense que ça va prendre quelques centaines d'années ou même plus. Mais je pense que ça va être la base pour l'informatique quantique, puis que ça va faire une autre accélération technologique dans le domaine. D'ailleurs, la cryptographie, tout ça, c'est basé sur ces effets intriqués. Et donc, c'est vraiment une technologie qui va accélérer le domaine d'ici les prochaines années.
1: Mettons, là, on s'imagine dans un monde où on peut s'approcher, se téléporter près d'un trou noir. Est-ce que l'humain, dans une bonne combinaison, pourrait survivre? Ou tu sais, j'en reviens un peu au début de l'entrevue avec le film Interstellaire. Est-ce que l'humain serait pas comme juste désintégré? Comment ça se passerait pour un corps?
0: Oui, au fait, ils ont fait super attention à ça dans le film Interstellaire. Ils ont choisi le bon type de trou noir, OK? La raison, c'est que, au fait, les deux types de trous noirs qu'on a vus durant l'émission, c'est les petits de masse stellaire et les gros trous noirs supermassifs, OK? Mm-hmm. Les gros trous noirs supermassifs, eux, ils ont une très, très forte gravité, mais ils sont tellement plus grands. Par grand, je veux dire qu'ils vont être des fois même la taille du système solaire.
3: Okay.
0: Donc, imaginez un immense trou noir versus les petits qu'on a vus tantôt qui étaient quelques kilomètres en taille. Et ça fait en sorte que si tu as un gros trou noir comme ça, oui, tu vas ressentir la gravité très, très forte, mais toi, l'humain qui est tout petit comparé à la taille de ce gros trou noir qui fait la taille d'un système solaire, t'es minuscule. Et donc, tu ressens pas les effets de gravité aussi extrêmes. Et tu vas pouvoir rentrer dans le trou noir sans être déchiqueté. Une fois dans le trou noir, je sais pas ce qui va arriver, mais voilà.
1: C'est un peu proportionnel à la taille de ce qui va rentrer dedans, comment l'objet va réagir.
0: Oui, oui, exactement. Puis, il y a un principe qui s'appelle la spaghettification, qui, donc, la spaghettification, vraiment comme imaginer un spaghetti, qui dit que si tu t'approches d'un petit trou noir qui fait quelques kilomètres de taille, un humain qui fait peut-être 2 mètres, c'est plus petit, mais c'est quand même dans un sens semblable. Et le problème, c'est que si tu t'approches d'un de ces types de trous noirs, mais tu es en train de tomber vers le trou noir, tes pieds qui sont en train de se rapprocher du trou noir sont plus proches. Donc, eux, ils ressentent plus de gravité que ta tête qui est un peu plus loin. Et littéralement, tu vas être spaghettifié.
2: OK, tu as des membres qui vont t'allonger, puis tout ça, là, comme un ficello, là.
0: Oui, littéralement.
2: Ah, ouais, wow. Est-ce qu'on a déjà eu des images avec les télescopes que vous avez, tout ça? Est-ce qu'on a une image? Parce que je comprends qu'on ne sait pas ce qui se passe à l'intérieur du trou noir, mais tu sais, est-ce qu'on a déjà vu quelque chose entrer dans un trou noir et à partir de quel moment on perd sa trace? Parce que, est-ce que, tu sais, il n'y a pas un sas à l'entrée du trou noir, là? Tu sais, quand est-ce qu'on perd un visuel sur ce qui pénètre un trou noir?
0: Oui, donc, 2 points là-dessus. Premièrement, on est en train de travailler sur prendre une vidéo, OK, de la matière qui tourbillonne autour d'un trou noir. Puis ça, c'est au fait le Event Horizon Telescope qui travaille très, très fort là-dessus pour visuellement voir la matière qui tourne autour. Il faut des télescopes qui font la taille de la Terre pour être capable de voir ce niveau de détail. Donc, ils sont en train de travailler là-dessus. Donc, bientôt, ça va être disponible d'ici les prochaines années. Mais pour voir la matière qui va être engloutie, il y a une complication et ça, c'est la dilatation du temps. donc, le problème, c'est que de notre point de vue, qui regarde le trou noir et la matière qui se fait engloutir, le temps va paraître différemment et c'est comme si la matière va prendre une infinité de temps à tomber. En réalité, elle va tomber en quelques secondes dans le trou noir, mais nous, à cause de la dilatation du temps, c'est comme si ça va prendre une infinité de temps. Et donc, on ne le verrait jamais tomber dans le trou noir.
2: Et est-ce que, donc, la dilatation du temps dans le trou noir, mais aussi, est-ce qu'il y a un enjeu de distance, vu qu'on est à plusieurs années-lumière? J'imagine qu'il y a ça aussi, le fait de capter les images, ça joue aussi sur l'aspect temporel?
0: Tout à fait. Tous les signaux qu'on capte ne sont pas de qu'est-ce qui se passe présentement avec le trou noir. On est en train de capter la lumière qui a été émise dépendamment de la distance de l'objet, donc plusieurs années, voire plusieurs milliers d'années dans le passé. Donc, on capte juste vraiment ce qui est arrivé avant.
1: Fait que si je comprends bien ce qu'on voit là, sur les fameuses photos de trous noirs, le genre d'anneau lumineux qui vient autour, c'est juste la réflexion de tous ces objets-là qui ont été spaghettifiés autour du trou noir puis qui sont comme figés là dans le temps pour nous?
0: Oui, pas mal. Puis, tu sais, on peut quand même le voir varier dans le temps, comme on voit des structures qui apparaissent et qui disparaissent, mais pas pour ceux qui tombent dans le trou noir. Là, c'est plus compliqué avec l'effet de la relativité. Et d'ailleurs, le trou noir supermassif le plus proche de nous, c'est celui au centre de notre galaxie. Et la lumière prend 25 000 années pour se rendre de ce trou noir jusqu'à nous.
2: 25 000 années, wow!
0: Ouais, donc on est en train de regarder le trou noir comme il était il y a 25 000 années.
2: Je comprends. En terminant, je vous pose la question parce que je le pose à quiconque. Ça n'a pas vraiment de lien avec notre entrevue, mais j'ai pas le choix parce que moi, c'est un de mes plus grands rêves, je vous le jure, d'être témoin. J'en ai parlé à...
1: Je sais exactement où il s'en va.
2: Ouais, exact. Quiconque connaît un peu l'espace, je lui pose la question. Est-ce que vous avez assisté ou avez des théories ou croyez qu'on va voir la présence d'extraterrestres de notre vivant? Et même en sous-question, étant donné que vous êtes dans le domaine du trou noir, est-ce que les extraterrestres pourraient servir des trous noirs à votre impression?
0: Oui, OK. Donc, j'adore cette question. Puis, je vais dire que je pense que dans notre génération, on va être capable de voir des signes de vie ailleurs.
2: Okay? Okay.
0: Je vais l'expliquer. Il y a 20 ans, on avait découvert la première exoplanète. Et donc, une exoplanète, c'est une planète qui est à l'extérieur du système solaire et qui tourne autour d'une autre étoile.
2: Okay.
0: Donc, il y a 20 ans, ils ont la technologie pour finalement découvrir la première exoplanète. Ce qu'on se rend compte depuis les 20 dernières années, c'est que les planètes autour de d'autres étoiles, c'est commun. Pas mal toutes les étoiles ont des planètes autour de eux. Okay? Donc, et chaque galaxie contient des milliards d'étoiles, donc des milliards de planètes, et l'univers contient des milliards de milliards de milliards de galaxies. Donc, statistiquement, il y a plein de planètes. Puis, selon moi, statistiquement, il doit en avoir qui sont assez proches de leur étoile, qu'il fait juste assez chaud, pas trop froid, pour qu'il y ait de l'eau, puis pour que la vie puisse se développer. Donc, je pense que statistiquement, oui, la vie est probable ailleurs dans l'univers. Puis, au fait, on a la technologie maintenant pour étudier les exoplanètes qui sont les plus proches de nous. Et on est capable de regarder leur atmosphère et de voir dans l'atmosphère est-ce qu'il y a des signes de, par exemple, de végétation qui vont, tu sais, les arbres vont émettre des signes vraiment très précis dans l'atmosphère qu'on va être capable de détecter. Est-ce qu'il y a de l'eau? On voit qu'il y a plein de planètes qui ont de l'eau. Et donc, je pense que dans notre génération, on va être capable de, oui, trouver des indices qu'il y aurait de la vie, dans le sens qu'il y aurait peut-être des arbres ou des produits que les animaux sécrètent. Mais je pense pas qu'on va statistiquement découvrir de la vie intelligente. Je pense que ça, c'est beaucoup plus rare et je pense pas que ça va être notre génération.
2: OK. Fascinant. Vraiment, là. Et en plus, je suis très jaloux parce que vous êtes enseignante. Il y a des gens qui ont des cours de vous chaque jour. Il y en a qui sont plus chanceux que d'autres.
0: Ça m'a fait vraiment plaisir d'expliquer ces concepts.
2: Moi, j'aimerais ça éventuellement, Madame Lavacek-Larondeau. Si vous êtes à Québec, vous êtes le bienvenu en studio. On aimerait ça vous recevoir. En passant, toutes nos questions un peu bizarroïdes, on est complètement à jeun, mais on avait vraiment hâte de vous jaser. Là, c'est un sujet qui nous fascine, qui nous... Il y a une part de mystère là-dedans. Si vous aviez à faire un pourcentage, selon vous, mettons que 100%, c'est on connaît tout des trous noirs. Actuellement, la connaissance humaine est à combien de pourcents, selon vous?
0: Serait 5%.
2: Oh là là! OK, wow! Fait que le fun fait juste commencer, Madame Lavacek-Larondeau.
0: Oui, exactement.
2: Un gros merci des minutes que vous nous avez données ce soir. C'est très, très, très apprécié.
0: Ça me fait grand plaisir. Merci beaucoup pour l'invitation.
2: Passez une belle soirée.
3: Salut.
0: Vous aussi. Au revoir.
2: C'était Julie Lavacek-Larondeau, qui est astrophysicienne de renommée mondiale, également enseignante à l'Université de Montréal.
1: Ouais, Exactement.
2: Elle a adapté son discours pour nous, là, mais j'imagine que c'est un peu plus corsé, les cours qu'elle donne, là, justement, pour être en mesure, pour les étudiants, eux autres, éventuellement, d'expliquer ce qu'elle vient de nous expliquer.
1: Juste ça, c'est un talent exceptionnel là, d'être capable de nous faire comprendre à nous des affaires de même.
2: De vulgariser. Ouais, puis sur le texto, les gens, vous êtes nombreux à dire waouh, ça, c'est un talent de vulgarisation hors norme.
1: Oh, incroyable.
2: En plus, même pas si je crois comprendre, même pas dans sa langue d'origine, là, ce qui est quand même assez fascinant.
1: C'est très, très
2: rare. Ah, vraiment, vraiment. Un gros book, mon chum. Gros book. Ça, c'était le fun. Vraiment. Wow. All right, on fait une courte pause. Le Spacecast est avec vous jusqu'à 22h. Le chum Max Lacasse, tranquillement, pas vite, a commencé à rôder. Est-ce qu'il a trouvé une proie? Est-ce que le petit popotin de Louis sera sa proie? On va le découvrir d'ici 22h. On vient.
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0: Vous êtes à l'écoute de Choix Radio X, le Spacecast qui vous accompagne jusqu'à 22h, jusqu'à l'arrivée du chum Max Lacasse qui va prendre vos appels là, dans le Last Call pour une petite dernière cette semaine.
1: Oui, monsieur.
0: Hey, j'avais hâte à cette entrevue-là parce que c'est un peuple et une culture qui me fascinent. Puis on vient souvent avec ça, hein, des conversations avec des gens qui viennent d'ailleurs et qui ont autre chose à raconter. C'est toujours fascinant. C'est toujours...
1: Absolument.
0: Si tu veux être confronté à des différences culturelles, des façons différentes de voir la vie, de vivre le quotidien, c'est la meilleure façon de jaser avec du monde qui ont vécu autre chose, c'est qu'ils viennent d'ailleurs carrément.
1: Ben, ça nous donne des clés de compréhension de comment ça se passe ailleurs pour au final mieux comprendre le monde dans lequel on vit. Hein, ça se passe pas pareil partout.
0: Ah, exact, c'est ça. Et de voir que... tu sais, en fait, je vais être franc avec toi, là, moi, je pense que 80% des affaires que j'aime viennent du Japon. T'sais, 80% des affaires que je regarde d'une journée comme art, comme divertissement, ça vient du Japon. Fait que j'ai un biais favorable. Je vais le dire comme ça, là. Et je suis très, très, très content parce que c'est quelqu'un que j'ai découvert il y a de ça quelques années. Je me disais, hey, ça serait le fun de le recevoir en studio. Il s'appelle Ryunosuke Yamazumi et il est en studio avec nous. Salut, Ryunosuke.
2: Oui, mon Dieu, ça va bien. Merci pour l'invitation.
0: Ça va bien?
2: Oui, super.
0: Excellent. Je suis content de te voir. Ça fait quand même quelques années.
2: Moi aussi, oui. Depuis la pandémie.
0: Oui, c'est ça. Hein?
2: Ouais, ouais.
0: T'es arrivé au Québec quand? Hein?
2: Je suis arrivé ici en 2006.
0: 2006?
2: Parce que je suis artiste de cirque. Donc, mm-hmm. Je suis venu ici pour faire les études à l'École de cirque de Québec, justement.
0: OK. Et qu'est-ce qui... pourquoi le Québec?
2: Mais en fait, justement, je voulais devenir un artiste professionnel de cirque et j'étais vraiment inspiré par le spectacle de Cirque du Soleil.
0: OK.
2: Donc, non seulement Montréal, mais toute la province de Québec était bien réputée. Et surtout pour l'éducation, pour devenir artiste de cirque.
0: Ah, oh, ouais.
2: J'avais le choix d'aller à Montréal et Québec. Et j'étais accepté dans l'École de cirque de Québec. Donc, c'est la raison pour laquelle je suis venu ici.
1: Y avait-tu d'autres choix, d'autres pays que le Canada ou le Québec dans tes visios, c'était vraiment juste ici?
2: La France, ils sont vraiment réputés pour faire le cirque contemporain.
1: Ouais.
2: La France était plus spécialisée pour une création de groupe. Donc, quand on fait le spectacle ensemble avec d'autres artistes, à l'époque, je ne sais pas qu'est-ce qui a changé maintenant, mais il était très fort. Tandis qu'ici, c'était vraiment réputé pour concevoir un numéro de cirque. C'est-à-dire que tu rentres à l'école... Pour être certain de sortir, pour graduer l'école, il faut sortir avec un numéro de cirque.
0: OK, carrément. OK.
2: Ouais.
0: C'est ça. Ah, ouais. Et est-ce que quand tu décides de partir du Japon pour le Québec, est-ce que tu as déjà une base de français?
2: À l'université du Japon, j'ai pris quelques cours. En fait, j'ai quand même pris deux ans de cours de français, mais quand je suis venu ici, je comprenais à peu près 1,2%.
0: Ah ouais, OK.
1: Puis au Japon, de base, est-ce que vous connaissez toutes les deux alphabets? Est-ce que vous connaissez déjà l'alphabet normal ou...
0: normal.
2: En fait, il faut être précis. Quand on parle d'alphabet, quel est l'alphabet?
1: L'alphabet, les
0: notre alphabet à nous, là.
1: La manière d'écrire.
2: Ouais, ouais, bien sûr. Si c'est l'alphabet, oui.
1: Ouais. Et vous, est-ce que au Japon, de base, tu connaissais déjà l'alphabet normal ou c'était juste les...
2: Déjà,
1: signe japonais.
2: En fait, déjà au Japon, on utilise également l'alphabet latin.
1: OK.
0: Ah oui?
2: Par exemple, si on écrit CD, on n'écrit pas CD avec les alphabets japonais. On écrit juste avec C plus D.
1: OK.
0: Ah, tout simplement.
2: Okay. Également, à partir de 12 ans, 13 ans, on commence à apprendre on prend le cours d'anglais à l'école. Donc,
1: OK, ouais.
2: Puis ici, on utilise juste 26 caractères. Mais au Japon, on utilise 46 alphabets japonais, puis un autre sort d'alphabet 46, puis on utilise des idéogrammes. Un idéogramme reflète le sens de la phrase, sens d'un mot, mais non le son en fait. Puis des idéogrammes, on apprend 2100 caractères. Donc pour moi, ajouter juste 26 caractères...
0: Pas trop stressant. Voilà.
2: Pourtant, ici, il y en a qui sont même pas capables d'écrire oignon correctement.
0: Oui, oui, c'est vrai, ça. Mais quand tu dis que ça va déterminer le sens de la phrase, tu veux mettre un sens plus triste, interrogatif, ça vient au début?
2: Non, ça c'est au niveau de structure de japonais. Hein?
0: Oui.
2: Ça c'est un autre sujet. En japonais, on place le verbe à la fin de la phrase. Donc, à la place de dire je vais, par exemple, je mangerai la poutine à 8 heures avec mon frère. En japonais, on dit je avec mon frère la poutine à 8 heures manger.
0: Ok, donc, comme, ça, comme Yoda un peu.
2: Mais Yoda, je pense que c'est comme inspiré par le, la manière dont on parle aussi.
0: OK. Ah. OK. Donc, ça a été quoi le premier choc culturel quand tu es arrivé en 2006 au Québec? C'est quoi la première affaire? Wow, OK, là, je suis loin de chez nous.
2: Il fait fret.
0: Ah, il durait, OK.
2: Ouais. Ben, le froid, c'est quand même intense. Puis là, on va parler de... Mais ça va être tout long la soirée, mais c'est pas grave. Hein? Je suis content de parler. La première chose que j'ai constatée, c'est la différence de mentalité. Ces informations-là peut-être intéressantes pour ceux qui veulent voyager au Japon, justement. Oui. En fait, ben, c'est comme le concept que j'ai finalement réalisé. Puis maintenant, je suis une des seules personnes qui est capable d'expliquer. Okay?
0: Oui.
2: Donc là, il y a une différence de gentillesse. Et au Japon, il y a un mot qui ressemble à ça. On dit omoyari. Le mot le plus proche, ça serait l'empathie.
0: Okay.
2: Empathie. Okay. Donc, c'est quoi la différence entre gentillesse puis empathie? Donc, au Japon, depuis le jeune âge, on est bien éduqué. OK, il faut toujours utiliser votre empathie chaque fois que vous parlez avec les amis. Okay? Donc, empathie, c'est une capacité de pouvoir lire ce que les autres pensent.
0: Mm-hmm.
2: Okay? Non seulement ce qu'ils parlent, mais peut-être en regardant ses yeux, il faut capter ce que les autres pensent.
0: Capter sa possible tristesse, sa joie.
2: Exactement. Mm-hmm. Donc, la meilleure différence, c'est que, mettons, il y a quelqu'un qui est aveugle, qui est en train de traverser la rue, okay, l'intersection. Donc, quelqu'un qui est gentil, bah, c'est dangereux. Donc là, il prend son bras, puis il va marcher avec la personne aveugle. Ça, c'est quelqu'un de gentil. Ça, il y en a beaucoup au Québec.
0: Ouais.
2: Par contre, quelqu'un qui a empathie, parce que si tu prends le bras de la personne puis marcher ensemble, mais pourquoi le mec, le gars à bord, il a pris la peine de prendre la canne puis sortir puis marcher tout seul? Ça veut dire qu'il veut être autonome. Il veut pratiquer, mais il veut maîtriser sa canne pour pouvoir marcher tout seul.
0: Je comprends.
2: Pour pouvoir être autonome. Si tu prends la main puis le bras de la personne, c'est comme si, ah ben non, t'es pas capable, t'es handicapé, t'es pas capable d'être autonome. Donc là, la personne qui a la vraie empathie, il marche juste derrière lui, sans se faire rendre compte. Mais puisqu'il marche juste derrière lui, si jamais il y a un petit accident, il est capable de réagir.
0: D'intervenir, mais il n'empêche pas son sentiment d'autonomie.
2: Exactement. Oh. Donc moi, je suis né dans le pays, s'appelle le Japon, où il y a beaucoup d'empathie. Tandis que ici, j'ai vu beaucoup de gens qui sont gentils, mais ce genre de empathie, c'est pas très développé.
0: OK.
2: Mais autant que Japon. Donc, exemple, moi, j'ai rencontré quelqu'un, un ami, puis il m'a dit, « Hey, je t'ai pas d'amis, ce dimanche, on a un petit party, c'est mon anniversaire, donc t'es bienvenu. Okay? » Donc là, j'y vais. Mais là, ben, je parlais pas très bien français, même mon anglais était tout croche.
0: OK.
2: Donc là, mais une fois arrivé là-bas, la seule personne que je connaissais, c'était lui, mon ami.
0: Mm-hmm.
2: Mais lui, il est entre d'autres amis. T'sais? Donc là, au bout de 5 minutes, c'est comme, mais je connais personne. Puis qu'est-ce que je fais ici? Est-ce que je vais jouer avec mon cellulaire?
0: Ah, oui.
2: Donc au Japon, c'est comme, il faut être capable de, mettons, si tu invites la personne qui ne parle même pas la langue, etc., il faut être prêt à prendre soin d'elle.
0: La prendre sous ton aile.
2: Donc, ça, c'est la capacité d'empathie.
0: Est-ce que on dit souvent que les Québécois sont un peuple chaleureux. Est-ce que tu ressens ça?
2: Vraiment.
0: Oui?
2: En fait, c'est vraiment facile de faire des amis ici. Par exemple, je parle avec... Ah, c'est le... J'espère qu'elle n'écoute pas, mais mon premier ex, ma première blonde ici, c'était quelqu'un qui travaille à IGA,
0: okay,
2: caissier. Puis on a parlé, puis c'est ça, on a commencé à sortir ensemble.
0: Ah ouais, comme ça. Mais est-ce que ça, c'est un scénario complètement impossible au Japon?
2: C'est... on ne va pas sympathiser avec les travailleurs qui sont en train de travailler.
0: OK. Okay.
2: Ben, ici, ben, même... je peux parler avec quelqu'un, une madame qui est dans la rue, puis ça fait pas sketch, ça fait pas louche.
0: Mm-hmm.
2: Tandis qu'au Japon, ben, tout le monde, ben, surtout à Tokyo, c'est comme une grande ville. Ben, si je parle avec la personne dans la rue, c'est comme vous êtes qui? Est-ce que vous voulez vendre votre produit bizarre?
0: Ah oui, il y a une espèce de suspicion de l'autre.
2: Ben, oui, c'est ça.
0: Ah,
2: on
0: ne
2: fait pas confiance tout de suite aux autres quand même.
0: Pourquoi? Hein? Est-ce que c'est en lien avec la pandémie? C'était comme ça avant? C'est culturel?
2: Non, c'est culturel, ouais.
0: Pourquoi?
2: Ben, c'est la différence de mentalité. Ça va prendre du temps, certain temps, avant de faire confiance aux autres personnes. Parce que, justement, on est trop nombreux. On habite dans le petit île, c'est plus concentré. Donc, dans cette situation-là, il peut y avoir facilement des problèmes. Juste parce que c'est ce peuple. Donc, par exemple, même avec ton voisin, c'est comme, ah non, tu fais trop de bruit, mais ici, mais je t'habite, je sais pas, Saint-Brigitte là-bas, ton voisin habite à 200 mètres plus loin, mais à Tokyo, c'est même pas dans le, à côté, c'est un étage en haut, puis à droite, puis à gauche, puis en bas aussi. Donc, souvent, il se méfie pour protéger son propre endroit. C'est pas juste à Tokyo ou à une grosse ville, mais, c'est parce que quand votre espace, ton espace est limité, on essaie d'abord de protéger cet endroit, cet espace. Puis, quand on a beaucoup d'espace comme ici, au Québec, là, on est capable d'inviter, donner, partager. Tandis que, surtout à Tokyo, ben, d'abord, on se protège. Donc, c'est pas juste la mentalité japonaise, mais c'est plus comme, c'est arrivé juste à cause du fait que le Japon, c'est trop peuplé.
0: Okay.
2: Il y a beaucoup de gens.
0: On parle souvent du Japon comme étant un endroit où les gens sont particulièrement polis. Est-ce qu'il y a une grosse différence de politesse entre les Japonais et les Québécois?
2: En fait, fais attention, mais les Québécois sont polis quand même. Tu sais, ben, on respecte les vieux personnes en général. C'est ce que, même on apprend ça à l'école. En fait, il faut faire attention. Quand, ça, c'est notre... Justement, le autre sujet que j'aimerais aborder aujourd'hui, c'est que la politesse, souvent, il faut juste penser, est-ce que c'est avec les amis ou est-ce que c'est dans un restaurant? C'est déjà complètement différent.
0: OK.
2: Parce que une autre différence culturelle qui va toucher dans ce sujet-là, c'est qu'au Québec ou même ailleurs au Japon, mettons, en Amérique, je ne sais pas trop, mais même en Europe, ce qui est important, c'est l'individuel. Donc, l'individu est plus important que la société. Mais au Japon, c'est la société dans laquelle on respecte la société. Ça veut dire que, vous connaissez le mot karoshi?
0: Non.
2: Ok, karoshi, c'est un mot spécifique, c'est un verbe qui existe dans la langue japonaise qui veut dire mourir à cause de trop de travail.
0: Okay.
2: Donc là, karoshi, c'est quand même considéré comme une belle histoire, mais c'est terrible parce que là, ton boss a commencé à travailler super fort, puis avec le stress, t'es mort.
0: C'est ça, ben, nous, le mot, c'est burn-out, non?
2: Ouais, burn-out, mais tu vas plus loin que ça.
3: Burn-out. Okay.
2: Bon. Après le burn-out, c'est ça.
0: Okay.
2: Ouais, c'est burn-down, quasiment.
0: Ouais.
2: Anyway, tandis que, ben, t'as vraiment contribué à la société en sacrifiant toi-même. T'sais. Oh, ça, c'est une belle histoire, mais en fait, au Japon, c'est comme ça.
0: Okay.
2: Donc, au Japon, les autres, le bonheur d'autres personnes peut être plus important qu'individuel. C'est pour ça, quand on voyage au Japon, ben, même au garde dépendant, il est super gentil. Est-ce que vous voulez besoin? Est-ce que vous voulez avoir un sac? Est-ce que c'est décollette? Si vous voulez sortir, c'est par là, etc. On fait tout ce qu'il faut.
0: Okay.
2: Donc, c'est ça qu'on pense que le mot politesse est bien. Mais selon moi, mettons, je te fais un ami, tu sais, je sais pas si, je pense qu'au niveau de la politesse, ça doit être à peu près la même chose. Mais quand même, on respecte l'endroit, puis on a, mais ça vient de, ce qui est important, c'est le penser que, on essaie de ne pas déranger, parce que individuel, c'est moins important que la société.
0: Okay.
2: Donc, si tu fais quelque chose, mais tu peux déranger les autres personnes, ou la société, ou le groupe, c'est pas bien. C'est pour ça qu'on essaie de ne pas jeter de canettes par terre, parce que là, ça va déranger la société.
0: Mmh, je comprends.
2: On essaie de ne pas parler à la personne qui est occupée pendant peut-être une heure, parce que ça peut déranger la personne. Donc, okay. Quand on parle de la politesse, je pense que ça vient de cette mentalité de comme on respecte les autres versus on fait ce qu'on veut.
0: OK. Est-ce que j'ai lu souvent, puis je sais pas à quel point c'est une exagération, une épidémie de solitude au Japon. On dit que les gens se sentent seuls, ont de la misère justement à se faire des amis, comme on dit. Est-ce que c'est quelque chose que dont tu as le souvenir, ou parce que j'imagine que tu as encore plein d'amis au Japon, de la famille, tout ça. Est-ce que c'est quelque chose dont on te parle, ça, qu'il y a une épidémie de solitude, que les relations hommes-femmes, c'est difficile? On le sait, le Japon, d'un point de vue démographique, ça fait pas beaucoup d'enfants comme nous. C'est un problème, ça. Est-ce que tu as un mot à dire par rapport à ça?
2: Moi, j'étais célibataire pendant longtemps, hein, donc je suis quasiment un spécialiste. C'est sûr que en fait, les gens, ils sont... Donc, justement, à cause de cette mentalité de « OK, on essaie de ne pas trop déranger, etc. » Donc là, on a toujours peur de déranger la personne si on demande un petit date, par exemple. Donc, les gens sont plus gênés, en fait.
0: Mais si tu... brise ce code-là comme gars, comme garçon, et tu vas voir une japonaise, est-ce que tu vas avoir l'air d'un gars super mal élevé, ou bien, hey, il a des couilles, lui, il a brisé le code pour venir me voir? Est-ce que ça pourrait être pris comme wow, il est game, lui?
2: Si tu respectes le code de ne pas déranger la personne, mais t'es sympathique, ça va.
0: Okay.
2: Mais si ça devient too much, comme quelqu'un qui ne comprend pas le feeling d'autres personnes, là, ça devient dérangeant.
0: Okay.
2: Donc là, ben, tu vas être dans la liste noire.
0: Okay. Ah ouais, OK. Ouais. Okay. C'est quoi les applications de rencontre qui fonctionnent beaucoup au Japon?
2: Ben, en fait, quand je suis parti...
0: Ah, il n'y avait pas? Oui, c'est ça.
2: Il y avait 22 ans.
0: C'était MySpace.
2: On n'avait même pas le...
0: MySpace, puis MySpace. Do you look good?
2: Je ne sais pas, ça s'appelle discothèque, peut-être.
0: Ah oui, OK, ouais, c'est ça. Le travail au Japon, parce que ici, au Québec, le travail, c'est sûr que tout le monde a ses horaires, là, mais règle générale, en Occident, mettons, là, travail 9 à 5, t'sais, métro, boulot, dodo. Est-ce que le Japon s'organise différemment? Est-ce qu'il y a des endroits dans le monde où est-ce qu'il y a une pause d'après-midi, mais finissent de travailler plus tard? C'est quoi le modèle sociétal au niveau du travail?
2: Ah, c'est pire que ça.
0: C'est pire que ça?
2: En fait, même si tu travailles dans le travail de 9 à 5, des fois, mais souvent, il y a des compagnies... justement, c'est toujours lié avec l'histoire de... OK. La compagnie est plus important que l'individuel.
0: Okay.
2: Donc, souvent, c'est important de respecter les autres personnes qui sont, qui est rentrée dans la compagnie avant peu.
0: Okay.
2: Donc, si cette personne est rentrée à 8 heures, il faut être là avant lui. Parce que sinon, c'est pas respectueux. C'est comme jeune, mais là, t'arrives plus tard que la personne qui est supérieure. Donc, ça marche pas. Donc là, il n'y a pas de règlement, mais t'es obligé d'entrer à 7 heures du matin.
0: OK. Okay.
2: Puis, c'est le même règlement, il y a beaucoup d'overtime. Donc, même si on est censé de finir à 5 heures, ben, si ton supérieur travaille jusqu'à 9 heures, tu ne peux pas quitter avant 9 heures.
0: Et c'est pas juste une question monétaire, c'est une question de fierté, c'est une question de code non écrit, je comprends bien.
2: Exactement. Mais on peut dire que c'est le power trip. Heureusement, c'est en train de changer. Même à ça, il y a toujours cette mentalité qui est incrustée dans la société du Japon.
0: Ah oui? OK. Mm-hmm. OK. C'est quoi la religion prédominante?
2: Il y en a trois. Donc, bouddhisme, puis shintoïsme et catholique. Mais en fait, c'est pas catholique, mais c'est catholique ou protestant, mais anyway, c'est le... Ouais,
0: c'est, est-ce que vous êtes, tu sais, au Québec, là, je sais pas si tu as suivi ça, mais on est dans une démarche assez laïque, là, de retirer tout ce qui est signe ostentatoire. Est-ce qu'au Japon, vous êtes comme ça dans l'espace public? Où
2: normalement, oui.
0: Oui, OK. Dans les couvertures.
2: Là, c'est un sujet chaud, genre.
0: Ouais, ouais.
2: Mais il y a beaucoup de gens, par exemple, si t'es musulman, on doit quand même faire le priage, mais il y a quand même beaucoup de Japonais qui sont pas très à l'aise qu'ils commencent à prier dans la rue comme ça.
3: C'est les mêmes combats qu'ici.
0: C'est les mêmes,
2: ouais,
0: c'est ça.
2: C'est le même, ouais.
0: C'est le même affaire. OK. Mais est-ce qu'il y a une des trois religions qui est privilégiée ou culturellement plus ancrée que les autres?
2: En fait, le bouddhisme puis le shintoïsme, c'est très quand même... ouais. Il y a beaucoup d'événements qui est lié avec beaucoup de congés fériés, une journée fériée qui est basée par ces deux religions. Mais fais attention, bouddhisme, c'est pas vraiment religion parce qu'il n'y a pas d'exclusivité.
0: Mm-hmm.
2: Shintoïsme non plus, mais moi je ne connais pas trop, mais c'est pas comme un musulman ou le
0: qui dévoue.
2: C'est comme exclusif complètement.
0: Okay.
2: Catholique, protestant, c'est quand même exclusif, je crois. Donc tu peux être à la fois bouddhiste mais tu peux pratiquer shintoïsme en même temps, okay. Par exemple.
0: Mmh. Et, hey. Oui. Tu parlais de sujets chauds. Moi, j'aime bien ça, les sujets chauds.
2: Ouais,
0: tu, en fait, je suis curieux de t'entendre sur la nouvelle première ministre, Mme Takaichi. Takaichi.
2: Ouais.
0: Parle-moi d'elle un peu, ta perception d'elle, puis pourquoi est-ce que c'est elle qui a été élue, une femme assez conservatrice qu'on comprend, qui a lancé un pas pire Kamehameha aussi à Emmanuel Macron il n'y a pas si longtemps que ça.
2: Ouais, ouais, ouais.
0: Je l'ai vu aussi drummer sur du Iron Maiden.
2: Avec, ouais.
0: Cette madame-là a l'air malade dans le bon sens. Parle-moi de elle, de comment elle est vue au Japon.
2: Mais en fait, moi, j'ai pas vraiment de... Mettons... moi, j'ai pas de... Mettons... politique,
0: okay.
2: Personnelle, mais je peux parler d'en général. Donc, en général, elle est bien reçue,
0: oui.
2: Par les gens. Mais juste parce qu'elle est sympathique, puis on a l'impression qu'elle prend soin de ça. Mais surtout, un débat qui était chaud, c'est que même dans la politique japonaise, il y a beaucoup de politiques, mettons, partis politiques, qui sont pro-Chine.
0: Pro-Chine, pro-Corée,
2: etc. Puis donc, toujours, il y a une histoire de, OK, ben, si tu regardes... destination de l'argent, mais ça va dans l'organisme qui peut mettons qui promouvoit
0: le gouvernement chinois.
2: Le gouvernement chinois, ah. Ou le parti communiste, etc.
0: Ah ouais, ok,
2: donc,
0: même au Japon.
2: C'est ça. Donc elle est quand même assez plus stricte que l'autre avant.
0: Ok, ouais. Ok. Ah,
2: et
0: c'est intéressant.
2: Sur les médias sociaux, on prend toujours son côté sympathique, tu sais.
0: Ouais. J'ai déjà entendu dire par beaucoup de monde puis des gens qui sont allés au Japon qu'il y avait des fois peut-être un certain retentissement par rapport aux touristes, aux gens qui viennent d'ailleurs.
1: Ouais.
0: Il y en a même qui vont jusqu'à dire que c'est du racisme envers les non-japonais, des bars où tu peux pas rentrer si tu viens pas du Japon. C'est-tu ancré dans la culture? Pourquoi les Japonais pensent comme ça?
2: Parce qu'ils ont eu une mauvaise expérience avec les touristes. Parce que
0: ouais?
2: Les Japonais, il comprend le code. Okay, il ne faut pas trop déranger. Puis, et bien, tandis que nous, on va là-bas, mais on ne connaît pas ce code-là. Par contre, les Québécois sont généralement très, très bienvenus parce qu'on est tous polis.
0: Okay.
2: Mais c'est pas, sans être raciste, ce n'est pas tous les pays qui ont la même éducation.
0: Mm-hmm. Okay, ouais. Donc, on a une connaissance à nous qui nous a parlé, qui est allé dans un restaurant, puis il essaie de lui expliquer, puis à un moment donné, il a juste écrit sur une feuille, c'était marqué « No foreigner in this restaurant ».
2: Nous, moi, je suis allé au Japon avec justement avec ma famille, ma femme, puis mes deux belles-filles. Et j'ai vu un restaurant à côté de Kyoto. C'était marqué à la porte closed, comme fermé, mm-hmm. Mais en japonais, c'était marqué ouvert.
0: Ok, j'adore ça. Je suis obligé de dire que j'adore ça comme stratégie.
1: C'est quand même très bon.
0: C'est vraiment très, très bon.
2: Donc là, on est entré parce que moi, je suis japonais. Mais en fait, je comprends c'est pas juste être xénophobe, mais là, j'étais en restaurant, puis il y a comme beaucoup d'étrangers qui sont entrés dans le restaurant, qui ont fait le party avec gros bruit. Ah. À cause de ça, comme tous les clients qui sont gentils, ils sont partis. Mmh. J'étais en ce genre d'expérience.
0: Le manque de savoir-vivre des touristes, dans le fond, vous a poussé.
2: Ouais, c'est ça. C'est sûr qu'on peut mettre tous les touristes, tous les gens internationaux dans le même panier, mais il y a plus de risques.
0: Non, mais même nous autres, on le voit des fois, mettons, on va dans un resort, on va à Cuba, on va tout le temps dire qu'il y avait une gang de Russes qui ne savaient pas vivre, ou il y avait une gang de ci qui ne savaient pas vivre. Il y a souvent des gens de d'autres pays, puis au Québec aussi, comme on dit, on est un peu poli, là, fait que je comprends ce point-là. C'est très bon. Est-ce que c'est tabou parler politique au Japon?
2: Non.
0: Mais
2: il y a plus de risques.
0: Non, mais même nous autres, on le voit des fois, mettons, on va dans un resort, on va à Cuba, on va tout le temps dire qu'il y avait une gang de Russes qui ne savaient pas vivre, ou il y avait une gang de ci qui ne savaient pas vivre. Il y a souvent des gens de d'autres pays, puis au Québec aussi, comme on dit, on est un peu poli, là, fait que je comprends ce point-là. C'est très bon. Est-ce que c'est tabou parler politique au Japon?
2: Non.
0: Non?
2: Il en parle beaucoup.
0: Ah oui, OK.
2: C'est juste, je suis trop naïf.

0: OK, ça fait chauffer.
1: Ben, c'est pas tout le monde, mais quand même.
2: Quand vous êtes à l'école plus jeune, puis qu'on arrive dans les cours d'histoire, il y a bien un moment donné où il faut parler de ce qui s'est passé en 1945 au Japon, à Hiroshima, à Nagasaki. Comment ça vous est enseigné, cette période-là de l'histoire?
1: Ah, ça, c'est vraiment important comme sujet. Parce que jusqu'à très récent, on m'a enseigné que le Japon, c'est un maudit Christ de mauvais pays. C'était comme un méchant total. C'est devenu un complètement nationaliste, etc., etc. Donc là, c'est comme si... parce qu'après la guerre, c'était le contrôle américain qui a pris l'éducation.
2: Okay.
1: Et ils ont juste, c'est eux autres qui ont décidé la direction de études, direction de enseignement.
2: Okay.
1: Puis dernièrement, le moment, c'est que après là, on n'était pas si pire.
2: Ouais. Juste, okay, on a perdu.
1: Ouais. Ouais. Mais pourtant, mettons, il y a aucune. Mais tu sais, j'ai des amis ukrainiens qui osent même pas parler avec les Russes maintenant avec ce qui se passe.
2: Ouais.
1: Mais avec, mettons, ma génération et plus, il y a personne qui déteste les Américains.
0: C'est ça que j'allais te demander. Si, mettons, vos grands-parents, est-ce qu'ils ont une rancune envers les Américains?
1: Mais ils ont été enseignés que le Japon était un mauvais pays.
2: Donc, il fait qu'ils sont comme frais après eux-mêmes.
0: Ah oui, il y a une espèce de, ils se sont fait enseigner ouais. une espèce de détestation d'eux-mêmes.
1: C'est ça. Nous, on a perdu. Mais pour moi, c'est comme bombarder avec un gros bombe atomique puis tuer le civil. C'est comme si il y a deux pays qui jouent échec. Hein?
2: Mm.
1: Puis à un moment donné, les Américains, ils ont décidé de casser directement la table au complet.
2: Ouais, ouais.
1: C'est comme, c'est pas dans le règlement. On est censé de juste tuer les soldats, mais ils ont comme bombardé deux villes. Puis non seulement on tue tout le monde, mais c'est comme si tu dis, ah non, tu peux plus habiter ici pendant longtemps parce que c'est infecté.
2: Ouais,
1: c'est comme, ouais. Ben, c'est quand même intense ce qu'ils ont fait.
0: Ah, puis vous avez
1: mais
0: été.
1: Pourtant, il n'y a personne qui déteste ça.
0: Non, c'est ça. Vous avez été démilitarisé longtemps
1: ouais.
0: aussi, là.
1: Exactement.
0: Parle-moi un peu de la Corée du Nord, parce que la Corée du Nord, avec leur despote à la tête du pays, Kim Jong-un, mm-hmm. c'est quoi, une fois par mois, il envoie un missile au-dessus du Japon, il y a une alerte au Japon, cachez-vous dans un bunker, le missile, il tombe dans la mer du Japon, puis après ça, pas pire. Comment vous vivez avec ça là-bas, puis quelle est la perception que vous avez de la Corée du Nord?
1: Là, c'est devenu comme pas encore.
0: Ah, tu vois, oui, encore!
1: Ah, ouais, c'est déjà la même histoire. Mais il veut juste quand même montrer que, OK, on est actif, donc là, ben, c'est ça. Vous devez comme faire attention à nous, etc. Donc,
0: OK, fait que c'est pas perçu comme une vraie menace sérieuse.
1: Non, non. On est comme, OK, il n'y a pas de problème. on n'a pas de notre propre armée pour envahir un pays, mais on a la force de défense aussi. Donc, Mais c'est sûr qu'on veut quand même éviter. Puis il y a toujours comme le espion de Corée du Nord qui rentre au Japon. Puis ça, donc,
0: OK. Parlons un peu de tu sais, justement, la fierté japonaise. On la sent dans tout ce que tu me discutes. Prendre soin de vos affaires aussi. Je connais quelqu'un qui est allé au Japon puis qui a été fasciné par à quel point les châteaux de l'époque sont parfait, conservé à la perfection. C'est partout dans le monde qu'on aurait tiré des leçons de ça. Est-ce que c'est un trait culturel ou c'est enseigné, ça, de prendre soin de ses affaires, de la longévité, l'espèce de nationalisme que vous avez, là, les Japonais?
1: Mais normalement, on prend soin d'un objet. Donc, tu utilises un même objet, puis même si c'est cassé, on essaie de réparer. Justement, le concept qui a commencé à être connu ici, s'appelle Kintsugi. Vous connaissez?
0: J'ai déjà entendu ça.
1: Donc, dans le cas de poterie, il y a un pot qui est cassé. Okay? Donc, ici, on jette, puis on met dans la poubelle bleue. Tu sais.
2: Mm-hmm.
1: Mais là-bas, au Japon, on met la colle avec le or, une fille d'or.
2: Okay.
1: Là.
2: Ouais.
1: Donc là, le marque de réparation, le fissure, était rempli par l'or. Donc, c'est comme encore plus joli, genre.
0: Je comprends.
2: Ouais,
0: OK.
2: Ouais, ouais,
1: donc,
2: ouais.
1: On prend soin de vieux objets, puis...
0: OK. Nintendo?
1: Ouais.
0: C'est quoi ton rapport à Nintendo comme japonais? Moi, je suis un grand gamer, je suis fasciné de ça.
1: GoldenEye.
0: Comment?
1: GoldenEye.
0: GoldenEye, entre autres, mais Mario, toute la patente. Est-ce que pour vous, Nintendo, c'est une grande fierté nationale? Comment c'est perçu par les Japonais?
1: Mais en fait, C'est comme

0: Je vous donne un feeling. Maintenant, Nintendo, moi je suis fier de toutes les grosses compagnies qui sont même populaires ici. C'est le Nintendo, Sony, puis un peu le Toyota, c'est pas le même, mais Toyota, une grosse compagnie de voitures, ça se trouve partout. Mm-hmm. Là, je suis très fier d'eux. Mais en fait, quand t'es au Japon, il y a tout ce qu'il faut. Donc il n'y a pas beaucoup de Japonais qui sortent du pays. Par exemple, on n'est pas comme. C'est pas comme si t'es né dans un pays pauvre, puis t'es obligé de comme sortir du pays. Mais donc, au Japon, il y a tout ce qu'il faut. Donc, si tu ne sors pas du Japon, mais tu ne vois pas que le Nintendo est partout.
1: OK.
0: Donc, c'est comme si, ici, ça en fait un publicité de notre compagnie, une compagnie spécifique. Il y a un Vidéotron, tu sais.
1: Ouais.
0: Puis là, tu sors du pays, puis au Japon, le Vidéotron est partout. T'sais. Donc là, t'es comme, oh, wow, c'est que le Vidéotron. Mais tu sais, le Vidéotron, c'est comme, ah, tu sais, c'est une compagnie d'Internet. Ben, pour nous, c'est comme, c'est normal. T'sais.
2: C'est comme nous quand on arrive dans des. Mettons, on voit Johnny Rock qui était en Chine puis qui trouvait des Tim Hortons.
0: Exactement.
1: Une autre affaire dont je veux te parler absolument parce qu'on a notre. Mon ancienne collègue qui est allée au Japon et elle a été fascinée par. Des sex shops de plusieurs étages avec des affaires en lien avec le hentai. Okay. Pourquoi la sexualité, disons, pas japonaise, mais avec une connotation japonaise, est, je vais le dire comme je le pense, over the top à ce point-là?
0: En fait, moi, j'ai jamais été en sex shop. T'sais. Moi, j'ai parti quand j'étais petit.
1: OK.
0: J'ai quand même 22 ans, puis j'avais pas besoin d'y aller trop. T'sais. J'avais pas de raison. Mais non. En fait, non seulement le sex shop, etc., il y a un concept de otaku. Okay? Donc, otaku, c'est comme nous, on apprend à l'école de persévérer. Okay? Donc, si tu aimes quelque chose, il faut aller tout au bout. Okay? Donc, c'est la même chose pour toutes ces choses. Donc là, si tu es artiste cirque, tu dois aller jusqu'au bout. Okay? Donc là, tu deviens super bon en cirque, etc. Donc, il y a quand même les gens qui sont juste spécialisés qui a, mettons, on peut dire un intérêt très limité, mais tu aimes puis t'aimerais bien aller au bout. Donc là, quelqu'un...
1: Fait que t'aimes les femmes, fait que pourquoi pas y mettre des tentacules, je comprends.
0: Exactement, c'est ça.
1: Je comprends.
0: Donc même pour les vidéos porn, il y a quelque chose, je pense que je connais pas trop, mais c'est pas ma spécialité.
1: Non, je comprends. Ouais. C'est quoi le... Quand tu vois comme japonais, tu sais, des gens qui vont au Japon en voyage... Puis tu dis, ah non, vous allez pas là. C'est quoi le pire scam à éviter au Japon? La trappe touriste ultime. Y en a-tu une à éviter?
0: Mais surtout, déjà, là, le restaurant qu'ils ont le menu en anglais, mais c'est la trappe touriste.
1: OK. Ouais, OK.
0: Mais il faut, c'est sûr qu'il faut connaître le vrai japonais.
1: Mmh.
0: Ouais, pour pouvoir aller là-bas. Mais sinon, je sais pas. C'est comme, il y a plein d'endroits qui sont. Mais surtout, maintenant, il y a tellement de touristes. Donc là, tous les touristes, ils vont au classique. Okay? Donc là, le classique, c'est... En fait, t'as hâte de boire le château, puis là, tu bois juste les touristes chinois. Donc là, évitez d'aller au mainstream. C'est ça, mon conseil.
1: Okay.
0: Donc, par exemple...
1: Sortir des sentiers battus.
0: Exactement. Donc, un exemple, c'est que à Tokyo, il y a Asakusa. Il y a une ville qui s'appelle Asakusa, qui est comme le temple que tout le monde va. T'sais.
1: Okay.
0: Mais Asakusa, c'est très cool. Mais il y a beaucoup de magasins touristiques. Mais les gens ne connaissent pas qu'on peut avoir le même sort de temple juste à côté de l'aéroport de Narita.
1: Okay? Okay.
0: Donc, il y a un ville de Narita qui ont une promenade remplie de vieux magasins. Puis, c'est plus grand que Asakusa. Puis, tu vas voir les 3 temples différents avec la montagne, etc. etc. Donc, il y a plein d'endroits qui sont comme... sous-évalué.
1: OK.
0: Donc, par exemple, ça. Donc, moi, je conseille toujours aux touristes, OK, donc, juste une journée avant de quitter au Japon, prends un hôtel juste à côté de l'aéroport de Narita. Parce que, à partir de cet hôtel-là, tu peux juste laisser ta valise, même si ton vol est le soir, tu peux juste prendre le navette qui va directement à Narita, la ville de Narita, pour visiter la ville au complet. Puis ensuite, il y a une navette qui va revenir jusqu'à l'hôtel. Puis tu prends tes affaires, puis il y a une autre navette qui va jusqu'à l'aéroport.
1: Oh,
0: donc ce genre d'informations, c'est pas très très connu en fait. Donc pour moi, il y a plein de sources d'informations en regardant maintenant sur YouTube, réseaux sociaux. Donc regardez ces informations-là, puis essayez d'éviter le mainstream.
2: Pendant que Jean-Francis tripait sur les hentai puis Nintendo, non, mais moi, ce qui me fait triper de la culture japonaise, c'est beaucoup les chars, les voitures. Oui, est-ce que t'as baigné là-dedans un peu? Est-ce que tu la vois, la culture de
1: tuning,
2: voiture japonaise, quand t'es au Japon?
0: Je suis pas très Tokyo Drift.
2: Ouais, non.
0: Mais pour moi, en fait, quand j'ai quitté le Japon, j'avais juste 22 ans, donc j'avais même pas de permis, etc.
2: Ah non, est-ce que t'avais pas l'âge encore? C'est quoi l'âge pour avoir un permis au Japon?
0: 20 ans, je crois.
2: OK. Ouais,
1: 20 ans, okay,
0: mais tu peux prendre le coup un peu avant, mais...
2: Ah.
1: Ça. OK. Ouais. Hey, Ryunosuke, t'es un gars fascinant avec
0: merci
1: qui
0: beaucoup.
1: Est tellement attachant. Je veux le dire parce que tu as une page. En fait, t'as plusieurs pages. T'es sur Instagram aussi.
0: Facebook, Instagram, TikTok, YouTube Short.
1: C'est quoi la meilleure façon de te suivre? Parce que tu partages plein de vidéos qui sont à la fois soit intéressantes ou drôles, tu sais, les deux.
0: Mais toujours comique.
1: Ouais, c'est ça, c'est toujours comique.
0: C'est toujours une parodie de. Deuxième degré. Donc, ceux qui sont en premier degré, ils comprennent rien.
1: Non, effectivement.
0: Je pense que je suis stupide.
1: Mais avec nos auditeurs, tu vas être correct, là. Ils sont habitués à du deux degrés. Fait que la meilleure façon de te suivre sur.
0: Donc, mon nom, c'est Ryunosuke. C'est R-Y-U-S-T-O-S-T-R-A. Mais si vous regardez Meilleur Jongleur Japonais de Québec, là, vous allez voir mon site internet qui est portablecircus.com. Portablecircus.com. Mais à partir de là, vous allez simplement trouver mon nom.
1: Okay.
0: Et vous allez simplement copier-coller ce nom-là et vous allez trouver mon profil sur Facebook, Instagram, TikTok et YouTube Short.
1: Tu fais-tu encore des... parce qu'on s'est connus via les cours de japonais que tu donnais à mon cousin Sam. Tu donnes-tu encore des cours?
0: Juste avec mes connaissances.
1: Okay.
0: Maintenant, c'est très privé.
1: Puis j'ai vu que récemment, tu étais embauché par... Ça se peut-tu une bibliothèque donner un atelier de calligraphie japonaise?
0: Oui, exactement.
1: Je m'en arrachais les cheveux de sa tête d'avoir manqué ça. Est-ce qu'il y a d'autres événements qui vont venir?
0: Donc, vous savez que ce mois-ci, mois de mai, c'est le mois de patrimoine asiatique.
1: Ah, je savais pas, non?
0: Ah oui. Moi, c'est ça. Donc, ils ont décidé comme ça. Puis,
1: c'est pour ça qu'on t'a invité, pour célébrer le mois du patrimoine asiatique.
0: C'est très bien. Donc, le 31 mai, à la base de plein air de Sainte-Foy, avec un organisme qui s'appelle Centre Rire 2000. Centre Rire 2000, c'est un organisme qui aide les immigrants.
1: Okay.
0: On va faire un petit événement pour sensibiliser à la culture asiatique.
1: Okay.
0: Donc là, moi, je serai là pour faire une mini performance aussi.
1: Cool.
0: Sinon, ce qui habite pas à Québec, mais ce qui habite à Bromont, je vais présenter mon spectacle solo de 45 minutes le 30 mai.
1: OK.
0: C'est mon spectacle de cirque.
1: Et t'es solo là-dedans?
0: Ah oui, c'est ça.
1: Cool. Est-ce que t'as des représentations prévues à Québec éventuellement pour...
0: À Québec, oui. Donc, le 31 juillet, puis le 1er août, il va y avoir un premier festival. Ça s'appelle le Marché de Nuit Tuk Tuk. C'est un festival asiatique.
1: Ici, à Québec?
0: Oui.
1: Et
0: Place Jean Béliveau.
1: Place Jean Béliveau. Oh, le Centre Vidéotron.
0: En face du Centre Vidéotron.
1: Wow! C'est comme cool, ça.
0: Trois, quatre jours d'événements. Puis moi, je vais présenter mon spectacle. Je vais donner des ateliers de danse japonaise.
1: OK.
0: C'est ça. Il va avoir la nourriture japonaise.
1: Cool! C'est sûr, je vais aller là.
0: Ah ouais.
1: Ça, je vais aller là. Ryunosuke, encore une fois, un gros merci d'être venu en studio.
0: Merci
1: très
0: beaucoup,
1: apprécié.
0: Ouais.
1: On fait une courte pause, puis je vous invite vraiment à aller suivre Ryunosuke, ça vaut la peine. R-Y-O-N-O-S-U-K-E.
0: A-Y-U.
1: A-R-Y-U?
0: Ouais, Richard, Yannick, Université, Nathalie, Olivier.
2: Suzanne. Ok. Anyway, cassez-vous pas en tête. L'extrait sera sur le site de Radio X. Vous allez avoir son nom, puis je mettrai les liens vers ton site.
1: Ah oui, bonne idée. Ouais. Excellent. Allez, merci, Ryunosuke. Je suis content de t'avoir revu.
0: À la prochaine.
1: Yes. On fait une courte pause. Le Space Cast est avec vous jusqu'à 22h.
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0: Vous êtes à l'écoute du Spacecast sur les ondes de Choix Radio X. Et quand vous entendez cette chanson, vous savez que moi, on me laisse rentrer avec mon bâton d'aigle.
1: Le grand chef de la tribu.
0: Hein? Et mon studio de tapis, ça. Entre 19 et 22 heures, j'emmène mon bâton d'aigle où je veux. Bref. C'est un autre sujet complètement sur lequel j'ai l'impression on reviendra trop au courant des prochains jours.
1: Ah oui?
0: J'ai l'impression que c'est quelque chose qui va...
1: On n'a pas fini de parler du bâton d'aigle.
0: J'ai l'impression que nous aurons nous-mêmes notre bâton d'aigle à terme.
1: T'es pas sérieux.
0: J'en ai l'impression. Bref, dans un autre ordre d'idées, on a commencé le show en disant qu'on avait différentes douleurs, toi et moi.
1: Oui.
0: On les vit causées par... de différentes raisons. Et moi, c'est en lien avec la préparation de l'entrevue que j'ai préparée aujourd'hui, l'entrevue qu'on va faire au courant des prochaines minutes, parce que j'ai beaucoup trop lu. En fait, j'ai collé toutes les fois dans ma vie, dans les 34 dernières années, où j'ai lu sur des scrotums sectionnés et collait tout ensemble, puis on n'a pas autant que j'ai lu aujourd'hui. J'ai lu beaucoup sur la vasectomie et sur la méthode sans bistouri, qui, on a à Québec une sommité en la matière, quelqu'un qui est vraiment habilité à nous en parler. On a au bout du fil, puis évidemment pour aborder ça, mais plusieurs aspects autour de la vasectomie. On a au bout du fil un professeur émérite du département de médecine familiale de l'Université Laval. Il pratique la vasectomie depuis 1981. Il a opéré plus de 40 000 hommes, dont 36 000 qui ont bénéficié de la vasectomie sans bistouri. Fait que, écoutez, si vous êtes détenteur d'un organe reproducteur masculin à Québec et que vous avez été... vasectomisé, il y a bien des chances que vous vous êtes retrouvé entre les mains de Michel Labrec. Docteur Michel Labrec, qu'on s'en va rejoindre au bout du fil. Monsieur Labrec, bonjour.
2: Oui, bonsoir. Comment allez-vous?
0: Ça va bien vous-même?
2: Ben oui, ça va super bien.
0: Un gros merci de vous prêter à l'exercice et d'être avec nous ce soir. C'est très apprécié.
2: Merveilleux.
0: Je commence avec cette question-là, parce que, comme je le mentionnais, 40 000 hommes... Ça en fait du monde tout nu. Est-ce que quand vous avez commencé votre carrière, vous aviez... Puis la question peut paraître super banale, parce que vous, ça fait des années que vous êtes là-dedans, mais est-ce que vous avez eu à briser l'espèce de timidité de travailler avec les parties génitales des gens?
2: Ben écoutez, on va vous dire un peu, quand j'ai commencé à faire des vasectomies, c'est parce que je faisais des accouchements lors de mes premières années de pratique.
0: OK.
2: J'étais déjà habitué aux organes génitaux, là. Pas ceux des gars, là, mais ceux des filles. Et puis, tu sais, dans l'aiguille, ben, mes patientes me demandaient pour leur chum pour avoir une vasectomie. Puis c'était un petit peu difficile où je restais, là. J'étais dans la région de Montréal. Puis c'était un peu difficile d'avoir accès aux services. Alors, tout simplement, je suis allé chercher la formation. Puis j'ai commencé à offrir ça à mes patientes et mes patients, évidemment. Et puis, de fil en aiguille, bon, ben, j'ai pratiqué à l'extérieur du pays, je suis revenu, puis j'étais à Québec. Quand je suis revenu à Québec, il y avait besoin de quelqu'un qui faisait des vasectomies. Alors, j'ai continué à offrir le service à mes patientes. Et puis, en 92, j'ai eu la chance d'être formé par un des élèves du professeur qui avait inventé la vasectomie sans bistouri. C'est une technique qui a été inventée en Chine,
0: okay,
2: même plusieurs années, là, dans les années 70, mais qui est apparue aux États-Unis vers des années 80. Moi, en 92, j'étais le premier médecin à faire ça au Canada.
0: Okay,
2: et
0: mais...
2: puis là, ben,
0: entre
2: en aiguille, ben, ça a commencé. Puis là, j'ai abandonné l'obstétrique. Puis là, ben, je me suis concentré sur la vasectomie. Là.
0: OK, mais entre 1981 et 92, la vasectomie se faisait donc avec bistouri, je présume?
2: Mais avec bistouri, je dois avouer que ça a toujours été une intervention mineure, là. Sauf que avec la vasectomie sans bistouri, on passait comme une autre époque, là. Alors, avant ça, ben, on faisait des ouvertures de chaque côté, une couple de centimètres, on mettait des points à la peau. Avec la vasectomie sans bistouri, on fait juste écarter la peau sur un demi-centimètre, juste en dessous du pénis, puis on sort le canal par la même ouverture. Fait que les complications sont moindres. Il y a eu des études là-dessus. Diminution des, des saignements, diminution des infections. Là.
0: Okay. Alors,
2: c'est vraiment l'avantage. Aujourd'hui, tout le monde devrait faire ça. Là.
0: Est-ce que entre quand vous avez commencé en 81 puis 92, la méthode avec bistouri, est-ce qu'elle se peaufinait ou c'était comme quelque chose qui était un peu figé dans le béton puis c'était comme ça que ça se faisait? Puis
2: on... C'était un peu figé dans le béton, je dois vous avouer.
0: OK. Oui. OK. Oui. OK. Et vulgarisez-nous un peu ce qu'est la technique sans bistouri, parce que vous me dites on passe par la base du pénis, mais qu'est-ce qui change des autres méthodes en tant que telles? Puis vous me dites, sans bistouri, vous coupez avec quoi?
2: Ben, en fait, on coupe pas, on fait juste écarter la peau. En fait, ce qu'on a, il y a deux instruments qui ont été développés et le premier instrument permet d'aller amener le canal à la peau, bien superficiel, puis là, tout simplement, d'écarter la peau puis de le sortir. Avant ça, ce qu'on faisait, c'était à l'inverse, c'est qu'on allait le chercher dans le fond du sac, on ouvrait la peau, on ouvrait parce que ça allait ouvrir un petit peu plus grand, puis là, avec un autre type de pince, on allait fouiller à l'intérieur du sac pour aller le chercher. Fait que vous comprenez qu'il y avait plus de chances d'attraper des vaisseaux sanguins, des choses comme ça. Alors, c'était un petit peu plus invasif. Alors, ça restait une technique quand même assez mineure, mais on l'a, je dirais, améliorée.
0: Comment vous avez...
2: Ce que je dois vous dire, c'est qu'on a amélioré beaucoup la façon de fermer le canal. Parce que la technique sans bistouri, ça, c'est pour aller sortir le canal à l'extérieur.
0: OK.
2: Quand il est sorti, OK, on a juste écarté la peau un peu, on l'a sorti. Avant ça, on mettait deux clips sur le canal, on coupait un petit bout entre les deux. On reprenait quand même un certain nombre de vasectomies. Aujourd'hui, on fait plus ça. Là. On utilise une technique là où on va cautériser. En fait, souvent, les gens nous associent à une technique au laser parce qu'ils vont voir de la fumée, mais c'est une cautérisation avec un fer à souder. Là, okay? C'est un fer rouge là, qu'on met à l'intérieur du canal pour créer une cicatrice à l'intérieur du canal. Puis là, après ça, on va envelopper le bout qu'on a cautérisé pour pas que les deux bouts se retouchent.
0: Okay?
2: Alors, on prend une petite clip en titane là, qu'on laisse sur place. C'est vraiment petit. Là. C'est plus petit que, je vous dirais, un tiers de grain de riz. Là, okay? C'est vraiment petit. Et ça empêche les deux bouts de se retoucher. Alors, la combinaison de ça fait que sur 1000 patients, on va reprendre... C'est pas un, deux, trois patients, là, pas plus que ça. Là.
0: Ah ouais, à ce point-là, OK. Mais et dans le temps, avec la méthode à l'ancienne, avec bistouri, ah, c'était autour de combien?
2: Je prenais 3-4% des vasectomies. Là.
0: Ah ouais, OK, à ce point-là. Okay.
2: Ah oui, oui. Ouais, c'est pour ça, dans le temps, là, il y avait une importance beaucoup plus grande de faire le test de sperme, là, le spermogramme.
0: Oui.
2: Les gens ils disent souvent le spermographe, mais c'est pas un spermographe. Spermographe, ça veut dire... écrire avec du sperme. C'est pas ça qu'on fait, on le mesure.
0: Non, vous l'offrez pas. Vous offrez pas le service de spermographe, OK.
2: Bon. C'est le spermogramme. Ça, c'est...
0: Okay.
2: Et les gens pensaient au jeu, au spirographe, je sais pas trop.
0: Oh, mais...
2: le spermogramme. Alors, donc, on fait le spermogramme. Aujourd'hui, on dit même aux gens, ben écoutez, c'est à vous à prendre la décision. Là, si vous jugez que vous êtes trop à risque, faites-le. Mais on sait que nos chiffres, là, c'est vraiment très, très minime, le risque d'avoir une grossesse. Ça, c'est le meilleur moyen qu'il n'y a pas sur le marché. Là.
3: Est-ce qu'avec cette méthode-là, il y a une possibilité de reconnexion plus tard, mettons, que monsieur change d'idée?
2: Bon, et ça, c'est une excellente question parce que je me la fais poser souvent. On en a parlé beaucoup sur notre site, là, notre site vasectomie.net,
0: oui. Si
2: vous voulez avoir l'information. Oui, il existe une opération qui s'appelle la vasovasostomie, là.
0: Okay.
2: Ça, c'est la méthode pour reconnecter. Le problème, une vasectomie, là, moi, ça me prend 5 minutes. Là. Faire une vasectomie, les gens sont au bureau une demi-heure, là, c'est vraiment pas long. Mais une vasovasostomie, ça va prendre 2 à 3 heures. Ça se fait sous microscope, endormi à l'hôpital.
0: Hey, OK.
2: Oui, mais c'est ça, c'est pas la même chose. Puis les taux de succès, c'est à peu près 50 %. Ça veut dire qu'il y a une personne sur deux qui se fait reconnecter, qui va avoir un bébé plus tard. C'est sûr que c'est le verre à moitié plein ou moitié vide, mais comme on peut pas garantir un retour à la fertilité, on considère la vasectomie comme une opération permanente, quelle que soit la technique. Là.
0: OK. Okay?
2: Je dois vous dire que nous, la technique qu'on fait, on n'enlève pas de segments, là, de gros bouts comme certains font, ce qui fait que c'est peut-être plus facile, mais ça demeure une opération qu'on doit considérer là, un peu plus majeure que la vasectomie, certainement.
0: Est-ce que ça arrive? Parce que vous me dites, moi, je suis fasciné par le fait que vous me dites que c'est une opération de 5 minutes. Ça se fait. Hey, y a des articles sur des sites de nouvelles que ça me prend plus que 5 minutes à lire. Fait que, je trouve ça fascinant. Mais
2: il y a une organisation aussi. Nous, ça fait des années, on en fait Vasectomie Québec. On fait 5000 chirurgies par année. Fait qu'on a une certaine organisation. Là. C'est comme si vous allez chez le dentiste. Souvent, les dentistes vont avoir deux bureaux, trois bureaux. Nous, on a deux bureaux avec deux infirmières, je les appelle mes anges gardiens, là, qui s'occupent des patients, qui les font entrer, qui vont les préparer. Et ce qui fait que, moi, quand j'arrive, on s'est parlé au téléphone, donc c'est pas tout à fait des étrangers. Là. On a fait une consultation par téléphone avant pour voir un peu les motivations, voir si l'histoire médicale est correcte. Et moi, tout ce que je vais faire, je vais mettre mes gants, je vais faire la chirurgie. Vous comprenez que les gars, quand ils viennent pour la vasectomie, ils veulent pas rester une demi-heure sur la table.
0: Mmh. Okay? Ouais.
2: Alors, on fait l'opération, on rush pas, là, pas du tout, mais on fait ça dans les temps où c'est le plus facile. Puis en dedans, normalement, en dedans de 5 minutes, je suis capable de faire la vasectomie. Là.
0: Est-ce que, quand vous procédez à l'acte, est-ce que c'est déjà arrivé que vous trouviez autre chose? Un genre de « Hey, j'ai vu, mettons, une masse ou un kyste quelconque, consulter pour ça. »
2: Ça arrive, ça. C'est souvent problématique chez les gens qui ont eu des chirurgies antérieures. Et quand on se parle au téléphone, je vais leur dire, écoutez, je vais vous faire un bon examen avant de commencer, puis on va voir. C'est très rare que je ne sois pas capable de faire l'opération. Mais c'est arrivé dans ma carrière où on a trouvé un patient. La première fois qu'on l'a examiné, ben il y avait un cancer du testicule. C'est des choses qui sont rares, mais c'est des choses qui peuvent arriver, vous comprenez?
0: Mm-hmm.
2: Mais c'est ça, dans ce temps-là, ben on va faire une investigation, une échographie. Mais c'est pas quelque chose de courant, là, OK?
0: Est-ce que notre appelons ça notre tuyauterie, là, notre filage interne au niveau testiculaire, là, les hommes, est-ce que on est toutes faites pareil ou bien quand vous ouvrez ça, vous devez vous démêler un peu avec la couette de fil? Comment ça fonctionne?
2: Ouais, ben écoutez, c'est une bonne question, ça. On est pas mal toutes faites pareil, OK?
0: OK.
2: Sauf que, regardez, là, on a tout le monde a un nez. OK? Mais regardez le nez de tout le monde, il n'y en a pas un qui est pareil. Alors, c'est un peu la même chose qu'il y a des gens, le canal est plus fin, il y en a que c'est plus gros. Le canal déférent, là, ça, c'est le conduit qui part du testicule, là, puis qui amène les spermatozoïdes plus haut, là. Ça s'en va dans la prostate, là, dans le ventre, puis après ça, c'est mêlé avec du liquide, puis là, c'est éjaculé. Quand on fait la vasectomie, là, on n'empêche pas l'éjaculation, là.
0: Mm-hmm.
2: On enlève juste 2-3% du liquide. Ben, ça, ce canal-là, moi, je dis tout le temps à la blague, c'est comme les pâtes. T'as des spaghettis, des spaghettini, des vermicelli, des cheveux d'ange. Alors, le size normal, là, c'est à peu près spaghettini, là.
0: OK. Ben,
2: sauf que des fois, j'en ai que c'est des cheveux d'ange, ben c'est un petit peu plus compliqué là, parce qu'ils sont beaucoup plus petits. Mais ça n'a rien à voir avec la fertilité ou avec la capacité masculine. Là. Ça n'a rien à voir. C'est simplement que, comme je l'ai dit, il y a des gens qui ont des gros nez, des gens qui ont des petits nez. Ceux qui ont des gros nez, ils sentent pas mieux que ceux qui ont des petits nez. Hein?
0: Je comprends. Non, effectivement. Au niveau de la guérison, ça ressemble à quoi? Est-ce qu'il y a une différence entre l'ancienne méthode et la méthode sans bistouri? Est-ce que la guérison de tout ça est moins... Parce qu'on entend toutes choses. Hein? D'un côté, il y a tout le temps quelqu'un pour nous dire « Ben voyons donc, je suis allé jouer au hockey le soir même. » Puis t'as l'autre personne qui dit « J'ai été 2 semaines quasiment dans le coma. »
2: Ben, écoutez, malheureusement, ce qu'on entend, c'est souvent ceux qui sont 2 semaines dans le coma, là, qui vont être plus vocales, si on veut, là, qui vont parler plus. Mais la grande majorité des gens, là, en dedans de 3-4 jours, là, les gens vont avoir repris leur activité normale. Là. Je vous dirais pour le sport, quand quelqu'un joue au hockey, fait du judo, va faire du ski, on leur dit de prendre une semaine. La même chose que pour les relations sexuelles. Là,
0: ah oui? OK.
2: Ça peut brasser un peu des fois. Là.
0: Mm-hmm.
2: Alors,
0: qu'est-ce qui arriverait? Hein? Qu'est-ce qui arriverait?
2: On va recommander, c'est ça. Mais la guérison avec la vasectomie sans bistouri, je vais vous dire que avant ça, presque, pas presque, mais il y avait une bonne portion des gens qui faisaient des ecchymoses au niveau du scrotum. Là, aujourd'hui, c'est beaucoup plus rare. Des ecchymoses, ça veut dire, ça avait un bleu là, sur le sac. Là.
0: Oui, mais comment vous expliquez
2: ça? Bleu, là.
0: Comment ça, ça faisait ça? Hein?
2: Ben, parce qu'on allait fouiller, comme je vous ai dit tout à l'heure, on ouvrait la peau beaucoup plus large, puis on prenait un instrument, puis on allait fouiller dans le fond du sac. Fait qu'on accrochait des petits vaisseaux, là, puis ça saignait plus.
0: Et quand on ouvre ça, parce que j'ai jamais ouvert ça, des testicules. Fait que
2: non, mais
0: j'ai
2: tout
0: semaine
2: pas faire ça.
0: Oui, on dirait que je vous fais plus confiance. Puis il y a plein de nos auditeurs qui vous disent salut en passant, là. Mais quand on ouvre ça, c'est-tu plein de sang, puis on voit-tu quelque chose?
2: Justement, je répète encore un peu, ce qu'on fait là aujourd'hui avec mes doigts, là, je suis capable d'amener le canal bien à ras de la peau. Puis là, c'est là que je le fixe, là. Bon, on le gèle avant, là, une petite anesthésique, une mini aiguille. Mm-hmm. Puis là, quand il est fixé à la peau, ben là, je suis capable d'écarter la peau pour le sortir. Et là, j'ai enlevé tous les vaisseaux sanguins, là. J'ai les laissé comme sur le bord, là, en dedans.
0: OK.
2: T'es sûr qu'il peut en avoir parce que c'est. Il y en a beaucoup de vaisseaux sanguins à l'intérieur, là. OK? Vous le savez, mais mm-hmm. c'est très. On dit dans notre jargon médical, richement vascularisé, là, ça veut dire qu'il y a beaucoup de sang. Fait qu'il faut quand même être prudent. Même avec la vasectomie sans bistouri, il arrive qu'il y a un petit vaisseau qui peut éclater et qui peut avoir un saignement. Mais c'est beaucoup plus rare, beaucoup plus rare. Je vous dirais, des gens qu'on est obligé d'envoyer à l'hôpital, par exemple, là, je vous dirais avec un gros saignement là, qui remplirait la poche, là, ça se compte 1 sur 3, 4 000.
0: OK, c'est des anecdotes dans votre carrière.
2: C'est des anecdotes dans ma carrière.
0: OK,
2: ouais.
0: OK. Quelle est la complication la plus courante?
2: La plus courante, je vous dirais que c'est d'avoir un petit peu d'inflammation qui persiste plus longtemps que les 3 ou 4 jours habituels. Là.
0: Okay? OK.
2: Donc, les gens vont avoir de la douleur, me dire ben, écoutez, docteur, m'aviez dit 3 ou 4 jours, mettons, ça fait 5 ou 6 jours. Puis ça, c'est probablement le plus fréquent. Habituellement, ça répond très bien aux anti-inflammatoires, puis on va régler le problème. Là. C'est très rare que des gens vont continuer à avoir des douleurs qui vont être, je dirais, là, chroniques, là, qui vont continuer. Mais c'est des choses qui peuvent arriver. Vous savez, ça arrive avec pas mal n'importe quelle chirurgie. Les gens qui se font réparer une hernie dans l'aine, là, il y en a quand même qui vont avoir des douleurs là, à long terme. Vous faites réparer un genou, ben ça peut arriver que la cicatrice va faire mal, puis que le genou va continuer à faire mal. Mais qu'est-ce que vous voulez? Je dis souvent, la seule façon de pas avoir d'accident d'auto, il y en a juste une.
0: Pas prendre son genre.
2: C'est ça.
0: C'est ça, hein?
2: De jamais embarquer dans une auto. Si jamais vous embarquez dans une auto, mais tout le monde le fait, puis on accepte un peu ce risque-là. Fait que quand on a besoin d'une vasectomie, parce qu'on sait que c'est le moyen le plus efficace, c'est simple, des complications, il n'y en a pas beaucoup, bien, on accepte ce risque-là.
0: Mm-hmm. Oui, puis tout à fait. Puis les gens qui sont porteurs, justement, d'un organe masculin, ils savent très bien que c'est dur de ne pas s'en servir. Fait que je peux comprendre qu'il arrive des accidents.
2: Puis après ça, ben là, on a la tête libre. Là. On vient pas stérile le jour de l'opération. Il faut vider le réservoir. Là. Je vous parlais tout à l'heure là, au niveau en haut de la prostate, que ce qu'on appelle les vésicules séminales. Là.
0: Ouais.
2: Ça, c'est des petites glandes qui vont faire tout le liquide. Là. Puis là, il peut y avoir des spermatozoïdes encore. Il faut vider ça là, avant de s'assurer qu'on est stérile. Habituellement, on parle de 20-30 éjaculations, un 3 mois, là.
0: OK. Est-ce que c'est une question super bizarre, mais j'ai quasiment juste ça depuis le début de l'entrevue. Pour vous, des questions bizarres, mais vous, quand vous procédez, êtes-vous capable de dire si le patient s'est masturbé dans les jours ou dans les heures avant? Est-ce que ça fait une différence sur le travail à faire?
2: Absolument pas. Impossible.
0: Non. OK.
2: Impossible, parce que, comme je l'ai mentionné encore, ce qu'il y a au niveau des testicules, les spermatozoïdes, c'est 2-3% de l'éjaculation. Mmh. Donc, la grande partie du liquide qui est éjaculé, ben ça vient des vésicules séminales. Ben, vous comprenez que c'est sûr que si... Ben, on fait pas éjaculer les patients, mais si vous avez une éjaculation, vous en avez une deuxième, une troisième, vous savez qu'au bout de quelques-unes, là... Il y a moins de liquide, là.
0: Ouais.
2: Ça, dans ce temps-là, mais le liquide, il vient pas d'en bas, il vient pas des testicules. C'est juste une mini portion qui vient des testicules.
0: Mais le canal, il
2: canal est pareil.
0: OK, là. Il expand pas, il prend pas d'ampleur.
2: Ah,
0: OK. Je retourne en 92. Je suis curieux de savoir, tu sais, quand vous avez appris l'existence de cette méthode-là qui s'enseignait en Chine et tout ça, est-ce que vous, d'être allé là-bas, vous avez été considéré comme un early adopter, tu sais, quelqu'un qui...
4: Un précurseur,
0: ou bien c'était comme un consensus que la science et la médecine s'en allaient vers là?
2: Ben, en fait, c'est la Chine qui est venue à moi. Parce que le Dr Li, qui était l'élève du Dr Li qui avait inventé, était à New York. Et c'est par hasard un de mes collègues qui l'avait rencontré dans un congrès sur la planification des naissances. Il a jasé, puis il dit, ben écoute, il dit, moi je connais la Breck, il dit à Québec qui fait ça. Puis moi, en 91, j'étais allé en Thaïlande et j'avais vu l'opération faite. Là, j'étais pas allé, j'étais allé en tourisme, mais j'étais allé une journée simplement par curiosité. Puis j'ai dit, un jour, je vais apprendre ça. Alors, c'était comme un concours de circonstances qu'en 92, j'ai pu le faire. Mais aux États-Unis, ça a commencé vers les années, à la fin des années 80. Fait qu'on peut, fin des années 80, 86, 87, fait qu'on peut parler quand même que ici, c'était dans les early adopters.
0: OK. Et est-ce que maintenant, c'est parce que tu sais, vous êtes professeur en département de médecine, j'imagine que c'est ce que vous enseignez à l'Université Laval?
2: Moi, je peux pas comprendre que quelqu'un fasse encore des vasectomies puis mettre des points à la peau. Là. C'est une aberration. Là. On a tellement d'études. Puis, je vais vous dire, il y a des organismes là, comme l'Association américaine d'urologie. Moi, j'ai fait partie du comité de guide de pratique, l'Association française d'urologie, l'Association canadienne aussi d'urologie. Tout le monde recommande de faire une technique de ce type-là, là, une technique qu'on appelle minimalement invasive. Là. Mm-hmm. La vasectomie sans bistouri, c'est celle qui est la plus utilisée. Alors, c'est clair que ça devrait être ça chez tout le monde aujourd'hui.
0: Mais est-ce que les deux sont enseignés dans les universités?
2: Oui. Ben, à Québec, je peux vous dire que c'est juste ça. Collègue, médecin de famille, urologue, on enseigne tous la même technique.
0: OK. Mais pourquoi, c'est-tu une question? Pourquoi il y a des cliniques qui encore font avec les points à l'ancienne méthode? C'est une question d'économie ou de traditionnalisme? Qu'est-ce qui pousse ces gens-là?
2: De se mettre à jour ou pas, là. Mais je vous le dirais, là, que c'est très rare. Là. Actuellement, là, ça devient vraiment la minorité. Mais vous comprenez que quelqu'un qui a appris à l'université il y a 20 ans, 30 ans, à faire la technique comme il l'a fait, qui en fait 10 par année, parce que c'est un chirurgien général dans un hôpital, dans une petite ville, ben ça sera pas la priorité. Là. Lui, il va probablement aller plus à faire des mises à jour sur une opération au niveau de l'abdomen ou au niveau d'une problématique qu'il voit beaucoup plus couramment qu'une dizaine de vasectomies par année.
0: Je comprends.
2: Okay. Vous comprenez, c'est un petit peu la même chose. Puis c'est pas juste la vasectomie, ça, c'est dans tout. Là.
0: Par quelle étape on passe hein, quand on amorce les démarches? Puis en passant, là, vous l'avez mentionné tantôt, vasectomie.net, il y a dans le bas complet de la page une espèce de fiche d'aide à la décision qui permet justement pour partir, avant de vous appeler, puis avant de mobiliser de la ressource chez vous, là, de au moins se faire une tête à savoir si c'est une option qui est pertinente, oui ou non. Mais à partir du moment qu'on a passé à travers la fiche et qu'on vous téléphone, on passe par quelle série d'étapes hein, avant d'être sur votre table?
2: Si vous téléphonez, vous êtes bien chanceux parce qu'on n'a pas de téléphone.
0: Ah, OK, bon. Avant de bouquer?
2: Nous, on est organisé, on est moderne, on a tout ça par Internet. En fait, on fait ça en deux étapes. La première étape, c'est de prendre un rendez-vous pour une consultation téléphonique. Parce que nous, on a comme... pour nous, là, c'est important qu'on puisse parler à tous les patients. Il y a des gens, des fois, qui nous appellent, là, que tout de suite, ils vont prendre rendez-vous, ils cliquent là-dessus, puis ils n'ont pas lu rien là, sur le site Internet. Alors là, faut leur parler. Il y a des gens qui sont pas au courant, des fois, que c'est une opération permanente. Il y en a qui sont pas au courant, qu'on n'est pas stérile immédiatement en sortant du bureau. Alors, tous ces éléments-là, puis nous, il faut regarder un peu l'historique de la personne, là. Vous comprenez que quand j'ai un monsieur de 21 ans, pas d'enfant, pas de conjointe, qui me demande une vasectomie, c'est pas la même chose que quelqu'un de 40 ans qui a 3 enfants puis qui est avec la même conjointe depuis 20 ans.
0: Ben oui, vous m'ouvrez la porte, je m'en allais exactement là. Avez-vous parfois refusé, puis avez-vous le droit aussi de refuser de procéder à des interventions?
2: Ben, écoutez, on a tout le temps le droit de refuser de faire des interventions. Là. C'est nous qui faisons le geste. Mais d'emblée, avec notre groupe, nous, on... Il n'y a pas de refus systématique. Je pense qu'on regarde la situation de vie de chaque personne. On regarde un peu. Des fois, souvent, moi, je vais voir les gens n'ont pas fait le tour de tous les moyens de contraception. Ben, vous comprenez que s'il n'y a pas de conjoint, il n'y a pas d'urgence. Ou s'il n'y a pas de partenaire, ou s'il n'y a pas de relation sexuelle, il n'y a pas d'urgence. Ça m'arrive souvent des gens qui sont en... qui viennent de se séparer, puis ils n'ont pas encore de conjointe, puis qui disent, ben regardez, là, j'en veux plus, je comprends, mais vous pouvez rencontrer une personne qui a une ligature des trompes, qui est, les gens sont un peu plus âgés, qui est ménopausée. Alors, on parle de tous ces éléments-là pour que les gens puissent prendre une décision éclairée. OK?
0: OK.
2: Et puis, des gens plus jeunes, ben si on a fait vraiment le tour, puis on voit que les motivations sont vraiment présentes, que les gens ont fait le tour de la question. Vous comprenez que c'est... Les gens sont assez vieux pour se faire des tatous qu'ils vont avoir à vie, là.
0: Mm-hmm.
2: Ils sont peut-être assez vieux pour décider s'ils veulent pas d'enfants, parce que d'avoir un enfant, c'est un contrat à vie aussi.
0: Hein. Effectivement. Ouais, vous avez
2: moi, j'ai déjà raison. Entendu des gens qui me disent, « Moi, docteur, j'haïs les enfants. Ça me fait réfléchir, là, quand j'entends des choses comme mm-hmm. ça. »
0: Ouais, ouais, je comprends.
2: Vous comprenez? Donc... C'est vraiment... Mais ça, c'est pas des entrevues qui me prennent 3 minutes.
0: Non, c'est ça. J'imagine que vous allez un peu plus en profondeur. Puis tu
2: ben oui. Est-ce ben que oui. Ça... Puis souvent, ce qu'on va faire, c'est qu'on va tout simplement faire une réflexion, se reparler, puis voir aussi. Puis des fois, on a des... Comme je vous ai parlé, des fois, des cliniques de planning où les gens, ont, mettons, sont avec une partenaire qui n'ont pas fait le tour de tous les moyens de contraception. Ben, à ce moment-là, ça peut être des options. Mais je pense que ce qui est important, c'est vraiment de faire le processus, puis d'avoir toute l'information, puis de voir les motivations de chaque personne.
0: Par curiosité, c'est quoi le plus jeune que vous avez opéré?
2: Ben, les plus jeunes, 18 ans.
0: Ah ouais, OK.
2: Ben, mais là, dans des situations bien particulières, là, dans des situations où il y avait des problématiques où vraiment il y avait une contre-indication à avoir une grossesse.
0: Mm-hmm.
2: Mais à 18 ans, les personnes sont majeures et en mesure de décider, ou en tout cas au moins décider de ne pas avoir d'enfant. Fait que c'est déjà arrivé, mais c'est exceptionnel. OK? Exceptionnel.
3: Okay. De l'autre côté du spectre, est-ce que c'est une opération qui peut se faire jusqu'à des âges très vieux? Est-ce que c'est pertinent de le faire?
2: J'ai un patient qui avait 72 ans.
0: Ah ouais, wow! Hein?
2: 72 ans. Le monsieur s'en allait vivre dans l'Amérique latine. Puis il avait décidé wow. qu'il ne voulait pas avoir d'enfant.
0: OK. Wow.
2: Vous comprenez, là? Alors, il y a des situations bien particulières là où il faut regarder, là. Je vais vous dire, moi je fais beaucoup de travail à l'extérieur là, depuis les dernières années. Là, j'arrive d'Argentine où on forme des médecins actuellement parce que là, ils font ça dans les salles d'opération. Puis là, le gouvernement a dit, garde, il faut sortir ça. Ça fait qu'on est en train de reformer les médecins, justement la vasectomie sans bistouri, parce qu'au lieu de prendre une demi-heure là, dans une salle d'opération, ben, on est capable de leur monter ça pour faire ça en 5-10 minutes. Et... En Argentine, l'âge légal pour avoir une vasectomie, c'est 16 ans.
0: Hey, mais c'est jeune, ouais, en maudit.
2: Alors, moi, ça fait virer un peu mon cœur. Quand je vais là, quand je vais là, je vais essayer d'aider pour les techniques, puis on montrer un peu ce qu'il y en a. Mais c'est pas à moi de dicter la loi en Argentine, là.
0: Mm-hmm.
2: Mais leur loi, c'est qu'une personne peut avoir accès à une stérilisation à partir de l'âge de 16 ans.
3: La loi, c'est ça, mais est-ce que, sur le terrain, en tout cas de votre expérience, ça se fait beaucoup?
2: Non, à 16 ans, j'en ai pas vu.
0: Ouais,
2: on est allé, on a pas... Mais on a des gens quand même... J'ai vu des gens quand même assez jeunes. On est en train, justement, de publier un article là, sur notre expérience en Bolivie. Et puis, j'étais surpris de voir, on avait à peu près 30% des gens qui avaient en bas de 30 ans.
0: Ah, quand même!
2: Ce qui est pas mal plus que ce qu'on a. Faut dire que les gens ont des familles probablement plus jeunes que nous, on avait. Parce qu'à l'époque, dans les années 80, là, Il y avait pas mal plus de gens en bas de 30 ans qui se faisaient faire des vasectomies parce que les femmes avaient leur bébé pas mal plus jeune. Mm-hmm. Fait que ça, c'était normal. On avait à peu près, je vous dirais, en bas de 30 ans, au Québec, on avait à peu près 15 % des vasectomies. Là, c'était des gens en bas de 30 ans. Aujourd'hui, c'est de l'ordre d'à peu près 5 à 7 %.
0: Vous nous le mentionnez, vous êtes impliqué en Argentine et tout ça, mais je lisais également que vous avez une fondation qui concerne particulièrement le Venezuela, la Colombie, ouais, ben, puis Haïti.
2: C'est pas une fondation, ça fait partie de la fondation de l'Université Laval. C'est un fonds qui vise à aider la cause de la stérilisation masculine, la santé reproductive masculine en général, pour surtout dans les pays en voie de développement. Alors là, actuellement, j'ai une étudiante qui qui vient du Rwanda. On a travaillé dans différents pays. Je suis allé en Zambie, en Afrique, puis aussi en Amérique latine. On est allé au El Salvador aussi cette année.
0: Okay.
2: Et je travaille avec un organisme qui s'appelle le World Vasectomy Day, qui, eux, sont vraiment engagés dans ce processus-là. Alors, on travaille beaucoup... Bon, on travaille beaucoup avec eux. Là.
0: Est-ce qu'il y a, outre l'ancienne méthode, mettons, pré-92, est-ce qu'en ce moment, dans le monde, il y a d'autres techniques qui sont pratiquées, que vous dites, ouais, c'est pas mauvais, c'est pas aussi hot que sans bistouri, mais ça se vaut? Est-ce qu'il y a d'autres méthodes actuellement?
2: Ben, il y a des méthodes qui s'en viennent qui pourraient être éventuellement intéressantes. Il y a deux choses. Il y a un appareil d'électrocautérisation, OK? Donc, de brûler le canal, où on pourrait prendre le canal directement à l'extérieur, sans ouvrir la peau, et brûler, bon, la peau, évidemment, mais le canal en même temps. Puis ça, il y a une compagnie aux États-Unis qui s'appelle Cignati Medical, qui sont en train de faire des recherches pour développer ça. Si c'était le cas, ça pourrait avoir un certain intérêt. Évidemment, il faut être capable de bien identifier le canal. Hein? On ne veut pas brûler n'importe quoi.
0: Ça fait que c'est comme vous nous racontiez, on colle le canal sur la paroi.
2: On colle sur la peau, on met la petite machine dessus, on buzz, puis c'est fini.
0: Ah ouais, OK, wow.
2: Si ça marche, ça pourrait être intéressant. Là, ça, c'est une chose. L'autre chose qui est en développement aussi, c'est de mettre un gel dans le canal, injecter un gel dans le canal qui bloquerait les spermatozoïdes et qui empêcherait d'avoir des spermatozoïdes dans son éjaculation. Et éventuellement, il y a deux compagnies différentes. Il y a une compagnie qui a développé un gel qui, lui, se dissolverait là, après un certain nombre d'années, après 2 ans, le gel disparaîtrait. Le problème avec ça, ben, c'est qu'il faut savoir quand il va se dissoudre.
0: Ouais, c'est ça.
2: Alors ça pourrait être indiqué pour des gens qui disent, ben moi, je veux pas avoir un bébé tout de suite, mais peut-être dans 2-3 ans, j'ai pas de problème. Fait que ça pourrait être là, intéressant. L'autre gel, c'est un gel qui, lui, pourrait être permanent. Mais on pourrait mettre réinjecter du bicarbonate, OK, comme la petite vache, là.
0: Ouais.
2: Et ça dissout le gel, puis à ce moment-là, ben, la fertilité reviendrait. Fait que ça pourrait être intéressant pour des gens qui disent, non, moi, j'en veux plus, mais je me garde une petite porte ouverte, puis ben, la petite porte ouverte, c'est que 10 ans après, ils rencontrent quelqu'un, puis ils disent, ben, regarde, on va en avoir. Fait que là, ça pourrait être utilisé.
0: Oui, puis ça enlève au sens.
2: Ces trois affaires-là, c'est tout au niveau de la recherche.
0: OK. Mais c'est quand même des options.
2: On n'est pas encore, malheureusement, en mesure de donner ça sur le marché. Là.
0: C'est quand même des options intéressantes parce que d'un point de vue, ça enlève le fardeau sur la femme, puis ça évite aussi de... Je sais pas ce que vous en pensez, mais tu sais, la pilule contraceptive, moi, j'ai connu bien des dames qui, quand ils voulaient avoir des enfants, souvent, c'est un an de calvaire avant que, je sais pas trop, là, leur pH se replace puis que les hormones reviennent à la bonne place. Là.
2: Exact. Non, mais c'est sûr que chaque méthode, on en a parlé tantôt, chaque méthode a ses avantages puis ses désavantages. Alors, c'est sûr que quand on regarde ça, les méthodes que je vous ai parlé là pourraient avoir un avantage, peut-être pas chez tout le monde. Très difficile de faire la compétition à la vasectomie que je suis capable de faire en 5 minutes puis qui donne une stérilité permanente puis qui a à peu près pas d'échec. Difficile de battre ça. Mm-hmm. Mais si quelqu'un n'a pas l'idée d'avoir une stérilité permanente, ben ça pourrait peut-être avoir de l'allure.
0: OK. Dernière question en ce qui me concerne, la vasectomie, en tout cas avec vous du moins sur vasectomie.net, oui. C'est gratuit depuis 2017. Ça pouvait coûter combien avant? Hein?
2: ça a toujours été gratuit. En fait, ça a toujours été couvert par la RAMQ,
0: okay.
2: La vasectomie. Cependant, la RAMQ, ce qu'il nous donnait, ça ne couvrait même pas nos frais, OK?
0: OK.
2: En bureau. À l'hôpital, j'en ai fait, moi, pendant des années à l'hôpital. Mais juste pour vous donner une idée, à l'hôpital, ils nous donnaient 70 $ pour une vasectomie. Ben, ils me disaient, c'est bon, là, 105 minutes, mais là, ça prend un setting, puis il y a d'autres dépenses que
0: les
2: ça.
0: Les outils, ben oui.
2: En clinique, on nous donnait 90 $ Fait qu'on nous donnait 20 $ Ça pouvait pas, là. C'est à peu près le prix que je paye pour mes infirmières et le bureau, là, par vasectomie. Fait que ça marchait pas. Alors, quand, en 2017, les frais accessoires ont été interdits, nous, à ce moment-là, on chargeait 140 $ okay? OK? Pour les frais accessoires, quand on a fait la négociation avec le gouvernement, parce qu'on leur a dit, bon, puis de frais accessoires, ça marche, mais vous allez devoir compenser si vous voulez qu'on continue à le faire en clinique. Ben nous, on avait fait une évaluation avec tous nos chiffres à l'appui, et puis on était à 172 $ que ça nous coûtait, là, pas l'honoraire, là, que ça nous coûtait pour faire la vasectomie. Alors ça marchait pas là, si on peut plus charger de frais accessoires. Mais on a négocié avec le gouvernement, évidemment, ils ont baissé, mais on est arrivé à une entente, puis on a continué à faire des vasectomies dans le public, et il n'y a plus personne, en tout cas dans les centres où il se fait des vasectomies, qui fait ça à l'hôpital, parce qu'à l'hôpital, ils ont gardé ça à 70 $ alors il n'y a plus personne qui fait ça. Les gens qui vont faire ça à l'hôpital, c'est pour rendre service dans des régions un peu plus éloignées où la personne ne peut pas se déplacer.
0: Ah, okay.
2: Mais sinon, c'est à peu près tout fait en clinique privée, là,
0: mm-hmm.
2: Okay? Mais c'est couvert par la RAMQ.
0: Okay.
2: Alors, personne ne devrait payer au Québec pour avoir une vasectomie.
0: Hey, docteur Labrecque, un gros merci de nous avoir parlé ce soir puis de votre ouverture. Puis vous êtes franchement intéressant puis super sympathique. Très apprécié. Éventuellement, ça serait le fun de rediscuter ensemble.
2: Ben, ça va me faire grand plaisir. Quand éventuellement on aura les projets dont je vous parlais, là,
0: oui.
2: Ça devient un peu plus réalité. On recommuniquera ensemble. Là.
0: Ah, puis moi, là, j'ai 34. J'en ai deux. C'est des discussions qui sont à la maison en cours. Fait que ça se peut qu'on se voit dans 100 micros.
2: Bon, ben regardez, là, nous, nos services, là, c'est pas long. Là. C'est pas comme se faire à remplacer un genou et une hanche là, au Québec. Nous, on est capable de tout faire ça à l'intérieur d'un mois. Vous allez sur vasectomie.net, première étape, consultation téléphonique, puis c'est enclenché.
0: All right. Eh bien, Dr. Labrecque, un gros merci encore une fois.
2: Ça me fait plaisir.
0: Bye-bye, bonne soirée.
3: Salut.
0: Bye-bye. C'était le Dr. Michel Labrecque, qui est une sommité en la matière de vasectomie. Sans bistouri, une nouvelle technique qui est apparue dans les années 92, en fait en 92, puis qui est master, comme vous l'avez entendu.
3: C'est très hot quand même.
0: Vraiment? Oh oui.
3: Et je me suis tordu tout le long.
0: Oui. Moi, c'est le bout, je vais te le dire bien franchement, là, c'est le bout parfaitement imagique, Dr. Labrecque nous a fait de pincer le canal sur le scrotum.
3: Oui, puis d'écarter la peau. Là,
0: ça m'a pris un moment avant de catcher ce bout-là. Puis quand je l'ai catché, tu vois que je danse, ma chaise.
3: Oui.
0: J'ai pas d'hémorroïdes, OK? Promis.
3: Les jambes m'ont croisé, décroisé. Tourne à gauche, tourne à droite. Avant, ça recule, man. Je viens pas bien quand on parle de des choses de même. Mais il faut en parler. C'est cool.
0: Oui. Puis c'est une des sommités en la matière. Est à Québec, c'est quand même malade.
3: Encore une fois, quelqu'un de beaucoup trop compétent pour nous.
0: Pour nous parler, oui. Ah, tout à fait. Oui, vraiment.
3: Trop compétent et capable de nous parler.
0: Messieurs.
3: Contrairement à des gens qui veulent nous parler de l'algorithme.
0: Oui, ben là, c'est ça, l'algorithme de la vasectomie était beaucoup plus simple à catcher aujourd'hui que...
3: Comme il expliqué, certainement.
0: Oui, c'est ça. Des fois, les qualités de communicateur, c'est pas tout le temps donné égal. Non, exact. Messieurs, je vous... parce qu'on part en pause au courant des prochaines minutes, puis pendant la pause publicitaire, j'ai le goût de lire vos anecdotes de vasectomie.
3: Ça sentait le cochon brûlé.
0: Puis ça s'est-tu bien passé? Vous êtes... Parce que pour vrai, là, je serais tellement curieux de savoir. C'est sûr, j'ai oublié. Puis tu sais, j'essaie quand même de garder un décorum minimal là, dans mes entrevues, mais tu sais... Puis en même temps, je comprends que tu te fais vasectomiser par Dr. Labrecque. Puis deux, tu sais, mettons le lendemain ou le soir même, t'appelles pas le docteur Labrecque ou tu le trouves pas sur Facebook pour dire, hey, tu sais quoi, tu m'avais dit une semaine, mais je viens de me varger. Tu sais, je comprends que le monde font pas ça, mais qu'est-ce qui arrive si tu le fais? Tu sais, si tu décides, tu te wank, là, bang!
3: Ben, écoute.
0: Tu décides, là, je dois me punir d'exister, je vais me viander. N'en déplaise à docteur Labrecque, qu'est-ce qui arrive?
3: Moi, je connais un gars, OK? Okay. Puis lui, la journée de sa vasectomie, c'était fait dire de ne pas aller passer la tondeuse.
0: OK.
3: Est allé passer la tondeuse.
0: Sa princesse, donc bien, ou sa bonne femme, est donc bien contrôlante.
3: Il est allé passer la tondeuse et c'est venu enflé, super gros, pas le fun. Et encore à ce jour, il y a toujours comme une petite douleur dans la testicule.
0: Ben voyons donc, toi.
3: Ouais.
0: Pour une tondeuse. Ouais. Hey, man, je peux te dire, j'aurais laissé pousser ça là, comme un champ de maïs. C'est le docteur Labrec qui me dit, hey, tu sais quoi? La tondeuse est finie pour cette saison. Docteur Labrec, vous avez raison.
3: Et tu le connais?
0: Ah ouais, je connais le gars. Tracite?
3: Probablement.
0: OK. Il y a une blonde contrôlante qui l'oblige à faire du à passer.
3: Je dirais pas ça de même, là.
0: Ben, c'est un peu ça, là. Si sa blonde l'a forcé, parce que c'est pas lui qui a dit non, il faut vraiment
3: non, que j'aille passer à tondeuse. Je pense que c'était vraiment lui qui voulait passer à tondeuse, là. Genre de gars trop actif que rien ne va l'arrêter, là. Genre de gars qui monte beaucoup de marches parce qu'il est très actif.
0: Ah ouais? OK.
3: Me semble que, à moins que je me trompe de gars, mais me semble que l'histoire, c'est ça, là.
0: OK.
3: Une tondeuse, puis encore à ce jour, il y a tout le temps un petit peu mal.
0: Là, le monde dit George. Non, c'est pas George. George, il a fait plusieurs fois qu'il.
3: George, il choke.
0: Avance, recule.
3: George a déjà eu son rendez-vous deux fois, puis il l'a choqué.
0: Il faut pas qu'il le fasse une troisième fois parce qu'il charge trois annulations.
3: Non, il va être banni.
0: Ouais, il va être banni. Ouais, c'est ça, ils vont l'inviter à aller ailleurs s'il back trois fois.
3: Mets des condoms, mon cave.
0: Ouais.
3: C'est ça qu'ils vont lui dire.
0: Ouais.
3: Ah, la vasectomie, l'odeur de cochon brûlé.
0: On fait une courte pause. Je me.
3: Ah, regarde.
0: Sur le texto. Pas sur
3: téléphone
0: le texto.
3: Sonne.
0: Téléphone sonne.
3: Il est là.
0: Je prends tout ça en ligne.
3: Il est là, ben oui.
0: Ouais. Radio X, bonjour.
5: Hey!
0: Il est là. DH! DH,
3: tu te trompes de gars, mais il me semble que l'histoire, c'est ça, là.
0: OK.
3: Une tondeuse, puis encore à ce jour, il y a tout le temps un petit peu mal.
0: Là, le monde dit George. Non, c'est pas George. George, il a fait plusieurs fois qu'il.
3: George, il choke.
0: Avance, recule.
3: George a déjà eu son rendez-vous deux fois, puis il l'a choqué.
0: Il faut pas qu'il le fasse une troisième fois parce qu'il charge trois annulations.
3: Non, il va être banni.
0: Ouais, il va être banni. Ouais, c'est ça, ils vont l'inviter à aller ailleurs s'il back trois fois.
3: Mets des condoms, mon cave.
0: Ouais.

0: Il
1: est DH! DH, c'est toi qui as une blonde contrôlante qui t'a passé, qui t'a forcé à passer la tondeuse?
0: Hey, je venais de m'acheter, je vais vous raconter la vraie histoire.
2: Parce que, je l'ai conté tout croche.
0: Un frère de lui, il était tout en train de maganer mon histoire. Là.
1: regardons ça, Louis qui meurt épais. Eh bien.
0: En fait, c'était pire que ça. Je venais de m'acheter, là, peut-être un mois, un tracteur pour faire le gazon.
1: OK. Ah, oh, t'étais assis. Ça,
0: j'avais un terrain de 35 000 pieds carrés. Puis, un de mes fantasmes, c'était de m'acheter un petit tracteur un jour.
1: Oui.
0: Fait que je me suis acheté mon petit tracteur, puis j'étais tellement tombé en amour avec mon petit tracteur. Moi, c'était deux heures et demie, je m'étais fait opérer, puis j'avais pas mal. Et là, je voyais mon tracteur, je voulais faire le gazon, ça va passer le temps. Tabarnouche!
1: Ah oui, la vibration, ça a pas fait?
0: Hey! Écoute, c'est venu gros comme quasiment comme une dalle de tennis.
1: Ben non, arrête!
0: Hey. Ah oui, oui, oui! Okay. Ah non, puis... J'en ai encore des douleurs, là, tu sais. John Mature, moi, il s'est venu gros comme une balle de softball.
1: Hey, mais voyons, mais quand tu me dis t'en as encore des douleurs, à l'effort ou bien des fois t'animes le retour pis t'as comme une gosse qui élance?
0: Non, c'est au. C'est ça qui est plate, c'est que c'est au toucher.
1: OK. OK.
0: Mais ça, c'est plate. Quand je suis célibataire, faut que je prévienne.
1: OK, je comprends.
0: Si tu veux toucher, tu choisis la bonne. Fait que,
1: okay. C'était-tu la méthode sans bistouri que tu as eue?
0: Non, moi, j'ai eu le bistouri.
1: Tu as eu le bistouri, OK.
0: Oh, oui, moi, c'est ça, là, mais c'est pas nécessairement là, très douloureux. C'est ça, ma gaffe, c'est d'avoir été faire du tracteur à gazon, là.
1: Ça a été fatal.
0: Une heure après, j'ai fini ma petite run de tracteur, puis quand ça finit après une heure, je dis, oh, là, il se passe de quoi dans mes couchottes, là?
1: Ah ouais. Soudainement, je charrie la poche du Père Noël, là. Il y a comme un problème.
0: Ouais, là, c'est ça, là. La misère à me fermer les jambes, puis non, ça n'a pas été. Ça ressemblait un peu à cet été, mon affaire, là.
1: Ah oui, OK, tabarouette, oui.
0: Ouais, okay. Mais ça n'a pas duré 5 semaines. Cet été, ça a été 5 semaines pareil, là.
1: Oui, non, ça a été élevé, ton affaire, enfin, cet été.
0: 5 semaines sans pouvoir m'asseoir.
1: Aïe, aïe.
0: C'est là. Comme si j'avais une roche. Imaginez une roche, là, avec des petits pointus, là.
1: Ah! Aïe, aïe, aïe.
0: J'ai eu ça dans les fesses tout l'été, les gars. Ça n'a pas été drôle.
1: Non, c'était... il y a des étés plus tropicales que d'autres, hein?
0: Aïe! Puis quand je vais aller vous voir, là, on ira encore plus dans les détails.
1: Yes, ben absolument, parce qu'on veut faire le tour de tous nos collègues pour apprendre à les connaître différemment. Puis toi, on ira dans cette zone-là, si tu veux.
0: On ira faire un tour dans ce coin-là, puis il y a bien d'autres affaires à raconter.
1: Yes, sans faute. Hey, merci, Diège, d'avoir appelé. Hein?
0: Lâchez pas, et bonne soirée.
1: Salut, toi avec. Salut. DH Danny Hull, l'animateur du retour que vous pouvez écouter avec Violent Lou à chaque jour du lundi au vendredi à compter de 15h. Puis, crime, pensez-y, quand vous allez l'écouter, là, pensez-le dans vos têtes que s'il y a touche, ça y fait un peu mal. Non, mais ça arrive des fois, tu sais, qu'on s'assoit puis qu'on a comme une qui s'accroche dans le passage. Ben, silence. Wow! Hey! Mais le pire, c'est que je peux le comprendre. On rigole là, parce qu'on aime DH puis on niaise, là, mais t'as un beau John Deere qui attend dans la cour. Tes gosses sont...
2: Écoute,
1: ils sont nickel.
2: Tu veux te sentir homme à ton maximum.
1: Eh oui!
2: Y a-tu de quoi de plus masculin qui attend son gazon?
1: Je peux plus
2: après s'être fait vasectomiser.
1: Je peux plus enfanter, certes, mais regardez bien ce gazon se trancher. Puis non, c'est venu avec des conséquences pour le chum DH. Bon!
2: Oh.
1: Oui, hein?
2: Quelqu'un sur le texto dit Gary, pas de vasectomie. Oh, palais! Non, très loin de la vasectomie, Gary.
1: Non, hey, Gary, non.
2: Jamais.
1: Non, Gary, pour être sûr.
2: Dans 15 ans, il va s'en servir encore.
1: Non, oui, Gary, c'est le Starbucks du Québec.
2: Ah, il est en train de repeupler ça. Ah, ouais. Un homme à la fois.
1: Gary, vous ne l'a pas dit, là, mais tiens. Il y a des gens là, qui vont se faire. Comment? Une dialyse. Il y a des gens qui vont, genre, se faire des dialyses aux semaines, là, puis ça, c'est une condition épouvantable de vie, là.
2: Ben, ouais,
1: j'ai un grand-oncle qui a eu ça, puis c'était une fin de vie atroce, là. Mais Gary, là, c'est le bout que j'ai jamais dit en nombre, puis je vais vous le révéler là. Une fois par semaine, Gary va se faire injecter des spermatozoïdes de brebis. C'est ce qu'il y a de plus fertile. Puis c'est pour ça que, man, il tire ça, là, puis c'est 50 livres de pression dans le mur.
2: À chaque fois qu'il va, là, vous comprenez ce que je veux dire?
1: À la clinique de brebis?
2: Non, okay. Chaque fois qu'il passe à l'action sans protection,
1: ouais.
2: 100% garantie bébé.
1: Ah, 100%? Garantie. Ah ouais. Et la légende dit que ça fait... Bah!

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0: Bon, on est prête. On est prête. Allô, comment ça va? Bon mercredi aujourd'hui, 15 juillet. On s'installe avec vous, Morel Live, jusqu'à 10 heures. Faire le tour de ce qui s'est passé au courant des dernières heures de l'actualité. Rien qu'en masse. On va rapidement également revenir sur les Français qui ne sont plus là. Allez les Bleus, allez les Bleus.
1: Ah, joue les Bleus.
0: C'est terminé les Bleus. Finito.
1: Bye, les Bleus.
0: J'ai remarqué quelque chose. Il y a encore cette espèce d'esprit de colon qu'on a au Québec. Là, il y a beaucoup de monde qui trippe sur les Bleus parce que c'est les Bleus, tu sais, les cousins. Là.
1: Ouais.
0: J'ai senti ça. J'ai senti la déception hier, entre autres à Radio-Can, je vais le nommer, là. Où on est grands reportages puis les grosses patentes. On va faire des vox pop un peu partout. J'en sais que du monde qui se sente mal. Ils ont mal joué, si tu veux.
1: Ah ouais. Ils ont oublié qu'ils jouaient, je pense.
0: On verra pas fou avec ça. Donc, l'Espagne qui passe en finale de la Coupe du monde de soccer. Comment est-ce qu'il va, Max Nakar?
2: Ça roule, ma poule. J'ai regardé les images en France hier à la suite de la game. Même si c'était leur grande fête nationale, ça les a pas empêchés de sacrer le feu à des chars.
0: Ben non, c'est ça, ils sont de même, eux autres. Mais on est de même à Montréal aussi.
2: Ouais.
0: C'est peut-être pour ça qu'il y a peut-être ce lien.
2: On est sanguin et un peu stupidos lors de grands événements.
0: Un peu malade, oui, un peu malade. C'est vrai que c'est souvent comme ça. Qu'est-ce que tu veux? On va attendre. J'aimerais ça en parler avec... comment s'appelle la fille, là? Je me souviens plus de son nom.
2: Hélène Boudreau?
0: Non.
2: OK. C'est parce qu'elle, met le feu à beaucoup d'autres choses.
0: Yes, sir. Non, la fille... Madame Briand, là, la fille qui commande toujours à Estelle le midi.
2: Oh my God, attends.
0: Juliette
2: Briand. Oh là là là.
0: Juliette. J'en ai. Ah oui, je l'aime, je l'adore. Sais-tu quoi? Défi.
2: La bouquée. On va t'organiser ça à la mode de chez nous.
0: Vendredi matin, je veux parler à Juliette.
2: Parfait, avec le décalage, je devrais être sorti des incendies automobiles.
0: Ouais. Hier, j'ai encore sorti du Juliette. Elle parlait des. Du char. Voulez-vous bien nous sacrer patience quand on est en char?
1: Ben oui.
0: Je vous l'ai fait entendre.
3: La voiture, c'est un habitacle privé.
4: Mais la cigarette... 5 heures de sécurité, tu dis quoi?
3: Alors moi, je suis entièrement contre l'obligation de la 5 heures de sécurité pour les adultes.
4: Ça a sauvé tellement de vie.
3: Non, je te dis, c'est vrai.
4: Bah,
3: pour les enfants, c'est une évidence qu'il y a, évidemment, pour les mineurs, c'est ceinture de sécurité obligatoire.
4: C'est pour une vie, ça a sauvé, la ceinture.
5: C'est cohérent. C'est une sécurité sociale qui est
3: sur le même argument. C'est toujours le même argument.
4: C'est paraplégique.
3: Avec votre argument financier de la sécurité.
5: Bah oui. Là, mais c'est un sacré argument.
3: Tout est obligatoire, tout est interdit.
5: En plus, porter la ceinture met en danger la vie des autres.
3: Tous les comportements à risque.
5: Tu mets pas ta ceinture à l'arrière, tu te projettes sur le truc de devant, tu peux le tuer. Ça, tout le monde le sait.
3: Il y a tellement de comportements à risque. Que dans la vie, chaque sport est un comportement à risque. Donc, avec votre argumentaire de la sécu, on peut tout
5: et
3: interdire.
5: On fait exploser la
3: mortalité. Mais je sais que vous êtes pour les taxes sur le fast-food, sur l'alcool.
4: Moi, je suis pour la ceinture au volant.
3: Mais en fait,
4: et pour
3: vous voulez un monde, vous voulez vivre dans un monde. Vous voulez vivre dans un monde hygiéniste dans lequel moi, je ne veux pas vivre. La voiture.
0: Elle est parfaite. Je vous le dis, elle est parfaite, cette fille-là.
2: J'aime son côté libertaire, mais dans la crème, pas mal.
0: Ben oui, mais.
2: Défendre l'indéfendable.
0: Oui, mais c'est parce que t'es pas obligé d'avoir. Tu veux-tu être protégé dans ton auto? Mets-la ta ceinture. T'es pas obligé. C'est toujours ça le point. T'es pas obligé d'avoir toujours le gouvernement qui te dit quoi faire.
2: Non, exactement. Je pense qu'on est très contrôlé par le gouvernement, comme tu dis. Mais c'est parce que l'affaire, c'est si tu mets pas ta ceinture, ça se peut que si tu fais un accident, tu sois éjecté par le windshield.
0: Oui.
2: Puis t'aies frappé une petite fille en bicyclette.
0: Ça se peut. C'est cave de pas mettre sa ceinture.
2: Aujourd'hui, ça l'est.
0: Mais c'est encore légal d'être cave.
2: Ça dépend où.
1: Ben, c'est légal, mais... Mais oui, il y en a des caves.
0: Ben oui, c'est le même. C'est encore légal d'être cave. Tout ça pour dire que je reviens à mes manchettes sportives. Qu'est-ce que...
2: Je l'adore.
0: Ben
2: je
0: oui.
2: L'adore. Ça s'en va en nom de dire le port de la ceinture obligatoire. Non, merci.
0: C'est parfait.
2: C'est parfait.
0: C'est elle qui avait dit aussi, mettez la clé, mais sacrez-nous patience.
1: Ouais.
0: Des grandes histoires de chaleur. Donc voilà, c'est le défi que je vous lance d'ici la fin de la semaine.
2: On t'organise ça.
0: Également, il y a un insider de la CFL. Un insider de la CFL qui avancerait qu'on va annoncer du côté de la Ligue canadienne de football au mois de septembre que dès le mois de mai 2027, donc le prochain mois de mai, la Ligue canadienne de football s'installerait ici, à Québec. avec c'est un gars qui est un insider là. J'ai pris l'imprimé écran, puis j'ai pas pris son nom, mais va voir, c'est Fred Munger qui a partagé ça.
6: Si c'est le cas, c'est gros.
0: Ben oui.
6: Mais
0: il commencerait au stade TELUS pendant la construction d'un nouveau stade.
6: OK, c'est ça ma question.
0: Le stade TELUS est capable là, de respecter certaines conditions. Tu sais, tu le remplis full au bouchon avec des admissions générales. Pareil comme le Rouge et Or, là, contre le Carabin. C'est full au bouchon avec des admissions générales. Ça accueille à 17-18 000 personnes, ce qui serait plus déjà que certaines équipes. Et puis, la rumeur court comme quoi ça va se faire, c'est réglé, puis on le sait. Là. Ça fait longtemps qu'on entend dans les officines de la Ligue canadienne de football que oui, on va aller à Québec. On veut aller chercher cette rivalité-là naturelle qui se positionne, qui se place avec Montréal. On trouve que 9 équipes, 11 équipes, peu importe, là, on trouve qu'il n'y a pas assez d'équipes actuellement dans la Ligue canadienne.
6: Définitivement pas.
0: Halifax et Québec seront les prochaines à rentrer. Donc, si c'est vrai, c'est très gros. Puis pour vrai, faut pas bouder notre plaisir. Je le sais, là, j'ai possiblement été le plus grand bully envers la Ligue canadienne de football en disant que c'était une ligue plate, en disant que c'était un football à 3 essais qui valait pas la peine, en disant que c'était tout croche, que c'était pas le vrai football. Je l'ai fait, là, j'ai tout fait ça, puis un jour, je les ai vus jouer pour vrai. Je me sentais cave, là.
1: Ah ouais?
0: Ah oh oui, je me sentais cave.
6: C'est le fun, man. C'est du bon football, ça, quoi qu'on en dise. Là.
0: C'est surtout des joueurs qui ont un talent exceptionnel. Là. Je veux dire, sont à pas grand-chose de s'être taillé une place dans l'autre ligue. Moi, c'était Anthony Calvillo qui lançait le ballon quand j'ai vu les Alouettes pour la première fois de ma vie. Là.
6: Les bonnes années.
0: Et les passes, là, ça sortait. Là.
6: Ah oui, mais
0: c'était loin. T'sais, quand tu as vu du football canadien, puis qu'après ça, tu sais, il y a beaucoup de personnes qui posent la question à savoir, mais c'est des gens qui méprisent aussi la CFL, qui se posent des questions, pourquoi les carrières du Rouge et Or ne se rendent jamais à avoir un essai? Ben oui, mais as-tu déjà vu les carrières de la Ligue canadienne lancer un ballon?
6: Non, mais c'est du pro.
0: C'est hallucinant. La balle, elle part, c'est vite. C'est un sport qui est ultra rapide. Donc, pour vrai, je sais qu'il y a beaucoup de gens qui méprisent cette ligue-là. Justement parce que c'est 3 essais, mais vous y donnerez une chance. Vous allez voir, c'est vraiment puis c'est excitant. Puis le fait qu'il y ait 3 essais, ça permet que la game n'est jamais finie. C'est bon jusqu'à la fin. Ce serait une excellente nouvelle, une activité supplémentaire à faire à Québec en 2027. Moi, j'embarquais là-dedans 100 000 à l'heure.
6: C'est sûr que ça va fonctionner aussi. La rivalité naturelle, comme tu l'as dit, c'est un happening, tailgate, il va y avoir du monde, mais surtout, le jour où on va accueillir la Coupe Grey. Ça n'a pas de sens que Winnipeg ait une équipe, Hamilton ait une équipe, puis que c'est une ligue canadienne, mais que le seul marché francophone autre Montréal n'ait pas d'équipe. Moi, je trouve que c'est illogique depuis très longtemps.
1: Tu as 100% raison, Max, et on pourrait dire la même chose du hockey, mais ça, c'est un autre dossier. Mais oui, faut sortir des Nordiques puis aller ailleurs. Équipe de hockey féminine, LCF, puis pourquoi pas également une équipe de soccer? Moi, j'irais en ligne, Dan.
0: Oui, l'équipe de soccer dans la Ligue canadienne, mais ça, je pense que c'est fait. T'sais, on en a parlé la semaine passée. Aussi. Ben, c'est pas fait dans le sens que c'est pas signé, là. Mais tout le monde, tu sais, il y a des hommes d'affaires de Québec qui sont intéressés à amener une équipe de soccer. La Ligue est intéressée à venir ici. Tout porte à croire qu'on va construire également, tant qu'à construire un stade de la CFL, tu es tout seul d'acheter des buts de soccer, mettre dedans, tu sais.
1: Ben oui.
6: Donc, on le fait où, le stade?
0: On détruit le Colisée.
1: Ben oui, l'ancien Colisée.
6: Ah, de l'allure.
0: On détruit le Colisée pour faire un projet avec un stade puis de l'habitation.
6: Faudrait faire des hôtels, des chambres d'hôtel qu'on peut louer, là, comme
0: oui,
6: aux Blue Jays.
0: Exactement, pareil.
6: C'est incroyable, ça.
0: Pareil.
6: Happening.
0: Ouais. Il y a un gars qui...
1: J'ai hâte que tu nous invites, Max, puis que tu sortes ta carte de crédit.
6: Ah, c'est la carte de la station.
1: ben oui, pourquoi pas?
0: C'est toute la carte qu'on traîne dans nos poches.
6: C'est ça, voilà.
0: Ouais. Tant qu'à être dans le football, dis-tu, avez-vous l'histoire de Bill Belichick, ça brûle? Elle s'appelle Jen.
6: OK.
0: Elle est assignée. En fait, elle a plaidé non coupable pour étiquette, là, une infraction de vitesse. C'est rien de.
6: Ouais.
0: C'est pas supposé. Normalement, une fille de la Caroline du Nord qui plaide non coupable pour un étiquette, c'est pas supposé de faire la nouvelle dans un show de radio à Québec, tu comprends? Mais là, c'est la bru du coach, d'un des coachs les plus populaires de toute l'histoire du football. Du moins, celui qui a ramassé, qui a le plus de bagues autour. Un gars qui fait jaser parce qu'il sort qu'une fille qui a même pas le tiers de son âge. Puis là, elle, Jen Belichick, a décidé qu'elle se présentait pas au tribunal. Oh!
1: Fait qu'actuellement, il y a un mandat d'arrêt pour la fille de Bill Belichick.
0: Mais voyons. Eh bien, ça brosse, elle.
1: Vous allez me dire, c'est pas une si grande nouvelle que ça, je suis d'accord, mais c'est la fille de Bill Belichick, donc ça devient une grande nouvelle. Décider de pas se présenter. Et voilà, c'est fait. Il y a rien de plus loin, là. Je vous arriverai pas avec une histoire comme quoi elle a été retrouvée dans un bois, faisait du camping en train de faire cuire des pogos. Non, non. Il y a rien d'autre, là. Mais cette nouvelle-là en est vraiment une parce que c'est la fille de Bill Belichick.
6: Et t'as-tu remarqué que les nouvelles qui entourent Bill Belichick depuis qu'il est plus coach, là, forcément un grand homme de football, ça concerne toujours des femmes qui l'entourent?
1: Oui, t'as raison.
6: C'est particulier quand même. Hein?
1: Son ex qui est fâché, sa nouvelle blonde qui est fâchée, puis sa bruit qui est fâchée.
6: Qu'est-ce qu'il a fait pour mériter ça, cet homme-là?
1: Tout le monde est fâché autour de lui.
6: Eh oui, il a laissé sa marque comme pas possible dans la NFL. Mm. Tom Brady, toute la patente.
1: Laisser sa marque comme pas possible, mais en même temps, il est pas capable de revenir dans la NFL. Là.
6: Ouais, mais à un moment donné, il faut savoir sortir aussi.
1: Il y a une clause dans son contrat qui dit qu'il pourrait partir de l'université si jamais il y a une offre de la NFL, mais il n'y en a pas d'offre, là. C'est quoi? C'est 11 coachs, 10 coachs qui ont perdu leur job cette année?
6: Comment t'expliques ça, pas d'offre?
1: Il n'y a personne qui a appelé Bill Belichick. Ben, je pense que c'est une ancienne façon de faire que les joueurs n'aiment plus. Ils arrivent au football, c'est la même chose qui est arrivée au hockey. C'est-à-dire les vieux coachs qui ont une vieille façon de faire avec une discipline militaire se font de plus en plus tasser. Ouais. Quoique, tu vois encore des joueurs qui aiment ça. Là. Il y a des joueurs qui... on va rentrer dans un camp d'entraînement, puis les joueurs restent, ils ont de focus money, ils s'en sacrent complètement de ce qu'ils pensent, de ce qu'ils disent ce qu'ils veulent sur le coach, sur l'équipe, et si ça fait pas leur affaire, ils m'échangeront. Là. On est beaucoup dans cette mentalité-là, puis on va le voir, il y a des joueurs qui vont sortir en disant « Le nouveau coach, là, c'est trop soft, ces entraînements-là. »
6: Ouais, c'est ça.
1: Et on ne suit pas assez. Puis il y en a d'autres qui vont dire « Ah, le nouveau coach, lui, écoute, je suis pas ici pour aller m'attaquer, moi, à Saddam Hussein ou à Vladimir Poutine. Je suis ici pour jouer au football, m'amuser. Je trouve qu'il me fait travailler fort. »
6: Réunir les fragiles et ceux qui veulent que ce soit de style militaire, ça doit être difficile.
1: Ouais, on le voit en politique aussi, faire ces grandes réunions-là. Ça marche pas forcément. On va revenir sur ça un peu plus tard. McLean Celebrini sera sur la couverture du prochain NHL.
7: Ah oui?
1: Jouez-vous à ça? Êtes-vous les gamers?
7: Ben, je joue à NHL, mais j'achète pas la réédition chaque année.
6: Ben, c'est encore sur 2003?
7: Non, j'ai eu 2025, je pense. C'est la plus récente que j'ai achetée.
6: OK,
1: je te comprends.
7: Mais sinon, avant, j'avais 2023, tu sais.
1: Je fais la même chose avec le football. Moi, c'est ça. Tu sais, à ma main, tu te dis, ouais. Puis, tu sais, tu te parles des grands fantasy ou encore tu joues en ligne contre tes chums, ça reste que c'est le même jeu, là. Puis quand tu pars des fantasy puis t'arrives sur longtemps, ben moi j'aime ça me rendre très très loin.
7: Oui.
1: Tu sais, je prends ma ligue là, je prends mon équipe, puis là je joue une saison, deux saisons, puis après ça je laisse passer 10 saisons sur le simulateur. Puis là tu reviens, là c'est complètement malade là, ton équipe est complètement modifiée. Il y a juste des joueurs que tu connais pas dans la ligue qui ont été inventés par l'intelligence artificielle avec des skills différents. Puis là faut que tu fasses des repêchages, que tu développes tes joueurs, puis là que tu les fasses jouer, puis un coup que tu es rendu là, c'est trippant là. Fait que tu n'achètes pas l'autre d'après, t'attends de te tanner comme faut ou encore que ton équipe préférée change d'uniforme. Ce qui a été mon cas, c'est la raison pour laquelle j'ai acheté le dernier Madden, c'est parce que mon équipe a changé d'uniforme, puis j'étais écœuré de l'ancien uniforme sur le... Tu sais, comme quoi, on est bébé, on veut que ça soit vraiment, vraiment, vraiment comme dans la vraie vie. Alex Ovechkin va être de retour en 2027-2028. Je pense qu'Alex Ovechkin a des ambitions olympiques.
6: Ça serait pas possible.
7: Oui.
1: Et aussi peut-être l'ambition de marquer 1000 buts dans la Ligue nationale de hockey, ce qui serait complètement fou.
6: Avec ou sans dents?
1: Ah, ça va être 100 parce qu'il repousse. Ça repousse pas, ça.
6: Ça siffle mieux.
1: Oui, oui, ça repousse pas. C'est ça reste des dents artificielles, donc voilà. Et la grosse nouvelle dans le monde du sport hier, je suis désolé, moi j'en trouve pas d'autres. C'est pas le match des étoiles dans la Ligue de baseball majeure. Quoique le Québécois a quand même fait son premier coup ça dans une course perdante. Non. La grosse nouvelle hier. Ça vient du côté des Remparts de Québec, les Remparts qui frappent le coup de circuit de l'été en allant chercher Carter Meyer. C'est lui qui, ben, il va jouer. Il a obtenu sa libération de hockey États-Unis. Plusieurs semaines d'attente, ça fait longtemps qu'on en parlait. On le disait, faut qu'il vienne, mais c'est réglé, il va être là. C'est vraiment très cool. On s'enligne pour avoir une belle saison de hockey du côté des Remparts. J'espère que vous êtes prêts parce qu'on pourra en voir 2-3 victoires. Puis oui, va être heureux.
6: Machine, hein, le gars, 37 points en 42 matchs.
8: Ah oui, non, je vous le dis, ça va être un excellent joueur, là. C'est vraiment cool. Mais c'est pas cette année qu'on reçoit la Coupe Memorial, c'est l'année d'après. Il faut que tout le monde reste, là. C'est ça l'enjeu. C'est surtout ça l'enjeu. Y allez-vous au Rempart?
7: Oui, ça arrive.
6: Pas souvent, mais j'aimerais ça y aller plus.
8: Mais t'es sur la scale, toi.
6: C'est difficile en soirée, là.
8: C'est ça.
6: Alors, je pourrais peut-être animer de là-bas en écoutant une game.
8: As-tu déjà parlé de hockey pendant que tu. D'une game qui est en cours pendant que t'animais?
6: Ça m'est arrivé à quelques reprises pendant les séries, évidemment. Puis je me rendais compte que les gens préféraient écouter la game que peut-être appeler le soir. Fait que t'évites le sujet, tu t'en vas complètement ailleurs, là. C'est un peu attaqué.
8: ça m'est arrivé où j'ai commencé, donc il y a 10 ans. Je fais le last call.
6: Ouais.
8: Je remplace dans le temps des fêtes. Le last call.
6: Dans le temps des fêtes?
8: Dans le temps des fêtes.
6: Entre Noël puis jour de Noël.
8: Oui, dans ce temps-là, on avait du budget. Donc, je suis dans le temps des fêtes, puis c'est un match hockey Canada, Team Canada contre Team USA au tournoi de championnat du monde de hockey junior. Et je commence en disant quel match de hockey. C'est hallucinant. C'est 1-1 à l'heure actuelle. Vous pouvez nous écrire 97-0-9-0-9-8. Le téléphone sonnait pas. À un moment donné, il y a un animateur de la station qui m'écrit « Man, tu leur as dit d'aller écouter le hockey. »
6: Personne ne va t'appeler.
8: C'est sûr.
6: Là, tu tombes dans ta tête. Tu te mets à faire des personnages.
8: Exactement. Puis là, tu te mets à compter. Puis j'attrapais des Pokémon dans le studio.
6: Ah oui, il y en a beaucoup ici, hein?
8: Oui.
6: Ah oui.
8: Ben, je les ai toutes pognées, par
6: exemple. Ah, c'est pour ça que moi, je n'en trouve plus.
8: Voilà.
6: Mon chien.
8: Voilà. Je m'amusais. Ça, c'est une autre affaire. Ma première saison à Radio X, j'animais ligne ouverte, puis le monde parlait de Pokémon Go. Ben, ça avait le goût de lancer des sujets, là. Entre autres, tu sais, je me souviens d'une journée où il y avait eu cette espèce de... Il y a eu même une commémoration cette semaine, là, où il y avait eu l'attaque du côté de la France. C'était à Nice, si je me souviens bien. Puis je lance le monde là-dessus. J'avais même des entrevues avec du monde qui... Des spécialistes qui nous parlaient de terrorisme, tout ça. J'ouvre les lignes. Hey, Pokémon Go, là!
7: Ouais, c'était... OK. C'est il y a une dizaine d'années. Ouais, je pense qu'ils ont fêté leurs 10 ans cette semaine.
8: Le monde est fou, hein, Pokémon Go, hein?
7: Ouais.
8: Ça se promène avec le téléphone des zombies. Hein. On n'a plus besoin de Pokémon Go, puis c'est exactement ce qu'on retrouve un peu partout encore aujourd'hui.
7: Quotidiennement.
6: Ça a vraiment été une belle grosse psychose collective, ça. Capoté à quel point. Je connaissais du monde qui connaissait même pas Pokémon, qui s'était mis à chercher des Pokémon un peu partout dans la rue, puis t'es voyait là, se promener. Mm-hmm. Il avait la tête sur l'écran, puis à un moment donné, il arrêtait. Il a recommencé à marcher. Des dangers publics de un, de deux. T'es comme, ils vont pas bien, ce monde-là. Ajuster leur pilule, ça pourrait peut-être être une bonne idée.
8: Mets-toi à ma place. Là. Moi, j'ai 47 ans. Pokémon, ça n'a jamais existé dans ma vie. Hein. Jamais, jamais, jamais, comme dans jamais.
6: Moi non plus, puis j'ai 31. Ça donne une idée.
8: Ouais, mais toi, ça aurait pu exister, tu comprends?
6: Ça aurait pu, mais j'ai fait le choix conscient. À
8: exactement.
6: De faire un X.
8: Là, je reconnais mon Max.
6: Ah, oh, c'est la vraie vie.
8: Là, je le reconnais, un vrai de vrai.
6: Je buvais de l'huile, puis je mangeais du charbon.
8: Un top. On changera plus l'heure. Êtes-vous d'accord avec moi que c'est fini?
6: Ben là, moi, j'aimerais ça qu'on fasse ça. Là. Je pense
7: sais
6: que c'est
7: pas
6: du niaisage.
7: On va suivre.
8: Bon, pas le choix.
7: Tu penses?
8: Ben
6: là, c'est le marché américain. Fait que. On n'a pas le choix de s'ajuster.
8: Tu n'as pas le choix, là.
7: Mais justement, tu viens de le dire, marché américain, là, le Canada va dire, ben non, on ne suit pas les Américains. Nous sommes distincts.
8: Non, mais tu n'as pas le choix. Tu veux que tes bureaux ouvrent à même heure, tu veux que tu veux que la bourse de Toronto ouvre à même heure que la bourse de New York,
7: c'est vrai.
6: Parce que tu peux pas partir de Beauce et te rendre aux States la même journée sur deux fuseaux horaires différents.
8: Pis on a tellement de l'air épais parce que ça fait longtemps que les Québécois le demandent d'arrêter de changer l'heure.
7: Ben oui.
8: Ça fait longtemps. Puis là, le gouvernement tergiverse, sait pas quoi faire.
7: On a fait une étude au Québec.
8: Sont perdus. Les gouvernements qu'on a eus, là, les différents conseils des ministres qu'on a eus, je dirais dans 15-20 dernières années, c'est tout du bon. Ça leur prend un GPS pour trouver le cul. Sont incapables de faire quoi que ce soit. C'était facile, là. On arrête de changer l'heure. Tout le monde était d'accord. Il n'y a rien de plus simple que ça.
6: Je
8: vais toujours penser, puis les auditeurs de Montréalais vont finir par être tannés de m'entendre dire ça, que lorsqu'on a tassé le consentement au roi pour les nouveaux ministres et nouveaux députés, la rapidité à laquelle ça s'est fait, c'est une anomalie.
6: Définitivement.
8: C'est une anomalie. Ça a pris quoi? 2 jours et demi?
6: Alors que l'électeur moyen, là, on n'avait rien à foutre.
8: On n'avait absolument rien à foutre. Là, c'était pas un enjeu pour les électeurs. Mais ça a pris 2 jours et demi à régler ça. une histoire comme le changement d'heure, comme les concours auxquels les Québécois peuvent pas participer, c'est toutes des affaires qui, normalement, devraient se régler entre 15 et 20 minutes. Là. Ça dépend s'il y a un gars dans la réunion qui cabotine.
2: Surtout que tu as dit les trois mots qui sont les plus importants. Tout le monde. T'as raison. Ouais, selon le dernier sondage, c'est 91%. 91! Quand est-ce que tout le Québec s'est entendu autant que ça sur une affaire? C'est jamais arrivé.
8: Jamais.
2: 91% des gens veulent que l'heure arrête de changer. On veut mettre fin au changement d'heure.
8: Même si tu posais la question, voulez-vous que le Canadien gagne la Coupe Stanley, t'auras pas 91% des Québécois qui vont être en faveur.
2: Ah, pour les booms, du moins.
8: Ouais, c'est ça.
7: Ouais.
8: Il y en a un paquet qui vont dire non. Donc, imagine, là, pour le changement d'heure, t'as 91% du monde qui sont pour. On le fait pas. On a lancé une consultation, là, en 2024.
7: Consultation publique, ouais.
8: On n'a aucune idée de ce qui est sorti, mais là, on n'aura pas le choix de suivre. Les Américains, pour ceux qui savent pas, là, pour ceux qui ont... Ben, ils ont décidé hier que c'était terminé le changement d'heure. On reste à l'heure avancée à l'année longue.
2: Faut que ça soit prouvé par le Sénat, mais...
8: Faut que ça soit prouvé par le Sénat, mais ce sera prouvé par le Sénat.
2: Assurément. Tous les signes pointent dans cette direction.
8: Il y a des États qui peuvent opter out. Là, on est rendu là. Ça va être une loi américaine, mais s'il y a des États qui décident de opt out, ils peuvent. Ça serait étonnant que ça arrive.
2: J'ai pas l'impression qu'il va en avoir beaucoup, là.
8: Enlevez-vous le doigt dans le nez, puis c'est ça. Mais la différence, il va y en avoir une différence.
2: Ah, c'est clair, le changement d'heure, ben, c'est sûr que quand tu changes l'heure en été, il va faire noir plus longtemps le matin, si je ne m'abuse. De mémoire, me semble c'est ça. Mais tu sais, il y a toutes sortes d'études qui entourent le changement d'heure, qui disent que quand tu le changes, ben t'évites la dépression en hiver notamment parce que tu as du soleil
7: plus
2: vite le matin.
7: Moi, je fonctionne mieux, Max, avec l'heure d'été, là. C'est je sais pas pourquoi, mais systématiquement.
2: Qu'est-ce que tu veux dire?
7: J'ai plus d'énergie avec le fuseau horaire qu'on a là. Ben, oui, pour vrai, je le ressens.
2: Ah oui?
7: Oui.
2: T'attribues ça à quoi?
7: Je sais pas. Mais dès qu'on recule l'heure, tabarouette que je m'adapte pas. Pis,
8: il fait noir de bonheur.
7: Il y a ça aussi.
2: Ça te prend combien de temps? Mettons à t'adapter.
7: J'ai l'impression que je m'adapte jamais. J'ai moins d'énergie.
8: Ah, c'est sûr que nous autres, Nick, ça change pas grand-chose parce qu'on travaille quand le soleil se lève l'hiver.
7: Oui.
8: Mais pour les enfants qui vont à l'école, pour le monde qui vont travailler, il va avoir un impact. Là. Il va faire noir jusqu'à 8 h le matin.
2: Ça fait une différence, mais il va faire clair plus tard le soir aussi.
8: Oui, c'est surtout ça.
2: Bon, faire...
8: hey, c'est poche là, quand il arrive 3 h de l'après-midi et qu'il fait noir dehors.
2: J'aime presque mieux, moi, qu'il fasse clair plus tard là, dans la journée pour que les enfants puissent aller jouer dehors après
8: c'est
2: l'école.
8: Ça, moi aussi.
2: Ça, hey, man, je honnêtement, pour ça. T'en reviens dans le trafic l'hiver à 4h30-5h, c'est noir comme dans le cul d'un loup.
8: Non, oui, c'est noir de bonheur, là.
2: Hey, c'est tout les... C'est pas bon pour la dépression, ça, là.
8: Zéro.
2: Ça, le matin, il faut faire un choix. Je pense que la société, ben, est sans appel. Tout le monde veut qu'on arrête de changer l'heure puis qu'on laisse. On reste à l'heure d'été. Je pense que c'est ça que la plupart des gens veulent, si je ne m'abuse.
8: Ouais, oui,
2: on reste à l'heure à laquelle on est présent.
8: On reste à l'heure d'été. Il y a du monde comme ça. L'élève tôt voudrait rester à l'heure normale. À l'heure normale, c'est le soleil qui se lèverait plus tôt le matin. Il se couche, mais là, il se coucherait vraiment, vraiment, vraiment, vraiment tôt. Donc voilà, c'est le Congrès américain qui a pris cette décision-là hier. Avec la musique, les congressistes qui faisaient jouer Here Comes the Sun des Beatles hier,
7: c'est bon. Malin.
2: Surtout qu'à la base,
7: Here comes the sun.
2: On avait instauré cette mesure-là comme mesure de guerre.
7: Ouais, ben on l'avait enlevé. Ouais,
8: ben c'était...
2: Ça fait extrêmement longtemps, là, mais à la base, là, pour qu'on changeait l'heure, c'était pour permettre aux travailleurs de travailler plus longtemps. Pour participer à l'effort de guerre. Fait que je pense que c'est révolu. Là.
8: Ah,
2: je pense
8: oui, on l'a gardé, le chauffage des immeubles aussi, ce genre de patente-là, mais tout ça, c'est fini. C'est tous les enjeux pour lesquels on avait fait le changement d'heure. Mais moi, mon point, c'est juste que, regarde, on a fait les caves, on a attendu, on n'était pas capable de se décider. Au final, ben on a laissé quelqu'un d'autre de choisir pour nous autres. C'est un peu ça. Puis là, effectivement, on va avoir l'air de des suiveux. Mais il y a un paquet d'autres provinces canadiennes qu'eux autres avaient déjà fait le move. C'est du niaisage, le changement d'heure. Des années au 21e siècle, c'est du niaisage. Donc voilà, ce sera terminé. Est-ce que le Québec va suivre? J'espère que c'est une question qu'on va régler avant la campagne électorale.
2: Hey, j'espère que ce ne sera pas une promesse.
8: Hey, perdre du temps à parler de ça. On est capable, là.
2: Je pense que oui, man. Les grands dossiers québécois.
8: Donc, félicitations aux congressistes américains qui, hier, ont fait la job. Parlant de faire la job, on va aller du côté de Lévis. Hier, on voulait savoir... hier, on avait la nouvelle, c'est le Soleil qui nous a appris en primeur que Annick Tremblay quittait l'équipe du maire Stephen Blainey Pour des histoires, ben, en fait, on va l'écouter. T'in. On va écouter Annick Tremblay. Hier, c'est un extrait que tu as plusieurs Radio-Canada, Annick.
9: Yes. Depuis plusieurs mois, j'ai été la cible de critiques et d'attaques personnelles répétées. On m'a reproché mes expressions faciales. On m'a reproché les mouvements de mes mains lorsque je prends la parole. On m'a reproché d'utiliser mon téléphone pendant un caucus pour envoyer un simple message concernant des obligations familiales. Des situations banales ont donné lieu à des réactions démesurées et à des épisodes qui n'avaient rien à voir avec le travail pour lequel nous avons été élus.
8: Stephen Blainey, quant à lui, il avait quoi à dire? Hein?
10: Évidemment, j'ai pas de contrôle sur le comportement des membres, mais je l'expliquais. Je peux comprendre lors de discussions animées qu'on s'emporte, que parfois qu'il y a des désaccords. Ça fait partie du processus démocratique.
8: Bon, ouais.
6: Ton rôle, c'est un peu de gérer tes troupes aussi, là, Stephen.
8: Ben, écoute, là, ce matin, ce qu'on apprend, ce que le soleil nous apprend encore, c'est qu'il y a encore du mouvement au sein du parti du maire Blainey. Le conseiller municipal de Taniata, Éric Bilodeau, a annoncé hier à ses collègues qu'il renonçait à la présidence de Prospérité Lévis. Lui, il fait ça vraiment ben, au lendemain du départ d'Annick Tremblay. Ça crée évidemment des différents remous. C'est une décision qui sera entre autres liée aux événements des derniers jours et à l'inconfort qui persiste chez certains membres de Prospérité Lévis. Entre autres, on dit que c'est l'aile conservatrice du parti qui aurait de la misère à l'heure actuelle des coalitions pour gérer une ville.
7: Ah,
8: c'est de la merde.
7: Ben oui.
8: Puis en même temps, je comprends que les partis font ça parce qu'ils veulent pouvoir parler à tout le monde. Ça, c'est notre système électoral qui fait ça. Ce serait tellement simple d'avoir un système électoral où tu votes comme tu penses, puis les gens qui sont là, faut qu'ils s'arrangent pendant 4 ans pour gérer le pays. Il n'y a pas de minoritaire, il n'y a pas de majoritaire. C'est tout le monde qui travaille pour gérer à patente en essayant d'aller chercher des majorités puis en négociant avec d'autres partis. Tu sais, c'est un peu de même que tu avances. Là, nous autres, ce qu'on fait, c'est qu'on élit un parti au pouvoir qui peut se mettre... rien faire, les deux doigts dans le nez pendant 3 ans parce qu'ils sont là anyway, tout ce qu'ils vont décider, ça va passer, jamais challenger, tu te sens obligé de voter pour le pouvoir, tu veux gagner tes élections, c'est tellement niaiseux. Une coalition, c'est cave. Un parti qui est une coalition, c'est ça que ça fait, là. C'est ça que ça fait, alors ouais. Que si on avait un système électoral où tout le monde va gérer, t'es bien ancré, tu sais comment tu vas penser, t'as aucune attente par rapport à un chef, tu sais, Stephen Blainey, tu lui demandes pile ou face, ça se peut qu'il hésite, là.
11: Ça dépend ben, de la façon qu'on lance la pièce et dans quelle pièce on est, justement.
8: C'est ça,
11: pile tu perds.
8: Puis ça se peut qu'il réponde pas non plus, là.
6: Ouais, ça se peut.
11: Je suis pour le troisième lien, mais à l'est.
8: Rush, papier, ciseaux, je m'excuse, il trouve que c'est pas assez pratiqué pour jouer, là.
11: Ah, mais ça, c'est tough.
6: Parce que t'as l'allumette des fois qui arrive. Bon, je le comprends, moi, Stephen.
7: Est-ce qu'il y a juste
8: ça
7: 3...
8: Ça rend ça compliqué. Est-ce qu'il y a juste 3? Vas-y, je t'écoute.
7: Ouais, j'allais dire. Est-ce qu'il y a juste 3 options?
6: Au roche, papier, ciseaux.
7: Papier et ciseaux.
6: Ouais. Il y a le coup de poing sur ma boulette, mais il est moins le fun, lui.
8: Ouais, ah, puis il y a celui qui a dit allumette aussi, mais on le met en prison.
6: Ouais, c'est ça.
8: C'était illégal, l'allumette. Là.
6: Bon, terrorisme, d'ailleurs, on l'a mis en prison.
7: T'es un de ceux qui change les règles du trou de cul, c'est sûr.
6: Climat toxique, par contre, ça en dit long, je trouve, ce terme-là. Qu'est-ce qui se passe réellement dans les rangs de Prospérité Lévis? Ben, à un moment donné, c'est ton rôle. T'sais, ça m'a fait un peu bad tripper ce qu'il disait concernant Annick. Je ne peux pas contrôler le comportement.
7: Ouais, il ne veut pas gérer ça, c'est clair.
6: C'est antidémocratique ou machin. Je comprends ce qu'il veut dire par là. Évidemment, là, chaque personne est libre de... On a tout un libre arbitre. On peut faire nos propres choix, surtout dans une formation politique qui est considérée comme une coalition. Mais toi, ton rôle en tant que chef, c'est de rassembler tes troupes.
8: Ouais, mais
6: si t'es pas capable de le faire, c'est toi qui es défaillant.
8: Des fois, là, c'est... Vos gueules! C'est moi qui parle.
6: OK.
7: Ouais, mais là, climat toxique, Dan.
6: Ouais, ça, c'est toxique.
8: Non, s'il y en a juste un qui est toxique, c'est pas un climat toxique.
7: Ça, ah, OK.
8: Ça devient un climat toxique quand ça part de partout. Mais mettre son point sur la table, ouais. C'est pas un climat toxique.
7: Ce que Annick Tremblay dénonce dans l'extrait, c'est même pas une histoire de politique ou de démocratie. C'est. Je parle, puis on est en train de m'intimider. C'est ce qu'on comprend, là. Elle dit, moi, je demande que ça arrête, puis personne...
8: Mais entre les lignes, on comprend que c'est parce qu'il y a 2 clans dans le parti.
7: C'est sûr.
8: On est là-dedans beaucoup.
6: Fait que c'est le rôle du chef de rassembler les deux franges. Ouais. De trouver des terrains de compromis. Là, il sort comme s'il n'était pas au courant de ce qui se passait de un puis de deux. C'est pas de ma faute, ça. Les gens, ils font ce qu'ils veulent, là. C'est des humains à part entière, là. Mais non, mais c'est ton rôle, man.
7: Là, c'est la mairesse suppléante, Mme Sicotte, qui aurait fait une plainte. Mais on n'a pas trop de détails sur la plainte.
6: Là. C'est ça. Fait que c'est difficile de se prononcer sur quels sont les détails. Mais le chef, si la, le bateau coule, bien souvent, c'est parce que c'est le gars qui le conduit qui l'a amené dans les roches. Là.
7: On sait pas.
8: Il y a un sujet... Je suis pas sûr que je vais parler de ça tout de suite. C'est parce que... Il y a quelque chose, ça fait deux jours que j'hésite à parler, puis je suis pas capable d'avoir des informations supplémentaires. Puis là, je pense à mon boss qui me dit, si t'es pas capable d'avoir d'options supplémentaires, t'es pas obligé de courir après un scoop si tu risques quelque chose, je comprends. Mais il y a un enjeu actuellement à Val-Bélair concernant le secteur Laurier des Bois et un adolescent à problème.
6: Qu'est-ce qui se passe?
8: Ben, c'est ça. Puis là, tu sais, moi, j'ai challengé une couple de personnes parce que je leur dis, c'est quelqu'un qui a un compte privé qui fait cette publication-là.
6: Anonyme.
8: Ouais. Moi, j'ai bien de la difficulté. Je comprends pas l'anonymat sur les médias sociaux. Tu sais, je suis contre les lois, mais les lois qui veulent obliger ça, même si je suis contre, je me dis, t'es jamais... Assumez-vous. Ça me semble pas compliqué, tu t'assumes. Je pense ça, voici, mon nom est Dan Gravel. Et j'ai ceci à dire. Tu sais, on va reparler dans l'histoire du tramway. Dans l'histoire du tramway, il y a un paquet de personnes qui nous envoient de l'information là, pour nous dire que ça marchera pas, il va y avoir des hausses de coûts. Mais c'est toujours assujetti du terme « ne dites pas mon nom ». « Ne dites pas pour qui je travaille ». OK? Donc, parle-en pas.
6: Ben, je pense qu'on a une culture qui est très défavorable aux lanceurs d'alerte au Québec. On l'a vu avec la CAQ récemment. Là. Je pense que les gens ils ont peur de parler, puis c'est pour ça qu'ils se peinturent dans le coin du mur eux autres même là, quand ils annoncent quelque chose qu'il faudrait pas qu'ils annoncent. T'sais, personne va être une snitch de un, mais quand c'est un devoir de citoyen, il y a des conséquences qui viennent avec dénoncer au Québec.
8: Je comprends, mais quand tu peux faire économiser des milliards de dollars, on s'en fout de ton identité. Là. T'sais, ta job est moins importante, tu comprends?
6: Oui, mais... Je comprends, là, mais ton désir personnel de t'émanciper, de payer tes factures, ça vient jouer
8: ouais,
6: aussi.
8: Oui, mais il y en a plein de jobs. Là. T'es compétent, là. T'es rendu là. Tu vas en trouver un autre. Je n'ai jamais pas eu de job de ma vie. Là. Je n'ai déjà perdu. Tu te relèves le lendemain matin, tu te fais couper les cheveux, tu te rases, puis tu vas te chercher une job, t'en trouves une. Tu comprends le point, là. Mais là, c'est quelqu'un qui est en privé, dénonce des activités d'agression sexuelle sur des adolescentes. Et on dit que la police est impliquée et dans le secteur, mais les gens ne nomment personne, se nomment pas, s'installent pas. Ben écoute, si tu peux sauver l'existence d'une adolescente de 15 ans, mais si tu t'appelles Jacques Talbot ou...
7: Ouais, Mario Morin.
8: Ou Monique Giroux. Dis-les, puis dis c'est quoi, quels sont les noms, quelles sont les histoires, quelles sont les patentes. Tu peux sauver des vies, là.
6: Mais c'est quoi l'histoire? Ce serait un adulte qui rôde autour de l'école?
8: Ça
6: c'est
8: se
6: un
8: passerait
6: kid.
8: Entre adolescents.
6: Ouais. Des cas d'agression sexuelle répétés à l'école?
8: C'est ça.
6: Ou sur le terrain de l'école?
8: Puis tu sais, des références où tu lis entre les lignes, qui connaît les noms des personnes impliquées, là.
6: Ils sont-tu nommés, les kids?
8: Non, ils sont pas nommés.
6: OK.
8: Tu nommes personne. Il y a personne. Puis je dis pas qu'il faut qu'elle nomme les kids. Mais elle peut sortir publiquement ou encore, si tu fais ça de même, appelle la police, ben, donne les noms.
6: C'est parce que d'une certaine façon, ça sort publiquement, ça peut être considéré comme la diffamation
8: je
6: aussi.
8: Je sais, mais au moins, donne la police les noms.
6: Ouais.
8: C'est pas tout en privé. Hein.
6: La police fait enquête, les victimes portent pas plainte. Je veux dire, c'est un drôle de terrain, hein. C'est une drôle de zone où tout peut glisser. Je suis un peu d'accord avec toi. S'il y a des cas d'agression sexuelle, puis t'assistes à ça, puis tu sais qui le fait... Surtout dans ce genre de situation-là, ton rôle, c'est d'alerter les autorités en place. Là.
8: Ben oui.
6: Faut que tu dénonces. Hey, agression sexuelle des kids, c'est bizarre, cette histoire-là. Puis ça dure depuis combien de temps, le sais-tu?
8: Depuis le début de l'été, semble-t-il.
6: T'as commencé là? Depuis le début de l'été?
8: Oui, puis j'ai regardé les commentaires. Il y a du monde qui disent la police est tout le temps là. Fait
6: qu'ils vont faire ça le soir.
8: Hein? Il se passe quelque chose, là. Ouais, il se passe quelque chose. Puis c'est quelqu'un qui abuserait des personnes qui sont en état d'ébriété ou gelées comme des balles.
6: Oui, on a, toi.
8: Oui. Mais je peux pas te le confirmer parce que ce n'est pas.
7: C'est des rumeurs, là, c'est ça. Là.
8: C'est ça, ça reste des rumeurs. Ça fait deux jours que j'hésite à en parler à cause de ça, mais en même temps, à Val-Bélair, tu prends une bière puis le monde te parle de ça. Tout le monde lit trop cette page-là, de toute façon, à Val-Bélair.
6: Ah,
8: la
6: man,
8: page du citoyen de Val-Bélair, c'est.
6: Ils s'en posent des affaires là-dessus, hein. C'est vrai que...
8: Allez lire la page des voisins de marde, c'est mieux.
6: Mais toutes les spotheads, là, moi, ça me fait paniquer. Surtout les posts où il y a un
7: quand
6: gars...
7: c'est anonyme, en fait.
6: Qui a vu une fille à l'épicerie. Puis là, il dit, sur la page...
8: Ouais.
6: Toi, à qui j'ai fait un beau sourire, qui portait une robe fleurie.
8: 15h36.
6: j'achetais des bananes et toi, tu avais un beefsteak entre les mains.
8: Voilà.
6: Si tu me reconnais, écris-moi. Clin d'œil, clin d'œil.
7: Je t'aurais bien échangé ma banane contre tes beefsteaks.
8: God damn! Ouais, je comprends que Nick est anonyme sur ces pages-là.
6: On vient tout comprendre.
7: Un grand poète.
8: Reste anonyme. Mais l'anonymat, c'est y a quelque chose que j'ai avec lequel j'ai un peu de difficulté. Je suis obligé de le dire.
7: Ah non, mais t'as raison.
8: Assumez-vous.
7: Ouais, mais Dan, au Québec, on dit à un souper, on parle pas de politique, mais on parle pas d'argent. Mais on veut pas chicaner parce que là, on veut pas créer de malaise.
8: Mais va au nombre de soupers que tu peux aller samedi soir prochain, ça parle de politique puis ça parle d'argent. Je comprends qu'il y a du... C'est les vieux, c'est ma grand-mère qui disait ça. Parle pas de politique, pas de religion, pas d'argent. Et aujourd'hui, tout le monde parle de ça, hein. Ça fait partie des sujets d'actualité normaux, des sujets d'actualité qui reviennent, qui sont récurrents, qui se disent « Tu vas-tu voter pour Christine Fréchette, toi? » Ben, j'avoue que quand tu le sais dans un souper de famille que tu vas être en désaccord, t'essaies d'éviter le sujet. Mais moi, j'aime ça encore.
6: Ah, moi aussi.
8: Moi, j'aime ça encore, parler de politique, puis
6: souvent, un peu. Là. Je fais juste écouter, moi. Quand je suis pas en accord, j'écoute, j'acquiesce un peu, je pose des questions, puis je me contente de mon opinion.
8: C'est ça.
7: Moi, j'écoute beaucoup.
6: Ah oui? Ah ouais. Dans ta famille?
7: J'écoute beaucoup.
6: T'es seul sur ton île?
7: Non, pas seul, mais tu sais, sans vouloir mettre des gens dans...
6: On veut des noms.
7: En dessous de l'autobus. Mais tu sais, il y a déjà eu des propos plutôt woke, où j'ai essayé de répondre, puis tu sais, j'ai compris que bon, ça servira à rien. On va gâcher l'ambiance, puis...
8: Mais on prend des notes dans ce temps-là. J'aime ça, moi, entendre les gens avec lesquels je suis pas d'accord. Je prends des notes, puis je me dis, ah, ouais, c'est le même qui pense, eux autres.
7: Ouais.
6: Ah oui, c'est important.
8: Ben oui, c'est important. Christine Fréchette a changé de nom.
6: Ma tante?
8: Mais non.
6: C'est officialisé.
8: Non, elle a changé le nom du parti. C'est Équipe Ma Tante.
6: Oh, wow.
8: La coalition Avenir Québec, Équipe Ma Tante. Fréchette.
7: En fait, c'est à l'envers. Hein? C'est Équipe Ma Tante Fréchette, ouais. Coalition Avenir Québec.
8: Voilà. Elle décide de faire changer son nom parce que quand t'es rendu là, le parti a été au pouvoir pendant 8 ans. Elle, c'était il y a 3 ans, une kidam que personne connaissait. Elle aurait marché dans la rue, personne n'aurait dit voilà, voici le ministre. Ben... Puis là, elle est rendue chef du parti, puis elle met son nom en avant parce que c'est.
7: As-tu vu ce que la directrice...
8: Le nom de la CAQ est trop entaché après 8 ans de pouvoir.
7: As-tu vu ce que la directrice, Mme Legault, là, qui est comme directrice du parti, a dit? Elle a dit, ouais, mais tu sais, il y a des gens là qui suivent pas nécessairement la politique, qui sont pas au courant, fait qu'on change de nom. Équipe Christine Fréchette, Coalition Avenir Québec.
6: Ouais, mais les gens qui suivent pas la politique, ils savaient même pas que ça s'appelait Équipe François Legault ou Coalition Avenir Québec.
7: C'est toute une différence, Maxime.
6: Je comprends. Mais c'est parce que, en tout cas, j'espère qu'elle n'a pas fait changer les cartes trop vite, là, parce que octobre, ça arrive vite, puis ça se peut que ça passe pas.
7: Fait que... Ah, ça passera pas, mais ça va être quand même Équipe Christine Fréchette, Coalition Avenir Québec.
8: Karianne Bourassa, dans la région de Québec, et Bernard Drainville ont également confirmé qu'ils se présentaient à l'heure de la prochaine élection. On le savait, les deux, déjà, on savait qu'il y avait un certain intérêt. En plus, Karianne s'est fait nommer ministre par Christine Fréchette. Puis Bernard Drainville, lui, j'ai hâte de voir dans les vies. J'ai hâte de voir dans les vies comment ça va se passer. On n'en connaît pas d'autres. Hein. On ne sait pas qui est-ce qui va se présenter pour le PQ ni pour le Parti conservateur du Québec dans les vies. Ça pourrait être une course intéressante. Ça pourrait être une course le fun.
6: Définitivement. De par la stature de Bernard, il y a beaucoup de gens qui vont oublier le passé. Puis il est quand même aimé par une frange de la population, surtout à Lévis. Fait que si les autres partis présentent pas une candidature qui rassemble et qui est connue autant que Bernard, ça va être difficile de le tasser. C'est mon bête.
8: Puis ça reste une circonscription dans laquelle le Parti conservateur peut bien faire. Tu sais, je le sais, on a encore fait des annonces dans la région de Québec cette semaine pour l'équipe Éric Duhaime. Mais puis, tu sais, je les ai vus, ça a passé. C'est du monde qui se sont déjà présentés, autant pour le Parti conservateur du Québec que le Parti conservateur du Canada. C'est des circonscriptions qui sont un peu plus difficiles. On s'entend, pour le Parti conservateur, c'est la région, c'est l'aile veuve de juge de la région de Québec. Là, donc, tout ce qui s'appelle Sainte-Foy, la Haute-Ville, ces secteurs-là qu'on a annoncés, ça va être plus difficile pour le Parti conservateur. On le sait, dans ce secteur-là, c'est le parti que c'est le coin de la ville de Québec qui a voté pour Mark Carney lors de l'élection fédérale. C'est les gens qui votaient toujours, toujours, toujours pour le Parti libéral avant. C'est ce que Doug Morey appelle les veuves de juges. tout ce secteur-là, c'est un peu plus compliqué pour les conservateurs.
7: J'aime bien la suggestion de l'auditeur. Équipe Christine Marchette.
8: Ben voilà.
6: C'est bon.
8: Voilà. Mais équipe ma tante, ça aurait été malade. Là.
7: Oui.
8: Ça aurait été malade.
6: Ah, puis tu vois, en ce moment, Québec, selon Québec 125, dans les vies, la CAQ, le PQ, puis ça, c'est précédemment l'annonce de Bernard, là, qui s'est faite hier. Ah, ça date du 28 juin, les chiffres que j'ai, mais quand même, c'est digne de mention. La CAQ, le PQ, puis le Parti conservateur sont tous nés à nez à 27.
8: Non, ça va être trippant à la Rive-Sud.
6: Et on va avoir une belle course, là, assurément.
8: La ville de Lévis, là, va nous offrir des élections provinciales. Tu sais, quand Patrice Roy va ouvrir son show.
6: Le crayon dans la bouche, ou ses lunettes.
8: Ou ses lunettes. Quand il ouvre, normalement, il est correct.
6: Ouais. Ça se garde par après.
8: Il va dire dans quelle circonscription on surveille ce soir, et les deux de Lévis vont être surveillés assurément. Là. Autant Chute-Chaudière que Lévis, c'est serré, serré, serré. Là. Tout le monde prétend pouvoir l'emporter, tout le monde prétend pouvoir gagner. J'ai hâte de voir qui sera le candidat.
6: Et historiquement, dans Lévis, la CAQ est là depuis 2014.
8: Ouais, parce qu'ils ont voté pour Christian. Voyons aussi. Comment ça que j'ai.
6: Christian.
8: Ouais, c'est ministre de la Santé.
6: Dubé.
8: Ouais, Christian oui, Dubé. J'ai ça, là. Il est vraiment temps que je parte en vacances.
6: Les Martins!
8: Cole. Voyons, là, le gars qui a compté 50 buts. Cole. J'ai mon cerveau. Mon
7: Nick,
8: cerveau
7: Nick,
8: fait des.
7: Il y a Nick, là, qui a un C sur son chandail. Suzuki.
8: Ouais, merci. Je pensais que tu parlais de toi, là.
7: Mais non!
8: Comment ça va, Post-Canada?
6: Ah, bien, ils font de l'argent, comme pas possible.
8: Ben, pas tant, non. Hey, depuis non, 2018, on a perdu 5,4 milliards de dollars. Ça va bien. Quand ça va bien, ça va bien.
6: Perdre 5... C'est beaucoup d'argent.
8: 5,4 milliards de dollars. Mais quand même... C'est payant. C'est payant pour les cadres. Il y a 2400 cadres qui se sont partagés la modique somme de 30,8 millions de dollars en bonis. Des bonis. Donner des bonis à tes cadres quand tu fais pas l'argent.
6: Ah, mais ça, c'est absurde.
7: Des bonis de participation. Il n'y a pas d'objectif. Que tu réussisses ou que tu ne réussisses pas l'objectif.
8: Non, mais ça.
7: C'est un boni pareil.
8: Mais c'est. Je sais pas comment qualifier ça.
7: Ben, c'est cave.
8: On peut dire que c'est cave, effectivement, mais ça l'est, c'est sûr. Là. Mais c'est plus que cave. Là. C'est...
6: Ben, c'est typique d'une organisation étatique, là, je te dirais.
8: C'est comme Al Boivin, là, marcher dans la neige quand tu sauves la police.
7: Ah oui!
6: mais pourquoi on ferme pas ça, man?
7: C'est comme le
6: Fermons, laissons ça au privé. Ouais,
7: ça s'appelle l'espèce de comité de consortium pour le TGV. Là.
6: Alto
7: qui sauve des bonus. Ils n'ont rien fait.
6: Ben, ils font chier les agriculteurs. Fait que...
8: C'est ça, ils négocient. Ils sont en train de se tricoter un passage.
6: C'est payant, mais ça fait longtemps là, qu'on parle de privatiser ça. Défaites ça. Donnez ça à des entreprises privées qui sont déjà sur la route. À Puro, dans la limite, qui est une des branches de Post-Canada. Laissez-les s'arranger avec ça. Honnêtement, là, plus ça continue, plus le gouffre va s'enfoncer. Il n'y a pas d'argent à faire, là. Surtout pas en 2026, où la trois quarts des gens reçoivent... À part la clientèle qui est un peu plus vieille, mettons, qui a plus ou moins accès à Internet, mais de plus en plus, tout se fait par courriel.
8: Tout se fait par courriel, puis c'est la livraison de colis. On n'en reçoit plus de lettres, c'est fini.
6: Ben, donne les lettres à ceux qui livrent les colis, c'est simple.
8: Très. Puis je suis pas sûr que ça coûterait plus cher.
6: Pense pas non plus.
8: Puis tu sais, je regarde des fois la qualité de conduite des gens qui nous livrent les colis. Je pense pas que ce soit un prérequis non plus d'être Jacques Villeneuve. Là.
6: Je pense que c'est loin d'être un prérequis, man. Quand tu suis une vanne, bon, je sais pas, je devrais nommer en compagnie, là, mais certaines compagnies, c'est périlleux. Hein? Quand tu arrives dans une rue où ça passe d'un bord comme de l'autre, juste deux voies, ça rencontre, puis il n'y a pas tout à fait de trottoir. Des fois, ils arrêtent les trocs littéralement dans la rue. T'as de clau, ils sortent comme si rien n'était.
8: Oui, je sais. C'est.
6: Drop le colis sur le gazon, sur le terrain en avant.
8: Puis des fois, ils marchent un bout. Là. Moi, des fois, je les vois arriver dans la rue chez nous. Ils arrêtent, puis là, tu les vois marcher. Tu voyons. T'as pas le goût de regarder les adresses, là? Le gars arrête, il est dans la rue. Finalement, il cherche les adresses.
6: bien souvent, t'en vois sortir d'un Dodge Caravan aussi. Le gars, il sort en camisole, en wife beater puis en gogun. Et comme, viens-tu voler mon colis, lui, ou me le porter?
8: Ça, c'est une autre affaire. Ça existe-tu, le vol de colis, à Québec?
7: Mais ça.
6: Ben oui.
7: Ben oui.
6: Tout le monde est rendu avec des caméras, d'ailleurs.
7: Exact. Et oui. Même si t'as une caméra, la seule chose que tu peux être certain, c'est que ton colis a été livré puis qu'il n'est plus devant ta porte. Tu peux rien faire d'autre.
6: Ben, mettre la photo du dos, de ses groupes Spotted.
7: Tu mets sur Facebook, sur Spotted, puis après?
6: Pas grand-chose de plus, man.
7: Voilà.
8: Je pensais pas que c'était un fléau qui avait déjà rattrapé la ville de Québec aussi.
7: Ah oui, mais hein?
8: J'imagine que ça dépend dans quel genre de place tu résides. Avec
7: qui suivent les camions de livraison.
8: Oh, super, ça. Puis ils savent pas ce qu'ils vont voler, là.
7: Non.
8: Ça se peut qu'ils se retrouvent avec une
7: hose. Comme à la pêche.
6: Puis des bobettes de madame.
8: Une hose puis des bobettes de madame.
6: Mais tu sais, les bobettes parachutes, là. Pas non, le beau G-string que tu peux refiler à ta blonde après, là.
8: Non, non. Okay,
7: parce que les bobettes parachutes, tes commandes, tu vas pas en magasin.
6: Mais c'est clair, tu commandes ça.
8: Des couches pour adultes.
6: Ouais. Oui, c'est ça. Puis les bras de bébé, là.
7: Il y en a qui vont en pêche, là.
8: T'sais, moi, Amazon, tu voles mes colis, tu vas tomber, là. Récemment, je me suis acheté une hose parce que la mienne coulait. Je me serais fait voler ma hose, si tu veux que le gars fasse avec ça. J'achète des sacs de caca à chien. T'sais, t'achètes pas... c'est bien rare. Je sais que des fois, de temps en temps, ça va arriver que tu vas acheter une TV sur Amazon, là. Mais je pense que la TV, je l'attendrai.
6: Je pense que tu l'attendrais. Mais il y a des endroits où, mettons, tu habites dans un bloc de beaucoup de logements, un immense bloc là, qui a au-dessus de 30 unités. C'est pas tout le monde qui est nécessairement honnête parce que c'est pas tout le monde qui se connaît. Contrairement à un petit bloc, mettons, de 5-6 logements où là, tu rencontres tes voisins, les volets, c'est un peu cheap. Il y en a des marbres partout, là, mais dans un gros bloc, quand ils laissent les colis à l'entrée, j'ai moi, plein d'histoires de chums qui habitent dans des unités de même puis ils se font voler leurs colis fréquemment. Par ben oui. Des voisins.
7: Dan.
6: Ton bon de savoir c'est qui.
7: Boyau d'arrosage dans sa boîte, 30$.
8: Voilà. Mais tu sais, j'ai acheté un nouveau boyau d'arrosage. Tu sais, ceux qui essaient de nous vendre la TV, là, qui sont courts, mais qui rallongent. Qui
7: oui,
8: rallongent,
7: j'ai ça, moi.
8: J'ai toujours pensé que ça marchait pas pour de vrai.
7: Ça marche.
8: Hey, ça marche. Tu fais un nœud là-dedans, l'eau coule pareil. Complètement fou.
7: Il y en a justement à vendre ici, 30$. Ah.
6: Le deal du siècle.
7: Ben oui. Non, mais tu sais, si tu vois un voyau d'arrosage sur Marketplace dans sa boîte neuf, d'où vient-il?
6: Moi, je pose pas de questions. Si c'est pas cher, je prends.
8: Ouais, mais 30$, c'est pas mal le prix que tu vas payer sur Amazon aussi.
7: Ouais.
6: À moins que tu te le fasses voler.
8: Et 30$, ça reste que c'est pas fait du monde. Voilà pour les colis Amazon. Je sais que j'ai vu à New York, par Montréal, des bureaux qui ouvrent où tu peux te faire livrer tes colis Amazon. Puis là, tu y vas, tu arrives à la maison, tu promènes le chien, tu t'en vas chercher tes colis qui ont été livrés au bureau moyennant un tarif supplémentaire. Mais là, c'est comme si ça devenait moins avantageux de magasiner sur Amazon. Je vois pas l'intérêt. Mais ça arrive. Puis une sonnette qui est avec une caméra. J'ai pas ça, moi. J'ai pas encore ça.
6: Moi non plus. Ça me fait peur. Je veux pas mettre les caméras, moi. Le moins de caméras possible.
8: C'est ça. Je veux pas qu'elle sache à quelle heure je suis rentré pour voir. bonne ou mauvaise nouvelle, le prix moyen des propriétés. Et ben, on dit le prix moyen global des propriétés, une première baisse en plus de 3 ans. C'est une étude qui a été faite par le groupe Royal Lepage. On dit que le marché immobilier de la région de Québec montre des signes de ralentissement après plusieurs années de hausse trimestrielle, selon les plus récentes données qui ont été justement colligées par Royal Lepage. Le prix moyen global des propriétés a diminué 2% au deuxième trimestre de 2026 par rapport au trimestre précédent. Il s'agit de la première baisse trimestrielle observée depuis plus de 3 ans. Sur un an, cependant, les prix demeurent tout en progression, là, les prix ne ralentiront pas. Votre maison ne commencera pas à décroître au niveau de la... Ça n'arrivera pas. Mais quand même, on dit que l'ascension se fait beaucoup moins rapidement. On dit que les acheteurs sont plus réservés, là, sont plus prudents. Soit s'ils pensent que ça va dépasser, qu'il va y avoir des contre-offres et de la surenchère, les gens sont beaucoup plus prudents par rapport à ça. Puis il y en a d'autres qui essaient de négocier. Je te fais un offre, mais tu l'acceptes là.
6: Vite, rapido, presto, c'est sur le ça. Coup. Mais c'est tough, le marché de l'immobilier en ce moment.
8: Tu demandes 465 800, c'est correct. C'est beau. Je t'offre 480, mais tu signes le site. Il n'y a plus personne. Là. On annule les autres visites.
6: Les offres, man. Je parlais à un de mes chums là, récemment qui s'est acheté une maison, puis pour une maison qui était vraiment pas chère, dans le fin fond du cul du Yard, dans la région, je ne sais plus c'était où exactement, une maison qui a payé à peu près 200 000 avec beaucoup de rénovations à faire. Il y a eu 18 offres dessus. 18.
8: Ben, c'est beaucoup.
6: C'est beaucoup?
8: Ben, j'ai un de mes chums que j'apprécie infiniment, qui a fait une offre sur une maison. Il a eu 7 offres sa maison. Lui, il a bêté 50 000 de plus. Puis il l'a pas eu.
6: Ah, ben ouais. Avec les autres, ils ont bêté combien de plus?
8: Voilà, mais je peux t'en compter une meilleure encore. Ouais, Montréal, oui. Cette fois-ci.
6: Ouais.
8: Un duplex plus logement. Donc, un duplex avec un logement, ce que certaines personnes vont appeler un triplex. Je vais appeler un triplex pour que tout le monde se comprenne. 7 offres sa maison.

0: chameau. Mais pourquoi il demandait 400 000 de plus? Pourquoi il a offert 400 000 de plus?
1: Ben parce qu'il savait qu'il y avait de la surenchère.
0: 400 000 de plus?
1: Ah oui, mais là, on parle de bâtiment qui déjà était mis en vente à 1,3, 1,4.
0: Un prix dérisoire un peu, là.
1: Ben, pas dérisoire, là. C'était mis en la valeur des taxes municipales.
0: Hey, c'est capoté, man. Pour le monde qui a de l'argent, le marché est bon. Pour les premiers acheteurs, comme moi en ce moment, on en regarde un peu. Man, c'est tough, là. Faut que tu magasines, puis même quand tu trouves de quoi, il y a beaucoup de chances que ça fonctionne pas.
1: Pensez-vous que c'est mon verre d'eau d'hier, ça?
2: C'est une excellente question.
1: J'ai soif fort.
0: Et goûte-tu à vodka?
1: Non, ça goûte moins. ça doit être moins. Magasinez-vous vos hôtels sur Trivago, Booking, Expedia?
2: Ben oui, généralement.
0: Oui.
1: Pas mal, tout le monde est rendu à faire ça. Un hôtel qui décide de ne plus être disponible sur Expedia ou Booking ou Trivago.
2: Ça va être tough.
1: C'est un hôtel qui souffre de visibilité, hein. Mais là, ce qu'on apprend, c'est que les contrats de plateforme de réservation au Canada, Expedia et Booking, exigent un engagement maintenant. Ils empêchent les hôteliers d'offrir un meilleur prix sur leur site ou sur un autre site concurrentiel. Donc, si, par exemple, toi, tu t'appelles l'hôtel Nicolas.
2: Oui.
1: Puis tu dis, venez nous voir. C'est
2: très
1: belle chambre. C'est un bed and breakfast. C'est le bed and breakfast Nicolas.
2: Oui.
1: Vous pouvez venir à la maison et tu affiches tes chambres sur Booking ou Expedia, mais que tu veux pas payer les frais, puis tu te dis, moi, là, la différence de prix, je vais l'assumer, je vais l'afficher moins cher sur mon site Internet à moi. Tu peux pas!
2: C'est l'entente dans le contrat Expedia-Booking.
1: On dit que 85% des hôteliers actuellement au Québec sont un peu... sont dépendants de ça. S'ils ne sont pas sur Expedia ou Booking, il y a personne qui les voit. Ça arrive pas. Donc, ils essaient de trouver différentes façons de changer leurs offres sur les sites web, comme par exemple... sur Expedia, ça va être annulation 48 heures avant le voyage. Puis sur le site web de l'hôtel, ça va être annulation en tout temps. Ou encore, t'as pas de petit déjeuner sur Booking ou Expedia, mais t'as le petit déjeuner inclus si tu vas sur le site de l'hôtel.
2: Exact.
1: Mais il faut pas que Expedia ou Booking s'en rendent compte, parce qu'eux autres, si ça arrive, ils te cachent. Après ça, ils ne te mettent plus dans les offres.
2: Oui, ils te mettent, mettons, complet.
1: Ou ils te mettent complet.
0: Une mafia aussi.
1: Ben oui, c'est une mafia. Il y a une hôtelière qui dit... c'est Véronique Tremblay qui est de l'AHQ, l'Association hôtelière du Québec. Elle dit, il y a vraiment du monde qui se sent pris en otage. Si tu fais pas exactement ce qu'on te dit, on va t'afficher complet sur nos sites.
0: Ils ont le monopole. Ils peuvent faire ce qu'ils veulent.
1: Ben, au début, c'était l'aide ultime aux hôtels. Vous allez voir, ça va être pratique. On va pouvoir vous afficher. 84% des hôteliers au Québec sont indépendants, donc ils ont besoin de sites Internet comme Expedia ou Booking pour faire leur patente. Je savais pas qu'il y avait ce rapport de force-là, mais en même temps, je suis pas surpris.
2: C'est Expedia et Booking, si ma mémoire est bonne, deux entreprises qui possèdent tous les autres.
1: Oui, je sais.
2: De déniveler, là, mettons, Trivago, je sais pas... Je les connais pas tous par cœur, mais c'est tous les deux plus gros en haut qui possèdent toutes les dénivelés.
1: Ben, Trivago, là, il dit qu'ils font le tour. C'est un agrégateur qui fait le tour de tous les sites puis qui t'offre le moins cher. Mais c'est tout le temps Expedia ou Booking.
2: Oui.
1: Tout le temps, eux autres qui sont les moins chers. Mais moi, j'avais ce réflexe-là d'aller voir si je vais sur le site de l'hôtel, il va se passer quoi?
0: Puis finalement,
2: c'est le même prix.
1: C'est le même prix tout le temps, tout le temps. On va parler de la Rive-Sud un peu, des impacts de la congestion. C'est les pompiers qui ont décidé de lever la main puis sonner l'alarme. Le trafic, les chantiers de construction, la ville qui grossit, en fait, la croissance soutenue du territoire, marquée notamment par la densification et la multiplication des bâtiments à grande hauteur, entraîne une augmentation et une diversification des risques, de même qu'une complexification des interventions. C'est pas un pompier qui a écrit ça. Donc, en gros, ce qu'on est en train de dire, c'est que les pompiers, le schéma de couverture de risque commence à être très problématique du côté de Lévis, parce qu'on ne s'ajuste pas. C'est la même chose que l'eau, le traitement des eaux usées. La ville de Lévis développe, mais on dirait qu'ils ne pensent pas au service.
0: C'est un problème, ça.
1: Mais c'est clair qu'il faut que les pompiers se rendent.
0: Mais ils peuvent s'adapter. Là. Je veux dire, ils sont capables de le faire à New York, ils sont capables de le faire à Lévis.
1: Ben, je pense...
2: tout est sûr, dit. Max.
1: Tout est dit.
0: Je veux dire, réglez vos affaires comme du monde, arrangez-vous.
1: Si on est capable de le faire à Québec, ils sont capables de le faire à Lévis. Ça peut être aussi simple que ça.
0: Autre bon exemple.
1: Ouais. Donc, voilà, notre affaire à la ville de Lévis, gérez-la, là.

0: tu sais, le moratoire sur les nouvelles constructions, c'était pas une si mauvaise idée que ça. Quand tu y penses, je sais que les constructeurs sont au bout de leur chaîne, là. Mais actuellement, cette ville-là est pas capable de gérer sa croissance.
1: Elle donne un peu de la maison des fous, hein.
2: Mais c'est allé trop vite.
1: Ben, définitivement. Puis on dirait qu'ils regardent le portrait, puis ils font,
3: c'est quoi faut que je fasse, là?
1: Personne n'est capable de prendre le taureau par les cornes puis d'adresser le problème pour que ça fonctionne à court terme. Ben, c'est ça que les citoyens veulent. Eux autres sont là en ce moment, là. Eux autres sont là, ils s'attendent à avoir des services. C'est pas dans 10 ans qu'il faut que ça marche, c'est là. Trouver des solutions à court terme, mettez des choses en place.
0: TVQ, êtes-vous prêt? C'est drôle la façon dont c'est traité par les médias, parce qu'on répète tout le temps, là, je pense que c'est la presse ou le soleil, je ne sais pas. Mais on répète tout le temps, c'est une mesure qui coûte 100 millions de dollars par année au gouvernement, mais qui ne fera économiser qu'environ 50 dollars par famille en moyenne. L'exclusion de la TVQ sur certains produits. Ce qu'on nous rapporte ce matin, c'est qu'il y a un paquet de commerçants, les plus petits commerçants, ceux qui n'ont pas de grands sièges sociaux, faut tout changer ça à main. Donc, ça se pourrait que vous que des produits sur lesquels vous attendez à ne plus payer de TVQ dans votre petit marché, ils l'aillent encore parce qu'ils n'ont pas eu le temps de le changer. La fille va le faire à mitaine. Ça va compliquer bien des patentes. Les produits sur lesquels il n'y a plus de TVQ maintenant. Salade de fruits.
4: Wouhou!
0: Plateau et arrangement de fruits et de légumes préparés.
4: Yeah!
0: Des barres tendres.
4: Ah non.
0: Ah! Mélange de céréales, graines, noix ou de fruits séchés.
4: Ah.
0: Moulé sur une forme quelconque ou mélange de type randonneur.
1: Ça, c'est bon, par contre.
0: Ben oui.
1: Des fois, il y a des petits jujubes là-dedans.
0: Moi, je suis un randonneur.
1: Toi, ben
0: oui. Ah
2: oh, oui. Ben oui.
1: Tout... Ouais, okay.
0: Oui, regarde, j'ai des noix dans mes poches.
2: Un randonneur se doit d'avoir tout. Ses noix.
0: Exactement.
2: Voyons donc.
0: Arachides, noix de cajou, graines salées ou assaisonnées.
2: Ben oui.
0: Papier de toilette, mouchoir en papier, portions individuelles. Donc, les portions individuelles, là, c'est ou plus petit qu'un lot de 6. Donc, des beignes, des biscuits, des croissants, des gâteaux, des muffins, des pâtisseries, des tartelettes, des tartes.
1: Hey, je suis tellement content.
0: Ouais, moi aussi, hein.
1: Pour les fois que je vais à l'épicerie et que je m'achète un muffin au chip-it, un au bleuet puis un au citron à l'unité.
0: Ben oui, puis ta tartelette.
1: Ouh. Ben, sans oublier, en souvenir de Arruda.
0: Ben, voilà, la tartelette portugaise.
2: Oui, c'est ça.
0: Crème dessert aromatisée ou tout produit semblable, la crème dessert, la crème glacée, en gros, là, de moins de 425 grammes, il n'y a plus de taxes là-dessus. C'est sûr que si vous allez à l'épicerie, que vous faites une grosse épicerie, vous ne la verrez pas passer, la différence. Mais quand même, c'est un break de plus. On va arrêter de se plaindre. Il est à 6h58 minutes maintenant. Et oui, Pedo of the Day.
5: 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Pedo of the day! 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
2: Il est malade, ce thème.
0: Ben oui, c'est complètement fou. André Fèvre.
1: Ah, man, j'ai lu ça hier.
2: Ouais.
0: L'incorrigible apôtre de la pédophilie. Qui représente toujours un risque pour la société, je comprends. Le gars s'assume. Hey, ça, c'est rendu dangereux, là. Le gars assume le fait qu'il soit pédo. Ben oui, je suis pédo. Toi, t'aimes le chocolat, moi, je suis pédo.
1: Hier, en cours, il a dit que c'était une orientation sexuelle.
0: Ben oui, c'est son argument, là. Je sais qu'il a déjà été en entrevue ici. C'est son argument de toujours, là. André Fèvre, lui, ce qu'il dit, c'est je suis pareil comme... je suis assassiné. Je suis pareil comme les...
1: un homosexuel, par exemple, ou une lesbienne.
0: Comme les LGBTQ, ou tout ce qu'il y a à faire avec ça. C'est une orientation sexuelle. Moi, mon orientation sexuelle, et j'ai le droit à une sexualité en tant qu'humain. Et mon orientation sexuelle, c'est les jeunes, c'est les enfants.
1: Au point de vue philosophique, ça a déjà été débattu, mais c'est une déviance. C'est pas une orientation sexuelle. Grande nuance entre les deux.
0: Lui, il est libéré sous condition. Il faut pas qu'il... faut pas qu'il jase. Faut que c'est le plus. En fait, la condition, c'est. Regarde, d'un coup, que le gars qui livre la pizza à 16 ans.
2: Là.
0: Fais-toi pas livrer de pizza. Là.
2: Faut qu'il soit surveillé.
0: Tout le temps.
2: Tout le temps.
1: Il y avait un club social. Il donnait des trucs.
0: Oui, je sais. On l'a déjà eu en entrevue avec Richard Martineau à l'époque.
1: Hein?
0: Ah, wow!
1: C'est-tu disponible quelque part, ça?
0: Ben, ça doit être disponible dans notre banque de reprise.
1: Ah, j'aime ça.
0: Tu sais, cette grosse banque de reprise qui est au sous-sol de la station aussi.
1: Ben ouais, ça prend une clé magique.
0: Oui, la clé, j'en ai une, t'as.
1: Avec les noix.
0: Tu vas chercher la clé.
2: Prends deux noix de randonneur et la clé.
0: Ouais.
1: Tourne à gauche et tire la bobillette.
0: C'est ça. Apporte-toi ça se peut que t'en reviennes pas.
2: Ouais.
0: J'ai déjà été...
2: Hey, mais c'est malade, ça, d'avoir parlé à ce gars-là.
0: Ben oui, mais c'est parce qu'il le défend, là, lui, c'est fou. Puis c'est malade aussi, être un gars qui est capable de parler, là, il enchaîne des mots, puis tu sais, je veux dire, c'est quand même quelqu'un qui est intelligent, dans le sens que il sonne pas pareil comme un...
2: Mais là, le problème, Dan, justement...
0: Il y a des conditions, comme je vous le disais, là. T'sais, les conditions sont strictes, strictes, strictes. S'il y a une chance que le livreur de pizza ait 16 ans, tu fais pas livrer de pizza. C'est... Je sais pas pourquoi je prends l'exemple de la livraison de pizza pour parler de pédophilie, mais c'est ça. Il a notamment abordé un garçon en sa sortie de prison qui avait une allure juvénile dans un hôpital de Montréal. Puis il a approché un autre garçon dans une crèmerie voisine d'une garderie. Chaque fois, il a été renvoyé, il a été arrêté, renvoyé en prison. Puis là, on l'a encore une fois arrêté, le Club social de la pédophilie. André Fèvre, un homme qui ne devrait plus se promener librement.
1: Mais tu fais quoi avec ça? Tu le laisses en dedans ou tu le castres? Moi, là, 100% le Doc Mayou, castration chimique.
0: Je suis d'accord avec toi.
1: On enlève ça. À un moment donné, le niaisage. Il y a des gens qui, sous thérapie, peuvent être contrôlés, c'est-à-dire contrôlent leur pulsion, puis le risque de récidive est un peu moins élevé, quoi qu'il y en a toujours un. Là. Mm-hmm. Mais ceux qui sont comme André, qui sortent de prison, qui vont tout de suite au revoir des petits gars, moi, c'est deux pilules, en dedans, perd la clé, on n'en parle plus. Là. À un moment donné, on peut vivre en tant que société.
0: Je suis entièrement d'accord avec toi.
1: Moderne.
2: C'est encore là, c'est une question de temps.
0: Mais là, on déborde. Tu veux dire quoi, une question de temps?
2: Ben, avant qu'il, probablement, qu'il se fasse réarrêter.
0: Ouais, mais t'as perdu la clé.
1: Non, c'est ça, il est en dedans.
2: Ok.
1: Ça va être tough d'abuser un kid en dedans.
2: Je suis d'accord avec. Ouais, je comprends.
0: Tu barres la porte, là, tu le regardes, fini. Tu prends la clé, tu te la mets dans la bouche, tu fais une grande gorgée d'eau. N'a plus de clé.
1: Ah, le bout aux toilettes, après, ça va être moyen. Là,
0: oh, mais...
2: C'est pas grave.
0: Mais non, je suis d'accord avec toi. C'est un peu comme...
2: Oui.
0: Dans le cadre juridique actuel qu'on a, t'aurais une place comme Pinel qui pourrait le recevoir.
1: Oui, mais...
0: L'LD à Pinel, t'in.
1: Va falloir faire des rénaux, là. Va falloir agrandir. On manquait de place.
0: Non, là. Et là, Pinel, ça commence à déborder.
1: Ah, commence
0: au
1: à déborder.
0: Pire, on ouvre Saint-Michel-Archange ici.
1: Oui, man, comme dans le bon vieux temps.
0: Il y a le bâtiment, c'est là. Tu parles de castration puis de peine qui devrait exister. Il y a quand même un sujet duquel on n'a pas parlé hier, qui est le 50e anniversaire, le 14 juillet. Il y a 50 ans, le Canada abolissait la peine de mort.
1: En 76.
0: C'est puis si on pose la question aux gens que tu es actuellement, seriez-vous pour ou contre qu'on ramène la peine de mort au Canada? Je pense que la réponse serait, on pourrait faire un saut, mais serait majoritairement oui. Hein. Même si on s'est trompé, même si des fois il y a eu des erreurs judiciaires qui ont fait qu'on a tué des innocents, les gens ont assez confiance au système juridique d'aujourd'hui pour dire oui, on pourrait le ramener.
2: Moi j'aimerais bien mieux qu'il paye toute sa vie entre quatre murs. Pis,
0: ouais, mais faut que tu penses à ce qu'on économise en argent aussi.
2: Ah, je comprends, Dan.
1: Tu vas pas payer pour ce monde.
2: Mais tu sais, peine de mort, je comprends c'est la sentence extrême, mais en même temps, il pourrait. Je dis pas. 80 ans à quatre murs, là, c'est long.
0: La dernière fois qu'on a discuté de ça, c'est en 87. Ouais. Brian Mulroney qui était au pouvoir, il y a eu un vote, 148 contre 127, pour le statu quo, pour qu'on reste sans peine de mort. Mais je pense que c'est une question qu'on peut ramener, qu'on peut réitérer. Tu sais, il y a du monde comme... Je peux-tu en nommer? Penses-tu que selon toi, je demande au contentieux de Morelive, là, Max Lacasse.
1: Je suis pas sûr que je suis la bonne personne à qui tu peux demander ça.
0: Mais vous le connaissez.
1: Je vais te dire oui, moi, en permanence. Mais maintenant, vas-y avec les initiales, juste pour être certain.
0: Là. On a vu des gars, tu sais, des boss de sectes qui ont tué du monde.
2: Ouais.
0: Des gens qui ont tué leurs enfants. Il y en a un paquet de monde qu'on imagine. C'est tout le temps les mêmes noms qui ressortent. Puis, tu sais, quand tu y penses, tu te dis, il y en aurait peut-être pas tant que ça. Qui, tu sais, tant qu'à mettre quelqu'un en prison pour 50 ans, tu sais, quelqu'un qui a fait une fusillade, par exemple.
1: Définitivement, quelqu'un qui a tué sa femme, qui sort après 10 ans, c'est. Pour moi, ça ne s'explique pas. Puis, c'est aussi une grande mesure de dissuasion, quoi qu'on en dise. Et dans un contexte où, au Québec et au Canada, par extension, le sentiment qu'on a envers nos institutions s'étiole de plus en plus, c'est-à-dire les peines Netflix, les peines bonbons. On met du monde dans dedans qui sortent parce que ils ont eu un rapport à l'esclavage en 1800, parce qu'aujourd'hui, ils sont noirs, ce qui fait aucun sens. Je pense que les gens sont tannés de ça. On veut du mordant. Il y a un appétit pour ça. Il y a définitivement un appétit pour ça. Moi, contrairement à toi, Nick, là, si t'as tué, moi, je paierai pas pour toi pendant 80 ans. Je ne vois pas à quel point ça sert à la société de garder. Ouais, on le fait payer, on le fait mariner dans sa marde. OK, mais pourquoi? Au final, on le fait payer pour qui? C'est quoi la leçon? T'as tué quelqu'un? Bye bye. Ciao, bye. T'sais, on s'en verra l'autre bord, mon homme.
0: On pourrait réouvrir le dossier de tous ceux qui ont été condamnés à 25 ans, qui est le maximum qu'on peut condamner. Donc, à vie, sans...
2: possibilité de libération conditionnelle avant 25.
0: Avant 25. Tous ces dossiers-là, c'est ces dossiers-là qui seraient prioritaires. Là.
1: Mais il faut que ce soit bien fait. Il faut qu'il y ait des possibilités d'appel. Il faut que les cas soient réexaminés deux, trois fois, comme c'est fait au state. Là. C'est long au state.
0: C'est très, très long.
1: On va sur le couloir de la mort. Des fois, ça prend 20 ans.
0: Ben, plus que ça.
1: Ben, mais exact.
0: L'autre jour, je regardais un documentaire sur... Je me souviens plus c'était qui. Là. C'était sur Netflix. Puis le gars avait été condamné à mort. Ça fait 27 ans qu'il est dans le couloir de la mort. Là, qui attend. C'est long, je comprends que c'est long, là.
2: Puis tu le sais que dans ton attente ne mène à rien. Fait que c'est sûr que c'est une punition aussi. J'ai en train de réfléchir en vous écoutant, là. Tu sais, je comprends que ça coûte une fortune, puis de mettre quelqu'un
0: dedans. Non, mais c'est pas juste une histoire de prix, là.
2: Ouais.
0: C'est une histoire aussi, il faut qu'il y ait de la justice quelque part.
2: Ouais. Ouais, je comprends.
0: C'est une histoire aussi que du monde, c'est des dangers, ça va toujours en être un.
1: Mm-hmm.
0: Et on parle d'André Favre. T'sais, lui, évidemment qu'il ne serait pas éligible à la peine de mort, je comprends. Là, il n'a pas été condamné à perpétuité. Mais je prends cet exemple-là parce que c'est lui qui est dans l'actualité ce matin. C'est quelqu'un qui, à la minute où il sort de prison, il commet un crime. Aussitôt qu'il sort, il est fini. Il commet un crime.
1: On le sait que c'est un récidiviste.
0: Multirécidiviste. Puis un crime grave, là. On parle de la santé, de l'intégrité physique et mentale de jeunes garçons.
2: Ah, je suis d'accord.
1: Puis on le libère quand même.
0: On le libère tout le temps.
1: Il y a des gens assis en libération conditionnelle qui prennent la décision de le libérer, sachant ça.
2: Ouais, mais tu sais, mettons, je sais pas, le juge a dit c'est 7 ans. Puis là, ben, libération conditionnelle le libère pas, mais après 7 ans, ils ont
0: il
2: pas le choix.
0: Il n'a pas le choix, faut qu'il sorte. Il a fait son temps.
1: Ben, c'est pour ça que je pense qu'on est dû pour une réforme là, concernant ces cas-là, ces multirécidivistes-là. Poilievre avait proposé quelque chose d'intéressant. C'est le three strike là. Il y a certains États aux States qui le font. Trois fois multirécidiviste, on te met 25 ans dedans. Terminé.
0: Ah oui.
1: La troisième fois là, que tu vas en dedans pour le même crime grave et odieux au niveau sexuel, meurtrier, name it. Trois fois multirécidiviste, 25 ans, peine à vie.
0: C'est la semaine passée que j'avais un gars qui avait pogné sa 7e ballonne, là.
2: Oui.
0: 7 ballons, tu peux plus avoir ton permis.
2: Mais non.
1: Ben non. Tu peux plus avoir ton permis après 7, man. T'as démontré à plusieurs reprises, tu peux pas, là.
2: Tu vas en dedans, là.
0: Ouais. Oui, c'est sûr. Mais lui, il va en dedans, là. La dernière fois, il avait passé des plusieurs années. Il est ressorti, il a repris son permis de conduire. Il a reconduit en état d'ébriété en plein milieu de l'après-midi. Si tu te fais tout le temps pogner, à un moment donné, il faut qu'il y ait une décision lourde, que tu payes pour le restant de tes jours. C'est des bons débats, là. La dernière fois qu'on a eu ce débat-là à la Chambre des communes, c'était en 1987. Ça fait assez longtemps pour qu'on l'aide de nouveau.
1: Oui, définitivement. Je pense qu'on est dû. Comme je le disais tantôt, on est dans un contexte où je pense qu'il y aurait une réception au niveau sociétal par la population. Je pense que les gens sont ouverts à cette idée-là. On est tanné là, de voir des gens sortir après 2 ans alors qu'ils ont agressé 6-7 personnes ou ils ont tué quelqu'un puis ils font 6 ans parce que avec le tiers de la peine puis tout ce que ça comporte, ils sortent rapidement puis on leur donne presque un chèque en sortant. Je veux dire, il y a plein d'incongruités. En ce moment, là, en prison, les prisonniers ont plus de droits que les agents de sécurité, ou presque. À qui ça fait du sens? À qui ça profite? C'est une école du crime. Mm-hmm. Après ça, ils reviennent. Je sais pas ce qu'on s'en va en tant que société, mais il y a une discussion à avoir.
0: Donc, ce matin, vous l'aurez entendu dans Mort à Live, on ramène la peine de mort et la castration chimique pour les pédos.
1: On en règle des problèmes.
0: C'est tout réglé. 2 petites pilules, 1 verre d'eau, c'est des Advil.
1: Mais je comprends pas pourquoi c'est pas déjà fait, ça, castration chimique. Parce que, évidemment, il y a une grande problématique au niveau des droits et libertés de la personne, on s'entend, là. Mais pour des gens multirécidivistes qui vont agresser et qui l'ont prouvé à plusieurs reprises, il faut mettre un frein à ça. En tant que société, la réhabilitation a ses limites. Ouais. Tu veux-tu protéger ton monde ou tu veux protéger le criminel?
0: Et surtout pour un gars qui prône à ce que la société devienne assez woke pour juger que la pédophilie est une orientation sexuelle aussi légitime que n'importe quelle autre.
1: Ça, c'est freak, man.
0: C'est complètement débile. Complètement débile. Tu imagines, là, t'apprends, tu lis ça dans le journal, puis t'apprends que le gars a gardé tes enfants. À quel point tu dois capoter. Blaise Fortier. Blaise Fortier fait énormément jaser. C'est la justice, c'est le dossier d'enquête du Journal de Québec ce matin. Karine Lamontagne qui écrit là-dessus. Qui est Blaise Fortier? C'est le copropriétaire du Louise Taverne et Bar dans le Vieux-Québec. C'est une, c'est son ex. La victime alléguée de Blaise Fortier prétend qu'il lui a notamment donné des coups de pied, ce qu'il dément. Lui, il se défend, là, mais toujours est-il que il va répondre de ses actes devant un tribunal. Il est accusé d'avoir violenté et harcelé son ancienne conjointe. Selon ce qu'elle témoigne, elle, il aurait brisé son cellulaire. On a une photo du cellulaire. Elle dit « J'étais couché dans le lit, là, tu sais, je flambette. »
2: Tu dormais, là?
0: Je dors. Il l'a réveillé à coups de pied dans la face puis dans le ventre. Tu sais, il y a là des histoires, un témoignage qui fait. Vous pourrez lire ça ce matin dans le Journal de Québec, mais il y a des accusations contre le restaurateur et courtier de la région de Québec, Blaise. Je savais pas qu'il y avait des gens aussi jeunes qui s'appelaient Blaise. Je pensais que c'était un nom qui était mort un peu avant Gaston. Mais visiblement, ça se peut, ça arrive. Le dossier des deux policiers de Québec qui étaient devant la déontologie policière pour une intervention, on s'en souvient, là. On l'a vu à vidéo à l'époque, tu sais, ça se passe en pleine pandémie. Les policiers de Québec font des contrôles sanitaires pour voir les passeports vaccinaux. Finalement, il y a une altercation. Ils décident d'arrêter quelqu'un. Il y a un gars qui dit non, non, les gars, là, il a le droit d'être ici, il a le droit de manger. C'est correct. Puis finalement, c'est cette personne-là qui a mangé une Christie de volée. Là, on parle d'une dizaine de coups. Les policiers ont été suspendus suite à la déontologie. Un 10 jours, l'autre 7 jours. Mais il était déjà pu. C'est déjà, on les avait tassés des interventions, des contacts avec le public. Là. C'est des policiers.
2: Souvent, c'est ça, on va les suspendre avec salaire.
0: Ils font de la recherche et de l'enquête d'un bureau. Là. C'est des policiers qui travaillent avec une chemise et des pantalons à cette heure. Ils n'ont plus la thin blue line.
1: Ou ils gèrent des comédiens à Nicolette.
0: Ou ils gèrent des comédiens à Nicolette. C'est ça, long. Ça dépend. ça dépend de la paye. L'autre histoire, c'est l'histoire de Daniel Rochefort. Il y en a du fait divers un matin. Là.
1: C'est grosse histoire, ça, honnêtement. Gros dossier de Félix Séguin.
0: C'est immense. L'avocat accusé de crime sexuel, Daniel Rochefort, l'Université de Montréal, qui a été informé des allégations et puis qui n'ont rien fait. En fait, il y a une étudiante qui a littéralement été agressée là, par Daniel Rochefort, qui prétend avoir été agressée. Là. Ça devient tellement lourd, ce dossier-là, qu'on ne sait plus ce qui est au conditionnel ou ce qui ne l'est pas. Elle prétend être accusée, elle était affirmée dans l'auto, elle pensait que c'était une joke, elle faisait semblant que c'était une joke, elle répondait en cabotinant. C'était un peu une façon de se défendre. Là. Elle a eu de la misère à finir son bac. Hey, imagine, là. Elle a fait son bac, et quand elle a eu sa collation des grades, elle a refusé les photos, parce que ça y rappelait ça. Mmh. Tu sais, la photo que tout le monde garde quand ils vont chercher la collation des grades à l'université, là, ta photo de finissante à l'Université Laval, que normalement grand-maman affiche fièrement dans le salon.
2: Oui.
0: Elle l'a refusé parce que ça y rappelait son agression.
1: C'est grave.
0: Ce qu'on retient surtout, c'est qu'elle a visé l'université, puis c'est pas la seule. Il y a plusieurs personnes qui ont visé l'université, puis l'université n'a rien fait.
1: J'ai dit Félix tantôt, Félix Séguin tantôt, c'est Sarah Maude Lefebvre et Nicolas Brossard qui ont fait un excellent dossier. Ils ont rien fait, mais eux autres, ce qu'ils prétendent, c'est que les plaintes allaient dans un comité, puis l'université était pas en droit de mettre quelqu'un dehors parce que c'est le comité qui s'en chargeait, mais dans le comité, il y avait des apparences de conflits d'intérêts et vraisemblablement, probablement qu'il y en avait pour vrai, des gens qui connaissaient Daniel puis qui le backaient. Fait que c'est pour ça qu'il y a aucune plainte qui a abouti. Mais ça, c'est grave, là. Ça, c'est extrêmement grave. Absolument. Les élèves se passaient le mot comme quoi Daniel, il était à watcher. Si vous êtes dans la même pièce tout seul, watchez-vous, faites attention, parce qu'il y a une réputation. Ouais. Hein. Il se pointait devant les filles et il disait « Ouais, je vais tâcher mon pantalon, faudrait que je m'assoie ou je me tasse. » Les rousses, c'est toutes des cochons, disaient ça dans la classe. Un bon maniaque, là. T'es professeur d'université, tu travailles avec des kids. Qu'est-ce que tu fais, man? Quand les kids le savent et que c'est su à l'interne et que personne agit, il y a des têtes qui doivent tomber.
0: Effectivement, vous pouvez aller lire ça. Il y a plusieurs textes concernant cet avocat-là, Daniel Rochefort, ce matin dans le journal. On change complètement de sujet, là. On tasse des faits divers. BYD, Leap Motors sont à Montréal à l'heure actuelle, là. Dongfeng, tous les véhicules chinois sont exposés. C'est la première offensive officielle. On va en reparler un peu plus tard avec Marc Bouchard, mais tout indique que le Québec sera l'endroit où on va avoir le plus de véhicules chinois lorsqu'ils seront disponibles pour... En fait, c'est le premier marché que les Chinois veulent ramasser du côté du Canada. Êtes-vous surpris?
2: Non, non.
0: Moi, je ne suis pas en tout. 0-0-0, puis une barre. les Québécois, ils ont pas d'argent. Eux autres sont déjà convaincus. C'est ici qu'on va vendre les premiers véhicules chinois. On va faire le tour de cette nouvelle-là vers 9h, 9h15 avec l'excellent Marc Bouchard. Vous pourrez également lui poser toutes vos questions. 22 millions pour les victimes québécoises des opioïdes. C'est une... vous pouvez faire la réclamation si jamais vous l'êtes. C'est surtout par rapport à l'oxycodone. L'oxycodone, là, c'est une vraie belle merde, là.
2: Ben oui. C'est puissant, là.
0: Puissant à la 10, là. Tu sais, toutes les enquêtes, les études puis les enquêtes qui ont été faites, surtout aux États-Unis, là. Tu sais, on a beaucoup utilisé ce genre de produit-là, faire des études pour des cancéreux qui allaient mourir, pour les empêcher de souffrir. Puis là, tu fais l'enquête, puis les recherches sont faites en fonction du fait que, ben, il va mourir, anyway. Donc, lui, c'est pour pas qu'il souffre pendant qu'il va mourir. Les risques,
2: qui deviennent
0: dépendants d'un produit et que ça raccourcisse ses jours, à la limite, ce serait juste une bonne nouvelle, là. Donc, c'est correct. On prend cette étude-là et on dit oui, c'est bon. Puis les compagnies pharmaceutiques prenaient des parties d'études, enlevaient le bout, il va mourir, anyway, le gars, pour le donner à plus de monde possible, l'oxycodone. Puis vous avez vu la série, là.
1: Oui, j'ai vu. Purdue, man, c'est incroyable. Leur modus operandi, ils approchaient des médecins et leur donnaient des incitatifs financiers pour que les médecins prescrivent ces médicaments-là à des patients. Puis les médecins étaient totalement conscients des risques. Des fois, ils se faisaient un peu brainwasher, mais ils ont brisé des vies. Il y a des gros recours collectifs là-dessus au state aussi. Mais, problème de société majeur.
2: Vous avez fait prescrire de l'oxycodone?
0: Non.
2: Blessure de hockey dans le dos et on m'a prescrit un médicament, c'est de l'oxycodone carrément, là. Puis j'en avais pour, mettons, je sais pas, 14 jours. J'en ai pris une. Moi, j'ai jamais pris de drogue. Pas capable de... J'aime pas l'effet que ça donne. Écoute, c'est fort, c'est épouvantable.
1: Non, c'est fou.
2: Moi, je m'étais écrasé dans le divan, puis j'avais plus de vie, là.
0: Tu comptais les mouches?
2: Ah, puis encore. Je suis pas sûr que je me savais que c'était une mouche.
1: C'est fort, hein?
2: J'en ai pris une. Ouais. J'avais pas mal. En fait, il se passait plus rien.
1: C'est des 5 mg, t'as pris?
2: Je me rappelle pas.
1: OK. J'ai t'amené à prendre ça une fois dans ma vie, là. J'avais l'impression, c'est tout en ça que je compte à mes chums, d'exister, mais juste dans mes yeux.
2: Ah, puis encore, tu sais.
1: Mon corps chantait plus rien. Le feeling est incroyable, tu te sens bien, mais le risque d'addiction, il est puissant à cause de ça. C'est pas loin de l'héro, là. C'est moins fort, c'est, évidemment, c'est mais rêvé, ça t'amène vers là. Tu sais, les gars, les histoires de footballeurs. Ils sont mis à prendre des médicaments qui sont tombés là-dedans. Il y en a une puis un autre.
0: Des chanteurs?
1: Chanteurs.
0: Des acteurs. Tu sais, le God Friends qui est mort.
2: Ah oui.
0: Tu sais, c'est tout du... c'est Michael Jackson. C'est toutes des affaires, des histoires qu'on a vues qui au final, sont dopées aux médicaments prescrits par des médecins. Là. Prince, il y a même un médecin qui est accusé au criminel.
1: Oui.
0: Parce qu'il savait fort bien que le gars était dépendant puis il continuait de la prescrire. Tu parlais du film, de la série Painkiller. Qui est complètement dégueulasse parce que tu vois que le gars s'entorche, là. Le gars qui est propriétaire, qui hérite de ça de son grand-oncle, là, il s'en contrefou que le monde crève de ça.
2: Ouais.
0: Payne Hustler, as-tu vu le film Payne Hustler avec Emily Blunt?
1: Non, c'est-tu bon?
0: C'est un peu dans la même thématique. C'est une histoire vraie aussi, là. C'est une histoire qui est adaptée sur un texte du New York Times qu'ils ont fait en 2023. Écoute, c'est Emily Blunt qui joue là-dedans, puis elle joue le personnage de la fille qui a la lanceuse d'alerte. Elle a quand même dû faire de la prison parce qu'elle a embarqué là-dedans. C'est du fentanyl. OK? C'est du fentanyl en spray qu'ils vendaient. Puis c'était là aussi une affaire pour les cancéreux en fin de vie, mais ils ont réussi à en fait, ils engageaient des danseuses comme représentantes.
1: Pour vrai?
0: Oui. Oui.
1: Wow!
0: Fait que là, les danseuses rentraient là avec, tu sais, ils enlevaient le kit acheté au sex shop, puis ils se mettaient un vrai tailleur, là, tu sais. Puis ça reste une danseuse, là. Mettait le tailleur ajusté, de la patente, puis il allait se frotter le popotin, ses médecins.
1: Pouvoir de persuasion décuplé. Ils
0: faisaient des gros parties qui se transformaient en orgies.
1: Puis c'était un spray qui donnait l'effet du fentanyl ou c'était du fentanyl?
0: C'était du fentanyl en spray.
1: C'est pas dangereux, ça.
0: C'était infiniment dangereux. Puis il y avait du monde qui en mourait. Il y a du monde qui... puis elle, je me souviens plus de son nom, là, mais l'actrice, c'est Emily Blunt qui joue dans le film. Le film s'appelle Pain Hustler. Je sais pas s'il est disponible sur une plateforme quelconque, là, mais c'est un bon film qui explique très bien à quel point, des fois, ça va pas, là, ça marche pas. Puis elle s'en est rendue compte parce que c'est quelqu'un qu'elle connaissait, qui avait mal. Puis un jour...
2: Netflix.
0: sur Netflix, c'est disponible. Ben, tabarnouche, garochez-vous là-dessus. Là. Puis un jour, il y a une... elle a vu son voisin avec un médecin que elle-même avait convaincu avec sa shape de prendre le médicament. Puis lui, il s'est suicidé à cause qu'il était plus capable de rien faire. C'était devenu un épave.
1: Tombé accro.
0: Fait qu'à partir de ce moment-là, elle a commencé à faire « OK, peut-être qu'il y a de quoi faire. » Puis elle a commencé à enregistrer, faire toute la patente. Elle a quand même été condamnée à faire de la prison. Là. Mais garochez-vous sur ce film-là, c'est super bon. Mais eux autres, c'est vraiment... La tactique qu'ils ont utilisée, c'est ça. On engage des danseuses. On les habille comme du monde. Puis les filles, avec leur talent de danseuse, on les convainc des médecins de prescrire notre médicament aux gens qui ont mal parce qu'ils se sont coupés le bout du doigt.
1: C'est tragique, mais c'est du génie. Qu'on le veuille ou non, là, ça reste quand même une mesure de vente qui, comme on peut dire, soulage la pression et sous pression par le fait même. Ces compagnies-là, les Big Pharma, c'est drôle et c'est fascinant quand on regarde ça d'un point de vue extérieur parce qu'ils disent qu'ils font ça pour notre santé, qu'ils font ça pour la sécurité, pour améliorer notre vie. Mais au final, c'est pas tant ça. Là. C'est juste le fric au bas de la ligne qui les intéresse. Faut se méfier de ces compagnies-là.
0: Moi, je pense que le plus fort médicament que j'ai pris dans ma vie, c'est les maisons jaunes.
2: Ça, c'est du dilodide.
0: Du dilodide?
1: Ouais. C'est ça?
2: Ouais, je pense que oui.
1: Ouais.
0: Maison jaune. Je pense que c'est mieux connu sous le nom de maison jaune.
1: Ouais, j'en ai déjà pris de ça aussi. Ouais. Après une petite opération aux dents, ça se peut-tu?
0: Non, ben, ouais. Moi, c'était suite à un accident. J'avais pris ça parce que des douleurs, des raideurs au dos.
1: Et décris-nous ton buzz.
0: Le buzz, j'allais me coucher.
1: Ah, c'est juste ça que tu fais.
0: Tu sais, si tu veux faire. Tu vas te coucher à 7h30 le soir.
1: Et tu dors comme un bébé.
0: Pareil. Puis tu te réveilles avec une Christy. T'as envie de pisser, ça peine. Voilà. 7h22 minutes. On a un gros show pour vous. J'ai pas le line-up avec moi. Nick, on s'en va. On va parler de l'armée, les militaires en Lettonie.
2: Justin Massy.
0: Oui.
2: Maxime Lapointe.
0: Oui, Max Lapointe qui va revenir sur
2: Marc Bouchard, Pépé Hallé.
0: Le voilà. PEC. Marc Bouchard, Pépé Hallé. Tout ce beau monde d'ici 10h. C'est à Montréal, va être avec vous. Puis écoute, je reviens sur la météo. Hier, on a une petite journée qui était un peu particulière. Avez-vous vu les verres? Moi, j'ai eu l'impression que Vu Arnais est venu chez nous puis qu'ils ont changé les fenêtres.
2: Ouais.
0: C'était capoté, là, la couleur du ciel. Tout le monde trouvait ça capoté.
1: Mais ça l'était pour vrai?
0: Ben oui.
1: J'avais jamais vu un ciel de même.
0: C'était complètement fou. C'était bizarre sur l'heure du dîner, la température. Mouillé à Sio, ça sentait à dompe. Puis c'était jaune dehors. Finalement, là, on revient à norme aujourd'hui. On a 19 degrés ce matin. On est bien dehors. Là. C'est confortable. Il y a des avis d'humidité aujourd'hui, mais ça, on s'entorche un peu. Là. On se met en T-shirt, on sort dehors, puis on est bien. Il y a des rafales de vent quand même aussi ce matin. On prévoit un maximum de 25 degrés. Demain, jeudi, du soleil également, avec un maximum prévu aux alentours de 21 pour demain. Et un maximum de 24 vendredi, 25 samedi. C'est tout le temps du soleil, 25 dimanche également. Donc, c'est des belles températures pour terminer le Festival d'été de Québec. C'est juste parfait. Ça, c'est l'été parfait, là. 25 degrés, c'est pas parfait au niveau de la chaleur, mais c'est parfait parce que personne chiale. Il n'y a personne qui va se promener, qui va venir gâcher ta journée en crachant sur ton soulier qui, en te disant qu'il fait trop chaud. Est-ce qu'il fait chaud? T'as dit qu'il fait chaud. Okay. Oui, voilà. À 25 degrés, c'est juste l'été comme on l'aime. C'est comme ça jusqu'à dimanche. Profitez-en. C'est les vacances de la construction qui commencent en plus vendredi. Tu sais, quand t'arrives le mercredi, on est mercredi aujourd'hui?
2: Oui.
0: Quand t'arrives le mercredi avant les vacances de la construction, tu commences à sentir la fébrilité un peu partout.
2: Normalement, il t'en reste deux. C'est parce que, tu sais, le jeudi ou le vendredi midi, pas mal terminé, là.
0: C'est sûr que le vendredi midi, c'est le menu du jour à Brobouffe, là.
2: C'est clair. Grosse Laurentide.
0: 7h25, on revient dans Montréal.
4: On espère voir une belle finale.
0: Oui,
4: sans,
0: oui, oui.
4: Écoutez
0: ça.
4: L'intervention de la FIFA ou de Donald Trump.
6: Et Jean-Philippe, je m'excuse. Moi, j'ai trouvé cette dernière réponse un peu divertissante.
0: J'avais placé ça dans le log. C'est faut que je vous la fasse réentendre. Je vais vous la présenter comme du monde. C'est un vox pop à Radio-Canada d'un partisan espagnol. Le gars prend pour l'Espagne. Il est content. Ils ont gagné hier. Puis on lui dit, bon, c'est la finale qui s'en vient. Écoutez ce qu'il dit sur la finale.
4: On espère voir une belle finale sans intervention de la FIFA ou de Donald Trump.
6: Et Jean-Philippe, excusez-moi, j'ai trouvé cette dernière réponse un peu divertissante.
0: C'est très drôle, là.
1: Une intervention de Donald Trump dans le match, c'est ça qu'il veut dire?
0: Ouais. Je sais pas. ou peut-être pour ramener les Français.
1: Okay.
0: By the way, parlant d'intervention de Donald Trump, le Folarin Balogun.
1: Oui, le gars cet homme.
0: Oui, cet homme a fait sa première entrevue hier. Et puis lui, il l'a dit, il l'a reconnu d'emblée, l'intervention de Donald Trump, ça nous a complètement défocusé. L'intervention de Donald Trump, parce qu'on l'a su il y a deux jours, là, c'est vraiment à cause de l'intervention de Donald Trump qui a retiré le carton rouge. Il n'y a pas eu d'histoire de tu sais, comme on avait dit, c'est fait par un comité indépendant, si ça, non, non. C'est vraiment parce que Donald Trump a appelé qui a retiré le carton rouge. Et puis le principal intéressé, Folarin Balogun, a dit non, non, ça nous a complètement perdu le focus. Il dit ma première réaction, j'étais heureux, c'est sûr, j'allais jouer. Mais avec du recul, plus le match approchait, plus je réfléchissais, puis je savais que c'était très controversé, puis que ça allait finir par nous nuire. Puis effectivement, il ne pensait qu'à ça. L'équipe américaine a été complètement défocusée par ce principe-là, puis ils ont vraiment joué comme des pieds, là. Comme des pieds, ça a été leur pire match de toute la Coupe du Monde. Et au final, pour ceux qui ont perdu. Selon le meilleur joueur des États-Unis, ils ont perdu à cause de l'intervention de Donald Trump qui les ont fait perdre leur focus.
1: Il a vraiment appelé.
0: Il a vraiment appelé. Ben lui, il l'a dit. Il a confirmé, lui, qu'il avait appelé. Ça, c'est l'autre affaire. C'est un peu ce que je disais la semaine passée. Ferme ta gueule.
2: Oui.
1: Tu le fais, ferme ta gueule avec ça.
0: T'sais,
1: ben c'est Trump.
2: Exactement.
0: Des premiers ministres et des présidents qui ont appelé le boss de la FIFA pour se plaindre de quelque chose. Il y en a eu un paquet.
1: C'est pas le premier.
0: Puis il y en aura encore un paquet. Sauf qu'ils se sont tous fermés à gueule.
1: Mais pourquoi?
0: Mais lui, il est allé dire hey, j'ai réussi, c'est moi qui l'ai appelé et qui l'a fait le temps.
2: Il a enlevé le carton.
0: C'est quoi qui se passe? Fait que là, ça fait un gros scandale. C'est partout dans les médias. Puis ça a rentré dans le vestiaire, puis dans le vestiaire, ça fait que eux autres, ils reconnaissent qu'ils ont perdu. D'autant plus que il fait ça pour Folarin Balogun, qui est un Camerounais. Fils d'une immigrante illégale. En fait, Folarin Balogun, là, s'il y avait travaillé au Costco, faudrait qu'il surveille Ice dans les rues.
1: Il serait peut-être... sur un camp en attente de déportation.
0: C'est ça. Il serait peut-être en prison en Floride. Là.
2: C'est sûr que ça joue sur le moral. Tu sais, un vestiaire de sport, que ce soit du hockey ou du soccer. Là. Hey, Balogun!
0: Ah oui!
2: Ah, Bernard, j'ai une free ride, mon homme!
0: Lui, il joue pour Monaco, mais il arrive en club à Monaco. Il va se le faire dire aussi. Là. Il va encore se faire écœurer. Il va jouer contre quelqu'un d'autre, puis t'as le gars du PSG qui va lui dire, en tout cas, ici, t'as pas de président qui peut venir t'aider.
2: Exact.
0: J'ai écouté le documentaire sur Vinnie Jones hier. Connaissez-vous Vinnie Jones?
1: Ça me dit rien, c'est qui ça?
0: Ben, c'est un acteur. C'est sûr que vous le connaissez de par la face qu'il a faite d'un film. Mais c'est aussi un joueur de soccer anglais.
2: Ah oui, OK.
0: Lui, il est devenu acteur parce qu'il était joueur de soccer. Et c'était un joueur de soccer, je le décrirais comme étant une espèce de fou maniaque.
1: Okay. C'est le gars de Snatch.
0: C'est Billy Smith. Bon, oui, c'est le gars de Snatch. C'est le Billy Smith du soccer. Mais en plus, il était bon, là. Il comptait des buts, tu sais. C'était un bon joueur de soccer, mais il te donnait des coups de crampon, là. Puis tu le vois dans le documentaire, il parle. Il dit, moi, mon coach me l'a dit, il faut que je casse des chevilles.
2: Wow. Je casse des chevilles.
0: Et des coups de crampon dans les cuisses, là. Puis il a regardé l'arbitre, il dit, j'ai rien fait! T'sais, un vrai débile, je vous le dis. Là, ça dure 1h15, le documentaire. Le gars est devenu acteur, il se sac de tout. C'est un anti-star. C'est vraiment un personnage. Là. Vinnie Jones, allez voir ça.
1: Crampon des cuisses, man. Je les aurais écoutés, ces games de soccer-là, moi.
0: Ben, il jouait pour Wimbledon, un club qui était en D4, qui s'est rendu jusqu'en D1, qui ont joué à finale contre Liverpool. Je vous donnerai pas toutes les punches, là. Le documentaire dure 1h15. Aujourd'hui, c'est une méga star. Il a fait le film, entre autres, Main Machine, qu'on a réadapté à la version soccer. Il en a fait un paquet d'autres films, là. Puis effectivement, tu l'as dit, The Snatch, c'est le personnage muet, là. Allez voir ça, Vinnie Jones, c'est sûr que vous l'avez vu, là. Vous connaissez.
1: Ça où?
0: C'est sur Netflix.
1: Sur Netflix.
0: C'est sur Netflix que j'ai vu ça. C'est dans la série de documentaires sportifs Untold. J'essaye de retourner en pause, OK? J'essaye une deuxième fois.
1: OK, lâche pas.
0: Il est 7h29, vous êtes à l'écoute de Montréal Live à Radio X.
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0: 11h moins quart. En direct du 11-34 Grande Allée Ouest, c'est Couture dans le Mid. Pas de Pierre Couture. Avec moi, Louis Gauvin et Jordan Boivin de l'autre côté de la table. On vous accompagne jusqu'à midi. Et ben comme on aime pas changer les bonnes vieilles habitudes, on les garde, on aime ça. On va jaser à un habitué du mercredi dans Couture dans le Mid, Sylvain Charlebois, le Food Professor. Salut Sylvain, comment ça va?
1: Hey, salut les gars, vous êtes pas en vacances, mais quand même.
0: Non,
1: on va jaser aujourd'hui.
0: On n'en prend pas de vacances, nous autres. Ce sera un peu plus tard. Toi, t'en prends-tu des vacances? En profites-tu de l'été un peu?
1: C'est toujours bizarre, tu sais. Moi, j'ai évidemment une famille, enfants, tout ça. Je suis un peu flexible. En fait, là, je suis de retour à Halifax pour les deux prochaines semaines, puis on a de la visite du Québec chez nous.
0: Oh.
1: Fait que j'étais un guide touristique pour les deux prochaines semaines. Parce qu'Halifax, c'est comme Québec, hein, mais en anglais, c'est vraiment une belle ville. J'encourage les gens de considérer Halifax comme destination, puis tu sais, avec les gens qui avec la famille qui viennent nous voir là, du Québec, là, c'est facile là, de trouver toutes sortes de choses à faire ici à Halifax. Il y a la citadelle, il y a le bord de l'eau, il y a des plages, tu sais, il y a des marchés, tu sais, il y a vraiment beaucoup de choses à faire avec la famille et les enfants.
0: Ah, mais c'est très cool. J'en ai entendu parler souvent d'Halifax, surtout par des joueurs de la LHJMQ là, qui aiment bien ça, aller jouer là.
1: Ah ouais.
0: Ça a l'air que c'est un très bel endroit. Hey, ouais. Parlant de bel endroit, les États-Unis, Donald Trump, encore
1: oui.
0: Une trollée de menaces de tarifs de 50% sur un paquet de trucs. Pourquoi il fait ça?
1: Moi, écoute, c'est je sais qu'il y a beaucoup de gens qui l'aiment pas, là. En fait, la majorité des gens l'aiment pas. Mais vraiment, il veut se faire parler de lui. Il réussit très bien. Il est un très mauvais communicateur. Hein. Quand on l'écoute, c'est de la mort. Mais il y a toujours le moyen d'attirer l'attention puis de bouleverser. D'abord, c'est le personnage, mais il faut pas oublier que c'est 25% de l'économie mondiale. Là.
0: Oui.
1: Quand les Américains, quand l'Amérique tous, là, les gens portent attention. Puis c'est un peu ça qui se passe. C'est pour ça que je trouve ça dommage quand j'entends certains politiciens, surtout le premier ministre Doug Ford.
2: Hey, c'est intense.
1: Écoute, hier, il est allé devant les micros, caméras, pour dire qu'on peut écraser les États-Unis.
2: C'est parce que Donald, à le connaître, on sait comment il va réagir et le mode revanche embarque. Là.
1: Ben, exactement. Dans le cas de la première ministre Fréchette, moi, j'ai trouvé que ses propos étaient beaucoup plus mesurés, diplomates, moins sensationnalistes. Je trouve qu'elle a quand même bien réagi. Il ne faut pas paniquer. Mais il en demeure pour moi que les mesures de Donald Trump qui a été annoncées en début de semaine là, pour qui rentrent en vigueur possiblement le 19 août, là, c'est des tarifs sur des secteurs de l'agroalimentaire qui peuvent faire très mal. Là. Dans le cas du lait, on parle d'exportation de 360 millions de dollars à peu près là aux États-Unis. Là, les gens, avec la gestion d'offres, les gens pensent qu'on n'exporte pas, mais on exporte vraiment beaucoup plus qu'avant. Je pense aux fromagers. Il y a une belle filière laitière au Québec. Puis, veux pas, il y a beaucoup de PME. Puis les PME, ils n'ont pas de rapport de force. Fait quand tes acheteurs américains vont les voir, disent, bon, mais là, en passant, il faut qu'on paye des tarifs de 50%. Fait qu'absorber ça, puis nous, on va continuer à vous acheter. Puis on sait pas trop comment tant que ça va durer, cette histoire-là. Puis souvent, ce qu'on voit avec les PME au Québec, c'est qu'ils absorbent les tarifs. C'est pour ça que quand j'entends les analystes dans les nouvelles, dans les médias, dire ben ça va coûter plus cher, Monsieur Trump va compromettre l'inflation alimentaire américaine, c'est pas vrai, là. C'est vraiment les exportateurs canadiens qui vont payer pour le 50% dans le lait. Et là, il y a l'alcool aussi à 1,4 milliard de dollars, le whisky canadien qui est visé. Principalement, probablement, en raison des boycotts de différentes sociétés d'État, dont la SAQ, bien sûr. Fait que là, évidemment, on se pose la question, est-ce que ça vaut toujours encore la peine de boycotter les produits américains chez nous? Qu'est-ce qu'on doit faire à partir de ce moment-là?
2: Oui, parce que si on tient notre bout de même, on s'entend que tu en parlais tantôt, là, quand tu domines autant 25% mondialement parlant, c'est pas évident de gagner contre un cheval de même. Puis là, tu as les négociations autour du traité commercial Mexique-Canada-États-Unis. Et puis on sait que les midterms s'en viennent pour Donald Trump. Ça regarde pas très bien avec ce qui se passe en Iran. On pourrait aller chercher peut-être un peu plus d'argent là. Est-ce que tu penses que c'est une genre de taxe déguisée pour justement permettre aux Américains de respirer un peu? Parce que l'inflation aux États-Unis, c'est pas évident en ce moment, là.
1: Non, en fait, on me dit ça, l'inflation, mais tu sais, saviez-vous que l'inflation est à peu près au même niveau que quand Trump est devenu président pour la deuxième fois? L'inflation alimentaire, là, on s'en tient à l'alimentation, là. L'inflation alimentaire aux États-Unis est plus basse que la nôtre.
2: C'est fou. T'sais?
1: Fait que c'est pour ça que quand j'entends parler des gens, mon Dieu, les prix explosent, ben c'est les démocrates qui disent ça, mais quand on regarde les faits, quand on regarde les chiffres, c'est là que je vois que les gens sont un peu déconnectés parce que moi, je regarde les chiffres à chaque jour. Je fais ça dans la vie, là. Puis quand je regarde l'inflation alimentaire, puis on a eu des nouveaux chiffres cette semaine de Statistique Canada, le Canada a le plus haut taux d'inflation alimentaire au sein du G7. Et ça a été comme ça depuis le début de l'année, là. D'ailleurs, depuis l'arrivée de M. Carney en mars 2025, le taux d'inflation alimentaire a toujours été plus élevé que le taux d'inflation général. Fait que c'est pour ça que quand des gens vont à l'épicerie, ils remarquent les prix élevés. Alors, c'est pour ça qu'il faut faire attention. On n'est pas en position de force. Le Mexique, ça fait longtemps qu'ils ont compris ça, eux autres.
3: Ben,
1: ils sont dans le même bateau que nous, là.
3: On voit que ça fait longtemps qu'ils ont compris parce qu'ils sont pas mal moins. Ils se font pas mal moins ramasser par les Américains que nous.
1: Jamais.
3: Penses-tu que.
1: Exactement.
3: Avec ces menaces-là, Trump va enfin réussir à nous faire plier sur la gestion de l'offre? Parce que, me semble que depuis le début, c'est un des points principaux de son argumentaire, de l'argumentaire de son, de tout, de son gouvernement. Il faut qu'on lâche la gestion de l'offre ici. Mais pourtant, on semble ici y tenir mordicus. On ne veut pas plier là-dessus. Mais à un moment donné, ils vont nous casser.
1: Ben, en fait, le président Trump n'a jamais voulu remettre en question la gestion de l'offre. Il remet en question le manque d'accès au marché canadien. Fait que il y a une grande différence, il y a une nuance là. Lui, il va avoir plus d'accès. Puis les gens se disent, ben on n'en veut pas des produits américains. C'est pas de ça qu'il parle. Lui, il veut vendre des ingrédients, des protéines laitières. Donc les producteurs de fromage, de yogourt, de fromage cottage, tout ça, ben ils peuvent avoir accès à des protéines laitières moins chères des États-Unis. Puis nous, comme consommateurs, on s'en rendrait pas compte, là. Donc on diminuerait le coût, là, finalement. Donc il est intéressé à ça, vraiment. Mais moi, j'ai toujours dit, je ne pense pas que la menace Trump va forcer la fin de la gestion de l'offre. Ça va être vraiment à nous de décider ce qu'on veut faire avec la gestion de l'offre. Peu importe ce qui arrive avec le président Trump, là, peu importe ce qui arrive avec l'ACIUM, ça n'a pas d'importance. Vraiment, l'avenir appartient au Canada. C'est au Canada de décider ce qu'il veut faire avec la gestion de l'offre. Puis moi, je pense que c'est une belle opportunité de réformer le système sans compromettre le système de quotas, là, mais de réformer le système pour permettre à la filière laitière d'être encore plus compétitive.
3: Seul l'avenir nous le dira quand est-ce qu'on va s'en débarrasser, si on s'en débarrasse. Lundi, on
1: a normalement, quand je parle à Nick et à Pierre de la gestion d'offres, normalement, sur le texto, vous recevez des bêtises. Ah. Je ne sais pas si c'est le cas encore, mais moi, ils sont en vacances.
2: Ah, c'est ça, ils sont posés.
3: Je ne regardais pas, mais maintenant que je me lève les yeux, il y en a quelques-uns qui ne sont pas de bonne humeur. Hey, lundi, ouais, on a eu des chiffres sur l'inflation au Canada. On a appris que ça ralentissait un peu, 2,8% comparé à 3,2% en mai. C'est beaucoup expliqué par le prix du gaz. Au niveau de l'alimentation, ça ressemble à quoi? T'en parlais tantôt qu'aux États-Unis, c'était moins pire, mais au Canada, ça dit quoi?
1: Oui, le taux d'inflation aux États-Unis alimentaire, là, je parle, c'est de 3%. Nous, c'est 3,5%. Pratiquement 4% à l'épicerie. 4%, là.
3: C'est pour ça que
1: on n'a pas de marge. Il faut faire attention, là. T'sais? Fait que, mais ce qu'on remarque avec les chiffres de lundi, c'est que d'abord, le comptoir des viandes était un problème, là. Mais là, c'est de moins en moins le cas, là. On voit que c'est vraiment les fruits et légumes, puis c'est vraiment, on peut expliquer ça par le fait que c'est le coût énergétique. Le coût énergétique est pas mal plus élevé qu'avant. Et puis malheureusement, ben c'est ça, le coût énergétique est un problème parce que les aliments, les légumes, les fruits arrivent de loin et ils ont besoin d'une chaîne froide. Donc, l'énergie qui est nécessaire pour garder les produits frais coûte plus d'argent. Mais pour venir à la viande, c'est ça, ce matin, je recevais de nouvelles données du Québec là pour ce qui est de la viande hachée. Là. Tu sais, je disais tantôt que la viande est un moins grand problème, mais pour la viande hachée, là, aïe aïe, au Québec, depuis les 30 derniers jours, donc depuis du 21 juin au 20 juillet, là, donc il y a deux jours, là, la viande hachée a augmenté de 17 %.
3: Voyons, donc pourtant la viande hachée, c'est comme la base, c'est ce qui reste, c'est de la chenoute. Là,
1: c'est la seule province où il y a eu une augmentation, parce qu'en Ontario, on parle d'une augmentation de 1 %, mais ailleurs au Canada, en Colombie-Britannique, en Atlantique, où ce que je suis, les prairies, l'Alberta, c'est à moins 4, moins 5 %. Donc, au Québec, je sais pas ce qui se passe, mais la viande hachée, puis je suis pas mal certain que vos auditeurs ont remarqué que pour les hamburgers, là, au mois de juillet, pour les vacances de la construction, ça doit coûter une beurrée.
3: Ça peut-tu avoir un rapport avec justement le fait que c'est l'été, fait qu'on en mange plus, fait qu'il monte les prix?
1: Il y a une demande, oui. Il y a une demande, il y a un manque d'inventaire. Mais moi, j'ai l'impression que c'est vraiment en raison d'une demande. Ils savent que les Québécois, ils font du camping, ils se promènent, ils font des pique-niques. Puis les hamburgers, c'est vraiment un gros vendeur. Là.
3: On aime
1: fait
3: ça.
1: Que moi, j'ai l'impression qu'il y a un peu de ça qui se passe. Là.
3: La Coupe du Monde, elle peut-tu avoir eu une influence sur l'inflation, surtout au niveau alimentaire? Beaucoup de monde qui se ramasse pour qui se rassemble pour manger des grosses bouffes.
1: Ben, tu sais, je regarde les deux provinces qui ont reçu les matchs, là. Donc, Toronto et Vancouver, puis la viande hachée est en baisse.
2: Ah! Ouais, fait que ça n'a aucun rapport avec.
1: Fait que ça n'a aucun rapport. Moi, j'ai l'impression que c'est le contexte québécois des vacances à construction. Moi, je pense que c'est un peu ça qui se passe. Là.
3: C'est fort probable. Puis.
1: Les vacances coûtent cher! Oh mon Dieu!
2: Puis le gaz a monté, quel adon, Sylvain, à 1,95 en grande région de Montréal. On est près du 2$. Puis tu regardes ça en Ontario, t'es à 1,35$.
1: Ben moi, je dirais, les hot dogs, c'est quand même... Tu sais, nous, on a remarqué que les hot dogs, ça n'a pas changé tant que ça. Le bacon a augmenté de 18 % en un mois. Depuis un mois. Depuis 30 jours, le bacon est plus cher de 18 % au Québec.
3: Déjà, c'est pas
1: désolé, les gars. Donc, si vous faites du hamburger avec du bacon, la laitue est moins chère, par contre.
3: Le fromage.
1: Les tomates.
3: Si je veux un cheeseburger.
1: Le fromage est stable.
3: Okay.
1: Le les tomates en hausse, écoutez bien ça, de 32 %.
2: Mike.
1: Mais. Ouais.
3: Puis, le produit qui a augmenté le plus depuis 30 jours au Québec, c'est quoi?
1: C'est le bacon.
3: Ah, c'était pas les croquettes de poulet?
1: Les croquettes ont augmenté d'à peu près 5 %, mais les croquettes, évidemment, c'est en haut. C'est pas mal là, effectivement. Ah, c'est parce que tu as vu mon graphique sur X, j'imagine, hein? C'est
3: ça?
1: C'est vrai, parce que, en fait, ce qu'on a fait ce matin, mon équipe, c'est qu'on a regardé les produits qui augmentaient le plus. Donc, dans le cas des croquettes, effectivement, c'est au Québec où ça a augmenté le plus. Les croquettes sont troisième au Canada, mais au Québec, l'augmentation est de 7,9 %, 5,1 % pour le Canada.
2: Okay.
1: Fait que, oui, effectivement, tu as raison.
2: Puis pour ce qui est des petits fruits, les fraises et tout ça, est-ce qu'on voit encore des augmentations importantes cette année? Là, les corsos de fraises à 10-12 piastres, ça existe encore?
1: C'est moins pire, en fait, cette année.
2: Okay.
1: C'est pas si mal. La seule différence, c'est qu'il y a eu un printemps tardif là, partout au Canada. Mm-hmm.
2: Ouais.
1: Fait que la saison des fraises a été un petit peu plus tard. J'étais à Québec. J'étais à Québec jeudi et vendredi. Puis on mangeait des fraises de l'île d'Orléans, ce qui est un peu tard. Là. Normalement, c'est plus tôt que ça. Là.
3: Ah, ben, on en profite puis on les mange parce qu'ils sont bonnes. Sylvain Charlebois, merci beaucoup. On te relègue à tes tâches de guide touristique à Halifax.
1: Parfait, les boys. Bonne semaine.
2: Merci
3: à toi aussi. Salut.
1: Bye-bye.
3: Sylvain Charlebois, le food professor. Toujours le fun, lui jaser. Lui, il connaît ça, son affaire. La bouffe, il en mange et il l'étudie. Après la pause, normalement, il est là. The man, David Garcia.
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0: Bon, mon chiffre chanceux, c'est le 22. En ce beau 22 juillet, je voudrais vous souhaiter un bon, une bonne journée, un bon midi, une bonne heure de lunch. Puis une bonne fin de soirée à Max qui est sur un autre fuseau horaire. En fait, t'es sur le midi, mais t'es surtout sur le matin.
1: Ben, j'étais à l'heure du Japon, c'est en site.
0: Merci d'être là, malgré l'heure du Japon. Merci d'être là, les auditeurs aussi, au 418-670-9098. Je le dis souvent, mais j'ai comme apprivoisé la messagerie. Moi, je fais des petits blocs, là, tu sais, je fais des petites apparitions sur la grille habituellement durant l'hiver. Je viens faire mon tour dans The Age, je viens faire mon tour dans Ouellet, je viens faire mon tour dans Moret. Moi, la messagerie, j'ai pas ça en avant de moi. Tu sais, je peux l'avoir sur mon téléphone en délai.
1: T'as consulte par après?
0: Des fois.
1: Puis là, ça te fait mal.
0: Non, mais moi, je...
2: Oh non, les gens m'aiment plus ou moins.
0: Oh, il y a quand même... Faut être la coin dure ici, là.
1: Oh, ici, là, des fois, ça rentre vite.
0: Moi, tu sais, mais quand je suis rentré ici, là, le Québec au complet savait j'étais qui, là. J'aime pas bien, ben, vous, monsieur Radio X. Tu sais, moi, je me suis dit, je suis rentré dans mon char, j'avais 600 messages, là.
1: Ouais, faut que t'apprennes à composer avec ça. Puis même des fois, t'es en onde le soir, là, ça m'arrive, là. Dégueulasse. T'es comme, OK, ben là, je...
0: Dégueulasse, comme dans genre, tu viens de piler sur un tas, là.
1: Un tas, ouais, un cacac.
0: Ou tu parles de mon travail en live.
1: On le sait pas, c'est toujours un peu ambigu, mais il y a des commentaires. Des fois, puis honnêtement, la grande majorité des auditeurs sont vraiment sweet, oui. Là, sa messagerie.
0: Ah, je les ai tous enlevés, les autres.
2: Les a bloqués, man.
0: Les ont manqué cette année, c'est plus le fun, c'est plus, c'est plus joyal.
1: Je trouve que.
0: C'est pas vrai, j'ai bloqué personne.
1: T'as comme une meilleure attitude au travail. Depuis que t'es a bloqué, on dirait que t'es plus en jeu.
0: Non, mais trouve-en des jobs, toi, qu'en temps réel, mettons, moi, quand j'étais serveur au cochon d'Inde, OK? En temps réel, t'as un écran devant toi, puis le monde dit ouais, il aurait pu se raser.
1: Ouais, non, genre, ça marche pas, là.
0: Il me semble que c'est long, là, le spag du petit. Bon, encore une fois, je me suis fait verser une bière avec un col, mais visiblement. Moi, je paye pour une pinte, là, j'ai 19-11. Tu sais, des affaires de même, là.
2: Il sent pas bon, lui, hein? Il vient-tu s'entraîner avant son chiffre ou... Il me semble qu'il pue.
0: Deux moments charnières de ma carrière de waiter.
1: Ça te joue tellement dans la tête.
0: Là, il y a plein de monde qui travaille en restauration. C'est tout du monde qui nous écoute, là, son sad job, là, comment? C'est le rush du midi qui commence, là, mais mettons, là, que vous avez fait le matin, là. Puis, ce que je remarquais, en fait, c'est...
1: Attends un peu. Qu'est-ce que t'as remarqué?
0: Plutôt, me semble, pour le radotage.
1: Moi, ça va vite, là. Je suis vite sur la gâchette aujourd'hui.
0: Deux moments quand je suis au cochon dingue, à l'époque, là, en bas, au vieux port. Tu sais, il y a du touristo, là. Tu sais, des familles d'Italiens qui disent que c'est TPS, ça veut dire tips, là, sur une facture de 400.
1: Non,
0: j'en ai vu plusieurs. Mais les deux moments les plus lunaires, OK? À un moment donné, j'arrive à la table, puis là, c'est Jojo Savard. C'est qui, Jojo Savard?
1: Ben oui, la voyante.
0: OK.
1: Hey, une femme de rêve, les cheveux blonds jusqu'aux fesses, la poitrine voluptueuse sur un moyen temps. C'est des melondos, on va se le dire. C'est une belle époque.
0: Je l'avais regardé plus dans les yeux. Là. Je suis content que tu sois là quand même pour me rappeler là, sa silhouette.
1: Rectitude des faits, c'est important.
0: J'arrive à la table, c'est Jojo Savard. Moi, je veux dire, je suis un chef de 8 heures, là, j'imagine. Là, puis ça fait du bien de voir une personnalité. Bonjour, Madame Savard. T'sais, comment t'es? Elle est avec sa sœur. Ils sont pareils.
1: Pareil?
0: Pareil, sauf qu'elle est un peu plus brune.
1: OK, c'est-tu une perruque, elle, Jojo Savard?
0: Bon, je pense pas.
1: Non, c'est ses vrais cheveux. Ben,

0: Là, on est en 2026.
1: Ouais.
0: Là, je te parle de quelque chose qui est arrivé en 1998.
1: OK, fait que c'était fortement une perruque ou des rallonges un peu cheap, là. Donc, elle était avec sa sœur.
0: Ils sont les deux, puis là, oui, bonjour, bonjour. Tu sais, moi, je suis vraiment de bonne humeur, mm-hmm. Tu sais, ça se passe.
2: Je savais que vous alliez venir, mais je portais un verre d'eau.
1: C'est la voix dans le.
0: En 26, je vais avoir un fils. Non, c'est ça, hein?
1: Merci, Jojo.
0: Le retour des Nordiques, c'est pour quand, Jojo? Elle m'a dit, c'est bientôt.
1: On l'attend encore.
0: Fait que là, j'arrive à la table, tu sais, on jase du menu. Ouais, est-ce que tu inclus ça, c'était à part, tout ça, parfait. Fait que, OK, moi, je. Finalement, on va prendre deux gros clubs. Tu sais, des clubs sandwich, là, généreux, là, comme. Avec une montagne de frites. Peut-être pas aussi généreux que le restaurant Le Truc sur le boulevard Laurier à l'époque, là. Mais quand même, on avait le sens du. On avait le sens du club sandwich. Puis.
1: OK.
0: Fait que là, mais là, ça prendrait beaucoup de maillots, là. Tu sais, vraiment full maillot, là. Puis, moi, je suis serveur. Je veux dire, je suis là. De la maillot, t'en veux, moi, t'en amener. Veux-tu une chaudière ou une piscine de maillot? C'était vraiment une piscine que ça prenait, là.
1: Pour Jojo, ça va.
0: Oui, oui. Tu sais, d'habitude, c'est des petits cups.
1: Fait qu'à trip, c'est à maillot, ça.
0: J'étais allé chercher des gros cups.
1: Ah.
0: Puis là, je les ai remplis au bouchon, puis je me suis présenté. Mais ce qui m'avait fait le plus rire, en fait, puis je vais terminer avec ça, là, Jojo, ça va.
1: Est-ce que tu m'as mimé? C'est quand même très gros, là. Ça a à peu près 3 pouces de diamètre.
0: Des plats à crème brûlée.
1: Ah, qui remplit de maillot.
0: Au bord.
1: Hey, ça prend beaucoup de maillots pour lire dans l'avenir, hein?
0: Au restaurant Cochonin, on apprend à faire des wow. Tu sais, on apprend à faire des wow. Au client.
1: Ouais.
0: Fait que, tu sais, c'est votre anniversaire, j'ai une tarte surprise. Tu sais, genre, tu. Là, tout le monde fait waouh, il est donc bien trippant. Fait qu'il y a comme une culture du waouh. Puis là, moi, je voulais faire mon waouh avec Madame Jojo Savard, puis sa sœur, puis tout ça.
1: Fait que le gros pot de maillot.
0: Fait que là, j'arrive avec des ancrages de mayonnaise, tu sais.
1: C'est dégueulasse.
0: Puis là, ben, tu sais, je sais pas si tu sais, mais c'est un peu calorique, la maillot. Tu sais,
1: ouais, légèrement.
0: C'est juste du gras avec du gras, puis un peu plus de gras en dessous, là. Et là, ils m'ont demandé, pour accompagner ça, mesdames, deux bons diètes Pepsi.
1: On s'en prend là.
0: Mais je les ai un peu taquinés. Genre, ouais, vous prenez soin de vous.
1: Ouais. Ça fumait-tu, ça, Jojo Savard?
0: Ça fumait dans le reste. Non, je pense pas que ça fumait dans le. Jojo Savard, je sais pas. J'ai pas ce souvenir-là.
1: Je sais pas, hein? C'est peut-être là qu'elle pognait ses pouvoirs dans des Mark 10 vertes.
0: Non. Elle avait pas une face de fumeuse.
1: Ben non, c'est vrai. Je elle avait une face plus... d'une femme qui met de la crème de nuit.
0: De la maillot. Ah. Sinon, mais ben, là, peut-être que vous allez trouver ça un peu moins le fun, là, mais Marcel Aubu.
1: Ouais.
0: Ça m'avait fait mal, par exemple. Tu sais, mon rapport au Nordique est authentique, là. Je vous préviens, messagerie, on va changer de sujet, là. Mais, tu sais, moi, je suis serveur au cochon. Hey, dans ma section, man.
1: C'est en quelle année, ça?
0: 98.
1: OK. Marcel Aubu. Le Nordique était plus là, fait que t'étais un peu fâché.
0: Pas encore. Mais j'aurais pu.
1: T'avais espoir encore que ça revienne à ce moment-là.
0: Serveur, t'es toujours de bonne humeur. Bonjour à vous. Bon matin. Est-ce qu'on commence avec un bon café, un mimosa ou encore. Je sais pas, moi.
1: Un verre d'eau pétillant.
0: Non, mais je veux dire, tu sais, je suis à la bonne guerre, là, sûrement qu'on a une petite affaire en spécial. Puis il me dit, il me regarde, puis il me dit, je préférerais être servi par une femme.
1: Ça me surprend pas.
0: Hey man, je te dis, là, j'ai vraiment pas aimé ça me faire dire ça, là.
1: Hey man, au regard d'aujourd'hui, cette phrase-là vaut $1 million.
0: Non, mais je le regardais, tu sais, puis j'étais extrêmement respectueux. Vraiment, tu sais, il dit oui, ce sera ainsi. T'sais. Puis là, je suis allé voir Linda là, dans la section d'à côté. Puis je dis, Linda, on switch. Je prends la 24, toi, tu prends la 36.
1: Sombre personnage. Es-tu la seule fois que ça t'est arrivé?
0: Ah, ben, des histoires de restauration, j'ai 15 ans, là, mais cette fois-là, ça m'avait un peu attristé parce que.
1: Non, mais quand même, c'est particulier là, qu'un client te demande.
0: Je suis motivé d'offrir mon meilleur service à 110%. Je veux être là. Marcel Aubu, je vais être là pour vous. Tu sais, il m'avait un peu déçu quand même.
1: Ben, ça s'est-tu bien passé avec la serveuse?
0: Surtout j'ai un petit côté féminin, mais ça m'aurait pu, tu sais...
1: Toi, c'est clair qu'on te met une perruque, là, puis Aziz.
0: Ah, j'ai des photos...
1: C'est Gariette.
0: Françoise. Mais c'est ça, c'est des histoires de restauration. Si vous avez des histoires de restauration au 418-670-9098, on veut les entendre, on veut les lire, on va peut-être même les raconter en ondes. Il y en a du monde dans la restauration qui travaille à Québec. Moi, j'ai commencé à plonge. Après ça, je suis devenu cuisinier, prep cook, ensuite line cook. En plus, après ça, ben, j'ai traversé du côté lumineux. La salle à manger et je suis devenu serveur.
1: Et c'est là que tu as fait le plus d'argent.
0: Ouais, parce que dans la cuisine, même si la bière est gratuite à la fin de ton chiffre, ça se peut que non.
1: Ouais, je pense que oui. Mais aujourd'hui, en 2026, là, ça serait arrivé à un serveur un peu woke. Il aurait crié à la discrimination masculine, comme nous le dit Sam, au 88-670-9098. C'est clair que ça aurait viré en TikTok. Je peux pas croire!
0: C'est vrai que j'avais pas TikTok, moi, dans ce temps-là.
1: Quand j'ai croisé Marcel Aubu, puis il m'a dit non!
0: J'aimerais ça être servi par une femme.
1: Parce que j'ai une barbe! Discrimination!
0: C'était ô combien rasé, cette mâchoire-là. Là. En fait, j'étais presque imberbe dans ma vingtaine. Hey, on vous a tricoté un super bon show, en fait, aujourd'hui. Dominique Dumas sera avec nous aujourd'hui. Dôme Dumas.
1: En studio. Ça va être le fun de le revoir.
0: Ben, je pense que oui. Tu sais, le légionnaire en chef, lui qui, quand même, a inspiré toute une génération d'auditeurs ici à Radio X, qui se présente maintenant pour le Parti conservateur dans Eux de la Hodière. Tu seras avec nous aux alentours de 12h50 et puis j'ai très hâte de l'entendre.
1: Il est très actif, ses réseaux sociaux.
0: Là, faut-tu le vous voyez, là?
1: Non, okay. Mais on n'est pas à Radcan. On le vous voit à l'extérieur des zones.
0: Vous, là, Dumas.
1: T'es un futur politicien, vous savez
0: vous,
1: pas.
0: Vous, là, Doomer.
1: Mais il a de l'air bon sur le terrain.
0: Mais il a de l'air enjoué,
1: il a de l'air bien. D'après ce qu'il publie sur ses réseaux sociaux, il a de l'air d'un poisson dans l'eau.
0: Je ne sais pas si c'est un personnage qu'il a, tu veux dire, le personnage.
1: Non, il est pas capable de jouer des personnages.
0: Du politique convenable. Ouais. Mais c'est vrai qu'il a l'air de. Tu sais, moi, je m'étais dit, Dôme Dumas, c'est une bébite de radio. Nous, les bébites de radio, souvent, on n'est pas bon avec le grand public, avec le public. Mettons, on va au tailgate du Rouge et Or. Puis là, tu sais, t'as du monde qui passe leur journée à parler au micro, mais ils ont comme la misère à tendre la main. Tu sais, puis je parle pas des auditeurs, pas nécessairement des animateurs de Radio X, mais j'ai travaillé dans d'autres stations. Puis des gars gênés en ondes, qui sont pas gênés en ondes, mais hors d'onde qu'ils deviennent vraiment, il y en a plein.
1: Oui, il y en a beaucoup.
0: Puis, ben, c'est pas le cas de Dôme Dumas, qui semble comme un poisson dans l'eau, en fait, quand il s'adresse aux gens, quand il s'adresse à la caméra, quand il fait des vidéos qui marchent vite, là, en avant du Parlement, là. Il l'a.
1: Avec sa chemise, ses belles chou-claques.
0: Sa chemise, oui.
1: Ah, il a tout le temps une belle chemise à manches courtes, là, une chemise d'été, là. Ouais. Moi, je trouve que, honnêtement, là, dans ce que il nous laisse voir ses réseaux sociaux. Il a de l'air accessible, il a de l'air de se présenter dans tous les événements possibles, publics qu'il
0: moi,
1: peut faire.
0: Moi, je souhaite tellement qu'il se fasse élire, là.
1: Ben, je pense que, puis on prêche pour notre paroisse d'une certaine façon, mais mettons qu'on fait une analyse froide, je pense que ce gars-là a vraiment les priorités de ses citoyens à la bonne place. Puis il le fait pour les bonnes raisons.
0: Moi, c'est pas parce que toutes les idées conservatrices me plaisent à outrance, là, c'est parce que je pense que ça va être un, comme disait Vince Cochon, un game changer à l'Assemblée nationale.
1: Et lui, en conférence de presse ou en chambre?
0: Dôme Dumas, là, tu sais, période de questions, ça se peut qu'il soit un peu tannant. Tu sais, il est comme mon... Il est persistant.
3: Excusez-moi, c'est parce qu'en 2008...
0: Il est travaillant.
3: Vous aviez dit totalement le contraire de ce que vous dites
0: exact.
3: Présentement. J'ai la cote ici.
0: Puis c'est un archiviste. C'est un archiviste de radio. Je ne sais pas s'il est parti avec une clé USB style Desjardins style avec toutes les cotes qu'il avait ramassées depuis 10 ans. Là. Mais ce ne serait pas une mauvaise idée.
1: Je pense pas.
0: Alors, M. PSPP, mais c'est la clé USB. Vous aviez dit ça en 2017... C'est tout le moins là. Ouais, mais là, t'es en 2026.
1: Et comment vous voyez la situation aujourd'hui? Non, je pense qu'il y a un potentiel là, mais la chute de la Chaudière, ça va être une chaude lutte.
0: Faut que tu te dises comme faut, c'est Eux de la Chaudière.
1: Serge Bonin, d'après moi, ça va friser dans les coins, là. Parce qu'il est très connu, il a une notoriété, oui. Il a été sur le conseil municipal pendant longtemps. Donc, nécessairement, quand t'es sur le conseil municipal, t'es amené à voir les gens de un peu plus souvent. T'as accès aux événements, t'as une redondance dans ce qui est organisé dans ton comté.
0: Oui.
1: Fait qu'il connaît beaucoup de monde.
0: Il y a une
1: la
0: connexion.
1: Chambre des commerces, il y a une connexion. C'est un visage connu. Après.
0: Mais il joue pour les Browns.
1: C'est ça. T'sais, dans quelle direction les citoyens vont vouloir aller?
0: On est très loin de Jean Garon, les péquistes amoureux de Lévis qui voulaient un troisième lien. Là.
1: Ouais.
0: Lui, il joue pour une formation qui veut pas de troisième lien, qui dit que c'est un projet de Niochon.
1: Exact.
0: Les gens, alors, Bellechasse, Rive-Sud, Beauce, là, de la Hodière, eux autres, un troisième lien, là, quand ils se font dire par un Montréalais éditorialiste ou peu importe, là, que c'est une très mauvaise idée, là, puis c'est du gaspillage, mais c'est sûr qu'ils n'auront pas le goût de voter pour une formation qui affirme des choses comme ça.
1: Oui, mais Bonin, il s'est positionné pour le troisième lien.
0: Oui, je le sais, c'est ça qui est paradoxal.
1: C'est très paradoxal, puis reste à voir aussi comment PSPP va traiter cette information-là, parce que quand t'es candidat qui, lui, se positionne pour un projet que le parti est contre, ça peut faire des flamèches.
0: Je sais pas, mais si on le place à un débat d'idées au PQ, je pense que c'est fécond, mais c'est surtout une super bonne nouvelle. C'est-à-dire que, comme en fait au sein de la CAQ, il y avait des idées qui étaient différentes. C'est le mélange de ces idées-là qui font la différence. Chez les libéraux, on sent que c'est plus l'unanimité. Hein? T'sais, tout le monde est d'accord dans le même bord.
1: Surtout les Anglais.
0: Surtout les English. Fait que tout ça pour dire qu'on le recevra aux alentours de 2050. Dôme Dumas, si vous avez des questions le concernant, là, ben écrivez-les déjà à l'avance. On en prendra bonne note, puis on lui posera. On a aussi Jérôme Landry, le vrai. Celui fondateur et PDG de Bière et Frites. Il y a un gars qui est rentré dans son commerce hier. Un gars qui s'est mêlé d'un pédale. Là. C'est un prétexte, en fait. C'est pour lui parler. Moi, Jérôme, on est devenu amis sur Facebook dans les dernières semaines.
1: Wow.
0: On s'était jamais écrit.
1: Amis sur Facebook?
0: Amis sur Facebook.
1: C'est quand même pas rien.
0: Ay, c'est quelque chose hein, quand t'en as 8000. Puis je parle de Jérôme. Puis c'est ça, j'ai dit, ben peut-être que c'est un bon prétexte pour peut-être tisser un lien ou du moins revenir. Parce que Jérôme Landry, c'est un personnage. T'sais. Oui, il vend de la bière. Oui, il vend des frites. Mais tu sais, on l'a déjà entendu sur nos ondes concernant des fausses plaintes à la régie des alcools. Le Ketchup Gate en avril dernier, je sais pas si t'as vu ça, une madame qui avait comme sauté une coche.
1: Oui.
0: Peut-être un monsieur, je sais pas, je veux pas genrer.
1: On est en 2026, man, fais attention.
0: Son staff avait été insulté parce que le ketchup avait pas été rempli dans la salle à manger. Je veux dire, comment?
1: Là, on encule des culs de mouches, là. Puis je veux pas être vulgaire, c'est une image, mais je pense qu'elle s'adresse à cette.
0: Les mouches font ça?
1: Oui. Les mouches aussi ont le droit de vivre leur sexualité comme bon leur semble.
0: Puis Max, t'as un bloc après, là. On va avoir bien du fun en fin d'émission. Manquez pas ça.
1: On verra.
0: Le reste, tu sais, en fait, la fin de l'émission cette année, pas cette année, mais je veux dire, aujourd'hui, on a vraiment mis le paquet. Et le paquet, je veux dire, le paquet de cartes.
1: Oui.
0: Il y aura Jordan qui sera là pour un unboxing de cartes d'hockey Scores de 1990. Manquez pas ça. Une activité inédite. Moi, j'ai vu ça sur Internet. Ça a l'air d'être la grosse affaire. J'aimerais faire un petit tour là, de l'actualité, de ce qu'on a retenu, en fait, depuis les dernières heures, depuis qu'on est levé, en fait, ce matin, depuis mon cinquième café. Moi, j'aime bien Jean-Nicolas Blanchette. On l'a reçu, je pense, la semaine dernière. J'ai essayé de lui exprimer tout le respect que j'ai pour son travail parce que mais il était un peu trop humble. Tu sais, quand on l'a reçu, il était bien là, franchement. Tu sais, moi, j'ai toujours aimé les rendez-vous dans les journaux de l'époque. Bon, maintenant, j'ai un téléphone ou un iPad. Des gens qui écrivent, pas juste de la news, hard news, des textes d'opinion, mais des textes aussi un peu plus long fleuve, des choses qu'on peut avoir du plaisir à lire, voire même à relire. Bon, depuis la mort de Pierre Foglia puis la retraite de bien d'autres, on s'emmerde un peu plus à consulter les différents chroniqueurs. Puis j'en ai découvert un dans les dernières années, Jean-Nicolas Blanchette, que j'avais déjà vu dans un mariage il y a de nombreuses années. Puis on s'était pas comme vraiment... on n'avait pas frappé nos verres ensemble, malheureusement. Puis c'est par la suite que j'ai découvert l'homme, ou plutôt le journaliste. Ce matin, c'est un coup de circuit, là.
1: Son texte sur le Stade Canac puis le parallèle qu'il trace avec le FC Montréal, c'est écœurant. Puis ce que j'aime de Jean-Nic, parce qu'il faut lui donner ses fleurs, c'est qu'il met du data dans ses textes. Non seulement il y a une belle plume, mais quand je le lis, j'apprends de
0: il
1: quoi.
0: Il exagère. T'sais, quand tu vois aux Olympiques, il écrit 9 feuillets. Là, t'es rendu au 8e, tu fais « OK, les Olympiques, j'aime ça, mais là, j'ai d'autres choses à faire aujourd'hui. » Il est généreux dans son écriture. Je vous invite à le découvrir aujourd'hui. Il écrit un texte, en fait, qui est jouxté à un autre, en fait, et les deux textes s'appellent « L'incompréhensible magie du stade », dont je m'étais délecté, qui est paru mercredi le 22, c'est-à-dire aujourd'hui, mais aussi celui qui s'appelle « Les capitales de Québec aussi populaires que le CF Montréal ». Et ça, moi, quand on se compare à Montréal, puis qu'on fait bien bonne figure, j'apprécie toujours. Écoutez, là, on bat des records au stade Canac. 200 000 spectateurs auront passé les tourniquets en ce bel été 2026. Tu sais, il y a quand même un festival d'été. Il y a plein d'affaires là, à Québec, mais le monde va au capital. 225 000 spectateurs cette année, ça pourrait être le record. En moyenne, on reçoit 85% de taux d'occupation pour chaque match. Et au stade Saputo, c'est 69%. Donc, c'est vrai de dire que il y a plus de monde qui vont aller au capital cette année qu'il y a du monde qui vont aller voir le CF Montréal, qui est l'équivalent du... C'est le Manic, là, je veux dire, c'est le soccer. Là,
1: mais je pense que l'engouement pour le CF Montréal, mettons qu'on apporte un bémol à son texte...
0: Moi, le foot, là, cette année, c'est pas la FIFA, en plus.
1: En plus de ça, mais l'engouement, là, depuis qu'ils ont changé de nom, depuis que c'est plus l'Impact, depuis que Drogba est plus là, ça avait été un gros coup à l'époque, on dirait que c'est sa chute libre. C'est vraiment sur la pente descendante. Je sais pas ce qui se passe au sein de l'organisation. Est-ce que... Bon, là, ils ont dit qu'elle allait rénover le stade olympique pour pouvoir jouer des games à l'intérieur.
0: J'ai le goût.
1: Ouais, mais pourtant, le stade Saputo, il est quand même cool. Là. C'est un stade de 19 000 places à peu près, bien placé derrière le stade olympique, mais il est juste extérieur. Fait que quand il mouille, c'est clair que ça aide pas, mais tout comme les capitales, tu vas me dire. J'ai l'impression, par contre, que le soccer, surtout chez le FC Montréal, les gens sont pas tant remplis d'entrain. Ça les intéresse comme moins qu'avant.
0: Moi, je pense que le soccer, c'est le fun de jouer. Moi, j'étais arbitre au soccer à l'époque à Saint-Nicolas. C'était le sport émergent. On jouait tout au baseball l'année d'après. Bouf, on joue au soccer. Puis, c'est le fun, nos petits poutres, là, les jeunes qui jouent au soccer, bottent le ballon, font un but, on s'en rappelle toute la vie. Mais rendu à un certain âge, on change de sport. Je sais pas, on n'a pas l'engouement du foot, là, du soccer. On n'est pas européen, on n'est pas argentin, on n'est pas brésilien. On n'a pas cette envie-là d'en faire notre sport numéro un. On est bien content quand nos petits garçons, nos petites filles bottent le ballon. Mais on n'est pas vraiment... On n'est pas vraiment concerné quand on est encore de finale, tu sais.
1: Les billets, non, t'as raison, c'est 74$, là.
0: Ouais.
1: À peu près, ça tourne autour de 70$. Okay. C'est cher. L'attrait principal des capitales, tu t'en vas là, t'as 15$ dans tes poches. Premièrement, t'as un billet, puis il te reste un 3, tu peux t'acheter une poutine.
0: Ou une
1: il te reste un autre 3, un autre poutine, ou une bière, ou un hot dog. Tout est à 3$. Ça, pour les familles, dans le contexte économique actuel, ils ont compris, ils sont sur la balle. sans faire de mauvais jeu de mots.
0: Oui, oui, mais je sais pas si ils vont finir par faire de l'argent avec ça. Je veux dire, des poutines à 3$, là, si j'avais demandé en point de presse, tu devrais fromage. Je veux dire, on a le droit de poser des questions, mais tu sais, une poutine à 3$, je veux dire, me semble, un sac de fromage, c'est 6$.
1: C'est de la plastine, ça, monsieur Demers?
0: Non, mais on était parti à rire, là, les gars pensaient pas que j'allais poser cette question-là, mais c'était quand même une question qui se posait. Non, mais vous avez coupé où pour que ce soit encore bon puis pas cher?
1: Ben, d'après moi, ils achètent au volume, ils sont capables de rentabiliser de cette
0: d'après
1: façon-là.
0: D'après moi, ils vendent au cost. Je sais pas, là, je suis pas dans les livres. Là.
1: Non, c'est ça. Je pense qu'ils doivent pas faire énormément d'argent avec ça, mais ça attire du monde. Le stade est plein tout le temps.
0: Je suis tellement fier parce que quand j'étais petit, puis je partais de Saint-Nicolas, mettons sur le pouce, là, hitchhiking, puis je venais en Basseville, là, tu sais, c'était la grosse aventure avec mon chum Martin Pelletier. On allait chez Econodisc, on allait chez Metal Rock, on allait chez à la boutique Exo qui s'appelait à l'époque la boutique Exotique.
1: Hein? Ça s'appelait oui. Exotique avant de s'appeler l'Exo Shop.
0: Oui, ouais, c'est les parents de Jay qui avaient fondé ça. Puis en 1989, ça s'est devenu un skate shop.
1: J'ai jamais connu le format exotique. Ils vendaient quoi là-dedans?
0: Ils vendaient plein d'affaires. Des grilles.
1: Des bongs.
0: Non, mais ils vendaient des gilets de rock. Ils vendaient des vinyles. Ils vendaient des petites pipes. Là,
1: c'est Saint-Joseph. Hein?
0: C'était la rue Saint-Joseph. Puis il y avait même un commerce, Rock Machine.
1: OK.
0: Je rentre dans le commerce Rock Machine.
1: Ça s'appelle même?
0: Ouais, Rock Machine.
1: OK, c'est
0: avec le logo Rock Machine.
1: Commerce supporteur.
0: Oui. Ouais, là, j'arrive, puis là, il y a trois messieurs qui me regardent. Si tu veux.
1: Tu nous dérange.
0: Non, mais il y avait genre 2-3 balances, 2-3 jackknives dans une vitrine, 2-3 posters. Je dis, OK, ça, c'est pas mon magasin à moi. Je pense que c'était genre un front. Là. C'était plus un club. C'était plus un club social. Du monde très social.
1: C'est une bonne façon.
0: Vous souvenez-vous de ça? Il y avait même un midi-minuit.
1: Ça me dit
0: là,
1: vaguement quelque chose.
0: Titi, là.
1: Ouais, là, tu radotes.
0: Le midi, minuit, ça te dit rien? Je pense que
1: Gary radote. Le midi, minuit, non, je connais minuit le soir. Là, c'est avec Claude Legault, mais midi, minuit, ça me dit vaguement quelque chose.
0: C'est l'ancien cinéma porno de Québec.
1: Oh!
0: Qui était sur la rue Saint-Joseph.
1: Ouais.
0: À l'Impérial.
1: Oh!
0: Avant que ça devienne les Folies de Paris pour l'Impérial, là, ça a été pendant longtemps un cinéma porno.
1: C'était un gros cinéma porno?
0: Quand même.
1: Ben oui. Ça marchait-tu?
0: Oui, jusqu'à temps que ça marche plus, là, jusqu'à temps que le VHS arrive.
1: Ça, quand même, Saint-Joseph vendait des grilles, cinéma porno. C'était l'écosystème parfait. Hein?
0: Ben,
1: Pour les gens louches, c'était l'écosystème parfait.
0: C'était la Haute-Ville, les Rocks, c'était en bas. Il y avait même un bar qui s'appelait le Docks. Là.
1: Ça marchait-tu beaucoup, ce cinéma-là?
0: Ben, moi, j'avais pas l'âge, mais j'étais quand même assez curieux. Je me souviens d'avoir regardé les affiches pendant un bon bout. Là.
1: OK. T'es jamais rentré.
0: Je veux dire, ils cartaient, là. Ouais. Avec ma face de 14, j'avais pas l'air très mature, là.
1: Gary, les cartes, ça t'a jamais arrêté ben, là?
0: Non, mais je pense que j'avais pas tant le goût de rentrer, là.
1: Tu sais que ça va juste être des messieurs.
0: Non.
1: Tu comprends? Il y a pas de madame qui va au cinéma où il présente des films pornographiques. Non.
0: Tu sais, tout le monde a trois bandes séparées, là.
1: Mais il fait noir, tu sais.
0: Il fait noir, le plancher collant. Puis moi, je me suis... Puis je vais terminer avec ça, là, parce que le midi, minuit, personne qui sait ça, là, je suis trop vieux, là, je radote en tabarouette aujourd'hui. Puis moi, j'ai travaillé chez Giorgio à un moment donné, tu sais. J'étais cuisinier là, chez Giorgio.
1: Ça sonne bien, ça.
0: À 8h, on baisse les lumières. C'est l'équivalent d'un Pacini, mais pas de bar à pain. Fait que moi, tu sais, j'étais à table à spag, tu sais, c'est moi qui faisais les spag.
1: Ouais.
0: Puis moi, j'avais un chef, tu sais, il s'appelait Jean.
1: OK.
0: Il aimait beaucoup Jean, mais le jeudi de paye. Des fois, il partait 24 heures, 48 heures.
1: Ah, il était pas trop stable, les jeudis de paye, là.
0: Les jeudis de paye, il y avait comme une folie, là, qui l'habitait, puis il revenait des fois deux jours après, plus de paye. Puis la face, plus de face.
1: Hey, boss, je peux avoir une avance?
0: Non, mais c'est genre, je m'excuse, mon réveil a pas sonné.
1: Ça fait deux jours, ouais. C'était un long réveil.
0: Non, mais on le savait, là, qu'il était un peu sa chenoum. C'est quoi le vrai mot, la chenoum?
1: Ouais.
0: Il buvait, puis il reniflait. On va dire ça de même. Fait que Jean, lui, son trip, c'est quoi sa journée de congé?
1: Ben, vraisemblablement, jeudi ou deux semaines.
0: Ouais, mais la journée qu'il avait moins de paye, mettons, là. Lui, il s'achetait un six-pack.
1: OK.
0: Il allait au midi, minuit.
1: Boire son six-pack?
0: Ouais.
1: Tranquille.
0: Tranquille.
1: Écoute un petit film de fesses.
0: Petit film de fesses.
1: OK.
0: Fait que là, je t'ai dit, mais ça, c'est pas super, comme dit, journée de congé.
1: Mais attends, là, tu sais, quand tu vas là, t'écoutes un film au midi, minuit, est-ce que systématiquement, ça finissait avec les culottes aux jambes?
0: Je te rappelle.
1: Ou tu peux écouter un film porno comme. Comme un appréciateur de cinéma. Ah, cette scène-là, je l'aurais pas faite comme ça.
0: Je recommence. Je ne suis jamais rentré.
1: Moi, je le sais, mais t'as sûrement posé des questions. T'es un journaliste d'accord.
0: Non, mais en fait, oui, les gars avaient peut-être pas les jeans aux genoux, là, mais il y avait assurément les gens étaient. On se déboutonnait au moins les jeans. Hein, bon. Tu comprends?
1: Ça fait des grosses journées pareilles.
0: Pour être confortable. Mais tu sais, j'étais là, tu sais, man, tu peux aller prendre 6 bières au bar avec la barmaid, ça va être 100 fois plus le fun que. Puis tu sais, comme t'as fait le tour, moi je veux dire, je connais pas ta vie, je suis jamais allé voir ton historique de porn, mais c'est bien rare que tu l'écoutes jusqu'à la fin, le film. Je sais pas, moi je... livre à moi. Une fois que c'est fait, tu changes de poste.
1: Tu skippes les scènes que tu veux, mais on est à une époque du midi-minuit où il n'y a pas d'autre endroit.
0: Tu as payé ton 3$ pour rentrer. Tu veux voir la fin, là? 6 Suédoises à la pompe, c'est quelle pompe?
1: Puis si c'est pas là, c'est dans une revue.
0: C'est ça.
1: C'est pré-VHS. C'est le seul endroit où tu peux consommer tes désirs.
0: En fait, c'était pas le VHS, c'était le bêta. Le bêta est arrivé avant.
1: Ah,
0: merci aux auditeurs.
1: Ça a bien duré. Hein?
0: Donc, lisez ça, Jean-Nicolas Blanchette, pour en apprendre davantage sur l'histoire des capitales. Si vous visitez le stade Canac, sachez que c'est un endroit formidable que Maurice Duplessis avait commandé, qui avait commandé pour la ville de Québec, mais aussi la ville de Trois-Rivières. Donc, on a des stades jumeaux à Trois-Rivières et à Québec. Et je pense que ça valait la peine de souligner. Là, en fait, l'objet du texte, c'est le stade est trop petit. On rajoute des gradins. Je sais pas où est-ce qu'on va mettre ça.
1: Peut-être sur le bord des champs, sur le bord de la clôture. Nick en a parlé un matin, puis c'est lui qui a soumis l'idée. Je trouvais que c'était quand même pas si mauvaise idée que ça. Ben, c'est parce que le toit, systématiquement, faut que tu montes la bâtisse. Déjà là, t'as un enjeu où tu creuses plus bas. C'est des méchants travaux. Dans le fin fond, peut-être sur le côté à gauche.
0: Je pense que ça va être sur le côté à gauche.
1: Ben, c'est là que je le verrais le plus probable. À droite, je peux pas.
0: Mettons que t'es au marbre, là.
1: Ouais.
0: À droite, il y a plus de place, je pense, qu'à gauche. Là,
1: ouais, mais à droite, il y a des estrades.
0: Ouais, pas jusqu'au bout du champ, là.
1: OK, t'en rajouterais au bout complètement en avant du deuxième marbre.
0: Écoute, on va laisser les gens des capitales décider de où est-ce qu'ils vont rajouter des estrades.
1: Parce qu'on n'est pas des gnagnagneurs.
0: Puis on ira voir ça, puis on va laisser place à la science et aux ingénieurs. Parce que nous, on ne fait que de la radio. Puis bon baseball, tout le monde. Parlant de baseball, en fin de semaine, il y a d'autres choses à faire. Le rendez-vous naval.
1: Ouais.
0: Toi, t'as un tatou du 22, là.
1: Ouais, mais
0: clairement pas pour Mario Marois ou Steve Schott, là, que t'as ça sur le bras, là.
1: Ouais.
0: T'es supposé d'aimer ça, les batailles, les militaires, puis tout ça, là.
1: OK, ouais, bon, c'est bon, il y a un lien.
0: Bon, vas-y. C'est l'armée, là.
1: Les bateaux?
0: Ben oui, des gros bateaux avec des canons, puis des affaires de lance-flammes.
1: OK, ça, c'est mal, je veux y aller.
0: Mais, en fait, je veux le mentionner comme ça, parce qu'il y a quand même, en fin de semaine, des visites de navires incroyables. Il y a l'Amerigo Vespucci, qui est un navire italien, qui est un trois-mâts, et je pense que la dernière fois qu'il est venu à Québec, l'Amerigo Vespucci, je pense que c'est en Québec 84.
1: Il faut aller revoir ça.
0: Ben, moi, j'étais Top Gear Québec 84. Ma mère faisait les coms pour Richard Drouin. Ma mère était, tu sais, dans le temps qu'il y avait juste un fax, là, pas de cellulaire, là. C'était les coms.
1: Ouais.
0: Puis mon père jouait Marius de Pagnol au Théâtre du Vieux-Port. Fait que tous les soirs, moi, je prenais le livre de ma mère, puis je revenais avec mon père. J'avais une passe, puis j'étais aussi courrier. Avant Internet, il y avait juste les fax. Et des fois, j'allais porter des enveloppes d'un endroit à l'autre. Je m'étais mis chum avec Mike Birch, tu sais, le skipper du Transat Tag.
1: Ce fameux Mike Birch.
0: Ouais, j'allais sur son bateau, là. Tu dis, ouais, là, je m'en vais en mer, là. M'en vais sur le fleuve. Fait que ça a été vraiment un été extraordinaire. On a ri beaucoup au bye-bye de Québec 84. Mais il y a quand même des vestiges de ça. Il y a le Esmeralda aussi, qui est un bateau chilien. Oui, oui, c'est une barquetine, le terme est exact. C'est un bateau chilien qui, lui aussi, était venu à Québec 84.
1: Mais ça, c'est nos bateaux à nous autres?
0: Ben non, ça, c'est des invités.
1: OK.
0: On a invité un bateau chilien.
1: Bon, ben parfait.
0: Qui a monté...
1: Je viens qu'à être sûr, là, parce que je me disais, si c'est les nôtres, je sais pas à quel point ça vaut la peine d'aller voir.
0: Il y a le Gloria de la Colombie, il y a la Belle Poule, probablement ton préféré. Ça, c'est un bateau français.
1: OK.
0: Qui vient de Brest, comme de tonnerre de Brest, comme disait le capitaine Haddock. Puis c'est une goélette à hunier. Je sais pas trop c'est quoi, là, mais...
1: Ça a l'air cool.
0: Construite en 1932, juste le nom, la Belle Poule, j'ai le goût d'aller le voir. Il y a le Union du Pérou, qui lui est fait en acier, c'est une barque, j'ai pas trop compris. Il y a le NCSM Margaret Brooke, qui en fait son port d'attache est à Halifax. C'est un patrouilleur extra-côtier de l'Arctique, de la Marine Royale Canadienne. D'ailleurs, on engage, tu le vois le jeune,
1: ouais,
0: qui cherche un but dans la vie. Sache qu'il y aura des gens sur place en fin de semaine au rendez-vous naval pour la foire de l'emploi. Si tu veux, je sais pas, t'inscrire pour devenir militaire marin, là, c'est de la marine.
1: C'est une belle job, ça.
0: Ou encore sur les brises-glaces, on engage.
1: Ben, ça aussi, c'est sûr que le temps, il est longtemps, là, parce que tu pars longtemps en mer, mais si t'aimes ça être déployé, t'as le goût de l'aventure, t'as envie de découvrir des paysages.
0: Si t'aimes ça t'enligner de ta femme, c'est la meilleure job.
1: ForcesArmeesCanadiennes.com. Mais l'Esmeralda, c'est un espèce de voilier, ça?
0: Ouais, oui, c'est des voiliers.
1: Ouais, c'est des vieux bateaux de guerre. Je pensais que t'allais me sortir des destroyers.
0: Ben oui, attends une seconde, là. Ah, change de page.
1: Bon.
0: US, un matin.
1: Ouais.
0: Le USS Mahan.
1: Bon, là, on jase.
0: Ça, c'est un destroyer.
1: Ça, c'est des bateaux pour hommes. Hey, des affaires avec des voiles.
0: Non, non, mais c'est des anciens bateaux de guerre, là. Ouais. Mais ça, c'est un destroyer lance-missile guidé, digne de G.I. Joe, man. C'est un bateau qui existe depuis 1998. Il est arrivé ce matin. C'est un bateau américain. Il y a même des... tu sais, pour les petites madames, là, il y a des beaux matelots américains là qui sont en ville. Là. D'après moi, le DAG va être full. Là. Ils sont tous habillés en blanc.
1: Puis ils dansent tout le YMCA.
0: Je sais pas, mais en tout cas, ils sont prêts à découcher, c'est sûr. Puis ça va être donc. Puis il y a Nanaimo aussi, qui est un navire de défense côtière canadien. Donc allez voir les bateaux en fin de semaine. Vous pouvez les visiter même.
1: Ça, c'est cool.
0: Ça, c'est cool. Tu sais, si t'as des flots, là, mettons, t'as un petit tannant, là. Un genre de Maxime, 8 ans, là, puis là, tu veux... Bon, là, vraiment, je le sors de chez eux, là, lui-là. Là. On va aller voir des bateaux militaires. Ça te tente-tu, garçon?
2: Oui!
0: Puis là, ben, tu peux monter sur un canon, tu peux prendre une photo avec le capitaine, tu sais, il y a moyen de s'amuser, là.
2: Papa, prends-moi une photo avec le canon!
0: Oui,
1: OK, Maxime. Il y a un de mes chums qui travaille à Davy, puis il rénove des bateaux de l'armée canadienne présentement, puis il me disait...
0: Il y a de la job, hein?
1: Il y a beaucoup de jobs, parce qu'ils sont tous arrivés en fin de vie ou presque. Puis il me disait, t'as pas idée, man, à quel point quand tu rentres dans un bateau militaire, à quel point c'est petit,
0: oui.
1: C'est minuscule à l'intérieur. Faut pas que tu sois claustrophobe. C'est ça le terme? Claustrophobe?
0: Ouais, je pense.
1: Ouais. Ouais, c'est ça.
0: Ça prend des petits gabarits, ça veut dire, c'est ça? Tu peux pas...
1: je sais pas à quel point ça prend des petits gabarits, mais faut pas que t'aies peur des espaces restreints.
0: T'as acheté à Jabba de Hutt, là.
1: Ah, tu
0: ça se peut que ça soit poche de se promener dans les...
1: Le bateau cool, dans ce temps-là.
0: Le bateau cool, le bateau tang. le pont Goliard, j'avais dessein d'aller là à l'inauguration du pont Goliard.
1: Le 27?
0: Ben, c'était pas le 27, au début, c'était au mois d'août.
1: Ouais, on l'a repoussé, on l'a devancé.
0: On l'a devancé. Donc, notre pont Gordie Howe, en attendant le pont Guy Lafleur. Moi, c'est ma proposition de nom pour le pont de l'île d'Orléans. Je sais que tout le monde veut que ça soit le pont Félix Leclerc, là.
1: Ouais, ou que ça va être un nom de femme, peut-être.
0: Ah, là, pour
1: moi.
0: Ah
1: oui.
0: Moi, j'avoue, là, peut-être.
1: On est rendu là, c'est tout le temps des ponts.
0: Manon Réaume. Le pont Manon Réaume.
1: Ah non, Manon Massé.
0: Oui.
1: Oui.
0: Peut-être plus Manon Réaume dans mon livre à moi.
1: Je pense que je suis d'accord.
0: Ça va finir en pont Félix Leclerc, là.
1: Le pont Ruba-Gazal.
0: Je sais pas. Ça se dit bien, c'est un beau nom. Musicalement parlant, Ruba Gazal, c'est fun à dire. Là, c'est...
1: Ah ouais.
0: Mais je pense pas que ça soit la personne...
1: Du trafic ce matin sur Ruba Gazal.
0: C'est un bon gag. Mais ça sera pas le nom du pont. Ça va,
1: non,
0: être, ça va être Félix Leclerc. Mais j'avais demandé à Mme Guilbeault à l'inauguration, plutôt à l'annonce des travaux, puis elle faisait semblant de pas le savoir. Là, mais...
1: Ce serait logique, là, en fait, là, vu l'histoire de l'île, vu Félix, vu toutes les chansons qu'il a composées là, vu le monument qu'on a érigé à son honneur à l'entrée de l'île.
0: Tu sais, le vieux pont de l'île, on l'appelait le pont de l'île d'Orléans. Là, on aurait peut-être un peu plus créatif. Ça aurait peut-être le pont Félix Leclerc.
1: Ben, c'est ça, tu viens de dire?
0: Non, oui, ça aurait pu être à la base de pont Félix Leclerc, puis on a dormi.
1: Ouais.
0: Ben, j'avoue qu'au Québec, on dort. Peut-être qu'on va. Ouais,
1: mais
0: on
1: il
0: va
1: était
0: attendre
1: fait,
0: le troisième lien du pont.
1: Il était fait il y a longtemps, là, le pont de l'île d'Orléans. C'est pas des années 30.
0: Mon père a demandé ma mère en mariage sur le pont en 1967, puis il était déjà un peu rouillé.
1: Ouais. C'est ça. Il semble de mémoire, il a été fait en.
0: Des années 30?
1: 1938, peut-être. Puis je me fourvoie peut-être, là, je vais faire
0: une petite. Fourvoie-toi donc un peu en ondes, ça va nous faire du bien.
1: Gordie Hall, par contre, là, les célébrations vont se faire. Sans les Américains?
0: Ouais, c'est vendredi. Ça va être un party canadien. Donc, j'imagine que Marie-Mé va être là avec Michael Bublé puis Plastic Man. Là.
1: Mais ça, c'est triste, là. Ça, c'est le symbole de l'échec canadien, des négociations entre les deux pays qui ont toujours eu une belle collaboration. On a fait ce pont-là.
0: C'est plutôt l'incarnation suprême du délire trumpien, là, je veux dire. On a rien fait, là. Dans le cas du pont, là, on aurait dû... c'est pas un enjeu, le pont, là.
1: Mais on n'a pas réussi quand même à négocier malgré les délires. Tu vas me dire, c'est difficile de négocier avec un homme qui change d'idée aux 4 minutes. Je le concède, mais pourquoi le Mexique a réussi à signer un accord avec les States
0: qui
1: ont réglé
0: l'affaire? C'est faux de dire que Donald Trump change d'idée aux 4 minutes.
1: Ben...
0: Il est conséquent avec ce qu'il pense. Ce qu'il pense, il veut faire du Canada le 51e État. Tout ce qu'il va faire, tout ce qu'il va engendrer, tout ce qu'il va en fait... permettre cet arrimage-là entre de transformer le Canada en un État, ben ça fait son affaire. Il y a des feux en Ontario, c'est la faute du Canada qui entretient pas ses forêts. On fait un pont, on remet ça en question.
1: Ouais.
0: La gestion de l'offre, ça les fait chier, on va les faire chier que ça. Mm-hmm. Tu sais, c'est vraiment...
1: Mais ça, c'est un fait acquis depuis le début, là. Depuis le début qu'on sait qu'il veut nous annexer. Puis quand je dis qu'il change d'idée aux 4 minutes, c'est une figure de style pour dire qu'il est pas suivable pour le commun des mortels. J'imagine que les politiciens ont un peu plus de capacité à le suivre.
0: Son but, là, c'est de gagner le Groenland puis le Canada. C'est ça qu'il veut.
1: Oui, mais au final, le pont, là... Au-delà de tout ça, là, au-delà de l'annexion du Groenland, de toute la patente, le pont, c'est un échec. C'est un échec de négociation du côté canadien. C'était un deal qui était déjà réglé. Le pont est réglé depuis 2012. Puis depuis que Trump est arrivé, il a tout changé. C'est de notre côté qu'on a plié. Pour moi, c'est un échec canadien. C'est lamentable.
0: Okay. On a été faible.
1: On a été faible.
0: Je le concède. On a été faible. Mark Carney était faible. Moi, puis toi, en studio aujourd'hui, on n'est pas faible.
1: C'est un gouvernement de concession qui a été élu sous la promesse de ne faire aucune concession. Elbows up, c'était ça le terme. Ceci étant, le pont, peu importe ce qui est arrivé dans les dernières semaines, il est beau. Il a coûté 6,4 milliards plus 700 millions d'extra. Peu importe, là. Ça aurait été le fun qu'on l'inaugure ensemble.
0: T'sais, avec nos amis américains.
1: Ben, les Américains ont travaillé dessus. On a créé de l'emploi au Michigan, direct l'autre bord de la rivière, pour créer ce pont-là.
0: En plus,
1: il y a des matériaux américains qui ont été mis là-dessus.
0: Ouais,
1: on l'a fait ensemble.
0: Bon, en tout cas, ça pour dire que on renégocie tout ça. Le Canada devra verser des paiements annuels équivalent à 50% des recettes nettes tirées du pont Gordie Howe au cours des 15 premiers exercices d'exploitation du pont, donc les 15 premières années. On a appris ça hier soir, c'est sorti de nulle part. C'est sur le site de Radcan. Et puis, ce qu'on comprend, c'est que l'inauguration prévue ce vendredi se fera avec des Canadiens only, des Ontariens, quelques Québécois, des gens qui ont participé à la construction. Mais c'était pas ça le party qui était prévu. Là, c'était supposé être un beau moment entre deux nations qui sont linkées. Comme ce qu'on voudrait faire entre Québec et Lévis, les péquistes. Mais ça, c'est un autre dossier. Donc, c'est vendredi, 11h30. On ne pourra pas être là parce qu'on est en ondes 30 minutes plus tard. Mais
1: le symbole est fort. Je trouve que ça dégage beaucoup, cette image-là.
0: On a vraiment
1: pris
0: l'elbow down. Là.
1: Ah oui, c'est incroyable.
0: Les elbow down, c'est là, là.
1: Mais ça en dit long aussi sur les skills de négociateurs de Trump et de son équipe. Ils ont réussi à faire plier le Canada dans un deal qui était déjà signé, qui avait été réglé il y a 14 ans.
0: Ouais.
1: Pense à ça deux secondes. Là.
0: Mais moi, ce que je pense surtout, là, c'est Doug Ford.
1: Hey,
0: t'as pogné hier?
1: Oui, j'ai pogné Doug Ford.
0: Quand il a dit, là, ça fera le bolier, là.
1: Ouais.
0: Je peux te le faire entendre?
1: Let's go.
4: We need to hit him back as hard as we can. I'm tired of the bully trying to take our lunch money all the time. We always seem to be on our back heels. We need to be on the offense, not constantly on the defense with President Trump. We need to stand up to the bully.
0: Stand up to the bully? Il faut se lever contre le bully. Celui qui nous pique notre argent pour dîner le midi, là.
1: Ah oui, mais stand up pour le bully. Tu vas faire quoi, Doug?
0: C'est ce qu'il a fait. C'est ce qu'il veut faire. Ce matin, dans les journaux ontariens, là, je suis allé faire une petite patrouille du cosmos ontarien, là. Puis c'est sûr que c'est une proposition citoyenne, puis c'est juste dans les commentaires en dessous. Mais les Ontariens, là, l'idée numéro un qui les habite présentement, c'est « Ferme le breaker ». Hydro-Ontario, « Ferme le breaker ». Ferme le breaker pendant 24 heures. Juste voir. Juste voir ce que les Américains vont penser.
1: J'ai la clip. Doug est allé plus loin. Il a même dit que s'il pouvait, et si les autres provinces canadiennes embarquaient, on aurait le potentiel de pouvoir démanteler les États-Unis.
4: We have to hit back. We have to, rather than be on our back heel, as I said, we have to go forward, take the offense. We are an energy powerhouse, and we could dismantle the U.S. if we wanted to, if we all work together. No matter if it's the electricity, and I'm not speaking for the other provinces, I'm going to be very clear. The potash, the oil, we're their number one customer in the world. They need to feel the pain rather than us constantly feeling the pain.
1: Man.
0: Oh wow, they need to feel the pain!
1: Man, ça, c'est un homme qui a perdu le contact avec le sens de la réalité.
0: Hey, moi non, c'est mon numéro un, ça.
1: Mais je comprends que tu l'aimes. C'est le fun d'avoir un gars qui ne se met pas les genoux à terre quand quelqu'un le frappe.
0: C'est pas les elbows up, là, c'est en way en avant.
1: 76% de nos exportations, Gary,
0: oui,
1: vont aux États-Unis.
0: Oui.
1: Démanteler les États-Unis, c'est aussi se tuer. Première des choses. Puis deuxième des choses, tu penses-tu qu'ils vont se laisser faire? Tu coupes l'électricité aux States.
0: En 24 heures, là, juste pour les niaiser.
1: L'armée débarque?
0: Mais l'armée débarque.
1: Ah, voyons donc.
0: Mais là, l'armée débarque, non, là.
1: Je pense que oui, moi.
0: Non, moi, je pense que c'est plus bon, Donald appelle, puis là,
1: non,
0: on peut s'arranger.
1: Ah, mais on coupe l'électricité, il n'y a plus d'hydro là, qui s'en va dans l'État de New York, puis partout aux alentours.
0: Boston.
1: On arrête les pipelines. Il n'y a plus de pétrole qui y vont. Man, on a des contrats, tout ça est signé. C'est sûr qu'il y a un appel. Si tu ne règles pas ça rapidement, l'armée va débarquer.
0: Mm-hmm.
1: C'est sûr et certain.
0: Je pense pas, non. Non, c'est, avant que l'armée débarque ici, là. On va avoir fait, je pense que Doug Ford va avoir fermé le breaker au moins 4-5 fois avant qu'il y ait un militant, une botte en sol canadien.
1: Je pense pas, man. Je pense pas. Hey, t'enlèves l'électricité, là. T'arrêtes tout ce qui est énergétique d'afflux
0: c'est
1: sûr vers les Américains.
0: Ça n'embarquera pas, là. Il l'a même dit dans son. Je veux pas parler aux autres, des autres provinces. Mais s'il y a un petit breakdown, une petite panne d'électricité, 12 heures, 6 heures, 3 heures.
1: Hey, man, tu fabuleux, là.
0: 45 minutes.
1: Pour vrai,
0: 15 minutes.
1: T'as-tu bu le même drink que Doug aujourd'hui?
0: Non.
1: Tu fabules, c'est sûr que l'armée va venir. Hey, OK, New York, plus d'électricité, tout
0: minutes.
1: Est correct.
0: 15 minutes, eux autres. Non, mais tu leur fais ça de temps en temps, tu sais, comme à Cuba.
1: À toutes les 45 minutes de l'heure.
0: Quand t'enlèves, mettons, là, juste avant que l'émission numéro 1 aux États-Unis commence, c'est quoi le soap? Juste avant, comment ça s'appelle l'après-midi, là, les émissions
1: les
0: de
1: Les Feux de l'amour.
0: Les Feux de l'amour, juste avant les Feux de l'amour. Envoie le fameux breaker!
1: Ça revient, puis à 10 minutes dans l'épisode. Oh, j'ai encore manqué l'intrigue!
0: Là, la pub arrive, on relouve le breaker, t'as juste la pub. Non, moi, je t'ai dit, il y a de quoi à faire avec ça. Doug, moi, je le trosse plus que Fréchette, qui est tellement, je veux dire.
1: T'es déconnecté, Red.
0: Non, on va penser à ça, on va consulter, on check ça, nanana.
1: Tu sais que Doug, là, la veille de l'annonce des tarifs de Trump, il était sur CNN en train de basher sur Trump. Ben raide. C'est-tu anodin? Je sais pas. Faites-vous votre propre opinion. Mais c'est quand même une drôle de coïncidence. C'est pas la façon de négocier avec Trump.
0: Continuons.
1: Continuons,
0: Doug.
1: Fréchette, au moins, elle a fait preuve de mesure, je trouve. Elle a fait, écoute, je pense pas qu'elle
0: répond... De tempérance, tu veux dire?
1: Oui, tarif pour tarif, c'est pas la bonne solution. Scott Moe a fait la même chose, puis il a même dit, écoute, nous autres, là, en Saskatchewan, on devrait remettre l'alcool, ses tablettes, le bourbon, le whisky, les vins américains. Pourquoi, là, on s'entête à garder ça en guise de réponse au tarif de Trump? Surtout que dans sa missive, quand il avait dit que les tarifs étaient instaurés, il a pris l'alcool américain comme motif discriminatoire parce que les Américains perdaient des ventes à cause qu'on a mis sur pied cette mesure-là. Fait qu'on s'aide pas, là. On s'est que nuit en faisant ça, en rendant indisponibles des produits que les Canadiens peuvent plus acheter pour une raison obscure.
0: Moi, j'ai un petit peu de plaisir à lire le Journal de Québec avec des journalistes qui vont à Old Orchard, puis il y a des commerçants qui capotent parce qu'il n'y a pas assez de Québécois, puis qui disent « Ah, nous, là, on n'est pas Donald, nous, on va revenir, là, même si la pièce était 1,40. » Ce matin, il y avait un reportage Radcan, East Burke. Moi, j'allais faire du bike souvent à East Burke. C'est une des destinations numéro un mountain bike au monde,
1: ouais.
0: Au Vermont. Il n'y a pas un chat, là. Il n'y a plus de Québécois, là. Là, le monsieur, il sort, là, genre un élu, là, il dit « Je vais m'excuser auprès de tous les citoyens de East Burke, du Vermont, parce que là, nous, on n'est pas tous des Donald, puis on voudrait que vous reveniez, parce que on aime ça quand vous venez faire du bicycle puis manger dans nos restaurants, tu sais.
1: Ah ouais.
0: Moi, je pense pas que tous les Américains sont derrière Donald,
1: ben
0: là, ces temps-ci.
1: Ben non.
0: Je pense qu'il y a de plus en plus de Canadiens qui trouvent que les codes sont pas assez hauts du côté de Carney, puis que Doug devient tout à coup, là, un peu le vrai capitaine Canada. Même si tu dis que ça se peut pas faire le shutdown de Hydro-Ontario, même 5 minutes. 5 minutes!
1: On dirait que tu fantasmes là-dessus. Ça se peut pas. Moi, je pense que c'est inévitable. On va avoir une réponse. Si c'est pas militaire, ça va brasser. Là. On peut pas faire ça aux Américains. De toute façon,
0: hey, on a un bateau américain dans le port de Québec. Là. Penses-tu que du jour au lendemain, il va loader son gun?
1: Non, c'est pas ça qui va arriver. Mais ils vont rouvrir les centrales. Si on les ferme, anyway, on sait plus faire de repas là-dessus encore. Là, mais je pense pas, effectivement, que tous les Américains sont Trump comme on l'a vu pendant la vague Trumpiste qui l'a amené au pouvoir.
0: Non, ça va être tough les midterms.
1: D'ailleurs, il y a beaucoup de gens qui ont voté pour Trump qui sont sortis là, dans les médias dans les derniers mois en disant « Moi, je me suis fait flouer. Là. C'est plus le gars pour qui j'avais voté. Il y a quelque chose qui a changé. »
0: Parles-tu de Bruno Marchand? Là? Non, qu'est-ce que c'est? Tu parles de
1: non, les autres sont super contents. S'ils ont voté pour Bruno, ils sont contents.
0: Non, il y a des gens qui ont voté pour Bruno qui sont déçus des 10 améliorations qu'ils ont jamais vues en fait concernant le tramway. Là.
1: Mais la réponse, c'est les midterms.
0: La réponse est oui.
1: C'est le 3 novembre.
0: La réponse est non.
1: Je pense que ça va être non pour Trump. J'ai hâte de voir comment ça va virer. Puis de l'autre bord, on sera pas plus avancé parce que présentement, il y a une vague de socialisme communiste chez les candidats à l'investiture démocrate dans à peu près tous les États.
0: Oh oui, ça vire QS, c'est bon.
1: Il y a du trans au pied carré, du pro-Palestine, à plus savoir quoi en faire. Il y a un gars qui a été élu à la candidature, l'investiture, le démocrate.
0: Un pro-Palestine, non?
1: Pire que ça, un gars qui avait des liens avec le dos qui a commis un attentat terroriste à New York avant les attentats du 11 septembre. Des années 90, là, le premier attentat,
0: quand
1: je pense,
0: c'était... Quand sauter le parking, là, en dessous, là, avec des détonateurs puis
1: du
0: des
1: World
0: grosses
1: Trade
0: charges.
1: Center, c'était-tu en 93, oui. Me semble?
0: J'ai pas ma fiche attentat du World Trade sous les yeux, là, mais j'étais vivant, là, je veux dire. C'était des messieurs avec des grosses barbes puis qui cachent leurs cheveux, là.
1: Il y a un candidat à l'investiture démocrate qui a remporté l'investiture alors qu'il y a eu des liens avec le terroriste qui a fait cette attaque-là.
0: Ouais.
1: On est rendu deep dans la sauce, là.
0: En tout cas, go, Doug Ford, go. Ce sera mon message. Hey, tu fumes-tu des smokes en cachette, toi, des fois encore?
1: Ouais, je fume des cigares.
0: Des cigares?
1: Ah, des cigares, ça m'arrive. Ça. Yeah!
0: Smoking in the boys' room. Tu fumais-tu pas dans les toilettes de l'école? Moi, à Leslie, là, polyvalente de Charny, là, quand ils ont fermé le fumoir, là, les toilettes des gars, man, c'était rendu là, un gros brouillard.
1: Pour vrai, vous fumiez dans les toilettes?
0: Il ben, y a une toune là-dessus, Smoking in the boys' room. Tu l'entends pas?
1: C'était à une époque aussi où les profs fumaient dans les écoles. Là.
0: Moi, mon prof de maths en secondaire 2 à Leslie, là,
1: ouais.
0: L'école secondaire Les Etchemins, ça ne dérangeait pas qu'on s'allume la dernière minute du cours.
1: Hey, au secondaire?
0: Secondaire 2. Secondaire 2.
1: Hey, ça, c'est la belle époque.
0: Tout le monde avait une smoke dans les mains. Ouais. Ils tapaient le smoke avec le lighter. Puis, mettons, la cloque, le tox! À minute, à la seconde que... Ça s'allumait partout dans la classe.
1: Ben, c'était battu. À cette époque-là, les
0: médecins...
1: J'étais
0: asthmatique chronique, mon gars. J'étais sur le ventolin à côté. J'étais là, mon Dieu.
1: Tu fumais-tu?
0: Ben, j'ai essayé, là, mais c'était pas ma force.
1: C'était pas pour toi.
0: Je voulais être dans la gang.
1: Ah, je te comprends. Mais à cette époque-là, les médecins, ils faisaient
0: des. Prenaient un exporté direct dans le gilet d'Iron Maiden, ça manche.
1: Des pubs de télé où ils disaient du Morier, la marque de cigarettes, des médecins.
0: Ouais, mais là, ça fait un peu. Ça, non, c'est avant moi, là.
1: Non, mais ça allait loin, là. Puis pourquoi tu me parles de cette nouvelle-là?
0: Ben, parce qu'il y a des nouvelles images sur les paquets de cigarettes. As-tu vu ça?
1: Ah, encore.
0: Encore. Fait juste trois fois depuis 2001. Encore, tu sais, il n'y a pas une redondance, là.
1: Non, mais je veux dire, juste... à un moment donné, on a fait le tour des gens qui meurent sur le paquet de cigarettes.
0: Hein? Là, non, parce que les nouvelles images viennent de te passer la feuille. Je les ai même agrandies avec la nouvelle fonction que j'ai apprise hier, grâce à mon collègue Mathieu Dugal. Contrôle plus, plus, plus, plus, plus. Ça fait grossir les images. En fait, c'est qu'il y a des nouveaux paquets de cigarettes qui vont être sur les tablettes, mais c'est plutôt derrière le comptoir. Donc, des nouveaux paquets de cigarettes à partir du 1er août. Et là, il y a plusieurs versions qui sont là. Juste à dire que ça marche. Les 13 nouvelles images marquantes sont la preuve que ça a marché parce que précédemment, le nombre de Canadiens qui fument a diminué. Depuis 2001, 300 000 Canadiens ont arrêté de fumer ou sont morts. Mais c'est beaucoup moins. Là. Présentement, le pourcentage de Canadiens, ou plutôt en 2024, la dernière stat que j'ai, le pourcentage de Canadiens qui s'en grillent après le souper, au moins, sinon qui fument du matin au soir, est de...
1: 15 %.
0: 13 %.
1: Ah, j'étais quand même pas loin.
0: T'es pas loin. Et en 2001, l'année que t'es né,
1: on était à 40, genre?
0: 29.
1: Ah, 29, ouais. Quand même pas super.
0: Puis avant, là, dans l'ancien temps, là, avant 2000, c'est sûr qu'on était à 40.
1: Ouais, tu comprends?
0: 40,
1: ouais.
0: Fin des années 80, on était à 40, après ça, on a...
1: Mais tu penses vraiment que ce sont ces photos-là qui ont un effet, peut-être, c'est un des facteurs, mais je pense que c'est les mœurs qui ont changé. C'est la pression sociale, c'est maintenant c'est dégoûtant. Si tu fumes, tu te fais regarder de travers, les gens veulent plus rien savoir de ça. On les enlevait des restaurants. Ça vient jouer pour beaucoup. Moi, les photos, là, les fumeurs que je connais vont s'acheter des paquets de cigarettes. Quand le paquet arrive sur le comptoir, juste au-dessus des gratteurs, ils prennent le paquet, ils font pas OK, laisse faire, je le prendrai pas. Ils vont la fumer pareil.
0: Oui. Mais le paquet est tellement dégueulasse.
1: Ouais.
0: Ça se peut que t'en fumes une de moins de temps en temps, tu sais. Ne serait-ce qu'une seule.
1: Une espèce d'effet inconscient.
0: Puis tu peux pas laisser ça. Mettons, un paquet de cigarettes avec des poumons goudronnés, avec quelqu'un. Tu sais, je veux dire, les images, là, c'est.
1: Ah, c'est dégueulasse,
0: c'est
1: là.
0: Freddy Krueger, c'est passe-partout à comparer de ça, là.
1: Il y a une toilette avec de la vieille pisse jaune, une femme enceinte remplie de boucanes, un homme décédé dans un lit. Il n'y a rien à comprendre.
0: Il y a une madame qui, genre, pèse 88 livres, puis elle fume encore, et est à 48 heures de mourir.
1: Ouais, puis il y a une madame qui a plus de cou.
0: Ben, une trachée.
1: Plus de mâchoire, puis plus de cou.
0: Ça s'appelle un cancer.
1: Il est passé où le cou de cette madame?
0: Dans le filtre de la smoke.
1: Je pense que c'est ça. Non, c'est pas drôle, mais je sais pas, man.
0: Non, mais la
1: probablement
0: c'est que
1: ça a un effet conscient.
0: Mettons
1: que
0: mon pack de smoke est là. Tu sais, moi, je fume, j'ai des enfants, je fume dans le char, puis tout. Penses-tu que je vais laisser mon paquet de cigarettes sur la table pour que mon enfant fasse « Hey, papa, pourquoi tu fumes? Il y a des madames pas de face là, qui ont fumé, puis je veux que tu gardes ta face. » C'est un objet qui est tellement laid que faut que tu le mettes sur le dessus du frigo. Là.
1: Ouais, sur la prévention, c'est un bon angle que t'as, c'est vrai que...
0: Tu peux pas le garder exposé. C'est comme là, j'ai ma poque de Guy Lafleur, là, c'est mon porte-bonheur de la semaine.
1: Ouais.
0: C'est clair, je peux pas avoir un paquet de smoke avec... une madame en fin de vie là, qui dit fumer, ça enlève les trachées. Là.
1: Ouais, mais t'as un bon exemple. Là. C'est vrai que si t'es une mère monoparentale puis tu fumes sur ta table de cuisine, tu laisses ton paquet là, t'as un kit de neuf qui s'appelle Michael.
0: Tu vas le mettre sur le frigo.
1: Ben, c'est sûr parce que. Ben, ou tu le laisses là, puis. Ouais, peut-être que ça va l'inciter à fumer, mais je pense que les images sont assez dégueulasses pour qu'il fasse « Ah, je veux pas goûter à ça », contrairement à un beau pack de Camel américain t'as le beau chameau, ça te donne envie un dromadaire, merci, ça te donne envie de fumer des smokes, tu te dis « Moi aussi, un jour, je vais pouvoir monter ce dromadaire ». Tu sais, tu vis le rêve.
0: C'est un chameau, là, je voulais juste te niaiser.
1: Non, OK.
0: Combien de boss?
1: Un dromadaire, c'est 3, un chameau, c'est 2.
0: Non, c'est 1.
1: Ouais.
0: Fait que tout ça pour dire que je pense qu'on devrait arrêter de fumer toute la gang ensemble, mais il y a du monde qui fume, puis c'est bien correct aussi, c'est votre droit. Mais là, les paquets de cigarettes vont être encore plus, comment dire, dégoûtants. Et puis, la prochaine étape, on la connaît déjà, il n'y aura plus de mention, en fait, des marques. Ça va être un white pack.
1: C'est quoi, plus de mention des marques?
0: Ce sera plus marqué. Mettons, tu donnes un exporté, là.
1: Ouais.
0: Une fois que la pellicule va être enlevée, le plastique, là, le shrink wrap.
1: Pour vrai, même.
0: Ça va être juste marqué exporté sur le shrink wrap. Dès que tu enlèves le shrink wrap, tu n'as aucune identité.
1: Hey, ça va être la fun au dépanneur, ça?
0: Ben, si tu vas exporter médium, king size ou régulier, tu pognes le king size, parfait, tu le vends, tu le scannes. Dès qu'il est déballé, il n'y a plus d'identification. C'est le shrink wrap qui fait foi, là.
1: OK.
0: La pellicule plastique.
1: Autour du paquet.
0: Oui, une fois qu'il est enlevé, individuelle. On ne peut plus reconnaître si c'est une Dumouriez, une Matinée ou une Rotman.
1: Gosse un peu, là. Ils vont loin, là.
0: L'attachement au paquet de cigarettes, moi, je me rappelle dans le temps. Moi, je suis Team Players Light.
1: Ouais.
0: Ben là, ça va être difficile de t'afficher plus. Là.
1: C'est tellement aux antipodes de 300 km à partir d'ici. Tu passes la frontière, tu rentres dans un dépanneur, puis ils sont tous là, man. On va même te faire un deal. T'en prends deux, le deuxième est moins cher.
0: Ouais, c'est vrai.
1: Puis c'est coloré, mon gars. Il t'a de la couleur Marlboro dans toutes les couleurs possibles. Brun, vert, rouge, camel. Un chameau, super nice comme paquet. T'es ça toutes. Ça m'incite pas tant que ça à fumer. T'sais, moi, en fait, là, je comprends pas pourquoi on fait juste pas donner le libre choix aux gens. S'ils veulent avoir un cancer, grand bien leur fasse.
0: Oh my God,
1: c'est
0: ça,
1: pas
0: ça,
1: mon
0: ça,
1: problème.
0: Pas trop addictif. Là. C'est ça, c'est...
1: Non, mais c'est pas mon problème. On non, sait tous aujourd'hui que c'est nocif.
0: Vendons de l'héroïne puis du crack au couche-tard. Tant qu'à ça, ce sera votre choix, les amis.
1: Il y a une nuance. Là. Il y a une nuance. Il y a de la littérature, on le sait. Là. C'est socialement accepté, y compris que la cigarette, c'est dégueulasse.
0: Ben, c'est la plus grosse cause de mort évitable. C'est ça ma conclusion. Là.
1: Mais si tu veux fumer, c'est ton choix. Là. Si t'es conscient de tout ce que ça provoque.
0: C'est ça pareil, là. C'est ce qui se passe, là.
1: Ben oui, mais là. Ben, si tu veux fumer, on va mettre une photo de marde dessus, puis on va te dire que t'es dégueulasse.
0: La prochaine étape aussi, c'est qu'on va marquer sur la cigarette ce que ça contient. Et ça va être marqué goudron, nicotine.
1: T'es pas sérieux.
0: Je te jure, ça va être direct sur le papier.
1: Mais il marque déjà ses botches, là. Attention, cette cigarette peut vous tuer.
0: On va extensionner.
1: Jusqu'au bout du botch?
0: On peut marquer ce qu'on veut sur une cigarette. Moi, je me rappelle quand j'étais au Spring Break en 89, avec Charles Hunt,
1: c'est
0: on avait pris
1: l'autobus. Ça.
0: 30 heures plus tard, on débarque, on était à Fort Lauderdale. Puis, je rentre dans mon premier dépanneur avec mes belles fausses cartes québécoises. Là, du je sais que le gars, il sera... fait que je suis le seul à avoir des fausses cartes. J'achète 6,24. Puis là, je me promets avec les 6,24, je fais 30 pieds. La police est à côté de nous autres. Puis si un de mes chums qui a pas ses cartes touche à une caisse de bière avant de rentrer dans la chambre d'hôtel, il nous arrête. Je faisais 30 pieds. Mais cette journée-là, la seule chose que je me souviens, en fait, à part avoir transporté de la bière, là, c'est de m'être acheté une cartoune de Camel.
1: Ouais.
0: Parce que, pas parce que j'avais le goût d'en fumer tant que ça, là, parce qu'il donnait des shorts Camel.
1: Ah, bien, tu voulais les shorts.
0: En coton ouaté. Que j'ai encore.
1: Mais ça m'étonne zéro, man.
0: Ils sont splendides.
1: Ah ouais, mais Camel, le Crest, il est beau. Moi, j'aime bien le logo. Il y a un gars qui a un bon point. C'est sûr que plus on fait de la prévention, moins ça va coûter cher à l'État parce que les gens, sensiblement, vont arrêter de fumer parce qu'il y a de la sensibilisation qui est faite. Mais à ce compte-là, là, pourquoi on n'enlève pas les étiquettes de ces bières? Pourquoi on n'enlève pas les étiquettes qui sont sexy sur la malbouffe? Pourquoi
0: on enlève. Pas autant, là.
1: Comment ça, ça se crappe pas autant?
0: Mais non, mais si je prends une bière, là...
1: C'est toi, tous les jours, man. Tu vas pogner. Tu vas te faire enlever ton rein. Ton foie, je veux dire.
0: Ouais, OK. Mais on pourrait marquer sur une caisse de bière que c'est pas si bon, là, mais tu sais...
1: On a choisi ça.
0: Je pense que le produit, là, le plus inutile, c'est la smoke.
1: C'est inutile, man.
0: Mais non, mais je veux dire, si tu veux fumer un bat, là, ou du crack, tu comprends que... Il y a un boss qui vient que ça, tu sais.
1: Ouais.
0: La smoke, il n'y en a pas. La cigarette, il n'y en a pas. Tu prends une bière, un verre de champagne, un whisky, il y a un plaisir de le déguster. Il y a un plaisir aussi de sentir l'effet.
1: Ouais, mais ceux qui fument, ils diront pas ça. Là. Ceux qui fument, ils vont te dire c'était malade les premiers temps, puis là, je suis un peu accro, j'ai de la misère à arrêter. C'est souvent ça le discours, là. Mais il y a un moment d'attente qui vient avec ça. Mettons qu'on essaye de le raisonner. Il y a un moment où tu prends un certain temps avec toi, l'effet après longtemps, il n'est plus là. Mais s'ils veulent fumer.
0: Non, c'est fumer gratuit pour rien. Là. C'est tant qu'à ça, fumer du crack, vous allez avoir un vrai boss.
1: Ou fumer des cigares rendus là. Mais...
0: Le conseil du jour, fumer du crack.
1: Ouais, ou si vous voulez fumer des cigarettes, faites-le.
0: C'est rendu moins cher fumer du crack que des smokes, là, des cigarettes.
1: C'est rendu genre 20$.
0: On est allé au bout du raisonnement, puis je pense qu'il faudrait prendre une pause parce qu'il faudrait s'en remettre. Puis au l'autre bord de la vitrine, il y a un gars qui a une chemise dans ses culottes. Son nom, c'est Dominique Dôme-Dumas. Il sera en studio dans les prochaines minutes. Vous avez des questions à poser aux candidats conservateurs dans le chute de la Hodière? Ben, c'est le temps. Il est là avec nous. Il est là. Il est de retour. Le retour du Jedi.
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2: On va parler char avec Sam Lessard dans les prochaines minutes, mais juste avant, un petit coup d'œil dans le trafic. Il y a un accident sur la 40 direction ouest en ce moment. C'est passé, je vous dirais, Jean Gauvin. Donc, peut-être un genre de 500 mètres après cette zone-là, juste avant l'accès à chemin du lac. Et c'est compliqué, là. C'est un bon 2 km de trafic. C'est très intense. Secteur évité. Je vous conseille fortement de prendre le boulevard Hamel. Mais peut-être un peu avant Jean Gauvin, parce qu'à Jean Gauvin, les gens ont eu ce réflexe-là. Il y a du trafic du début de la 40 jusqu'à l'accès à la 138. Donc, cette zone-là, elle est bien compliquée en ce moment. L'accès au pont, ça va relativement bien. Un petit peu de ralentissement à la tête des ponts, mais vraiment rien de majeur. Capitale Est, par contre, ça s'est gâté dans les derniers 15-20 minutes. On est avant Masson-Lormière et c'est comme ça jusqu'à Laurentienne. Même qu'il y a un peu de trafic dans le coin de Bourg-Royal pour se rendre vers Seigneurial. Capitale direction Ouest, Henri Bourassa. Jusqu'à Pierre-Bertrand, c'est compliqué. Du Vallon, Robert Bourassa, après Perle-Lièvre, direction Nord, ça se gâte pour vous autres jusqu'à Le Bourgneuf. Laurier, pas évident non plus avec les travaux. Dans les deux directions, surtout dans le secteur des centres d'achat et sur la rive sud, vers l'ouest, président Kennedy jusqu'à Taniata. C'est bien compliqué pour vous autres et quelques zones de ralentissement sur Guillaume Couture, surtout à l'angle de Alphonse Desjardins en raison des travaux directement à côté du club de golf, des galeries Chagnon, etc. Bref, c'est un peu le bordel en ce moment. Dans ce coin-là, vous voyez quelque chose sur les routes avec une mise à jour pour nous concernant l'accident sur la 40 ouest tout près de Jean Gauvin. 670-9098. 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

0: 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C'est un 24 degrés nuageux, peut-être un peu plus aujourd'hui. C'est pas si beau que ça, puis ça va descendre cette nuit là, avec un minimum de 11 degrés. Demain, ça sera pas si chaud non plus avec un max de 21. Encore une fois, un minimum de 11, mais pour le week-end, bonne nouvelle, du 26 vendredi, du 28 samedi, plein soleil. Et dimanche, ça a changé! On nous annonçait de la pluie, mais finalement, ça c'est vraiment dans le bon sens que ça va avec un max de 28, de 26 même pour lundi. Ça va être beau, on annonce des averses d'ici mardi prochain, mais c'est encore bien loin. De RPM, on est bien content d'aller jaser avec Sam Lessard, chroniqueur automobile. Salut Sam, comment tu vas?
1: Salut, ben ça va très bien.
0: Yes sir, t'es rendu dans ton patelin, t'es revenu, c'est fini le tournage?
1: C'est fini, revenu à la maison, puis on se prépare parce que la semaine prochaine, ça recommence déjà. Okay. Je passe la semaine à Québec là, la semaine prochaine, puis Charlevoix la semaine d'après, fait que le break est pas bien long.
0: Oui, j'imagine. Puis est-ce que tu roules encore ton F-150 Lightning? Est-ce que tu essaies une coupe de véhicule entre-temps pour te déplacer de ton bord?
1: Ouais, ben là, actuellement, je roule en Mazda 3. C'est le véhicule que j'ai, véhicule de presse que j'ai pour cette semaine. La semaine dernière, j'avais un Jeep Wrangler 392 avec un V8. Là. Il avait éliminé le V8 dans le Wrangler en 2025, puis ils l'ont ramené en 2026 avec une nouvelle édition.
0: Okay.
1: Ça a comme juste pas de bon sens. Là. Tu sais, c'est un V8 6.4 de 470 chevaux. 470 livres de torque dans une petite bine de même. Là, c'est,
0: hey boy, hein?
1: Ouais, c'est puissant à un niveau où ça en est quasiment dangereux. Là, tu écrases ça au fond, puis il tire à gauche, il tire à droite. C'est quasiment trop.
0: Quand t'es le moindrement mature au volant. De
1: pas ouais. Même... Non, ben, puis je te dirais que oui, il faut être très mature justement pour prendre le volant avec ça parce que c'est pas à mettre dans les mains de n'importe qui là. C'est vraiment assez bestial comme machine. Puis tu tiens le volant à deux mains quand tu y donnes ça un peu là pour être sûr de rester sur la route. Ouais. Et non prendre le décor, mettons.
0: J'imagine. Hey, si vous avez des questions pour M. Sam Lessard qui est avec nous autres pour deux blocs, ben c'est très simple, 88-670-9098. On va faire un bloc plus actualité automobile pour ce premier segment-là, puis le deuxième, on va prendre vos questions sur la messagerie texte de Radio X. Hey, je veux t'entendre parce que vous avez sorti une exclusivité dans les dernières heures concernant la lunette arrière, que ce soit des Honda HR-V, des CR-V, des Acura RDX. Il y a plusieurs gens qui vous ont envoyé des photos, ou du moins ça circulait sur les réseaux sociaux. Je vois des gens, exemple,
1: beaucoup,
0: qui restaient au Nouveau-Brunswick, au Québec, puis ça allait éclater en arrière, puis on comprend pas nécessairement qu'est-ce qui se passe là.
1: Ouais, ben c'est exactement, puis c'est justement pour ça que ça finit en recours collectif là, tu sais, des problèmes quand même comme ça qui ont une certaine
0: CRV, des Acura

0: qui va décider, ben, tu sais, moi, je vais me faire le porte-parole de tout ça, puis entamer une action collective. C'est ce qui se passe dans le cas de Honda. Moi, c'est vraiment pas la première fois que j'entends parler de ce problème-là, de gens qui ont des... ben, tu sais, HR-V, c'est un des véhicules dont on entend le plus parler là-dedans, parce que c'est un véhicule quand même assez populaire. Puis, tu sais, quand il arrive une explosion, carrément, parce que c'est ce que c'est, là, de la vitre arrière du véhicule, je veux dire, ça surprend. D'un, parce que c'est assez violent. Ça explose d'un coup sans que tu t'en attendes, premièrement.
1: Ça, ben, là. Non, c'est ça, t'as pas prévu ça dans ta
0: journée. Deuxièmement, ça brise jamais une vitre arrière d'un véhicule. C'est pas un pare-brise, là. Tu sais, un pare-brise, on s'attend à un moment donné. Bon, on reçoit une roche, il peut y avoir une fissure, un petit éclat dans le verre, mais une vitre arrière, ça arrive jamais. Fait que bon, ça rend cette affaire-là encore un peu plus exclusive.
1: Sais-tu si des fois, ça avait un rapport avec la température, un écart trop important, ou je sais pas trop, non?
0: Ben, je sais pas trop. Tu sais, il y en a qui disent que c'est vraiment un problème de conception, soit de conception du verre en tant que tel, ou du véhicule en lui-même. Est-ce qu'il y a trop de flexion, par exemple, autorisée dans le haillon, mettons, là, qui ferait que la structure viendrait à tordre, puis fait un stress sur le verre qui finit par éclater, ou vraiment un verre d'une mauvaise conception qui a été utilisé pendant trop longtemps, puis qui fait qu'il y a des répercussions à un moment donné sur des propriétaires. Puis, tu sais, là, ça touche trois modèles qui proviennent du même constructeur. Tu sais, Honda, Acura, c'est toute la même affaire. C'est tout le même constructeur qui fait peut-être affaire avec le même fournisseur. Fait qu'il y a peut-être une piste de solution de ce côté-là. Tu sais, là, je m'aventure, là, j'y vais d'hypothèse, mais ce serait pas impossible que ce soit un fournisseur qui ait fourni justement des pièces qui étaient peut-être pas dans la meilleure qualité, mettons-le.
1: Ouais, c'est ça, exactement. Puis j'imagine qu'on va avoir une mise à jour de ça éventuellement.
0: Bien sûr. Oui, c'est sûr.
1: Je veux t'entendre sur une autre nouvelle que j'ai vue passer, que j'ai trouvée bien intéressante, concernant un garage spécialisé de Saint-Isidore qui a récemment découvert un bloqueur de kilométrage, parce qu'on sait que dans le temps, ça se faisait presque à mitaine, celle-là. Tu descendais ça avec ta machine, bonsoir, c'est terminé.
0: Mais là, il y a une drill sur le câble de la transmission à l'envers, là, quasiment.
1: Oui, exact. Ça faisait à job, puis tu descendais ça de 50, 60 000 kilos, puis on n'en parlait plus. Mais là, maintenant, c'est que tu as des machines avec les véhicules modernes qui peuvent embarquer dans le système de tout ça. Puis c'est un bloqueur, littéralement, de kilométrage. Fait que voiture d'occasion, etc., ben, tu peux avoir une couple de fraude qui sont possibles.
0: Moi, j'avoue que je suis tombé en bas de ma chaise parce que je connaissais déjà le stratagème de... on va dire reprogrammer le kilométrage du véhicule qui en un tour de main, ben tu sais, il affiche 125 000 km, puis whoop bang, il en affiche 63, là, tu sais, on a vu ça déjà, mais là, c'est vraiment un dispositif qui est, pour les gens qui ont peut-être pas vu passer ça, là, un dispositif qui est ajouté au véhicule par le propriétaire. On se doute que c'est le propriétaire du véhicule qui va ajouter ça, mettons, dans le cas d'une location. Puis tu peux indiquer au bidule, via les systèmes déjà embarqués dans le véhicule, de dire, ben, tu vas ajouter 0% du kilométrage que je fais, 10%, 25% ou 100%. Donc, si, mettons, vous le mettez à 10%, ben, vous faites 100 kilomètres, ben, il y en a juste 10 sur le compteur.
1: Hey boy, qu'est-ce que tu fais du 50 000 par année? Comment ça paraît, là?
0: Il y en ajoute seulement 5 000, tu sais. Fait que, tu sais, mettons, je me mets dans la peau d'un client qui est en location, qui paye une location 12 000 ou 16 000 km par année, mais qui fait, je sais pas, 40 000 km par année avec son véhicule, mais qui a un bidule de même. Il arrive à la fin de sa location, ben, il y a pas de frais d'excédent de kilométrage, tu sais.
1: C'est certains modèles qui sont plus visés que d'autres ou c'est plus facile, en guillemets?
0: Ben, je sais que le garage en tant que tel, ce qu'il a répertorié, c'est un véhicule de marque Audi. À la suite d'une réparation, changé la batterie, ils ont fait une espèce de road test, puis s'est bien rendu compte que le kilométrage ne montait pas. Fait que là, ils ont creusé un peu plus loin pour savoir c'était quoi le problème. Puis je pense que c'est en demandant à ChatGPT qu'est-ce qu'il pouvait penser de ça. Puis il a dit, ben, le véhicule serait peut-être muni d'un bloqueur de kilométrage. Fait que là, ils ont fait des recherches un peu plus, puis ils ont trouvé ce bidule-là, tu sais. C'est quand même assez flyé. Puis dans les recherches que le garage a fait, moi, j'ai pas poussé ma recherche plus loin que la vidéo qui a été publiée sur les réseaux sociaux, là, mais il disait qu'il y a un site Internet où c'est possible de commander ce bidule-là, et ce serait pour toutes les marques, des véhicules allemands, des véhicules japonais, des véhicules américains, peu importe. Là, vraiment, ce serait un bidule qui permettrait de... Mais c'est ça, qui est disponible à peu près n'importe quoi. Fait que voilà, soyez... Moi, je veux pas faire la promotion de ça parce que je me dis, tu sais, c'est frauduleux. Puis, je veux dire, à un moment donné, quand on

0: On utilise un véhicule, ben il faut prendre ses responsabilités. On fait 40 000 km par année avec, ben c'est 40 000 km, c'est tout. C'est pas 4 000, c'est pas 12 000, c'est 40. T'sais. Mais il faut faire circuler le message quand même, non pas pour la publicité, mais pour dire aux gens qui achètent un véhicule d'occasion, redoubler de prudence. C'est important, encore une fois, on le répétera jamais assez. Une inspection mécanique avant de procéder à l'achat du véhicule, c'est extrêmement important. Je comprends que dans l'inspection, ils vont peut-être pas aller jusqu'à défaire le tableau de bord pour voir si le bidule est installé, mais il y a des signes indirects, tu sais. Est-ce que les pédales sont trop usées, les bushings de suspension, les sièges, etc., tu sais, on permet de peut-être, bon, mettre la puce à l'oreille et dire, hey, ce véhicule-là, il y a peut-être plus que 50 000 km qui est affiché au compteur, il y en a peut-être 150, tu sais. Fait que ça vaut la peine quand même de faire une inspection mécanique. Ça coûte 200 $, puis tu peux te sauver bien des problèmes.
1: Moi, Sam, justement, je suis quelqu'un qui roule beaucoup, beaucoup. On parle d'à peu près 50-60 000 km par année. Ça n'a pas de maudit bon sens. Mes chars, je les démonte un après l'autre. Puis, des fois, j'aimerais ça pouvoir prendre tout ce temps-là, passer sur la route pour me pogner le beigne, faire des siestes derrière le volant de ma Tesla qui se chauffe tout seul. Mais rendu en 2026, est-ce que la conduite autonome, c'est vraiment ce qu'on nous promet? Est-ce que c'est rendu... est-ce que ça marche pour vrai ou c'est encore juste du rêve, cette histoire-là? Vous
0: bon,
1: l'avez testé à RPM?
0: Ouais, on l'a testé souvent d'ailleurs. Puis il faut nommer une chose, c'est qu'aujourd'hui, au moment où on se parle, les véhicules qui ont une conduite, on peut pas dire autonome, on dit semi-autonome. C'est une conduite qui se fait toujours sous la supervision du conducteur. En aucun cas. Oui, c'est ça. Faut toujours qu'il soit derrière le volant et toujours porte attention à la route pour reprendre le contrôle du véhicule si jamais il arrive quoi que ce soit. Bon, les véhicules sont conçus de telle sorte qu'ils vont surveiller le conducteur pour s'assurer qu'il prête toujours attention à la route. Puis ça, ben, c'est obligatoire que ce soit fait comme ça. Il n'y a pas de véhicule actuellement dans lequel tu peux, je vais dire, mettons, de série, là, quand il sort de l'usine, te coucher, puis t'endormir, puis que le véhicule te conduit.
1: Tu dis quand il sort de l'usine, ça veut dire qu'il y a du monde qui font des petits passe-passe puis qui s'arrangent.
0: Ben oui, il y a du monde qui font des petites passe-passe puis qui s'arrangent pour que ça se fasse là. Bon, j'ai pas besoin d'aller bien loin là. On trouve sur Internet facilement des gens qui trouvent une manière de contrer les systèmes de sécurité qui sont embarqués dans les véhicules pour pouvoir vraiment détourner leur attention de la route. Mais à la base, faut garder une chose en tête, le système n'est pas conçu pour être utilisé sans supervision. Il a beau
2: surtout,
0: être très performant,
2: surtout avec nos routes, mais on sait jamais
0: en plus,
2: avec la quantité industrielle de nid de poule.
0: En plus, puis là, ces systèmes-là fonctionnent aussi avec le marquage, les traces, pas les traces, mais les lignes sur la chaussée. D'après moi, 50% du marquage au Québec est disparu, il n'existe pas.
2: Ben oui, puis on voit qu'en Californie, San Francisco, il y a des voitures taxis qui sont 100% autonomes, mais je veux dire, il fait 25 degrés à l'année à San Francisco, 15 degrés, c'est toujours des belles températures. T'as pas testé le moment où ta caméra avant avait été pognée avec un peu de pluie de verre glaçante sur le bumper.
0: Oui, puis aussi, ces voitures-là en Californie sont dans un périmètre circonscrit qui est prédéfini, tu sais, je suis pas sûr que si tu disais ce véhicule-là, bon, pars de Los Angeles puis rends-toi à Sherbrooke, je suis pas sûr qu'il va être capable de faire la route, tu sais. Bon, mais tout ça pour dire que, pour répondre à ta question, Louis, tu sais, les véhicules Tesla, ce sont les plus avancés actuellement sur le marché, ça s'améliore de semaine en semaine. Tu peux dire, dans ce véhicule-là, t'embarques, t'es dans ta cour chez vous, t'as le nez au garage, mettons, tu dis, je m'en vais à telle place, tu pèses sur le bouton, puis il va gérer tout. Il va te sortir de ton entrée de cour, il va circuler en ville, il fait les arrêts, il accorde la priorité aux piétons quand c'est le cas. S'il y a un arrêt avec 4 stops, ben il va donner la priorité au véhicule qui est arrivé avant lui, embarquer sur l'autoroute, faire les changements de voie, gérer la vitesse, débarquer de l'autoroute, s'en aller, puis rendu à destination, il trouve même un stationnement sans que tu aies besoin de toucher au volant. Ça, c'est vraiment le système le plus évolué, mais toujours sous la supervision du conducteur.
2: Puis on sait que Tesla veulent sortir éventuellement le Cybercab. C'est un genre de taxi qui est 100% autonome. Je pense que c'est juste pour l'instant dans des plans. On n'est pas sur le point de sortir un modèle quand même.
0: Mais tu sais, moi, depuis le début que j'étudie l'automobile, tu sais, même je recule dans les années 2000, tu sais, on disait, ben, 2020, là, il y a des voitures qui n'auront pas de volant. Ben, regardez où est-ce qu'on est. On est en 2026, ça fait 6 ans et toutes les voitures ont encore des volants. Puis on parle encore qu'à un moment donné, il va y avoir une voiture sans volant. Fait que, oui, ça va arriver, mais plus tard qu'on pense, tu sais. Il y a toujours des développements, ça avance toujours, mais ça se fait à pas de tortue. Je pense pas que c'est une question de capacité parce que j'ai l'impression que les entreprises qui s'intéressent à ce pan-là de l'automobile, la conduite autonome, ben mettent beaucoup d'énergie là-dedans puis nous ont prouvé que ça fonctionne bien. Puis même que à terme, si beaucoup de véhicules sont autonomes, ben ça va améliorer la fluidité sur les routes, ça va diminuer le risque d'accident, tu sais. Mm-hmm. C'est ça aussi le but à terme. Mais il va falloir aussi que les réglementations suivent, que les pays ajustent leurs réglementations pour permettre à ces véhicules-là de circuler sans conducteur et sans supervision. Puis il y a aussi tout un flou éthique. Le véhicule, si, mettons, arrive dans une situation difficile, est-ce qu'il va choisir de, je sais pas, frapper une personne handicapée dans une chaise roulante ou frapper un animal ou,
2: tu sais, le jour où il va tuer quelqu'un, Sam, parce que ça va arriver à un moment donné, si on se dirige dans cette zone-là, il va arriver quoi, là, t'sais?
0: La responsabilité, elle revient à qui? Est-ce qu'elle revient au fabricant du véhicule, au conducteur, à la personne qui est dans le véhicule, qui devrait superviser, même si le système est très performant? C'est une des raisons pour lesquelles aujourd'hui encore, le conducteur qui est derrière le volant doit superviser la conduite du véhicule autonome. C'est que ça prend un responsable s'il arrive quoi que ce soit.
2: Ben oui,
0: là.
2: Ben oui.
0: Puis ça s'est vu en masse aux États-Unis. Là, des gens qui, tu sais, aux États-Unis, on poursuit tout le monde pour tout puis pour rien. Mais il y a des gens qui ont poursuivi Tesla parce que le système avait pas détecté un camion semi-remorque puis est rentré dans le derrière du camion semi-remorque à 170 km/h parce que le gars avait mis la vitesse au max, tu sais.
2: Moi, je sais que les taxis autonomes à San Francisco aussi, une fois, il y a quelqu'un qui était resté coincé dans le taxi, faisait des tours, puis s'arrêtait jamais, il voulait arrêter, mais c'était pas possible, fait qu'il m'en a arrivé des bugs, des lags.
0: Ouais, c'est ça. Mais ça fait partie de l'histoire. C'est comme ça qu'on va se rendre à la destination finale, j'ai l'impression.
2: Ben oui, c'est comme quand on nous disait en 70, dans les années 2000, les chars vont voler.
0: Ben oui.
2: C'est ça. Et puis, dernière affaire avant d'aller en pause, parce que, souviens-toi, durant la COVID, on nous disait, tabarouette, tu vas l'avoir ton char, mais ça se peut que ça prenne 2-3 ans. Puis, il y a une fille qui faisait écrit du côté d'RPM, elle s'est commandée un Toyota RAV4 Woodland 2026 en décembre 25. Elle a fait même un dépôt de 500$ à la mi-janvier. Ça m'a rappelé, moi, durant l'époque COVID, que moi aussi, je me commandais un RAV4. Je pense que ça a pris 7-8 mois. Mais elle, les délais d'attente sont encore très longs. Est-ce qu'en général, puis on va parler du RAV4 Woodland, puis RAV4 en général aussi pour la prochaine année 26 et tout ça, est-ce qu'on a encore beaucoup de délais pour les fabricants actuellement en 2026?
0: Ça dépend vraiment des constructeurs. Tu sais, dans le temps de la COVID, on se rappelle, on passait devant les concessionnaires automobiles, puis il y avait rien d'un cours, là. Rien. Là, c'était. Bon, ils passaient à gratte pendant l'hiver, rien que pour dire que la côte a déneigé. Là, c'était pas pour montrer les autos. Il y en avait pas. C'est pas compliqué. Là, on a retrouvé un certain inventaire. Tu sais, il y a beaucoup plus de camions pleins de grandeur. Les véhicules très populaires, évidemment, là. Mais tu sais, il y en a dans les cours de concession. Tu sais, il y a des VUS pour la plupart. Les constructeurs, c'est moins long à attendre des véhicules, mais il y en a pour qui c'est très long. Tu sais, encore, on pense chez Toyota, c'est un bon exemple. On parle du RAV4. RAV4, c'est un véhicule qui est assemblé au Canada. Mais là, il faut dire que dans cette situation très précise, c'est que le modèle 2026 vient d'arriver sur le marché. Fait que là, il y a une petite transition à faire entre l'ancien modèle et le nouveau modèle. Puis ça, ben, entre les deux générations, ben, il y a on rééquipe l'usine, on forme les gens. Fait qu'il y a un certain ralentissement de la production. Fait que c'est pas anormal que ce soit pour un RAV4 ou pour un autre modèle qu'en début de production, il y ait une certaine période d'attente. Mais il reste que, chez Toyota, tu sais, moi, je viens de magasiner pour m'acheter un véhicule personnel, puis il y a des véhicules, dépendamment de la couleur que tu prends ou de la version du moteur que tu prends, ça peut prendre un an et demi avant de l'avoir, là, encore aujourd'hui. Parce que la demande est élevée, de un, et la production est basse. Fait que, tu sais, à un moment donné, ils vont au premier arrivé, premier servi. Si t'en veux un, ben, mets-toi ça à la liste, mon homme, puis attends.
2: Ouais, parce que la demande est forte, by the way. Hey, ouais. On est avec Sam Lessard de RPM. On va faire une petite pause, puis au retour, on prend vos questions. Donc, si vous en avez, sur la messagerie, on va lire ça au 418-670-9098. On revient dans quelques instants. 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
2: Ça 7h pile, c'est le retour de Radio X en vacances sans DH, mais c'est Jordan, Mel et Louis qui vous accompagnent encore pour la prochaine heure en attendant l'arrivée du Carbo Show avec M. François Gariépy qui va s'installer pour la ligne ouverte avec Matt à compter de 18h. On est avec Sam Lessard de RPM. On jasait une couple de sujets dans le premier bloc, mais le deuxième bloc, c'est la tradition. Si vous avez des questions pour Sam, on va les prendre sur la messagerie texte de Radio X. Donc, c'est là que ça se passe, au 418-670-9098. On va commencer avec... c'est Claude qui nous écrit une petite question ici. C'est quand l'arrivée, Sam, du nouveau Hyundai Elantra 2027? Parce qu'on nous dit que ça promet beaucoup.
0: Ouais, c'est une bonne question. Faudrait... D'abord que le constructeur le dévoile, parce qu'on a dévoilé pour le moment la Hyundai Avante, qui est l'équivalent coréen, si on veut, de l'Elantra.
2: Okay.
0: Et la version Elantra, qui va être à peu près pareil au niveau du style, ben pas encore été dévoilée par Hyundai Canada ou États-Unis, là, ce qui pourrait nous donner une idée de l'arrivée du modèle. Fait que tu sais, 2027, peut-être ça va être encore le même modèle qu'on a actuellement, puis le nouveau va arriver pour 2028. Bref, difficile d'y voir clair, là, parce qu'on n'a pas vraiment d'indication très, très claire de la part du constructeur. Fait que, tu sais, moi, je dirais qu'on va en savoir plus d'ici 6 mois, quand est-ce que ce véhicule-là va arriver.
2: Puis, on a-tu des bonnes impressions des nouveaux modèles électriques qui sont arrivés? Tu sais, je pense à l'Ioniq, c'est-tu l'Ioniq 6 qui était rentré? Bref, quand même beaucoup,
0: oui,
2: de véhicules Hyundai, là, qui ont fait leur apparition, modèles électriques, surtout Kona et compagnie, là.
0: Ouais, ben on a le Kona qui est là depuis déjà 2019, je pense. Puis on a eu l'Ioniq 5, l'Ioniq 6, l'Ioniq 9.
2: Ouais.
0: Généralement, des véhicules très, très performants comme véhicules électriques. Je veux pas dire, tu sais, performance, pas juste l'accélération, tout ça, mais ce qui est important avec un véhicule électrique, tu sais, les gens sont peut-être moins familiers avec ça, mais la recharge rapide, ces véhicules-là sont capables de recharger de 10 à 80 % en l'espace de 18-19 minutes. Fait que ça, c'est très, très intéressant.
2: Oh, c'est bon.
0: Ouais, c'est très bon. C'est parmi les plus concurrentiels à être disponibles sur le marché. Pour les véhicules de marque généraliste, parce que le BMW vient d'arriver avec un nouveau modèle qui recharge 10 à 80% en 14 ou 15 minutes, je pense, et pour redonner environ 400 km d'autonomie. Là. Fait que ça, c'est quand même encore plus impressionnant. Mais reste que les modèles électriques chez Hyundai, oui, très, très bonne performance. Il y a eu un gros pépin, une composante qui a été partagée à travers tous les modèles, sauf le Kona, ce qu'on appelle un ICCU, qui gère, si on veut, l'énergie à travers le véhicule. Il y a beaucoup, beaucoup de gens qui ont eu des pépins avec ça.
2: Okay.
0: Mais là, le constructeur a réparé la pièce, fournit maintenant des pièces en quantité suffisante, fait que les consommateurs sont pas laissés en plein. Constructeur a même, ça c'est assez spécial, allongé la garantie de la pièce jusqu'à 15 ans ou 290 000 km, aussi bien dire.
2: Jusqu'à sa mort, au pire.
0: Ouais, c'est jusqu'à la vie du véhicule. Là, ouais. Fait que c'est pour dire à quel point le constructeur a pris ça au sérieux. Puis rapidement, je veux juste dire que les constructeurs, quand ils font des manœuvres de même, ben c'est des manœuvres pour s'assurer d'avoir un bon service à la clientèle, une bonne satisfaction de clientèle, montrer qu'ils ont à cœur ce que la clientèle vit. Puis ça, c'est toujours positif pour l'image du constructeur, contrairement à d'autres qui poussent les problèmes sous le tapis, mettons.
1: On a un auditeur ici qui a un WRX 2017, oui, manuel. Il,
0: oui,
1: trouve le nouveau modèle de WRX assez laid, donc lui, il veut quand même rester dans le même genre de véhicule. Donc, on parle performance 4 portes. Il veut quelque chose de quand même récent, là, jusqu'à 5 ans d'âge. Faut prendre, ouais, en compte qu'il y a 2 enfants, fait que le 4 portes est quand même très important. Où est-ce qu'il peut s'enligner?
0: Ben, 4 portes, si on veut un 4 roues motrices manuel, ben, la meilleure option, si on a 2 enfants, c'est une Volkswagen Golf R. On peut pas l'acheter neuve parce que à partir de 2025, elle ne se fait plus manuelle. Faut la prendre automatique absolument, mais 2022, 23, 24, mettons, c'est possible d'en trouver une manuelle si on veut encore en avoir une à bâton, en bon français. Sinon, il y a aussi la Toyota GR Corolla qui existe, qui est un autre bébête bien le fun, 4 roues motrices, mais c'est beaucoup moins confortable puis beaucoup plus petit que la Golf R. Fait qu'il est peut-être un peu plus sportif, la GR Corolla, mais moins... équilibré, mettons, comme auto, si on veut s'en servir à tous les jours. Fait que la meilleure option, ça serait une Golf R.
5: Ici, on a un auditeur qui demande, pour un Cadillac XT4 2025, est-ce que c'est un véhicule à problème? Est-ce que c'est bon pour le long terme?
0: C'est pas un véhicule à problème du tout. On est arrivé avec ça, le XT4, en 2017 ou 18, je pense. Puis ça a pas bien ben changé depuis ce temps-là. Fait que non, vraiment pas un véhicule à problème. Moi, j'ai pas de crainte à garder ça à long terme. Bon petit véhicule, bien le fun, bien assemblé. Fait que, ouais, c'est un bon choix dans cette catégorie de produits.
2: On veut t'entendre, Sam, sur le Voxstar. Je sais que tu nous en avais parlé il y a dessus oui. une couple de mois. Parce que lui, il veut un petit VUS. J'ai pas une trop grosse consommation d'essence. Qu'est-ce que tu penses de ce char-là?
0: Le Taos, les gens l'aiment beaucoup parce que je pense qu'il est marqué Volkswagen en avant. Pis c'est encore une marque qui attire beaucoup les gens à cause de l'aura. Puis bon, on aime peut-être l'image de cette marque-là, véhicule peut-être un peu sportif, puis qui nous donne, je sais pas, une apparence d'être de jeunesse ou je ne sais trop. Mais le Taos, c'est vraiment pas un véhicule qui est concurrentiel dans cette catégorie de véhicules-là.
2: Okay.
0: La consommation est très élevée. La transmission, ça marche tout croche.
2: Tu parlais des problèmes électroniques également?
0: Ah, ben c'est ça, c'est commun chez Volkswagen. Là, on a ça pas mal partout. Là. Problèmes électroniques, on a eu des problèmes de turbo aussi là-dedans. Puis tu sais, c'est un véhicule qui se vend assez cher. Puis quand tu t'assois là-dedans, ben tu sais, encore un petit écran de 8 pouces, tu sais. Bon, il y a des gens qui vont me dire, ben écran de 8 pouces, moi je veux quelque chose de pas compliqué. C'est vrai, mais pour le même prix, tu es capable d'avoir, mettons, un Hyundai Kona qui lui va te donner deux écrans de 12 pouces, bien meilleure qualité de finition, une meilleure fiabilité, ça va bien mieux ça. Route, tu sais. On est rendu là, à un moment où les Hyundai puis les Kia battent des Volkswagen, tu sais. On est rendu là depuis déjà quelques années. Puis il faut pas lever le nez sur ces constructeurs-là parce qu'ils font vraiment des très bons produits. Un autre véhicule qui peut être bien intéressant, c'est un Subaru Crosstrek.
2: Ben oui, ils sont pas si chers que ça en plus.
0: Ben c'est ça, puis extrêmement populaire, il s'en vend 13-14 000 par année au Québec, mais si vous prenez un Crosstrek, vous prenez avec le moteur 2.5 pour avoir un petit peu plus d'agrément, un peu plus de puissance, puis vous allez avoir un très très bon produit entre les mains, pas mal meilleur qu'un Taos.
2: Puis le Forester aussi, quand même, on a des bons
0: oui.
2: commentaires, Charles.
0: Forester un peu plus gros, plus ouais. dans la catégorie des compacts, mais ça demeure vraiment un très, très bon produit. Si vous êtes capable d'aller chercher un Forester, je ne sais pas si vous avez besoin de l'espace ou votre budget vous le permet, mais c'est quand même une coche supérieure par rapport à un Crosstrek, là, qui demeure un bon produit, mais Forester, on en a quand même un peu plus, là.
1: Quelqu'un ici veut changer de véhicule et se demande si c'est vrai que les assurances coûtent plus cher pour les chars électriques. Dans la même visée, elle veut aussi savoir là, si les batteries restent performantes longtemps, si l'autonomie baisse avec le temps beaucoup, surtout avec les hivers québécois.
0: Ouais. Oui, c'est vrai que les assurances de véhicules électriques coûtent plus cher, souvent parce que le coût de réparation est plus élevé. S'il arrive une perte totale, le véhicule coûte plus cher, donc c'est sûr que le coût d'assurance est plus élevé. Puis parfois, les réparations sont plus complexes, fait que les assureurs préfèrent déclarer le véhicule perte totale, fait que ça augmente alors qu'il peut continuer de rouler. Là, il y a vraiment une espèce de il y a un stratagème que je comprends très très mal. Puis il va falloir à un moment donné que les assureurs, mais aussi les constructeurs automobiles rendent leurs véhicules réparables facilement. Ça fait partie aussi de l'équation. Donc, tout ça pour dire que oui, c'est vrai que le coût d'assurance est plus élevé, mais d'un autre côté, l'entretien est moins élevé, ça coûte moins cher à rouler comme véhicule. Il y a même depuis quelques temps la possibilité d'adhérer à des clubs de recharge qui font que tu te fais carrément payer pour recharger ton véhicule à domicile. Ça diminue encore une fois le coût de possession du véhicule. Fait que même si le véhicule coûte plus cher d'assurance, il y a d'autres endroits où ça coûte moins cher, ce qui fait que, ben, globalement parlant, c'est encore gagnant financièrement. Peut-être pas pour tous les véhicules, mais pour certains véhicules très précis de passer à l'électrique. Et pour ce qui est de la fiabilité de la batterie, ben c'est pour la très grande majorité des véhicules, c'est pas un enjeu. La fiabilité va outrepasser de beaucoup la durée de vie du véhicule. Même les constructeurs garantissent les batteries pour 8 ans ou 160 000 km pour les plus conservateurs et les plus confiants vont garantir 10 ans ou 240 000 km pour la fiabilité de la batterie. Fait que, tu sais, dites-vous une chose, s'ils garantissent pour cette durée-là ou ce kilométrage-là, c'est parce qu'ils ont vraiment confiance que la batterie va durer beaucoup plus longtemps que ça. Puis c'est d'ailleurs ce que les données d'utilisation des gens nous montrent. L'enjeu n'est pas la batterie dans un véhicule électrique, ni les moteurs électriques. C'est souvent ce qu'il y a autour. Comme un véhicule à moteur thermique, d'ailleurs, l'air climatisé, les systèmes électroniques, l'infodivertissement, etc. C'est ça qui brise. C'est pas la motorisation.
5: Il y a quelqu'un ici qui se questionne sur la fiabilité du nouveau moteur 5.8 de GMC.
0: 5.8.
5: Ouais.
0: Mmh. Ça me dit rien comme moteur, je cherche dans ma mémoire.
1: 5.7 puis un 6.6.
0: Oui, c'est ce que je, probablement ça dont on veut parler. 7? Oui, parce que dans le Sierra puis le Silverado 2027, il arrive avec un nouveau V8 qu'on appelle Small Block là, pour les gens qui connaissent un peu les moteurs Chevrolet ou GMC là, un 5.7 fait qu'on revient avec le bon la bonne vieille cylindrée 350 comme on avait dans le temps. Je peux rien dire, je le sais pas, on l'a même pas vu. On ne sait même pas c'est quoi la puissance de ce moteur-là. T'sais, ils ont lancé ça en disant qu'ils revenaient avec ça, mais j'en sais pas plus, malheureusement. Puis là, j'essaye de creuser en même temps 5.8. Non, je pense pas qu'il y en ait de 5.8 chez Chevrolet. Dans des Corvettes, on a des 5.2, mais pas de 5.8. Fait que je pense vraiment que c'est 5.7, puis il va falloir attendre.
2: OK. Hey, on veut t'entendre parce que cette personne-là, un Elantra 2018 qui arrive pas mal à la fin de sa vie, là, 365 000 km, je pense qu'on a fait le tour du jardin puis éventuellement aimerait changer avant justement que le char crash. Cette personne-là travaille sur la route, CLSC, dans le même style, j'imagine. J'ai pas plus de précision, mais as-tu des suggestions?
0: Ben, si on aimait un Elantra, ça peut être un bon choix. Un Elantra hybride, par exemple, flambant neuf, c'est un véhicule qui est très bien équipé, pas trop cher et qui a démontré une bonne fiabilité. L'autre option, moi j'irais vraiment pour une voiture hybride là. Vous allez voir que l'autre option que je vais donner, c'est encore une fois une voiture hybride, la Toyota Corolla hybride. Ça c'est extrêmement fiable, durable, vous verrez jamais le bout de ça. Bon, je comprends que là on fait peut-être beaucoup de
2: Oh my god. Mon ordi est tombé en mise à jour.
1: T'es pas sérieux?
2: Je te dis, il se passe plus rien.
1: T'es pas sérieux?
2: My god.
1: On a perdu Sam.
2: Je sais pas pourquoi il a planté de même, là. J'ai aucune espèce d'idée. Donc, Sam Lessard nous a malheureusement quittés. Ouais, ben là, écoute, pour le temps qui restait. Ouais, c'était pas mal la fin. Mais merci beaucoup, Sam Lessard, d'avoir été avec nous autres. On va finir sa question. T'es quoi déjà un Elantra? Achète-toi un Elantra hybride, chose.
5: 5.8,
2: là. Toi, un Toyota ou de quoi de même. Mais voyons, allume, facile. Donc, désolé, Sam, mon ordi a rendu lampe. Pas trop ce qui se passe, mais plus rien qui fonctionne. Ouais, c'est tombé à plat. 17h13 minutes.
1: Okay.
2: Ouais, mais merci beaucoup, Sam. Vous écoutez le retour de Radio X en vacances. C'est Jordan Mel et Louis qui vous accompagnent jusqu'à 18h ce soir. On nous dit qu'il y a un petit problème avec le système informatique. Voilà. On va tenter de réparer le tout et on dira peut-être bye-bye à Sam au retour de la pause.
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0: 88-670-9098. Le Spacecast qui est avec vous jusqu'à 22h. Je m'appelle Jean-Francis Blais. J'ai Jessica Kelly qui est avec moi également. Et je suis très content parce que c'est le genre de sujet qui, généralement, vont captiver les gens parce qu'on a tous un rapport à prendre l'avion, mais tous un rapport très limité, c'est-à-dire je te remets ma vie et emmène-moi dans ce tout inclus qui est au Mexique et préférablement ramène-moi à telle date donnée en vie. Puis tout le reste, c'est notre rapport, c'est peut-être un peu comme manger des Pringles offerts par la madame, faire la file pour aller faire pipi. Puis c'est un peu ça. C'est sûr que ça arrête notre rapport à l'aviation pour plusieurs. Là, en studio avec nous autres, j'en ai un pilote qui va être en mesure de nous parler de différents aspects de l'aviation, autant pour les plus petits modèles que les plus gros. En studio avec nous, Mathieu Deschênes, qui est pilote, un passionné d'aviation, également le président fondateur d'Aéroclub. Salut Mathieu.
1: Salut, ça va bien?
0: Ça va bien toi-même?
1: Yes.
0: Ça fait combien de temps que t'es dans le monde de l'aviation?
1: Moi, ça fait 6 ans que je suis dans le monde de l'aviation. J'ai déjà dit dans certaines de mes vidéos, là, la raison qui m'a amené là, c'est que mes parents habitent en Gaspésie.
0: OK.
1: Puis à un moment donné, je me suis dit, Colin, c'est ben trop long, y aller en char, là, tu comprends?
0: Puis, 12 heures, puis en plus de char, puis avec le détroit d'Ormuz fermé, il faut réhypothéquer à chaque fois.
1: Puis dans le temps, c'était pire, c'était la COVID, fait que c'était toutes les routes qui étaient fermées.
0: Ouais.
1: fait que là, j'ai décidé de faire ma licence de pilote. J'ai acheté mon premier avion. Puis écoute, je me permets une petite parenthèse, c'était quand même assez spécial parce que là, tu dis, t'achètes un avion, mais à l'époque, j'avais pas de licence. Fait que là, mon père me disait, tu sais, t'aimes pas mieux faire ton permis avant d'acheter l'avion. Tout ça, il me semble que c'était comme un peu à l'inverse.
0: La logique imposerait plus l'inverse.
1: C'est ça. Mais là, je me disais, non, je suis vraiment confiant, je vais avoir mon permis, puis tout ça. Puis je connais rien à l'aviation, mais j'achète un avion. Mais là, tu veux l'amener chez vous, puis la stationner à l'aéroport de ton choix. Sauf que t'es obligé d'appeler des pilotes, là, tu comprends? Tu peux même pas dire, hey, j'ai acheté mon avion, faut que je l'amène dans mon parking.
0: Ça prend une preuve que t'as tes licences pour parquer un avion?
1: Non, ça prend pas de preuve, mais je veux dire, je savais même pas piloter. Fait que c'est sûr que tu dis pas, je vais partir avec l'avion, puis je vais l'amener. Moi, je voulais l'amener à Saint-Hubert, où j'étais basé.
2: Tu peux pas mettre sur une remorque.
1: C'est ça. Puis tu peux pas te dire, je vais partir avec l'avion, puis je vais l'amener à Saint-Hubert, même si je suis pas un pilote, là, mm-hmm. Tu comprends?
0: Fait ouais,
1: c'était spécial là, comme premier. Premier événement dans l'aviation.
0: Il y a 6 ans, tu faisais quoi dans la vie?
1: Moi, j'ai toujours travaillé dans un concessionnaire.
0: OK.
1: Fait que ça n'avait pas du tout rapport avec...
0: Changement de carrière complet?
1: C'était pas le but dans... Le 6 ans, c'était pas le but d'en faire une carrière.
0: Okay.
1: Le 6 ans, c'était vraiment juste dans le but d'en faire un plaisir. Puis d'ailleurs, j'ai obtenu ma licence professionnelle juste l'année passée.
0: OK.
1: OK, j'ai fait 4-5 ans à me promener, aller à New York, j'étais allé aux Bahamas avec mon avion, j'étais allé à plein de places, mais ça a toujours, tous les vols que j'ai fait, l'expérience que j'ai bâtie, ça a toujours été dans le but de m'amuser.
0: OK, du loisir quand même.
1: Exactement. Puis à un moment donné, ben là, je me suis dit, bon, ben tant qu'à avoir autant d'heures, tant qu'à avoir autant d'heures IFR, puis
0: C'est quoi IFR?
1: De vol aux instruments. C'est des heures qui sont un petit peu plus difficiles à obtenir.
0: OK.
1: Mais là, je me suis dit aussi bien faire ma licence commerciale, puis peut-être qu'un jour, je vais voler commercial, on ne le sait pas encore. Mais c'est le même que c'est venu. Fait qu'à la base, c'était uniquement un hobby.
0: OK.
1: Puis je trouvais ça le fun de dire à mes chums, « Hey, embarquez avec moi, on part de Montréal, on s'en va manger dans un restaurant de Québec. » Puis on y va en vol.
0: C'est malade, là. C'est quand même fou.
1: C'est incroyable de dire à mes autres amis, dire, écoute, on part de l'aéroport de Saint-Jean, dans 2 heures, on est à New York. Puis quand tu prends Air Canada, ce que la plupart des gens connaissent, tu arrives à l'aéroport, tu fais 3 heures d'avance, sécurité, tatata. Finalement, tu fais un vol d'un an et demi, fait que ça t'a pris quand même 4 heures et demie plus le temps de te rendre à l'aéroport. Mais quand tu es en aviation privée, aviation générale, l'aéroport est à 15 minutes de chez nous. Je fais 15 minutes de charge, j'embarque dans mon avion, je décolle, puis dans 2 heures, je suis à New York.
0: Faut-tu que tu settes un rendez-vous de départ?
1: Quand c'est des vols internationaux comme ça, oui. Quand c'est des places un peu plus occupées comme l'aéroport de Québec, faut que tu avertisses avant de venir ou des choses comme ça. Mais
0: d'un délai de combien de temps à peu près?
1: Ça peut être assez rapide. Là. C'est sûr, l'international avec les douanes, tout ça, si je me souviens bien, ils demandent minimum 1 heure avant là, d'atterrir.
0: OK,
1: au Canada, c'est 2 heures quand tu rentres.
0: Okay.
1: Fait qu'il y a, tu sais, ça varie, mais si tu t'en vas, exemple, tu t'en vas à Gatineau, là, c'est 15 minutes,
0: Y a-tu un coût à quitter un aéroport atterrir?
1: Il y a un coût à atterrir un aéroport. Fait qu'il y a un aéroport, par exemple, je vais nommer encore Québec, comme on arrive tantôt, tu vas atterrir. Tu sais, il y a des services. Fait que c'est sûr qu'à un moment donné, ils t'offrent des services. Tu n'as comme pas le choix de payer, de contribuer à la vie de l'aéroport.
0: C'est à chaque atterrissage ou c'est un membership, genre?
1: À chaque atterrissage. Certains aéroports que tu qu'il y a des gens qui sont basés là, comme nous, on a un avion à Trois-Rivières, ils vont dire, OK, on va te donner un forfait annuel, tu peux faire tous les atterrissages que tu veux, puis c'est vraiment, tu sais, vu que tu es résident de l'aéroport, il n'y a pas de stress, mais généralement, de plus en plus, ça s'en vient de plus en plus commun, les aéroports chargent des 10-15$ de landing fee. Puis,
0: OK, c'est vraiment des peanuts, là.
1: C'est des peanuts. Il y a des places un peu plus chères. Là. Je suis déjà allé à Montréal-Trudeau, c'est 350$. Fait que sûr que c'est un peu plus dispendieux, mais ça, c'est une façon de dire poliment, viens pas chez nous, sauf si t'as vraiment besoin de venir ici. Là,
0: ah ouais, OK. Okay.
1: Ouais, parce qu'on dérange un peu quand on arrive super lentement entre deux Boeing, là, mais c'est ça.
0: OK. C'est leur façon de faire un tri naturel.
1: Ouais. Mais à l'inverse, par exemple, je me permets une différence avec les États-Unis et les autres pays. C'est que tu vas arriver à Teterboro, qui est dans le coin de New York, et Teterboro, il y a des jets qui rentrent aux 5 minutes. Là. C'est vraiment impressionnant. Quand tu arrives au sol, il doit y avoir 300 jets privés là, qui sont stationnés là à cause que c'est New York, on s'entend. Puis ils vont charger 25$. Ils vont t'adapter entre deux jets, puis ils vont t'accommoder, puis ils sont super corrects à ce que tu viennes. Puis c'est la même chose si tu vas à Nassau. Nassau, c'est au Bahamas, c'est une autre place qu'il y a beaucoup d'avions commerciaux qui arrivent. C'est un petit aéroport quand même, deux pistes, c'est pas un super gros terminal, fait qu'il y a beaucoup de trafic. Puis on a des gens de notre club cette année qui sont arrivés, des Jean-Thomas, Noah, deux jeunes de 18 ans qui ont dit « on part, on s'en va à Nassau avec un avion du club ». Ils sont allés, puis écoute, ils se sont fait super bien accueillir par l'aéroport de Nassau.
0: À 18 ans?
1: Le gars, il a 18 ans, ils sont partis de la chute. Écoute, je vais m'en rappeler. Ils sont partis de la chute, ça leur a pris 22 heures avec l'avion qu'il y avait pour se rendre au Bahamas. Mais c'est quelque chose... Tu sais, t'es un gars de 18 ans, tu dis, écoute, j'embarque dans mon propre avion.
0: C'est une aventure de fou.
1: Je me promène. Ils sont allés voir, ils ont arrêté à Tampa Bay voir les Canadiens de Montréal contre Tampa Bay dans le temps des séries.
0: Ouais.
1: Ils ont continué, ils ont traversé l'eau bord jusqu'à la Floride. Puis de la Floride, ils ont traversé pendant une heure et demie l'eau avec Lima Romeo X-Ray, qui est un Cessna qu'on a. Puis ils se sont rendus jusqu'à Nassau. C'était incroyable. Tu sais, imagine-les, là, t'as 18 ans, là, t'as 18 ans, t'as ta licence de pilote, t'es fraîchement signée de 6 mois. Puis là, tu te dis, on part un gros trip, on traverse les États-Unis au complet.
0: C'est malade.
1: Puis on se dirige. Fait que c'était ça, là, c'est une des belles expériences, je pense, qui a été vécue dans le club.
2: J'imagine les deux n'ont pas besoin d'avoir leur licence. Là.
1: Les deux avaient leur licence.
2: OK, les deux, fait que
1: c'est ça. Fait que c'était encore plus sécuritaire. Ouais. Surtout, tu sais, aux États-Unis, c'est un peu... voler, c'est voler, peu importe, partout dans le monde, mais il y a certaines particularités... l'accent anglophone puis tout ça que nous on a peut-être moins. Fait que quand t'es deux, tu sais, si t'es un gars qui a mal compris ce que le contrôleur a dit sa radio, ben t'as la chance que l'autre il l'ait bien compris puis que ça se relaye.
2: Parce que c'est des codes qu'ils disent.
1: Ben c'est juste que des fois ils peuvent parler vite, là, okay. Mettons, ils vont dire autorisé à atterrir, mais c'est tellement vite que là tu dis comme qu'est-ce qu'il m'a dit, tu sais, tu comprends là?
0: Quelqu'un sur le texto te demande, est-ce que c'est vrai qu'on peut avoir sa licence dès 14 ans?
1: Ouais, ça c'est très surprenant. Tu peux je pense qu'il y a un cas au Québec. D'ailleurs, si quelqu'un connaît cette personne-là, j'aimerais vraiment ça la rencontrer, faire une vidéo avec elle. Je pense que c'est une fille, si je me souviens bien. Tu peux avoir ta licence de pilote à partir de 14 ans. Fait que t'as même pas ton permis de char. Puis tu te dis, écoute, moi, pas de trouble, pas de permis de char, j'ai besoin d'aller à Québec.
0: Je peux pas rouler.
1: Je vais prendre mon avion.
0: Je peux pas rouler, mais je peux voler.
1: Exactement. Exactement. Okay. Fait que ouais, ça c'est très surprenant. Mais oui, je pense qu'il y a peut-être deux, trois personnes, mais j'en connais une de mémoire là, que j'ai vu ça passer dans les journaux.
0: Est-ce que, quand je reviens à ce que tu me disais par rapport au nombre d'heures de vol que tu as, est-ce que ça fonctionne par reconnaissance des acquis pour le commercial?
1: Oui et non.
0: Ma sous-question, c'est en fait, les gens qui font ça par loisir, est-ce qu'ils, sans le savoir, se magasinent des heures?
1: Oui, c'est ça, exactement. Fait que je vais répondre oui et non. C'est que quand tu fais ton test pour devenir commercial, il y a quand même des choses que tu dois prouver à l'évaluateur que tu aies 800 heures, 1000 heures, 2000 heures, 200 heures, tu peux les rater.
0: OK.
1: Fait qu'il y a quand même certaines manœuvres que tu peux prouver. Par contre, ça te prend un minimum d'un certain nombre d'heures que ça, tu as peut-être acquéri en faisant plusieurs vols pour t'amuser, tu comprends?
0: OK.
1: Et après ça, quand tu viens le temps de te magasiner une job, c'est sûr que plus que tu as d'heures, tu as plus de chances de te faire embaucher parce que tu as plus d'expérience.
0: Mm-hmm.
1: Tu comprends?
0: Fait
1: que c'est sûr qu'inévitablement, si tu as fait 1000 heures avec tes amis à te promener aux alentours de toutes les places au Canada puis aux États-Unis, ben tu as plus de chances que quelqu'un qui vient de sortir de l'école puis qui a 200 heures. T'sais? Fait qu'il y a une certaine reconnaissance quand même au niveau du nombre d'heures pour ton commercial, même si ça n'a pas été fait dans le but d'avoir... d'être commercial.
0: À quel point un Cessna ou les plus petits avions, justement, plus de plaisance, c'est automatisé ou c'est tout à force de bras? Tu sais, il est où le juste milieu là-dedans?
1: C'est très différent parce que c'est sûr que c'est tout à bras. Faut que tu comprennes tout. Il y a certaines personnes qui vont se faire installer des systèmes d'autopilote puis tout ça. Tu sais, il y a des Cessna qui sont très, très, très bien équipés, là, mieux équipés que d'autres Cessna ou quoi que ce soit. Mais... c'est sûr que, mettons que tu en prends un de base dans une école, généralement, ou un propriétaire privé qui se sert de ça pour faire des vols de plaisance, généralement, c'est assez de base. Fait que c'est une radio, un transpondeur, puis tout le reste est manuel, le yoke. Là.
0: C'est-tu, là, ça va être bien rudimentaire là, comme façon de parler, mais c'est-tu bien tough sur le joystick? T'sais, ça prend-tu beaucoup de force de bras?
1: Non. Plus que la... Les avions sont tellement bien balancés au niveau du poids que finalement, tu tires un peu sur le manche, mais là, ça change la gouverne, mais tu n'as pas besoin de tirer en m'en fous. Là.
0: Est-ce qu'un Cessna marche au kérosène aussi comme un avion commercial?
1: Non, c'est du 100 LL. Fait que certains ont été adaptés aussi, fonctionner au gaz de pompe, là, mais nous, ce qu'on a dans le club, c'est au 100 LL.
0: Puis quand, mettons, tu pars de Montréal puis tu t'en viens à Québec, ça te prend combien sur ta tank?
1: Ça nous a pris une heure de vol, 8 gallons à l'heure, à peu près, je te dirais peut-être 65$ environ.
0: 65$, mais mettons, tu pars de Montréal, tu peux t'enligner sans manquer d'essence, puis te rendre jusqu'à quelle distance?
1: La plupart des Cessna, ils ont à peu près 4 à 5 heures d'autonomie, à 100 nœuds environ, fait que tu peux t'enligner quand même quasiment, si on va vers l'ouest, là, tu peux aller à Toronto ou peut-être même un petit peu plus loin. Ça dépend beaucoup des vents. Okay. T'as-tu un vent de face? T'as-tu un vent d'eau? Fait que...
0: Ça joue-tu pour beaucoup, ça?
1: Ah oui, ça fait toute la différence.
0: Okay.
1: Ouais, fait que tu peux faire un trajet qui va te prendre 2 heures à l'aller, mais qui va t'en prendre quasiment 2h45 au retour. Là.
0: OK. Ouais. Est-ce qu'il y a des tests de dope ou d'alcool?
1: Il y a des lois par rapport à ça. Il y a, comme l'alcool, c'est 12 heures. Mais il n'y a pas de test en tant que tel. C'est sûr qu'il y a des fois, il y a des examinateurs de Transport Canada qui sont sur les rampes et qui vérifient les gens, leur licence, puis etc. Fait que là, j'imagine que si tu serais intoxiqué, peut-être que ces personnes-là le repéraient. Mais par contre, il n'y a pas de test en particulier. Puis c'est malheureusement arrivé dans le passé des accidents, pas plus tard que là, 2-3 ans, des accidents que des gens qui avaient consommé peu importe quoi. Là,
0: ouais. Mais consommé. C'est pour ça que je me demande, vu qu'il y a un peu de loisir là-dedans, tu sais, ceux qui, pas nécessairement les gens plus professionnels comme toi qui ont un club et tout ça, là, mais les gens que tu sais, il a son avion et que ça n'implique que lui, tu sais, il faudrait pas faire ça, mais il y a du monde qui boivent en bateau. Fait que je serais pas tant surpris de me dire qu'il y a du monde qui arrive un peu chaud d'ail ou qui ont, j'allais dire, une bière de route, là, mais tu comprends ce que je veux dire?
1: Oui, je faisais du bateau avant, fait que je comprends ce que tu veux dire. Je suis d'accord que ça doit arriver, mais c'est sûr que là, c'est quand même pas du bateau que tu fais. Là,
0: non,
1: là,
0: c'est ça.
1: C'est quand même, tu sais, il arrive quelque chose à 1000 pieds, là, t'as quand même une bonne drop, là, 1000 pieds avant le sol. Tu sais, en bateau, tu rentres dans une côte... t'es un peu à côté dans le bateau, tu sais, je sais pas trop, t'en revoles un peu, c'est pas si pire, là, t'sais.
0: En avion, disons que...
1: En avion, ça devient plus raide, là.
0: Oui, ouais, hein, la chute est un petit peu plus rough, effectivement. Est-ce que t'as déjà piloté un avion commercial pour le moment?
1: J'ai jamais piloté d'avion de façon commerciale.
0: OK.
1: Fait que non. J'ai déjà piloté des avions qui sont un petit peu plus grosses, par exemple. On a un Cessna 310 qui est un bimoteur, des choses comme ça, mais j'ai jamais piloté d'avion à proprement dit pour une mission commerciale.
0: Est-ce qu'il y a, selon toi, des grosses différences au point de vue de la maniabilité par rapport de passer d'un à l'autre? Est-ce que c'est le jour et la nuit ou en ayant des bonnes bases, puis ça fait 6 ans que tu es là-dedans, est-ce que tu pourrais te retrouver rapido dans un...
1: Ça, c'est parce que c'est une question que tous les pilotes se posent, puis les pilotes qui m'entendent, ils vont dire, je me suis déjà posé cette question-là, c'est sûr. Mettons que tu es dans un Airbus, puis le pilote, il décède. Là.
0: Ouais.
1: Y a-tu quelqu'un, s'ils disent, y a-tu un pilote dans l'avion? Là? Est-ce que je suis capable de l'atterrir? Ma réponse à cette question-là aujourd'hui, avec les connaissances que j'ai, c'est que je pense que si je parlerais à la radio, puis qu'il y a quelqu'un qui me donnerait les vitesses, les setups d'atterrissage, puis tout ça, avec l'aide de l'autopilote, je pense que je serais capable de mettre ça sur la piste. D'après moi, on arracherait les roues, puis ça se passerait pas super bien, mais il y a peut-être des chances qu'il y ait une couple de monde qui survive. Okay. C'est pas tout l'ensemble de l'avion, mais peut-être une couple de chances qu'il y ait du monde qui survive versus s'il n'y avait pas de pilote. Mais c'est pour ça qu'il y a deux pilotes dans le cockpit aujourd'hui. Puis c'est ça. Mais
0: pour les Cessna, est-ce que vous avez l'obligation d'être deux?
1: Non, pas pour les Cessna. Je parlais pour les gros Boeing, mm-hmm. Airbus, etc. Là, mais je pense que honnêtement, tous les pilotes se sont déjà posé cette question-là.
0: Oui, bien, c'est drôle parce que Louis et moi, mon co-animateur habituel, on était tombés sur un article où il posait la question aux hommes et aux femmes, vous sentiriez-vous capable, mettons, de battre un ours ou de faire des affaires de même? Puis, à la question, vous sentiriez-vous capable de faire atterrir un avion de ligne? C'est près de 50% des hommes qui se disent, ouais, moi, je suis capable. Puis, Louis, lui, étant Louis, disait, ouais, ouais, moi, je serais down. Puis, moi, mon feeling, c'est que le sentiment de vitesse à l'approche du tarmac doit être épouvantable. Ça doit être épouvantable. Toi, tu le vis. Est-ce qu'on feel la vitesse à ce point-là?
1: On file pas la vitesse en tant que telle, okay. Okay, parce que t'as pas de l'air, même si ça vous est sûrement déjà arrivé, là, vous êtes en train d'atterrir dans un Boeing, vous avez un siège qui est sur le bord de la fenêtre, puis là tu vois les maisons passer parce que t'es proche du sol, puis tu te dis, ah, il me semble qu'on va pas si vite que ça. Tu comprends? En réalité, ça approche peut-être, puis là les pilotes de ligne pourront me corriger, là, mais les avions qui approchent peut-être à 120 nœuds, 130 nœuds, les Boeing, puis etc., puis... C'est quand même rapide, le 120 nœuds, 130 nœuds. Là. Mais tu regardes les maisons, tu te dis, Colin, il me semble qu'on va pas plus vite que 80 km/h, 100 km/h. Fait que quand tu es dans l'avion, on dirait que la perception de vitesse, surtout en étant pilote, on dirait que tu vois la piste est en avant, ça a l'air étonné. Je pense plus que le problème serait plus au niveau de comment que je ralentis l'avion, quel système que j'utilise une fois que je touche la piste, comment que je freine. Mm-hmm. Si je veux virer à droite, c'est pas juste de virer à droite sur le manche. Là. Il y a des palonniers aussi qui existent pour les pieds. Fait que, tu sais, je pense que c'est plus. J'aurais tendance à dire que le 50% peut-être. Il y en aurait au moins, il y aurait au moins 70 là-dedans qui mourraient. Là.
0: Ouais, OK. Y a-tu. Tu sais, quand tu arrives devant une piste d'atterrissage, est-ce qu'un transfert de. Tu sais, mettons que tu n'es jamais allé à celle-là, est-ce que la tour est sommée de te dire OK, tu as tant de distance pour atterrir? Parce que des fois, encore une fois, mon expérience, c'est juste avec des vols de ligne, mais pour quelques aéroports que j'ai faits, je trouve qu'il y en a qui break fucking sec comparé à d'autres. Puis je me suis toujours posé la question, c'est-tu parce qu'ils ont plus court pour atterrir? Entre autres, à Orlando, c'est épouvantable comment ils break sec.
1: Je te dirais que si tu es rendu en avant de la piste, puis là, tu te dis, hey, va-tu falloir que je mette les breaks à fond, puis là, tu regardes la piste, tout ça, tu as mal préparé ton vol.
0: Ouais, OK.
1: Fait que je te dirais que c'est ça, mais par contre, c'est vrai que tu sais, tu peux arriver sur une piste, puis là, tu te dis, OK, je suis au max weight, parce que le poids de l'avion est quand même une grosse différence sur la distance d'atterrissage. Fait que je suis au max weight, il n'y a pas beaucoup de vent de face pour t'aider à breaker, la piste est relativement courte, fait que là, tu peux te dire, écoute, là, ça m'est déjà arrivé des petites pistes de même avec notre avion qui pèse le plus lourd, le Cessna 310, où ce que je suis comme, ah, il y a juste 3000 pieds de piste. Il fait chaud, on est loadé, on est plein de fuel, puis tout ça. Puis là, tu fais tes calculs, puis là, ça te dit, écoute, tu vas atterrir en 2500 pieds. Là, tu te dis, comme j'ai juste 500 pieds de buffer, fait que j'ai intérêt à toucher au bout de la piste, puis après ça, à mettre les freins, là, tu comprends? Fait que, mm-hmm. Mais en théorie, si tu te rends compte de ça quand t'es en finale, t'as vraiment mal préparé ton vol.
0: Il est tard pour préparer.
1: Il est tard en. Fait que les airlines, c'est impossible qu'il y en ait qui arrivent en finale puis ils sont comme « Ah, OK, mais plus courte qu'on pensait à la piste. »
0: Ouais, ils se disent bon, « m'en prendre comme j'affile. »
1: Ouais, c'est ça. Non, c'est tout calculé d'avance.
0: OK. Est-ce qu'il y a une grosse différence entre un sol froid, voire gelé, ou très, très chaud, genre un soleil floridien?
1: Ouais. Au niveau des performances, ça a une grosse différence. Un avion va performer beaucoup mieux. Ben, au niveau de la distance d'atterrissage, ça performera pas bien sur la glace et ces choses-là. Là, on s'entend, okay. Mais... Au niveau des performances de l'avion, performances des moteurs, taux de montée, etc., plus l'air est froid, mieux que c'est, plus l'air est dense, mieux que c'est pour les moteurs, mieux que c'est pour les performances, puis etc. Fait que si tu décolles de la Floride qui fait 30, mais puis après ça, tu redécolles après de Montréal qui fait 0, ben tu vas dire, Colin, il me semble que les performances au décollage sont pas mal meilleures à Montréal que c'était en Floride. Okay. Tu vas vraiment voir la différence.
0: OK. Quand vous passez dans des turbulences, c'est sûr que c'est une des questions qu'on vous pose le plus. Premièrement, est-ce qu'on les sent? Moi, mon feeling de gars qui connaît pas ça, c'est quand ça doit être terrifiant, là. Tu dois penser que tu vas mourir à chaque fois d'un Cessna quand tu pognes des turbulences versus, on le file dans un Boeing. Fait que d'un Cessna, ça doit être une montagne russe, ça suffit.
1: Je vais te répondre la même réponse que tantôt. Si t'es rendu à pogner des turbulences pis à dire, tabarouette, je pense que je vais mourir, que les ailes vont arracher, t'as mal prévu ton vol.
0: OK.
1: Parce que tu peux regarder les turbulences, tu sais. Ben, en fait, tu dois regarder si tu fais une longue, ben, peu importe le vol que tu fais, tu dois regarder ces informations-là météo avant de décoller. Puis si t'es rendu vraiment à te faire bumper la tête dans le plafond puis à te dire « Colin, je pense que mes ailes vont arracher », là, t'as vraiment mal préparé ton vol. Là. Tu comprends? Là,
0: est-ce qu'en Cessna, justement, tu te dois de... Parce que c'est réel, ça, mettons que t'es pogné d'une turbulence, tu peux vraiment revoler à ce point-là?
1: Je vais donner des exemples de gens qui se sont tués, malheureusement, là, dans des tempêtes. Si tu passes dans des gros nuages de pluie qui sont très puissant, puis qui monte jusqu'au niveau de vol de 35 000 pieds, qui est le niveau de vol des Airbus, mais que tu passes dedans à 10 000 pieds avec ton Cessna, puis avec de la forte pluie ou des choses de même, tu peux avoir tellement de turbulences que l'avion se désintègre.
0: Oh shit,
1: fait
0: OK.
1: Fait
0: qu'on les sent de vrai.
1: Ça peut. Mais tu les sens pas plus ou pas moins. En réalité, ça prend moins de turbulences l'avion, fait que ta tolérance aux turbulences va être moins qu'un. Plus ton avion est gros, plus qu'elle va prendre un peu mieux les turbulences. Fait que c'est juste que tu vas te permettre d'aller dans des turbulences qui sont moins fortes que ce que tu pourrais retrouver avec un avion qui est plus gros.
0: Règle générale, est-ce que le mot d'ordre en Cessna et avion de cette dimension-là, est-ce que c'est d'éviter à tout prix les turbulences? Ou c'est juste pas possible?
1: Bien, ça peut dépendre. Il y a des turbulences que tu peux tolérer, mais qui ne seront pas confortables. Moi, je déteste voler avec des nouveaux passagers à 1h de l'après-midi, parce qu'à 1h de l'après-midi, à 3-4 000 pieds, avec le réchauffement du soleil qui frappe sur les champs, ça fait en sorte que l'air est vraiment bumpy, fait que tu vas bumper tout le long.
0: Ah ouais.
1: Le pilote, ça se peut que tu aies des gens malades, là, tu comprends?
0: Okay.
1: Fait que tu veux-tu vraiment, surtout quelqu'un que ça serait son premier vol ou quoi que ce soit, un ami en vol, c'est sa première fois. Puis même toi, en tant que pilote, tu sais, c'est pas dangereux, mais c'est-tu vraiment le fun de te faire promener les fesses, puis de te faire brasser, puis tout ça, tu sais. Je sais pas. Fait que oui, tu vas en prendre des turbulences, c'est sûr et certain, mais il reste des trucs pour les éviter, là, monter plus haut, prendre des heures où il fait plus froid, le sol, des choses comme ça.
0: Est-ce qu'il y a une altitude permise pour les Cessna et une altitude permise pour les vols de ligne? Avez-vous chacun votre corridor?
1: En tant que tel, il y a des altitudes pour les différents sens que tu vas. Fait que si tu t'en vas vers l'ouest, vers l'est, tu pourrais avoir le droit, avec ton Cessna, si tu es sous plan de vol, tu as l'autorisation du centre de contrôle, etc., d'aller aussi haut qu'une classe A qui part à partir de 18 000 pieds.
0: Okay.
1: Mais ton moteur ne se rendra pas là. Les jets volent à 30 000 pieds jusqu'à 45 000 pieds, mais j'ai aucune chance de te rendre là en Cessna là, à 10 000 pieds et tu commences à sentir que le moteur s'essouffle.
0: Ça peut coûter combien, le Cessna? En tant que tel, la machine en tant que tel?
1: Ça varie énormément. Tu sais, tu vas prendre le modèle le plus de base, le plus petit, qui est le 150, va pouvoir partir à je sais pas, 30 000.
0: OK.
1: Mais si tu vas monter jusqu'au Cessna bimoteur, même aujourd'hui, ils font des machines récentes, tout ça. Fait que les 172 récents, si je me souviens bien, ça sort de l'usine à quelque chose comme 600 000 US. Là.
0: Ah, OK. Okay. Mais quand même, 30 000, c'est comme une garantie de te tuer ou il y a de quoi de potable?
1: Non, tu peux avoir de quoi de potable, mais c'est sûr que ça va être plus vieux. Et c'est des Cessna 150, c'est maximum 2 personnes. Puis encore là, 2 personnes, si tu mesures 6 pieds et tu pèses 250 livres, ça se peut que ce soit une personne et un enfant.
0: OK.
1: C'est le maximum de poids. Fait que c'est sûr que moins tu payes, moins t'en as, si on veut.
0: Tu le files-tu, la différence, mettons, de 1, 2 ou 3 personnes d'un Cessna de plus?
1: Oh, oui, mais hein, tu le files solide sur les performances. Puis, tu vas avoir des performances qui vont être beaucoup meilleures en montée puis tout ça avec une personne à bord. Puis après ça, t'embarques 2 passagers puis là, t'es comme, tabarouette, ça monte pas, tu sais. Fait que tu le files vraiment. Là. Surtout que, tu sais, c'est des appareils qui pèsent, 2 000 livres là, en moyenne, là. Fait que si tu rajoutes 500 livres de personnes, c'est quand même 25 % du poids de l'avion.
0: Ouais, là, ouais, ouais.
2: Y a-t-il une limite de poids, mettons,
1: ben oui.
2: Si vous ajoutez des bagages? Oui,
1: y a une limite. Avant chaque décollage, le pilote doit faire un massé central, s'assurer non seulement que le poids respecte la limite, mais qu'il est placé à la bonne place dans l'avion. T'sais, si tout le monde décide, mettons, je donne un exemple, tu es le pilote, puis l'autre, tout le monde s'assied sur tes genoux, ben là, tu ne respecteras pas le massé central, puis l'avion va avoir tendance à piquer du nez, puis... ces choses-là, tu sais, fait qu'il faut vraiment respecter le massé centrage.
0: Quelqu'un te demande sur le texto, c'est-tu fiable les avions style Cessna avec la cabine en toile versus fibre de verre?
1: Bon. Moi, j'ai pas de trouble avec les... J'ai déjà eu un avion, c'était pas un Cessna, mais j'ai déjà eu un avion avec les ailes en toile.
0: Excuse-moi de te couper, mais Cessna, c'est comme une marque genre Kleenex?
1: Ouais, Cessna, c'est comme une marque. Ils ont certains modèles, mais il existe plein d'autres marques. C'est juste qu'on dirait que, comme c'est la marque la plus connue, tout le monde dit un petit avion, c'est un Cessna.
0: Ouais, ouais, c'est ça. C'est pour ça que je te demandais. Okay.
1: Mais il existe Piper, il existe plein d'autres marques. Fait que oui, un avion en toile, là, c'est pas. Moi, je me souviens, mes premiers vols, il y avait des feux de forêt. Okay, c'est dans le temps des feux de forêt. Fait qu'il y avait dans l'air des particules de feux de forêt, si on veut. Mm-hmm. Puis vraiment loin, là, les feux étaient quasiment au Saguenay, puis je volais à Montréal, puis j'en avais. Tu sais, là, dans le temps qu'on disait même ça se rendait jusqu'à New York. Tout
0: ouais,
1: ça.
0: Ouais.
1: Fait que quand on volait, je les entendais, ces toiles, l'avion. J'entendais résonner, clic, clic, clic, ces toiles. Puis là, je me disais, tabarouette, ça va.
0: Tu déchirer
1: à la toile, là, tu comprends, puis je vais perdre mes ailes. Mais non, là, ça déchire pas. Ben, corrigez-moi si je me trompe, là. Il y a peut-être quelqu'un qui a vécu un épisode que sa toile a déchiré, mais. D'après moi, il y a des inspections à chaque année, fait qu'ils doivent inspecter la qualité des toiles. Je ne suis pas un mécanicien.
0: Tu,
1: mais...
0: tu viens de me devancer, justement. Quand on achète le fameux avion de tantôt à 30 000 là, qui peut faire la job, est-ce qu'il doit forcément passer par une inspection quelconque, par une autorité quelconque au Canada?
1: Oui, il y a deux catégories d'avions. Il y a les owner maintenance. Owner maintenance, je connais un petit peu moins ça, mais ça le dit dans le terme, là, c'est maintenance par le propriétaire. Fait que ça, je pense qu'il y a un petit peu moins de règles là, au niveau de qui peut travailler sur l'avion et ces choses-là. Par contre, des avions comme les avions qu'on a dans le club, c'est des avions certifiés. C'est sûr qu'ils coûtent un peu plus cher, mais tu peux pas décider « Ah, écoute, il manque une vis à telle place, je vais la mettre moi-même.
0: Okay. »
1: Tout doit être fait par un mécanicien approuvé, avec des pièces approuvées, signées par le mécanicien. Puis à chaque année, il doit avoir une inspection annuelle complète. Ils défont l'avion en morceaux, ils la refont après pour être sûr qu'il n'y a pas des choses qui pourraient être potentiellement dangereuses là,
0: okay.
1: Pour les utilisateurs.
0: C'est-tu déjà arrivé, une anecdote justement, où tu es en vol et tu réalises comme fuck, j'ai un problème technique quelconque?
1: Il m'est arrivé pire que ça. Il m'est arrivé une panne partielle de moteur sur un de mes avions. Fait que j'étais en vol. Puis à un moment donné, situation d'urgence, mon moteur se met à faire bang, bang, bang, bang. Puis il n'y a plus de puissance. Puis là, c'est un avion avec juste un moteur. Fait que tu comprendras que quand tu n'as plus de moteur,
0: T'en as plus,
1: là, tu comprends, tu deviens un planeur. Là, fait que...
0: Ouais, puis j'ai pas l'impression que c'est comme un deltaplane que tu peux faire si long avec ça.
1: Exactement, exactement. Fait que moi, j'étais chanceux, il me restait un petit peu de puissance. Fait que j'ai réussi avec. J'ai fait un Mayday, Mayday. On a perdu notre moteur, puis tout ça. Puis j'ai réussi avec le peu de puissance qui me restait, puis l'altitude que j'avais à me rendre à Montréal-Trudeau. Fait qu'à Montréal-Trudeau, ils ont arrêté tous les avions. Pour moi qui s'en venais. Fait qu'il n'y avait plus de décollage, plus d'atterrissage. J'avais la priorité sur tout.
0: Ah ouais.
1: Puis même à un moment donné, j'étais pas sûr. Ça va rester dans ma mémoire. J'étais pas sûr de faire la piste parce que je voyais la piste qui était au loin. Puis il me semble qu'elle s'éloignait. Puis j'ai dit au contrôleur, j'ai dit, écoute, je suis pas sûr de faire la piste, mais je suis pas mal convaincu de faire au moins le parking avant la piste. Fait qu'il m'a dit, pas de problème, atterrisser avec discrétion sur n'importe quoi qui est de l'asphalte dans Montréal-Trudeau.
0: Wow!
1: Fait que ça, c'était quand même quelque chose, mais. Ça a l'air, tu sais, on est quand même formé dans la formation par les instructeurs quand tu fais ton cours initial ou commercial ou peu importe, à ce qu'une panne moteur arrive. Fait que, puis c'est, honnêtement, ces genres d'avions-là, je préférais avoir une panne moteur puis plus avoir de moteur avec un Cessna qu'avec un Airbus. Parce que c'est déjà arrivé dans un Airbus, si on prend le cas du commandant Piché qui a fait un super job et qui a réussi à atterrir aux Açores. Mais sont assez rares, ces histoires-là. Essayer d'atterrir un Airbus dans un champ,
0: ouais.
1: Ça se peut que ça soit raide un peu. Mais tu sais, un petit Cessna, le champ, il est pas trop mou, pas trop dur. Il n'y a pas vraiment d'obstacles, tout ça. T'sais. Tu peux dire, OK, je vais le poser dans le champ, puis tout va bien, tu comprends?
0: Ouais, ouais.
1: Fait que dans ma malchance, je
0: m'en
1: suis bien tiré, puis je suis content que ça soit arrivé avec, avec un petit appareil plutôt qu'un gros.
0: Est-ce que les aéroports en territoire québécois, tu peux communiquer avec la tour autant en français qu'en anglais?
1: Oui, affirmatif. Fait que tu peux contacter. Au Québec, on forme beaucoup de pilotes de l'extérieur.
0: Okay.
1: Il y a beaucoup de pilotes qui arrivent de l'Inde, de la Chine, un petit peu moins de la Chine maintenant, mais un peu partout, de l'Espagne, des pays de l'Amérique latine, puis etc. Fait que souvent, ces gens-là ne parlent pas en français. Fait que tu entends sur les fréquences des gens qui parlent autant en anglais qu'ils vont parler en français. Puis ça fait une situation un peu particulière parce que tu dois t'assurer que le gars, tu sais, si tu dis, écoute, je suis au-dessus de Marieville à 2000 pieds, mais il faut que tu t'assures qu'il ait compris que ce que tu veux dire, tu comprends, mais ça veut pas dire qu'il parle en français. Fait que si tu... Généralement, moi, ce que je fais personnellement, c'est quand quelqu'un s'annonce en anglais, je vais regarder l'anglais parce que je prends pour acquis qu'il parle pas le français ou quoi que ce soit. Là.
0: OK. Allez, en terminant, parle-moi un petit peu d'Aéroclub. Tu me mentionnais que c'est un club que n'importe qui a sa licence peut aller utiliser un de vos avions, mais j'imagine que ça coûte un certain membership. Comment ça fonctionne pour faire partie de votre gang?
1: C'est vraiment un beau projet qu'on a. On a parti ça, on était à un avion, on est rendu à 12.
0: Nice.
1: Ce qui est vraiment cool, c'est qu'on essaie de rendre... J'essaie de rendre l'aviation comme jouer au hockey. OK? Fait que, tu sais, dans l'aviation avant, du moment que tu avais une licence, ta seule option un peu, c'est soit de t'entendre avec déjà un propriétaire d'avion pour prendre son avion, soit tu avais un avion, justement, ou soit t'allais louer dans des écoles de pilotage, puis même là, les écoles de pilotage sont tellement occupées qu'ils n'ont pas vraiment nécessairement le temps de te louer un avion pour que tu partes avec. Ils en ont besoin pour leur élève. Fait que c'était comme plus compliqué. Fait que la plupart des gens, j'avais l'impression que la plupart des gens qui volaient, c'était pas pour vivre des belles expériences comme moi j'ai vécu d'aller à New York, d'aller un peu partout, puis tout ça. Puis je trouvais ça plate, puis ça me tentait de redonner, puis que les gens puissent vivre ça. Fait que quand tu viens dans le club, c'est exactement ça. C'est qu'on offre ça, puis c'est vraiment génial. Les gens viennent chez nous et ils vont payer à l'heure de vol.

0: je vais prendre cet avion-là parce que c'est un avion qui est plus facile d'atterrir sur les pistes de gravier, puis je vais aller atterrir sur une piste de gravier à Les Bergeronnes, pour, par exemple, pour faire du camping.
1: OK.
0: Fait que ça, on permet d'essayer de rendre l'aviation... L'aviation générale qui restait, j'avais l'impression que c'était beaucoup des gens qui avaient les moyens d'être propriétaires de l'avion. Fait que c'était tout le temps des gens à moyen. Fait que moi, j'essayais de rendre ça accessible un peu à monsieur, madame, tout le monde. Puis on a aussi beaucoup de nos membres que c'est des pilotes, mettons, d'Air Transat, Air Canada, des grandes compagnies. Puis eux, ils n'ont pas nécessairement le temps d'acheter un avion, de payer le stationnement, l'entretien, etc. Mais ils veulent voler avec leur enfant, avec leur famille. Sauf que c'est plus comme dans le temps où ce que tu dis, écoute, tu sais, dans le temps, les enfants embarquaient en arrière de toi dans le cockpit d'un Airbus 321, puis il n'y avait pas de trouble. Tu sais, aujourd'hui, ça n'existe plus, ça. Fait que chez nous, ils peuvent faire ça. Okay. Chez nous, ils peuvent dire, garde, papa, il est pilote, je t'assis dans un Airbus, puis en fait, semaine, je t'amène dans un Cessna manger un hamburger à Sherbrooke. Là, tu comprends?
1: Ouais, ouais. Êtes-vous basé essentiellement à Saint-Hubert, à Montréal, dans ce secteur-là, ou quelqu'un de Québec peut faire partie de...
0: On a beaucoup, beaucoup, beaucoup de membres de Québec qui volent principalement, naturellement, notre avion qui est à Trois-Rivières, parce que c'est celle-là qui est le plus proche de Québec.
1: Okay.
0: Fait que oui, effectivement, on a beaucoup de membres qui font la route jusqu'à Trois-Rivières puis qui vont voler l'avion de Trois-Rivières.
1: Est-ce que ça fait partie des plans éventuellement de s'expandre, d'ajouter une flotte à Val-Bélair? À Val-Bélair, à Québec, si je dis là. À Val-Bélair, il n'y a pas d'aéroport, Val-Bélair.
0: À Québec, je dis pas non. À court terme, je pense pas parce que on essaie de se concentrer. On a tellement de demandes où ce qu'on est déjà qu'on essaie de se concentrer pour plus d'avions, plus de disponibilité pour les membres qu'on a déjà. Fait qu'on essaie de se concentrer, de satisfaire déjà encore plus les membres qu'on a. Mais éventuellement, peut-être qu'on va avoir tellement de gens qui vont venir de Québec pour voler notre avion de Trois-Rivières que là, on va dire, écoute, ça vaut la peine d'en mettre un à Québec, là, à la quantité qu'on est, là, tu comprends?
1: Ouais, ouais, ouais. Ah, j'ai l'impression que t'as pas fini de grandir avec ça. C'est un très cool projet. J'invite les gens à te suivre sur, entre autres, Instagram, mathieu.aviation. Tu fais du bon contenu, super intéressant. Moi, je pense entre autres à mon père et mon frère qui sont des passionnés. C'est sûr que je le pousse ton compte, là, des passionnés d'aviation qui, justement, peut-être comme moi, parce que dans ma tête, faire ce que tu fais, c'est réservé justement aux propriétaires d'entreprises fortunées. Là. Dans ma tête, c'est réservé aux gens qui ont passé le cap que leur hobby, c'est jouer au hockey. Mais toi, tu rends ça possible pour ces gens-là. Je trouve ça vraiment cool.
0: C'est ça qu'on essaie de faire. Puis à travers mes capsules, j'essaie de montrer d'autres choses que c'est quoi, mettons, le vol, comme tu disais au début, de se rendre jusqu'à... j'allais dire à Cuba, là, mais là, tu peux plus te rendre.
1: Là, c'est plus tranquille un peu.
0: Ouais, c'est ça, de te rendre en Floride pour tes vacances. Là. Fait que j'essaie de montrer l'aviation générale, c'est quoi les places qu'on est allées, les places le fun, des vols qu'on a faits avec le club. J'essaie de montrer autant la maintenance, comment c'est entretenu un avion, tout ça, dans le but que les gens connaissent un peu plus ça, puis qu'ils se disent, Colin, tu sais, moi, où ce que je suis fier, c'est quand les gens pilotent privé pour le plaisir, puis sont comme tabarouette, c'est tellement le fun, je viens de me trouver une nouvelle passion, je suis pilote d'avion, j'ai 55 ans, je suis à ma retraite, mais je fais ça pour le plaisir avec ma femme, puis ça, c'est incroyable de rendre accessible pour tous les gens qui veulent de faire l'aviation leur passion.
1: La façon d'entrer en contact avec toi pour Aéroclub, pour faire partie, c'est quoi la meilleure façon?
0: Écoute, toutes les façons sont bonnes. Sur notre site web directement, tu prends mes coordonnées, mon numéro de téléphone. Après ça, sur ma page Instagram, TikTok, je réponds assez vite. Là.
1: Génial. Eh bien, Mathieu, un gros merci d'être passé en studio. Là, tu repars-tu?
0: Je repars en avion. On se retourne à Montréal.
1: Let's go, c'est malade.
0: Merci de l'invitation.
1: Ça se fait plaisir. On s'en rejase très prochainement. Merci beaucoup. On fait une courte pause. Le Spacecast est avec vous jusqu'à 22h. On revient.
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2: Donald, bonjour, merci d'être là ce matin.
6: Oui, bonjour les jeunes.
2: Oui, c'est ça. Pas en vacances, mais pas en vacances. Hein?
6: Non, pas en vacances vraiment, non, mais disponible.
2: Ah, c'est le fun, merci d'être là. Aujourd'hui, tu voulais nous parler, entre autres, Donald Trump a annoncé hier que là, dans 30 jours, on voulait imposer de nouveaux tarifs, 50%. On en a parlé légèrement tantôt, là, mais ça va faire mal si jamais on impose ça, là.
6: Ben oui, là, on voit qu'il y a un délai d'un mois, grosso modo.
2: Oui.
6: Là, mais ceci dit, écoute, encore une fois, le président américain... Le président le plus déjanté qu'on ait jamais vu, là. Il dégaine les tarifs, ouais. Là, comme plus vite que son ombre. T'sais, dès que quelque chose ne fait pas son affaire, t'sais, la semaine passée, il voulait taxer la fumée, dans le fond. Là,
2: oui.
6: La fumée, t'sais, t'sais, là, t'sais, ça, c'est n'importe quoi. Là, près, là. Il cherche des prétextes pour affaiblir le Canada, là, puis nous nuire, dans le fond. Là, c'est ça qu'il fait. Là,
7: à une époque pas si loin, il y avait le bouton pour l'arme nucléaire avec la Corée du Nord. On dirait qu'il y a vraiment le bouton tarif avec le Canada.
2: Ouais.
7: Là, c'est
2: ouais.
7: Comme ça.
2: Le bouton rouge tarif.
7: Ouais.
6: On dirait qu'il se lève le matin en disant « Où c'est que je pourrais aller faire de l'argent aujourd'hui? Qui c'est que je pourrais aller arnaquer? » Dans le fond, c'est de l'arnaque pure et simple. Là. Puis, tu sais, je voyais la semaine passée, on disait qu'il veut faire payer la protection des pays. Tu sais, oui. Dans le fond, c'est quoi? Là? C'est un racket de protection, tu sais. Honnêtement, il se comporte comme un mafiosi, là, tu sais. Et il a l'air de se lever en disant, bon, qui sait, j'irai où j'irai chercher de l'argent aujourd'hui? Qui sait, je vais punir, tu sais? Il est toujours dans le mode punitif, là. Alors, c'est ça qui est un peu fatigant, puis c'est imprévisible. Là, on voit qu'il y a des tarifs, théoriquement, mais est-ce qu'ils vont s'appliquer? Puis comme vous dites tantôt, c'est juste une tactique de négociation, mettre de la pression, on ne sait jamais avec lui. Mais on sait, par contre, qu'au bout de la ligne, il en a imposé des tarifs, t'sais.
2: C'est arrivé, il y a plusieurs tarifs qui ont été revus aussi, là. Il y en a qui ont été annulés, même au Canada. Tu sais, les tarifs qu'on imposait à titre de représailles, il y en a beaucoup, beaucoup, beaucoup qu'on a enlevés. Mais j'ai l'impression que là, c'est une tentative de négociation, justement, pour l'accord de libre-échange qui veut peut-être essayer de régler avant les midterms.
6: Ouais.
2: Je pense, là.
6: Ouais, tu sais, il veut mettre de la pression. Puis c'est assez curieux parce qu'il a quand même rencontré Mark Carney en fin de semaine. Ils se sont vus, là, lors des tournois de la FIFA.
2: Oui.
6: Là. Alors, tu sais, ils ont été ensemble, etc. Puis il y a comme une surprise le même matin. Ils ont l'air chummy. Puis le lendemain, ben, tu sais, je t'applique des tarifs. T'sais, alors, il est très difficile à suivre et c'est assez inquiétant. On le connaît, là. J'espère que dans les midterms, il va perdre sa majorité dans la chambre pour le contrôler un peu d'ici la fin de son mandat.
8: Ça s'enligne vers là, mais la Cour suprême avait validé les tarifs, Nick, comme tu l'as dit.
2: Oui.
8: Il y a fort à parier aussi que si jamais ces tarifs-là entrent en vigueur, ils vont être invalidés aussi. Il a pris une mesure dans le Tariff Act qui est matière à interprétation. Sur le propos discriminatoire, on peut interpréter ça de mille et une façons.
6: Oui, puis là, il va-tu avoir des poursuites en cours? Il va-tu avoir, on ne sait pas, ça peut arriver, là. Mais ceci dit, disons que ça fait mal ce matin, là. Puis à la place des industries en question, entre autres, toute l'agriculture, là, puis le meuble, etc.
2: Oui, les meubles.
6: Je serais assez inquiet, tu sais, parce que... Puis on a déjà perdu des jobs, il faut le dire. Les tarifs nous ont fait perdre des jobs en région,
2: le bois d'œuvre,
6: là, etc. Ouais. Fait que ça a déjà fait mal beaucoup. Ça fait mal en Ontario. Alors, tu sais, c'est pas rassurant tout ça, là.
2: Ben, dans l'histoire, c'est ça, comme Max le mentionnait tantôt, on a appris que, tu sais, on a appris à vivre avec l'espèce de menace. Puis, éventuellement, il prolongeait. Ah, ben, on va le faire dans 30 jours. Finalement, on donne un 30 jours de sursis.
7: Ouais.
2: On va espérer que c'est ça, parce qu'effectivement, l'industrie du meuble, c'est 90% d'exportation, là.
6: Ah oui, puis c'est beaucoup de jobs en région, puis c'est des bonnes industries.
8: Ben oui.
6: Puis déjà, il y a des compagnies qui ont fermé l'année passée. Il y a deux grosses compagnies qui ont fermé.
2: South Shore, entre autres.
6: Il y a deux grosses compagnies qui ont fermé parce qu'ils étaient plus compétitifs, là. Puis on voit dans l'aluminium, puis c'est le bois d'œuvre. Alors, il nous fait mal dans les régions, il nous fait mal dans notre économie.
2: Là, il accuse les représailles qu'on a fait, entre autres sur l'alcool, là, qui dit ouais, le Canada est pas fin. Le Canada et la Chine, pas fin. Vous avez mis des représailles sur nos droits de douane. Fait que c'est un peu, il sert un peu de ça là, pour nous menacer.
6: Tout prétexte est bon là, tu sais, pour
2: taxer. L'autre chose aussi dont tu voulais parler, c'est le pont Gordie Howe.
6: On a moins parlé ici, mais je sais qu'en Ontario, ça fait beaucoup jaser. Là. Le pont Gordéa, c'est le pont, le nouveau pont qui relie Windsor à Détroit, là, dans un nouveau pont là, qui a été financé entièrement par le Canada. Là. C'est nous qui avons payé pour ça. Ça a coûté, je pense, 7 milliards. Là. Puis l'inauguration avait été retardée à la demande de Donald Trump. Là, ils l'ont ouvert. Et ce qui avait été dit au départ, c'est que comme on a payé le pont, puis on paye même les aménagements du côté du Michigan, qu'on allait se repayer avec les droits de passage.
9: Oui.
6: Alors, 100% des droits de passage devaient aller au Canada. Alors, c'est ça qui avait été entendu.
9: Évidemment, ça fait pas son affaire. Là.
6: Alors là, je pense qu'il y a quelqu'un qui a découvert ça, puis il a dit « Oups, je vais aller me payer ». Alors, c'est le même principe. Alors là, il y a eu des discussions, et là, il y a eu une entente, en fait, là. Et là, c'est pas clair, là. Il y a beaucoup de textes au Canada anglais où les journalistes essaient de mettre la main sur l'entente comme telle. Parce que McCarney s'est défendu en disant, oui, on partage maintenant le péage à 50-50, mais après avoir payé le pont.
9: C'est ce que j'ai lu. Là, il disait qu'une fois qu'on aura payé ce que ça a coûté pour le construire, après ça, on va partager 50-50.
6: Sauf qu'en fin de semaine, l'agence Bloomberg a dit que non, c'est pas vrai. Ils vont prendre 50% des tarifs dès le départ.
8: Il a menti.
6: Alors, tu sais, ben, c'est ce qui semble.
8: Il semble avoir menti.
6: Oui. Puis là, ben, ils n'ont pas rendu public le document comme tel. Et là, il y a eu M. Lutnick, le secrétaire au commerce, qui est sorti lui en disant on se paye 50% dès le départ. Fait qu'il a contredit la version canadienne. Fait que là, il y a comme deux versions. La version américaine qui dit garde, on se paye immédiatement, puis on va chercher l'argent pour un pont qu'on n'a pas financé. Puis t'as la version canadienne qui dit non, on s'est pas fait avoir. Fait que là, je pense qu'il va falloir que McCarney soit un peu plus transparent puis qu'il rende public l'entente comme telle, là, qu'on sache à quoi s'en tenir.
8: On s'est fait shylocky, littéralement. Oui. Mais pour vrai, là, l'entente là, de remboursement de notre côté, c'était sur 30 ans, puis on remboursait le pont avec les intérêts sur le pont au complet. Là, on partage les profits pendant 15 ans du payage, alors qu'on a fait travailler des travailleurs américains là-dessus. Là.
6: Oui, puis on a mis de l'acier américain. Puis parce qu'il exigeait d'avoir de l'acier américain, d'avoir des travailleurs américains. Puis là, c'est pas clair, parce que là, ils font une espèce de fonds avec les revenus. Mais ce fonds-là, lui, McConnell laissait entendre que c'était un fonds qui allait aider le Canada, mais les Américains disaient non, c'est un fonds qui va aider le Michigan. Tu sais.
8: Oui, pour investir dans l'économie du Michigan, mais qui va rapporter des voitures au Canada, d'après ce qu'il dit. C'est pas clair.
6: Alors, tu sais, c'est tout ça pour dire que, tu sais, McConnell est dans une position difficile. Tu sais, il est beau avoir les Hells, beaux up, tu sais, puis quand tu es le temps de négocier avec Trump, là, il a le genou un peu mou, là, tu sais.
9: Il y a les deux genoux
6: parce à terre. Que, parce que, tu sais, là, t'es pas dans la même position. Fait que, il y a une différence entre le discours officiel puis la réalité sur le terrain. Puis je pense que le pont Gordéa démontre comment on est affaibli puis comment on n'a pas de marge de manœuvre avec ce président-là.
9: Mais le problème, c'est que je pense qu'il n'est pas tenu de publier ce genre d'entente-là. Oui, on veut une transparence, mais il peut continuer de dire oui, on s'est entendu, on a réussi à avoir ce qu'on voulait de notre côté sans jamais dévoiler le document.
6: Oui, mais tu sais, peut-être que c'est les Américains qui vont le dévoiler à ce moment-là.
9: Oui, peut-être.
6: Les médias américains sont là-dessus. Je parlais de Bloomberg, tantôt, il y en a d'autres, là, tu sais. Alors, tu sais, ça va probablement se savoir. T'sais. Puis je pense que les Américains sont contents de se vanter, de dire regarde, on a réussi à aller chercher de l'argent de plus. Alors, ils vont aller de l'avant, eux autres. Hein.
9: Ils vont tout faire, évidemment, pour avoir le gros bout du bâton, c'est bien. Puis Mark Carney, je reviens là-dessus, au niveau de la négociation avec les Américains, on est très, très loin du elbows up. Là. Il n'a rien fait. Je vois pas... Au niveau de l'accord de libre-échange, il se passe rien. Là, le pont, on semble s'être fait avoir pas mal. Je veux dire, Mark Carney fait rien, là.
6: Ah non, mais il s'est fait élire en disant, moi, je peux négocier avec Donald Trump, puis je peux limiter les tarifs, et tu sais, je vais pas chercher un bon deal. Il s'est fait élire là-dessus, là. Sauf qu'on peut dire qu'un an après ça, il n'y a pas beaucoup de résultats. Et ceci dit, il est menotté aussi, évidemment, là. On négocie avec un géant, là.
8: Mais c'est ça que ça donne comme impression. On dirait qu'il adopte l'attentisme. Il attend juste qu'on arrive au midterm, puis là, rendu là, si jamais il parle le Sénat et la Chambre, on va pouvoir mieux négocier avec les States.
6: Il faut aussi dire que le traité de libre-échange reste en vigueur aussi.
9: Oui.
6: Il joue un peu de calendrier en disant, regarde, là, il va être affaibli, il pourra pas faire ce qu'il veut, le Congrès va le bloquer, tu sais. Alors, il mise là-dessus. Mais entre-temps, en tout cas, si les tarifs sont appliqués, ça va être dur pour le Québec et le Canada. Hein.
9: Absolument. Puis, encore là, je le répète, je pense que le principal problème de la négociation de l'accord de libre-échange demeure la gestion de l'offre.
6: Oh, tout à fait. C'est ça qui est au cœur de l'affaire. Oui. Ah oui, tout à fait. Ça fait longtemps que ça fatigue les Américains. Puis, entre autres, le Wisconsin, qui produit beaucoup de produits laitiers, là, ça fait longtemps qu'ils demandent de vendre du lait au Canada. Puis, ils ne réussissent pas à avoir le pourcentage qu'ils veulent avoir. Alors, ça, c'est tous les élus du nord des États-Unis poussent là-dessus depuis longtemps. Hein.
9: Fait que là, le pont, je pense, il demeure-tu ouvert? Là? J'ai pas, on va le réouvrir le 27 juillet dans ce coin-là? Là?
6: Ben, c'est ça, ce qu'on dit. Ils l'ont ouvert officiellement, mais je ne suis pas sûr qu'il est pratiqué encore. Là.
9: Ouais, c'est ça.
8: Circulation le 27 juillet.
6: Circulation, c'est ça.
9: 27 juillet.
8: Exact.
9: Entre Windsor et.
6: Détroit.
9: C'est le prolongement de la 401, dans le fond.
6: Oui, c'est ça.
9: Oui, c'est ça.
6: C'est un pont extrêmement utilisé.
9: Ben
6: là,
9: oui.
6: C'est le nerf de la guerre, là.
9: Je pense qu'il y a 6 voies de circulation, puis le lien direct. Fait qu'en espérant qu'on puisse récolter notre part du gâteau. As-tu autre chose?
6: Oui, je pense qu'il faudrait parler brièvement des ben pas des élections, mais de Christine Fréchette, puis de ce qui se passe au Québec.
7: Oui, équipe Christine Fréchette.
9: Oui. Coalition. Oui, c'est équipe Christine Fréchette, maintenant. Quoi? Avec un nouveau logo d'honneur dans
6: place. Ben oui, on est parti sur un nouveau nom. Ça vaut beaucoup mieux depuis ce temps-là. Non, mais ils ont tous centré ça sur elle, là. Dans le fond, c'est elle qui.
9: Je pense que ça va fonctionner.
6: Je pense que ça fonctionne déjà en bonne partie, hein? Je pense. Puis ça fonctionne. Puis il y a eu des textes en fin de semaine chez les femmes, entre autres.
9: Là, ben oui.
6: Il va chercher une clientèle.
9: Elle trouve bonne.
7: Voilà.
6: Ben, une clientèle féminine. Là, puis bon, alors, ils se reconnaissent. Puis je pense qu'honnêtement, elle est très présente. Elle est très active. Elle multiplie les annonces. Il y a des annonces tous les jours. Il y en avait une hier assez importante là, sur l'environnement, comme quoi les deux fédérales provinciales. Ça, c'est une entente qui est précieuse. On en parle depuis des années. Au lieu d'avoir deux évaluations environnementales sur un projet, on va en avoir une seule. C'est celle du Québec qui va prévaloir.
9: Bien, ça compliquait les affaires en tabarouette. Tous les projets étaient retardés justement parce que on attendait l'évaluation environnementale du Québec et surtout celle du Canada. Ça, je pense que c'est une bonne affaire qu'on ait réussi à abolir ça.
6: Oui, tout à fait. Je pense que c'est une bonne chose. On en parlait depuis longtemps, puis ça existe dans d'autres provinces. Puis, tu sais, puis ça permettait aussi à bien des lobbies de dire, regarde, on prend une évaluation, puis ça ne fait pas notre affaire, on va aller demander à l'autre gouvernement. T'sais. Alors, il y avait une compétition entre les deux gouvernements. Alors, moi, je trouve que c'est une bonne annonce. Je pense que c'est. Puis, moi, ce que j'en comprends, c'est que ils l'ont devancé un peu parce qu'ils veulent avoir des bonnes annonces. Puis, je pense pour Mme Fréchette, c'est de démontrer que c'est ça qu'elle veut démontrer que la bonne entente avec le fédéral, c'est payant. Tu sais, elle a dit, je vais me faire juger sur mes résultats. Fait que ça, c'est un résultat de ce qu'elle a fait. Ben, regarde, on a rétabli les ponts avec le fédéral. On provoque pas de chicanes.
9: C'est une bonne stratégie. Parce que son adversaire risque d'être le Parti québécois.
6: Tout à fait.
9: Donc, la ligne pourrait être, voyez, le Parti québécois va vous dire que nos ententes ne sont pas bonnes avec le fédéral, quand pourtant, voici ce qu'on a réalisé.
6: Tout à fait. Non, c'est une bonne ligne. Puis, tu sais, là, je voyais que là, le Parti québécois, là, ils veulent partir la bataille sur récupérer le Labrador. T'sais. Alors, d'un côté, t'as un parti qui dit, bon, je veux partir des chicanes avec Ottawa, puis un autre qui dit, garde, moi, je suis capable de régler sur certains dossiers concrets. T'sais. Alors, je pense que hier, c'est une bonne entente. Tant mieux si. Puis, bon, Mme Fréchette, c'est ce qu'elle fait. Là, moi, ce qu'on me dit, c'est que là, évidemment, les ministères avaient reçu le mot d'ordre de tout vider les fonds de tiroir, là, tout annoncer ce qu'ils peuvent, là, toutes les grandes mesures, tout ce qui était déjà dans la machine, mais qui n'était pas annoncé. Là, c'est de voir est-ce qu'ils vont étendre ça aux députés. Parce que là, il reste moins de temps, là. On tombe en campagne électorale.
9: Ouais, les autres aussi ont des enveloppes, là.
6: Alors, tu sais, s'ils ont des enveloppes ou des initiatives locales, là, tu sais, parce que, tu sais, dans le fond, là, tu sais, Mme Fréchette a très bien compris qu'il faut graisser les rouages de la société.
9: Ah oui.
8: Elle a déjà surbosté son 250 millions.
9: Mais ça.
6: Parce que, tu sais, pour pas que ça crie durant la campagne électorale, là, ça prend là, c'est pas mal d'annonces. Alors, c'est ce qui se produit actuellement. Mais c'est vrai, de l'autre côté, je pense que c'est Éric Duhaime qui disait ça en fin de semaine, elle a dépensé des centaines de millions.
9: Oui.
6: Et elle roule avec l'argent du gouvernement, puis c'est ça qu'ils font généralement les politiciens. Fait que elle utilise ça au maximum. Mais c'est pas ça qui va améliorer la situation financière du Québec. Là.
9: Non, mais par contre, je pense que si elle réussit à se rebâtir une équipe, parce qu'il y en a beaucoup qui partent, là. Puis d'ailleurs, on en a parlé un peu hier, François Bonnardel, ça a été merci beaucoup, mais voici notre nouvelle candidate. Là. On a voulu rapidement changer l'image, je pense, de l'équipe Christine Fréchette. Son défi, ça va être d'avoir une bonne équipe. Et si elle réussit ça, je pense qu'elle pourrait rentrer minoritaire.
6: Ouais, écoute, moi, je pense que de toute façon, elle est partie des bas-fonds, là, tu sais.
9: Ouais.
6: La CAQ est sortie des soins intensifs, là, tu sais. Mais là, la CAQ est encore en vie. Alors, jusqu'où elle peut se rendre? Est-ce qu'elle peut aller, est-ce qu'elle peut prendre le pouvoir? Est-ce qu'elle peut créer la surprise? Est-ce qu'elle peut former l'opposition officielle? T'sais, tout ça est encore possible. C'est pour ça que cette campagne-là va être intéressante. Puis, je pense qu'elle a encore du potentiel de croissance. Puis là, l'été, je trouve qu'elle est quand même assez présente, là.
7: Ouais.
6: Alors, puis les autres, tu sais...
9: Paul Saint-Pierre Plamondon est en vacances, on le voit pas, là.
8: Charles
9: Milliard, c'est où est Charlie?
6: Oui, c'est ça, tu sais, puis...
8: Ben, train à vapeur, là, de Milliard, là, il manque de charbon, là. Penses-tu qu'il peut se redresser, 17 au début officiel de la campagne, sur papier?
6: Ben, c'est toujours pas... Tout est possible en politique, là, mais, tu sais, lui aussi, il est pas mal absent, là, puis son message passe mal, là.
8: Littéralement.
6: Ce qui sort, ben là, c'est que... Ces candidats ont magasiné ailleurs, puis c'est pas des vrais libéraux.
8: René Verrette, ça y a fait mal.
6: René Verrette, ça y a fait mal. T'sais. Par contre, Mme Morancy, c'est avec la CAQ.
8: Exact.
6: Ouais, t'sais,
7: c'est ça, on ne sait plus qui est là, en fait.
6: Ouais, ben, c'est mané, là, je vais refaire le portrait parce que ça a bougé, puis il y a du monde qui t'attendait dans un parti qui ne vont pas là.
7: Qui se présente ailleurs. Mais non, ça va être le festival de ça dans le.
6: Juste pour dire, je pense que dans la région de Québec, là, ça va être fascinant ce qui va se passer ici.
9: Ouais. J'ai hâte de voir, puis je ne sais pas si tu as vu, hier, Éric Duhaime présentait sa nouvelle candidate dans les qui est Karine Laflamme. Lui, il est assez confiant d'être capable d'aller chercher toutes les circonscriptions de la région de Québec, Chaudière-Appalaches. Ouais.
6: Je l'ai trouvé très présomptueux.
8: Ouais.
6: Moi, je pense qu'en politique, tu n'as pas avantage d'être trop présomptueux. Alors lui, hier, il a dit, je suis capable de ramasser les sept comtés de la Rive-Sud.
9: Ouais.
6: C'est parce que quand tu dis ça, tu te peintures dans le coin. Là. Ça veut dire que si jamais il en faisait élire, disons, 5, par exemple, les gens vont dire, c'est un échec, il en visait 7, puis il en a eu juste 5, tu sais. C'est mieux de dire, je vais aller chercher le maximum, je suis confiant, on a des bons sondages partout, tu vois. Je trouve qu'Éric Duhaime a tendance
9: beaucoup trop confiance
6: à étaler sa stratégie sur la place publique. Alors là, hier, ça fait un peu baveux, là, regarde, je vais prendre les 7 comtés de la Rive-Sud. Puis là-dessus, il y a Lévis, entre autres, qui n'est pas gagné d'avance, c'est ça, une lutte à trop, alors c'est ça.
8: Drainville a beaucoup de traction là, dans sa course crosse.
6: Oui. Oui, oui, tu sais.
8: Encore énormément.
6: C'est un gars qui a été très efficace. Moi, ce qu'on m'a dit, c'est qu'il était un bon député, un bon ministre. Il était beaucoup occupé. Fait que, tu sais, il ne faut pas le négliger. Puis, tu sais, le PQ est aussi très présent. Tu sais, il est un bon candidat. Oh. Alors, tu sais, puis je comprends qu'elle est beau, etc. Alors, moi, j'ai trouvé qu'il était un peu trop présomptueux. Puis, il est mieux de garder les attentes plus basses, tu sais. Puis je trouve qu'il y a souvent tendance à faire ça. Je me rappelle quand il magasinait là, des députés. Je vais aller chercher un, je vais aller chercher...
9: Oui.
6: Stratégie ouverte, là. Tu sais, normalement, quand tu es chef de parti, là... C'est mieux de baisser les attentes puis de surprendre les gens que de mettre une cible et dire j'en ai 7 sur 7.
8: Ouais, on dirait que c'est son côté commentateur politique qui sort plus et moins chef d'un parti politique.
6: Mais moi, je trouve que tu marques un bon point. Moi, ça me frappe souvent. Là. T'sais, des fois, j'ai l'impression que je dis non, il est encore à la radio là, ou c'est.
8: Ah, je le ressens aussi.
6: C'est pas les mêmes réflexes tout à fait. Alors, ceci dit, je pense que tu sais.
9: Il va juste le tir, j'imagine.
6: Ouais, quand tu regardes les sondages à Rive-Sud, c'est évident que le Parti conservateur est très en avance. Mais
7: dans Lévis, c'est.
6: Hein?
7: C'est ça, mais on est tôt.
9: On est tôt.
7: On est tôt. Très, très tôt.
9: Mais Lévis, c'est égalité, là.
6: Ouais.
9: Moi, je pense que les deux bosses, c'est prenable. Le comté Chute de la Chaudière avec Martine, ça dépend de Martine Biron, si elle se représente aussi.
8: Avec Bonin, ça va être serré.
9: Serge Bonin, ça va être
8: serré. Ça va être extrêmement serré.
9: Le comté où Renaud Labrecque, Lobinière, ça, je pense que c'est prenable amplement. Bellechasse aussi. Tu sais, je pense qu'on va avoir. Certains députés à l'Assemblée nationale, est-ce que ce sera les 7 sur 7? À suivre. Alors, on aura l'occasion d'en
6: parler. Puis, il reste encore 2 mois. Là, il peut se passer bien des choses. Mais tu sais, t'es mieux de se tincer de l'année, de garder la balle basse, puis de dire, regarde, là, on travaille le terrain, on est confiant, les échos sont bons, on va aller chercher le maximum de comté. Je suis pas là pour lui donner des conseils, là, honnêtement.
7: Non.
6: Il est assez grand, là. Mais tu sais, là-dessus, je trouve que des fois, il commet des petites erreurs stratégiques.
7: Quoi qu'ils ont une belle présence cet été, tu sais, on voit les tours, l'ancien collègue Doom Dumas, moi, je le vois partout. J'ai jamais vu Doom prendre autant de photos que ça. Ça, là, c'est l'enfer, les tournées, là. Oh, Donald, c'est ta montre!
9: Oui, la montre!
7: J'entendais ça dans les dernières semaines, quand Donald est en onde, ça monte à sonne. Ils au moins, ils sont là, ils sont présents pour le monde, puis c'est un peu leur visée aussi de partie, de dire, on est là pour les gens, à l'écoute des gens. Fait que d'être sur le terrain, c'est important là.
9: Mais Parti québécois est à l'œuvre aussi. Je le disais hier, j'ai croisé des bénévoles qui donnaient des cartes, là, ça ressemble à des cartes d'affaires avec un code QR pour M. Bonin. Fait qu'on est à l'œuvre, on est en campagne.
6: Ouais, puis j'ai vu en fin de semaine, il y avait une espèce de présentation sur la Rive-Sud du livre bleu du Parti québécois.
7: Oh, oui!
6: Il y avait une centaine de personnes.
8: Là, on pouvait-tu l'acheter, le fameux livre?
6: Je ne sais pas.
9: Il est où? Tu l'as trouvé.
6: Il faut que tu peux le downloader.
8: Oui, je comprends, mais une copie physique comme dans le bon vieux temps.
6: Moi aussi, j'aurais aimé ça. Je me serais procuré, là, parce que je suis allé le voir, je suis allé le lire. Là. Mais ceci dit, j'aimerais ça. Ils vont-tu le vendre en librairie? Le monde est prêt à le payer aussi, là, parce que c'est important.
8: Ben oui, je pense que oui.
6: Je ne sais pas s'ils ont une stratégie de
9: ils vont le distribuer,
6: peut-être? De service après-vente, tu sais.
9: Mais là, la distribution, ça rentre-tu dans la loi électorale? Ça, si on donne un livre, là, c'est
7: non, mais si tu le vends, c'est correct, non?
9: Si tu le vends, je pense que c'est correct.
8: Il va falloir demander à Eric.
6: Oui, il y a une expertise.
8: Oui, je pense que oui.
6: Ouais,
9: exact. Ça fait le tour, Donald, ce matin? Ou vous avez autre chose?
6: Non, ça va. Écoute, à moins que vous vouliez aborder la question des primes, là, ça, moi, c'est un dossier qui me fatigue beaucoup, les primes données par les sociétés d'État. Vous avez vu la semaine passée, là, Poste Canada?
9: Oui.
6: Alors, Poste Canada, ils ont donné pour 30 millions de primes à des cadres des dernières semaines, là, alors qu'ils ont perdu 1,5 milliard.
9: C'est capoté, ça.
6: Leur déficit a augmenté de 56 %. Ils ont donné 30 millions de dollars.
9: De bonus.
6: Ça équivaut à 13 000 $ par cadre à Poste Canada.
9: C'est comme acquis. Tu sais, t'as un salaire. Même si tes objectifs ne sont pas rencontrés, tu vas avoir ton bonus pareil.
8: Eux autres, ils justifient ça en disant que comme le bateau coule présentement, on ne veut pas assister à l'exode des talents. Fait qu'il faut leur donner une compensation nécessaire pour qu'ils restent, pour redresser le navire. Alors que ça ne fait pas de sens. Là.
6: Puis le porte-parole, moi, ça m'a insulté quand je lis ça. Le porte-parole de Poste Canada a dit, écoutez, c'est juste 1% des frais de main-d'œuvre. Eh oui, 1% de frais de main-d'œuvre. Je comprends, mais c'est quand même 30 millions de dollars. Tu sais, c'est comme banaliser la chose.
7: C'est
6: on peut le flamber parce que c'est juste un. Tu dis là.
9: C'est frustrant.
6: Puis j'ai fait un petit relevé rapide là, des sociétés d'État fédérales ou provinciales qui ont donné des primes. Là. La SCHL, Société Centrale d'Habitation.
7: Ben oui.
6: Aux autres, c'était 31 millions. Investissement Québec, 15 millions. La Caisse de dépôt, 17 millions. Hydro-Québec, 42 millions.
8: 42 millions?
6: Oui.
8: Woo!
6: Pour 4 000 employés qui ont touché à peu près 10 000 $ chaque. Alors, moi, c'est des employés directement ou indirectement de l'État. T'sais, c'est pas des fonctionnaires, mais des employés de l'État là, qui ont déjà des bonnes conditions de travail, qui parfois travaillent dans des monopoles comme Hydro-Québec, etc.
7: La sécurité d'emploi mur à mur.
6: Puis d'excellentes conditions, puis tu sens le besoin en fin d'année d'aller leur... Moi, je trouve, puis... Je trouve que les gouvernements là-dessus ont déjà dit on va mettre fin à ça, les primes, etc. Mais en pratique, tu vois que c'est des sociétés qui ont des conseils d'administration qui disent c'est nous autres qui décident ici. Ouais. On a vu ça à l'époque avec Radio-Canada aussi. T'sais, alors, tu dis là, c'est quoi là? Comment ça se fait que c'est un secteur parapublic peut s'avantager comme ça, alors que le citoyen ordinaire, lui, il n'a pas ces possibilités-là. Alors,
9: En effet, c'est ça.
6: Et puis, tu sais, dans le cas de Poste Canada, le cas le plus récent, il est particulièrement choquant, là, parce que, tu sais, ils perdent l'argent, puis une société qui est largement déficitaire, qui est subventionnée à tour de bras.
8: Ben, dans n'importe quel organisme privé, on n'aurait jamais assisté à ça, là. Un organisme, une entreprise privée
9: qui perd de l'argent, ne donnera pas de bonus à ses employés.
8: Ben non, jamais, là. Jamais.
6: Ils vont resserrer, congédier du monde,
9: faire
6: des divisions.
8: Qu'est-ce qu'on attend pour privatiser ça, d'ailleurs, Poste Canada?
9: C'était la question. C'est la question. Pourquoi?
6: Alors, écoute, moi, c'est chose qui me fatigue toujours quand je vois ça arriver. Puis je m'en rappelle d'avoir entendu bien des politiciens dire « Ah, c'est fini, on fait plus ça jamais. » Mais en pratique, là, tu te rends compte qu'ils réussissent pas. Donc, c'est une perte de contrôle des gouvernements sur des sociétés publiques ou parapubliques.
9: Donald, merci beaucoup. Est-ce que tu pars en vacances?
6: Non.
9: Tu restes? OK, parfait. C'est bon. Merci beaucoup. Salut. Comme disait l'autre, avec tous ces bonus-là, vos impôts font du chemin, hein?
7: Oui.
10: Et à un moment donné, les gens verront les vraies réponses. L'argent, là, est autour de vous.
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4: C'est Couture dans le mid en vacances. Il sera de retour à un moment donné. Genre le 10 ou là. Où,
5: ah, mais il revient une semaine avant, Peter. Ah, ouais? Ouais, j'ai vu ça dans l'horaire. Donc, vous aurez Pierre Couture avant la grande rentrée.
4: Ah ben, on s'ennuie justement de Pierre. Mais d'ici là, ben c'est moi, Louis Gauvin, qui vous accompagne avec Jordan Boivin jusqu'à midi aujourd'hui. Vous le savez, si vous m'écoutez de temps en temps, je suis un fan de sport de combat, de boxe. Et ici à Radio X, on a une relation très particulière avec les combattants et les dirigeants de chez Eye of the Tiger. Et on en a un combattant parmi nous, Steven Butler, qui est au bout de la ligne. Salut Steven!
6: Hey, salut, ça va bien?
4: Ben oui, ça va bien, toi?
6: Oui, super, merci beaucoup.
4: Gros combat ce dimanche à New York, au théâtre du Madison Square Garden contre Edgar Berlanga. À quoi tu t'attends pour ce combat-là?
6: Bah, ça va être un combat explosif, c'est sûr. On est deux cogneurs, on est deux tueurs, qu'on peut dire en parenthèse. Mm-hmm. Fait que, non, c'est sûr, ça va être un combat explosif qui va avoir beaucoup d'action.
4: Assurément qu'il va avoir beaucoup d'action. L'action, tu as toujours connu ça dans tes combats. D'ailleurs, là, tes quatre derniers, on a vu pas mal d'action. Ce que j'ai remarqué dans ta carrière, que j'apprécie beaucoup de toi, c'est que malgré certains moments plus difficiles que tu as eus, tu as toujours su te relever de la défaite et revenir plus fort que tu l'étais encore. Est-ce que tu penses que là, cette fois-ci, contre Berlanga, aussi avec Zuffa Boxing, avec Dana White, tout le kit, c'est le début du prime de ta carrière?
6: 100%. Je suis rendu aujourd'hui à 30 ans, beaucoup d'expérience. Je suis tourné professionnel un peu jeune. J'ai connu la gloire aussi un peu jeune. Sans dire que je m'entraînais moins ou quoi que ce soit, mais beaucoup plus humble aujourd'hui à 30 ans avec deux enfants, puis une vie stable. Je pense que justement, les belles choses et les belles années s'en viennent, ils sont pas encore passés. Fait que non, je suis bien satisfait puis bien content du procédure, puis j'apprécie chaque jour, chaque moment de ce qu'est l'entraînement. Puis là, on est en fight week, fait que non, j'apprécie, je vis le moment présent, mais je sais que les belles choses s'en viennent.
5: T'es arrivé pro assez jeune, mais maintenant t'as atteint le chiffre de la trentaine. Est-ce que des fois au niveau de la préparation physique, c'est un petit peu plus difficile que ça l'a déjà été dans le passé?
6: Non, je voudrais dire que tu sais, en étant plus jeune, t'as peut-être moins de blessures. On dirait que tu régénères plus vite. Là, pour l'instant, on touche le bois, on a aucune blessure. Puis ça, c'est une promesse. Je vous jure, tu sais, des fois, on peut le dire en entrevue avant le combat, mais c'est pas vrai. Mais ça, c'est sur la tête de mes enfants. Je suis en santé, puis tout va super bien. Fait que je suis extrêmement content pour cela. J'ai eu un très grand camp d'entraînement. Je suis resté 2 mois aux États-Unis sans voir mes enfants, sans voir ma femme, sans voir mes parents, faire un sacrifice que je pensais pas être capable de faire. Fait que c'était la première victoire du combat. Ça a été justement mon camp d'entraînement. Fait que je suis vraiment content.
4: Berlanga, ton adversaire, dans son dernier combat, il s'est fait knocker pour la première fois de sa carrière. Toi, ayant vécu ça, te faire knocker et revenir par après, est-ce que tu penses qu'il va arriver plus fâché, plus crinqué, ou il va être plus chambranlant, plus peureux, plus prudent? Comment on revient justement après s'être fait knocker?
6: Honnêtement, ça dépend du caractère. Moi, c'est sûr qu'après chaque défaite, j'ai su remonter la pente, puis en bonne détermination d'amélioration, puis de vouloir retourner sur le chemin de la victoire. C'est sûr que je m'attends que Berlanga va venir justement pour faire tout à son possible pour revenir sur le chemin de la victoire, mais c'est ce qui ne va pas se passer. Dimanche, je vais profiter de l'occasion justement que s'est fait arrêter à son dernier combat pour lui faire rappeler c'est quoi du cuir dans le visage des dents. On va lui rappeler des flashbacks, des bons souvenirs d'un an, parce que lui, justement, son dernier combat date de juillet de l'an dernier. Fait qu'il y a un an d'inactivité, revenir contre un cogneur. Je pense au niveau du matchmaking, pour lui, c'est probablement pas son avantage.
4: Par contre, les gens, les bookmakers, eux, donnent le combat à l'avantage de Berlanga. Toi, de voir les odds de même des paris être contre toi, d'être le underdog, d'être le sous-estimé de ce combat-là, est-ce que ça te motive?
6: Ouais, c'est capoté, c'est capoté. Honnêtement, tu m'aurais dit ça, là, c'est quoi, là, ça fait 12 ans que je suis professionnel, tu m'aurais dit ça, là, 10 ans, j'aurais paré ma maison sur ce combat-là que je vais gagner. Là, je suis beaucoup plus sage, mais justement, je suis à 3 pour 1 contre Berlanga. Je m'attends, oui, ça va être un combat, puis je ne le sous-estime pas. Mais si tu es un connaisseur de boxe, tu peux pas me dire une chose, que Berlanga est meilleur que moi en étant que boxeur. Je te dis ça avec humblerité. Je vois pas Berlanga avec un meilleur jab, une meilleure puissance, une meilleure rapidité, une meilleure IQ, une meilleure défensive. Malgré que ma défensive, à moi, elle est pas bonne, elle est correcte, mais Berlanga, elle est affreuse. Comme, je veux pas non plus le dénigrer pour me remonter, mais à mes yeux, je suis meilleur que lui. C'est pour la raison que House of Tiger, Camille et Stéphane, a proposé ce combat-là à Zuffa Boxing, parce que c'est pas eux autres qui sont venus nous chercher. C'est nous autres qui ont fait les démarches pour établir ce combat-là avec Berlanga. Au départ, on voulait amener Berlanga au Québec. Il coûte cher. Camille était prête à faire le nécessaire pour le ramener au Québec, mais Zuffa sont revenus avec le contrat. Faut que nous, on y aille. Et par la suite, Berlanga a accepté le combat aussi à son tour. Mais c'est nous qui avons proposé le combat. Ça, c'est que peu de monde savent.
4: Et ça, justement, Zuffa Boxing, parle-nous-en un peu, cette nouvelle promotion de boxe-là qui est sous la direction de Dana White. As-tu l'occasion de lui jaser un peu à Dana White? Qu'est-ce que t'en penses? Est-ce que c'est bon pour la boxe de rajouter une organisation comme ça? Déjà qu'on le sait que ça devient mêlant avec toutes les ceintures, mais le but de ce que j'ai compris, c'était de tout ramener les meilleurs à la même place. Mais est-ce que c'est faisable, selon toi?
6: Mais à mes yeux, ils ont une vision qui sont très bonne. Une vision justement d'apporter les meilleurs contre les meilleurs, c'est un peu ce que Turkish Alashi fait. Je peux supposer que Turkish Alashi est derrière tout ça au niveau de l'investissement, puis il utilise Dana White comme figure pour cette promotion-là, parce que Dana White même était là à la conférence de presse. Dana White était là à la conférence de presse, mais Turkish Alashi aussi, le gars d'Arabie Saoudite, était là aussi à la conférence de presse. Fait que je pense qu'il est mêlé à tout ça. Et lui et les autres, ils ont de l'argent à l'infini. Fait que faire un combat, le monde il demande une somme d'argent, mais lui, il sort sans problème.
4: Ça va-tu?
6: Il n'y a pas d'excuse pour personne. Les meilleurs vont s'affronter. Puis justement, ça fait des combats comme moi puis Berlanga, où que on est deux gars qui ont besoin de cette victoire-là et que l'argent est sur la table.
4: Est-ce que justement on parle là, si tu veux pas répondre, si je suis trop si je vais trop loin, gêne-toi pas, mais est-ce que c'est le combat qui va être le plus lucratif de ta vie?
6: Non, puis de loin.
4: Ah ouais.
6: c'est pas un combat qui est c'est un combat qui est correct.
4: C'est bon pour la visibilité surtout.
6: J'ai pas me plaindre au niveau de la bourse. Elle est acceptable, mais c'est pas la meilleure bourse que j'ai faite en carrière. Et c'est ce que peut-être que je m'aurais attendu en boxant Madison Square Garden, Berlanga, ouais. Zuffa. Mais le fait qu'on ait demandé le combat, ça nous a peut-être un peu rabaissé au niveau de la négociation. Le fait que c'est nous autres qui voulions le combat, c'est pas eux autres qui sont venus nous chercher. J'imagine, peut-être, ouais. C'est des suppositions. Mais au-delà de tout ça, moi, ce combat-là, je l'aurais fait pour 10 000 $. Je m'en fous complètement de la bourse. C'est la victoire que je veux pour moi, pour tout le hard work, tout le travail que j'ai fait au courant de toutes les années. Ça fait 12 ans que je suis professionnel, j'ai eu plein d'embûches, plein de up and down. Je suis à mon prime, à mon pleine maturité. Fait que j'avais besoin de ce combat-là. Par la suite des choses, on pourra justement commencer à à avoir le bout du bâton pour négocier des bonnes bourses.
5: J'imagine que Steven, ça peut avoir l'effet de levier avec un combat comme ça. Tu es à New York, ça te met sur la map. Après ça, ça peut te propulser littéralement.
6: Oui, exactement. T'sais, c'est un combat international. C'est un combat où Belenga il a une grosse figure internationale. Il est connu à travers le monde. Il y a du monde à travers le monde qui vont regarder ce combat-là. On parle pas d'un combat, justement, qui est au Casino de Montréal ou que il y a juste les fans un peu de Eye of Tiger, les fans un peu personnels qui regardent ça, là, ça va être huge. Même il y a Richardson qui vont boxer en demi-finale, un super athlète. Fait que, il va y avoir du monde à travers le monde au complet qui vont regarder ce combat-là.
4: Mais ça, justement, le fait que ce soit vraiment gros, que ce soit justement pas au Canada, tu es habitué de souvent dans ta carrière, tu t'es battu comme le boxeur local, à quelques fois tu as sorti notamment au Japon, au Mexique, tu es allé aux États-Unis à quelques reprises, mais là d'aller comme pas le local, sachant très bien, tu sais, on connaît la boxe, ça va être plus difficile d'aller chercher une décision quand tu es pas à maison, il faut vraiment que tu ailles là pour le knocker. Est-ce que ça te rajoute de la pression?
6: Non, pas du tout. Regarde-moi, je me dis toujours la même phrase dans ma tête. Un ring, c'est un ring. Et je boxe pas contre le public. Je boxe contre Belenga. Et tu peux me mettre en Chine, au Québec, en France, en Grèce, où que tu voudras. Je vais sortir victorieux de ce combat-là. Comme je me répète encore, je suis meilleur que lui. Je suis plus beau. mais blague à part. Je sais que tout dépendamment des juges, j'aime faire un combat facile ou que ça va être facile à juger également.
4: C'est ça qu'on a très très hâte de voir dimanche qui arrive en direct du théâtre du Madison Square Garden. Hey, juste avant de te laisser partir, mon collègue du soir habituellement, Jean-Francis, m'en voudrait si je te pose pas cette question-là. C'est une question qu'il pose à absolument tous les combattants qu'on a reçus. Avant un combat comme ça, est-ce que tu pratiques l'abstinence au niveau sexuel et personnel là, à te toucher pour garder la testostérone en dedans ou au contraire, tu te vides le plus possible?
6: La vérité, là, moi je suis un gars livre ouvert puis ça me dérange pas de répondre à ta question. D'habitude, c'est une semaine avant le combat où que j'essaie de plus avoir de relations sexuelles puis de masturbation comme plus, que je viens plus. D'habitude, je me mets à une semaine, 10 jours d'avance. Pour ce combat-ci, j'ai fait 2 mois.
4: Et palais!
5: Oh my God!
4: Oh, fait qu'on a très très hâte de voir que ça va
6: et c'est pour ça. Et c'est pour ça que je te dis, tous les sacrifices, toutes les victoires que j'ai eues à chaque jour, c'est pas du parler, puis c'est pas un vendre, je sais pas de vendre le combat, moi que le combat soit vendu ou pas vendu, ça me rapporte pas plus d'argent à la fin, je suis pas payé au pay-per-view. Mais je vais ramener la victoire au Québec, puis ça c'est une promesse.
4: Et tu nous l'as bien vendu malgré tout, et on a très très hâte de te voir aller chercher cette victoire-là dimanche soir. Steven Butler, un gros merci pour ces quelques minutes que tu nous as accordées ce matin.
6: Merci.
4: Salut, bonne journée.
6: Bonne journée.
4: Steven Butler, combattant de boxe qui va casser la gueule à Berlanga, le petit baveux.
5: On sent confiance dans le
4: Madison Square Garden. Puis j'aime ça des combattants de même. Malade. La défaite, c'est pas une option. Et ça paraît dans le ring.
5: Non, même pour 10 000, il le ferait. Il n'aurait pas de problème.
4: Voilà. C'est Couture dans le Mid avec vous jusqu'à midi. On revient après ces quelques messages.
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0: À 1058, on avait très hâte de le revoir. Et puis, il est en studio avec nous. Il a repris le siège qu'il occupait dans les combien-tièmes? 8 ans, t'étais?
1: Quasiment 10 ans. Ça aurait fait 10 ans en nous.
0: Bonjour, Doom Dumas.
1: Hello.
0: Comment ça va?
1: Ça va bien, vous autres?
2: Yes.
0: Puis, comment on se sent dans le studio de Radio X? Dépaysé ou...
1: Non.
0: T'as l'impression de retrouver ton ex?
1: Ouais, ça serait peut-être une manière de le phraser, hein? En effet.
0: Ouais, tu sais, t'as encore des petits sentiments pour elle, mais t'es content
1: de
0: faire
1: ça. Elle a changé de coupe de cheveux un peu, mais.
0: Ah, t'as des nouveaux stickers, hein?
1: Oh, ouais, c'est ça.
0: C'est l'effet Vautier.
1: Le studio. Ouais. Bon, il va peut-être l'aimer, notre studio.
0: La haute direction a bien écouté les commentaires Radio-Canadien. On a relevé notre jeu, puis le studio est plus beau que jamais. Puis toi aussi, Dominique Dumas, t'es plus beau que jamais. T'as ta chemise dans les culottes.
1: Oui.
0: T'es vraiment rasé de... Ben, tu sais, t'as les cheveux coupés, là.
1: Ouais, ça n'a pas changé. L'habillement a changé un peu, ça, je vais l'avouer.
0: Ouais. Et comment c'est, cette nouvelle vie-là de Politikos?
1: J'aime ça.
0: Oui.
1: Sérieusement, on se garde occupé, puis c'est même pas commencé encore, pour vrai.
0: Non, officiellement,
1: On risque de peser sur le gaz un peu plus, rendu au mois d'août, déjà, avant même que ça soit lancé.
0: Du gaz, t'as l'air d'en avoir pas pire dans la tank, là.
1: Ça va bien. Oui. Oh, oui. Le commentaire que je reçois, c'est que je suis partout, puis j'ai le feeling, puis je vous entendais parler au début de l'émission. Moi, j'ai le feeling que c'est ça, le job de député, là. Je sais pas. Même d'un candidat, je suis pas député présentement, mais d'un candidat, c'est d'être présent, d'aller dans les événements, rencontrer le monde, aller cogner à des portes, parler, surtout écouter. Ça, c'est une chose que je remarque. J'ai l'impression que les gens croient que quand un politicien cogne à votre porte, il est là pour vous vendre sa salade, il est là pour vous vendre son idée, ouais, quelque chose. Non, on est là pour écouter.
0: Tu vends-tu des cartes de membre? Parce que là, moi puis Max, j'ai 20 piastres, là.
1: Ben, si vous voulez, c'est disponible.
0: Donc, tu es candidat, donc, pour les conservateurs dans le chute de la Chaudière. C'est la première fois que tu te commets politiquement, parlant. Oui. Tu sais, je me souviens d'avoir vu une photo de toi tout kid avec Bernard Landry. Oh. Tu sais, tu souriais.
1: T'étais à l'université.
0: Non, mais, l'université, on est kid, là. Mais je sentais que, je sentais pas l'appel.
1: Je veux juste spécifier, par exemple.
0: OK, vas-y.
1: J'étais avec Bernard Landry parce que je faisais une entrevue. Là. Il y avait moi, il y avait une autre journaliste. Moi, j'étais là, je crois que c'était pour... je pense que c'était peut-être pour la radio de l'Université de Sherbrooke. Elle était là pour le journal, en tout cas, peu importe.
0: Oui.
1: Mais on faisait une entrevue. J'étais pas là comme partisan du PQ ou de Bernard Landry.
0: Mais peu importe. Mais surtout, c'est l'image est restée. On l'a vu. Il y a des gens qui l'ont reposté là, même dernièrement. Puis je voyais dans ce jeune homme-là, ce jeune universitaire-là, je voyais un politicien en devenir. Et là, il y en a un devant moi qui, de plus en plus, se rapproche de la SNAT. Moi, je le souhaite, là, peu importe l'allégeance politique que vous ayez, là, peu importe pour qui vous votez, les auditeurs, là, je pense qu'à l'Assemblée nationale, à Québec, à la SNAT, il y a de la place pour des idées conservatrices. Puis je le vois déjà, le Power Trio, là, je le vois au centre, au centre. Tu sais, c'est Éric Duhaime, puis à la gauche, c'est Renaud Labrec. Puis à la droite, c'est toi.
1: Oui, mais c'est pour ça qu'on travaille. Puis il y en a d'autres qu'on veut faire élire, bien sûr, aussi. Karim El Ayoubi est très important pour le parti.
0: C'est vrai, il est ministrable même.
1: Oui, pour le côté santé, ça, c'est certain. On a plusieurs autres. On vient de présenter la candidate dans Lévis.
2: Marcel Bouchard,
1: oui, assurément. Je vais le voir en fin de semaine, probablement, Marcel, d'ailleurs. Mais,
0: vous allez faire du patin à roulette?
1: Non, il y a un événement, justement, dans Chauveau, dans la circonscription de Karim El Ayoubi. Puis on risque de tous se ramasser là à un moment
0: Tant
1: donné.
0: Mieux.
1: Donc, on se garde actif, justement. On voit le monde. C'est le fun.
0: Je devine... Ah, juste avant, Martine Biron, as-tu confirmé?
1: Je le sais pas.
0: Martine,
1: elle n'a pas confirmé. Je la croise pas.
0: Parce que
1: pas
0: c'est elle, dans le chute de la Chaudière, c'est l'élu présentement.
1: Oui.
0: Et on sait toujours pas si Mme Biron se représentera à nouveau.
1: Ça n'est pas confirmé. Récemment, quelqu'un de proche d'elle m'a dit que oui, elle se présenterait. Mais tant que c'est pas confirmé, on le sait pas. On a vu récemment des caquettes qui ont quitté, puis on s'y attendait pas nécessairement. Ben exact.
2: Et puis tu la vois pas? Martine n'est pas.
1: Non,
2: elle fait pas acte de présence nulle part.
1: Non,
2: pourtant,
1: tous
2: t'es
1: les
2: souvent
1: événements,
2: sur le terrain,
1: je vois.
0: Elle est pas au Normandin puis au Tim avec toi, là.
1: Non. Puis les événements où elle était représentée, c'est un roll-up qui était là. Mais sinon, il y a de ses adjoints qui est fréquemment là.
0: Un roll-up étant un poster.
1: Oh, oui, c'est ça.
2: Et les as-tu croisé Serge Bodin?
1: Non plus. Okay. Mais lui, au moins, de ce que je comprends, il est quand même un peu sur le terrain.
0: Candidat péquiste.
1: Ouais, il veut expliquer le livre bleu. Là.
2: Il a besoin d'avoir du temps.
1: Pas une joke.
0: J'ai écouté l'entrevue que tu as octroyée à Jeff Fillion.
1: Oui.
0: Et tu es revenu sur un article qui avait quand même, je pense, marqué les esprits sur le Québec m'étouffe.
1: Oui, tu l'as retrouvé.
0: Ben, j'ai pas retrouvé l'article en question, mais
1: je
0: me souvenais de cet article-là. C'est peut-être même une lettre d'opinion, je pense.
1: Oui, c'est une lettre d'opinion. C'est un jeune de... Probablement 18-19 ans là, qui écrivait ça, qui était au cégep, qui était à l'université, qui contemplait son avenir. Et là, on parle d'un texte qui remonte à, assurément, il y a une quinzaine d'années. Là. On n'était pas dans la situation qu'on est présentement où les jeunes l'avenir, c'est un peu plus tough là, au Québec. T'sais, tu veux bâtir une famille, tu veux avoir assez d'argent pour avoir des enfants, espérer avoir une maison, ou au moins une propriété, un condo, oui. Un jumelé, je sais pas.
0: Un toit.
1: Un toit? Oui, c'est ça, parce que même les appartements, en effet, c'est très cher.
0: Ouais.
1: Là, justement, j'entendais la gang du matin des derniers jours parler de ça. Camille qui parlait de 4,5 à 2,000, ouais, même à 2,000 maintenant. Là. C'est une situation qui est difficile. Et c'est une des choses qu'on entend parler sur le terrain, c'est certain, puis ça va être un des enjeux qui sera le plus discuté à la prochaine élection.
0: Doomer,
1: un peu comme au fédéral, dernière élection.
0: De quoi les gens te parlent sur le terrain? Tu sais, le fameux terrain, là. Est-ce qu'on te parle, parce que, bon, t'es en chute de la Chaudière, est-ce que ça te parle que du troisième lien ou on te parle de d'autres sujets?
1: Pas que du troisième lien. Le coût de la vie, sérieusement, revient plus souvent, mais le troisième lien revient, puis des fois, de gens qu'on s'attend pas nécessairement, puis c'est en jasant beaucoup avec.
0: Genre des cyclistes?
1: Non, mais il y a deux jours, on allait faire du porte-à-porte, mais à un moment donné, on tombe sur un couple d'octogénaires.
0: Oui.
1: Dans le coin de Saint-Rédempteur. Eux autres, ça fait 50 ans qu'ils habitent là. Puis là, ils nous racontent toute l'histoire du quartier. Il y avait moins de maisons avant, ça s'est construit. Ça, tu vas triper. Les anciens voisins de Peter Stachny.
0: Ah, ben c'est au Parc de la Chaudière, je sais. C'est à Saint-Nicolas, je sais exactement c'est où, là.
1: Oui. Non, Saint-Rédempteur. Tu m'as pris la dernière fois, tu m'as parlé de Bernière, là.
0: Oui.
1: C'est pas Saint-Nicolas.
0: C'est la deuxième demeure à Peter, quand il était déménagé à Saint-Rédempteur.
1: Exact.
0: OK.
1: Donc c'est ça. C'était leur voisin. Puis ils me parlent de tout ça. Puis, à un moment donné, bon, la dame a eu deux cancers, de ce que je comprends. Puis, ils ont souvent affaire à être sur la rive nord, aller dans les hôpitaux.
0: Ah oui.
1: Puis, les ponts sont plus capables, là. Sont écœurés, ils commencent à parler de peut-être abandonner leur maison que ça fait 50 ans qu'ils habitent là.
0: Pour aller en résidence sur la rive nord.
1: Pour aller en résidence, en condo, je sais pas, parce qu'ils sont encore autonomes, ils vont bien là.
0: Octo en santé, là.
1: Oui, mais pour se ramasser soit sur la rive nord, plus proche des services dont ils ont besoin, parce que les ponts sont plus capables.
0: La saturation des ponts, là, on peut la chiffrer. T'sais, le pont Pierre-Laporte a été construit à peu près l'année où je suis né, en 1970.
1: Et depuis le milieu des années 90, il est à surcapacité. Il y a trop de voitures qui passent dessus.
0: Capacité maximale de 90 000 véhicules par jour.
1: Oui.
0: Et là, présentement, on est à peu près à 130 000 véhicules par jour.
1: Oui.
0: Donc, 40 000 de plus. Ça l'use. Use prématurément.
1: Ben, l'histoire avec les suspentes l'année dernière dont on s'est inquiété, puis je pense qu'elle n'est pas finie, si je ne me trompe pas, mais ils sont encore en train d'échanger.
0: C'est un vrai sujet, là, ça.
1: Mais la raison pourquoi on est arrivé là l'année dernière, puis ils ont comme fait un saut, hein, OK, ils sont déjà usés de même, bien, c'est le fait qu'il y a trop de voitures qui passent sur le pont. Donc, oui, exact. Donc, c'est ce poids-là, à un moment donné, qui use le pont. Et on aura beau s'en cacher, faire semblant, puis ce que je disais.
0: Écrire des papiers dans la presse ou le devoir.
1: Oui, mais tu sais, même des gens sur le terrain veulent pas. La CAQ a eu l'effet sur le troisième lien d'un petit peu démoraliser les gens par rapport à ce sujet-là. Les gens pensent encore qu'on a besoin d'un troisième lien, mais tu leur parles de ça, puis ils croient plus vraiment.
0: Ils croient pas au projet caquiste.
1: Ils
0: croient pas au caquiste.
1: Puis même, tu sais, le brand troisième lien a été abîmé par la CAQ.
0: Est-ce qu'on devrait pas changer ça pour pont de remplacement?
1: Ben, pont de remplacement, ça serait de remplacer ceux-là qu'on a là. Mais à un moment donné, ça va être aussi de faire le bouclage de la région dont on a besoin depuis longtemps.
0: Le périphérique.
1: Pour délester un petit peu les ponts qui sont à l'ouest. T'sais, donc, c'est pour ça que ça prendrait un pont à l'est, c'est pour ça que c'est notre projet depuis longtemps. Et on aura beau s'en sauver ou faire semblant que ça n'existe pas, ou proposer des histoires de transport en commun, comme le PQ a déjà fait, puis aux dernières nouvelles, PSPP est encore pour, là, son espèce de tunnel avec juste du transport en commun,
0: oui.
1: Centre-ville à centre-ville, c'est pas ça qui va régler le problème. Puis le problème va demeurer, il va même empirer, parce que la Rive-Sud est en train de grossir. Et il y a d'autres choses qu'il faut parler sur la Rive-Sud. C'est une région qui s'en vient de plus en plus autonome, et on a besoin de services pour ça. Mais le problème ne se sauvera pas.
0: Dom, j'ai une petite question un peu spring, comme on disait avec le capitaine Cosmos. Là. Le projet d'Éric Duhaime d'un pont sur l'île d'Orléans, un peu plus loin quand même que ce que la CAQ avait proposé, me semble que c'est un projet que tu n'avais pas tant adoré quand tu étais chroniqueur ici à Radio X. Est-ce que tu trouves que c'est la meilleure idée?
1: Ben, c'est parce que je comprends pourquoi on le présente. C'est une question d'argent, en quelque part. Non, mais même dans le temps, ce que je disais, c'est parce qu'on subit ce que la CAQ a fait avec le pont de l'île d'Orléans, vous en parlez tout à l'heure, le pont Félix Leclerc.
0: Ouais, le pont Guy Lafleur ou Dale Hunter, c'est comme vous voulez.
1: En tout cas, peu importe. mais ce pont-là, on a tellement niaisé que l'on est en train de le remplacer. Il coûte une fortune.
0: On a attendu la dernière minute, mon gars, là, mais vraiment, là.
1: Exact. Donc, on veut comme compléter la boucle avec ce pont-là. C'est donc le pont qu'on ferait sur qui rejoindrait l'autre rive sans avoir rejoindre ce pont-là. On est déjà en train de dépenser énormément d'argent. Puis on le sait, les infrastructures au Québec, c'est un problème, là. Il va falloir en retaper. On a, par exemple, à Lévis, on a un problème d'infrastructure d'eau et on n'est pas la seule municipalité. Je pense que c'est quoi, une trentaine de municipalités au Québec qui, présentement, leur développement est bloqué parce que il y a pas de d'assainissement
0: d'usine,
1: des eaux,
0: de traitement des eaux.
1: Exactement, qui peut se faire.
0: Celle de Saint-Nicolas est toute récente. En fait, moi, j'ai habité Saint-Nicolas pendant presque 20 ans.
1: Mais elle ne répond plus à la demande parce que la ville a tellement grossi.
0: Tellement grossi. Puis autour de celle-ci, il y a des immeubles qui ont grossi, des blocs de condos. Fait que c'est sûr qu'il va falloir en construire d'autres.
1: Et pourquoi ça a construit tout à l'ouest?
0: Parce que
1: qu'il y a rien à l'est. Il n'y a pas de pont à l'est. C'est toujours ça ce que j'ai vendu par le passé. Il faut balancer à un moment donné la région et ça va être bon pour la Rive-Nord aussi. Mm-hmm. Parce que les coins de Beauport...
0: Et à côté de Beaupré.
1: Et à côté de Beaupré. Mais tu sais, même les coins de Beauport, je m'en mêlerai pas, mais il me semble qu'on a été un peu délaissés.
2: As-tu l'impression que les gens sont désabusés? Là? Je comprends là, que vous en faites un projet fort, le troisième lien, mais rapport Vendry-Jobin, c'est sorti à la fin des années 60. On établissait déjà là que c'était à Pointe-de-l'Île le meilleur endroit pour faire un troisième lien. Ça fait pas loin de 60 ans qu'on tergiverse là-dessus. La CAQ, tantôt, t'as dit quelque chose d'intéressant. Ils ont scrappé le brand. Oui. Les gens sont-tu désabusés du troisième lien?
1: Oui. Oh oui, sérieusement, ils sont désabusés. Ils veulent encore du projet, mais leur rêve a été abîmé, a été usé par les 10 dernières années. Je vais même dire les 12-13 dernières années avec les libéraux avant. Là, on se souvient des bars dans le fleuve. Là, on pourrait le faire là, peut-être là.
0: Ah oui, les quatre fameux tracés.
1: Oh oui, qui avaient été faits lighter, un peu mais, comme ton Sharpie.
0: Oui, oui, une belle ligne jaune.
1: Oui, c'est ça. Donc, c'est sûr que ça a été usé. Mais l'idée est encore bonne. Et comme je dis, on aura beau faire ce qu'on veut, le problème ne se sauvera pas, il ne disparaîtra pas.
2: Comme l'idée est usée, est-ce que ça peut vous nuire de militer encore pour le troisième lien?
1: Non, je ne crois pas que ça nous nuit. Parce que comme je dis, les gens en veulent, mais ça sera pas nécessairement le sujet premier de la campagne. Mais les gens que tu jases avec, ils finissent toujours par revenir quand même à ça. Ouais, ça
0: là, on s'enligne sur une quatrième élection sur le troisième lien, là.
1: Je suis pas sûr que ça va être une élection sur le troisième lien, cependant.
0: Ben, on dirait que Montréal veut juste ça, là. On parle du troisième lien, mais juste revenir sur un texte.
1: C'est pas Montréal qui va décider de quoi on jase dans la région.
0: Ben, jusqu'à maintenant, il décide pas pire. Patrick Lagacé a publié un texte le 6 juillet, excuse-moi, j'ai pas mis le net, sur la déclaration de Bernard Drainville, lâchez-moi avec les experts. Oui. On sait que chez les caquistes, qui n'est pas ta formation, là, c'est assurément celui qui souhaite le plus la réalisation de ce projet-là, le troisième lien entre Québec et Lévis. Puis il avait dit.
1: Le projet, il n'y a pas longtemps que personne ne voulait, là, mais bon.
0: Ouais, mais c'est ça. Avec un certain bémol. Mais lui, il est convaincu de la pertinence. Comme bien des gens ici à Québec, comme bien des gens aussi dans Bellechasse, dans Lévis, en Beauce et partout. La montréalisation là, de l'opinion, là, et le fait qu'on a des textes comme lâchez-moi avec les experts, puis on rit un peu là, de cette posture-là, là, parce que les experts, on a compris qu'on les choisit. On les choisit selon la conclusion d'un rapport qu'on veut avoir. C'est sûr que, tu sais, si on demande à ta madame, aimerais-tu mieux accoucher à l'hôpital avec le meilleur médecin ou encore avec la meilleure des sages-femmes? C'est deux bonnes idées, mais c'est deux idées qui s'affrontent complètement. Ce sera à la dame de trancher, évidemment, là. Mais dans le cas du troisième lien, les experts, là.
1: Ben, lisez le texte que Mario Dumont...
0: Faut-tu lâcher moi avec les experts? T'es-tu d'accord avec ça?
1: Le texte que Mario Dumont a répondu dans les journées suivantes était excellent. Ça allait exactement dans le sens. Je l'ai remis sur mes réseaux sociaux, d'ailleurs. C'est parce que les experts ont un côté idéologique dont on ne parle jamais. À un moment donné, eux veulent qu'on prenne le transport en commun, veulent qu'on densifie les villes. C'est pas ça que la population souhaite. La population souhaite avoir un bungalow avec... Une cour où leurs enfants vont pouvoir jouer, vont pouvoir se baigner dans la piscine.
0: Deux chars dans la cour.
1: Oui, possiblement deux chars dans la cour, en effet. Puis quand les enfants vont être plus grands, ça peut être 3 puis 4.
0: Ouais.
1: C'est ça la réalité, ça va être temporaire parce que les jeunes, on espère, vont pouvoir partir et acheter une maison eux-mêmes. Mais oui, c'est la vie nord-américaine dans laquelle...
0: Il y a deux Québec.
1: Mais c'est parce qu'à un moment donné, il faut y aller avec le Québec que les gens souhaitent. Pas le Québec que certains experts choisis souhaitent ou des journalistes souhaitent. Puis, Patrick Lagacé, la question que j'y poserais, c'est quoi ta solution? Parce que le problème ne se sauvera pas.
0: Non, c'est ça. T'as beau nier l'évidence, il y a 130 000 chars par jour qui passent sur le pont Pierre-Laporte, puis le pont de Québec, il est fini.
1: Il n'y en aura pas moins. T'auras beau mettre du transport en commun, il y a peut-être une partie de la population. Tu sais, du meilleur transport en commun, on est bien d'accord, c'est correct. D'ailleurs, un troisième lien pourrait aider à ça, là. Je dis ça comme ça, mais ça ne couvrira pas 90% du monde prennent leur voiture. En gros, là, dans la région, ça joue pas mal dans ces chiffres-là. Même si tu augmentes de 5%, ce qui serait énorme, le problème ne disparaîtra pas pareil. Il va même continuer à grossir parce que la région continue de grossir aussi.
0: Comment ça se passe sur les réseaux sociaux, Dom? Quand t'as quitté Radio X,
1: oui.
0: La première chose que je me suis dit, c'est ils vont tellement aller diguer, ils vont tellement aller déterrer des citations hors contexte qui ont été dites, genre en 1992, dans un espèce de podcast obscur, j'exagère, là, mais tu sais, ils vont faire des saisies d'écran, ils vont revenir sur des choses, des propos avec le décalage, avec une certaine perspective, ont plus vraiment de sens. Puis, j'ai pas trouvé que c'était si pire. Puis, les fois qu'on t'a remis ton caca dans le nez, là, au-dessus du nez, en dessous du nez, t'as bien répondu.
1: Oh oui,
0: t'as argumenté. C'est bien moins pire que je pensais. Y a-tu eu vraiment ton arrivée en politique? Est-ce que tu l'as senti sur les réseaux sociaux qu'on t'attendait? En way, le gros vient-t'en.
1: Pas si pire, sérieusement. Puis, tu sais, j'ai fait le ménage de mes réseaux sociaux parce que je voulais pas que ça... Tu sais, c'est ma décision, là. Parce qu'il y avait un long historique. Ben, Twitter, j'ai reseté au grand complet, là, parce que ça aurait été trop compliqué de... Il y avait même trop de messages. Puis, ce que tu te rends compte aussi, même en les regardant un peu, c'est que des fois, tu réponds à une discussion, la discussion n'existe plus. Mais ton tweet, lui, est encore là, mais le reste de la discussion, il est même plus là, parce que les gens ils ont quitté Twitter ou peu importe, ouais. ils ont changé de compte. Des fois,
0: ils se sont fait hacker comme Yves François Blanchette.
1: Ouais. Peu importe.
2: La crypto-monnaie, hein.
1: Donc,
2: oui,
1: des fois, c'est toi-même, si ton message, comme, de quoi je parlais? C'était quoi le sujet?
0: Il y a juste des cases vides, là.
1: Ben ouais, fait qu'aussi bien repartir à zéro, là. Puis ça change. Mon idéologie n'a pas changé.
0: C'est conséquent.
1: Ben oui, ça a toujours été ça aussi en ondes. Je suis encore capable de défendre mes positions. C'est pas un problème. Là.
2: Un Dominique Dumas député,
1: oui.
2: Est-ce qu'il pourrait se permettre d'aller à l'encontre, si jamais le sujet le demande, de la ligne de parti? T'as toujours été un libre penseur. T'es quelqu'un qui a toujours mis ses idées à l'avant-plan, même si ça choquait. Si jamais l'idée du parti est pas alignée sur ce que toi tu penses, est-ce qu'un député qui s'appelle Dominique Dumas pourrait aller à l'encontre de la ligne de parti?
1: Écoute, c'est pas arrivé encore. Je sais pas comment je vais réagir si ça arrive à un moment donné, mais une des raisons pour laquelle je me suis présenté avec le Parti conservateur, c'est que par le passé, lorsqu'il y avait des positions qui se prenaient, puis même des fois, il y a des sujets qu'on jasait des fois en onde avant qu'Éric fasse une sortie, parce que c'était généralement Éric qui faisait les sorties. Je sais pas où le Parti conservateur allait se loger, puis à la fin, on se rejoignait. Comme, bon, regarde, c'est ça aussi qui m'a amené à me présenter pour ce parti-là. C'est qu'on est sur la même longueur d'onde idéologique.
0: Je pense qu'il y a personne à Québec qui pense que Dom Dumas, c'est une posture là, pour rentrer au Parti conservateur.
1: Non.
0: T'es conséquent avec tout ce que t'as dit. C'est juste que des fois, on a dit des choses, moi le premier, puis Max peut-être le deuxième. Des fois, pris hors contexte, ça peut être moins... Ça peut être moins intéressant peut-être de se le faire mettre en dessous du nez.
1: Non, ben ça, il y a de...
0: Moi, je...
1: Ça arrive, le veux pas, là. Surtout si ça sort ça de son contexte.
2: Est-ce qu'on te la donne, la liberté d'aller à l'encontre de la ligne de parti, dans le parti? Est-ce que c'est quelque chose qui est permis ou c'est plutôt un non-dit?
0: Aujourd'hui, quand on t'a offert de venir parler ici au micro de Radio X, il t'a demandé de la permission. Oui. Puis est-ce qu'on a paramétré, là, parle de ça, essaie de parler de ci, puis du
1: tout. Non.
0: Il n'y a pas de... T'as pas de fiche, là.
1: Non, j'ai simplement... Non,
0: non mais à la CAQ, on avait le matin envoyé des fiches. À un moment donné, on les a reçues, là.
1: OK.
0: C'est les liners
1: oui,
0: du
1: oui,
0: jour.
1: Oui.
0: T'as pas ça, les liners
1: non.
0: du jour?
1: Non, j'ai pas eu ça le moindrement. J'ai simplement demandé... Bon, Gary, Radio X m'a demandé de finir de donner une entrevue.
0: Oui. Puis est-ce qu'on a paramétré, là... Par

0: mon ordi.
1: Tant mieux. Mais j'ai très hâte de le voir t'exprimer comme ça à l'Assemblée nationale dans le salon bleu ou rouge. Ça dépend quand tu vas arriver, là. Mais particulièrement lors des travaux des commissions parlementaires. Oui. Là où Mme Guilbeault disait jouxté et des mots comme ça. Là où la vraie joute politique se trame. Oui. Là où les vrais échanges sont féconds. Là où les vraies discussions sont portées. Là où on a du temps. Il n'y a pas de chronomètre, là. Tu peux poser une question. Ben oui, mais tu sais, ça va dans la même journée, là. Mais tu peux la poser.
0: C'est pas comme la période de questions.
1: Tu peux la poser ta dernière sous-question, tu sais, pour mettre dans l'embarras un ministre. J'imagine que tu vas te préparer pour ces moments-là comme on a rarement vu des gens se préparer. Là.
0: Ça, je pense que je suis un peu fait pour ça, en effet.
1: Hey, ça va être malade de checker ça.
0: Oh oui, ben, c'est une des parties de la job que j'ai hâte quand même de réaliser. Pis c'est une des raisons pour laquelle je me présente.
1: Tu vas être un genre de sniper?
0: Ben, c'est surtout qu'il faut amener une autre voix à l'Assemblée nationale. On a des partis qui pensent un petit peu toutes pareilles, qui, OK, vont trouver des petits points sur lesquels s'obstiner, mais... Regardez les dernières décennies, que ce soit le PQ, que ce soit le Parti libéral ou que ce soit la CAQ au pouvoir, on gère pas mal de la même manière, avec les mêmes idées. Le Québec... Ça, je le disais ici en ondes, là, puis avant même de penser me présenter, là, le Québec a besoin d'Éric Duhaime à l'Assemblée nationale, le Québec a besoin du Parti conservateur à l'Assemblée nationale, et j'espère en faire partie.
1: On te le souhaite, Doom Dumas. Merci beaucoup d'être passé aujourd'hui à la Vilaine Radio X. Moi, ce que je vois, là, c'est que la messagerie, les gens sont enchantés de ta candidature. Les gens braguent. Moi, je reste à Saint-Romuald. Moi, je reste à ci, je reste à ça. Moi, je reste à Bois-Châtel. Pourquoi il n'y en a pas des de même dans mon coin? Tu sais,
0: je vais être désolé, Saint-Raux, par exemple, vous faites pas partie de ma circonscription.
1: Ah, c'est vrai. C'est non. À partir de la rivière Chaudière ou quelque chose comme ça.
0: Exact. C'est comme en dessous des ponts, là, que ça change, là.
2: T'as-tu fait des soupers spaghetti à date ou c'est pas encore arrivé?
0: Non, pas encore. Je sais pas si on va en faire. Ça va peut-être plus être des parties hot dog, là, choses comme ça.
2: La température, ça pourrait être mieux.
0: Les bons vieux roteux.
1: On te souhaite tous les roteux de la terre, des soirées spaghetti, des bières, puis peut-être même une victoire aux prochaines élections. Allez voter. C'est important que vous votiez pour Doom Dumas ou un autre parti ou un autre candidat.
0: De court.
1: Ça prendrait une participation, là. Puis à Québec, on le dit, là, mais à Québec, on vote. On a déjà ce réflexe-là. Et c'est tant mieux. Et bonne chance pour la suite, Doom Dumas. Je suis content que tu viennes nous voir en studio aujourd'hui avec ta chemise dans tes culottes. C'était formidable.
0: Merci.
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4: Hey, l'année 2026 marque les 50 ans des Jeux olympiques de Montréal. On en a vu un peu partout sur les médias de ce monde dans les derniers jours. Un événement qui a marqué, bien sûr, l'histoire du Québec, que ce soit pour ses coups. Hein. Hey, je regardais ça tantôt, le parc olympique, le stade, la tour, le vélodrome, le centre sportif, le stationnement, etc., etc. La facture totale s'élève à peu près à 1,47 milliard de dollars. Puis je vous ai pas parlé des intérêts. Puis on peut aussi se souvenir des performances exceptionnelles de la gymnaste Nadia Comăneci, qui a obtenu la toute première note parfaite de 10 en gymnastique olympique. L'exposure à l'international, c'était les grosses années suite à Expo 67. Puis 50 ans plus tard, ben on a d'autres investissements majeurs pour le stade. C'est 1 milliard pour son toit et anneaux techniques. Puis là, on a appris dans les derniers jours l'intérieur du stade qu'on veut rénover également, qui va coûter, on nous dit, entre 200 et 500 millions, ça pourrait être un investissement total de près de 2 milliards de bidous pour remettre le stade olympique à neuf. Une chose est sûre, on a injecté de nos impôts là-dedans, puis pas à peu près. Et pour en parler, il était là au jeu de 1960.

0: 2016, tout ça se construire, des jeux avec un stade même pas fini. On en jase avec Régent Tremblay. Salut Régent!
1: Ma présentation, c'est numéro 9, number 9, Gordie Howe, comme dans Pont Gordie Howe, comme 150% des recettes qui vont être versées aux États-Unis.
0: Ben oui, hein, on va leur donner
1: oui.
0: Des cash.
1: Oui, ben oui, t'sais, on est tellement riches.
0: On peut se le permettre, Jean.
1: Hein? Hey, elbow up, comme Gordie Howe.
0: Oui, c'est ça. Hey, parlons du stade olympique un peu, parce que là, on a des investissements, on va leur mettre à jour, puis on peut bien parler des Jeux olympiques qui célèbrent justement leurs 50 ans.
1: Ben, le stade olympique... La dernière fois que je suis allé, ça doit faire à peu près 4 ans.
0: OK.
1: Moi, 4-5 ans. Et j'avais vraiment été impressionné négativement. En sortant de l'ascenseur, en arrivant en bas, je te le jure, je n'exagère pas, il y avait encore des panneaux sur les murs des corridors qui dataient des années des expos, 81-82.
0: Ah, t'as peut-être même pas vu aussi le stand à hot dog qui est resté là sur le coin. Peut-être qu'il reste même un pogo puis un roteux dans le coin.
1: Non, mais tu sais,
0: dans la game contre les Marlins.
1: Non, mais quand tu dis comment c'était abandonné puis négligé, puis tu sais, c'est. Mais tant qu'à l'avoir, puis tant qu'à ce qu'il soit un symbole dans la ville de Montréal, ben tant qu'à l'avoir. Là, puis tant qu'à avoir payé 1,5 million, puis tant qu'à avoir une propriété de 1,5 million, que ça coûterait trop cher à le démolir, puis ça va prendre encore 400 ans avant que ça soit comme le Colisée de Rome, une attraction touristique. Fait que t'es aussi bien de... C'est aussi bien d'en faire un grand stade digne d'une grande ville. Je veux dire, quand tu voyages à Jordan puis que tu vas ailleurs, des grands stades, il y en a partout.
0: Non, absolument, mais tu sais, c'est des stades beaucoup plus modernes. C'est parce que souvent, on les mettait à terre, les anciens, donc on se faisait des nouveaux. Je comprends que c'est l'emblème des Jeux de 76. C'est juste que, moi, la question que je me pose là-dedans, c'est d'investir autant d'argent que ça, près de 2 milliards.
1: Non, mais tu veux faire quoi? Tu fais quoi avec?
0: C'est parce qu'on nous promet des Céline Dion, des Taylor Swift, puis c'est comme le nanan, on s'accroche. Ah, ben peut-être qu'un jour, on va avoir une super vedette qui va venir au stade, mais j'espère qu'il va servir au moins quelque chose, parce que d'investir autant d'argent puis d'avoir rien en retour, ce serait terrible, parce que le terrain a été adapté pour la NFL. Là, on nous parle de show, puis aussi pour le CF Montréal, là, qui est supposé rester, donc on veut remettre ça à jour pour les vestiaires, etc. Beaucoup d'argent quand même.
1: Ouais, le CF Montréal, j'espère que les fils de Joey Saputo aiment ça puis qu'ils aiment vivre à Montréal, parce que j'ai reçu un texto de Monsieur Saputo, je partais pour dire de Joey, qui me répond sur que j'avais une demande d'information que je lui faisais, puis il dit Régent, il dit je vis maintenant à temps plein en Italie. C'est ceux-là qui se fient sur l'amour de Joey Saputo pour Montréal, pour sauver le CF Montréal, là, on va dire, fiez-vous sur l'amour des enfants, OK? Parce que lui, là, Joey, il est rendu ailleurs dans la vie. Puis pour toutes sortes de raisons, là, mais on peut pas se fier là-dessus. Maintenant, t'as remarqué que on a au moins un premier client sérieux. Je veux dire, dans le sens que la MLS, maintenant, c'est devenu une ligue d'hiver. Hein, on est d'accord?
0: Ben oui, le calendrier va être complètement modifié.
1: Les calendriers complètement modifiés pour s'enligner sur l'Europe. Donc, ils pourront pas jouer au stade Saputo quand il va faire moins 32. Ça va être frais un peu.
0: Mm-hmm.
1: Fait qu'ils vont jouer en dedans. Mais si le stade est avec une toiture qui laisse passer de la lumière, puis avec des sièges, puis c'est tout refait en dedans, c'est qui, by the way, qui est un des responsables de ça?
0: Pour les travaux, tu parles?
1: Ben, pour gérer tout ça, là, les travaux, puis le changement, puis la vocation.
0: Ben, je sais qu'il n'y a pas Merlot qui gère le toit.
1: François Dumontier.
0: Oui, c'est vrai qu'il est là-dedans.
1: C'est François Dumontier, qui était l'ancien promoteur pour la Formule 1.
0: Ouais.
1: C'était qui la ministre qui mettait 5 millions par année dans le Grand Prix de F1? Caroline Proulx. Mm-hmm. C'était qui la ministre responsable du stade Caroline Proulx, qui sait qui se ramasse au stade? François.
0: Mm-hmm. Voilà.
1: Mais, c'est, mais par contre, je suis loin de dire que François Dumoncier n'a pas la compétence, là. Je veux dire, quand Dumoncier organisait un Grand Prix de F1, François, il faisait ça top-notch. Fait que qu'il est capable de dire, capable de faire la promotion, puis capable de superviser le changement de vocation, puis le relancement, la relance du stade. Je pense que c'est un bon choix de personne. Voilà.
0: Ouais, mais on a hâte de voir que ça va
1: donner. Mais tu sais, le stade, là, je pense qu'on a un préjugé négatif du stade à cause des circonstances. Il a pas été prêt à temps. Puis il était payé avec les cancers des poumons du monde.
0: Oui, c'est vrai. C'est vrai. Mais il y a ça, puis aussi toutes les histoires avec le toit. Là, on dirait qu'il se passait toujours quelque chose dans les 20 dernières années, 20-30 ans. Là.
1: Oui, mais c'est parce que tu sais, ça a vieilli, puis ça a pas été. D'abord, le stade que tu vois là, c'est pas ce qui était prévu, c'est pas ce qui avait été dessiné sur les plans. Puis faut pas oublier que le gouvernement a enlevé la finition du stade au maire Drapeau, puis que à l'époque, je te parle, là, je suivais ça pour le 50 ans, mais
0: ouais.
1: ils ont formé ce qu'on appelle la Régie des installations olympiques, la RIO. Puis c'est le gouvernement libéral qui a sauvé le stade.
0: Ouais, qui s'est mêlé du projet Chatham parce que sinon, il n'aurait pas été prêt à atteindre.
1: Non, c'est Robert Bourassa. T'sais. Puis, c'est dans mon livre, j'espère que tu vas venir au lancement le 17 septembre à l'entourage.
0: Ouais.
1: Je raconte, moi, que on était sur un vol avec le Canadien. On s'en allait à Denver. Mais la première partie du vol, dans ce là, le Canadien voyageait commercial. Donc, c'était Montréal, Chicago. À Chicago, on changeait d'avion. Puis après ça, on filait à Denver.
0: Okay.
1: Puis à l'époque, les journalistes, on faisait la grève contre Bowman. Dans ce là, le Québec se tenait debout. C'était que Bertrand Raymond, puis Pendo, puis Bernard Brisset, les francophones, on ne parlait pas à Bowman. Son nom était jamais cité dans le journal, on y parlait pas.
0: Ah oui.
1: Qu'il fasse une crise ou pas, on y parlait pas. Et dans l'avion, à un moment donné, j'avais mis mon ordinateur, c'était gros, d'un chaud de classe à faire, ça, il y avait plus de place pour rentrer les orties qu'on traînait. Et j'étais, peut-être ma dactylo, 78, c'est sans doute encore dactylo. Mais c'est là qu'on a fait les changements. Bref, maman en classe à faire, qui c'est qui est là? Robert Bourassa.
0: Ah, ouais.
1: Qui s'en allait prononcer une conférence à Chicago. Et qui avait été battu par René Lévesque en 76. Là, je te parle qu'on est en 78. Je m'étais assis avec, il me connaissait parce que c'était un fan du Canadien. Puis donc, mais là, j'avais fait une entrevue avec lui dans l'avion en classe affaires vers Chicago. Et j'avais dit, Monsieur Bourassa, à Chicago, vous en allez à votre hôtel, mais moi, je m'en vais à Denver. Je peux-tu vous appeler, même s'il va être tard, si j'ai besoin de vérifier des affaires dans l'article? Tu sais, une quote de Jacques Lemaire et une quote de Bourassa, c'est pas tout à fait pareil. Fait que, donc, j'ai fini. Mais là, faire une histoire courte, je me lève, me retournant en arrière, Bowman me pogne en passant. Là, Régent, qu'est-ce qu'il t'a dit? Fait que là, c'est ce que je fasse, j'y réponds. Et Boom Meyer ouvre le rideau puis il me voit en train de parler à Bowman. Et là, j'entends tout de suite, il y a un traître, there's a traitor, il y a un traître. Fait que là, celui qui se faisait pogner à parler à Bowman, ça écoutait le souper, le premier souper dans la première ville sur la route. Et on avait mangé à la Fontanella à Denver. Va sur, tu vas voir comment ça coûte. Dans le temps. C'était déjà cher. J'avais passé mon père dixième des 10 jours sur la route ce soir-là. mais ce qu'il m'avait dit, lui, le premier ministre, il avait connu la crise d'octobre, là. C'était lui, Bourassa, la crise. J'avais demandé qu'est-ce qui était le plus dur, le plus stressant, le plus épouvantable. Il dit, à un moment donné, j'ai eu un rapport que le stade olympique ne serait pas prêt et qu'il faudrait que Montréal annule la tenue des Jeux olympiques.
0: Puis il y a eu combien de temps, Régent, pour prendre cette décision-là?
1: Ah, il n'y a eu même pas 48 heures.
0: OK, ça n'a vraiment pas niaisé.
1: Eh non, et là, politiquement, il a appelé Drapeau, puis il a dit, monsieur Drapeau, c'est fini, tassez-vous. Imagine-toi, il dit à Drapeau, tassez-vous, là. Il a créé la régie des installations olympiques, puis c'est le gouvernement libéral qui a réussi à... Tu sais, le gouvernement libéral était pogné avec les syndicats à Bay James. Tu sais, oui. les gars là, démolissaient avec des tracteurs puis des gros bulldozers là, les travaux pour protester. Au stade olympique, là, il y a des trucks qui ont rentré 20 fois dans ma journée avec le même voyage de sable.
0: Des fois, c'est à se demander s'ils déposaient le voyage.
1: Non, ils l'ont jamais déposé. Ils rentraient, ils étaient en paix, puis ils faisaient le tour, puis ils sortaient, personne ne s'occupait d'eux autres. Puis là, ils revenaient un quart d'heure après, ils étaient en paix. C'était toujours le même sable. Des exemples de même, là, je pourrais t'en parler pendant une demi-heure.
0: Puis toi, tu pointais-tu des fois proche du chantier pour voir comment ça évoluait?
1: Non, parce que j'étais avec les Canadiens, moi j'étais occupé à gagner des coupes Stanley.
0: Ah, t'étais sur B, toi, c'est vrai, dans l'époque glorieuse en plus.
1: Et dans mon livre, j'ai pas insisté assez, parce que je me souvenais que, évidemment, j'ai couvert la cérémonie d'ouverture. Puis, c'est fou la mémoire, hein. Ce que je me souviens le plus de la cérémonie d'ouverture, à part le petit chapeau de la reine Élisabeth, là. Puis, j'étais parti en courant pour aller voir Robert Forgette, qui avait été le premier athlète québécois, le sauteur Robert Forgette, qui avait été le premier athlète québécois à rentrer dans le stade. Ah. J'avais fait la banchette avec ça. Il dit, j'avais le goût de broyer. Mais la presse a publié le texte samedi passé, je pense, le 18 de juillet.
0: Oui, c'est ça.
1: Puis j'ai relu mon texte, et j'avais oublié que c'est moi qui avais fait le texte pour la presse de la cérémonie d'ouverture. La reine Élisabeth, Préfontaine, là, puis avec la jeune fille de Toronto, qui était rentrée en courant, des jeunes de 16 ans, puis le défilé des athlètes, puis est-ce que la reine avait été huée dans ce temps-là? Le PQ a rentré 3 mois après aux élections du 15 novembre.
0: Ouais,
1: que ça avait chiolé que la reine Élisabeth soit là, qu'après que ce soit elle qui prononce au nom du Canada le serment de bienvenue. Mais c'était beau le stade, là. Hey, en 76, le 50 ans. Si vous avez vu comme stade, moi, les rares games de baseball que j'avais vu aux États-Unis, j'avais vu le stade des vétérans à Philadelphie. C'était un rond, Calvez. Tu sais, dans le temps qu'ils construisaient tous les stades de baseball, une espèce de couronne.
0: Oui, lui, il se démarquait du lot, puis chaque pièce a été faite sur mesure. Ben, d'avoir 73 000 personnes bien bondées pour la série
1: de quoi? T'avais les poils qui retroussaient sur les bras, hein? Honnêtement, là. Puis moi, j'étais un indépendantiste. Puis, tu sais, je regardais ça, c'est Canada, Canada, Canada, le Canada reçoit.
0: Tout en rouge en plus.
1: Ah, sacrement. Puis, tu sais, mais en même temps, qu'est-ce que tu veux faire? C'est un job à faire. Fait que la reine avait pas été huée trop. En tout cas, moi, je l'avais pas entendu.
0: Le maire Drapeau qui avait fait son speech.
1: Lui, il avait été applaudi, par exemple.
0: Oui, j'imagine.
1: Ah, Christophe, oui. Lui, le maire Drapeau, c'est lui qui a fait lever le party. Okay. Quand à un moment donné, parce que le maire de Munich, où avaient eu lieu les Jeux olympiques avant, mais toi, t'es trop jeune, là, mais dans tes livres d'histoire, t'as dû voir ça qu'en 72, il y a 9 athlètes israélites, je pense que c'est 9, qui s'étaient fait tirer par des terroristes.
0: Oui, ça fait
1: dans le village olympique.
0: Oui, oui, oui. Je me souviens de cette info-là. Je me souviens de cette affaire.
1: Donc, le maire de Munich avait transmis le drapeau olympique au maire de Montréal. Et c'est là que le party a levé. Là, le monde, là, le maire drapeau, il était... Hey, le maire drapeau, là, écoute-moi bien. C'est à peu près... Ce que je vais te nommer, là, c'est peut-être pas tout lui, là, mais c'est dans son entourage, dans son règne. Le pont Hippolyte Lafontaine, en 60.
0: Oui.
1: Hey, le pont-tunnel, là. C'est parce qu'il y en avait bien gros sur la tête.
0: Il s'est fait vite, le pont-tunnel. Je pense que ça a pris 2-3 ans, c'était terminé.
1: Oui. Le métro, entre le moment où ils ont dit on fait un métro, puis que ça roulait, ça a pris 4 ans. tout fini.
0: Capoté. Nous autres, on a 4 ans de temps, ça avait un West faire une voix.
1: Alors, mais quand, en plus, lui, il a pris à terre, puis les roches, puis toute la chenotte, puis il a, tout ce qu'il enlevait dans le tunnel, c'est avec ça qu'il a créé l'île Sainte-Hélène, où il y a eu l'exposition, puis l'île Notre-Dame.
0: Puis l'Expo 67, c'est à partir de quelle année qu'on a commencé à en entendre parler que ça allait avoir lieu?
1: Je pense qu'il y a eu 5 ans, à peu près 5 ans.
0: OK, pour construire ça, puis tout avec
1: tout construire, puis organiser le train, tu sais, le train qui passait autour de ça, puis... Puis, ah oui, et c'est là, dans ces années, en même temps que le métro, ils ont fait le boulevard métropolitain.
0: En plus.
1: Puis ils ont fait l'autoroute des Caries.
0: Puis le pont Champlain, ça faisait pas longtemps qu'il était construit non plus, là.
1: Moi, le pont Champlain, la première fois que je suis venu à Montréal, le pont Champlain était là. Je sais pas, si quelqu'un a l'information, ils peuvent t'écrire tout de suite, là.
0: Il a été construit en 57, puis ça s'est terminé en 62.
1: Donc, ils ont fait le pont Champlain en 5 ans.
0: À peu près, 4,5 ans, oui. Ça a pas baisé. C'est fou,
1: regarde, là. Ouais. C'est 60... Hey, la Manicouagan inaugurée en 65 par Daniel Johnson, la Bay James lancée en 70 par Bourassa.
0: T'as été dans le prime
1: les
0: du
1: Nordiques,
0: Québec.
1: Les Nordiques, hein? Ouais.
0: T'as été dans le prime du Québec. Les Nordiques, c'est vrai, sont arrivés dans la Ligue nationale.
1: En 72? Non, sont arrivés dans l'AMH en 72.
0: Ouais, l'AMH en 72, mais ouais, c'est 6-7 ans plus tard.
1: Ben oui, mais l'AMH, c'était... Il y avait Marc Tardif, Régent Houle, il y avait Serge Bernier, il y avait...
0: C'était gros.
1: Voyons donc. Puis ils sont rentrés dans la Ligue nationale en 79, juste avant le référendum de 80. Puis ils sont sortis en 95, juste avant le référendum de 95.
0: Puis après ça, ben petit à petit, Régent, t'as vu le Québec perdre des morceaux. Depuis ce temps-là, tout est compliqué, ça.
1: Ben moi, j'ai eu plus de morceaux, moi. J'ai 2 genoux artificiels puis une hanche, des cheveux transplantés puis des dents. J'ai plus de morceaux, moi, que le Québec.
0: Ça va bien pareil, hein? On regarde ça à la Ligue Montréal. Je voyais du monde qui parlait de la ville tantôt. J'ai vu une entrevue passer. Il y a du monde qui capote. Leurs enfants restent là-bas. Ils capotent sur sa congestion, ses installations. On peut parler grande région de Québec aussi. On peut venir à Québec aussi. Je veux dire, tout avance. Ça n'a pas de tortue. Il se passe plus rien qui avance. Aussitôt que tu fais des travaux.
1: Ça comment ça va, le troisième lien, quand est-ce que les travaux commencent, là?
0: Ben là, on a des travaux préparatoires.
2: Non, là, il y a eu l'appel d'intérêt.
0: On a eu ça à un moment donné, là, pour fouiller le fleuve, puis aller chercher des carottes dans le coin du bois de Coulonges, pas trop loin de ça, parce qu'à un moment donné, on voulait un pont dans la zone plus centrale qui allait à chemin des îles, que ça arrive nord. Mais là, c'est ça, appel d'intérêt international. Il y a un joueur, là, à Québec qui a levé la main pour un éventuel projet. Mais tout le monde
1: sait. Le tramway, il coupe les arbres déjà, par exemple.
0: Ah, ça, c'est déjà parti sur René Lévesque, puis Laurier est éventré à grandeur, 4 bourgeois. C'est pas beau, les travaux, puis les gens capotent, parce que juste pour les FQ, il y a eu des fermetures, mon gars, sur Hollande, c'était barré à grandeur pour se rendre vers Grande-Allée, puis on n'a rien vu. Là. À partir de 2027, ça va être une catastrophe circuler sur Grande-Allée.
1: T'en rappelles-tu la phrase de Luc Ferrandez, qui était maire de, je sais pas quoi, de l'arrondissement du centre-ville, là, Ville-Marie?
0: Oui.
1: C'est « Plus on va écœurer les automobilistes, plus on va les faire chier. »
0: Je l'ai, Régent.
1: Plus ils vont.
0: On l'écoute-tu?
1: Ben, fais-moi le jouer. On va finir notre intervention. Ça va être la... Fais-le jouer, ça n'a pas de...
0: Pas de bon sens.
1: Ça, là.
3: Si on veut agir sur le changement climatique, il faut nuire à la possession de la voiture individuelle. Il faut nuire à l'utilisation de la voiture au centre-ville. Et la congestion est une solution. Rendre la vie difficile aux automobilistes est une des solutions. Alors, lorsque on fait ça, on le fait en pleine connaissance de cause. On se dit, on va retirer la voiture de là où elle nuit le plus, autour des parcs, autour des écoles, dans les parcs, et puis elle va aller ailleurs. Puis dans le ailleurs, ça va devenir moins confortable. Puis il faut rétrécir ces rues-là, il faut les rendre plus étroites, il faut mettre des dos-dents, il faut mettre plus de feux de circulation. Puis après, ça suffit pas, il faut aller encore plus loin.
0: C'est drôle, le maire Marchand et son administration nous disaient qu'il était surtout pas contre les chars. On n'est jamais dans la guerre à l'auto. Puis voilà, quoi, voilà peut-être 2-3 semaines, on a appris qu'il étudiait la possibilité de rendre le Vieux-Québec 100% sans véhicule. Donc, aussitôt que tu franchis les remparts, ben, tu pourras plus vraiment te promener en auto. Est-ce que ce sera juste l'été, juste l'hiver, peut-être même à l'année? Est-ce qu'on va avoir un genre de poste de garde de qu'est-ce que tu fais avec ton char? Les hôteliers et restaurateurs capotaient quand ils ont entendu parler de cette nouvelle-là, Régent.
1: Hey, le monde l'ont réélu.
0: Il est rentré à plein point, 51%. C'est-à-dire, maintenant, on peut pas rien faire de plus. Là. Je veux dire, si vous voulez l'élire,
1: c'est
2: ça. Le monde veut.
0: Mais c'est drôle parce que pendant la campagne, on n'a jamais entendu parler une fois du tramway. Là. Tout allait bien, tout était beau, mais le tramway, jamais on allait dans cette direction-là pour aussitôt qu'il devient au pouvoir. Mais vous avez voté pour moi pour ça?
2: Pas le choix. On a voté pour, on est venu avec.
1: Sais-tu quoi? Il faut quand même pas être... Faut faire attention pour ne pas tomber dans un pessimisme qui deviendrait destructeur. Tu sais, je perds dans les médias. C'est évident, les médias, ceux qui sont pas subventionnés par tes impôts, là, Jordan.
0: Oui, absolument.
1: Ça crève, là. Radio-Canada, il ouvre 5-6 bureaux, dont un probablement en Afrique bientôt.
0: Puis tu tapes 42 minutes de pub avant d'écouter ton Tout TV, plus un milieu. Genre, quand t'es rendu à 25 minutes d'écoute, faut que tu réécoutes un autre 3-4 minutes de pub. Quelle absurdité.
1: Non, mais c'est ce que je veux dire. C'est, ah ouais. Tout ça, c'est toi qui paye. La presse, c'est 80% des salaires est payé par tes impôts, là, directement. Tu sais, fait que là, c'est en Nouvelle-Zélande, puis ça voyage, puis c'est parfait, ça. C'est toi qui payes le cash.
0: C'est ça. Pas un problème.
1: Mais, tu sais, mais, si je regarde la télévision au Québec, là, moi, j'ai un gros producteur qui disait hier que selon lui, d'ici 2-3 ans, probablement presque la moitié des maisons de production vont soit être fusionnées ou ça va tomber.
0: Il ne restera plus rien, plus d'argent pour survivre. Puis on commence à le voir d'ailleurs avec le streaming qui embarque de plein fouet, même qu'on l'a vu avec les Canadiens pour les droits de diffusion, Amazon qui rentre dans le
1: monde. Fait que là, tu sais, ça veut dire, à partir du moment où le fan, le vrai fan, là, quand tu vas arriver dans les playoffs, mettons que tu arrives à partir du mois de mars, là, penses-tu que le fan va se priver de s'abonner Prime Video d'Amazon?
0: Ben non, oublie ça. Puis déjà, tu sais, c'est pas un réseau de streaming qui est inconnu. Il y a beaucoup de Québécois qui sont abonnés à Prime puis qui savaient peut-être même pas qu'ils avaient droit à l'abonnement télé avec ça.
1: Bon, ben là, avec ça, ils vont voir les Canadiens. Pis,
0: c'est ça.
1: Tu sais, puis il y a bien des Québécois qui, d'ailleurs, qui. T'as raison. Tu prends l'abonnement de 9-10$ par mois pour Prime, là, donc tu ne payes plus tes livraisons. Puis les gens commandent tellement ça par Amazon maintenant que Prime, tu sauves. Si tu commandes 3-4 fois par mois, tu sauves ton abonnement. Mais avec ton abonnement, tu as droit à des mini. Moi, je ne sais pas si tu as regardé les 10 saisons de Bosch, elles sont toutes bonnes. Elles sont sur Amazon.
0: Oui.
1: Mais tu sais, sérieux, là. À part, mettons Dumas, que tu peux dire que c'est écrit, c'est vraiment l'écriture est solide. Luc Dion est un auteur.
0: Ah oui, qui a fait District 31 en plus.
1: Oui, il est torque. Tu sais, il y a du torque, il est bon. Mais, tu sais, puis la production, c'est pas pire. Mais à un moment donné, quand les Québécois découvrent qu'ils peuvent avoir Bosch sur Amazon, que tu peux avoir des séries absolument extraordinaires sur Netflix. En plus de ça, tu peux les écouter en anglais avec les sous-titres en anglais, les sous-titres en français. Tu peux les écouter en français, ils sont doublés.
0: Mm-hmm.
1: Je veux dire, à un moment donné, là.
0: Ça, tu reviens à ta réalité québécoise avec des productions qui sont pas mal moins élevées que ça. Tu pognes un 2 minutes, là.
1: Tu sais, ça fait longtemps, là, que ça fait au moins 5 ans qu'on dit qu'au Québec, on fait des miracles. C'est vrai qu'on fait des miracles. Mais à un moment donné, le miracle, il est trop étiré. Tu peux pas regarder Yellowstone, puis regarder, comment ça s'appelait, dans les, pas indéfendables, les,
0: Il y avait Unité 9,
1: Non, mais une copie de Yellowstone que TVA a faite, là.
0: Ouais, je sais de quoi tu parles, je me souviens pas du nom, par contre. Là.
1: Mais tu sais, dans Yellowstone,
0: c'est
1: t'as
0: indomptable,
1: à peu près,
0: indomptable, c'est ça.
1: Bon,
0: ouais, c'est ça.
1: Dans Yellowstone, t'as des troupeaux de chevaux, puis dans Indomptable, t'avais 3 chevaux.
0: C'est ça, c'est version Wish, un peu, là.
1: T'as beau, hein? Parle pas de Wish, mais pendant la, J'ai 35 montres que j'ai achetées sur Wish en moyenne 22 piastres.
0: Oui, je connais du monde qui achète des chandails d'hockey là-dessus. C'est 75% moins cher, Jean. Hein? C'est tout le temps qu'on avait, ça passe trop vite, mais merci de ton temps, super apprécié. Puis on s'en reparle sûrement très bientôt dans le retour, Région Tremblay.
1: Salut Jordan, merci. Bye.
0: Salut, bye bye.
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4: Pour ce qui est de la circulation, grande région de Québec, c'est-à-dire Rive-Nord, Rive-Sud, malgré les travaux, malgré les cônes oranges, vous êtes peu nombreux ce matin. C'est les vacances de la construction. Ça paraît, donc les routes, ça se passe très bien ce matin, j'ai rien à dire. 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On a parlé des nouveaux tarifs que menace Donald Trump d'imposer au Canada tantôt et ce qui était supposé durer quelques jours ou même à peine un mois en Iran perdure encore, même que on a l'impression que les frappes s'intensifient. On va en parler avec Jean-François Caron.
1: Jeff Caron. Jeff Caron.
4: Ah, Jean-François Caron, merci d'être là avec nous ce matin.
5: Bon, ça me fait plaisir.
4: Donc, je le disais, là, le président en fait de l'Iran semble dire que maintenant, depuis le 9 juillet dernier, les frappes semblent être une guerre totale. Ça s'intensifie beaucoup. Je suis loin d'être un expert du climat au Moyen-Orient, de la guerre entre les États-Unis et l'Iran. Mais ce qui retient l'attention, entre autres, tu voulais qu'on débute en mentionnant que, tu sais, J.D. Vance, le vice-président américain, s'est pointé au podcast de Joe Rogan, puis il a quand même dit des affaires vraiment étonnante concernant Israël et l'Iran, là.
5: Ouais, ben il a quand même été prudent parce que c'est un bon soldat, mais tu vois clairement qu'il se prépare pour la prochaine présidentielle. Fait que il est encore trop tôt puis trop dangereux de rompre avec Trump parce que ça pourrait se terminer comme l'ancien vice-président de Trump. On se souviendrait comment ça s'était terminé en décembre 2020, janvier 2021, oui. Mike Pence. Donc tu sais, il est très très très habile, mais tu vois, il s'est fait poser la question. Il dit, Rogan lui pose la question, il dit, est-ce que c'est vrai que tu étais opposé à l'intervention en Iran? Puis il a dit, écoute, moi, ma job en tant que vice-président, c'est de donner mes meilleurs conseils au président, mais une fois que le président prend sa décision, moi, nonobstant ma position initiale, mon rôle, c'est de défendre le président. Ouais. Il a pas répondu à la question, mais il a dit, effectivement, le président a répété que j'avais été la personne dans la salle qui était la plus opposée à l'intervention en Iran. Mais il a pas nié ça, là. Donc, tu vois, il ménage la chèvre puis le chou. Il est bon soldat. Il appuie Trump, même si il apparaît extrêmement clair qu'il était opposé à l'intervention dès février dernier. Puis il dit maintenant, le président me demande là, de mettre toute mon énergie pour essayer de trouver un règlement de paix avec l'Iran. Puis je m'y efforce, c'est ma tâche principale. Puis on verra ce que ça va donner. Mais c'est ça, tu vois qu'il y a comme un moment de rupture à l'intérieur du mouvement républicain. Puis ça, je pense que c'est pas nouveau parce que Vance a toujours dit, ça a toujours été le... En fait, celui qui incarne le plus l'esprit Trumpiste du America First, parce que pendant la campagne en 2024, il y a eu cette déclaration célèbre qui est reprise maintenant. Il disait, si vous voulez que vos fils aillent mourir à l'étranger dans des guerres de globalistes, ben votez pour Joe Biden. Puis là, ben...
4: Et pourtant, on vit la même chose, oui.
5: Ben c'est ça, là, c'est les soldats américains. Il y en a, de mémoire, à peu près une douzaine ou une quinzaine qui ont été tués depuis février dernier par les frappes. Il y en a plus d'une centaine qui auraient été blessés. Ben, tu sais, c'est un peu paradoxal parce qu'il est en train de servir un président qui n'était pas supposé faire ça. Non, mais encore une fois, il est trop tôt pour rompre avec Trump. Il brûlerait ses munitions, puis il serait complètement brûlé pour la prochaine présidentielle. Mais c'est une entrevue qui était très intéressante. Là,
4: oui.
5: Un truc de 3 heures, là, évidemment.
4: Oui, il y a beaucoup de choses.
5: C'est toujours très long. Mais ceux qui ont un 3 heures là, de route ou un long entraînement au gym, je leur conseille là, d'écouter la totalité de l'entrevue, en tout cas une partie.
4: Il laissait sous-entendre aussi qu'il y avait beaucoup de pression de la part d'Israël concernant cette guerre-là, puis que ce que j'ai compris de ça, c'est que les négociations étaient moins en vue. On voulait plus la guerre qu'autre chose.
5: Ben, les Israéliens veulent la guerre.
4: Ouais.
5: Parce que Netanyahou, il a besoin de le premier ministre israélien, il a besoin de la guerre pour pouvoir rester en poste, parce que il fait face à des procès, puis s'il est déclaré coupable, il finirait le reste de ses jours en prison. Fait qu'il a besoin de détourner l'opinion publique, puis la meilleure façon de le faire, en fait, c'est de se lancer dans des guerres sans fin. Mais ce que Vance a dit aussi, c'est que il y aurait des lobbyistes, des gens proches du Parti républicain qui auraient eux-mêmes été financés par Israël, qui auraient fait, pas fait pression sur Vance, mais qui auraient commencé une campagne de diffamation à son égard pour dire « Ah, le vice-président, c'est pas un soutien d'Israël. » Donc, puis il y a un article, il y a une couple de jours qui avait été publié, qui révélait qu'effectivement, il y avait des lobbies puissants américains qui étaient financés par Israël pour justement le livrer ce message-là. Fait que, encore une fois, c'est une manière habile de Vance de dénoncer l'État profond. Parce que une grosse partie du mouvement MAGA, c'est des gens qui sont dans cet esprit-là. Il y a le deep state,
4: des
5: acteurs cachés un peu partout qui tirent les ficelles. Puis tu sais, c'est une grosse masse dans le mouvement MAGA. Puis avec sa déclaration hier, Vance, il donne de la crédibilité à cette thèse-là. Donc, ça va lui permettre de rester proche de cette clientèle électorale-là dans le Parti républicain.
2: C'est ce que j'ai déduit aussi là, en écoutant le podcast. J'ai vraiment eu l'impression, comme tu l'as dit, qu'il prépare lentement mais sûrement une possible campagne présidentielle après le mandat de Trump. Surtout quand on tombe dans Epstein, il se considère lui-même comme un adepte de cette théorie conspirationniste-là. Puis, je sais pas si tu as remarqué un moment, Rogan, il demande, c'est-tu vrai qu'Epstein était peut-être un agent du Mossad? Il ajoute, c'était peut-être un agent de la CIA, peut-être un agent du Mossad, mais il infirme pas les deux théories. Ça m'a surpris quand même qu'un vice-président en action, habituellement, ce qu'on est censé voir, c'est ben il évite de répondre à cette question-là ou il dérive tout simplement. Mais il a comme pas infirmé ces deux théories-là. Ça t'a-tu surpris?
5: Non, ça m'a pas surpris parce que il veut se maintenir proche des gens qui sont dans le mouvement Deep State.
2: C'est ce que j'ai conclu aussi, ouais.
5: Mais au début de l'entrevue, il dit quelque chose du genre, il dit là, il y a beaucoup de choses qui sont dites par rapport à moi, puis là, there's a lot of bullshit about it. Fait que, d'une certaine façon, il est habile parce que les gens qui croient pas au Deep State, ben, ils vont être satisfaits. Ben, voilà, c'est un type responsable qui est capable de faire la différence entre la vraie information, puis la désinformation, puis les théories du complot. Mais, par la même occasion, Il donne aux adeptes du Deep State ce qu'ils veulent entendre. Ça, écoute, c'est un politicien qui est extrêmement habile, puis c'est sûr qu'il va se lancer à l'investiture du Parti républicain. Il a lancé un livre là, sur sa relation avec la religion. Encore une fois, un sujet qui va faire plaisir à beaucoup de membres là, du Parti républicain. Mais tu sais, t'écris pas un livre là-dessus juste pour le plaisir d'écrire un livre là-dessus à 2 ans des prochaines présidentielles. C'est clairement un livre qui va lui permettre là, non seulement de faire parler de lui, il va faire des entrevues, il va reprendre un rôle beaucoup plus important pour les prochaines semaines sur la sphère publique, mais ça lui permet de vraiment montrer que je suis un vrai républicain. Et j'ai toujours été comme ça, j'ai toujours été fidèle aux mêmes idées. Puis vous allez voir, au cours des prochains mois, lentement mais sûrement, il va se dissocier toujours un petit peu davantage de Trump.
4: De Trump,
5: le mouvement va s'accélérer après novembre, au prochain...
4: Ben c'est ça, c'est ma question, Jean-François. Si jamais les midterms sont catastrophiques pour les républicains, ce serait une belle occasion pour J.D. Vance, justement, de se détacher puis de reprendre le message... concernant le Deep State, entre autres, que les citoyens américains semblaient vouloir enrayer.
5: Oui, puis tu sais, il a aussi dit par rapport à l'affaire Epstein, ils disent on s'est planté. Ils disent on a merdé.
4: Oui.
5: Il était donc très critique par rapport à l'administration Trump. Ce qui me laisse penser que si les républicains subissent une grosse défaite au prochain midterms, ils pourraient faire une sortie similaire pour dire on a manqué notre première moitié de mandat. Puis là, il faut qu'on fasse mieux. Un truc comme ça, là, tu sais, qui va le placer comme étant quelqu'un qui a des idées, qui veut changer les choses, mais qui va aussi montrer aux Américains qu'il a pas peur d'admettre que des fautes ont été commises. Puis tu sais, Trump aussi, inévitablement, sa cote de popularité diminue. Au cours des dernières semaines, elle avait chuté entre 35 et 40 %. C'est quand même pour lui un creux historique, puis je serais extrêmement surpris. Ça va devenir un lame duck, là, au cours des après novembre, après le mois de novembre, ouais. Après les midterms. Donc, rester associé à Trump, à moins d'avoir des ambitions entrepreneuriales dans le monde des affaires, après le mois de novembre, sur le plan politique, ça va être de moins en moins rentable. Puis c'est sûr que sa popularité va continuer à décliner jusqu'à la fin de son mandat. Là.
2: Justement, parlant des midterms, ce qui s'en vient, penses-tu qu'on va assister à l'élection de plus en plus de candidats démocrates d'extrême-gauche? Il y a vraiment une mouvance, le socialisme dur, communisme là, à certains égards, aux prochaines élections?
5: C'est difficile à dire parce que... Écoute, j'en ai aucune idée. C'est une bonne question. Va falloir voir. C'est sûr que, tu sais, les anciens républicains old school à la John McCain, ils ont complètement disparu du parti. Ils ont été battus lors des investitures au profit de candidats pro-Trump plus MAGA. Est-ce qu'on va voir la même chose apparaître du côté des démocrates? Tu sais, les démocrates sont à un point tournant, je pense, dans leur histoire, parce que ils auraient la possibilité, s'ils voulaient, de dire, écoutez, nous allons nous rapprocher à nouveau des travailleurs, être le parti politique de la classe moyenne. S'ils faisaient ça, ils maximiseraient énormément leurs chances de remporter la présidentielle dans 2 ans et demi. Mais le mouvement dans lequel ils semblent imbriqué, c'est de se déplacer à l'extrême gauche, puis de valoriser des candidats qui sont dans le wokisme, qui sont sensibles au lobby pro-palestinien. Donc, je dirais que malheureusement pour les démocrates, ils font pas le bon choix stratégique, parce que dans un système bipartisan comme aux États-Unis ou comme au Canada, la solution gagnante, c'est le middle ground.
2: Exact.
5: C'est une position centriste où on essaie de ménager la chèvre et le chou, de parler aux bourgeois, aux entrepreneurs, mais aussi de parler aux travailleurs. Ça a toujours été comme ça, le secret du succès lors des élections américaines. Puis les démocrates, tu sais, peut-être que l'intermède Trump aura été simplement un intermède, et que le système électoral, puis la façon de remporter une élection, c'est pas réellement brisé. Donc, un parti aurait peut-être davantage intérêt à se recentrer.
4: À parler au monde, Jean-François, c'est ça, à rejoindre les gens.
5: Ben oui, c'est ça. Puis tu sais, ouais. Je veux dire, à quelque part, les démocrates, tu sais, il y a 50 ans, tous les États qui ont voté du nord américain, Minnesota, Wisconsin, Michigan, tu sais, qui ont voté pour Trump, là, au dernier présidentiel, c'est pas des États qui normalement auraient dû voter pour le Parti républicain, parce que c'est les États des travailleurs, des industries automobiles. Ça a toujours été des États qui ont toujours voté pour le Parti démocrate. Puis là, soudainement, ils se mettent à voter pour les républicains. Tu sais, moi, je suis un démocrate, là. Je m'assirais 15 minutes, puis je me posais la question. Pourquoi est-ce que notre électorat historique nous a fait défaut il y a un an et demi? Même chose en France. T'sais, les gens du Parti communiste, le Nord-Pas-de-Calais, où Marine Le Pen est députée à l'Assemblée nationale, cette région-là, maintenant, vote pour le Rassemblement national. Ouais. Alors que 50 ans, les gens de cette région-là votaient minimalement pour le Parti socialiste, puis parfois pour le Parti communiste.
2: Mais on dirait que les démocrates de là 25 ans sont devenus les républicains aujourd'hui. J'écoutais Bill Maher dire que là, j'ai toujours voté démocrate, mais maintenant, je pense à voter républicain parce que le paradigme a changé de côté.
5: Ben c'est ça, parce que le Parti démocrate parle plus à des gens comme Bill Maher. Ça parle aux immigrants, aux personnes qui ont des troubles psychologiques, qui s'imaginent qu'il y a 78 000 genres possibles. Toi, t'es un travailleur. Non, mais t'es un travailleur qui a perdu sa job. Puis tu dis, c'est ça que le Parti démocrate me propose.
4: Déconnexion totale, ben oui.
5: Des toilettes non genrées. Ouais. Chris, moi, je veux une job, j'ai perdu ma job, je suis pas capable de faire mes paiements, je suis pas capable d'envoyer mes enfants au collège. Puis vous avez de l'autre côté des républicains, ben, qui s'opposent aux folies que les démocrates favorisent. Ben, tu sais, le travailleur, il est pas plus con qu'un autre, là. C'est évident qu'il va aller voter pour les républicains. Même chose en Europe. Les partis historiquement socialistes, qui ne défendent plus les travailleurs, défendent plus les gens ordinaires. Ils sont dans le corporatisme ethnique, communautariste, dans le wokisme.
4: Ouais.
5: Les personnes normales, ils s'identifient plus à ces partis-là.
4: Jean-François, le temps file. Il y a un autre sujet dont tu voulais parler. Puis je te cite. Écoute, tu m'as dit, j'aimerais aussi parler de l'industrie des vieux au Québec.
5: Ah? Ouais. Écoute, j'ai parlé à ma mère qui est pas en RPA. J'ai une femme qui est autonome, qui vit dans son appartement, mais malheureusement, elle a des amis ou des membres de la famille de son âge qui sont en perte d'autonomie, qui se ramassent dans des RPA. Puis elle me disait, Jean-François, tu peux pas t'imaginer. Elle dit, une de tes tantes, elle a été placée dans... Je vais pas nommer le RPA, évidemment, non. Là, mais elle a été placée dans un endroit à Québec. Et sais-tu combien elle paye par mois?
4: C'est complètement fou.
5: Elle paye 6 000 $.
6: Plus que 5 000.
5: 6 000 $ par mois, puis elle dit, il y en a une autre. La dernière fois que tu es venu à Québec, tu l'as vu. Elle dit, oui, je me souviens d'elle. Ben elle a un 4,5. Aucun repas d'inclus, ça coûte 3 000 $ par mois. Et lorsqu'elle veut un repas, c'est 30 $ le repas.
4: Ah non, c'est épouvantable, les prix exorbitants qu'on charge.
6: Le repas, les gars, est-ce qu'on parle de la boîte qu'on voit dans les reportages ou on parle d'un repas digne de ce nom?
5: Non, parce qu'elle connaît quelqu'un d'autre. Lorsque sa fille, un membre de la famille, l'invite à aller au restaurant, le monsieur dit oui, je rêve d'un club sandwich avec du poulet, avec beaucoup de poulet. Ça vous donne juste une idée à quoi le club sandwich à 35 $ doit ressembler. Là. C'est 3 tranches de pain avec, c'est probablement une slice de poulet qui goûte à rien, là. Mais ce que je veux dire, c'est que, tu sais, moi, je pense que l'un des plus grands mythes au Québec, je pense que les gens auraient intérêt là, à réaliser que c'est un mythe. Donc, c'est pas vrai. C'est l'idée de la grande solidarité au Québec.
4: Oui.
5: Je m'excuse, là. Ça, c'est le plus grand mythe qui existe, là. Tu sais, on le voit très bien avec l'industrie des vieux. Vous avez, là, des vieux qui viennent de vendre leur maison, là, tu sais, qui ont payé l'équivalent de 3-4 casseaux de fraises en 1970, là. Là, ils l'ont vendu 750 000 $, là, ou, tu sais, 800 000 ou presque 1 000 000 $. Ils ont du cash. Vous avez des gens qui ouvrent là, des maisons comme ça pour les privés, pour les personnes ces personnes-là en perte d'autonomie. Ils savent qu'ils ont du cash. Pensez-vous vraiment que ces gens-là, ils ouvrent des maisons pour les personnes semi-autonomes ou non-autonomes parce que...
4: Par charité.
5: De bonne foi, par charité chrétienne. Ben non, parce qu'ils font de la bonne affaire.
6: En même temps, on voit le prix moyen du 4,5 qui commence à frôler le 2 000 pas mal dans la région de Québec. Fait que c'est sûr que si tu rajoutes des soins relatifs, là, des soins de base ou tu sais, juste une prise de médicaments le soir... Ça se paye, mais de là à dire 6 000 par mois, c'est outrageux.
2: T'as des Shylock.
6: Voyons.
5: Ben oui, puis l'endroit en question, il y a des personnes qui souffrent d'Alzheimer, puis la tante en question a dit dans le jour, tu sais, il est laisse libre, là. Ça se promène dans le stationnement, sur le trottoir.
4: Ouais, c'est ça.
5: Ben,
4: ah,
5: ça se demande, tu sais, il se garde d'un.
4: Tu veux vraiment des soins, ouais.
5: Ben oui, c'est ça. Ben, tu sais, à quelque part, puis ça me rappelle un truc, une discussion que j'avais avec Jérôme Blanchet-Gravel il y a quelques années, il me disait. Tu vois mon stationnement, mon entrée, dit, ben oui, elle a rien d'exceptionnel. Elle dit, ben non, c'est une petite entrée. Ben elle dit, j'ai voulu la faire asphalter. J'ai fait venir un contracteur, puis j'ai demandé, ça coûterait combien pour faire asphalter tout ça? Le gars, il me dit, 50 000 $.
4: Hein?
5: J'ai répondu, ouais. Ben regarde, on va laisser la garnotte, hein, parce que,
4: ben oui.
5: Regarde. Ben, tu sais, il a réalisé, t'es en train de me crosser, là. Voyons, 50 000 $ pour asphalter
4: ça
5: une
4: entrée. Ça n'a aucun sens.
5: Mais il dit, tu sais, le plombier qui vient chez moi pour déboucher un tuyau qui reste présent pendant 5, 6, 7 minutes, il va me charger 150 $, là. Mais l'affaire, c'est que, puis sa réflexion fait du sens, c'est au Québec, t'as l'impression que tout le monde, c'est là où on est très américain, si on a la possibilité de faire du cash, là, on va pas s'en priver, quitte à crosser le monde.
4: Ah, ben oui, mais ça.
5: Mais tu sais, au final, t'acceptes de payer 50 000 $ pour ton asphaltage, 150 $ pour ton plombier ou 250 $ pour ton électricien. Parce que toi-même, tu dis, ah, là, c'est toi qui me crosse. Mais quand j'en aurai l'occasion, c'est moi qui va te crosser.
4: Oui, exactement. C'est l'exemple parfait. Puis c'est tout le temps qu'on a après Jean-François. Mais l'exemple que j'avais vu, moi, dans le domaine de l'événementiel, de quelqu'un qui disait, ah, une soumission ça, pour le système de son pour une fin de semaine, c'est 3 000. Ah, c'est pour la municipalité, charge 18.
5: Ben oui.
4: Voilà.
5: Puis, ben, ça, c'est la logique au Québec. Bon, s'il y a de l'argent à faire, quitte à arnaquer les gens. Puis, honnêtement, moi, je pense qu'il y a beaucoup de personnes âgées, lorsqu'elles réalisent qu'elles doivent payer des 3, 4, 5, 6 000 $ par mois. Puis, moi, je suis persuadé qu'il y a beaucoup de ces personnes-là qui se disent, je veux laisser un héritage à mes enfants puis à mes petits-enfants. Peut-être que le suicide assisté est peut-être la solution. Parce que, même si j'ai vendu ma maison, 750 000 $ à ce rythme-là, dans 3-4 ans.
4: C'est épouvantable.
5: C'est vraiment un système dégueulasse. Puis je pense qu'il faut se départir de ce mythe-là, que les Québécois sont solidaires, puis ils sont prêts là, à faire acte de charité envers les uns les autres. C'est totalement faux. Puis je pense que dans des situations comme celle-là, on le réalise pleinement, puis c'est malheureusement super triste.
4: Merci beaucoup, Jean-François Caron, de nous avoir parlé ce matin. Est-ce que tu prends des vacances ou tu demeures disponible? Comment ça se passe de ton côté?
5: Je devrais prendre des vacances, mais j'en prendrai pas. Donc, je vais rester disponible.
4: C'est excellent. Merci beaucoup de nous avoir parlé ce matin.
5: Merci, bonne journée.
4: Salut, bye. Tu as raison, c'est épouvantable. Tu sais, quand tu vends ta maison, que tu as payé 30 000, tu as vendu 750, c'est bien beau. Mais à 4 5 000, 6 000 par mois, ça va, tu ne seras pas long, là.
6: Ah, moi, je vais mourir au travail.
4: Ah oui, hein?
6: J'arrêterai pas. Ben, moi aussi, la retraite, Camille. Ça disait quoi? 1,2 million la semaine passée. Maintenant, le nouveau taux de fixation pour une
4: retraite. C'est pas
6: retraite.
4: Tant que ça, là.
6: Non, avant, c'était 1 million. Fait que là, tu vois, il y a eu une inflation là-dessus aussi. Moi, je vais mourir au travail. C'est pas vrai que... Non, mais pas vrai.
2: Ouais, avant, on disait liberté 55, là, c'est liberté de décès.
6: Oui, c'est ça.
4: C'est liberté de travail.
2: On est là-dedans.
6: Tu vas te reposer quand tu vas être mort, anyway, Maxime.
2: Ben, ouais. Penses-tu t'acheter une maison, toi, éventuellement? Alors, jusqu'à là, on a à peu près le même âge, là.
6: Mon chum a encore le désir de redevenir propriétaire. Lui, il en a eu deux maisons. Il s'est séparé.
2: Il est plus vieux?
6: Il est plus vieux. On a 10 ans d'écart. Lui voudrait redevenir propriétaire. Moi, je me dis, OK, on faut gagner à la loto. Fait qu'on achète des gratteux.
4: Ben, bonne chance.
6: On
4: hein?
6: Espère bien, bien fort.
4: Je souhaite que ce soit ton tour cette semaine. Au retour de la pause, vu sur X avec Max Lacasse.
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0: 11h06. C'est Couture dans le mid, pas de couture avec vous jusqu'à midi. C'est moi et Jordan qui vous accompagne tranquillement, pas vite, vers l'arrivée de Max Lacasse et Gary. Aujourd'hui, on est dans les bonnes vieilles habitudes, quoique un petit peu différentes que d'habitude, mais tout de même, on parle avec quelqu'un de l'équipe de Simon Laberge. David Garcia, salut, comment ça va?
1: Salut les boys, ça va?
0: Numéro uno, on t'a sorti de tes vacances ce matin, exact, pour venir nous jaser.
1: Ça, j'allais dire, mais regarde, je suis dans l'immobilier de toute façon. Là,
0: ben
1: je
0: oui,
1: dans
0: le fond
2: j'imagine que vous êtes toujours en train de regarder ce qui se passe un peu pareil.
1: Ben, le téléphone sonne, fait ouais, que il y a des moyens, là, tu peux vraiment mettre ça de côté, tu dis à tous tes clients, tu t'en vas en vacances, tu réfères un courtier, peut-être un jeune courtier qui commence ou quelqu'un de ton équipe qui prend tous tes dossiers ou tu, moi, cette année, je reste à Québec. Fait que, je suis pas loin de mon téléphone et mes clients savent que je suis en vacances. Fait que ça se peut que je te réponde pas tout de suite, mais t'es tout le temps un petit peu là.
0: S'il y a une urgence,
1: c'est ça,
0: toujours exact, pas loin au bout du téléphone. Hey, aujourd'hui, tu voulais nous jaser parce qu'on le sait, quand on vend une maison, souvent, on veut en racheter une autre, puis pour en racheter une autre, on essaye d'augmenter le pognon le plus possible de ce qu'on peut faire en vendant notre dite maison. Exact. Et tu nous as sorti un top 10 des choses à ne surtout pas faire pour éviter de perdre de l'argent. En fait, à faire pour éviter de perdre de l'argent ou à ne pas faire pour pas perdre
1: c'est
0: d'argent.
1: Ça. Bien, ça, pour optimiser ta vente, parce que ça reste quand même un de tes plus gros acquis dans la vie. Là. Il y en a qui ont
0: ouais,
1: il y en a qui s'en portent, mais
0: après l'impôt, c'est la plus grosse dépense.
1: Ben oui, c'est ça, exactement. Fait que, oui, tu veux optimiser ta vente, puis c'est drôle à dire, mais tu peux un geste là, qui te semble anodin peut te faire perdre un 10, 15, 20 000 $ J'aime ça quand j'en parle justement à mes clients, à mes vendeurs. Souvent, ça revient comme question. Puis là, je me dis, je vais en profiter pour le dire à tout le monde. Tu sais, tout le temps en tête, mettons, même si tu ne penses pas vendre cette année, mais tu te dis, ah, j'en fais-tu de la salle de bain aussi, ça. Là, c'est. T'as pas le temps de dire, je vais appeler un courtier, voir qu'est-ce qu'il en pense. Le monde, ouais, en général, ils font pas ça.
2: Ils font ça.
1: Ou ils agissent, puis ils checkent un peu. Ils en demandent sur Facebook.
2: Vendent à GPT.
1: C'est ça. Tandis que là, tu sais, j'ai comme, tu sais, c'est un top 10, tu sais, il prend en avoir plus, mais en général, dans les plus gros. Puis, en commençant, c'est souvent le timing. Souvent, les gens, ils attendent un peu, tu sais, trop longtemps. Mais je suis pas sûr, je le sais pas. Puis là, on est en juillet, mais il faut attendre. Mais ils veulent vendre, mais c'est juste que, c'est pas facile d'aller de l'avant, là. C'est sûr, là, c'est pas, tu vends pas quelque chose sur Marketplace. Mmh. T'sais, ça ressemble plus gros, mais quand t'es embarqué dedans, tu sais, ça va bien, pis c'est ça que tu voulais, ça se passe toujours bien, là, t'es bien accompagné, mais c'est sûr que ça semble gros. Puis souvent, tu peux perdre des acheteurs en ce moment, tu t'en rends pas compte, mais c'est peut-être le bon timing, justement, pour vendre.
0: Le meilleur timing, c'est toujours maintenant.
1: Mais c'est ça, t'attends pas dans septembre, octobre, je sais pas qu'est-ce qui peut arriver, là. Il y a un gars, les taux d'inflation, peu importe ce qui peut arriver. Moi, je le sais pas en octobre, qu'est-ce qui peut arriver.
2: Puis le taux d'intérêt, on est toujours à risque d'augmenter, on sait jamais, puis on s'entend que, mettons, que tu veux vendre éventuellement, mettons que tu vises pas tout de suite, mais tu peux quand même regarder pour prendre au moins tes photos puis faire le move parce exact, que c'est pas mal le mois de juillet le meilleur temps dans l'année.
1: Oui, premièrement, c'est super une bonne idée, c'est vrai, exactement. Puis c'est pas parce que tu vends là que tu déménages là.
2: Mais non,
1: tu
2: c'est
1: peux
2: ça,
1: vendre en juillet, déménager en novembre. Puis tu dis, gars, j'ai 5 mois pour soit t'acheter une autre maison, ou tu t'en vas à RPA, ou tu t'en vas à location, peu importe, ça te donne du temps. Là. Fait qu'il faut pas oublier que tu vends pas là. Ça veut pas dire que tu déménages en 2 semaines. Mais si tu penses vendre, attends pas septembre, tu sais, vends là tout de suite.
0: Ouais.
1: Parce que on sait pas ce qui s'en vient dans le futur. Souvent, il y a aussi les gens, ils préparent pas assez leur maison. Puis si je parle pas de peinture, c'est juste de vider les affaires qui traînent depuis longtemps. Tu sais, les vieux meubles ici, avant de prendre les photos, comme on dit. Parce que l'extérieur, OK, il peut être parfait. Mais si tu rentres en dedans, puis tu as l'impression que, je veux dire, que t'es dans un raccoin tout le temps, c'est là que les gens pensent que c'est trop petit ou ça, mais ça fait pas, je sais pas, je pensais que c'était plus grand. Essaie d'épurer tout de suite. C'est drôle à dire, là, mais ce qui va faire une différence, c'est peut-être une offre ou deux offres. Parce que les gens, des fois, ils se voient pas naturellement dans cette maison-là. Faut que tu leur donnes des outils pour dire, hey, ça peut marcher.
0: Parce que l'extérieur de la maison, c'est sûr que c'est comme la couverture d'un livre. C'est ça qui va t'attirer l'œil vers la maison. Mais après ça, si tu lis le livre puis c'est un livre de merde, tu vas arrêter de le lire. Même affaire pour une maison, si en dedans, tu te sens pas comme chez vous, certainement que t'achèteras pas ça.
2: Pas besoin de peinture à grandeur aussi, là, juste l'ambiance 1983, semi, tu sais. Ouais. C'est juste de redonner un petit look en changeant quelques affaires, juste changer un cadre.
1: Un tapis, exactement. Ce qui m'en vient à mon autre point, c'est pas le temps de non plus faire la cuisine puis la salle de bain. Là. C'est pas non plus ça qu'on. Ouais, la cuisine est moins belle. OK, c'est bon, on peut repeinturer en blanc, changer un cadre, mais change pas tout au complet.
0: Jamais on va refaire plus que notre investissement en vendant quelque chose qu'on vient de rénover. Hein?
1: Ben, très rarement. Mettons une cuisine, salle de bain, ça va t'en amener. Ça va te faire une différence.
0: Mais si tu mets même 100 000 si t'accotes le prix, cuisine, tu feras pas 100 000 de plus ta maison.
2: C'est rendu ça. Moi, j'ai fait des soumissions en cuisine, puis hey, des fois, ça montait à 130 000. Puis on parle pas d'un agrandissement.
1: Fait que là, c'est quand même un gros budget. Puis là, même si tu l'accotes, ben, ça ne sert à rien. Ouais, on donne le même argent. Là, il faut que tu ailles 20 000 de plus, mettons, pour dire que ça valait la peine. Ça, est-ce que ça vaut la peine 6 mois de réno pour aller faire 20 000 quand tu vends ta maison, tu vas faire un 200? C'est pas. Puis en plus, je veux dire, ta cuisine, là, peut-être toi, tu l'aimes, mais l'acheteur, là, il, peut-être que c'est pas à son goût, puis il lâchera pas la maison parce que la cuisine est refaite au complet. Il n'y a pas le dire, ah, ben, je vais la refaire à mon goût. C'est ça, mais, exact. Ou, et pas à mon goût. Ou, à la limite, je vais la refaire à mon goût, mais là, elle est refaite au complet. Il va pas tout défoncer, ça a coûté 100 000, puis on va remettre un autre 100 000. Ça fait pas de sens. Fait que, cuisine, salle de bain, tu peux peinturer, changer les affaires qui, tu vois que c'est un peu vieux, mais en général, c'est pas le temps de faire des grosses rénos, là. Parce que ça peut te faire perdre quand même un petit peu d'argent, là.
0: Bâtir un garage. Est-ce que ça va te faire perdre de l'argent ou ça peut augmenter la valeur de la maison plus que ce que le garage a coûté?
1: Ben, ça peut pas te faire perdre de l'argent, mais encore une fois, ça revient que oui, une maison avec un garage, elle va se vendre plus cher que la maison sans garage, on s'entend. Mais c'est d'évaluer jusqu'à combien ça va te ramener. Puis encore une fois, c'est d'évaluer les coûts. Puis
2: ouais, faut pas faire des travaux pour un garage, une cuisine, c'est 100 000.
1: Ben, c'est ça, un garage. Puis en plus, c'est parce que si tu fais des travaux, là, c'est toi qui deviens maintenant garant de ces travaux-là. S'il arrive quelque chose dans le garage parce que il a été mal isolé, puis la toiture est pas super, puis vraiment la fondation elle craque de bord en bord après un hiver.
2: Hey, tu parles de ça, moi ça me fascine. Il y a quelqu'un dans mon quartier qui a décidé de se rallonger justement avec un garage, la brille.
1: Mais c'est ça, un garage. Puis en plus, c'est parce que si tu fais des travaux là, c'est toi qui deviens maintenant garant de ces travaux-là. S'il arrive quelque chose dans le garage parce que il a été mal isolé, puis la toiture est pas super, puis vraiment la fondation elle craque de bord en bord après un hiver.
2: Hey, tu parles de ça, moi ça me fascine. Il y a quelqu'un dans mon quartier qui a décidé de se rallonger justement avec un garage. La brique est pas la même couleur que la maison, genre de brique.

0: appeler l'ancien vendeur, là, tu vas dire, ben là, le garage ou la plomberie, peu importe. Fait que là, c'est toi qu'il faut qu'il aille sur le terrain, puis voir la maison, puis voir qu'est-ce qu'il y en a, puis là, la garantie, puis si... Tandis que tu laisses ça de même, puis l'acheteur, il le fait à son goût, ben, t'es libéré, tu t'en vas, là. Il y a eu l'inspection, ils ont fait le tour, voici ce qu'il y en a, merci, ils ont signé la DV, ils ont signé l'inspection, tout est beau, tu t'en vas, c'est fini. Fait que c'est faux. Ça aussi, ça peut te faire perdre l'argent aussi, là. Cacher les défauts, tu parles de les toitures, mais de pas faire affaire avec des professionnels. Je sais pas pourquoi dans l'immobilier, là, les gens, des fois, ils décident qu'ils s'est rendu des pros du gyps, des pros de la toiture, des pros de la
1: toiture. Ah, j'ai déjà tiré des joints en 87, tu sais comment?
2: Descends en bas, mais la première affaire que tu vois, c'est les murs tout poqués, dégueulasse.
0: Exact, tu sais, moi, je connais rien d'un char, je connais un peu, mais je commencerai pas à changer mes freins, à moins si ça fait long, tu fais ça de ta job ou tu l'as fait plusieurs fois, puis tu es confiant dans ce que tu fais. Parfait, mais je m'en viendrai pas dire, hey, gars, cette fois-là, ça coûte 2000, 3000 changer les freins. Là, je suis tanné de payer 3000, là, je vais le faire moi-même, je vais regarder une vidéo sur YouTube, puis je vais le faire.
2: C'est ça.
0: Ça se peut que ça soit dangereux.
1: C'est risqué.
0: Ben, mais imagine, là, t'as risqué sur un auto, mais une maison, pareil. Tu sais, je veux dire, si t'as jamais fait ça, puis tu dis, il y a le panneau électrique, je vais faire ça finalement, je vais l'isoler la fondation de cette façon-là, puis qu'il fallait pas faire de cette façon-là. Tu sais, c'est pas. Chat, il connaît pas tout non plus, là, sur ta maison exactement. Là, peut-être que c'est la bonne façon de faire sur une maison neuve.
2: Non, mais il te donnera pas le marteau dans les mains, là.
0: Ben, ça, c'est
2: de voir comment toi tu vas te débrouiller, puis il y en a que c'est semi un peu, là.
0: Exactement. Tu sais, puis des fois que t'es émotif aussi. Quand tu vas à ta maison, tu viens, t'as fait la rallonge, comme tu viens de me dire. Là. C'est rare que tu vas dire, ouais, j'étais un peu cabochon quand j'ai fait ça, j'aurais pas dû. Puis là, quand t'es en train de vendre, dans le processus de vente, t'as un inspecteur qui dit, hey, ça m'a été fait, puis ça, c'est pas ça, c'est pas
1: tu
0: bien.
1: Tu viens après l'inspecteur.
0: Puis là, t'es là tout seul, mais exactement. Fait que ça vient aussi avec le fait de choisir quelqu'un quand tu vends. Parce que t'es pas supposé être là à l'inspection. Pourquoi?
2: Ah, parce que nous, ça avait été le cas quand on faisait l'achat de notre maison, un inspecteur qui s'était pointé, puis là, ça serait peut-être à changer, puis t'avais le vendeur qui nous suivait.
1: Non, non, puis...
2: Il passait toujours des commentaires. « Ah, mais ça, j'ai changé en 95! » Puis là, j'étais comme « OK. » Puis là, à un moment donné, l'inspecteur, il a pété sa coche. Il dit « Là, monsieur, laissez-nous tranquille, on va faire le tour de la maison, puis s'il y a quelque chose, je vais venir vous voir. » Ça crée son camp, mais je pense que c'est ça de séparer.
0: Ben, exactement. T'as pas d'affaires là, parce que il y a des choses que tu sais pas sur toute la maison. Là, il y a un professionnel qui vient faire un examen là, de la maison au complet. T'es pas supposé être là. Ça, on parle juste de l'inspection. Là, on parle pas du prix. On parle pas de « Ah, finalement, j'aurais pas fait ça, moi, cette chambre-là comme ça. » Tout ça, là, ça t'atteint parce que c'est chez vous, finalement. Tu l'as habité là, cette maison-là, ça fait 20 ans. Tes enfants ont grandi là, puis quelqu'un arrive, puis t'es comment, on va tout changer ça. Non, c'est trop émotif. Ouais. Laisse faire les visites. T'es pas supposé être là, puis t'es pas supposé être à l'inspection. T'arrives juste à l'acte de vente, tu dis merci beaucoup, tu prends ton argent, puis tu t'en vas. Ça, c'est une façon aussi là, de perdre l'argent. Là,
2: take money and run.
0: De faire tomber la vente parce que oh, finalement, je les aime pas, ces gens-là. Puis là, si ça, ben, ça va te faire perdre l'argent de façon là, que tu t'en rends même pas compte. Là.
1: Ouais.
0: De refuser la première offre. Souvent, là on, dans le marché qu'on vient de vous, qu'on connaît, c'est là, il y a eu plus qu'une offre, là, c'est sûr, là, mais. En général, 90% du temps, la première offre que tu reçois, ça va être la meilleure. Après ça, c'est rare, là, quelqu'un va te donner 50 000 de plus, là, 6 mois plus tard.
1: Ouais.
0: On peut s'imaginer, là. Moi aussi, j'aimerais ça, m'imaginer que je vais gagner à l'auto, puis, mais ça arrive pas. T'as mis ta maison 500 000 parce que t'as parlé que ça vaut 500 000. Quelqu'un te donne 495, puis t'es comme, non. Je vais attendre mieux que ça.
1: Bon, pour 5000 piastres, ferme ta boîte, ouais, puis signe.
0: C'est sûr. 4 mois plus tard, t'es à 4,80, puis t'es comme là, on baisse plus de prix. C'est ce qui arrive là, souvent.
1: T'aurais dû
0: là.
1: L'apprendre.
0: Exactement. Fait que, écoutez encore les conseils d'un professionnel, puis quand je parle de ça, allez pas choisir non plus un courtier qui vous donne le plus gros prix que vous pensez. Des fois,
2: est-ce qu'elle va se brûler sur le marché?
0: Ben, les vendeurs, je vais parler avec David, je vais parler avec Jordan, je vais parler avec lui. Il y a 3 courtiers qui viennent chez nous, puis là, Jordan, il me dit que ça vaut 550. Puis David, il me dit que ça vaut 700. Je suis comme, ben, OK, mais il est peut-être meilleur. Dans le fond, je vais aller avec David. Ben, David, peut-être, il en fait pas tant ou il veut absolument avoir le contrat.
1: Là, dans ce cas-là, moi, je prendrais David avant Jordan. Là, ça,
2: <c'est... rire> ouais. Il y en a-tu des fois, vous autres, en tant que courtier, vous voyez ça dans le marché, vous dites, Boswell, moi, il y en a une pas trop loin de chez nous. Tu sais, elle a un garage en arrière, un certain pied carré de terrain. Mais genre 800 000. Tu sais, y a-tu des fois, ça fait comme, my God, ça serait 100 000 de moins au moins?
0: Souvent.
2: Ah ouais, OK, souvent. Ça arrive souvent.
0: Ben, souvent qu'on la regarde pour parler le travail des autres courtiers, des collègues, mais on connaît pas toutes les situations, mais ça arrive souvent qu'on regarde des maisons, t'as des clients qui te l'envoient, t'es comme, tu sais, le chèque, ça te dit, elle est comme belle, elle est parfaite, mais il me semble que 100 000,
1: puis
0: oui.
1: Trop cher,
0: tu la regardes, oui, effectivement,

0: 50 000 trop cher. Pourquoi? Ben, peut-être le courtier n'a pas réussi à lui montrer sa plus-value en disant, ben, écoutez, en mettant 50 000 plus cher, ça se peut qu'on vende beaucoup moins en mettant le prix qui est juste. Puis c'est là que tu vois que des fois, il y a de la compétence dans le sens que tu veux absolument avoir le contrat. Fait que tu dis, gars, on va l'essayer, puis on verra.
1: Puis on va.
0: C'est peut-être pas la meilleure chose. C'est peut-être pas la meilleure chose.
2: Ça fait trois mois que ta maison est là, à un moment donné, les offres ne viennent pas bien ben facilement.
1: Hey, le temps commence à nous filer entre les doigts. Ce serait quoi tes deux meilleurs?
0: On arrive, là, c'est mal fixé le prix. Là, c'est pas mal ça que je te disais. Là, c'est la paix. Puis de vendre tout seul avant de consulter. Je dis pas que c'est pas une bonne chose. On est dans un pays libre. Puis c'est tant mieux si les gens ont l'opportunité de vendre leur maison par eux-mêmes. Mais. Pensez-en à quelqu'un avant de professionnel, puis tu prendras peut-être une décision après.
1: Pis juste regardez autour de vous, OK? Souvent, quand on voit la fameuse pancarte verte de la personne qui vend sa maison tout seul, trois semaines après, on voit une pancarte de Remax ou de Via Capital. Souvent, c'est Simon Laberge à côté, puis Simon Laberge, ben voilà, c'est vendu.
0: Exactement.
1: Ou David Garcia. Si jamais on a une maison à vendre, on veut acheter une maison.
0: Équipelaberge.com, là, ça, on va là-dessus. Sinon, 628-3720, demandez pour David.
1: That's it. David Garcia, un gros merci d'être sorti de tes vacances pour venir nous jaser un matin. C'est très apprécié.
0: Plaisir. Salut, boys.
1: Bougez pas, on revient après ces quelques messages.
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0: 13h26, Peter Stachny, oui, oui, je pense à toi. En ce beau 22 juillet, c'est l'été qui bat son plein, c'est l'après-festival d'été. Tour de France aujourd'hui, je ne sais pas qui a gagné, mais de toute façon, ça ne vous intéresse même pas, les gens de Radio X. Mais ce qui vous intéresse, en fait, outre la présence de Doom Dumas, qui a été, je pense, très appréciée à la messagerie au 418-670-9098, c'est l'été. L'été, c'est fait pour faire du barbecue. Et puis, on a pensé d'inviter Max Lavoie en studio. Max, ferme ton téléphone puis ouvre ton micro.
1: Je voulais stream en même temps juste pour essayer de. Moi, j'en fais des clips avec ça. On fait du contenu.
0: Fais ça, là, ouvre
1: tout,
0: ton
1: là.
0: Affaire, le Facebook Live. Fois, là, c'est juste Pornhub Premium.
1: Fois, j'ai pas posté. Comment?
0: C'était sur Pornhub Premium, là?
1: Non. Ça,
2: T'es un influenceur, cet homme-là, là.
0: Ouais, je
2: à
0: sais.
2: À la fin de la chronique, il va nous faire tirer des crèmes.
1: Je sortirais même pas de chez nous si je pouvais. Fait qu'aller. Ça, je le fais. C'est la business, là. T'sais, c'est comme mon frère, vous le connaissez. C'est lui l'artiste. Moi, je suis un passionné.
0: Ouais. Tu dis quoi si t'es pas l'artiste?
1: J'étais un entrepreneur, vraiment.
2: OK.
1: Ouais, c'est ça, tu sais, genre, je tripe. Je suis quand même gêné. Ça me fait de la violence à tous
2: les fois. Pour vrai, t'es gêné, toi?
0: Ça fait trois affaires qui se peuvent pas que tu dises. Je suis pas l'artiste, je suis gêné.
2: T'es en train de nous mentir aujourd'hui, là.
0: Tu es végétarien, tant qu'à ça.
1: J'ai été végétarien, tu le sais. En fait, c'est ça. Moi, je suis un être. Ça marche pas. On se parle juste après.
0: Non.
1: Vous avez écouté le podcast.
0: T'as peut-être pas le réseau, là. C'est ça.
1: Ouais, je pense que c'est ça.
0: Comment faire du barbecue ces temps-ci sans, scraper son budget?
1: Exactement.
0: Moi, j'ai remarqué dans les dernières semaines, dans les derniers mois, que je mange moins de viande. Je mange moins de viande parce que j'ai pas les moyens. La plupart des. L'augmentation depuis janvier de contre-filet, c'est pas moi qui le dis, c'est Mathieu Boivin à nouveau. 34% d'augmentation du contre-filet, le prix au Canada. La surlonge, 33%. Ça veut dire que soit la portion est plus petite ou soit que.
1: Oui, mais je veux. OK, je vais être. On se parle juste entre
0: nous. Ou que je dépense plus pour la même portion.
1: Oui, c'est ça.
0: Mais. Es-tu parti ton esprit de.
1: Oui, j'allais. Non, j'allais savoir marcher. J'ai juste pris mes notes. Là, j'ai ouvert mes notes. Okay. J'avais deux affaires à ouvrir.
0: Ah ouais, là, les téléphones.
1: Là, je m'en vais. En fait, c'est ça. Là. Je m'en vais justement faire beaucoup de barbecue en fin de semaine. Puis, j'ai pas le droit d'en donner aux gens, mais je vais clairement en donner pareil. Parce que j'aime ça donner du barbecue. Okay. Mais quand je donne du barbecue aux gens, j'aimerais bien ça donner des contre-filets à tout le monde. Ce serait facile. Tout le monde serait. Hey, ils sont vraiment bons, tes contre-filets. Je suis comme, oui, en effet, c'est un steak qui coûte cher. Là.
0: Ça coûte cher en titi.
1: Faire déguster du wagyu, c'est facile. T'sais, d'un certain sens, mais ça coûte cher. Mais nous autres, on peut pas se permettre ça. Donc, moi, j'ai appris à cuisiner des pièces de viande qui sont en rabais. Fait que là, vu qu'on se parle juste entre nous autres, j'aime ça qu'on le dise pas à tout le monde parce que j'ai beaucoup de clients qui sont des épiceries, des boucheries. Puis j'aime ça quand ils font de l'argent parce qu'ils m'achètent plus de produits.
0: Oui, mais on va où avec ça? Là?
1: Mais il y a des rabais, man. Ça n'a pas d'allure là, quand tu veux magasiner.
2: Sont où les rabais?
1: Dans l'épicerie. Hey, j'ai acheté de l'épaule de porc, 2,99 la livre.
0: C'est moins cher que. De porc.
2: Ouais, c'est pas de la viande
0: là,
2: rouge d'homme.
0: Bœuf, là. Depuis janvier, 25% d'augmentation.
1: C'était gâché. Non, OK, pas
0: d'été caché. Mais sans joke, filet mignon, tout.
1: Tu peux aller dans les. Dès que tu s'en vas dans les grosses pièces, là, c'est OK, tu n'auras pas des steaks probablement, mais encore là, du filet d'épaule. Je ne sais pas si vous avez déjà essayé ça.
0: Non.
1: Ça coûte. Ben, on ne peut pas en parler à la radio. Tout le monde va en acheter, ça va augmenter.
0: Du filet d'épaule.
1: Du filet d'épaule de bœuf. Là.
0: La charogne, ça, là?
1: Non, même pas. C'est genre. C'est juste que si tu le cuis trop sec, c'est ça le problème, c'est que les gens, ils cuisent trop, généralement.
0: On cuit trop.
1: Puis quand tu as une pièce de viande qui est pas tant persillée, qui n'a pas tant de gras, si tu la cuis trop, ben, tu la sèches. Fait que là, c'est raide. Puis là, tu roules ça trop.
0: On peut-tu ramener du gras un peu, mettons, quand t'es rendu sèche? On peut-tu revenir en arrière?
1: À revenir en arrière, c'est avec le repos. Sérieusement, on peut. Faudrait, comme, envelopper.
2: Même s'il est trop cuit.
1: S'il est trop cuit, si tu laisses reposer à date, mais ça a tout le temps quand même assez bien fonctionné. Puis tu viens avec une petite sauce, un petit peu de beurre.
2: Bon, ouais, tu maquilles.
1: Mais tu maquilles, ouais, exactement. Mais le repos, là, pour une pièce que j'ai servie à 155 degrés, là, pour ceux qui savent pas ce que ça veut dire, c'est que, tu sais, brune bord en bord, là.
0: Semelle de botte.
1: Ouais, normalement, là, tu sais, si elle est sec, rendue vraiment sec.
0: Comme dans Lucky Luke, là, la semelle de botte.
1: Parce que c'est ça, il faut comprendre, plus qu'il y a de gras, plus que tu peux le monter en température. Mais si tu le montes pas assez en température puis qu'il y a pas de gras, il faut juste bien le cuire. Fait que si on fait des bonnes pièces de viande de ces coupes-là, je pense au tri-tip, là, le bot, ben, il y a l'autre culotte de surlonge puis le bot culotte de surlonge, c'est deux pièces, là, il y a le picanha puis le tri-tip. Ça, c'est deux pièces qu'on voit de plus en plus. Puis, c'est sûr que vous allez pas acheter de la viande pour une portion, là. Tu sais, vous allez acheter de la viande pour comme 7-8 portions. Rendu là, vous pouvez les portionner, les mettre sous vide, frigidaire, congélateur. C'était très bien. Mais sinon, ben, on la cuisine au complet. Puis moi, souvent, je vais préférer faire ça. Tu sais, je vais la cuisiner quasiment au complet puis je vais me garder des restes pour après ça, j'appelle ça les tweaker. Okay. Là. Je vais les retourner puis faire des sautés avec ça. Ah. Mettre ça sur une pizza,
0: fait que t'es comme nos grands-mamans, là. Tu prends soin de tout ça. Tu fais des achats un peu plus gros.
1: Moi, je suis frugal, man. Je portionne. Non, je fais aucune meal prep. Moi, j'haïs ça.
0: Hein?
1: Non, moi, si je pouvais aller à l'épicerie à tous les jours, je serais comme à tous les jours.
2: Ah, je suis dans ton équipe là-dessus, man.
1: Ouais, c'est ça.
2: Ah, c'est le fun.
1: Pas autant. Non, le dimanche, j'ai commencé à tout préparer pour tout le monde. Je suis comme, hey, faites ça. Vous allez mettre. Mais j'ai
2: une question au niveau de la congélation de la viande. viande. Mettons, t'achètes un gros filet, tu le portionnes.
1: Ouais.
2: Comment on le congèle comme du monde? Parce que on dirait que j'ai déjà congelé du steak, puis je l'ai échappé bien raide.
0: Il était
2: brun. J'ouvrais mon congélateur. Exact, il était brun avec du Frima, puis il me parlait. Il y avait quelque chose qui fonctionnait pas dans ma tête. Y a-t-il une bonne méthode pour le congeler?
1: Le sous-vide, là, le pré-sous-vide, bien comme il faut. Okay. Avant, c'est vraiment la
2: Attends, j'ai pas de machine avec une paille dans le Ziploc, ça marche?
1: Ça va être tough un peu. C'est pour ça le frima finalement.
2: Ah, ok.
1: J'étais là, genre, je suis là, j'aspirais. Là,
0: tout d'un coup, ça n'a pas marché. Il y a des questions au 418-670-9099 qui sont générées par ta seule présence, Max. Tu arrives en studio, le monde texte. La sauce, les barbecues, les Fahrenheit. Tu parlais de pissenlit. Comment tu dis ça? Pissenlit? Le gras dans la viande, là.
2: Es-tu correct, man?
0: Persillé.
1: Persillé.
0: Ouais, c'est ça. Quand on fait des hamburgers, là. Persillage.
2: Okay. Bon,
0: quand on fait des hamburgers, le mauvais réflexe, c'est d'aller chercher la viande la plus maigre.
1: Extra maigre, oui. Extra maigre, ça doit. Tu sais, je sais pas à quoi ça sert, là, pour être vraiment honnête, là. Peut-être. Non, il n'y a rien.
0: Fait que, faire des tartares, peut-être?
1: Ben non, la viande hachée extra maigre. Oui, là, mais ben non, là, mais tu sais, la viande hachée.
0: Je sais pas, moi, je suis pas bonbon pour faire de la popote.
1: Ben, c'est ça. Non, non, ça serait vraiment comme viande hachée extra maigre, c'est ce qu'on nous disait de manger. En fait, le problème, c'est ça, c'est que les lobbies du sucre, là, tu m'ouvres la porte, là, genre, mais les lobbies du sucre ont payé des bonnes études dans les années 60 ou whatever pour dire, ah, ben, manger moins de gras, manger plus de sucre, c'est bon, les carbohydrates, tout ce que tu veux, blablabla. Puis là, ben c'est ça, là, on commence à se rendre compte que c'est le contraire. Fait que oui, votre steak, ça, tu sais, votre steak haché mi-maigre, là. Moi, tu sais, genre, le mi-maigre me fait un peu chier, entre parenthèses, parce que je me dis, il pourrait être, genre, il pourrait éliminer, il y a quelque chose qui pourrait s'enlever. Il pourrait être juste plus gras, en fait. C'est ça que je comprends.
0: Moins maigre.
1: Ben, le terme maigre, il est là, le mi-maigre, je me dis, OK, mais c'est quoi après?
0: C'est comme. Régulier normal.
1: Y a-tu un régulier normal? Exactement. C'est comme le régulier normal doit être encore plus gras.
0: Nature.
1: Ouais, c'est ça. Tu sais, puis je regarde ma fille, ma plus petite, il y a 4 ans. Tu sais, un enfant de 4 ans, ça mange qu'est-ce que tu lui donnes, dans le fond. Ben, pas c'est non, ce que tu lui donnes, oui, mais après ça, il va préférer ce qu'il préfère, d'un certain sens.
0: Ouais, OK, comme moi, là.
1: Ouais, c'est ça, tu comprends? Fait que
2: c'est profond, ça, il va préférer ce qu'il préfère.
1: Si il a jamais goûté, il va pas le savoir. Mais tu sais, finalement, ce que je veux dire, c'est que quand j'y donne du gras, là. C'est pas compliqué, là. Ben, pas j'y donne. Elle se nourrit de gras.
2: Okay.
1: Hier soir, on a fait du steak haché. OK, c'est du mi-meg, bien entendu. Mais, on avait aussi du short ribs de bœuf, puis ça, c'était du wagyu. Fait que Wagyu, le bœuf à Fredo, là, ça se retrouve à une couple de petites boucheries. C'est du Wagyu qui est fait à Saint-Antoine-de-Tilly, 100% sans antibiotiques, incroyable. La pièce est grosse.
0: Là, tu prends pour acquis qu'on sait tout c'est quoi du Wagyu?
1: Du bœuf Wagyu, t'as raison, on savait pas tout.
0: C'est qui ce Wagyu?
1: Wagyu, ça veut
2: dire un rappeur africain.
0: Japonais ou africain, là?
1: Ça pourrait être bon, vraiment.
2: Ah oui, ça serait bon.
0: Wagyu, c'est quoi que ça veut dire?
1: Ça veut dire bœuf japonais. Mais là, on dit bœuf wagyu parce que c'est comme une appellation.
0: Mais du bœuf japonais extrêmement au Québec, là.
1: À ce temps, on l'a au Québec parce qu'on a fait faire venir les semences.
0: La génétique.
1: Oui, exact. Puis on l'a modifié un peu la part du temps. Puis généralement, ben, tu peux retrouver genre du 50% wagyu.
0: Y a-tu l'air d'un lutteur sumo, ton wagyu?
1: Si, sérieusement, c'est un peu. Oui, ils sont un petit peu plus petits.
0: C'est pour ça qu'on met du Céline Dion dans les speakers pour qu'ils soient plus relax.
1: Exactement.
2: C'est quoi la différence entre du wagyu et du bœuf de Kobe?
1: Le bœuf de Kobe, c'est du wagyu, mais d'appellation d'origine contrôlée qui vient de la région de Kobe.
0: Comme du champagne puis du mousseux?
1: Exactement. Okay. Fait que techniquement, lui, selon la légende, il est masseux de la musique classique. Il mange de. En fait, je pense qu'il mange genre du houblon, des trucs de même.
2: Ah ouais.
0: Pas du Megadeth, là.
1: Je pense pas, là. Je pense que ça serait quand même cool, par exemple, voir des.
0: Mais il serait trop tendu des épaules, là. Probablement qu'il hocherait.
1: Ouais, c'est ça,
2: Au niveau de la cuisson des steaks, là, j'avais un débat avec un ami l'autre jour, puis il me disait, si tu veux un steak médium saignant, faut t'arrêter de le cuire à saignant, tu l'enveloppes, tu le fais reposer parce qu'il va continuer de cuire jusqu'à médium saignant. C'est quoi ton input là-dessus?
1: Si tu l'enveloppes dans le papier d'aluminium.
2: Oui.
1: Oui, il va continuer, il va prendre 15-20 degrés généralement.
2: Pendant combien de temps?
1: Pendant à peu près, ben, tout dépend. On dit que c'est la moitié du temps de cuisson.
2: Okay.
1: Généralement, là. Mais moi, je suis un gars de 3-5 minutes max, là, pour mes steaks, là, de repos, là, personnellement, là, ça, tout le temps 3-5 minutes, là,
2: okay.
1: Mais moi, j'ai fait les tests, là. Tu sais, le papier d'aluminium versus le papier de boucher. Le papier de boucher, il laisse un peu de. Le papier de boucher, c'est comme un papier qu'on vend, là. C'est un genre style du carton.
0: C'est du papier rose, là, dans le temps. On emballait le steak haché là-dedans.
1: C'est fait pour ça. Ouais, exactement. Il n'y a pas ciré, il n'y a rien dessus.
0: Du papier de boucher.
1: Du papier de boucher, exactement. Fait que là, moi, je l'enveloppe avec ça parce que ça, c'est par vapeur. C'est pas coupe-vapeur. Fait que dans le fond, il y a moins de vapeur dedans. Fait que l'extérieur de la croûte est plus juteuse, plus croustillante, pardon. Mais ton steak, il va pas continuer à cuire. Fait que lui, moi, je le sors tout le temps à peu près un 5 degrés en dessous. Il va prendre juste un petit 5 de fin, mais l'extérieur de mon steak est plus croustillant. Puis moi, je suis un fan de saisie avant, là, parce que c'est là que t'as une vraie croûte, tant qu'à moi. Là. Ta protéine est moins, t'sais, comme prête à se faire cuire, là, t'sais, de se faire saisir. Fait que c'est là qu'il y a une plus grosse réaction de Maillard, puis c'est ça que moi, je préfère. Fait que quand je vais le faire, là, justement, là, pour ça, j'ai tendance.
2: Fait que si on le veut, médium saignant, faut vraiment l'enlever quand il est saignant, ouais, puis le faire reposer dans le papier d'alu. Si on attend quand
1: c'est
2: il est médium saignant.
1: Papier d'alu, mais essaye-le, essaye de le monter jusqu'à médium saignant. Ouais. 5 degrés en dessous, finalement, là, genre 120, 125 à peu près, puis enveloppe-le dans le papier de boucher à la place.
2: OK. C'est le meilleur résultat de cette façon-là,
1: moi,
2: selon toi?
1: Que la croûte, l'extérieur, ouais, parce que sinon, ton steak, à cause du papier d'aluminium, ça fait un effet rebond, genre. Ouais, fait ouais, que ta vapeur, elle sort, puis elle revient. Fait qu'elle attaque ton extérieur. Fait que ton steak est plus, j'appelle ça moishy. Il faudrait que je le google, c'est quoi ça veut dire en anglais, mais tu sais, il est comme spongieux. C'est moins le fun, je trouve. Mais ça, c'est une question de goût, là.
3: Question de goût.
1: Exactement.
3: Question de wagyu.
1: Ouais, le wagyu. Fait que le wagyu, fait que ma fille de 4 ans, elle, qu'est-ce qu'elle m'a dit? C'est comme, elle a même pas mangé des galettes de steak haché, là. Pourtant, il y avait, tu sais, comme des galettes de steak haché bien grillées avec du fromage.
0: Galette est en boulette, là?
1: Ouais, exact. Puis à côté, t'as 4 os, genre, avec des épices qui ont grillé, fumé un peu, puis tout, puis comme, agruge là-dedans, là, comme un. J'oserais pas dire un chien, là, mais
0: un carnivore.
1: Ben, un vrai carnivore.
0: Avec canine.
1: Ouais. Exactement.
0: Question de la messagerie. OK, là, il y a les gens, là, ils disent, là, on va profiter de la présence de Max pour peut-être avoir des vraies infos, là.
1: Oui.
0: Il y a des gens qui apprécient la viande hachée assez pour, en fait, acheter des boulettes préfabriquées, congelées. Tu sais, des espèces de boulettes super symétriques, là, ouais, qu'on vend dans les grandes surfaces. Je veux nommer personne, là, mais tu sais, en paquet de 48, t'as l'impression de dropper une puck. C'est comme une puck d'hockey, là. Tu mets ça, tox, là, tu sais, puis deux minutes après, ça devient un hamburger, là.
1: Ouais, c'est magique.
0: Des fois, même, il y en a, là, qui ont mis, on dirait, du crayon feutre dessus à l'avance pour te faire croire qu'ils ont été mis sur le grill.
1: Ouais.
0: C'est-tu bon?
1: Ben, je vais.
0: Non, mais c'est-tu bon dans. Parce que c'est pas bon, c'est pas tout le temps bon dans la bouche, là. C'est-tu ouais, bon pour la santé, puis c'est-tu bon pour faire du bon barbecue?
1: Moi, quand c'est écrit bœuf, je suis correct.
0: OK.
1: S'ils rajoutent pas de soya, puis des graines, plein d'amidon de maïs modifié, puis transgénique, tout ce que tu
2: des veux. Des affaires de gauchistes!
1: Exactement, les affaires que ça nous prend.
0: Moi, c'est 100% bœuf. C'est
1: moi, je suis 100% bœuf, that's it. Mais je suis allé en Floride cet hiver.
0: T'étais allé au Publix?
1: J'allais chez mon frère, en fait, le visiter, puis d'habitude, on va chez Whole Foods.
0: T'as retraite en lui?
1: Il travaille quand même fort en Floride, pour être franc. Je suis arrivé là, j'étais là, man, je suis plus bronzé que toi. Il était là, man, on sort jamais dehors, là, tu sais. Genre, il travaille tout le temps sur les ordi. Il est dans le AI à côté de la. On est en train de tout automatiser la business. Ben, pas automatiser, mais créer encore plus, finalement, là, déployer. Fait que, il gosse beaucoup là-dedans. Mais là, moi et mon frère, on s'est pas vu depuis genre 2 mois. Puis là, on s'en va. Ouais, c'est ça, je pense que c'est chez Publix. T'as raison, t'es allé là. Moi, pis sa blonde, pis là, je dis, hey, on se gâte. Je vais te rapporter un bon snack. Continue à travailler sur l'ordi. J'ai de quoi pour toi. Je reviens, man. Dégustation de galettes congelées. J'en ai acheté genre 7 sortes différentes.
0: Des industriels, des boulettes industrielles.
1: Tout de la gang. Là-bas, il y en a genre des dizaines. Là, genre, chaque année, en fait. Il y en a avec. Puis c'est ça
0: Snoop Dogg en fait.
1: Ah, je pense que oui, là, en fait. Je pense avec Martha Stewart, sauf erreur. Là,
2: il fait même des céréales, Snoop. Il est partout.
0: Il est partout.
1: Pis, tu m'ouvres la porte. C'est drette là que j'allais dire, hey, faut revenir sur la parenthèse du steak haché, justement. C'est que. Pourquoi j'en ai acheté autant, c'est qu'il y avait toutes des différences. Fait que quand tu vas chez le boucher en fin de semaine, vous allez manger un burger le samedi. Là. Vous n'êtes pas obligé d'acheter la viande normale. Là. Vous pouvez aller voir votre boucher et dire « Hey man, peux-tu me pogner du contre-filet, même s'il est cher, m'en mettre avec un peu de steak haché normal, puis m'en mettre avec un peu de brisket. » Puis là, il va te faire ton mélange. Puis là, tu lui dis « Broye-moi ça ensemble, mets-moi un peu de bacon et tout. »
0: Fait que du prefab, ça peut être bon, mais ça dépend de la provenance.
1: Ça dépend carrément de la provenance puis tout. Mais à date, moi, je trouve tout le temps ça le fun. Là, pis ça fait un job.
0: Si vous avez des questions concernant le barbecue, c'est sur le site de Barbecue Québec que ça se passe. Mais aussi, j'imagine qu'on peut vous rejoindre facilement, Max Lavoie. Là,
1: en fait, j'arrivais avec ma chronique là aujourd'hui, festif, mais on est parti puis c'est parfait. Mais je reparlerai la semaine prochaine. Mais je m'en vais au festif pour mon frère en fonçant.
0: Ah oui.
1: Cette semaine, s'il y a des gens qui ont déjà le billet, c'est sold out. Mais passez nous voir. On va être au camping. On apporte genre 8 barbecues. Toutes les types, puis nous autres, notre job, c'est juste de comme jaser avec le monde. Puis de faire du barbecue. Parce qu'on vous prend les barbecues, vous faites ce que vous voulez. On a pas le droit de faire de dégustation parce qu'il y a des restaurants.
2: C'est la belle vie, pareil.
1: Trouver une façon de donner de la bouffe.
2: Let's go, man.
1: Mais moi, on s'en va là toute la fin de semaine. Fait que je reviens avec truc parce que la musique puis la barbecue, ça fait tellement son.
2: Mais pas c'est camping la CEPAC.
1: Pour vrai?
2: Non, pas de musique, pas de barbecue, pas rien, pas de fun.
1: Ah bon, tabarouette.
2: Une chance que vous êtes là au festif.
0: Merci d'être passé, Max Lavoie de Barbecue Québec. Toujours un plaisir. À la semaine prochaine pour encore plus de barbecue.
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0: Je viens de jaser à Sam Lessard. Tout est beau. On s'est dit au revoir. C'est tellement drôle parce que, tu sais, vous l'aurez pas entendu en ondes, mais c'est parce que Sam m'a écrit. Tu sais, ma réponse dès l'entrée, je trouvais ça bizarre. Vous me répondiez plus. Je me suis dit, Colin, ça a-tu tant frustré le monde que ça? Ben non, Sam. Ne t'en fais pas. C'est mon Internet, mon ordi qui a planté. Donc, ça faisait. On arrivait à la fin du segment. Donc, Sam qui risque d'être de retour la semaine prochaine dans un des shows. Si tu le retour, j'en ai aucune idée. Je serai en vacances, mais Sam va probablement venir faire son tour.
1: Il va venir faire son tour dans le retour, certainement.
0: Au 1134, Grande Allée Ouest. On va aller jaser avec notre infirmière praticienne spécialisée, PS, super infirmière. Bref, tous les qualificatifs fonctionnent quand on parle de Julie Poirier qui est avec nous autres. Salut Julie, comment ça va?
2: Salut, ça va bien, vous autres aussi?
0: Oui, hey, tu penses des vacances cet été, de ton côté?
2: Un petit 2 semaines, probablement au mois d'août, là.
0: OK, OK. Puis là, ben vu que c'est les vacances de la construction qui ont commencé, tu vois-tu une genre d'accalmie générale ou c'est pas si pire que ça? Parce que je voyais que dans les urgences, j'ai vu un article passé de ça 2-3 jours, que ça, c'était quand même intense actuellement, là.
2: Ben, j'allais dire, je suis pas sûre que je vois vraiment souvent la différence. Quand on fait ce rendez-vous, des fois, les cas sont un peu différents, mais je pense qu'il y a tout le temps des gens qui sont malades. Fait que mes bureaux sont toujours pleins, vacances de la construction ou non, ou beau temps ou mauvais temps. C'est tout le temps plein.
0: Ça arrêtera jamais. Si vous avez des questions pour Julie Poirier qui est avec nous autres, 418-670-9098. J'avais envie, en commençant, de te parler de caféine, parce que je parlais de ça avec des gens dans mon entourage l'autre jour. Prends combien de café toi, par jour? Nous autres, on a une belle machine de Longy à la maison. Fait que là, des fois, c'est facile d'en prendre 2-3. Puis même qu'à un moment donné, avec DH, on posait la question aux auditeurs, puis il y a un camionneur qui nous a mentionné que lui, il se rendait des fois par jour à près de 20 cafés. Ça commence à être intense. Puis là, si tu mélanges Red Bull, Monster ou autre boisson énergisante là-dedans, ça commence à faire un méchant beau mix. La consommation de caféine idéale, Julie, ça peut ressembler à quoi dans une journée? Puis tout dépendant, j'imagine, de la température. Exemple, durant l'été, quand il fait extrêmement chaud.
2: C'est une bonne question. En fait, là, ce qui est recommandé chez les adultes, généralement, on dit que c'est à peu près 400 mg par jour. Mettons, okay, une femme enceinte, c'est comme la moitié moins, 200 mg. Puis les enfants, parce que les enfants en prennent de la caféine là, à cause du chocolat ou...
0: Ben oui, toujours une petite dose à quelque part. Là.
2: C'est ça, fait que, mettons, ado, là, en bas de 14 ans, mettons à peu près 85 mg par jour, puis mettons 15-18 ans, à peu près 100, là, fait que ça donne une idée, là, même vos ados qui veulent boire 3-4 cafés dans une journée, c'est pas bon. C'est des grandes quantités. Mais l'autre chose qu'il faut comprendre avec le café, c'est que c'est la quantité de caféine qui se trouve à l'intérieur. C'est différent, mettons, un expresso d'un café-filtre. Il y a plus de caféine dans le café-filtre que dans l'expresso.
0: Bon, on pourrait penser le contraire, là, parce que tu penses que c'est une shot de caféine, mais non, il y en a pas mal moins. C'est une petite concentration.
2: Il y en a beaucoup moins. Il y a à peu près dans un expresso, tu sais, on sait que c'est pas très gros, un expresso, là, à peu près 30 millilitres, là, fait qu'il y a à peu près 60 à 80 mg là-dedans. Puis dans un café-filtre, qui est une tasse de 250 millilitres, là, ça tourne autour de 95 à 150 mg, là, tout dépendant les sortes de café, là, mais ça donne quand même une idée que ça veut dire que deux tasses de 150 mg, on a pas mal atteint notre quota de la journée, là. Fait que, tu sais, les gens qui prennent des gros 1 litre de café, là, tu sais, les grosses tasses, là, qui nous donnent des fois quand on va dans différentes bannières, là, c'est beaucoup de caféine, là. Puis là, il y en a qui en prennent plusieurs, là. Ça hydrate pas beaucoup, là. Ça, quand il fait chaud l'été, là, on est mieux de prendre de l'eau.
1: Moi, qui a toujours entendu du monde dire, ah ouais, le Red Bull, c'est pas bon, c'est comme si tu buvais 14 café, on est loin de là, puis pas à peu près, là.
2: Ben, on est loin du 14, là. Je pense que 14 est un peu exagéré, mais ce qu'il faut faire attention dans les boissons énergisantes, c'est qu'effectivement, il y a de la caféine, là. Souvent, ça va tourner, tout dépendant des types, il faut lire les petites étiquettes, là. Ça va, mettons, 150 mg de caféine, mais le problème, c'est qu'à l'intérieur de ta boisson énergisante, là, souvent, il y a de la guarana, je le prononce pas toujours comme il faut, là. La guarana, ça, c'est de la caféine, mais on sait pas c'est quelle quantité de caféine. La guarana, c'est une plante, là, qui contient beaucoup plus de caféine que la graine de caféine, là. Puis on sait pas trop ce que ça fait quand on le mélange avec autre chose, mais on sait que c'est des grandes quantités. Fait que là, on peut avoir des... Fait que, effectivement, on en a plus. Quelle quantité, c'est dur à dire. Puis là, ben ça peut nous donner des effets secondaires. Puis aussi, à l'intérieur de la taurine. Mais la taurine, c'est pas comme de la caféine. Ça joue pas de la même façon, là. Mais on sait pas ce que ça fait quand c'est mélangé à autre chose. On n'a pas trop de données. Fait que on sait que la taurine, ça joue plein de rôles, là. Ça l'aide au muscle à se contracter, ça l'aide probablement au fonctionnement normal du cœur, ça aide à plein de choses, mais on ne sait pas ce que ça fait quand c'est mélangé avec autre chose. Fait qu'on n'a pas beaucoup de données là-dessus, fait que c'est toujours un peu tannant. C'est sûr que ça l'a. Tu sais, les gens, quand ils prennent un café là, le matin, ils vont le dire, là, ils se sentent, puis ils ont plus d'énergie. Tu sais, ils attendent de prendre leur café pour que la journée départ, là, tu sais, qu'elle démarre, puis qu'ils soient plus en forme. Là. Ça améliore temporairement la concentration, ça donne une meilleure vigilance. Tu sais, ça fait ces choses-là. Les gens vont le dire quand ils sont fatigués, ils prennent un café, puis ils sont mieux sur la route ou autre. Mais il reste qu'à des doses élevées, ça peut amener de l'anxiété, de la nervosité, des palpitations, des maux de tête. Fait qu'il y a quand même des effets, faut faire attention.
0: Ah, je regardais une boisson Monster juste dans même en valeur nutritive, là, c'est en plus de la caféine, en plus de la taurine, puis de la guarana et tout le tralala, là, c'est 54 grammes de sucre. Mais d'avoir des doses aussi importantes, parce que je regarde, c'est la riboflavine 210%, donc le pourcentage dans la canette. Après ça, de la vitamine B6 220%, vitamine B12 590%. C'est-tu des affaires qui peuvent être problématiques aussi, ces doses-là aussi importantes?
2: Il y a deux, trois. C'est sûr que, tu sais, de la B12, c'est pas mauvais, là. Souvent, on est limite, là, puis on en, tu sais, fait que ça, c'est tel que tel, là. Mais c'est sûr que les grandes quantités de sucre, c'est pas,
0: c'est 54 grammes, c'est du stock, là. Un Pepsi, c'est 32, 35 grammes.
2: Ben, en fait, tu sais, c'est ça, c'est comme si tu prenais, mettons, 15 cuillères à thé, de sucre d'un coup, là. Parce qu'une cuillère à thé de sucre, ça équivaut à peu près à 4 grammes de sucre. Là,
0: mais là, Julie, il y en a qui vont dire, ben moi, je prends du sans sucre, du Red Bull sans sucre, c'est plus santé.
2: Oui, souvent, c'est remplacé par autre chose. Là. C'est juste, ça joue un peu sur les mots. Là. C'est pas tant... Puis physiquement, physiologiquement, là, il reste que quand on prend beaucoup de sucre, ça augmente rapidement la glycémie, ça donne un regain d'énergie de courte durée, là, mais pas longtemps après, on va avoir une sensation de fatigue, comme un coup de barre, une baisse de concentration, on va avoir faim, on va être plus irritable. Il y a comme un crash de sucre là, qui va s'occasionner avec le temps. Mm-hmm. C'est sûr qu'à la longue, quand on prend beaucoup de boissons énergisantes puis qu'il y a des grandes quantités de sucre, là, ben souvent, les gens vont prendre du poids. Ça augmente les risques de caries dentaires aussi. Les problèmes de foie gras, là, stéatose hépatique que vous avez peut-être déjà entendu. Fait que, ça, parce que des fois, les gens, on le dit dans le bureau, des fois, je dis, ben, gars, tu me dis que tu prends ça, fais juste couper ça dans tes changements d'habitude de vie, là. On va voir ce que ça va se redonner, ce que ça va donner, puis on se revoit 2-3 mois plus tard. Puis les gens, s'ils ont vraiment arrêté, genre, la consommation de sucre concentré comme ça, ben, souvent, ils vont avoir perdu du poids, là. Ils n'ont rien changé d'autre encore, là. Okay. Fait que, faut faire attention avec ces grandes quantités-là. Ça donne un regain d'énergie, mais ça dure pas.
0: Ouais, puis on reparle de ce sujet-là, mais ça a fait extrêmement jaser. Il y a de ça presque 2 mois précisément, parce que le 11 juin 2026, on a adopté une nouvelle loi, le projet de loi numéro 9 qui interdit les boissons énergisantes au moins de 16 ans. Donc, ce sera interdit de devoir montrer vos cartes et tout le tralala. Mais toi, en termes de consultation, est-ce que tu as déjà eu des jeunes qui sont venus te voir qui consommaient de façon spectaculaire des boissons énergisantes? Parce que là, on s'est penché sur un cas où malheureusement, il y a eu un décès. Ça me faisait penser un peu à la Four Loko. Mais est-ce que c'était récurrent dans le domaine d'entendre des jeunes qui consommaient des boissons énergisantes sans regarder?
2: Moi, ce que je vois là, dans ma pratique, ce que j'ai eu plus souvent, là, c'est quand c'est les fins de session cégep, université, là, les gens ils étudient, sont fatigués, ils travaillent, puis là, ils prennent plus de boissons énergisantes, ou plus particulièrement des boissons énergisantes, parce qu'ils veulent aller chercher un petit boost d'énergie, comme on vient d'expliquer. Mais le problème, c'est qu'ils viennent, qu'ils ont des palpitations, ils viennent tachycardes, puis ils se sentent pas bien, puis ils sont nerveux. Fait que là, ils consultent, puis là, ben, là, quand tu les questionnes, tu fais le tour, tu te rends compte que finalement, c'est probablement là, il y a plein de choses à analyser puis à regarder, là, mais faisons ce cours, là. Souvent, on se rend compte, c'est parce qu'ils prenaient trop, souvent, je me rends compte, c'est parce qu'ils prenaient trop de boissons énergisantes dans cette période-là, puis c'est ça, physiologiquement, c'est pas tant bon. Ça aide pas tant que ça. Les gens se sentent pas bien, là. Fait que la modération a toujours meilleur goût, hein.
0: Oh ouais, c'est ça, absolument. Hey, puis là, on est des vacances de la construction. On tombe dans 2 semaines là-dedans, puis il y a des gens qui nous écoutent, qui des fois nous écoutent plus parce qu'ils sont partis loin, loin, loin. Par exemple, en camping et tout ça avec les enfants. C'est quoi les conseils que tu pourrais donner à des parents qui s'en vont, exemple, un peu loin de la civilisation? Si t'en vas dans un chalet, moi je me souviens l'année passée, on était genre à au moins proche de 2 heures de la 40, puis on dirait qu'on était en dehors de toute zone où on pouvait avoir du 3G. Fait que si t'as des jeunes enfants, puis arrive quelque chose, on sait jamais, puis mettons qu'ils font de la température ou des trucs comme ça, quand ça devient problématique, c'est quand le moment où on doit penser peut-être à aller consulter rapidement, parce que je parle de fièvre, ça peut être général, t'sais, c'est sûr que pour les jeunes, les bambins moins de 2 ans, là, on peut parler de plus de problèmes, mais mettons que ton enfant commence à mal filer, puis t'es très loin de la civilisation, qu'est-ce qu'on fait?
2: Ben, c'est une très bonne question. Ben, premièrement, là, faut dire que faire de la température, faut être en haut de 38. Ouais. OK, ça, c'est la première chose. Puis d'habitude, on la prend, surtout chez les enfants, par voie rectale. T'sais, ça se peut qu'à adulte, ça te tente moins, là, ton âge.
0: Un peu, ça arrive, ouais.
2: Mais d'habitude, on va prendre rectal pour les enfants. C'est beaucoup plus fiable, parce que souvent, la bouche reste ouverte, bon, pour plein de raisons. Fait que c'est vraiment plus fiable. Fait qu'en haut de 38. Puis la fièvre, c'est un symptôme. Hein, c'est pas, ben, c'est un signe, parce qu'on l'objective, là, mais c'est un symptôme, c'est pas une maladie en soi. Fait que ça indique que le corps combat une infection. Ça, c'est la première chose. Fait que premièrement, on va dire aux gens de rester calmes, là, même s'ils sont loin, on reste calme. Il y a plein de virus, il y a plein de choses qui peuvent disparaître en quelques jours, puis ils peuvent faire la température quelques jours. Ça ne veut pas dire qu'on va être obligé d'aller consulter un professionnel de la santé. Première chose, surtout qu'on est l'été, il faut bien s'hydrater. Ça, c'est la première chose, là, surtout en camping, il fait chaud. Il faut que les enfants s'hydratent. Ben, ils peuvent se déshydrater plus rapidement. Fait qu'il faut qu'ils s'hydratent, boire de l'eau, souvent du lait chez les plus jeunes enfants. Là, puis au besoin des solutions de réhydratation, si jamais l'enfant ne peut pas boire tant que ça, là, ben, on rajoute... une petite solution de réhydratation orale là, pour que l'enfant boive. On offre souvent des petites quantités.
0: Okay.
2: On habille l'enfant léger. On évite de l'emmitoufler. On va rechercher des endroits à l'ombre ou frais. Donc ça, c'est la première affaire. L'autre chose, ben si l'enfant il est inconfortable, il joue plus, il refuse de boire, il a de l'air à souffrir, ben là, on donne du Tylenol, là, l'acétaminophène, du Tylenol selon le poids ou de l'ibuprofène qui est Advil, Motrin, etc., là, qui est un anti-inflammatoire. Qu'on donne l'ibuprofène, là, l'anti-inflammatoire que je viens de vous dire, c'est pas avant 6 mois qu'on en donne chez les enfants. Donc c'est ça, fait qu'on va donner ça toujours selon le poids. Fait que souvent, je dis aux gens d'apporter avec eux un thermomètre, de l'acétaminophène, de l'ibuprofène selon l'âge de l'enfant, puis des solutions de réhydratation pour avoir ça à donner aux enfants aux besoins. Puis là, si vous dites, ben quand est-ce qu'on va aller consulter ou qu'on se rapproche de la civilisation, parce que là, vous avez dit, on est loin dans le bois, ben c'est sûr qu'un enfant d'en bas de 3 mois, là, si vous êtes parti avec un petit bébé qui est en bas de 3 mois puis qui fait de la température en haut de 38, ça demande toujours une consultation à l'urgence. Tout le temps. Merci. Même si on dit que le frère ou la sœur est malade, là, que ça doit être le même virus, un enfant en bas de 3 mois, c'est pas supposé faire de la température puis ça se défend pas comme un adulte ou un enfant plus vieux. Fait que ça, c'est vraiment consultation à l'urgence. Sinon, si l'enfant il a de la misère à respirer, il est difficilement, tu sais, on a de la difficulté à le réveiller, il boit presque plus, il y a des vomissements importants, il y a des convulsions, il y a des raideurs au cou, il y a des boutons sur le corps qui blanchissent pas quand on appuie dessus, il y a mal à quelque part, il est vraiment déshydraté, là, tu sais, il a la bouche sèche, il urine peu, il y a pas de larmes, ben là, je vous dirais, rapprochez-vous de la civilisation.
0: Bon, ouais, c'est sûr, chaque minute peut être tellement importante, fait que, ouais, très bon, merci pour tes conseils, puis en terminant, je veux t'entendre sur un phénomène qu'on voit de plus en plus partout. Les vélos électriques, on en voit, mais ce qu'on voit beaucoup, c'est les trottinettes électriques. Puis mon voisin en face, il y en a une. C'est un jeune, doit avoir 16-17 ans. Lui, il est prudent, mais son full face, le gros casque bien équipé. Là, à la limite, on dirait un casque pour faire de la motocross ou du 4 roues, c'est pas un problème. Mais je vois beaucoup de jeunes, Julie, puis même des fois des gens un peu plus vieux qui se promènent, pas de casque, puis ça roule à plein régime. Toi, ça doit rouler 30-40 km/h, pas de problème, ça esquive le monde, ça passe. J'ai même vu quelqu'un passer l'autre jour sur une route à 80 km/h. Tu sais, ça prend pas grand-chose pour que t'esquives un nid de poule puis une voiture qui arrive, tu peux te faire frapper. Puis il y a des blessures liées aux trottinettes électriques qu'on a récoltées comme données à l'hôpital pour enfants de la Colombie-Britannique. C'est un article que j'ai vu sortir dans les dernières semaines. Puis d'après l'hôpital, entre 2025 puis 2026, en un an à peu près, on a doublé les visites à l'hôpital pour des blessures importantes liées justement à la trottinette électrique et du fait que les jeunes tout court ne portaient pas le casque. Fait que c'est un problème qu'on doit entendre parler de plus en plus. Non seulement il y a la trottinette, il y a le vélo. Écoute, il y a une couple de patentes électriques comme ça où les jeunes se permettent de se promener, puis la prudence n'est pas nécessairement de mise.
2: Puis les gens, ils devraient comprendre que, tu sais, un cerveau, là, il n'y a pas de pièce de rechange.
0: Hein? Ben, c'est ça.
2: Ça prend quelque chose pour te protéger.
0: Ben oui.
2: Puis les traumatismes crâniens, là, c'est ben un, on peut en décéder, mais ça peut donner des séquelles qui sont permanentes. Là. Fait que ça, c'est vraiment pas drôle. Là. Puis l'affaire, c'est que comme les trottinettes électriques, c'est le fun. Il y a un challenge qui est bien intéressant. Les gens aiment ça, là, le vent dans les cheveux, etc. Là, mais il reste que ça accélère rapidement. Fait que souvent, tu sais, quand c'est un vélo, tu peux chuter aussi avec un vélo avec des roues, là, mais il reste que au vélo, tu peux pas augmenter autant vite ta vitesse. Fait que, tu sais, puis il y a moins de stabilité. Souvent, il y a juste des petits trous. Tu pognes un petit nid de poule dans la rue. Il y en a, on sait qu'on en a au Québec.
0: Ah, c'est ça. Puis des fois, Julie, on voit des gens qui ne faisaient pas nécessairement de vélo avant ou de trottinette avant. Tu comprends? Des gens qui sont plus ou moins habiles de base avec ces machines-là, qui arrivent, qui décident de mettre le gaz au bout. J'ai vu quelqu'un, là, une personne qui était dans 60 ans en vélo l'autre jour, qui est vélo électrique, qui devait rouler à 30-40 km/h. Ça pète la gueule sur l'asphalte. Fait qu'on dirait qu'on évalue pas les dangers.
2: Non, c'est ça. Puis tu sais, les petites phrases genre « je vais juste à côté, je vais rouler tranquillement, je suis un bon conducteur », ça, c'est pas une excuse. Puis tu sais, on se blesse. Tu sais, moi, tranche de vie, là, j'ai planté en courant il y a quelques semaines, là, je me suis fait 5 points de suture sur le genou, je me suis toute défaite le menton. Ben, mais tu sais, je courais pas très rapidement. Fait qu'imaginez-vous quand on est en trottinette, qu'on va vite, puis qu'on rentre dans quelque chose.
0: Le montant à 40-50 km/h, ces machines-là. Là.
2: Effectivement. Puis, tu sais, quand on. Puis, l'autre chose qu'il faudrait dire aux gens, là, un, c'est beau de dire qu'on met un casque, mais il faut que le casque soit bien ajusté, parce que sinon, ça ne servira pas bien. Fait que quand on dit bien ajusté, là, on dit la règle un peu 2-1-2, là, ça veut dire deux doigts au-dessus des sourcils. Il faut que les sangles de V, là, soient de chaque côté des oreilles. Un doigt entre la sangle et le menton, là, tu sais, pour pas que ça soit trop serré. Puis, le casque, il doit pas bouger quand on secoue la tête. Fait que on appelle ça comme ça. Fait que tu sais, puis si jamais il y a eu il y a quelqu'un qui a chuté avec un casque, même s'il y a de l'air intact, il faut changer le casque dans ce temps-là quand il y a eu un impact important parce qu'il est plus aussi bon. En fait, les gens des fois ils changent leur téléphone quand ils brisent leur coque, là, quand ils ont tombé dessus puis qu'il y a juste une petite fente parce qu'ils disent il protégera pas autant la prochaine fois, mais on y pense même pas pour le casque. Là. Fait que faut changer ça. Puis il faut s'assurer d'essayer de pas aller trop vite, porter son casque, mettre des bonnes chaussures, tenir les mains, tu sais, les deux mains sur le guidon. Des fois, je vois pas utiliser le téléphone en même temps. Respecter les feux de circulation. Faut être visible, faut être habillé.
0: C'est ça. Mon collègue Gary parlait l'autre jour qu'on a commencé à tester ça dans certains endroits dans le monde, de quand tu te pètes la face, exemple, avec ton vélo, ta trottinette, tu peux avoir un gilet qui porte un airbag. Ça peut faire une belle job.
3: Il y a même des montres intelligentes maintenant que si tu tombes, t'es à vélo, peu importe, ouais. Tu tombes, ça l'envoie un signal à tes proches ou quoi que ce soit. Fait, si jamais t'as un danger, ben au moins tes proches sont signalés.
0: C'est quand même pas
2: C'est vrai, je peux vous confirmer ça. Quand je suis tombée l'autre jour, ma montre sonnait, puis elle disait, on semble que vous avez tombé. Voulez-vous qu'on appelle les services d'urgence? C'était comme, oh my God!
0: Houston, on a un problème.
2: Effectivement.
0: Hey, Julie, merci beaucoup de ton temps. Super apprécié. Puis au plaisir de se reparler cet automne avec DH.
2: Salut, bon été.
0: Bye-bye. C'était Julie Poirier, qui est notre infirmière praticienne spécialisée IPS dans le retour qu'on entend une fois de temps en temps. Avec DH, on avait parlé entre autres de boissons énergisantes dans le passé et tout ça. Mais pour les petits conseils, toujours là pour répondre à nos questions. Vous écoutez le retour de Radio X en vacances, 17h38. Mon nom est Jordan. On est avec Mel et Louis également jusqu'à 18h. On fait une pause et on revient.
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11: Et non, le jingle que vous venez d'entendre vient de vous mentir. Louis Gauvin n'est pas là, c'est Jessica Kelly qui est en remplacement.
12: Coucou!
11: Yes, et moi-même pour la petite dernière de la saison, et ce jusqu'à 22h, je vous rappelle que le chum Max Lacasse, lui, est en remplacement dans le show du matin, donc il n'y a pas de Lascar la soirée à Radio X. Se termine à 22h cette semaine, puis il n'y a pas d'inquiétude, le Spacecast sera de retour mi-août, à peu près, mi-août, et avec beaucoup de nouveautés, mais encore des affaires que vous aimez. T'sais, on garde les bases qui ont fait notre succès, mais on veut devenir encore plus fou. Puis il y a quelqu'un qui nous fait le commentaire sur le texto, il dit « Comment Comment est-ce possible que ce genre de moment-là, extrêmement touchant, arrive dans cette émission-là? T'sais, on vit toutes sortes d'affaires dans ce show-là. Autant on peut déconner en brailler, comme quand Louis se fait raconter des histoires d'aborigènes australiens qui se font forcer à avaler leur prépuce de force.
3: Miam.
11: Et qui n'en... Oui, ouais, je sais pas ce que... Ouais, toi, peut-être t'as miam, mais Louis était moins en mode miam. Non, il était plus en mode... Ça me roule dans la bouche. Mm. Ouais, c'est des tribus d'aborigènes, là. Ils se font couper ça par des vieux... Il y a un vieux monsieur qui se couche sur une chest pour le tenir, pendant que les autres, ils cisaillent ça à frette, puis ils enfoncent ça dans le fond de la gorge pour qu'ils l'avalent.
3: Il devient un homme après ça, c'est ça?
11: Ouais, c'est le moment où il devient un homme.
3: Ils viennent tous dessus.
11: Ouais. Je pense pas qu'il éjacule sur lui.
3: Non,
11: après.
3: Mais il y a des tribus, c'est ça aussi. C'est pour ça. Là,
11: ah ouais?
3: Ouais, je confonds peut-être avec.
11: Moi, je pense que c'est juste sur Pornhub. C'est pas une tribu. On appelle ça une orgie. C'est pas ça une tribu, là. Mais c'est pas grave.
3: En Papouasie-Nouvelle-Guinée, là.
11: C'est ça qu'ils font. Ils se viennent dessus en Papouasie-Nouvelle-Guinée.
3: Ouais,
11: ouais. Ben, tapez ça sur le site Journée Noire, là. Papouasie-Nouvelle-Guinée. Puis vous me direz si ça vient tout dessus.
3: Comment devenir un homme?
11: Ouais, sur Pornhub, tapez ça. Comment devenir un homme? Puis on s'en reparle à Miaou, OK, les amis? Sur un autre sujet complètement, j'avais hâte de lui jaser pour la petite dernière de la saison.
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11: Je sais pas s'il est familier avec les coutumes de la Papouasie-Nouvelle-Guinée. Salut, Michael.
13: Salut, non, je connais pas trop encore la façon de procéder.
11: Non, OK, bon, écoute, on va te laisser l'été pour y penser quand même.
13: Parfait.
11: Allez, te renseigner.
13: Je vais googler ça tantôt.
11: Ouais, bon.
13: Et même que le petit soit couché.
11: Oui, mais merci. Merci pour ça, c'est très apprécié.
13: Ça fait plaisir.
11: T'es en forme?
13: Ben oui, plus d'autres.
11: Oui, vraiment. Pour une petite dernière de la saison, là, oui, on est en forme. Puis j'avais hâte de te jaser, même parce qu'on a quand même du pain sur la planche. J'ai ramassé bien des questions, autant de nos auditeurs, que j'invite d'ailleurs, s'ils ont d'autres questions, à m'écrire au 418-670-9098. Puis également, j'ai ramassé des questions de ta communauté. Fait qu'on a du stock à jaser.
13: Parfait. Hey, c'est drôle, depuis tantôt, je reçois des messages sur Messenger que le monde a hâte à notre émission de radio à soir.
11: Pour vrai, là, je m'en ai fait parler beaucoup. Puis je te le dis tout de suite, moi, je fais des remplacements de jour fin juillet, début août. Si ça te tente, je pourrais peut-être
13: Moi, je suis dispo. Tu m'écris sur Messenger, puis on se trouve un trou, puis j'ai pas de problème avec ça. J'adore ça.
11: Attends, parle-moi de ça, de la poutine interne. Excellent. Hey, on part avec une question de mon cru. En fin de semaine, c'est la fête des papas. Et qui dit fête des papas dit deal barbecue, hein?
13: Ouais, ben oui, il y a des deals un peu partout. Puis hey, là, c'est rare, je me plug, là, mais là, je me gâte.
11: Hey, let's go,
13: ceux qui ne savent pas quoi acheter là, pour la fête des pères, les formations maître fumeur. Je viens de faire une petite infolette, un petit message sur le canal VIP. C'est vraiment des beaux cadeaux. Puis pourquoi je dis ça? Tu sais, j'avais même pas réalisé. En fin de semaine, j'avais un cours VIP chez nous. J'avais deux groupes, samedi et dimanche. Puis il y avait plein de monde. Tu sais, le père avec le fils, le père avec la fille qui s'avait inscrit justement pour la fête des pères. Fait que tu sais, c'est un beau cadeau que... C'est un beau cadeau, puis une belle journée en plus.
11: Puis comment ça fonctionne? Est-ce que c'est un certificat cadeau digital? Est-ce qu'on peut acheter ça en ligne?
13: Oui, mais après ça, on peut acheter en ligne. Il y a déjà des dates de sortie pour le mois de... Ben dans le fond, le mois de juillet, là, il est pas mal plein. Il y a une fin de semaine, je suis de la rive sud de Montréal, à Sainte-Julie. Puis sinon, dernière fin de semaine, dans le fond, du mois de juillet, il y a deux cours VIP, samedi et dimanche, sur la terrasse ici. Maintenant que j'ai commencé à grandir hier parce que je trouvais ça trop petit.
11: T'as encore grandi ta terrasse?
13: Non, on est avec 40 par 42 étages. Là, je viens d'agrandir de 30 par 40.
11: J'ai Ben Marchand qui vient de m'écrire, qui te demande, c'est-tu correct si on échange ta terrasse contre le centre Vidéotron?
13: ben oui, il n'y a pas de trouble. Dans le fond, je vais me bâtir dans le centre Vidéotron. Je vais mettre d'autres machines. Mais ça ne sera pas des fumeurs qu'il va avoir, c'est que je voulais me faire une section camping. Hein? L'autre section, ça va être... J'ai 54 tonnes de gravel qui s'en vient. Puis... Je vais mettre des plaques de cuisson sur le feu, des petits barbecues hibachi, tous des cuissons extérieurs de camping, ça va être comme cette section-là.
11: OK, ça se donne bien cool, ça.
13: Ah ouais, ça va être un petit trip que je parle depuis longtemps. Puis tu sais, c'est pas un investissement majeur. Dans le fond, j'ai fait creuser, puis je mets de la gravelle, puis je me fais une clôture à main autour. Tu sais, c'est pas quelque chose qui coûte cher, puis j'ai pas besoin de permis, il n'y a pas de toit, il n'y a pas d'agrandissement vraiment. Mais ça me donne quand même une belle section sur le gravier pour venir me mettre des bébelles.
11: Mais pour conclure sur les deals de barbecue, là, moi, ça va être mon petit grain de sel dans la patente, là, parce que je me suis déjà ramassé dans cette situation-là de magasiner un fumoir ou un barbecue. Puis pour vrai, il y a à mon sens, là, puis corrige-moi si je me trompe, c'est toi l'expert, mais il y a deux périodes, si tu veux faire des deals, là, pour la fête des pères, ou mi-septembre, un coup que la période estivale va être passée. Fait que si tu veux pour l'été, après, c'est là.
13: Oui, en plein ça, parce que dans le fond, il est liquide de stock que ces planchers sont pas toujours affichés, si on peut dire, hein, au mois de septembre, mais là, présentement, ils sont affichés. Fait qu'il y a un paquet de rabais, puis ça fait quand même deux semaines que ça dure, là, que je vois passer ça un peu partout sur Internet. Fait qu'il y a des rabais, justement, c'est Pit Boss, il y a des rabais. Je t'apprends, je suis leur dis en même temps, parce que je veux pas vous dire n'importe quoi ou qu'on pourrait en trouver, là, dans plein ça. Des rabais de 300$ présentement, là, plus de 500$ sur des machines qui en valaient 1500$. Fait que ça vaut vraiment, vraiment la peine.
11: Oui, si vous voulez commencer, là, ça peut être une maudite belle fin de semaine. C'est sûr que je pense qu'en fin de semaine, ils annoncent le fucking déluge, là, fait que c'est pas très bandant pour partir le barbecue, mais en tout cas, on se comprend pareil.
13: Pour l'acheter, ça vaut la peine. T'sais, c'est pour vrai, ça vaut vraiment la peine. Là.
11: Yes. Avec première question, les must à avoir pour la plancha. Puis je la comprends tellement, la question, parce que quand on va dans la section plancha d'un quincailler ou peu importe, d'une shop où ils vendent des barbecues, tu as des accessoires pour la plancha, comme pour les consoles de jeux vidéo, mais je me demande tout le temps qu'est-ce qui est un scam et qu'est-ce qui ne l'est pas. Quels sont pour le maître fumeur? Ouais, quels sont pour le maître fumeur les essentiels à avoir?
13: Hey, dans le fond, puis c'est tellement vrai, souvent tu vas acheter un kit, là, puis j'avais jamais entendu ta question-là, puis c'est vraiment. Tu achètes un kit, le trois quarts du stock que tu as dedans, tu t'en sers même pas.
11: Ouais.
13: Tu sais, il y a des petites éponges, il y a des ci, des ça. Moi, ce que je vous conseille, puis ce que je me sers, moi, tu sais, personnellement, d'un, il faut savoir le revêtement de votre plaque de cuisson. Si jamais vous avez un revêtement qui est plus en céramique, ça va être des ustensiles qui sont en plastique. Première des choses qu'il faut savoir. Si c'est en fonte émaillée ou en acier, là, on peut y aller vers des ustensiles en métal. Faites première des choses avant de magasiner, regardez votre revêtement pour pas venir le scratcher ou l'écailler, là.
11: OK, ouais, ben oui.
13: Puis une fois qu'on sait ça, autre chose qui est intéressant à voir, bon, une spatule, tout le monde connaît la fameuse spatule, mais ce que le monde ne savent pas, c'est qu'il y a des spatules avec des rebords, tu sais, qui viennent vraiment faire comme une pelle. Fait que, mettons, tu fais des patates à déjeuner, tu te fais, même pour les œufs, tu sais, tu viens embarquer vraiment l'œuf, puis c'est comme une all-in-one. Moi, j'adore ça, j'utilise tout le temps ça.
11: OK, OK, ouais, c'est une bonne idée.
13: Premier des trucs. Deuxième des choses, un presse. Comment c'était à mode, là, les smash, là.
11: Oui, oui.
13: Les fameuses presses. Achetez pas ça, mettons, en stainless. Pognez vraiment ça en fonte. Parce que le truc avec ça, c'est que vous allez la laisser sur la plancha. Elle va devenir aussi chaude que la plaque. Puis une fois que vous allez venir presser votre burger, il va cuire des deux bords.
11: OK, tu le laisses sur la boulette pendant la cuisson?
13: Exactement. Fait que tu te laisses à la plaque pendant que tu pars la plaque. Fait qu'il vient chaud, aussi chaud que la plaque. Puis quand t'arrives à faire ta cuisson, quand tu viens presser ton burger, tu le laisses dessus un peu. Parce que ce que ça va faire, c'est que s'il est froid, là, ta viande va venir coller. Elle va venir carrément coller dessus, tandis que si c'est chaud, quand tu vas arriver pour le relever, ben, ça va décoller. Okay. Fait que, petit truc en même temps.
11: Fait que dans cette optique-là, c'est un must d'avoir des gants pour manipuler des affaires chaudes, là, tu sais, des gants de, je sais pas comment on appelle ça, des gants insulés.
13: Ouais, des gants, mettons, de soudeur, là, comme les fumeurs, les barbecues, mais pas nécessairement, parce que sur les presses à burger, whatever, il y a souvent une poignée qui est en bois. Fait qu'elle, elle absorbe pas la chaleur. Puis présentement, sur Amazon, il y a un deal pour les presses à burger, les smash burger, la marque Cuisinart, elle pèse 1 kg. Elle était cœurante. Je viens d'en commander 2, je l'ai reçu ce matin.
11: OK.
13: Fait que c'est vraiment top. Puis ça coûte rien, je pense qu'elle est 16$.
11: Ah, un crime quand même. Est-ce que quand... J'ai souvent vu ça dans des kits, une espèce de spray bottle à eau. Puis ma compréhension, c'est que quand tu spray, quand t'as terminé, t'envoies de l'eau sur ta plancha pour que les gras flottent, puis après ça, tu viens gratter. Mais est-ce que on doit faire ça peu importe le revêtement de notre plancha ou il y a un risque d'abîmer une ou l'autre?
13: Ben, tu sais, il peut avoir un risque d'abîmer une ou l'autre, mais souvent, ce qu'ils vont faire, ces petites bottles-là, comme tu parles, ça va être pour mettre de l'huile. Plus que pour mettre de l'eau.
11: Ah, OK.
13: Fait que ça va être pour venir huiler la plancha avant de venir faire la cuisson. Puis ce que je vous conseille, parce que peu importe ce que vous allez acheter, il faut que ça soit fin. Parce que souvent, le monde vient de mettre trop d'épaisseur puis ça vient cailler. Fait qu'en même prendre ces bouteilles-là, c'est saut. Mettons, tu peux t'en servir pour mettre ta sauce maison ou quoi que ce soit. Mais ce que je vous conseille, c'est vraiment d'acheter les cannes en spray, là. Il y en a un paquet de 4 à cette heure. Il y a un paquet de max et de l'huile directement. Fait que vous n'avez pas à le casser la tête. Puis vous pouvez vous servir de ça pour vos plaques de cuisson. Fait que ça, tu sais, prenez pas un kit que ça, venez vraiment acheter ça à part.
11: OK. Hey, quelqu'un te demande sur le texto, JF, je viens de m'acheter une plancha pour barbecue en fonte. Qu'est-ce qu'il faut que je fasse avant de l'utiliser?
13: Si c'est en fonte, il faut faire un seasoning. Donc, on va venir la huiler. Donc, on met ça sur la plaque, on met ça directement sur le barbecue. On chauffe ça maximum. Elle va déjà boucaner un peu. Ça va être les huiles, les gras de cuisson, le styromousse qu'il y avait dans l'emballage. Bref, on enlève toutes les impuretés. Une fois qu'elle est super chaude, on vient justement à l'aide d'un push-push en canne. Parce que si on prend justement la bouteille qui vient en kit, on va mettre trop d'épaisseur d'huile, puis ça va venir écailler. Fait qu'avec un push-push en canne, on vient push-pusher notre plaque de cuisson. Avec un essuie-tout, on vient essuyer, puis on fait des minces couches. Fait que là, ça va se mettre à boucaner. L'huile va brûler. On attend qu'il n'y ait plus de boucan. Quand il n'y a plus de boucan, on vient remettre une fine couche. On attend que ça finisse de boucaner, ainsi de suite. 4, 5, 6, 7 fois. Plus qu'on va le faire, plus qu'elle va devenir anti-adhésive.
11: OK. Et le type d'huile, c'est quoi? C'est de l'huile végétale tout court?
13: Ben, la meilleure, mettons, c'est de l'huile de pépins de raisin parce que c'est celle qui résiste le plus à haute température.
11: Okay.
13: Fait que c'est elle à utiliser, mettons, mais honnêtement, moi, je me casse pas la tête. Là, je prends n'importe quelle huile. Non, c'est pas. Le seasoning peut être moins beau, whatever. Le pire, c'est que qu'est-ce qui va le mieux assaisonner votre plaque, c'est du bacon. C'est qu'est-ce que vous allez venir faire cuire dessus et non l'assaisonnement que vous allez. Le seasoning, je dis assaisonnement, mais la couche de protection que vous allez venir mettre dessus. Et ça se peut que sur l'emballage, la plaque que la personne vient de poser la question, elle soit déjà pré-assaisonnée. Pré-saisonnée, juste à regarder dessus. Des fois, vous n'avez rien à faire, vous avez simplement à la mettre sur le barbecue.
11: C'est trop stable, ça, qu'elle soit pre-season. On dirait que j'aurais tendance à vouloir quand même brûler les huiles d'usinage pareil.
13: Ben, tu sais, on brûle les huiles d'usinage, mais tu sais, pre-saisonnée, c'est qu'ils te l'ont graissé. Là, souvent, elle vient comme dans un genre de papier de boucher.
11: Ouais.
13: Parce qu'il y a tellement qu'elle est grasse. Fait que, tu sais, ça peut. Tu sais, c'est vendeur parce que le monde a peur un peu du seasoning. Tu regardes ces groupes de plans de chat, c'est la question 101. Là, je suis bien saisonné, faut pas virer fou, honnêtement. Surtout en fonte, ça ne meurt pas. Les chaudrons en fonte de nos grands-parents, c'est encore en circulation. Votre plaque, ça va être pareil dans 100 ans. Si jamais elle scrape, c'est pas compliqué. Tu sais, moi, je prends du sable. Je me casse même pas la tête. Quand elle est rouillée, là, je prends du sable avec un essuie-tout, là. Ça fait la même affaire qu'un papier sablé. Je m'en viens à grinder comme avec du sable. Okay. Après ça, j'arrange, j'arruille, puis elle revient comme neuve. Là.
11: OK, wow. Il y a quelqu'un, Charles, sur le texto, il l'écrit en majuscule, ça veut dire qu'il nous le crie. Crisco, les boys! Le meilleur pour la fonte, c'est Crisco à 1000%.
13: Ben, c'est du gras, oui, il n'y a pas tort. Puis tu sais, je vois du monde qui achète du talo, tu sais, du gras de bœuf au Costco ou du... Non, cassez-vous pas la tête, là. Cassez-vous pas la tête, mais écoutez pas non plus le monde qui dise, mettons, comme dans un fumoir, parce que là, on parle de seasoning. Comment je fais pour seasonner mon fumoir la première fois? Là, le monde écrit, hey, fais cuire une livre de bacon. Non, la livre de bacon n'ira pas partout. Servez-vous d'un push-push, puis vous allez être en business.
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0: 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Et Will est en direct. Ray, the sports.
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0: 11h moins quart. En direct du 11-34 Grande Allée Ouest, c'est Couture dans le Mid. Pas de Pierre Couture. Avec moi, Louis Gauvin et Jordan Boivin de l'autre côté de la table. On vous accompagne jusqu'à midi. Et ben comme on aime pas changer les bonnes vieilles habitudes, on les garde, on aime ça. On va jaser à un habitué du mercredi dans Couture dans le Mid, Sylvain Charlebois, le Food Professor. Salut Sylvain, comment ça va?
1: Hey, salut les gars, vous êtes pas en vacances, mais quand même.
0: Non,
1: on va jaser aujourd'hui.
0: On n'en prend pas de vacances, nous autres. Ce sera un peu plus tard. Toi, t'en prends-tu des vacances? En profites-tu de l'été un peu?
1: C'est toujours bizarre, tu sais. Moi, j'ai évidemment une famille, enfants, tout ça. Je suis un peu flexible. En fait, là, je suis de retour à Halifax pour les deux prochaines semaines, puis on a de la visite du Québec chez nous.
0: Oh.
1: Fait que j'étais un guide touristique pour les deux prochaines semaines. Parce qu'Halifax, c'est comme Québec, hein, mais en anglais, c'est vraiment une belle ville. J'encourage les gens de considérer Halifax comme destination, puis tu sais, avec les gens avec la famille qui viennent nous voir là, du Québec, là, c'est facile là, de trouver toutes sortes de choses à faire ici à Halifax. Il y a la citadelle, il y a le bord de l'eau, il y a des plages, tu sais, il y a des marchés, tu sais, il y a vraiment beaucoup de choses à faire avec la famille et les enfants.
0: Ah, mais c'est très cool. J'en ai entendu parler souvent d'Halifax, surtout par des joueurs de la LHJMQ là, qui aiment bien ça, aller jouer là.
1: Ah ouais.
0: Ça a l'air que c'est un très bel endroit. Hey, ouais. Parlant de bel endroit, les États-Unis. Donald Trump. Encore
1: oui.
0: Une trollée de menaces de tarifs de 50% sur un paquet de trucs. Pourquoi il fait ça?
1: Moi, écoute, c'est je sais qu'il y a beaucoup de gens qui l'aiment pas, là. En fait, la majorité des gens l'aiment pas. Mais vraiment, il veut se faire parler de lui. Il réussit très bien. Il est un très mauvais communicateur. Hein. Quand on l'écoute, c'est de la mort. Mais il y a toujours le moyen d'attirer l'attention puis de bouleverser. D'abord, c'est le personnage, mais il faut pas oublier que c'est 25% de l'économie mondiale. Là.
0: Oui.
1: Quand les Américains, quand l'Amérique tous, là, les gens portent attention. Puis c'est un peu ça qui se passe. C'est pour ça que je trouve ça dommage quand j'entends certains politiciens, surtout le premier ministre Doug Ford.
2: Hey,
1: là,
2: c'est intense.
1: Écoute, hier, il est allé devant les micros, caméra, pour dire qu'on peut écraser les États-Unis.
2: C'est parce que Donald, à le connaître, on sait comment il va réagir et le mode revanche embarque. Là.
1: Ben, exactement. Dans le cas de la première ministre Fréchette, moi, j'ai trouvé que ses propos étaient beaucoup plus mesurés, diplomates, moins sensationnalistes. Je trouve qu'elle a quand même bien réagi. Il ne faut pas paniquer. Mais il en demeure pour moi que les mesures de Donald Trump qui a été annoncées en début de semaine là, pour qui rentrent en vigueur possiblement le 19 août, là, c'est des tarifs sur des secteurs de l'agroalimentaire qui peut faire très mal. Là. Dans le cas du bien réagi, il ne faut pas paniquer. Mais il en demeure pour moins que les mesures de Donald Trump qui a été annoncées en début de semaine là, pour qui rentrent en vigueur possiblement le 19 août, là, c'est des tarifs sur des secteurs de l'agroalimentaire qui peuvent faire très mal. Là. Dans le cas du lait, on parle de

0: Il y a une belle filière laitière au Québec. Puis, tu sais, veux pas, il y a beaucoup de PME. Puis les PME, ils n'ont pas de rapport de force. Fait quand tes acheteurs américains vont les voir, disent, bon, mais là, en passant, il faut qu'on paye des tarifs de 50 %. Fait qu'à absorber ça, puis nous, on va continuer à vous acheter. Puis on ne sait pas trop comment tant que ça va durer, cette histoire-là. Puis souvent, ce qu'on voit avec les PME au Québec, c'est qu'ils absorbent les tarifs. C'est pour ça que quand j'entends les analystes dans les nouvelles, dans les médias, dire ben c'est ça va coûter plus cher. M. Trump va compromettre l'inflation alimentaire américaine, c'est pas vrai, là. C'est vraiment les exportateurs canadiens
1: C'est ça.
0: qui vont payer pour le 50 % dans le lait. Et là, il y a l'alcool aussi à 1,4 milliard de dollars, le whisky canadien qui est visé, principalement probablement en raison des boycotts de différentes sociétés d'État, dont la SAQ, bien sûr. Fait que là, évidemment, on se pose la question, est-ce que ça vaut toujours encore la peine de boycotter les produits américains chez nous? Qu'est-ce qu'on doit faire à partir de ce moment-là, là?
1: Oui, parce que si on tient notre bout de même, on s'entend que t'en parlais tantôt, là, quand tu domines autant, 25 % mondialement parlant, c'est pas évident de gagner contre un cheval de même. Puis là, tu as les négociations autour du traité commercial Mexique-Canada-États-Unis. Et puis on sait que les midterms s'en viennent pour Donald Trump. Ça regarde pas très bien avec ce qui se passe en Iran. On pourrait aller chercher peut-être un peu plus d'argent là. Est-ce que tu penses que c'est une genre de taxe déguisée pour justement permettre aux Américains de respirer un peu? Parce que l'inflation aux États-Unis, c'est pas évident en ce moment, là.
0: Non, ben en fait, on me dit ça, l'inflation, mais tu sais, saviez-vous que l'inflation est à peu près au même niveau que quand Trump est devenu président pour la deuxième fois? L'inflation alimentaire, là, on s'en tient à l'alimentation, là. L'inflation alimentaire aux États-Unis est plus basse que la nôtre.
1: C'est fou.
0: C'est pour ça que quand j'entends parler des gens, mon Dieu, les prix explosent, ben c'est les démocrates qui disent ça, mais quand on regarde les faits, quand on regarde les chiffres, c'est là que je vois que les gens sont un peu déconnectés parce que moi, je regarde les chiffres à chaque jour. Je fais ça dans la vie, là. Puis quand je regarde l'inflation alimentaire, puis on a eu des nouveaux chiffres cette semaine de Statistique Canada, le Canada a le plus haut taux d'inflation alimentaire au sein du G7. Et ça a été comme ça depuis le début de l'année, là. D'ailleurs, depuis l'arrivée de M. Carney en mars 2025, le taux d'inflation alimentaire a toujours été plus élevé que le taux d'inflation générale. Fait que c'est pour ça que quand des gens vont à l'épicerie, ils remarquent les prix élevés. Alors, c'est pour ça qu'il faut faire attention. On n'est pas en position de force. Le Mexique, ça fait longtemps qu'ils ont compris ça, eux autres.
2: Ben,
0: Ils sont dans le
2: puis
0: même bateau que nous, là.
2: on voit que ça fait longtemps qu'ils ont compris parce qu'ils sont pas mal moins, ils se font pas mal moins ramasser par les Américains que nous.
0: Jamais.
2: Penses-tu que,
0: Exactement.
2: Avec ces menaces-là, Trump va enfin réussir à nous faire plier sur la gestion de l'offre? Parce que, me semble que depuis le début, c'est un des points principaux de son argumentaire, de l'argumentaire de son, de tout, de son gouvernement. Il faut qu'on lâche la gestion de l'offre ici. Mais, pourtant, on semble ici y tenir mordicus. On ne veut pas plier là-dessus. Mais à un moment donné, ils vont nous casser.
0: Ben, en fait, le président Trump n'a jamais voulu remettre en question la gestion de l'offre. Il remet en question le manque d'accès au marché canadien. Fait que il y a une grande différence, il y a une nuance, là. Lui, il va avoir plus d'accès. Puis les gens se disent, ben, on n'en veut pas des produits américains. C'est pas de ça qu'il parle. Lui, il veut vendre des ingrédients, des protéines laitières. Donc, les producteurs de fromage, de yogourt, de fromage cottage, tout ça, ben, ils peuvent avoir accès à des protéines laitières moins chères des États-Unis. Puis nous, comme consommateurs, on s'en rendrait pas compte, là. Donc, on diminuerait le coût, là, finalement. Donc, il est intéressé à ça, vraiment. Mais moi, j'ai toujours dit, je ne pense pas que la menace Trump va forcer la fin de la gestion de l'offre. Ça va être vraiment à nous de décider ce qu'on veut faire avec la gestion de l'offre. Peu importe ce qui arrive avec le président Trump, là, peu importe ce qui arrive avec la SIOM, ça n'a pas d'importance. Vraiment, l'avenir appartient au Canada. C'est au Canada de décider ce qu'il veut faire avec la gestion de l'offre. Puis moi, je pense que c'est une belle opportunité de réformer le système sans compromettre le système de quotas, là, mais de réformer le système pour permettre à la filière laitière d'être encore plus compétitive.
2: Ça, ouais. Seul l'avenir nous le dira quand est-ce qu'on va s'en débarrasser, si on s'en débarrasse. Lundi, on
0: Normalement, quand je parle à Nick et à Pierre de la gestion d'offres,

0: normalement sur le texto, vous recevez des bêtises.
1: Ah.
0: Je ne sais pas si c'est le cas encore, mais dites-moi, ils sont en vacances.
2: Ouais, c'est ça, ils sont
1: je regardais pas, mais maintenant que je me lève les yeux, il y en a quelques-uns qui sont pas de bonne humeur. Hey, lundi, ouais. On a eu des chiffres sur l'inflation au Canada. On a appris que ça ralentissait un peu, 2,8% comparé à 3,2% en mai. C'est beaucoup expliqué par le prix du gaz. Au niveau de l'alimentation, ça ressemble à quoi? Tu en parlais tantôt qu'aux États-Unis, c'était moins pire, mais au Canada, ça dit quoi?
0: Oui, le taux d'inflation aux États-Unis alimentaire, là, je parle, c'est le, ouais. Le 3%. Nous, c'est 3,5%, pratiquement 4% à l'épicerie. 4%, ouais, là.
1: C'est
0: pour ça que on n'a pas de marge. Il faut faire attention, là. T'sais. Fait que, mais ce qu'on remarque avec les chiffres de lundi, c'est que d'abord, le comptoir des viandes était un problème, là. Mais là, c'est de moins en moins le cas, là. On voit que c'est vraiment les fruits et légumes, puis c'est vraiment on peut expliquer ça par le fait que c'est le coût énergétique. Le coût énergétique est pas mal plus élevé qu'avant. Et puis malheureusement, ben c'est ça, le coût énergétique est un problème parce que les aliments, les légumes, les fruits arrivent de loin et ils ont besoin d'une chaîne froide. Donc, l'énergie qui est nécessaire pour garder les produits frais ben, coûte plus d'argent. Mais pour venir à la viande, c'est ça, ce matin, je recevais de nouvelles données du Québec là pour ce qui est de la viande hachée. Là. Tu sais, je disais tantôt que la viande est un moins grand problème, mais pour la viande hachée, là, aïe aïe, au Québec, depuis les 30 derniers jours, donc depuis du 21 juin, au 20 juillet, là. Donc il y a deux jours, là, la viande hachée a augmenté de 17%.
1: Voyons. Donc pourtant, la viande hachée, ouais. C'est comme la base, c'est ce qui reste, c'est de la chenoute.
0: C'est le seul, c'est la seule province où il y a eu une augmentation, parce qu'en Ontario, on parle d'une augmentation d'à peu près 1%, mais ailleurs au Canada, en Colombie-Britannique, en Atlantique où ce que je suis, les prairies, l'Alberta, c'est à moins 4, moins 5%. Donc au Québec, je sais pas ce qui se passe. Ben la viande hachée, puis je suis pas mal certain que vos auditeurs ont remarqué que pour les hamburgers, là, au mois de juillet, pour les vacances de la construction, ça doit coûter une beurrée.
1: Ça peut-tu avoir un rapport avec justement le fait que c'est l'été, fait qu'on en mange plus, fait qu'ils montent les prix?
0: Il y a une demande, oui. Il y a une demande, il y a un manque d'inventaire. Mais moi, j'ai l'impression que c'est vraiment en raison d'une demande. Ils savent que les Québécois, ouais. Ils font du camping, ils se promènent, ils font des pique-niques. Puis les hamburgers, c'est vraiment un gros vendeur. Là.
1: On aime
0: fait
1: ça.
0: Que moi, j'ai l'impression qu'il y a un peu de ça qui se passe. Là.
1: La Coupe du Monde, peut-tu avoir eu une influence sur l'inflation, surtout au niveau alimentaire? Beaucoup de monde qui se ramasse pour qui se rassemble pour manger des grosses bouffes.
0: Ben tu sais, je regarde les deux provinces qui ont reçu les matchs là, donc ouais. Toronto et Vancouver, puis la viande hachée est en baisse.
2: Ah. Ah, fait que ça n'a aucun rapport t'sais. Avec.
0: Fait que ça n'a aucun rapport. Moi, j'ai l'impression que c'est le contexte québécois des vacances à construction. Moi, je pense que c'est un peu ça qui se passe. Là.
1: C'est fort probable. Puis
0: les vacances coûtent cher! Oh mon Dieu!
2: Puis le gaz a monté, quel addon, Sylvain, à 1,95 en grande région de Montréal. On est près du 2$. Puis tu regardes ça en Ontario, t'es à 1,35$.
0: Ben moi, je dirais, les hot dogs, c'est quand même... Tu sais, nous, on a remarqué que les hot dogs, ça n'a pas changé tant que ça. Le bacon a augmenté de 18% en un mois. Depuis un mois, depuis 30 jours, le bacon est plus cher de 18% au Québec.
1: Déjà, c'est pas
0: désolé, les bacon. Gars. Donc, si vous faites du hamburger avec du bacon, la laitue est moins chère, par contre.
1: Le fromage.
0: Les tomates.
1: Si je veux un cheeseburger.
0: Le fromage est stable.
1: Okay.
0: Mais les tomates en hausse, écoutez bien ça, de 32%.
2: Mike.
0: Mais. Ouais.
1: Puis, le produit qui a augmenté le plus depuis 30 jours au Québec. C'est quoi?
0: C'est le bacon.
1: Ah, c'était ouais, pas les croquettes le de poulet?
0: Les croquettes ont augmenté d'à peu près 5%, mais les croquettes, évidemment, c'est en haut. C'est pas mal là, effectivement. Ah, c'est parce que tu as vu mon graphique sur X, j'imagine, hein? C'est
1: oui.
0: Ça? C'est vrai, parce que, en fait, ce qu'on a fait ce matin, mon équipe, c'est qu'on a regardé les produits qui ont augmenté le plus. Donc, dans le cas des croquettes, effectivement, c'est au Québec où ça a augmenté le plus. Les croquettes sont troisième au Canada, mais au Québec, l'augmentation est de 7,9%, 5,1% pour le Canada.
2: Okay.
0: Fait que oui, effectivement, t'as raison.
2: Puis pour ce qui est des petits fruits, des fraises et tout ça, est-ce qu'on voit encore des augmentations importantes cette année? Là? Les casseaux de fraises à 10-12 piastres, ça existe encore?
0: C'est moins pire, en fait, cette année. Okay. C'est pas si mal. La seule différence, c'est qu'il y a eu un printemps tardif là, partout au Canada. Mm-hmm.
2: Ouais.
0: Fait que la saison des fraises a été un petit peu plus tard. J'étais à Québec. J'étais à Québec jeudi et vendredi. Puis on mangeait des fraises de l'île d'Orléans, ce qui est un peu tard. Là. Normalement, c'est plus tôt que ça. Là.
1: Ah, ben, on en profite puis on les mange parce qu'ils sont bonnes. Sylvain Charlebois, merci beaucoup. On te relègue à tes tâches de guide touristique à Halifax.
0: Parfait, les boys. Bonne semaine.
1: Merci à toi aussi. Salut.
0: Bye bye.
1: Sylvain Charlebois, le food professor. Toujours le fun, lui jaser. Lui, il connaît ça, son affaire. La bouffe, il en mange et il étudie. Après la pause, normalement, il est là. Demain, David Garcia.
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6: Ben c'est Radio X et puis Carbo est en vacances, oui, cherchez-le pas trop, mais je sais qu'il est à Québec. C'est Gary P qui remplace toute la soirée, toute la semaine, presque tout l'été.
7: Mais oui.
6: Avec Mathieu, puis on a bien aimé les interventions des précédents auditeurs qui nous ont appelés. Martin de Lévis, j'y pense à Robin, Jean-Michel qui avait, en fait j'avais jamais entendu sa voix. Puis bon, Hugo là qui a démarré là, tout ça, là. Il reste une ligne, puis on va prendre celle qui attend depuis le plus longtemps. Radio X, bonsoir. Comment oui. allez-vous?
8: Salut,
6: qui parle?
8: Martin de Lévis.
6: Ah, c'est Martin de Lévis?
7: Un autre?
8: Un autre Martin
7: de Lévis. Ben, Colin, vous connaissez-vous ou ben...
8: Non.
7: Ah, OK.
8: Je voulais savoir, par rapport au Tour de France, ce matin, t'as-tu vu la chute?
6: Y a-tu? Ben moi, quand je suis parti tantôt, ma blonde, elle m'a dit, je peux pas dire ce qui est arrivé, mais je l'ai vu sur mon téléphone, Jasper. Mais qui est tombé?
8: Ben, je sais pas comment il s'appelle, là, mais il est tombé à la barouette. En tout cas, il est rentré dans...
6: Ah ouais, je vais aller voir ça.
8: Jaune, je voulais savoir... Tu sais, quand il donne le toutou, là, ça veut dire que, je sais pas comment le nommer, là, lui qui compte tout le temps. Là.
6: Ben, Tadej Pogacar avec son toutou jaune.
8: Oui, c'est ça, mais ça veut dire qu'à chaque fois qu'il gagne une étape, il y a un toutou.
6: Exact, oui. T'es jaloux, hein? T'aimerais ça avoir des toutous de même, hein?
8: Non, mais il doit avoir une collection, là.
6: Ben, ils ont fait un vox pop l'autre fois, puis ils ont demandé, Tadej, comment toutou, puis je pense qu'il a répondu 63. Parce qu'à toutes les fois qu'il gagne, il en met un en avant du boss, là, comme pour montrer. Il dit, j'en ai donné à tout le monde, là, mes filleuls, les enfants, l'enfant du mécano. Je veux dire, tout le monde les veut, ces toutous-là. Mais il en donne pas juste au Tour de France, il en donne aussi au Dauphiné, je pense, Paris-Nice. Fait que c'est un commanditaire, dans le fond, là, qui c'est un lion, le toutou. Là, puis,
8: oui, c'est ça. Puis à chaque étape, y a-t-il une bourse? Ou...
6: Ah, des bourses au Tour de France. Je sais qu'il y a une grosse bourse là, quand tu... gagne quand tu fais le podium, mais c'est sûr qu'il y a une bourse quand on avait pour les victoires d'étape. Mais ce que je me souviens en fait, c'est que ça dépend de ton contrat. Okay. C'est comme un peu au hockey là, tu sais, si t'atteins tel plateau, tu vas gagner tant. Tu sais, si tu gagnes tant de victoires, tu vas gagner tant. Ta première victoire, tu la vis avec un bonus. Ça fait que c'est un peu du cas par cas, mais je sais qu'il y a quand même un flat rate, là, une bourse d'office qui est donnée comme ça là, aux vainqueurs, mais c'est souvent un peu décevant. Là. C'est genre, des fois, c'est 400 000 $ là, ou okay. moins. Là. Mais quand même, 400 000 $, je le prendrais. Fais-tu un peu de bike, Martin?
8: Non, c'est parce que je m'intéresse à la course puis aux intrigues de cette année, parce que cette année... avec les tests de nuit. Là,
6: comment t'as trouvé ça, toi? Justifié ou pas?
8: Ben, moi, je trouve ça correct, là, parce qu'il doit y avoir un gars sur un certain, là, parce que s'il y a un juge là-dedans, là, comme tu disais cette semaine, puis c'est pas fait... Moi, je trouve ça correct.
6: Ah oui, il y a Soreng sous roche, là, comme on pourrait dire.
8: Je veux savoir, c'est-tu un de tes to-do list d'y aller un jour?
6: Ah, je suis déjà allé. En 2013, je suis allé faire un tour au Tour de France. En fait, je suis allé à Nice. Il y avait un contre-la-montre. J'étais même allé dans l'autobus de Europcar. C'était David Veilleux qui à l'époque était le courageux Carougeois, là, qui avait fait quand même une 22e place, je pense, à Paris-Roubaix, puis qui était demain en règle de l'équipe d'Europcar. Il nous avait fait visiter sa blonde de travail pour Alex Coulombe. Je pense que c'est même une coulombe, puis c'était le seul dans le boss à boire du Pepsi. Tu sais, tous les autres buvaient du Coke. Lui, il avait comme un petit frigo à lui. Moi, c'est du Pepsi. Je ne commencerai pas à boire du Coke. Mais puis après ça, le lendemain, on est allé dans une autre ville pour voir le départ de l'autre. C'est incroyable. La caravane, tu sais, les millions d'objets qui sont pitchés comme ça dans le... Je pense qu'on ne comprend pas la grosseur de cet événement-là tant qu'on n'y a pas vraiment assisté. Là. Je te le souhaite, Martin, d'assister un jour au Tour de France.
8: Quand il touche au coureur, tu sais, puis... Il y a des drapeaux devant, là, puis il manque de foncer dans les...
6: C'était peurant, hein?
8: Non, mais je comprends pas, là.
6: Ben, l'affaire, c'est que, tu sais, ils vont vite, là, comparé à, mettons, un vieux monsieur comme moi, là. Mais, tu sais, quand on monte le Tourmalet, là, dans une forme relative, on monte à 10-12 km/h, puis c'est déjà beaucoup. Eux, ils montent en 20-22, t'sais, voire même 30 sur certains passages. Fait que c'est sûr qu'ils vont pas si vite. Tu sais, les gens se tassent à la dernière minute. Mais tu sais, il y a des histoires épouvantables. Je me rappelle de Froome qui s'était fait pitcher de la pisse.
8: Ah, j'étais là.
6: Tu sais, le gars, il n'a pas demandé ça. Puis même.
8: Il y a des incidents qui arrivent des fois, il peut-tu tomber ou.
6: Ça arrive, oui, oui. Mais Lance Armstrong, c'est déjà pogné dans une sacoche. Une madame qui avait tout simplement laissé pendre sa sangle de sacoche comme ça. Ça a pogné dans la cocotte. Il a fait un bang over the bar, face plant. Il est vraiment passé par-dessus le guidon, pété à face à terre. Ça arrive. Puis il y a une madame aussi, je pense que ça fait genre 3-4 ans, qui avait une grosse pancarte là, qui s'était mise carrément devant le peloton là, parce qu'elle voulait que la caméra la voie. Puis c'était marqué « Salut grand-papa, salut grand-maman ». Puis Christy, le peloton l'a ramassé là. Puis ça a créé un super accident. Je pense qu'il y a une vingtaine de cyclistes qui étaient tombés. Il y avait même un gars qui s'était cassé la clavicule. Fait que tu fais bien de le souligner. Là, il y a vraiment des fois des abus. Puis tu sais, le monde, ils prennent de la bière. Ça fait genre 8 heures qu'ils sont là sur le Ricard, la grosse bière. Puis quand les cyclistes arrivent, ils sont fous raides. Je pense qu'une des affaires qu'ils aiment le moins, les cyclistes, là, c'est sûr que quand ils montent, ils n'aiment pas ça quand ils se font donner des tapes sur les fesses puis pitcher de la bière. Là. Mais ce qui les écœure vraiment, c'est les fumigènes. Parce que tu sais, quand tu roules là, puis que tu respires comme tu peux pas, là, mais c'est sûr qu'un fumigène, ça peut te bloquer les bronches. Puis des fois, il y en a qui font comme... Là, les fumigènes, là, c'est pas race ready. Là.
7: C'est non,
6: pas,
7: non,
8: c'est
7: ça.
8: Au championnat mondial, c'est né à Montréal. Là, il va te avoir de la grosse gomme?
6: Ils sont tous là. Oh, oui. Tadej a même déjà annoncé sa visite. Il va voir la championne du monde, la Canadienne. Ils sont tous là. L'enjeu est tellement grand. Champion du monde, là, ça change une vie. Fait qu'il y en a qui sont devenus champions du monde, il y en a qui ont gagné une course dans leur vie puis sont devenus champions du monde puis ils ont eu le fameux jersey avec les couleurs de l'arc-en-ciel. Mais c'est ça, ça change une vie. Des fois, il y a des champions aussi qui ont jamais été champions du monde. Fait que l'enjeu est très grand. Puis Montréal, c'est une ville qui est bien cotée, même s'il y a des nids de poules partout en ville. Là, ça va être tout un party. Ça va être le plus gros party de l'année.
8: C'est quand, c'est-tu?
6: La date exacte, ouais, je peux te la donner. Montréal, championnat... Avec Magdalene, notre Québécoise préférée, championnat cycliste UCI, Union Cycliste Internationale. Planifiez votre séjour. On va faire ça ensemble, mon beau Martin. C'est du 20 au 27 septembre. C'est okay, dans 59 c'est bon, jours, 14 heures, 12 minutes, 23 secondes.
8: C'est pas
6: mal tard. Oui, ça se peut qu'il neige, mais peu probable. Là. Mais ça serait quand même assez drôle. Comment tu dis, Martin?
8: Tu te fonces jamais, toi. On dirait que tu es toujours sur le... Quand je t'écoute, là, t'es tout le temps heureux. Je sais pas. Je comprends pas pourquoi ils donnent pas d'émission à toi.
6: Ah, oh, probablement que je suis trop heureux.
2: Ouais, c'est ça.
6: Probablement non, que je suis.
8: T'es jamais fâché.
6: Ah, des fois, il y a des affaires qui m'écœurent vraiment.
8: Non,
6: là,
8: mais c'est... en nombre, là, tu te fâches jamais. Là, c'est rare, tu te fâches.
6: C'est rare, je me fâche. J'ai une patience. Mais tu sais, il y a des affaires qui
2: viennent te chercher.
6: Qui me désolent.
8: Tes arguments et tout ça, tes interventions, toujours le fun avec Danny, puis etc. Là, toujours le fun.
6: T'es bien gentil, Martin. J'apprécie beaucoup ton commentaire. Ça vient ça mettre un baume sur mon cœur.
8: Bienvenue dans l'équipe.
2: Hey, merci, t'es bien fin.
8: Bye-bye.
6: Martin de Lévy, numéro 2. Hein, il y en a deux. Martin Lévy 1, Martin Lévy 2. C'est une pause? C'est le signe de la pause ou c'est le signe d'un autre appel?
2: On peut prendre un dernier appel, mais on faudrait faire ça quand même vite.
6: On prend un appel. Radio X, bonsoir. Comment allez-vous? Radio X, bonsoir. Comment allez-vous?
9: Oui, bonsoir. Salut, les gars.
6: Qui est-ce?
9: C'est Pat.
6: Hey, c'est-tu Pat, ça?
2: Pat.
9: Il y en a rien
2: Pat, pour fermer l'émission, on parle de ça.
9: Oui.
6: Pat, t'es-tu en vacances de la construction, toi?
9: Oh, oui, tout en train de construire quelque chose.
6: Qu'est-ce que tu construis, des Legos?
9: Non, je fais de la sculpture.
6: T'es sculpteur, toi. Je savais pas. Je pensais que t'étais juste politisé.
9: Non. Ben non. J'ai fait une sculpture du premier maire de Québec pour qu'on fête notre fête nationale à Zéro-Bédard. J'en ai fait une d'Elvis Gratton. Là, il est parti.
6: Et où, cette statue-là, qu'on peut se la voir?
9: Ah, chez nous. Ben ouais, vous viendrez me voir. Puis j'en ai fait une du président Trump. Elle n'est pas finie, celle-là, parce que là, on est dans la construction par-dessus la tête. Tout ça.
6: C'est quoi? Tu l'aimes, le président Trump, ou tu veux rire de lui?
9: Non, je l'aime bien. Moi, je trouve que c'est un bon job. Mais allez, ouais, tu sais. Puis j'en ai fait une de Louis-Joseph Papineau. J'ai fait un gros monument en même temps qui pesait 8 tonnes. Puis.
6: C'est ça en quoi? En fonte?
9: Ben, en premier, j'ai fait en plâtre. Après ça, je fais un moule en silicone. Puis après, j'ai fait...
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2: On va parler char avec Sam Lessard dans les prochaines minutes, mais juste avant, un petit coup d'œil dans le trafic. Il y a un accident sur la 40 direction ouest en ce moment. C'est passé, je vous dirais, Jean Gauvin. Donc, peut-être un genre de 500 mètres après cette zone-là, juste avant l'accès à chemin du lac. Et c'est compliqué, là. C'est un bon 2 km de trafic. C'est très intense. Secteur évité. Je vous conseille fortement de prendre le boulevard Hamel. Mais peut-être un peu avant Jean Gauvin, parce qu'à Jean Gauvin, les gens ont eu ce réflexe-là. Il y a du trafic du début de la 40 jusqu'à l'accès à la 138. Donc, cette zone-là, elle est bien compliquée en ce moment. L'accès au pont, ça va relativement bien. Un petit peu de ralentissement à la tête des ponts, mais vraiment rien de majeur. Capitale-Est, par contre, ça s'est gâté dans les derniers 15-20 minutes. On est avant Masson-Lormière et c'est comme ça jusqu'à Laurentienne. Même qu'il y a un peu de trafic dans le coin de Bourg-Royal pour se rendre vers Seigneurial. Capitale direction ouest, Henri Bourassa. Jusqu'à Pierre-Bertrand, c'est compliqué. Du Ballon, Robert Bourassa, après Père-Lelièvre, direction nord, ça se gâte pour vous autres jusqu'à Le Bourgneuf. Laurier, pas évident non plus avec les travaux. Dans les deux directions, surtout dans le secteur des centres d'achat et sur la rive sud, vers l'ouest, Président Kennedy jusqu'à Taniata. C'est bien compliqué pour vous autres et quelques zones de ralentissement sur Guillaume Couture, surtout à l'angle de Alphonse Desjardins en raison des travaux directement à côté du club de golf, des galeries Chagnon, etc. Bref, c'est un peu le bordel en ce moment. Dans ce coin-là, vous voyez quelque chose sur les routes, avez de mise à jour pour nous concernant l'accident sur la 40 ouest tout près de Jean Gauvin, 670-9098. 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
2: Écoutez, le retour de Radio X. Côté météo, ça ressemble à quoi tout ça? C'est un 24 degrés nuageux, peut-être un peu plus aujourd'hui. C'est pas si beau que ça, puis ça va descendre cette nuit là, avec un minimum de 11 degrés. Demain, ça sera pas si chaud non plus avec un max de 21. Encore une fois, un minimum de 11, mais pour le week-end, bonne nouvelle, du 26 vendredi, du 28 samedi, plein soleil. Et dimanche, ça a changé! On nous annonçait de la pluie, mais finalement, c'est vraiment dans le bon sens que ça va avec un max de 28, de 26 même pour lundi. Ça va être beau, on annonce des averses d'ici mardi prochain, mais c'est encore bien loin. 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
3: Ah oui. On est à l'heure, les chums, ce matin.
4: Hey, hey.
3: Comment ça va? Bon ça jeudi. Va bien, oui. Super, super jeudi. J'adore ce thème-là. Et j'adore un thème que je traîne depuis que je fais de la radio, qui est « Aujourd'hui, c'est jour de paye ».
4: Ben, c'est donc bien devenu ma journée préférée avec tes thèmes.
3: C'est le fun, hein?
4: Sérieux.
3: J'espère que vous allez bien en cette ce 23e journée de juillet d'automne. Oui. Caroline, il fait fret.
4: Ben, Noël, hein? Ce qui en passe, c'est genre théoriquement demain.
3: C'est ouais,
4: demain,
3: mais là, ça devrait...
5: C'est samedi.
4: C'est samedi, hein?
5: C'est samedi, mais ça dépend. Tu fais-tu Noël le 24?
3: Ça dépend des campings. C'est pas pareil. C'est pas toute la même date partout, là.
4: Toi, Nick, qui fait la tournée des campings, t'es-tu déjà produit pendant un Noël du campeur?
3: Ah, c'est déjà arrivé.
4: C'était 24 festif. Ou 25?
3: Où j'étais, c'est quoi, ça fait 3 ans qu'on a fait ça? C'était pas mal le 28 juillet dans ce coin-là.
4: Oh boy!
3: Parce que ça tombe le bon samedi, là.
4: Ah, OK.
5: Ben oui, mais là...
3: Mais le plus proche du 25 possible.
5: Ouais. Ça, c'est bien le Québec, hein?
3: Quoi?
5: Le Noël, c'est le 25, on n'est même pas capable de s'entendre sur une date.
3: Ouais, c'est pas à faire le Grinch de camping, là.
4: C'est le Grinch du comme Noël, Louis,
3: comme Louis, hier, dans Couture dans le Mid, là, qui était fâché. Il dit, moi, jamais... Puis Jordan, pareil, jamais je ferai du camping avec des roulottes parquées une à côté de l'autre. Puis je peux comprendre, là, tu sais, mais c'est parce que là, il commentait ça comme si c'était la pire affaire du monde parce que tous les voisins viennent te voir.
5: Ben non, c'est pas de mal.
3: Ben oui, c'est le fun. Moi, j'adore ça.
5: On a fait beaucoup du camping quand j'étais jeune. On avait une roulotte sur un grand camping.
3: Saisonnier?
5: Ben saisonnier, on passait l'été là. Pis,
3: ben, c'est saisonnier pas mal.
5: Faut te voir.
4: T'as un expert à côté de toi, là. Ne contredis pas ses dires.
5: Mais c'est parce que j'allais surtout là les fins de semaine. Fait que saisonnier, oui, une partie de l'été.
3: Ouais, mais la roulotte bougeait pas, c'est ça le point.
5: Elle bougeait pas, effectivement.
3: Les parents payaient le prix pour l'été au complet.
5: C'est ça, mais faut que t'aies des activités, là. T'sais, si tu restes cul dans la roulotte puis tu manges
3: mais moi, je trouve
5: des petits snacks sur le barbecue à longueur de journée, tu vas trouver le temps long.
3: Je trouve que pour les kids, pour les jeunes, là, à partir de, je sais pas, 6-7 ans, jusqu'à l'adolescence. C'est sûr qu'adolescence, 15-16, si t'as pas d'activité vraiment prévue pour les ados, ça va être plus tough. Mais pour les jeunes, là, avec tous les jeux extérieurs qu'il y a, moi, je trouve que c'est le paradis. Mm. Puis tu leur donnes un walkie-talkie, là. Salut! Bye! À tantôt!
5: Ouais, nous autres, on était sur le bord des îles, on allait faire du bateau, mais je me souviens pertinemment, les 25 de juillet, t'as des grosses bosses.
3: Ah ouais. Ben oui, mais c'est ça.
5: Le camping. Père arrivait habillé en Père Noël, c'est peut-être des Bud Light dans le front,
3: si
5: on avait des guirlandes de canettes.
4: Wow.
3: Si t'es pas un habitué des campings, puis tu veux trouver où la section des saisonniers, puis je sais qu'il y a beaucoup de gens sur les campings qui nous écoutent, là. Cherche les. Ils mettent des gens de pancartes sur le bord de leur terrain qui disent attention, traverse de gaucho.
4: C'est ça.
3: Fait que tu sais que c'est pas mal là que ça se passe.
4: Les saisonniers ont aussi le luxe de pouvoir mettre leurs installations. Ça a quasiment l'air d'un chalet aussi. Ouais. Remarquez que c'est pas mal plus upgradé comme setup que tout le reste. Là.
3: Mais ça dépend des municipalités. C'est ça que j'ai appris parce que, mettons, je sais pas, le camping est dans une municipalité X. Mm-hmm. Eux autres peuvent dire ben garde, les installations des saisonniers, faut pas que ça dépasse tel ou tel l'affaire parce qu'on va le considérer comme un chalet. Ouais. On va te taxer en conséquence.
4: Probablement que c'est ça. J'ai fait la visite de Val-Alain dans les dernières années, puis j'ai vu littéralement des mini-maisons. Là. C'est même plus un chalet, c'est littéralement... C'est un bunker.
5: Il y en a qui achètent des terrains, qui investissent de l'argent là, dans des decks, dans des patios. Ouais. Je connais quelqu'un qui a mis comme 15 000 sur un patio de terrain.
3: Plus que ça, Max.
4: Hey, c'est malade. 15,
5: plus que ça.
3: Moi, j'ai vu des setups de débiles mentales, 3-4 paliers de patio, même avec un deuxième étage. Puis là, t'as toute la cuisine extérieure. Il doit avoir pour juste 5 000 $ de barbecue.
4: Mais...
3: Le bar, ça, les frigidaires. Non, non.
5: J'ai vu des terrains dans ces chiffres, là, en haut de 100 000.
4: Ah, ben, les campings, c'est pas compliqué. Les campings, ce sont les chalets des gens qui veulent pas être tout seuls.
3: Ouais, il y a ça. Puis là, tu regardes le setup de cette personne-là. Tu dis, toi, t'habites en appartement, c'est sûr. Puis là, c'est ta cour. Non, non, une cour dans la maison. J'ai même affaire à la maison. Ah, ouais.
4: Copier-coller. Okay. C'est un pied à terre ailleurs. Yeah. C'est un havre de paix. Mais dans le mid, on va se le dire. Franchement, Gauvin, Boivin dans le mid. On a complètement deux pôles. C'est des opposés. T'as Louis qui est à veille de reconnecter avec le néolithique, là,
3: oui,
4: quand il fait ses
3: la montagne et tout
4: ça. Ouais, lui, il est vraiment proche de la nature. Jordan, c'est zéro son genre. Là.
3: Non, non, c'est
4: je
3: ça.
4: Je vois même pas faire ça comme un après-midi de temps.
3: Faut que t'aimes.
4: J'exagère, mais c'est.
3: Ouais, faut que t'aimes être avec le monde.
4: C'est assumé, Jordan.
3: Faut que t'aimes être avec le monde. C'est ça le point. Faut que t'aimes tu participes au tournoi de pétanque, je sais pas. Moi, je fais pas ça, là. Moi, je vois jaser avec le monde.
4: Moi,
3: j'aime ça.
4: J'ai toujours ça.
3: Ah ouais, il y a même affaire.
4: Ou les quilles finlandaises. Okay. Les couilles, c'est vraiment des balles de golf ouais. qui sont attachées ensemble, puis t'as trois poteaux avec des systèmes de pointage.
5: Ah ben, fait que
4: ma grand-mère
5: me montrait
4: jouer à ça, ce qui est encore plus bizarre.
3: T'as l'autre jeu là, qui ressemble au curling, mais sur du ciment avec des espèces de pocs en semi-plastique que j'ai jamais compris. C'était quoi le règlement?
4: C'est ça, le washer?
3: Non, c'est. Je sais pas comment ça s'appelle.
5: Il y a tellement
4: t'as comme,
3: de. T'as comme deux triangles à chaque opposé avec des chiffres, là, numérotés. Puis ça, c'est un triangle là, avec des chiffres, mettons 8, 10, 5. Puis là, t'as un bâton, là, puis une espèce ouais. de puck en plastique.
4: C'est un curling d'été, on
3: puis
4: sait
3: là,
4: pas c'est
3: quoi. Puis là, tu glisses ta puck, puis là, faut t'arrives sur le pointage. Je comprends pas le règlement.
4: C'est du bridge.
3: Ben, il y a des gens qui sont ouais. sur des terrains de camping qui vont nous le dire là, sur la messagerie. Là. Shuffleboard, que ça s'appelle.
5: Le shuffleboard.
3: C'est ça, merci.
5: OK.
3: Je savais qu'on avait des experts.
5: J'ai jamais vu ce jeu-là de ma vie. C'est le fun, t'as jamais joué?
3: Je comprends pas!
5: OK. Ouais, ben c'est
3: le curling, que... ça a été long à comprendre. Fait que, donnez-moi un break.
4: Ça peut être le shuffleboard. Ça peut être shuffleboard. Ça peut être littéralement sur une table aussi, pas juste à terre.
3: OK.
4: C'est pour ça que je me dis, les triangles, ouais. je suis pas sûr qu'on parle de la même chose. Là. Il y a tellement d'affaires.
3: Mais il y a beaucoup de jeux, c'est ça. Puis le monde, il se regroupe. Tout le monde a un carte. Tous les saisonniers, généralement, si c'est autorisé, ont leur propre carte de golf.
4: Wow.
3: Ouais. Ça se promène avec la coupe de vin après le souper. Puis là, ça fait son social. Moi, je trouve ça le fun. Je sais que c'est. Il y a plein du monde qui vont dire tabarouette, quelle activité poche. Mais il y a beaucoup de monde qui. C'est ça, l'arrêté. Puis moi, je trouve ça trippant. C'est un univers qui me fascine. Moi, j'aime toujours aimer être dans le monde. Et avec les gens, tu sais, je pouvais organiser des parties tous les jours, je le ferais. Là.
4: Ah, mais ça devient une rencontre obligée un petit peu. Il y en a, là, que c'est leur activité avec leur couple d'amis ou,
3: ouais.
4: tu sais, ou même leur famille. Là. Moi, il y a quelque chose qui m'impressionne là-dedans, d'être capable de réunir autant de gens à la même place, puis de se donner rendez-vous, puis d'être disponible un pour l'autre, là, parce que je me plonge dans le travail personnellement, je suis peut-être coupable, mais j'aurais une gang d'amis de même qu'on se tient ensemble depuis des années qui me disent « Hey, on se loue-tu une roulotte, on essaie tout ça cette année, une semaine ou deux semaines pendant les vacances? » Ben, je vais dire « Ben ouais, je vais continuer à travailler, je vais venir vous voir le soir. » Mais il y a de quoi de beau là-dedans aussi, là, d'être rassemblé. Puis c'est pas tout le monde qui ont des amitiés qui perdurent de même puis qui sont disponibles pour faire ça.
3: Puis ce qui est le fun, c'est que si ça te tente pas de jaser avec Sylvain, Mario, Denis puis Guy, ben tout le monde va te laisser tranquille.
4: Ben oui.
3: Il y a un respect mutuel, puis... tout le monde va s'entraider si t'as besoin, mais sinon, si tu veux être tranquille, ben tu vas être tranquille, là.
5: Une micro-communauté.
3: Ouais, exactement. Mais je disais hier, je sais pas on semble avoir beaucoup d'auditeurs sur des terrains de camping qui nous répondent. Là. Je lisais sur un groupe, justement, que cette année particulièrement, généralement sur les terrains de camping à travers le Québec, vacances à construction égale, les terrains sont pleins.
4: C'est sûr.
3: Généralement, puis là, cette année, des gens de camping qui disaient... Est-ce que moi, il me semble que c'est vide cette année? Beaucoup de terrains libres. Je ne sais pas si c'est ce que vous remarquez sur vos terrains de camping, mais ça a l'air que je lisais les commentaires, là, puis le monde reste pas au Québec, ils s'en vont genre dans le sud. Écoute, ça coûte moins cher, c'est ce que je lisais.
4: J'ai aucune idée pour les locations en camping. Il y en a de un peu aussi toute destination, t'as l'Europe, t'as le Sud, sans nécessairement quitter, là, juste la période de vacances, j'en ai parlé en fin de semaine, puis ça fait un petit bout que c'est Québec qui a sorti les intentions de voyage, c'est juste 26% des sondés qui sont encore dans les vacances à construction, fait qu'il y a ça aussi, les fameuses vacances, il y a des gens qui sont obligés de les prendre ces deux semaines-là, sinon ils en ont pas,
3: oui.
4: mais c'est plus décalé en août, fait que peut-être
3: ouais,
4: que le
3: ça.
4: Boom... va être dans les prochaines semaines. Peut-être que ça va être complètement sold out, plein partout, sur tous les terrains de camping.
3: T'sais, je voyais, ouais, peut-être.
4: Tout le monde va avoir des voisins.
3: Peut-être, puis, tu sais, au Québec, c'est pas garanti qu'il va faire beau.
4: Non plus.
3: Puis ça coûte cher. Ça coûte cher voyager chez nous. C'est ouais, plate, mais c'est ça.
4: Pas être plate, mais dans le sud, t'as aucune garantie qu'il va faire beau non plus.
3: Non.
4: C'est la période mais... où il y a le plus de pluie, des ouragans. Il y a un risque d'humidité pareil. Tu peux autant arriver avec une semaine poche, mais il fera pas 14, par exemple, Nick. Il ne fera pas 14 comme un matin.
3: Ouais, mais c'est ça. Si vous êtes dans une tente, là, ça n'a pas été.
5: Je pense qu'il y a aussi beaucoup de gens qui restent à la maison cette année, man. Beaucoup de gens qui n'ont pas les moyens de juste se déplacer. Mmh. Une famille avec deux enfants, la vie coûte cher. Aller faire du camping pendant une semaine, ça coûte cher par jour. Là. Si t'as pas un terrain saisonnier avec une roulotte...
3: Même le saisonnier coûte cher. Là.
5: Ben, le saisonnier aussi,
3: c'est
5: mais...
3: 3 500 minimum, certes, probablement pour l'été.
4: Pour 8 semaines?
3: À peu près.
5: Ouais, mais tu sais, je portais à croire que si t'as un terrain saisonnier, t'as les moyens quand même d'entretenir ce style de vie-là. Ou t'es pogné à gauche puis tu fais des drôles de choix dans ta vie.
3: J'ai vu beaucoup avant des setups de saisonnier, ben, ça coûte cher. Là. Mettons, le moins cher, là, le moins, d'après moi, c'est à peu près 3 000 par été.
5: Ouais.
3: Plus, il faut que tu te rendes là soit toutes les fins de semaine ou bien la semaine, faut que tu calcules ton essence, ton épicerie que tu fais en double.
4: C'est pas 500$ par semaine pour l'été.
3: À peu près. Plus le coût de ta roulotte que tu as acheté probablement dans les 5 dernières années qui t'a coûté entre 30 et 70 000.
5: Non, faire du camping, man, c'est une activité de riche, là. Saisonnier, ça prend de l'argent.
3: Mais la bonne nouvelle, là, avec la température qu'on a eue hier, c'était carrément l'automne hier soir, là, tabarouette, 12 degrés, c'est que si t'es à la CEPAC, t'en as la clim, t'en as pas besoin.
4: Non, hein. Tu déranges personne.
3: Problème réglé, mais.
5: T'en as de besoin, mais ils veulent pas que tu le prennes. C'est ça qui arrive.
3: Ben, t'en as pas eu besoin hier, là.
5: Ben, moi, la clim, elle a marché hier.
4: Quoi?
5: Ah oui, moi, c'est 17 températures frigidaire à bière en tout temps.
3: Ouais, moi, chez nous aussi.
5: Pitié.
3: Chez nous aussi, ça marche à plein régime, la thermopompe, au minimum.
5: Ouais, moi, mon but, c'est vraiment de détruire la planète le plus rapidement possible.
4: Oh, oui.
3: Mais là, moi, j'ai chaud tout le temps, puis là, Camille m'a mis un doute tout à tout.
4: Avant d'entrer en onde. TVA, il est grand dossier. Hein. C'est homme versus femme. On n'est pas égaux aux yeux de la chaleur et par rapport à la chaleur, parce que les femmes, ça a tout le temps chaud. Ça a chaud, ça a chaud.
3: Mais ou ça a frette, là, c'est selon.
4: C'est ça. On est plus, justement, faible et moins résistante au froid que vous autres. Puis c'est expliqué, c'est multifacteur. La ménopause, c'est la diminution de l'estrogène. Là. C'est une femme spécialiste en hormonothérapie là, qui a parlé à CUM. Puis, ben c'est ça. C'est, ça fait que quand on a plus de testostérone dans notre taux d'hormones, on a plus chaud. Fait que vous autres, naturellement, vous avez plus chaud. Fait qu'on s'entend jamais. Fait que là, vous êtes en train de me dire, vous autres, que c'est 18 degrés à temps plein chez vous.
3: Oui. Mais l'hiver, en plus, dans la chambre à coucher, nous, on entrouvre la fenêtre. Là. On met une espèce de couverture plus chaude, mais on laisse la fenêtre entrouverte.
5: Oh,
3: pour vrai, ça dort mieux.
5: Hey, vous avez atteint le next level.
3: Ouais, hein? Mais on n'est pas les seuls. On n'est pas les seuls.
5: C'est la première personne que j'entends qui fait ça. Là. Laissez.
3: Hey, j'ai pas beaucoup dormi cette nuit. Hein, pis, j'ai un peu triché hier.
5: Okay.
3: J'ai regardé du cinéma. Pis là,
4: et il a mangé des chips.
3: Ouais.
4: Il a encore triché. Nick!
3: Les chips. J'ai fait attention toute la journée. Poitrine de poulet, légumes. Mon chum Alex, ils ont pris une bière? Ben oui, on prend une bière. Les chips, les pinottes en vrai, c'était parti.
5: Et caillé?
3: Non, il achète ça à l'épicerie, genre les mélange pinottes. De fin de semaine.
5: Taxe là-dessus, là.
3: C'est ça l'affaire, ah ouais. C'est lâché lousse.
5: Faut t'en profiter.
3: Mais ouais, on n'est pas les seuls à dormir la fenêtre ouverte l'hiver. Là.
4: Non.
5: Quoi? J'ai jamais entendu quelqu'un qui faisait ça.
3: En vrai, l'air frais, ça dort bien.
4: Mon ex faisait ça.
5: C'est pour ça que c'est ton ex?
4: Non, c'est pas juste pour ça, mais tu sais, c'était dur. Je suis incapable. Je suis habillée littéralement comme l'automne, l'hiver. J'ai un hoodie. Vous autres, Max, il est un peu plus habillé aujourd'hui, mais t'es en t-shirt. T'as retroussé tes manches aussi. Il fait frette, là.
5: On a tout un hoodie,
4: oui,
5: en fait, là,
4: c'est un hoodie, ça.
3: Non, c'est un genre de
5: gilet qui...
4: Ah, oui.
3: C'est un genre de faux t-shirt à capuchon qui respire.
4: Il respire, fait que t'as pas chaud. Mais non, c'est ça. Je monte un peu subtilement à chaque pause, un petit degré dans le studio, parce que sinon, je trouve qu'il fait trop froid. C'est important de se garder éveillé d'esprit. C'est quand il fait froid, j'ai l'impression que ça nous saisit plus, ça nous garde éveillé, là, mais il y a toujours bien des limites.
3: On est plusieurs sur la messagerie à garder la fenêtre entrouverte l'hiver, Max.
5: OK, mais y a-tu une raison de condensation? Parce que vous chauffez, là. Vous chauffez, puis vous faites rentrer de l'air du dehors qui est plus frais.
3: Le chauffage à l'eau chaude chez nous.
5: Ouais.
3: Puis ça chauffe correct, mais.
5: Mais t'es conscient que tu perds de l'argent, là. Parce que tu chauffes avec une fenêtre ouverte, ça te coûte plus cher.
3: Parle-moi pas de ça, là. On dort bien.
4: Ouais, c'est ça.
5: Bon.
4: Le sommeil, le coût d'un bon sommeil.
3: Ça n'a pas de prix, Max.
5: Ben, vraisemblablement, oui.
3: Mais, tu sais, c'est entre-ouvert, là. Je te dis pas qu'on ouvre la fenêtre. Elle est entre-ouverte, là.
4: Mais juste assez pour porter des pyjamas, là. C'est,
3: non, non, non, ça, pas de pyjama.
4: Ben, c'est débattable si on a trop froid, là.
3: Chez nous, il n'y a pas de pyjama.
5: Mais la brise...
4: Ça se négocie mal.
5: Quand il fait moins 30, t'as la laisse ouverte quand même?
3: Ouais, généralement, oui. Là.
5: Je ne vous comprends pas.
3: Ben, je sais pas. On met une couverte plus chaude. Oui. Fait que là, t'as comme une espèce de pesanteur sur toi, on est bien. Puis l'air frais, moi, je trouve que ça dort beaucoup mieux.
5: Mais tant qu'à ça, laisse le frigidaire ouvert.
3: Non, c'est pas la même affaire. Même. C'est pas du courant, c'est le chauffage à l'eau chaude, c'est pas pareil.
4: Est-ce que...
5: Ouais, c'est ça, t'as trouvé l'entourloupe.
3: Ouais, c'est ça.
4: Est-ce que t'as acheté à ta blonde une couverture chauffante?
3: Non,
4: Non, non!
3: La vérité, bon. Je vais vous le dire, là...
4: Oui.
3: C'est que je suis arrivé dans, fait quoi, 7 ans qu'on habite ensemble. Mm-hmm. C'est elle qui fait ça. Qui a commencé à faire ça.
4: Ah.
3: Moi, j'ai embarqué dans le...
4: T'as acheté à ta blonde une couverture chauffante.
3: Non.
4: Non, non.
3: La vérité, bon. Je vais vous le dire, là...
4: Oui.
3: C'est que je suis arrivé dans, fait quoi, 7 ans qu'on habite ensemble. Mm-hmm. C'est elle qui fait ça. Qui a commencé à faire ça.
4: Ah.
3: Moi, j'ai embarqué dans le... Puis je trouve que c'est mieux.

0: Oh, pardon.
1: Bon, c'est pas grave, j'étais pas si intéressant que ça.
2: Non, c'est pas ça, Max.
1: Parce que l'hiver, il me semble, tu veux avoir chaud. Comment je veux dire?
0: Non.
1: L'été, tu combles avec la fraîcheur parce qu'il fait chaud, mais l'été, tu veux...
0: Ouais, mais au Québec, Max, on est bizarre. On chauffe la piscine pour refroidir le dedans. Là.
1: Je pense que toi, t'es bizarre.
0: Puis après ça, on se réchauffe le dedans. On va dans le spa l'hiver.
1: Ouais,
0: c'est tout ça, là.
1: Eh ben,
0: il n'y a pas de raison. Il n'y a pas de raison. Et
3: le contraste.
0: Voilà. Fait qu'aujourd'hui, je vous le dis d'avance, j'ai le cerveau un peu éparpillé. J'étais DAH. Et quand je dors pas beaucoup, l'hyperactivité s'empare de mon cerveau. Et je prends beaucoup de café. Fait que pour compenser, pour combler. Mais c'est pas grave. Tu peux boire du café maintenant tant que tu veux ou presque. Ça a l'air que, tu sais, il y a eu des études qui disaient. Ah, pas prendre trop de café, le Red Bull, la caféine, pas bon pour la santé. Ah, alors qu'il n'en est rien. Une étude, mes amis, démontre que la caféine et le café est sans danger pour la plupart des adultes. Tu peux prendre jusqu'à 400 mg de caféine par jour.
1: C'est beaucoup, ça.
0: On dit 3 à 5 tasses de café de 8 onces.
3: 8, fait que 3 à 5?
0: Ouais.
3: Fait que ça veut dire que tu peux te rendre jusqu'à...
0: Moi, je suis rendu à 3,5, là.
3: 8 onces, ça veut dire 24 au minimum. Les plus grands cafés, comme actuellement mon café Tim, c'est ça, 20 onces. Fait que je pourrais me rendre jusqu'à plus que 3 grands cafés par jour, ça n'a comme pas de
0: ben,
3: bon sens.
0: On dit 400 sucre. Milligrammes. Ah, ben on parle pas de sucre, on parle
3: non,
0: de
3: non,
0: café.
3: Non, mais tu sais, mettons, moi je prends juste un sucre dans mon café, mais ça après, là, tu sais, t'en prends 2, 3, 3 crèmes, 3 sucres, ça fait quand même, fait beaucoup, là.
0: Consommation associée à un risque moindre de maladies cardiovasculaires. Notamment de cardiopathie coronarienne, d'accident vasculaire cérébral, d'insuffisance cardiaque et de fibrillation auriculaire, ainsi que d'hypertension et de diabète de type 2. Mm. Fait que tu vois, je peux prendre 4, 5 tasses de café et ça ne devrait pas, selon l'étude, une étude de cohorte à grande échelle et de petits essais contrôlés. Bref, une étude qui dit que je peux prendre 5 cafés par jour puis tout va bien aller.
1: Ils ont-tu mesuré, si on fumait une clope en même temps, notre niveau de concentration, si ça s'améliore?
0: As-tu vu, tu parles de ça, des nouveaux paquets de cigarettes?
1: Café-clope le matin, là, un petit bijou.
0: Hey, on va mettre des images, j'ai pas sorti l'article, là, mais
1: ouais,
0: on va mettre des images vraiment percutantes, dit-on, sur les prochains paquets de cigarettes pour t'inciter à pas fumer, justement.
1: C'est à peu près les mêmes dans des variantes différentes. Il n'y a pas grand changement.
0: Ça a-tu marché tant que ça, ça?
3: Ça fait combien d'années, c'est ça, j'essaie de chercher?
0: Ben, moi, j'ai déjà fumé là, à mon jeune temps. Puis, il me semble que quand j'étais ado, à 16-17, ça existait déjà. Là.
1: Ah oui, non, ça fait extrêmement longtemps que c'est sur les paquets de cigarettes. Est-ce que ça a fonctionné? Ben, le nombre de fumeurs diminue d'année
0: oui, oui.
1: en année. Est-ce que c'est
0: la prévention ou c'est les images?
1: Ben, je pense que c'est un mélange de tout ça. C'est sûr que... Plus tu fais de prévention, mieux c'est. Mais pour le fumeur qui, lui, fume déjà, de mettre des images et paquets de cigarettes, ça va pas l'empêcher de fumer. C'est une hérésie de croire ça. Je pense que c'est plutôt quand tu laisses traîner un paquet de cigarettes ou que tu parles à tes amis que tu fumes. « Hey, tu m'en donnerais-tu une? » Puis là, ils voient ça, puis c'est pas des fumeurs. Il y a peut-être quelque chose d'inconscient qui peut rentrer en ligne de compte. Mais j'ai pas l'impression que ça change grand-chose. En réalité, moi, je ferais comme au State. Moi, je remettrais couleur là-dedans. Les vraies bonnes marques. Je laisserai afficher ça dans les dépanneurs. Si vous voulez fumer.
0: Ah oui.
1: Ben oui. Si vous voulez fumer, ouais, c'est votre
0: temps,
1: problème.
0: Max,
1: c'est établi maintenant
0: aux États-Unis,
1: que ça cause le cancer.
0: Tu payes toi-même pour ton état de santé que tu dégrades. Là.
1: Ouais.
0: Ici, on paye pour les fumeurs. Là,
1: ben, je comprends.
0: Qui nous coûte cher.
1: Mais ça demeure un choix, puis on est en démocratie.
0: C'est, je veux dire, je comprends,
3: il y a
0: Max.
3: Il y a des modèles différents qui sont facilement discutables de se dire est-ce qu'on paye plus cher parce qu'on est fumeur ou on met ça. Au même pied d'égalité.
0: On dit, on paye une partie dans le coût du paquet de cigarettes, là, mais.
3: Après ça, on peut se poser la question pour ceux qui ont du surpoids, là.
0: Hey, parlant
3: on
0: de
3: des
0: ça.
3: Vieux débats, là.
1: Est-ce qu'on fait ça avec l'alcool, avec la ouais. malbouffe rendue là?
3: Les drogues, tu sais, là, on est en train de monétiser le système de santé, là, c'est un peu étrange. C'est pas que je suis pas en faveur de tout ça, là, mais c'est ça ouvre des portes.
0: Pour, tu sais, honnêtement, qu'il y ait des images dégradantes sur les paquets de cigarettes, là, ou des images percutantes.
3: Ben, je pense
0: que quelqu'un qui fume, il va fumer.
3: Ils sont pas percutantes, ils sont dégueulasses.
0: Ils sont dégueulasses.
3: Gratuites. Ah, en fait, ouais. C'est plus la c'est le petit bébé avec le smoke autour de lui que ça fait une tête de mort.
1: C'est bizarre, ça.
3: C'est juste, OK, je me sens pas... Ben, je suis pas maternelle à base, là, mais je me sens pas comme... Oh mon Dieu, appelé par le fait que ce pauvre bébé va respirer de la boucane.
1: Ouais, ou à la limite, c'est comme rock and roll, man, il y a une tête de mort sur mon paquet de clopes.
3: Il est donc ben blood, cet enfant-là. sur le site de la Société canadienne du cancer, on dit que c'est en 2001 qu'on a commencé. Ben, premier pays au monde à exiger que les mises en garde pour les paquets de cigarettes soient accompagnées d'images. Puis

0: Là, on est officiellement dans la quatrième génération de ces photos-là. 2012, 2024, 2026, c'est les nouvelles qu'on a diffusées. C'est une douzaine d'images, 13, je pense.
1: Ouais, puis tu sais, c'est sûr qu'au Québec, on a tout fait pour pas t'en vendre. Là.
0: Ben,
1: ils sont cachés, ils sont. Il n'y a pas de promotion.
0: Je pense plus que c'est ça. On a changé beaucoup de choses. Le 20 ans, c'était la fin des clubs dans les restos, dans les bars. Oh, on disait les bars vont fermer.
1: Exact.
0: Maintenant, aller dans des hébergements locatifs, là, des condos, des appartements, là, aller lire les petits règlements.
1: Puis pas fumer.
0: C'est balcon. Sur votre propre balcon, théoriquement, vous n'êtes pas supposé.
2: Non.
0: À 9 mètres de la porte, après ça, on s'est juste, en tant que société, arrangé pour que ce soit de plus en plus difficile de fumer. Il y a peut-être une perte d'intérêt reliée à ça, mais Madame Tremblay qui fumait dans sa maison, elle fume encore dans son appartement. Ouais. Puis ça se peut qu'en résidence, ça fume en cachette, là, je sais pas, là, mais...
1: Moi, c'est vos affaires, puis tu sais, pour avoir fumé un certain temps dans ma vie, j'ai arrêté en 2012, là.
2: Ouais.
0: Alors, recommencerais-tu de même
1: Jamais, parce que... Pis, c'est une addiction extrêmement difficile à se débarrasser, là. C'est tough en tabarouette, là. Faut que tu sois décidé, puis faut que tu sois mindé, puis ça te prend des béquilles, là, genre des patchs ou de la gomme, je sais pas. Moi, j'ai utilisé des patchs 3-4 jours. Je trouvais ça étourdissant, mais après 3 jours, j'étais assez focus et motivé pour dire, OK, là, ça fait déjà 72 heures, je suis capable de toffer le reste. Mais je suis 100 fois plus en forme qu'avant. Tu sais, pour vrai, faites ce que vous voulez, mais tu vois une différence, c'est pas long. Ça prend une semaine ou deux, puis déjà, tu vois une différence. Ah oui.
0: Non, un paquet par jour?
1: Je fumais peut-être pas un paquet par jour, là, mais presque.
2: C'est tellement hypocrite.
1: Ouais?
2: Moi, je trouve ça extrêmement hypocrite qu'on arrête d'en vendre. Interdisez la vente rendue là si vous voulez pas que les gens en fument. C'est mettre un band-aid sur une fracture ouverte. Je trouve que ça change absolument rien. Tant qu'à s'emmerder avec des enculages de mouches de même, moi, je libéraliserais ça au complet. Puis tu parlais du système de santé, puis tu avais quand même un bon point là-dessus. C'est une autre affaire, là. Effectivement, est-ce que ça met un poids de plus sur le système de santé?
1: Ben, il y a beaucoup de plus de cancers à cause de ça.
2: Ouais, mais on devrait privatiser le système de santé aussi rendu là.
1: Ça c'est une autre affaire.
2: C'est une autre discussion, mais donner le choix aux gens de vouloir se tuer avec ce qu'ils veulent, c'est leur problème. La littérature est disponible partout. Si toi, t'as envie de fumer, puis le lendemain matin, t'as envie de te lever puis manger ta marde, c'est ton choix.
1: C'est sûr que si t'as jamais fumé de ta vie aujourd'hui, pis tu dis, ouais, moi, c'est ça, moi, tu sais très bien à quoi tu t'exposes.
0: Ouais.
2: C'est assez clair, là, me semble.
0: Quand t'as pas eu l'addiction aux jeunes, je pense que ça colle pas. Là. Moi, ça m'arrive des fois un peu social, puisque j'adore l'odeur. C'est un peu étrange. T'as le gaz, puis après ça, l'odeur de cigarette arrive pas trop loin. Ouais, l'essence, j'adore ça. Je suis fucké amateur, mais c'est ça. C'est des petites. J'aime ces odeurs-là. Le chlore, la clope.
2: Ah, c'est vrai que ça sent bon, le gaz.
0: J'aime me tenir quand il y a les pauses fumeurs. J'aime ça sortir dehors puis aller autour parce que je trouve que ça sent bon. Fait qu'avec un verre ou deux dans le nez, pas trop rare que c'est moi qui. Oups, une petite cigarette, deux, trois puffs ici et là. Mais sinon, si t'as pas fumé ça étant jeune...
1: Si t'as pas été exposé, je pense pas que tu développes l'intérêt.
0: Non, du jour au lendemain, je vais pas faire comme OK, je commence à fumer une cigarette par jour, puis après ça, ça tombe à 3 ou 4, puis j'aurais pas ce réflexe-là.
1: Mais l'addiction est assez rapide quand même.
0: Mais probablement. Il y en a qui vivent des traumas, puis c'est comme ça que on pallie le stress avec ça, on pallie des difficultés avec ça.
1: Nos parents, généralement, ceux qui ont mon âge en quarantaine, nos parents fumaient, là. Fait que t'es exposé. T'avais un intérêt, t'as une curiosité jeune.
0: Ça a l'air cool. Tes parents, c'était modèles de règle générale.
1: Puis là, t'as des amis secondaires qui fument. Tu as vu ça chez vous. Tu vois, c'est correct, c'est normal. Puis t'embarques dans le game. Puis là, t'es pogné avec ça pendant 20 ans.
0: Tu t'en es sorti. Ça fait quoi, 14 ans?
1: Oui!
0: Wow!
1: Je suis très content.
0: On dit pas félicitations aux gens qui arrêtent de fumer. Hein?
1: Oh.
0: On le dit aux gens qui arrêtent les substances, qui arrêtent l'alcool, une journée à la fois. Et les gens qui ont arrêté de fumer, on fait comme « Ah, OK ». Avez-vous remarqué ça, le traitement inégal des ex-fumeurs?
2: Ouais. Ben, c'est pas égal, là. Honnêtement, là, une cigarette de l'héroïne, on n'est pas à même place. Là. Mais c'est vrai que c'est une des dépendances les plus difficiles à arrêter.
1: Ouais. Oh, oui, c'est très, très tough. Puis effectivement, c'est presque un traumatisme que les gens m'aient pas félicité.
0: C'est ça, persécuté.
1: Ah oui, mais hein. Une couple d'extraits ce matin, ça va être un peu aléatoire. Mais tantôt, tu parlais des chips, que j'ai ça aussi une autre addiction que j'ai.
0: Mm-hmm.
1: Et je parlais de mon une espèce de... Tu sais, voyons, je cherche le mot. mon obsession avec la mise en remise en forme puis le poids, puis là je me sens, ah, je checkais la photo, il me semble que j'ai une banane, mais là écoute,
0: tu regardes la photo en te levant pour te dire non.
1: Non, pas ce point-là. Mais là, j'étais un peu encouragé ce matin parce que sur TikTok, il y a une... je sais pas son nom, je sais pas quel âge elle a. Elle a l'air assez jeune, mais c'est une créatrice de contenu pour adultes. Elle, là, elle aime ça.
3: Quoi, j'aime les bédaines? J'ai jamais eu de chum qui avait des abdos. Ça m'intéresse même pas. C'est confortable. Je suis pas mal sûre que des abdos, ça doit être zéro confortable. Les gens qui ont des bédaines vont être genre, « Ah, oh, mais j'ai une bédaine! Ah, oh, non, non, amène-toi ici! »
1: Amène-toi ici, Nick. Tu vois, là, je me sens... ça m'encourage.
2: Elle a d'être au Krispy Kreme. Ben d'arranger des chips au maxi.
1: Mais c'est
2: là,
1: pas la première fois que j'entends ça. Que les femmes vont dire, ben, je préfère quelqu'un avec un peu de surpoids que full cut. Là.
0: Et non, on ne dit pas ça pour être poli, c'est vrai.
1: Ouais, c'est, ben,
0: moi, je confirme cette affirmation.
1: Ah oui?
0: Oui, j'affirme. J'affirme qu'une bedaine, c'est... Mais tu sais, c'est aussi de ne pas s'élever à des standards trop rigides de beauté ou trop irréalistes non plus. Là, il y en a qui se mettent de la pression bien raide d'être dans la meilleure shape de leur vie, puis tu sais, qui en font quasiment des troubles alimentaires pour faire attention à ce qu'ils mangent, ils se privent. Ben, c'est pas intéressant. Tu sais, déjà, ce mode de vie-là n'est pas tant intéressant. Combine au fait que, tu sais, c'est un idéal, puis tu vas tout être malheureux. Je veux dire, c'est dans mes plates, cette vie-là. Là.
1: Mais j'avoue que quelqu'un qui est très, très, très rigide avec son poids, programme alimentaire, entraînement, ça peut être tannant, là. Mm. Tu sais, je veux dire, tu dis, oh, on va-tu au resto? Non, je peux pas, j'ai telle affaire, mon lunch, mes trucs. Ça peut être plate dans un couple, là, ou dans une date, là.
0: Ah oui, non, c'est sûr. Non, je suis d'accord avec elle.
1: Parlant de date. J'ai plein d'extraits à vous faire entendre. Je vous dis, ça va aller partout ce matin, là. Mais c'est super jeudi, pré-weekend. Parlant de date, hey, c'est pas facile. Les filles qui rencontrent des hommes, là, il y en a plein sur TikTok, entre autres, qui vont donner des conseils aux hommes. Vous savez, les gars, telle affaire, faites ci, faites ça. Dont elle qui dit que les filles ont une horloge. Eux autres, ils ont une espèce de timing mental concernant les dates.
4: Chers hommes, il y a quelque chose que vous ignorez des femmes. Vous pensez peut-être que le dating, c'est relax. Vous disparaissez pendant 4 jours, réapparaissez dans 2 semaines. Ce que vous ignorez, c'est que les femmes ont des délais internes que vous ne connaissez même pas. Souvent, on va se donner des genres d'échéances qui n'ont aucun rapport, comme... S'il ne m'a pas écrit dans 3 jours, je vais conclure qu'il n'est pas intéressé. Ou s'il ne m'a pas demandé de me voir dans 1 semaine, je vais passer à autre chose et il deviendra un personnage historique.
1: Mais c'est donc bien compliqué. Ah, c'est bien compliqué, tabarouette.
0: Ben, c'est démontrer l'intérêt ou pas. Est-ce que les gens manquent un peu de transparence et ne se le disent pas en pleine face aussi dès la première rencontre?
2: Je pense qu'il y a ça, là. Je pense qu'on se dit pas tout, mais toutes les femmes ont une horloge biologique interne.
1: C'est selon elle. Mais tu sais,
2: c'est vrai que quand tu communiques sur Internet, par contre, là, tu sais, dans le dating, faut que tu rencontres la personne rapidement. Après un certain temps, si tu étires ça, tu fais du ghosting, tu disparais 2, 3, 4 jours, tu reviens. C'est un peu, il y a un terme pour ça. C'est-tu du love bombing?
1: Ouais, mais en même temps.
0: Le love bombing, c'est quand t'arrêtes pas d'encenser une personne puis de la valider positivement puis que ça en est trop, là.
2: Ouais. C'est quoi le terme de recherche de bord dans le milieu du dating, là?
0: Le ghosting.
1: C'est le ghosting.
2: Ouais, ghosting, ouais. Mais il y a une affaire aussi que tu laisses prétendre que tu vas voir la fille puis ça se fait bientôt puis à un moment donné tu disparais.
0: Ouais, c'est ça, c'est le ghosting.
1: C'est compliqué, là. Ah, je vais attendre 2 jours avant d'y écrire.
2: Ouais, mais ghosting, c'est tu lui réponds plus, tant qu'à moi. Ouais, c'est tu lui donnes pas d'excuses, tu t'en vas.
0: OK, ben c'est peut-être un nouveau terme que je suis plus sur le marché. Fait que je sais pas. 418-670-909. Il y a plein de gars qui sont comme.
1: Moi, je sais pas. Je pense que le problème, c'est ça, c'est que on se parle plus, on s'écrit. Puis là, on attend que le message rentre pendant une journée, 2 jours. Mm. Tu sais, au pire. Puis là, il y a quelqu'un qui me disait, ouais, mais c'est la game. Faut que tu comprennes la game.
0: Mais le jeu des suppositions, c'est tout, pas juste le dating. On dirait qu'on présume beaucoup de choses pour l'autre personne, puis ça finit qu'on passe... Tu vis littéralement dans ta tête un scénario alternatif, puis tu crées ta propre histoire sans demander à l'autre qu'est-ce qu'elle pense, elle, de son
1: côté. Moi, des scénarios catastrophes?
0: Même pas. Ah. Juste une réalité parallèle. C'est « Ah, je suppose que c'est à cause de ça. » Puis moi, je tombe moi-même dans l'erreur des fois avec mon chum de « Ah, d'après moi, il pense ça. » Au lieu de se poser la question des fois, « Hey, c'est quoi? Belle façon de sacrer le feu dans une relation, ça. »
1: Ah, ben, mais
0: ça. Qu'une personne pense de quoi quand c'est pas vrai, là. C'est un beau scénario de
1: ben
0: merde.
1: Ben oui, puis ben c'est ça, moi je dis, ça arrive souvent chez... Ben souvent, ça arrive quelques fois
0: ça arrive plus souvent chez qu'on nous voudrait, mais
1: que
0: oui.
1: Je dis là, scénario catastrophe. Non, pas scénario catastrophe. Scénario catastrophe. Ça n'a pas rapport.
0: C'est donc t'as
1: un film, là. Puis je le dis, là, quand je vois que ça n'a pas de bon sens, là, moi, tu sais, c'est des suppositions.
0: Ouais.
1: Tu dis une phrase, elle est peut-être mal comprise ou mal dite par la personne. Puis là, ben, ça enchaîne un film.
0: Mm-hmm.
1: Puis là, dans le silence, ce film-là se construit. Puis après ça, sort l'espèce d'affirmation. Puis moi, je te dis, ma réponse dans ce temps-là, c'est hey, scénario catastrophe, là.
2: Ouais.
1: C'est un film. C'est un film. Ça n'existe pas.
2: C'est important c'est de valider ses perfections, ses perceptions, mais c'est tough, des fois. Parce que tu veux pas amener ça sur la table. Ah, OK, toi, tu pensais ça de cette situation-là. Ça te confronte à tes propres émotions,
1: ouais.
2: À ta façon de voir la relation, mais c'est super important. Ça évite beaucoup de problèmes. C'est
0: difficile d'être vulnérable.
2: Ben, ça
0: d'assumer
2: dépend.
0: Des fois que ton cerveau, il va à des places, puis tu te dis, hey, pourquoi je suis allé là? Je sais pas, mais faut que tu le dises. Je suis allé là.
2: Ah, en couple, t'es censé pouvoir être vulnérable, t'es censé pouvoir tout dire, mais je pense qu'il y a une partie de nous autres qui, dans l'ego, veut pas nécessairement aller là parce que peut-être on a peur de mettre nos émotions dans la tête de notre conjointe ou notre conjoint, peu importe. On veut pas la blesser, effectivement. Puis la peur de juger et d'être jugé dans une relation aussi. Quand tu mets quelque chose, là, tu l'extériorises, ça peut avoir des conséquences, mais je pense que valider les conséquences imaginaires, contraiement à ceux qui existent pour vrai, c'est.
1: Mais c'est dans la façon de. Tu sais, ça se peut que ce soit la façon, mettons, que je. Il y a quelque chose qui me dérange chez nous. Exemple, là, on fait un film. Quelque chose qui me dérange, moi, je vais l'exprimer d'une manière. Mais ça se peut que ce soit accusateur, ça se peut que ce soit mal dit, ça se peut que ce soit. Que je fasse un peu partie du problème, mais que je l'ai pas. Tu sais, il y a un paquet d'éléments qui vont faire en sorte que la façon que la phrase est comprise par l'autre. Il y a tellement de choses qui peuvent faire en sorte que ce soit pas la bonne information qui est passée. Là.
0: Zéro.
1: Ouais, c'est ça.
0: Puis à l'inverse, être vulnérable dans les premiers instants d'une communication avec quelqu'un d'autre, ça peut avoir de l'air lourd. Fait qu'il y a où la ligne?
1: Oui, puis
0: les délais, là.
1: Ouais, c'est ça.
2: Surtout sur Internet, là. Mon frère était dans le dating encore, voilà un petit bout, là. Puis je le voyais aller, puis comment
0: comme
2: ça.
0: Comme un chevreuil sur l'autoroute.
2: Ben non, mais c'est vraiment.
1: Je serais vraiment démuni retourner dans ce monde-là. Là.
2: Ah, toi, c'est sûr. C'est sûr, man. Puis t'atteins un âge aussi à un moment donné où c'est un autre game complètement. Il y a des enfants, il y a des motifs financiers qui viennent aussi en ligne de compte, peut-être plus que quand on est jeune, là,
1: ben,
2: où les
1: 46,
2: kids veulent triper.
1: Tu sais, pour vrai, je pense que je me spotterais une place à l'épicerie. J'attendrais là.
2: D'en ranger des melons.
1: Pas d'en ranger des fruits certains.
0: C'est des cartes tous avec un code QR.
1: Oh, je pourrais distribuer des cartes.
0: Oui,
1: salut.
0: Mon
2: on arrive sur ton site.
1: Tu regardes ton panier. D'après moi, tu manges tout seul.
0: Ah, ben oui, tu regardes. Ben, il y en a qui font ça. Regardez. C'est pas les. C'est pas Mel Trudel qui avait des sacs d'épicerie Go See You.
2: Ouais.
0: Et que les gens regardent peut-être un petit peu dans les paniers d'épicerie. Puis quand ça a l'air d'être des portions individuelles, une canne de Whiskas.
1: Ça ferait pas, moi, j'étais totalement allergique aux chats, fois
0: ben
1: mille.
0: Garde, tu serais capable de
1: et
0: faire
1: aux fruits.
0: Un tri. Et aux fruits, ben oui.
1: Ouais, trop de fruits
0: les
1: dans le panier.
0: De saison.
1: Passe. Mais tu sais, j'ai sorti un archive des années 80. Puis quand, des fois, j'aime ça regarder d'où on vient pour dire, on est-tu si à l'extrême que ça?
0: Mm.
1: Puis des fois, tu te dis, OK, je comprends pourquoi finalement, en 2026, on en est arrivé là. C'est un épisode de coup de foudre dans les années 80 où on demande aux gars c'est quoi votre manière d'approcher une fille, mettons, dans, je vous le dis là, essayez de faire ça aujourd'hui, je pense que vous vous ramassez en dedans. C'est complètement débile ce qui se dit là, puis c'est une émission pour rencontrer quelqu'un, puis tu te vois pas. Pour ceux qui connaissent pas le concept coup de foudre à l'époque.
0: OK, fait que ça a été repris de ce concept-là de, parce qu'il l'a eu, coup de foudre, à nouveau.
1: Oui, mais ça a été repris du concept des années 80 où il y avait un mur, trois candidates, trois candidats. Puis là, ben, au début, tu poses des questions, les filles posent des questions, les gars posent des questions. Puis, à un moment donné, à la fin de l'émission, tu fais un choix.
0: Mm-hmm.
1: Puis, il faut que tu essaies de dans ton choix que t'as fait, si, mettons, t'es sélectionné, si t'as un match. Mettons, Camille, on joue à coup de foudre à la télé, là, juste pour que les gens comprennent, ceux qui connaissent pas ça. Là. Moi, je dis, ah, ben Camille. Puis Camille, elle dit, ah, ben Nick. Puis là, ben, ah, on a un match. Fait que, dans le fond, on pourrait gagner, mais il faut que, quand l'espèce de mur va s'enlever, il faut que je trouve c'est qui Camille, sans l'avoir jamais vu. C'est un peu ça, le concept.
0: Ouais.
1: Et là, on est dans les années 80, puis écoutez bien ce que les gars répondent. Moi, ça m'a fait capoter ben raide. Attends, faut que je mette le son. Oui, voilà.
5: Moi, je voudrais savoir, quelle serait votre façon la plus originale d'aborder une fille, peu importe l'endroit?
6: Moi, si je vois quelqu'un qui
5: tombe dans l'œil, mais ça serait peut-être une bonne manière d'aller l'aborder. Il m'en a du soufflé dans l'œil.
6: Oui, bonne façon. Mathieu?
7: Ben moi, c'est si je serais sur la rue Sainte-Catherine en direction de la rue Peel, puis j'aurais un hot dog dans la main, ben, je m'arrangerais pour lui splasher un petit peu de ketchup sur la chemise. Comme ça, je serais obligé de venir la nettoyer et je pourrais en même temps pouvoir communiquer avec elle et prendre ses coordonnées.
6: Oui, un peu comme...
0: T'as applaudi.
1: Bravo! Wow, wow. Bonne réponse, un gros!
2: Mais le premier est soufflé dans les yeux. Es-tu correct, cet homme-là?
0: On va être tissé s'il pue de la bouche.
2: Mais quel move de sociopathe, là. Excuse-moi, madame.
1: Hey, tu me tombes dans l'œil.
2: Ça va, Big?
1: L'autre avec son hot dog. Un autre scénario catastrophe, là.
2: C'est un scénario de film, ça. Tu veux faire semblant de ramasser un café.
0: Ah, non. D'échapper des documents à terre dans un bureau. Oh, excusez-moi. Mais non, c'est...
1: Je serais obligé d'aller la nettoyer. Mais tu sais, c'est... Dites-vous, là, on part de là, là. Mm. Hein? On est supposé avoir évolué, puis maintenant, on est sur les réseaux sociaux de façon anonyme, des fois.
0: Hey, aujourd'hui, là, sans la béquille de la technologie, vous aborderiez à retourner dans ce monde-là, là. C'est comment que tu abordes quelqu'un? Comment t'essaies d'aborder quelqu'un? Ben, c'est ça, en étant original, là, Nick, vraisemblablement, c'est...
1: L'épicerie.
0: Oui.
1: Mais après moi, tu marches toute seule.
0: C'est en respirant fort dans le cou d'une fille. D'après moi, tu soupes tout seul à soir.
1: J'arrête de regarder ton panier.
0: Moi non plus, j'aime pas ça, les fruits.
1: Oh, quel monde, Cam. Moi non plus, j'aime pas les fruits. Je vois que t'en as pas. Foule avec une voix de pervers, en plus. Là. C'est dégueulasse. Je suis désolé.
2: T'as léché des kiwis.
1: J'espère que t'as pas l'intention d'acheter de fruits. Ah, c'est n'importe quoi. Mais je sais pas qu'est-ce que je ferais, honnêtement.
0: Moi non plus, même... Je sais pas.
2: Ah, aujourd'hui, puis avec le MeToo, puis tout ce qui est arrivé dans les dernières années, c'est rendu un peu plus complexe qu'avant, là, à bord d'une femme. Tu sais, honnêtement, il y a des femmes qui sont tellement rendues susceptibles ou qui ne veulent tellement pas être abordées que tu leur dis salut, puis t'es encore, arrête de me parler!
1: Juste tenir la porte. Juste tenir la porte à des femmes, des fois. Il y en a qui sont frustrés, qui sont fâchés de ça.
0: Ils capoteraient. Moi, mon chum me dit d'attendre dans l'auto pour venir m'ouvrir la porte des fois.
1: Ah, ça, c'est quand même... Il y a quand même une galanterie.
0: Oui, il y a une galanterie, mais ces femmes-là, c'est parce qu'ils donnent un coup avec la portière. Là. Ils disent, mets tes doigts! Mets tes doigts! C'est sûr. Les néo-féministes.
2: Aussi appelées les folles.
0: Ouais, c'est
1: parlant
0: ça,
1: de
0: hein?
1: ça, Max, j'aurais besoin de ton thème woke, là.
2: Ah, ouais, hein?
1: S'il vous plaît.
2: OK, attends un peu. 3, 2, 1. Wokista, Wokista, Wokista.
1: Il est malade, ce thème. Il fait entendre une femme qui habite dans le coin de Montréal, je pense, qui est avec son bébé, son enfant de 2 ans. Puis elle a dit, on essaie d'apprendre à notre enfant de dire bonjour aux gens, tu sais, quand on marche dans la rue.
0: Bah, c'est
1: pas
0: cute,
1: facile,
0: ça?
1: Là. Bon, ça marche pas.
0: Ben, je pense que ton pote t'est pas ouvert.
1: Oui, Nick. Essaye de faire ça convenablement.
8: 2 ans, à comme saluer les gens quand on passe dans la rue, puis on habite dans une petite ville genre Belle, qui est comme petite ville de petit villageois, là. Fait que, on était dans notre rue en petit vélo, puis là, Esme dit bonjour, madame, à un adulte. Vous voyez, ça s'en vient. Donc, ouais. L'adulte dit. Je ne suis pas une madame. Donc là, je dis, oh, Esme, on dit pardon, bonjour. Puis la personne remet ses écouteurs tellement off et s'en va. Le malaise, je veux dire, mon fils a 2 ans, il identifie 2 paires de seins comme étant la propriété d'une dame. Son intention est de saluer.
1: C'est capoté, là. T'as un enfant de 2 ans. Bonjour, madame. Bonne madame!
2: OK, mais la personne avait des seins?
1: Oui!
2: C'était-tu juste un gros bonhomme ou?
1: Ben, clairement, c'est une femme, là. C'est ce qu'on comprend non, dans mais... le.
2: Ah, puis comment vidéo, t'expliques là? Ça à ton enfant pour pas le fucker, là?
1: Exactement.
2: Il y a 2 ans,
1: c'est
2: là.
1: La même question que je me suis posée en écoutant ça ce matin.
2: Hey, pour vrai,
1: quoi?
2: Man,
1: prenez. C'est ton enfant de plus dire bonjour à personne?
0: Ben non, au contraire, c'est pas l'enfant le fautif. Ben,
1: je là. Sais, je
0: c'est,
1: sais.
0: C'est cette maman-là. Je pensais que c'était la maman qui allait être woke, finalement. Non, non là. C'est de dire que les gens ne sont pas toujours polis, mais on se dit bonjour pareil, c'est pas grave.
2: Oui, mais ces gens-là là, qui sont dans leur délire, là, OK, il y en a beaucoup qui sont dans leur délire. La dysphorie de genre, c'est quelque chose qui existe. Là, je suis en train de nier ça, mais il y en a beaucoup qui sont dans un délire. C'est un peu aussi à vous de mettre du gaz dans votre verre de vin. Là. Buvez-le, puis sacrez-nous patience après. À un moment donné, relativisons. Un enfant de 2 qui te met genre, il fait pas par exprès. Là.
0: Mais non.
2: Il est pas mal intentionné. T'as une barbe et t'as des boules.
1: Moi, mais Max, ça veut rien dire.
2: Tout le monde est confus.
0: Tout le monde. Même à 28 ans, je suis confuse.
2: Ben, ça, je veux dire.
0: Au téléphone! Combien de fois ici que. Bonjour, madame. Bonjour, vous allez bien?
1: Ben oui, pas de madame.
0: Ouais.
1: Ah. Oupsi.
2: Ça arrive.
1: Ben oui, ça arrive.
2: Ah oui, mais à un moment donné, c'est un enfant. Tu sais, la personne qui est mégenrée, tu vois. Mais non, OK, c'est bon, merci, bonjour. Puis tu t'en vas, t'es pas obligé de dire ça à l'enfant pour le faire sentir mal.
0: Ouais, c'est parce que t'es aigri, là.
1: Ouais, c'est une frustration, là.
2: Mais c'est sûr, parce que le monde, quand tu fais une transition de même, là, puis mettons une barbe et des seins, c'est sûr que ça va être tough, là.
0: Ouais, c'est l'entre-deux, mais est-ce que aussi c'est du refoulement de comme, même si, tu sais, si c'est monsieur, madame? Parce que madame, monsieur, je pense c'est plus facile, là, mais monsieur, madame, c'est-tu l'espèce de, aussi la vision de ce que t'auras jamais devant toi, là?
1: Peut-être.
0: Tu sais, peut-être que ça crée.
1: Confronte à.
0: Scénario de film, ouais, OK? Ouais.
1: Scénario catastrophe, Camille.
0: Ben, c'est peut-être que t'es né dans le mauvais corps, effectivement, puis t'aurais peut-être voulu enfanter, puis t'es pas capable. Fait qu'un enfant te dise madame, ben, ça te remet face à ta propre triste réalité, puis t'as le goût de l'envoyer chier, mais il y a 2 ans.
2: Peut-être. Fait que
0: t'es allé
2: si
0: avec le ton le plus sec et acceptable en société, même si c'est ordinaire.
2: Ah, moi, je pense que c'est juste des poignées du cul, c'est binaire. Là. C'est 1-0, t'es mégenré, tu réagis. C'est juste ça. Puis il y en a qui sont complètement à l'opposé de ça, là, qui sont capables de faire preuve de bon sens, puis de mettre du gaz dans leur vin. Même, il y en a qui mettent de l'eau, puis ça, c'est cool, parce qu'après ça, ben, t'es pas buzzé. Il y en a qui auraient besoin de mettre du gaz, mais pour le reste, il y en a qui sont capables de faire preuve de bon sens. Puis c'est plate quand on parle de ces sujets-là, parce que on généralise, tu sais, bien souvent. Puis il y en a là, qui sont bien, bien corrects, mais ces fous-là, là, qui disent à des kids
1: l'extrême,
2: de 2 ans,
1: tout le temps,
2: qui les font sentir mal. Puis il y en a beaucoup, il y a une vidéo qui est devenue virale d'une trans qui est un homme avec des cheveux mauves en Floride, qui se fait approcher par un policier, puis le policier, il dit, est-ce que tu peux arrêter de crier, s'il te plaît? Puis il dit, i. Puis lui, il fait, elle a fait, chi, arrête de me mégenrer.
0: Ah non, attends, elle fait, ah, chi!
2: Ah ouais.
0: Littéralement, on n'a pas osé sortir l'extrait, c'est ça.
2: C'est exactement ça. Parfaite imitation, puis, hey man. Il pète une note, puis le policier arrête pas de le mégenrer encore. Ouais, we got a man here. He got a problem. Ça arrête pas.
0: Ah, c'est sucré, wow. Cet extrait-là. Ça dure beaucoup trop longtemps.
2: Tu sais, t'es comme, c'est toi qui es différent. Là. Pourquoi tu t'adaptes pas à la majorité? Là? Reviens avec nous autres un peu. Là,
0: la nature est mal faite. Elle s'est peut-être trompée à certaines places.
2: Ça se peut.
0: Mais il y en a qui sont malheureusement avantagés de ça par la nature, qu'elle soit provoquée ou naturel, t'sais, ça doit être dur aussi, puis là, opinion controversée dans 3, 2, 1, ça doit être dur aussi d'essayer de changer de sexe quand t'as pas la nature de ton bord.
2: Oh, il y en a,
0: c'est un long processus. C'est quand même que t'essaies, là, désolé, mais ça va rester madame ou monsieur.
1: À moins
0: toute
1: que
0: ta
1: tu
0: vie,
1: entreprennes vraiment un processus médical, puis c'est sur plusieurs années.
0: Bon, mais
2: ouais, mais
0: tu sais,
2: c'est
0: moi,
2: le
0: Vestage
2: Stallone, là, il se met une perruque.
0: Ouais. Et... mais je compte pareil la nature provoquée là-dedans. Il y en a que même s'ils ont tout l'argent du monde, ils cotisent, ils ont vendu leur roulotte, ils sont plus saisonniers au camping, ça va être monsieur, là. Tout le reste de leur vie. C'est comme ça. Ça doit être dur. Ça doit être confrontant. Moi, je vivrai jamais ça. Je sais pas.
2: Avez-vous entendu parler d'Ashley Webb?
0: Ashley Webb, oui, c'est un nom qui dit quelque chose.
2: Oui. Qui est une candidate démocrate à l'investiture dans un État. Je pense que c'est pour le Maine. Puis elle, c'est une transgenre. Elle a la tête d'un Doug Ford, mettons, avec des cheveux longs, ben pour vous donner une image. Puis elle...
0: Ça prouve ce que je viens de dire.
2: Exact.
0: C'est ça.
2: Puis elle affirme... C'est un homme là, avec des cheveux longs. Là, puis des seins. Elle affirme qu'elle a eu des menstruations dernièrement.
0: OK.
2: Et tout le monde est comme... Moi, je suis pas certain que c'est possible. Puis elle a dit non, je vous le dis, j'ai eu des pertes. C'est sorti par mon trou de...
0: Moi, j'irai consulter.
1: Et oui! La base, là.
2: Elle est allée consulter, puis les médecins ne comprennent pas. C'est comme une anomalie. Okay. Clairement, là, clairement, elle est dans son délire. Le problème, c'est que les gens autour, dans le cercle démocrate... Exact. L'acceptent. Ça, c'est le problème. Ça revient à ton extrait.
1: Oui.
2: Si, on, en tant que société, on accepte ces démesures-là, ces délires-là, on fait partie du problème.
1: Puis l'autre affaire, l'autre extrait que je veux vous faire entendre, est-ce que dans le mouvement woke, c'est tous des gens qui défendent ça avec une vertu vraiment ferme et idéologique, ou bien il y a un peu d'hypocrisie là-dedans, puis qu'on veut juste être dans le paraître, là? Yep. Ah, t'es un peu, encore.
9: Poser, c'est comme, guys, vous voulez qu'on arrête une journée d'école pour aller marcher pour le climat? De un, trouvez-moi un lien entre votre marche puis le climat, genre... Le climat est ainsi parce qu'il y a peut-être de la pollution, puis parce que les gens consomment. Puis j'ai posé la question à la classe, qui ici est prêt à arrêter de voyager pour le reste de sa vie au nom du climat pour justement essayer de diminuer les gaz à effet de serre? Aucune main s'est élevée. Zéro. Parce que les gens sont pas prêts. C'est juste, comme tu l'as dit, du signalement de vertu.
10: L'hypocrisie.
9: C'est du signalement de vertu. Moi, je suis quelqu'un de bien parce que je vais à la marche pour le climat. Mm-hmm. Mais quand c'est le temps de faire des efforts individuels, ils sont absents. Ils ont tous des téléphones dernier cri, ils ont tous des vêtements de marque, etc. Ils vont tous contribuer à la pollution, mais quand c'est le temps de s'auto-regarder, de se regarder dans le miroir, ils sont absents. Puis c'est toujours...
1: C'est un fait, hein, quand même. Puis tu sais, il n'y a pas personne qui va vouloir se priver. Mm. Je pense qu'il y a beaucoup de paraître, puis de je vais suivre le mouvement, là.
0: Ben moi, je ne priverai pas, puis c'est pour ça qu'il y a certaines compagnies qui ont commencé à faire ça. Chaque voyage que vous achetez à l'agence de Mélanie, voyage mets le guillemets, comme ça, ben il y a la compensation carbone. Fait que tu payes, c'est ça, tu payes. Moi, je suis prête dans le prix du voyage à compenser carboniquement all the way, mur à mur. J'ai fait 4 voyages l'année passée. Ouais. Ben, j'ai payé mes compensations carbone à chaque fois.
2: Non, mais on s'entend que c'est du niaisage. Fait David Suzuki,
1: c'est du niaisage.
2: Tu fais des conférences sur le climat partout dans le monde. Comment tu penses qu'il va?
1: Moi, je ne paye jamais ça.
0: Fait que l'hypocrisie, ça marche des deux bords. Oui, effectivement, je me priverai pas, mais d'un autre côté, je vais la payer la crise de compensation que tu me mets dans la gorge pour que je me prive pas.
2: Non, c'est la gauche moralisatrice. Le PAC, c'est un autre bon exemple, Carlos nous écrit. Mamdani, un autre bon exemple, socialiste de première heure, là pour le peuple ouvrier de New York, mais il vit dans l'opulence. C'est lui qui a une bonne partie des richesses, un salaire au-dessus de 300 000 par année, mais lui, il se considère comme quelqu'un de la classe ouvrière. Tu vois, c'est cette espèce de côté moralisateur-là de la gauche qui...
1: Puis il est déconnecté, pas pire, là. Je fais une parenthèse d'histoire avec Netanyahou, là. C'est complètement capoté, là.
2: Ouais, ben là, il s'est rendu compte qu'il pouvait pas l'arrêter.
1: Ben là.
2: Avec raison. Mais il était sorti dans les dernières semaines en disant...
1: Ah oui, je vais aller l'arrêter. Je vais trouver une solution pour l'arrêter.
2: On va trouver un loop dans la loi pour pouvoir l'arrêter. Puis là, tout le monde a fait, hey man, tu peux pas arrêter un président.
1: C'est ça, ça va.
2: Avec la police locale de New York, les NYPD, tu peux pas faire ça. Mais il a quand même appelé les paliers supérieurs à l'aider puis à agir parce que c'est un criminel de guerre. Puis s'il vient à New York, il est pas le bienvenu. Donc, faudrait que le gouvernement fédéral l'arrête. Mais tu penses-tu vraiment que les États-Unis vont arrêter le président d'Israël?
1: Mais non!
0: Juste
1: qu'il a entrepris des démarches, ça démontre qu'il est à l'extrême et il est déconnecté pas à peu près. Là. Je veux dire, le justicier, le maire de New York, justicier du monde. Là.
2: Non, il est pas déconnecté. Il est très en phase sur sa base électorale.
1: T'as raison.
2: Parce que les gens qu'il représente, ils veulent tout ça. Tout ça. Premier ministre d'Israël et non président, my bad. Ils veulent tout ça. Fait que lui, il va chercher des votes comme ça. Il fidélise sa base.
1: Deux derniers petits dossiers avant qu'on passe aux nouvelles de l'actualité. J'ai un article de Radio-Canada concernant les fameux spotted.
0: Oui, j'ai vu passer.
1: Dans le fond, on est en train de dire que les spotted, qui servaient avant à essayer de trouver quelqu'un, là, genre... qui est cette belle femme dans la vingtaine au volant d'une coccinelle blanche, par exemple. Mm-hmm. Je la cherche, je l'ai vue au coin de la 41e rue et de la 3e avenue.
0: Mais les spotted d'université.
1: Ouais. C'était ça, la base.
0: Le gars dans mon cours d'économie.
1: Exact.
0: C'était un clin d'œil, tu portais ça, ça allait loin. Ouais.
1: Tous les commentaires suivants de ce genre de publication étaient « Pourquoi tu n'as pas été parlé? »
0: Ouais. «
1: Pourquoi parler? Pourquoi tu n'as pas parlé? Ben lâche! » C'est souvent ça.
0: Ah bien, ce qu'on a dit tantôt par rapport au dating numérique, là, ouais. C'est, t'attends 2-3 jours avant d'écrire à quelqu'un, vas-y, va y parler.
1: Mais ce qui m'a troublé, puis je trouve ça correct, je veux dire, maintenant, on dit que les spotted, entre autres, on parle de Rimouski dans l'article, que les spotted deviennent de plus en plus une espèce de communauté d'entraide. Ce qui est étonnant, c'est qu'il y a de plus en plus de monde qui cherche de l'aide sur ces groupes-là. Entre autres, c'est, j'ai besoin peut-être d'un logement, je cherche un emploi, où pouvez-vous m'aider, j'ai pas d'argent pour faire manger ma famille. De plus en plus de Québécois essaient de trouver des solutions parce que tu peux être anonyme sur ce genre de groupe-là, Facebook. Donc, les modératrices, là, les administratrices de groupe peuvent essayer de compiler plusieurs publications de gens qui ont besoin d'aide ensemble pour être capable d'arrimer tout ça. Mais moi, c'est ça qui m'a fait capoter dans l'histoire, c'est que de plus en plus de monde cherche de l'aide. On en arrache de plus en plus au Québec.
2: Je pense qu'il y a beaucoup de monde qui profite de ces groupes-là aussi, qui n'ont peut-être pas nécessairement besoin d'aide, ou à tout le moins qui laissent paraître qu'ils ont besoin plus d'aide qu'en réalité. Aussi,
1: c'est vrai.
2: Puis ils arnaquent des pauvres gens. Tu sais, des publications anonymes où tu demandes de l'argent du monde. C'est beau.
1: Mais tu sais, mettons, tu dis, OK, je cherche un logement, faut vraiment que je trouve, puis vous m'aider à trouver un logement, puis que là, tu es publié de façon anonyme, c'est peut-être moins confrontant aussi, là.
2: Ouais, peut-être.
1: Ou quand t'as besoin, je sais pas, d'électro, d'ailleurs. C'est l'été, hein, fait qu'on est moins à cheval. Le poêle chez nous, tu sais, le poêle four convection, surface sans céramique, là, avec des...
0: Ouais, ouais.
1: Il a décidé qu'il boguait, fait que...
0: Ah, tu cherches... Oh, tu fais un marché aux puces, ouais, un market space, comme on appelait.
1: Non, mais j'ai trouvé plein, je vais en acheter un. Là, c'est pas ça le point, c'est que là, on a fait la procrastination du poêle. J'ai des éléments de camping chez nous, fait que là, j'ai des poêles au butane partout, puis je fais à manger avec ça.
0: Ah, c'est
1: une parenthèse.
0: OK.
1: Autre affaire... y a...
2: Dans la maison?
1: Ah, oui.
2: C'est quoi? Malade, ça.
1: C'est qu'il y a...
2: Ouais. Ça se peut que les fumes t'abossent.
1: Ben non, c'est des petites cannes de butane. Là. C'est fait pour ça, les petits poils. On se sert de ça quand on fait de la fondue. Là.
0: Okay. Ah oui, OK. Ceux-là. Ouais.
1: Ceux-là.
2: T'as pas fait de pause sur Spotted encore?
1: Je cherche un poil, si jamais.
0: Non. Pas, et peut-être une maison.
1: Peut-être, ouais. Ah non, mais c'est parce qu'il est gossant, j'ai fermé le breaker. Là. Parce que, je sais pas, il y a une mauvaise connexion entre les rangs.
0: Ah, dis pas ça! Il y a une mauvaise connexion, il me fait manger en dedans. Tu sais que hier, j'écoutais Worst Neighbor Ever, quelque chose de même sur Netflix, c'est une série sur des psychopathes dans le voisinage. Puis justement, la maison, on sait pas trop qu'est-ce qui a causé. C'est probablement justement du gaz là, qui a fait en sorte que la maison a rasé quasiment un quartier au complet.
1: Ah ouais, scénario catastrophe, ça. Ben,
0: méchant scénario. Puis les assurances commençaient à s'impliquer là-dedans parce que c'est drôle. Ils ont trouvé des balayeuses, ils ont trouvé tout ce qui est articles de cuisine, tout, mais des télés. Des affaires qui valent bizarre, cher, il y avait rien. Ouais, c'est ça. Il
1: ouais.
0: y avait rien de valeur. Ils ont pas trouvé de vêtements, rien dans la maison. Mais regarde ça pour te dire que. Essaie de pas faire le journal de Québec.
1: Non, mais. Le poêle, là, il est électrique. Je veux dire, puis là, j'ai fermé le breaker parce qu'il arrête pas de sonner. Bip, bip, bip, pour dire connexion entre les ronds, ça marche pas, là.
2: Mm.
1: Puis là, moi, je suis plus capable de l'entendre. Fermer le breaker. Mais là, trop large pour faire les démarches pour en acheter un. Je prends le petit truc au butane. Fin de la parenthèse.
0: OK.
1: Dans la première page du Journal de Québec, c'est drôle parce que on parle de la musique créée par l'intelligence artificielle. Pour vrai, là, je découvre plein de bonnes tunes ou de bons artistes. Puis je suis plus capable de savoir si tu l'IA ou pas.
0: Ah, je me fais avoir, moi.
1: Fait que, moi, j'ai fait des recherches là, sur cette... chanteuse-là, qui semble être une jeune chanteuse. Ça semble être legit, mais c'est toujours nébuleux. Tu sais, tu dis... Puis là, j'essaie de l'écouter, je me dis, me semble c'est de l'IA, mais je suis pas sûr. C'est tellement rendu bien précis, je vous demande votre avis. Parce que si c'est vraiment une jeune artiste, elle a toute une voix, là. My homecoming,
2: I am done with running.
1: Ah ouais?
0: Je l'entends dans le grichage en arrière.
1: Ouais.
2: Ils ont toujours un espèce de fond de white noise.
1: Ouais, je l'entends, là.
2: Ah ouais.
1: Mais c'est, sinon, ça aurait été merveilleux. Bon, mais fin de l'histoire.
2: Mais c'est vrai que c'est de plus en plus.
1: C'est à voir, moi aussi.
2: Puis il y en a qui deviennent bons, là. C'est fascinant, mais moi, ça me fait peur. Ça me fait vraiment peur quand je tombe sur une toune qui a été faite en AI. Puis de ce temps-ci, il y a beaucoup des AI qui reprennent des succès, mettons, M&M version jazz des années 50.
1: Oui.
2: Je vois beaucoup ça passer, puis hey, ça me fait tellement mal quand je tombe sur une toune d'AI puis je la trouve bonne.
1: Oui,
0: ouais, c'est
2: je
0: suis ça.
1: Comme, insulté.
2: Ah, ça me fait tellement chier, man, la musique est en train de mourir.
1: D'ailleurs, parlant de ça, on a annoncé hier le décès d'Oliver Jones, qui est un des plus grands jazzmen du Québec. Là.
2: À Montréal.
1: Décédé à 91 ans. Pas ma tasse de thé, le jazz. Je sais que c'est peut-être pas votre tasse de thé non plus, les auditeurs, mais c'est quand même une figure marquante de la musique, je dirais, au niveau du jazz mondial, si je me trompe pas. Là. Oliver Jones était quand même reconnu. Là.
2: Effectivement. Puis voilà. Dans les high, tu peux marquer Oliver Jones, piano, jazz, pop, puis tu vas avoir une belle tune qui y ressemble. C'est pas la belle vie?
1: C'est la belle vie. Non. 6h55, un peu de nouvelles, même si c'est assez slow news. Là. Ce sera confirmé aujourd'hui. Il y aura assurément une lutte à trois dans la chute de la Chaudière, la circonscription où notre ancien collègue Doom Dumas se présente pour le Parti conservateur du Québec, où Serge Bonin également se présente pour le Parti québécois. Normalement, aujourd'hui, Martine Biron devrait annoncer qu'elle va demander aux électeurs de chute de la Chaudière de lui confier un second mandat avec la CAQ. D'ailleurs, petite parenthèse encore, je regardais hier les différents panels de nouvelles où il y avait la rencontre de tous les premiers ministres des provinces. Là. Je ne sais pas si vous avez entendu la cote où Christine Fréchette parle de que c'est le temps de l'unité et qu'elle fera tout en son pouvoir pour faire en sorte qu'il n'y aurait pas de référendum au Québec pour les prochaines années, puis qu'elle est applaudie presque par tous les autres premiers ministres. Moi, je pense qu'avec ça, Christine Fréchette va aller chercher beaucoup d'électorat qui pensait aller au PQ, mais qui n'est pas souverainiste. Je l'ai dit hier, mais je le répète encore. Je vous le dis, Christine Fréchette va nous faire un carnet. Elle va rentrer, peut-être pas avec une majorité, mais je persiste. Signe que ça pourrait facilement être. Ça pourrait être un gouvernement caquiste minoritaire.
0: C'est pas impossible. C'est surtout dans les premières respirations d'une possible début de campagne, fin août à peu près. Là.
1: Ouais.
0: On est là-dedans, là. On est dans le crunch. On est dans la chasse aux sorcières aussi avec tous les candidats qu'on exclut. Je sais pas si tu as vu ça passer également, là. On rend des comptes d'un côté. Ouais. Le PLQ, c'est particulier, là, l'article. Là.
1: Ouais, ben là, on va tomber là-dedans, ouais, là, éventuellement.
0: On,
1: va, là.
0: On est là-dedans. Là, on va être dans le... Faut séduire, faut saboter. On commence le mind game. Là, on est dedans. Là.
1: Absolument. Puis on se prépare. Le Parti libéral, c'est pas facile. D'ailleurs, j'avais sorti... Avez-vous entendu... Bon, je vais y arriver tantôt. Je vais leur trouver la publicité.
0: Parce que la CAQ a autant des croûtes à manger pour essayer de reséduire une partie de l'électorat que de conserver une petite vague encore du vent de changement résiduel. Là, c'est encore de la houle un petit peu là, de leur côté. Mais de retrouver du monde avec tous ceux qui quittent le navire, là, littéralement. Parce qu'il n'y a pas d'annonce de nouveaux candidats nécessairement à la CAQ. Là. Aux dernières nouvelles, dans les dernières semaines, on n'a pas...
2: Il y en a eu quelques-uns,
1: là, mettons, pour remplacer Bonnardel.
0: Oui. Ben, c'est ça, c'est un coup de vent. Là. Si Bonnardel annonçait pas qu'il ne se représentait pas, je pense qu'il y avait... logiquement, il n'y avait pas d'annonce. Il n'y a pas de fumée sans feu, vous allez me dire. Mais c'est surtout de... celui-là ne va pas resolliciter un nouveau mandat. Celui-là va quitter, mais fin retraite politique carrément. Il n'y a pas eu de nouveau candidat. Fait on essaie de...
1: Je pense qu'on va se garder ça pour...
0: Pour le gros crunch.
1: Exactement.
2: Je pense que c'est ça qu'elle veut aussi.
0: Ben,
2: là.
0: C'est ça, c'est stratégique. Là.
2: C'est normal qu'il y ait autant de monde qui quitte vu les dernières années. Il arrive à la fin d'un règne, c'est l'ère du renouveau. Puis l'ère du renouveau, ça signifie aussi se défaire de l'ère François Legault. Fait,
1: exact.
2: Le plus que tu vas avoir de nouveaux visages, le mieux ça va être.
0: Puis en regardant les cotes de popularité de ceux qui restent, fait qu'il faut croire que Martine Biron a été quand même appréciée un petit peu. Là.
1: Ben, en 2022, elle avait quand même été élue avec, on dit, la moitié des votes. C'est presque 50%. Là.
0: C'est bon.
1: Fait que ce sera une chaude lutte dans le chute de la Chaudière. Bien hâte de voir comment ça va se dessiner tout ça. Comme tu le disais cette semaine, je pense que c'est hier, Max, que Serge Bonin, qui est pro-troisième lien, qui finalement est avec le PQ qui en veut pas. Bien hâte de voir ça.
2: Non, ça va être une chaude lutte. Puis Martine Biron, on la voit pas beaucoup sur le terrain. Hier, Dom Dumas est venu faire un tour dans le show du midi puis il nous dit écoute, on la voit pas présentement.
1: On la voit pas depuis 4 ans, Max. C'est mon comté, moi.
2: C'est la Sylvain Lefebvre de la rive sud, on dirait. Ceci dit, elle a quand même fait une coupe de battante intéressante dans la circonscription.
1: Ah ouais?
2: Notamment, ça va être un bon cheval de bataille pour Doom Dumas, puis peut-être même pour Serge Bonin, quoique lui, il est très pro-transport en commun. Elle a ajouté une portion de la taxe sur l'immatriculation au profit de la Société de transport de Lévis. Elle a ajouté une taxe là-dessus. Elle a réalisé quelques projets d'aménagement aussi, puis elle a réduit le plan d'action pour l'entreprise Sanimax dans le secteur de Charny, la grosse usine...
1: Qui sent pas bon, là.
0: L'usine qui pue,
2: exactement. Elle a tenté de régler ça. Elle a mis un plan d'action en place. Donc, voyons voir ce que ça peut donner. Mais elle a quand même été élue avec une grande majorité en 2022, c'est important de le dire, en 2022, alors qu'on sortait de la pandémie, de la pandémie, puis la CAQ avait obtenu 92 sièges. Fait qu'il y avait une vague à ce moment-là. Je pense pas qu'aujourd'hui, ça peut se répéter.
1: On verra. Et on va. C'est l'équipe Christine Fréchette qui fera foi de tout. J'ai bien hâte de voir la lutte dans la chute de la Chaudière. D'après moi, ça va être très serré. C'est mon feeling. Mais même si, je vous le dis, j'habite dans ce comté-là, je l'ai pas vu, Martine. Je l'ai pas vu. Parti libéral du Québec. Commençons. Avez-vous vu la publicité? Je suis là.
0: Non, me voilà.
1: Le Charles Milliard, mais presque.
0: Avec Brian Adams.
1: Parce que je sais pas si la stratégie du Parti libéral, c'est de dire, oui, Charles est là. Parce qu'on le cherche. Où est Charlie? Écoutez la pub du Parti libéral du Québec.
10: Attends, as-tu vu Charles?
11: Charles, on va pas être bien loin, on court ensemble tantôt.
12: Je suis là. Let's go.
11: Excusez-moi, avez-vous vu Charles?
12: Je suis là.
11: Pardon? Il est où, Charles?
12: On jase là deux minutes. Il jase encore. Je suis là.
13: Je vais être encore plus là pour le Québec.
1: Bon, vous aurez compris que Charles Milliard se promène.
0: On surfait là-dessus. Là. C'est comme ouais, Charles t'es là. T'es encore en train de jaser. Il n'y a pas besoin.
1: Allô?
2: Hey, c'est mauvais, ça.
0: Mais on dirait qu'il va sortir et qu'il va nous vendre un téléphone.
1: Ouais, je suis là.
0: C'est la même trame sonore d'une boîte de com qui vend du TELUS, mettons.
2: Définitivement, t'es Target, c'est vrai de ça.
1: Je suis là.
2: C'est qui la boîte de pub qui a fait ça, man?
1: Je sais pas.
2: C'est un drôle d'angle, je trouve, pour un chef de parti politique. Surtout, le Parti libéral, on est vraiment à contre-emploi de ce qu'on a vu au Parti libéral.
0: Je suis là.
1: C'est comme si ton téléphone avait une nouvelle fonction qui te permet de le trouver quand tu l'as perdu.
0: C'est live 360,
1: c'est ça? Je suis là. Fait que c'est ça. T'sais, on voit Charles Milliard dans plein de sphères. Il est au restaurant, il fait du jogging. Je suis là.
2: Ah, il veut se rendre accessible.
1: Il y en a deux qui seront plus là, par exemple.
2: Qui?
1: Deux candidats pour le Parti libéral du Québec. D'abord, comment il s'appelle? Michel Savard, qui est un comédien, lui.
2: Mich.
1: Michel, je me souviens pas de l'avoir vu à la télé québécoise. Ouais, peut-être que je regarde pas les bonnes émissions, tu vas me dire.
0: Il y aurait
1: District 31. OK. En tout cas, son visage me rappelle pas de personnage. Là. Et lui, il était saucé, pas pire. Là. Et pas pire magasineux aussi, Michel. Lui était un ancien souverainiste. Il aurait sa... Attends un petit peu. En 2012, il était farouchement contre le Parti libéral du Québec. D'ailleurs, je m'excuse pour ma voix, il tenait des propos inquiétants en faisant allusion à un jeu vidéo violent dans lequel le personnage principal se promène armé et tue des gens.
2: Non, c'est un bon saucé, lui.
1: Hein? Pas pire. Fait que, pendant plusieurs années, peut-être un petit peu, je cherche pour qui il s'est présenté, là. Il a magasiné beaucoup de partis.
0: Un PQ, ça, je pensais PQ, que c'était encore QS. Le PQ, mais c'est PLQ, là, actuellement.
1: Et là, vrai, Parti libéral du Québec.
0: Il a cogné à des portes.
2: Ouais.
0: Il a essayé de passer des auditions.
2: Mm-hmm.
1: Mais lui, il voulait se présenter dans Gouin, à Montréal, ça. Et on l'a rejeté, on l'a carrément éjecté. Parce qu'on a eu vent de publications assez violentes qu'il avait fait sur divers réseaux sociaux, divers groupes, concernant justement le Parti québécois.
2: Mm.
1: C'est drôle à quel point on est dans l'extrême, parce que dès qu'on parle d'immigration ou de laïcité, on tombe dans l'extrême droite instantanément. Tu peux pas questionner ça. L'immigration, dire avoir un plafond peut-être, avoir un contrôle, hein, extrême droite. Je vous cite quelques propos de Michel sur Internet. Si jamais ça passe votre projet raciste, en parlant de la souveraineté du Québec, je promets de passer le reste de mon existence à détruire le Québec. C'est ça que vous voulez réussir à faire une fois en guerre civile. Vous vous rendrez peut-être enfin compte de votre imbécilité. Assez violent quand même. PQ est une aberration d'extrême droite sous Paul Saint-Pierre Plamondon. Ne pas le reconnaître est un signe d'incapacité intellectuelle et morale grave. Tous ceux et celles qui suivent cet être haineux et mégalomane sont, malgré toute leur bonne foi, aussi des petits nazis.
2: Sans envergure.
0: Aïe, aïe.
1: Parce qu'on questionne l'immigration, c'est ça? Parce que le seul point où PSPP peut être classé dans la droite, c'est à ce niveau-là, je vois pas autre chose. Là. À moins que je me trompe, là, à moins que vous ayez vu ou entendu ou lu autre chose qui permettrait de mettre Paul Saint-Pierre-Plamondon dans la droite et même l'extrême droite, ou de traiter de petit nazi.
2: Non, c'est parce qu'on mélange le nationalisme et l'extrême droite. Je pense
0: ouais, c'est ça, parce que oui. Un projet d'être nationaliste, c'est pas nécessairement à droite. Là. C'est de protéger sa langue, protéger sa culture. Ouais. C'est ça, le projet ouais. indépendantiste du Québec, c'est un peu ça. C'est du protectionnisme un peu. Là.
1: En mettant quand même... moi, je me qualifie de quelqu'un qui accueille les autres aussi. Peu importe le pays, peu importe ta religion, si t'es quand même quelqu'un d'équilibré... J'ai aucun problème avec ça. Je t'accueille chez nous n'importe quand.
0: Ouais, puis c'est particulier venant d'un artiste en plus ouais. que je regarde son pedigree, puis il y a pas beaucoup de projets nationaux ou internationaux là dans sa fiche technique là.
1: Non, c'est ça.
0: Père en flic, nouvelle adresse, Yamaska, district 31. Tu sais, c'est littéralement le Québec qui l'a fait vivre puis qui a donné son pain puis son beurre là.
1: Puis tu sais, à un moment donné, il a commenté un autre, il a répondu à un commentaire. Et ça, c'est assez violent, là. Parce que la personne lui disait, tu sais, que t'es avec ce post-là, tu fais un appel à la terreur. Lui, il répond, oui, et je l'assume, là, je cite, les hosties de laïcs peuvent bien aller se faire foutre qui viennent débattre avec mon bat de baseball.
0: Ben voyons. Ça, ben ouais, c'est du haut niveau.
2: Et comment ça, il a même été considéré par le Parti libéral? Ils n'ont pas fait leur devoir, là.
1: Parce que c'est ça.
2: Qu'est-ce qui se passe au Parti libéral?
1: Charles, il est là. Charles, comment je fais pour le remettre? Donc? Ah oui, comme ça.
10: Attends, as-tu vu Charles?
14: Charles, on doit pas être bien loin, on court ensemble tantôt.
15: Je suis là. Let's go.
11: Excusez-moi, avez-vous vu Charles?
15: Là.
1: En tout cas, Charles était pas...
2: C'est ça qui arrive, parce que ce gars-là, ce qui est bizarre, c'est que c'est un ancien souverainiste.
1: Oui.
2: C'est un gars qui avait déjà envisagé le PQ.
1: Oui, QS.
2: Il a magasiné. Là. Il a magasiné beaucoup. Puis là, soudainement, la laïcité...
0: Ça marche plus.
2: Non, ça marche plus. Puis pourtant, il va à l'encontre de ce que les Québécois veulent. La majorité des Québécois sont pour la laïcité.
1: Eh oui.
2: Puis le nationalisme, bon, ça reste à discuter. Là, à Montréal, je te dirais qu'il n'y a pas grand monde pour ça. Là, on est plus dans l'universalisme et le multiculturalisme. Mais le nationalisme, il n'y a rien d'extrême droite là-dedans.
1: Il s'est excusé hier.
2: C'est un concept qui est émergé de la gauche.
0: Ben, c'est ça.
2: Ouais.
1: Michel s'est excusé en disant « Pendant plusieurs années, j'ai participé à cette culture de confrontation qui empoisonne les réseaux sociaux. J'écrivais parfois dans le but de provoquer et de choquer. Avec le recul, je réalise que cette façon de débattre a trop souvent blessé des personnes. » Mais on l'a quand même exclu en disant « Ben là, t'es allé trop loin. »
2: C'est pas une façon de débattre. T'insultes tout le monde. T'as pas d'argument.
1: Ah, t'es violent.
0: C'est ça, t'es violent. T'es agressif envers des gens qui pensent pas comme toi. T'es prêt à leur péter à la gueule. Je veux dire, il y a pas de discussion.
1: Ils viendront débattre avec mon bat de baseball. T'as pas de...
0: C'est assez clair. C'est pas un argumentaire, là.
2: Non, il y a pas de profondeur. Le traiter ceux qui pensent voter pour le PQ de petits nazis...
0: Sans envergure.
2: Non, mais c'est vraiment mal comprendre la politique, là. C'est vraiment mal comprendre la politique. Ceux qui font des parallèles avec le nazisme et le PQ, je vous invite peut-être juste à aller écouter une couple de documentaires sur la Deuxième Guerre mondiale.
1: Mm-hmm, et même en effet.
2: Écouter la période de 30 à 40 dans la montée du nazisme, les chemises brunes, la façon dont on pétait la gueule des dissidents politiques, un peu ce que notre ami proposait de faire d'ailleurs. C'est bizarre, hein? C'est qui le nazi rendu là?
1: Ben oui.
2: Hey. Je veux dire, on est complètement pas là, là. Mais ça, c'est souvent l'argumentaire des gens qui sont faibles d'esprit. Mais c'est plate à dire, mais c'est des gens qui manquent de culture.
1: Dès que tu parles, un peu comme je disais, de laïcité ou d'immigration, le problème aussi, c'est que les médias québécois, certains médias québécois, c'est tout de suite de l'extrême droite. Ah, c'est l'extrême droite.
2: Mm-hmm.
1: Parti conservateur du Québec, très à droite. Très à droite. Droite économique, peut-être. On veut faire des coupures, OK.
2: Ah, mais les médias ont toujours été un peu plus à gauche.
1: Michel n'est pas le seul à avoir été remercié comme candidat au sein du Parti libéral du Québec. Hier aussi, c'est Sonia Beaudeloup, qui maintenant n'est plus candidate. Elle voulait se présenter dans...
2: Favre,
1: merci. Merci, Max. Ma mémoire fait défaut, pas assez dormi.
0: C'est à Laval, OK.
1: Ouais, c'est ça, exact. Elle, dans le fond, ça a l'air que l'UPAC aurait contacté l'équipe de Milliard pour y dire... Ouais, elle... Écoute, l'UPAC, ils l'ont rencontré, ils ont posé des questions concernant les fameux textos en lien avec les brownies. Ouais. Elle, elle avait milité, participé à des campagnes de financement pour Charmilliard quand Pablo Rodriguez a été élu, finalement, au Parti libéral du Québec. Fait qu'ils ont fait comme une connotation. L'UPAC semble avoir dit à l'équipe de Milliard, fais attention à cette candidate-là, ça peut peut-être porter préjudice. Et en plus de ça, elle se défend aujourd'hui dans le Journal de Québec et dans les médias en général pour dire... ben là, c'est peut-être c'est de la mauvaise information. Je veux défendre ma crédibilité. Je veux défendre mon ma candidature, qui je suis. Parce qu'elle dit, on ressortit également des informations sur son conjoint.
0: Son conjoint avec des accusations de...
1: Lui avait été arrêté en lien avec des groupes criminels.
0: Ouais.
1: Mais il n'a jamais été accusé.
0: C'est ça, des accusations qui ne sont jamais venues. Ouais. Puis on parle de quelque chose qui est arrivé en 2004.
1: 2004, exact. Fait qu'on a ressorti ça.
0: Tantôt, là, c'est une chasse aux sorcières. On est allé loin. Dans son cas, je trouve ça particulier. Ouais. On veut pas prendre de chance, je comprends, avec l'historique du Parti libéral, avec les commissions d'enquête qu'il y a eu, mais tabarnouche, là, c'est toujours bien même pas elle, là, en plus.
2: Oui, mais si l'UPAC vient voir le chef pour lui dire « Fais attention, tout c'est est ça. Là. » Moi, je comprends la décision du chef. Je
0: comprends.
2: L'UPAC, on peut bien en dire ce qu'on en veut.
1: Ils veulent se détacher carrément de toute cette histoire-là.
0: Ben, ils n'ont pas besoin de ça.
2: Mais ils n'ont pas le choix. Mm. Ils ont juste pas le choix. Ils peuvent pas se permettre un autre scandale à l'arrivée de la campagne. Là. À ce moment-ci, s'il y a quelque chose qui éclate avec le Parti libéral, ils sont cuits. Là. C'est ficelé comme un roast beef. Mets-moi ça dans le four à 350 et prépare la sauce.
1: Mais
2: c'est ça.
1: Charles est là.
16: T'entends? As-tu vu Charles?
14: Charles, on ne doit pas être bien loin. On court ensemble tantôt.
15: Je suis là. Let's go.
1: Bon, je pense que c'est assez.
0: Ah, puis on cherchait justement qu'est-ce qu'il faisait, Charles. On le trouvait un peu slow-mo dans les candidatures. Ben, il faisait le ménage, finalement.
1: Ouais, c'est ça.
0: Le ménage,
1: passait le
0: tri. Tu sais, la pauvre petite fille hier là, qui cherchait là, 65 CV à se trouver une job. Et Charles, il triait CV et s'est rendu compte qu'il y avait des pommes pourrites.
1: Fait que bye, Michel. Bye, Sonia.
2: Puis Charles, il arrive à un moment qui est difficile aussi. Là. Il est arrivé dans le parti à quelques mois d'une campagne électorale, dans un parti où la frange anglophone et la frange francophone se déchirent entre eux autres. Vas-y. Le rôle du chef, là, c'est de les rassembler ensemble. Puis quand personne le connaît, même s'il était dans l'entourage un peu avant, il a fait la course à la chefferie.
0: Ah, le Parti libéral, c'est une crise identitaire. Là.
2: Puis il n'y a pas la confiance. Ah, oui. Il n'y a pas la confiance des bons du parti, ceux qui ont les clés de la sacoche d'une certaine façon. Là. Ouais. Ça prend du temps à gagner cette confiance-là. Puis tant que ton chef n'est pas aligné sur les deux réalités qui s'opposent dans le même parti, c'est tough, là, de rallier les troupes. Fait que, effectivement, peut-être qu'en ce moment, il travaille beaucoup à faire de la politique interne.
1: Peut-être.
2: Quoique, il a annoncé une couple de candidatures, c'est juste que ça n'a pas vraiment été relayé. Là. Il y en a deux ou trois qui ont été annoncés.
1: Mais tu sais, Gouin est fort. Puis Montréal, en plus, pour le Parti libéral, c'est là où ça se passe. C'est là qu'ils vont élire le plus de candidats, tu sais.
2: Mm-hmm.
1: Fait que, il y aura un nouveau candidat dans Gouin, nouvelle candidate dans Favre aussi. Fait que, bye Michel, bye Sonia.
2: Ben écoute, ça fait partie de la game.
1: Autre chose qu'on a appris, ce que je veux vous parler, c'est la hausse de 18% du taux d'absentéisme dans la fonction publique québécoise.
0: Ouais.
1: Ça a l'air que il y a de plus en plus de monde qui call off, là, qui sont absents.
0: On a fait des coupures dans la fonction publique, puis là, on dit que c'est probablement de la surcharge de
1: exact,
0: travail.
1: Exact, c'est ça, c'est le syndicat.
0: Qui fait qu'on manque de monde.
1: Ben, juste pour vous donner des chiffres rapides, là, en 2022-2023, c'était 5,4% des gens qui s'absentaient. En 2026, c'est 6,37%. Donc, ça a doublé presque. Là, ben, ça, mettons une augmentation de 25% si je fais des mathématiques de jeudi. Là.
2: Mm-hmm.
1: Mais c'est ça, le syndicat dit. C'est à la faute de la surcharge de travail. Faut faire plus avec moins.
2: Mais il y a des endroits où ils coupent aussi, où ça fait pas de sens. Là. J'ai des amis qui travaillent en fonction publique et ils coupent dans le renouveau des employés, engagés du nouveau monde, alors qu'il manque de monde.
1: Ouais. C'est mal géré.
2: Mais c'est parce que les coupeurs, je pense qu'elles sont faites de façon un peu bizarre.
1: Mais comment ça se fait que dans certains ministères, il y en a plusieurs qui sont cités là-dedans, là, mais dans certains ministères, moi, je connais des gens aussi qui sont dans fonction publique puis qui se tournent les pouces.
2: Mm-hmm.
1: Puis dans d'autres, il manque de monde. Il y a une surcharge de travail, dit-on.
2: Les permanences. Il y a beaucoup là, de choses qui viennent entourer le phénomène des mauvaises coupeurs. Puis c'est pareil au fédéral. Ouais. Je sais pas si vous avez pogné ça. Hier, dans le Post, on apprenait que présentement, il y a des feux de forêt partout en Ontario.
1: Ouais.
2: Puis le bureau qui gère les feux de forêt au fédéral, le gouvernement Carney a coupé à moitié des employés.
0: Ben non, j'ai pas vu ça.
2: Mais là, là, eux autres, ils capotent parce qu'ils manquent de monde.
1: Mais oui.
2: Comme,
1: ben là, mais c'est ça, je te dis, c'est mal géré.
2: C'est coupé au malade. C'est coupé au mauvais
1: je
2: endroit.
1: Sais pas comment c'est. Il y a des gestionnaires qui font mal leur travail. Je sais pas comment ça fonctionne. Mais puis le taux d'absentéisme aussi, là. C'est-tu vraiment du monde qui sont à bout, qui sont en surcharge, qui sont fatigués ou qui tombent malades, ou c'est du monde qui font juste trouver des raisons pour pas rentrer, là?
0: Ben, écoute,
1: si on entend des games de golf, là.
0: Ouais, mais si t'as des banques de vacances, tu peux t'absenter, là. Et le temps supplémentaire, tu peux t'absenter. Si t'es moins de personnes, ils ont peut-être ouvert un petit peu plus les valves. La fonction publique est bonne pour faire ça aussi, là, ouvrir beaucoup au temps supplémentaire. Je sais que ça a été réduit dans les dernières années. On rouvre-tu les valves à cause de ça? La justice, pas facile. Moi aussi, j'ai des petits contacts ici et là, ouais. Là, le ministère, là, c'est...
1: Je pense que ça dépend des...
0: bras, là.
2: Ah, la justice, c'est impossible en ce moment. Ouais. Hein? C'est littéralement impossible. Ils sont en train d'informatiser tout le système, aussi informatique. Là, ils sont encore sur le DOS présentement, t'imagines?
1: Puis, ah, ça, c'est le prochain scandale informatique?
2: Je pense qu'on s'en va vers là. Ça va être à surveiller
1: la santé numérique, là. Du système de justice. On est dans la santé numérique, là. On va essayer de régler ça. Effectivement, on a, je pense

0: parce que au final, si tu coupes dans fonction publique, mais que les gens s'absentent parce qu'ils ont trop de jobs ou sont tannés pour une raison obscure ou non, là, l'absentéisme monte, ça fait que ça te coûte plus cher parce qu'il faut que tu engages des sous-traitants, il faut que la job se fasse. Puis là, ils disent, là, tu sais, c'est 249 millions en 2025 que ça a coûté pour engager des gens. Fait que ce que tu coupes, tu viens de le perdre.
1: Ça, là, mettons, tu as ce problème-là dans une entreprise privée, là. Qui tu mets dehors? Le gestionnaire. Ça barouette. Dans des départements, tu manques de monde. Dans d'autres, c'est tout croche. Gestionnaire. Il y a du monde qui se ramasse gestionnaire dans la fonction publique, puis ils n'ont pas d'affaires là.
0: Ah, puis le pire, c'est quand ils se font mettre dehors, comme ils ont des permanences, ils sont ultra syndiqués, ils sont juste relocalisés. Ils se font pas
1: c'est
0: jamais
1: ça, je
0: dehors,
1: dit,
0: jamais. Fait que tu le mets dehors, le cadre, mais il s'en va dans un autre département. Fait que tu fais juste déplacer le problème d'incompétence. Pour ceux qui sont incompétents.
1: Moi, je comprends pas que dans des domaines comme la justice, le ministère de la Justice, on manque de bras. Quand il y a des gens là-dedans qui sont capables peut-être de faire la job là, à l'intérieur de toute la machine. Là.
2: Ils ont fermé les postes, ils ont fermé aussi les tout ce qui est les contrats occasionnels. Moi, j'ai fait ça avant la radio, mais là, oui, travailler au ministère de la Justice. Fait que oui, j'étais dans un fonctionnaire. Oh my God!
1: Ah oui, full pension puis tout. Ah, non, syndicat.
2: Pas eu grand-chose, je te dirais bien, là, mais c'est ça. C'était un poste d'été. J'étais rentré là pour faire l'été. Puis oui, on numérisait des constats d'infraction à la main. Il fallait les déchirer un à un Et là, je regardais, ah, celle-là. Tout ce que vous dites en passant est noté hein, par les policiers. Puis on peut lire qu'est-ce que vous,
1: oui.
2: vous envoyez chier. Ouais. Toutes les niaiseries, des jokes plates.
1: Oui, tout est noté.
2: Ah, c'est tout encore du papier. C'est pire, là, c'est pas juste genre à informatiser, c'est encore tout papier.
1: Ben, le policier qui t'arrête, il va tout noter ça, ça un rapport, puis il va mettre le rapport dans la machine, puis là, ben...
2: Et ça, c'est numérisé, c'est la route de l'église.
1: Ah, oui, hein?
2: Ouais.
1: Puis après ça, faut-tu déchirer le papier?
2: Après ça, je sais pas, par exemple, sûrement qu'il y a des shreddits de ce monde qui vont brûler après un certain nombre d'années, là, c'est archivé, puis après ça...
0: Puis tu l'as vu, là, que la machine est lente quand t'es dans la fonction publique, mais un des grands problèmes, moi, je pense, c'est... qu'on coupe pas. Tu sais, je le répète, là, mais il y a trop de cadres. En 2025, les cadres dans la fonction publique ont augmenté de 2,5%.
1: Ça n'a pas de bon sens.
0: On crée des nouveaux départements. Ça demande des nouveaux cadres. Il y a des cadres là, qui gèrent deux employés, des fois. T'es comme, ben là, honnêtement, vous auriez pu regrouper certains services pour arriver à une plus grande équipe, une meilleure et saine gestion des finances publiques.
1: C'est un bon point, les nouveaux départements. Et ça, là, je sais pas si on crée ça pour créer de la job ou pour. Ou des gestionnaires se créent de la job à eux-mêmes ou je ne sais pas pourquoi, mais ça m'a été raconté dernièrement, justement, un nouveau département qui était. Qui a vu le jour avec un nouveau gestionnaire, puis la personne se fait transférer là, travaille, a des projets. Fait que là, elle avance les projets. À un moment donné, le gestionnaire dit Oh, faut que tu slack, là, parce que. J'aurais plus quoi te faire faire après, là.
2: Il y a toujours de quoi faire. Il y a toujours de quoi faire.
1: Ben, mais c'est pas... Je comprends. Pourquoi on arrive avec un gestionnaire qui dit « Travaille moins vite, là, parce que je pourrais plus te donner d'autres choses, là. »
2: On avait parlé avec Dan, ça. C'est capoté. La paresse ou de travailler le plus lentement, là. Mais dans le sondage qui a été mené par le syndicat, par exemple, le monde n'a pas l'air achômé, là. 46% qui disent qu'ils sont pas capables de prendre leur pause. Dans un syndicat, là, ça pogne du cœur. C'est surtout que t'es capable de prendre des fois des 1 heure, 2 heures de pause dîner.
0: Télétravail. C'est un sondage mené par un syndicat.
2: Par la SFPQ, effectivement, auprès de 4600 membres. 55% des répondants, fait quasiment la moitié disent prendre du retard. Fait qu'elles, au contraire, sont derrière. On l'arrête dans le jus, par exemple.
0: Moi, ces chiffres-là, là, quand ça vient d'un syndicat, je prends ça avec une pincée de sel.
1: C'est exactement mon point. C'est le syndicat.
2: Divise en deux, peut-être. Divise en deux. T'sais, 46% qui prennent pas de pause. Ils prennent pas la pause qu'ils veulent peut-être prendre.
1: Ils sont encore
2: à 20 minutes 30 au lieu d'une heure.
0: Peut-être, ou peut-être que les délégués syndicaux viennent faire « Hey, peins sur le crayon un peu, là, ça va nous faire une pogne des médias, puis après ça, on va pouvoir avoir une augmentation. »
1: Ouais.
2: Ouais.
1: Ma question, ils sont encore à 3 jours bureau, 2 jours télétravail?
2: Les retours progressifs, je suis pas à jour là-dessus.
0: D'ailleurs, 75% des personnes sondées par les syndicats sur le télétravail veulent rester en télétravail.
1: Pas sérieux!
0: C'est un affaire de même, c'est un chiffre mirabolant de la sorte.
1: Pis tu peux pas prendre ta pause chez vous, là. Pas le temps.
0: Toi, t'es toujours un peu en pause chez vous.
1: Pas le temps de prendre ma pause. T'es en télétravail, pas le temps. Gros dossier, gros meeting. Dernière affaire, là, on en a parlé, ça fait 2 jours, le pont Gordillard. Là.
0: Oui.
1: Là, on le sait, là. On s'est fait avoir dans ce deal-là.
0: OK, d'accord.
1: Solide. L'accord, c'est la presse qui fait le point ce matin, là. Ou ça peut s'est sorti quand, ça. J'ai pas l'heure exacte, mais peu importe. Sorti.

0: hier en fin de journée, hier soir. L'accord de principe proposé concernant le pont Gordie Howe confirme que le Canada va partager la moitié des recettes nettes de péage avec les États-Unis pendant les 15 premières années, mais ne comporte aucune mention du remboursement de la dette au Canada. Fait qu'on a payé.
1: Ben, mais c'est ça.
0: Oui, mais on se rembourse pas, Max.
1: Ben oui, on se rembourse. Dans le sens où le péage va nous rembourser. Le net, c'est après les dépenses d'entretien. Fait que là, déjà ça, c'est correct, les dépenses d'infrastructure, mais le péage cher à ce qu'on se rembourse. C'est rien qu'on va avoir 50% au lieu de 100%.
2: Fait qu'on s'est-tu fait avoir pareil?
1: Ben oui, on s'est fait avoir.
2: C'est ça, depuis le début.
1: On s'est fait avoir depuis le début, mais c'est juste que ça va être plus long. Mais ça, c'était déjà des faits établis.
0: Oui, oui. Mais là, on confirme vraiment que si on partage dès aujourd'hui le
1: ouais, ben oui.
0: Le payage,
1: ah oui.
0: Ce qui n'était pas supposé.
1: Ben,
0: ce que Mark Carney disait, c'est qu'on allait se rembourser d'abord.
1: Ben, non, il disait 50% depuis le début.
0: OK.
1: Ben oui, non, c'était ça depuis le début. Là, depuis qu'il en parle, il dit c'est 50% qu'on va donner aux Américains, on garde notre 50%, puis on leur rembourse après le net.
0: C'est moi qui ai mal compris l'histoire. Là.
1: Peut-être, c'est possible, mais dans tous les cas, pour te rassurer, on s'est fait entuber.
0: Ah oui, c'est ça.
1: Il n'y a aucun doute là-dessus. D'ailleurs, on va faire la célébration du pont
0: tout seul.
1: Ça, c'est triste.
0: Ouais.
1: Ça, man, là. Pour un pont qu'on a construit ensemble, des matériaux qui viennent de partout dans le monde, des matériaux américains, des matériaux canadiens, de la main-d'œuvre américaine.
0: C'est nous qui avons pris la décision de faire la cérémonie tout seul. Ben, après l'annonce des tarifs.
1: Ouais, mais ça aurait été peut-être une belle façon aussi de tendre la main. Là, tu vas me dire, ils veulent nous éliminer. Ouais. Pourquoi on fait? Faut les démanteler, comme dit Doug. Il faut être plus intelligent que ça.
0: Je finis avec cette parenthèse-là ce matin, parce que tu parles de ça, là, les États-Unis, Canada. Radio-Canada aussi, RDI, ce matin, avant que j'arrive à la station, je regardais ça, sont allés dans le Maine ou dans le New Hampshire, je pense, dans ce coin-là, faire des reportages sur les Québécois qui sont en vacances là-bas. Puis, évidemment, on parle à des Américains qui sont tous contre Donald Trump. Il n'y en a pas un qui dit...
2: Okay.
0: Sont tous...
2: Mais les autres qui louaient leur parking, par exemple, dans cette semaine. C'est ça, la guerre de clochers, la mission d'essayer de trouver l'angle journalistique, de dire on s'ennuie des Canadiens ou c'est correct qu'on vit bien sans eux autres. Là. Et la madame là, qui louait ses espaces de stationnement 20 à 30 piastres par auto, elle s'ennuie un peu des Canadiens.
0: Mais oui.
2: Ouais.
0: Mais c'est ça, tous les Américains qui commentent, qu'on a rencontrés dans le reportage, s'excusent. Puis on aime les Canadiens, puis j'ai un drapeau du Canada. Puis c'est drôle parce qu'il y a un Américain qui est rencontré, il dit oui, on aime les Canadiens, puis c'est pas vrai qu'on est tous d'accord avec les politiques. Puis il dit, moi je les aime, je suis même prêt à les accueillir, puis il termine en disant, on aimerait vraiment que ce soit une nouvelle province pour nous. Je trouvais ça très drôle. Voilà, ça complète 7h25. Au retour de la pause, on y avait parlé lundi, c'est le chroniqueur de Montréal Live, Éric Gravel, que vous connaissez. Lundi, il nous a dit, ben, il y aura annonce mercredi concernant nouveau parti politique. Bref, on va y parler de tout ça au retour de ces courts messages.
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0: On est en vacances et ça paraît parce que, évidemment, sur les routes, comme le début de la semaine, c'est les vacances de la construction. Vous êtes très peu nombreux. Donc, à part dans les endroits où il y a de la construction majeure, comme, mettons, boulevard Laurier, là, c'est plus compliqué. Généralement, ça se passe très bien. 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Puis lors de notre discussion avec lui, on a comme appris entre les branches qu'il y aurait annonce hier mercredi pour l'appui ou du moins un lancement en politique. On s'est dit, hey, Éric, on va se reparler jeudi concernant tout ça. Il est au bout de la ligne, Éric. Salut, merci d'être là ce matin.
18: Hey, salut Nick, comment ça va?
0: Très bien, et toi?
18: Ça va très bien, merci.
0: Donc, grosse journée hier. J'ai regardé un peu ce que vous avez annoncé, mais je veux que les auditeurs t'entendent. Tout d'abord, qu'est-ce que vous avez annoncé hier en début d'après-midi?
18: Ben, dans le fond, à midi hier, on avait une rencontre au bureau à Jean-Noël Lacroix. Il y avait Kevin Grenier qui était là. Il y avait Steve Mercier. Bon, il y avait toute l'équipe de 999 qui était là aussi pour filmer, faire le setup et tout. On avait Jean-Charles qui est la personne en charge du parti Démocratie Direct Québec. Donc, fait qu'on avait une annonce parce que on s'était dit, moi puis Jean, la dernière fois, la semaine passée, qu'on allait s'impliquer, ouais, pousser pour un parti, vraiment essayer de changer les choses. Puis, on a rencontré les gens de Démocratie Directe, ben honnêtement, le système nous a parlé.
0: Ben c'est ça. Qu'est-ce qui a fait en sorte que tu as décidé? Parce que ce que je comprends, Éric, c'est que vous vous lancez pas en politique, ni toi, ni Jean-Noël Lacroix. Là, vous voulez pas devenir candidat pour la députation, mais que vous allez appuyer le parti. Donc, est-ce que c'est une question financière à ce moment-là? Qu'est-ce qui vous a appelé là-dedans?
18: Ben, tu sais, non, c'est pas une question financière. Moi, écoute, je l'ai dit, puis j'en parle à chaque semaine. Je suis un peu tanné du système, de comment il fonctionne. Je vois les gens, d'ailleurs, ces médias sociaux tout le temps dire, il est temps que ça change, il faudrait que ça change. Puis on dirait que le changement pour les Québécois, c'est juste de changer de parti politique. Fait que cette année, ça pourrait être le Parti québécois, ça pourrait être la CAQ, encore une fois. Puis tu sais, on change vraiment, réellement jamais rien. On est toujours dans le même système. On est toujours dans les mêmes opérations qui changent un peu plus à gauche, un peu plus à droite. Puis au final, ben on regarde au fil des dernières années, il n'y a pas rien qui a réellement changé, qui a amélioré le Québec, qui a fait en sorte que on a un réel changement qui va faire
0: Les Québécois, je pense, Éric, peut-être que je me trompe, mais les Québécois ont peur du changement. Tu sais, Éric Duhaime, avec le Parti conservateur du Québec, le propose, puis c'est extrêmement difficile. On a peur d'aller là.
18: Oui, bien, en fait, moi, ce que je dis, Éric Duhaime, oui, propose un changement, mais encore là, c'est un changement de direction. C'est pas un réel changement. Ce que j'ai aimé de Démocratie Directe, c'est un changement du système au complet, de la façon donc que le gouvernement va être géré. Donc, c'est le peuple qui revient en charge. Parce que au final, si Éric Duhaime rentre demain matin, là, il va avoir encore les ministres, les sous-ministres. Puis il va nommer à lui-ci à son tour probablement un chum qu'il va avoir, puis un autre. Puis c'est toujours la même chose. Puis il va peut-être se laisser tenter à faire des investissements, comme la CAQ ont fait, comme toutes les parties d'avant ont fait, d'essayer de faire de l'ingérence puis de rentrer, pas qu'ils le font volontairement, mais ça finit toujours par être de l'ingérence, un peu comme on a vu avec Northvolt, avec ce qu'on a vu avec Lyon Électrique, ce qu'on a vu avec c'est quoi, Taiga, les batteries. Alors là, c'est la filière de batteries. On a perdu des milliards là-dedans. Après ça, les sacs, on répète toujours les mêmes choses. Puis au final, un nouveau gouvernement, qu'il soit libéral, péquiste, conservateur, peu importe, va garder encore la même structure. Le même nombre de députés, ils voudront pas toucher à ça. Encore du monde qui, tu sais, j'ai vu un matin une libérale qui se bat pour, elle a été mise dehors par les libéraux, oui, elle se bat pour garder sa place. Qu'est-ce que tu penses qu'elle veut? Elle veut sa paye, elle veut son augmentation salariale, parce qu'on s'entend, là, le salaire moyen d'un Québécois, c'est quoi, 50 000 par année, il y en a qui vont aller jusqu'à 100, 120 000. À l'Assemblée, ils sont payés 180 000 plus les petits dossiers.
0: Dépendamment des comités, ouais, puis les ministres vont
18: dans les champs. Là, t'es rendu un job à 200 000 par année, hein, c'est une belle augmentation pour avoir zéro compétence, zéro décision, parce qu'au final, c'est de la partisanerie. Tout ce qu'ils font, c'est voter pour ce que le chef va lui dire.
2: Sauf qu'un changement de système comme ça, Éric, c'est un projet de société de longue haleine, et je pense sur plusieurs décennies. Là, dans ce cas-là, la définition de la politique active pour Démocratie Directe Québec, et même la tienne, ce serait quoi si la politique actuelle ne vous plaît pas? C'est quoi votre définition à vous?
18: Ben, en fait, tout ce qui est le côté technique, OK, de Démocratie Directe, c'est pas moi qui s'occupe de ce côté-là. Je sais que Jean-Charles, hier, il en a parlé, il l'a expliqué. On va continuer à répéter le même discours, puis à faire comprendre aux gens, puis ça prend pas des décennies. On parle d'environ 3 mois, je pense, pour changer le système et l'adapter à ce que la démocratie directe serait. Ce qui est important de comprendre, au final, c'est que les décisions ne reviennent plus au gouvernement. Le gouvernement devient l'exécutant, ce qui devrait être le cas, en fait, même présentement où ce qu'on se parle, mais ce n'est
0: pas le cas. Je comprends, mais on est loin, tu sais, la magie. Il y a beaucoup de gens, des fois, il y a Eric qui se présente en politique, puis ils ont vraiment des valeurs profondes, puis des idées, puis qui veulent changer les choses, mais la machine est tellement puissante que ces changements-là, c'est un Titanic à tourner.
18: Oui, mais c'est la décision que moi j'ai prise de m'impliquer là-dedans. J'espère qu'il y en a d'autres qui vont vouloir faire de même, parce que je vois le discours, surtout de mon côté, je le vois du côté des entrepreneurs, comment ils sont tannés. Puis cette machine-là, si on arrive à la revirer, ben laisse la possibilité aux gens de prendre des décisions. Puis je te donne un exemple. Un projet comme hier, on avait des discussions, puis on prenait des exemples. Un projet comme Saclic n'aurait jamais eu lieu dans une démocratie directe. Les gens n'auraient assurément pas voté pour dépenser 1,3 milliard pour un système qui est totalement inutile.
1: Mais comment ça opère dans la réalité, votre système, Eric? D'après ce que je comprends, vous voulez remettre le peuple au cœur des décisions, puis je pense qu'il y a bien du monde qui sont d'accord avec ça. Là. C'est difficile à obstiner comme concept, mais vous feriez des référendums pour toutes les décisions que vous avez à prendre au gouvernement. Il y a un moment donné où c'est juste pas réaliste.
2: Il y a un coût à ça aussi.
1: Exact.
18: Oui, non, mais en fait, c'est toutes les décisions qui sont importantes ou ce qu'il y a au cœur du débat. Exemple, une prise de décision sur l'argent. OK?
1: Ben il y a quelqu'un qui m'a donné une prise de décision sur l'argent.
18: Non, mais je vais donner une discussion qu'il y a eu hier. Il a dit, mettons, il dit, toi, Eric, t'étais pompier. Puis là, les pompiers, même si c'est municipal, mais mettons, on parle juste pour donner un exemple, OK? Les gens veulent avoir 100% d'augmentation. Donc, le gouvernement, ce qu'il va établir, c'est que si, exemple, il y a une discussion ou il y a un projet ou d'investissement, tout va être transparent sur combien ça coûte, qu'est-ce qui va devoir être investi. Exemple, on pourrait prendre le tramway. Tu vois, un projet comme le tramway, par la démocratie directe, devrait être votée avant d'être approuvée. Alors que là, présentement, là, c'est les politiciens qui font comme « Non, on va de l'avant, puis inquiétez-vous pas, ça coûtera pas trop cher. » Les gens n'ont pas un mot à dire. Comment vous pouvez... Puis même s'il y a des manifestations, les gens ne sont pas capables d'arrêter le projet parce que tous les paliers de gouvernement, du municipal au provincial au fédéral, se parlent entre eux autres à huis clos, puis ils ne donnent aucune information, ils tiennent... Qu'est-ce que vous pensez qui va arriver dans un coup qui va être fini le projet? Ah, on a eu des dépassements de coûts, on est vraiment désolé. Tu sais, dans une démocratie directe, ces choses-là n'arrivent pas. Puis pour expliquer le système, vous avez juste à regarder ce qui se passe en Suisse, c'est exactement ce système-là. Puis au final, en Suisse, c'est encore plus régionalisé parce qu'ils ont, c'est des cantons, je pense qu'ils ont, puis ils en ont une vingtaine. Puis chaque décision est prise à même les cantons. Puis là, les gens vont dire, ah ouais, mais c'est ben trop long, non? Pourquoi on n'a pas un système aujourd'hui même de vote informatisé? Les Américains en ont parlé de vouloir informatiser le vote. Pourquoi on est encore dans des
0: ballots? On
18: n'est
0: pas capable de faire un système pour payer nos plaques. Puis là, on est loin d'être là. Puis le problème, c'est au Québec, on a un paquet de d'entreprises ou même de sphères de la société qui dépendent de programmes. Les syndicats sont puissants. Moi, je pense qu'au niveau de la machine, ça va être tough. Tu sais, je dis pas que l'idée de base n'est pas bonne. Oui, on devrait redonner plus de pouvoir aux citoyens. C'est le comment, là.
18: Ben, on a tellement alourdi le système, justement, qu'il est difficile à détruire. On est rendu là, mais on continue à l'alourdir. Tu parlais tantôt de la construction. Bon, mais parlons de la CCQ. À comment le système est rendu pesant. Moi, j'ai des entrepreneurs en construction à chaque jour, qui me disent qu'ils sont écœurés. Il y a des gars qui lâchent leur licence d'entrepreneur parce qu'ils sont plus capables, ils s'en vont dans d'autres choses, carrément. T'aurais jamais vu ça avant. Mais ils ont tellement alourdi le système, ils ont tellement imposé de bureaucratie, puis de paperasse, puis de tout ce qu'il y a à faire.
0: Je suis d'accord qu'il y a un ménage à faire au niveau de la bureaucratie au Québec. Là.
18: Après ça, on pourrait parler des commissions scolaires. Hier, on parlait justement de commission scolaire, ou même un hôpital, le directeur de l'hôpital ne peut même pas décider ce qu'il fait avec son budget. Il disait, j'ai un budget, exemple, de 40 000 pour peinturer. Il dit, mais j'ai pas rien à peinturer. Fait qu'il est obligé de peinturer pour pas perdre son budget parce que le budget, il est déjà préparé pour lui. Mais ils ont mis un directeur en place qui est compétent, mais ils vont dire, non, c'est pas toi qui vas décider parce qu'on t'a fait des budgets. Ça fait aucun sens, tout ce système-là. Puis au final, je dis pas que chaque décision du gouvernement va devoir être votée. C'est pas ça le point. Le point, c'est où il y a des décisions majeures, surtout ceux qui impliquent la gestion de l'argent, parce que c'est là qu'on a une problématique. C'est pas au niveau des revenus. Les revenus, c'est amplement correct. On en a de l'argent. C'est au niveau de la gestion de la dépense qu'on a une problématique. Puis là, ben, si on peut faire, oui, un genre de référendum, puis comme je vous dis, allez voir en Suisse comment ça fonctionne. Ça existe ailleurs dans le monde. Il faut arrêter d'avoir des œillères, de se dire, c'est impossible, c'est trop gros. Parce que si on dit ça, Mais on va juste rester dans le même système. Puis je vous garantis que dans 4 ans, on va être pas loin d'être dans un mur. Puis dans 8 ans, on va vraiment être dans le mur. Puis à un moment donné, même si on dit « Ah non, mais ça va changer », il y a jamais rien qui change. Puis ça, c'est année après année. Regardez, ça fait 11 ans de libéraux au fédéral. Il y a rien qui a changé. C'est pire en pire, puis ça continue. Puis pourtant, on se disait « Hey, Carney va faire une bonne job. » Il fait la même job que Trudeau.
0: Mais encore là, c'est les citoyens du Canada, du Québec, entre autres, qui ont permis à Carney de se ramasser au gouvernement. Je veux dire, c'est les citoyens doivent... C'est eux autres qui décident à la date en votant, là, c'est ça?
18: Non, tu sais, au final, regarde, nous, on va s'impliquer. Moi, j'y crois au système. Est-ce que ça va rentrer au pouvoir? Écoute, on a une longue shot parce qu'en plus, on va strictement utiliser les médias sociaux pour faire notre message, pour passer notre message. À date, ça fonctionne. En date de ce matin, on est rendu à 9555 membres. Mmh. 9555, on est parti à 4400 hier, je pense, à midi.
1: Ah, c'est bon, donc, vous avez un gros engouement sur les réseaux sociaux, là. Ça, c'est pas...
18: Ben, les gens sont tannés, puis à un moment donné, tu sais, je le conçois. Moi, je peux pas parler à la place des gens. Je peux juste leur montrer ce que moi, je pense qu'il est le mieux. Encore là, j'ai pas la science infuse. Puis à partir de ce moment-là, les gens vont devoir prendre une décision. Mais moi, ce que je dis tout le temps... Tu peux pas te plaindre après. On peut pas se plaindre de Carney parce qu'il y en a plein qui ont voté pour lui. Fait que vous avez ce que vous avez voté pour.
0: Voilà.
18: Puis au final, on peut pas faire mieux si on change pas le système. Puis on peut juste se plaindre puis continuer à se plaindre que ça fonctionne pas. Puis moi, je continue à dire que ce soit... Même si tu rentres Québec solidaire demain, OK? Bon, ils vont mettre leur position à eux. Ils vont faire leurs choses à eux. Qu'est-ce que vous pensez que ça va faire? Un paquet d'insatisfaits, tu vas avoir 80% de monde insatisfait, parce que le système électoral, de la façon qui est faite, c'est que tous les députés vont suivre leur chef, puis après ça, ben, il n'y a plus un mot à dire, fait que s'ils ne font pas leur promesse électorale, ça ne change rien, puis s'ils font des choses qu'ils n'ont pas promis, puis qui n'étaient pas à l'agenda, ça change
0: rien.
18: C'est
0: pas grave.
18: Ils vont le faire pareil. À partir du moment qu'ils ont la majorité, ben, à partir de là, c'est encore pire, parce qu'ils peuvent faire ce qu'ils veulent.
1: Reste à voir si l'engouement que vous avez sur les réseaux sociaux va se traduire dans l'urne. En 2022, là, je comprends que vous n'étiez pas dans le décor. Démocratie directe, ça a représenté 0,06% des votes. Là. Sur 28 candidats, vous avez récolté 2421 votes. Aujourd'hui, les choses changent. L'approche que vous adoptez, qui est le modèle suisse, il est quand même cool, le modèle suisse. Ouais. C'est un modèle qui est salué partout à l'international, sauf que il y a des bémols. C'est sûr qu'à organiser toujours des référendums, à un moment donné, ça fait que ça ralentit beaucoup. Les gens deviennent fatigués à toujours voter, à toujours être impliqués. Ça peut être une bonne chose comme ça peut être une mauvaise chose. Cependant, je suis curieux de savoir, quand tu organises autant de référendums que ça, dans le modèle actuel, comment vous comptez échapper à la puissance des lobbies qui sont omniprésents des décisions du gouvernement et des syndicats?
18: Bien, comme j'ai mentionné, je pense que c'est faux de dire que c'est lourd, parce qu'aujourd'hui, avec les technologies informatiques, puis non, ça coûte pas un sac-clic. Oui. En fait, le gouvernement actuel, si tu leur demandais de faire un système de vote ou de référendum électronique, ça coûterait assurément 1 milliard. Mais si on y va dans un système logique, là, d'après moi, on peut s'en sortir en bas de 100 000 qu'il y a quelqu'un qui va être capable de nous le pondre, surtout aujourd'hui avec l'intelligence artificielle et tous les outils qui existent. Je peux te trouver un kit demain matin qui me ferait un système de vote qui serait sécuritaire.
1: Non, ça, je le comprends. Branché dans un système bancaire. Les syndicats, Éric, comment vous comptez échapper à ça?
18: Ben, en fait, c'est ça qui est drôle. C'est qu'on n'échappe pas à rien parce que tout revient au vote. Donc, encore une fois, on pourrait exemple, donner une mesure. Êtes-vous pour ou contre l'allègement, exemple, de la présence des syndicats? Je te lance une idée comme ça. Puis des mesures, là, ça peut être proposé par un paquet de monde. Puis à partir de ce moment-là, ben, c'est voté.
2: Ouais. Mais si, exemple, on dirait, on en veut plus de syndicats. Il y a des millions en arrière de ça. Là,
0: ouais, c'est ça.
2: Il y a ça aussi. Je pense que l'argent est plus fort qu'un 51% poussé en haut. Là.
18: Ben, tu sais, je le répète encore une fois, si les gens veulent un réel changement, il y a moyen de reprendre le pouvoir, que c'est eux qui prennent les décisions. Puis on peut se cacher en arrière en disant ah oui, mais c'est long, c'est lourd comme processus. Mais au final, on a ce qu'on a présentement. Comme je dis, moi là, ça change absolument rien dans ma vie. Puis c'est pour ça que je ne serai pas candidat. Je veux dire, mon argent est fait, je peux prendre ma retraite demain matin. Je travaille, j'aime ça, j'ai des entreprises, je suis impliqué, puis je n'abandonnerai pas mes entreprises pour aller me chercher une paye à l'Assemblée nationale.
0: Non, je comprends. Je comprends. Je reviens sur le système de vote, puis je comprends l'idée, puis qu'on veut donner le pouvoir aux citoyens, puis c'est super louable. Mais Max avait un bon point, tu sais, on l'a vu dans le passé, les syndicats, entre autres, sont capables de pacter un vote, puis d'obliger leurs membres à voter dans une direction précise. Là. Fait que c'est dur.
18: Mais qu'ils le fassent, dans le fond, qu'ils le fassent, je les encourage à le faire, puis je veux dire, au final, c'est les gens qui vont décider. Là. Je veux dire, c'est pas tout le monde qui est syndicat au Québec. Puis
0: non, non.
18: Désolé, mais l'appui n'est vraiment pas... J'ai de plus en plus de syndiqués qui m'écrivent, qui veulent être désyndiqués. Ils n'auront pas l'appui... tu sais, je veux dire, ce que Magali Picard elle a fait contre Pierre Poilievre, là, ça l'a pas fait l'unanimité chez ses membres de elle prendre parole puis de se faire un système pour pouvoir contrer les conservateurs. Je suis désolé, mais c'est pas...
0: Ils ont quand même la tribune pour convaincre les gens, c'est ça
18: oui,
0: aussi l'affaire.
18: Ben, nous aussi. Fait que, tu peux aller voir les médias sociaux de la CSN, puis on a crissement plus de vues qu'eux autres.
1: Comment fait vous allez
18: si on met moins de gens ensemble, au final, c'est ça. Puis après ça, c'est de convaincre les gens
0: Oui, je comprends.
18: C'est le système qu'ils veulent.
1: Oui, exactement. Dans les faits, comment vous allez aider le parti, toi et Jean-Noël Lacroix, qui poursuit d'ailleurs Revenu Québec? Je me demande ce que le DGEQ va penser de ça. Ça reste un autre dossier, mais qu'est-ce que vous allez faire concrètement pour aider le parti?
18: Nous, on n'est pas impliqués avec le DGEQ. Fait que je veux dire, j'ai
1: le droit... Oui, mais s'il y a des motifs financiers qui sont impliqués dans le parti, vous, par la
18: banque... Il n'y a aucun motif financier, on fournit aucun argent. Je veux dire, moi, on fournit notre temps, point à la ligne.
1: Okay.
18: Fait que les médias sociaux, c'est gratuit, je le répète, notre temps est gratuit. Puis au final, je veux dire, je peux me revirer de bord demain matin puis dire, hey, tu sais, c'est-tu quoi, ça me tente
0: ça
18: même
0: plus. Ça fait plus, ouais.
18: Je vais voter pour le PQ puis je vais pousser pour le PQ. Good, ça finit là. Okay. Moi, j'ai le droit de faire ce que je veux de mon temps,
0: moi,
18: de mon
0: libre.
18: Argent. Je suis libre.
1: Fait que t'en donnes,
18: c'est parti, libre avec. Ben, nous autres, on est des fiers supporters, on croit au projet. Puis okay. Moi, je le pousse. Puis, tu sais, je veux dire, au final, là, je veux dire, moi, je parle de politique tout le temps. Fait que j'en parle puis que je pousse pour un parti, que je pousse pour un autre. Je veux dire, moi, je crois en ce projet-là. J'ai rencontré l'équipe. Ça me parle. Je vois que les gars, ils savent qu'est-ce qu'ils font. Puis, au final, ben, je vois qu'il y a des gens qui sont intéressés parce qu'on le voit par les membres qui ont augmenté. Puis, je vous garantis, tu sais, le PQ, il y a 50 000 membres. On va atteindre ça d'ici un mois, je suis convaincu. Ça sera pas trop long.
0: Éric, faut que je te pose la question.
18: Après ça, c'est... Ouais. Oui, vas-y.
0: Excuse-moi, faut que je te pose la question parce qu'il y a énormément d'auditeurs, tu le sais, qui nous écoutent, qui sont des fervents défenseurs du Parti conservateur du Québec, qui mentionnent, je te le dis, là, ça défile sur la messagerie.
18: La séparation du vote.
0: Exactement. Qu'est-ce que tu as à dire à ces gens-là?
18: Ben, il y a pas de séparation du vote parce que vous allez être surpris de ce que je vais vous dire, mais la démocratie directe, c'est autant à gauche, à droite, au centre, il n'y en a pas de côté parce que c'est le peuple qui décide. Puis, autant que j'ai dit hier merci aux pages de gauche de partager, parce que je suis convaincu, eux aussi, là, ils vont avoir, exemple, un partage, ils vont avoir peut-être 10 000 vues, 15 000 vues, ils ont 100 likes, exemple. Ils sont où les 9 000 autres qui l'ont vu passer, la publication, puis qui se sont peut-être revirés de bord, puis ils ont dit, hey, attends, je vais aller me renseigner, je suis pas obligé de faire du drama sur les médias sociaux, je suis pas obligé de me laisser convaincre par un côté ou par l'autre, je vais aller regarder ce qu'il y en a moi-même. Puis, on a un énorme support qui en arrêt de ça. Puis au final, non, il n'y aura pas de division de vote. Parce que oui, il va y avoir des gens du conservateur qui vont nous suivre en place. Puis il y a des gens possiblement du PQ. Il va y avoir des gens des libéraux. Il va y avoir des gens des autres partis de la CAQ, j'espère, qui vont suivre. Même possiblement de Québec solidaire. Il y a peut-être quelqu'un qui va dire, hey, sais-tu quoi? Une mesure de Québec solidaire. Exemple, demain matin, Québec solidaire disait... On voudrait imposer à 100% le gain en capital. Ouais, moi, Éric Gravel, je suis contre. Sauf que moi, je contrôle pas le parti, puis le parti ne contrôle pas la décision non plus. C'est un exécutant. Donc, la démocratie directe, c'est ça, la beauté.
0: Ouais, je comprends.
18: C'est que c'est voté par le peuple. À partir du moment que c'est voté, puis si, exemple, le peuple dirait oui, on est d'accord à ce qu'il y ait une taxation, une imposition à 100% sur le gain en capital sur la vente d'un immeuble, good. C'est voté, c'est approuvé, c'est exécuté.
0: Le pouvoir total aux citoyens, c'est ce que je comprends.
18: Le pouvoir total revient aux citoyens, parce que les gens me disaient, hey, c'est quoi vos mesures, c'est quoi vos idées? C'est les vôtres. Il n'y en a pas, c'est pas les nôtres, c'est les vôtres. Fait que moi, au final, j'ai-tu de quoi à gagner là-dedans? Non, moi, ce que je me dis, c'est que ce système-là va redonner le pouvoir au peuple. Puis si le Québec en entier décide d'être à gauche, ben ils voteront pour des mesures qui sont à gauche. Puis ça sera ça. Moi, dans ma vie, ça ne change rien. Comme je dis, j'ai payé mes impôts, j'ai fait tout ce que... L'argent que j'ai présentement, elle est à moi.
0: Oui, je comprends.
18: Le seul impôt que je vais payer, c'est sur mes intérêts que je vais faire sur mon
0: avec argent. Avec les cadres financiers, les impositions qui sont en place en ce moment par le système.
18: Moi, ce que je veux, c'est un avenir pour mes enfants. Je veux qu'il y ait une province où ce qu'on...
0: Ah, c'est sûr qu'il y a du ménage à faire.
18: Tu es là, présentement, c'est la division totale. Est-ce que c'est la solution? J'en ai aucune idée. Moi, j'y crois. Ben, j'y crois autant que Robert Gazal croit à son système à elle, comprenez? Fait que, au final...
1: Pourquoi pas se présenter pour vrai si tu veux vraiment changer les choses?
2: C'est une excellente question.
18: Ben, c'est ce que j'ai expliqué. Si, exemple, je me présente, je suis élu. Ça veut dire qu'il faut que je laisse de côté toutes mes entreprises. Je fais des millions
1: par année. Si tu veux vraiment changer les choses puis avoir un Québec meilleur pour tes enfants, c'est pas un peu la meilleure façon de faire?
18: Je suis, oui, mais
2: ça
18: je
2: va probablement revenir dans les prochains mois, des gens qui vont dire pourquoi tu te présentes pas pour de vrai si tu veux faire changer les choses, que le système actuel convient pas. Parce qu'actuellement, là, Eric, on se connaît pas, mais démocratie directe Québec, je vois pas la différence aujourd'hui entre une firme de sondage puis un parti politique. De poser des questions en pour ou contre, en oui ou non. Ipsos le fait déjà. Là. Comment on peut mettre concrètement en action un sondage, une décision populaire au gré du vent? Je suis contente, moi, qu'on interdise la musique dans les terrains de camping, oui ou non. Bon, ben on va l'autoriser parce que les gens ont dit qu'ils étaient pas d'accord à 72%. Comment ça peut être réalisable au day-to-day dans un système? De là, ma question, quelle est la définition du système que vous voulez? Parce que au début, tu as mentionné Québec solidaire, tu as nommé toutes les parties pour dire, ouais, mais c'est ces gens-là sont dans un système qui existe déjà. En fait, les gens votent pour une ligne de parti. On fait les boussoles électorales. On est tous dans différents spectres et dans différents castes, que ce soit à gauche ou à droite ou whatever. On peut être dans le milieu. Mais démocratie directe Québec, c'est quoi concrètement le système qu'il veut amener?
18: Ben, pour c'est ce que je t'expliquais.
2: C'est un gouvernement sondage? Ça, je comprends pas.
18: Ben, en fait, c'est le pouvoir au peuple. Donc, le peuple décide. Comme je te répète, tu peux aller voir en Suisse, c'est super simple à comprendre.
2: Il y a des votes 3-4 fois par année, votes populaires.
18: Ce qui est important, c'est qu'on contrôle pas la musique. Là. Ça relève probablement du municipal ou du... je veux dire, on n'est pas là. Mais si, exemple, je vais reprendre encore un autre projet, Nordvolt arrive, OK, on va devoir investir 1 milliard, on va le donner à une compagnie suédoise. Voici les paramètres, voici les possibilités, voici... tout ce qui va en découler, donc transparence à 100%. Nous, c'est un projet que le gouvernement a été étudié, qui a été proposé. Tous les projets majeurs qui sont proposés, je vais reprendre le tramway. Le tramway, demain matin, en démocratie directe, ne passe pas.
0: Bon, ça, on l'a demandé, le référendum, il n'est jamais venu.
2: C'est
0: là.
2: Vrai.
18: Mais vous voyez, vous le dites vous-même, vous avez demandé un référendum. Ouais. Donc, qui décide? Marchand. Un élu municipal va endetter la ville de Québec de plusieurs milliards, va endetter, l'argent vient du fédéral aussi, je pense qu'il y en a du provincial, j'ai même pas suivi le dossier. Tout ce que je sais, c'est que c'est totalement ridicule. Écoute, le tramway à Montréal, là, tu peux aller voir là, sur la rue, je pense que c'est de la Montagne, Sherbrooke ou dans ce coin-là, tu le vois, il est en dessous de l'asphalte, ils l'ont même jamais enlevé. Fait que s'il y en avait un avant, faut croire que c'est totalement inutile puis ça fonctionne pas, puis ça fonctionnera pas en hiver non plus.
2: Sauf que si
18: on aurait fait un référendum...
2: Mais s'il avait passé, on dit quoi?
0: On le fait.
2: On le fait?
18: Ben oui, on le fait. Mais là, tout le Québec a voté majoritairement pour ça. Puis tu peux pas dire, ouais, mais j'ai pas eu le temps de me déplacer. Non, ça serait sur ton cellulaire. Il y a un système très simple de vote. Il y a peut-être 50 mesures qui sont à voter. Est-ce que vous voulez ces mesures-là? Voulez-vous un tramway 6 milliards? Non. Voici, puis tu peux aller voir le dossier 100% transparent. Là, est-ce que tu es capable de le voir, le dossier?
0: Est-ce que tu peux avoir tous les détails
18: de qui a soumissionné sur le dossier? Est-ce que tu peux le voir, ces choses-là? Non. Ils vont tous te le cacher. Puis ils vont dire, ouais, à peu près 7 millions.
0: On se base sur le fait que les gens ont voté pour Marchand en fonction du tramway.
18: Sur Marchand. C'est quoi sa compétence, Marchand, sur des grands projets comme ça de milliards? Elle est où, sa compétence? Est-ce que même gérer une entreprise de plusieurs millions, est-ce qu'il a déjà fait ça dans sa vie?
1: Non, c'est la CDPQ Infra qui a le projet. Mais en terminant, là, parce que le temps file, s'associer avec Jean-Noël Lacroix, c'est une bonne idée?
18: Ben, absolument.
1: Pourquoi?
18: Absolument. Ben parce que c'est le seul présentement au Québec qui est en train d'ordonner puis d'aider les personnes âgées. Est-ce que tu connais une personne qui était capable de nourrir hier à Val-d'Or un foyer de personnes âgées à RPA au complet puis les envoyer au Saint-Hubert parce qu'ils mangent des patates à la semaine longue? Est-ce que t'en connais un autre gars comme ça? Puis là, tu vas me dire, ouais, mais il y a un passé criminel. OK? Est-ce que, théoriquement, dans un état de droit, un coup qu'on a payé notre peine, est-ce qu'on a le droit à une deuxième chance?
0: En tout cas, selon le code du DGEQ, c'est possible.
18: Donc, est-ce que tu restes un criminel à vie ou est-ce que tu peux avoir ta deuxième chance puis aider les personnes âgées puis c'est le seul qui se lève? Puis oui, il y a un langage que certains vont considérer comme pas approprié. Puis c'est pour ça qu'il est pas en politique puis il sait très bien. Il réussit très bien avec ses entreprises présentement. Est-ce qu'il y a une bataille avec Revenu Québec? Oui. Est-ce qu'on sait les détails? Non, ça lui appartient.
0: D'un autre côté, il ne se présentera pas non plus là, comme député ou pour accéder. Ouais, c'est ça. Mais c'est la beauté.
18: Au Québec, il y a un point.
0: En terminant, s'il te plaît, je manque de temps.
18: Parce que on en a parlé. Non, mais on pourrait parler toute la journée.
0: Oui.
18: Au Québec, à partir du moment qu'il y a une cause où tu es accusé, avez-vous remarqué comment tu es coupable tout de suite, immédiatement, à ces médias sociaux? Et le jugement des gens, il n'y a pas personne qui a dit qu'il était coupable présentement de quoi que ce soit. Il est en cours contre Revenu Québec. Donc, si c'est lui qui gagne, est-ce que les gens vont dire encore que c'est Revenu Québec qui avait raison ou ça va être lui qui va avoir raison? C'est pour ça que vous ne me verrez jamais avoir une opinion là-dessus parce que pour moi, il y a un procès, puis la décision va se prendre par un juge, puis ça se termine là.
0: Mais c'est la beauté, du moins, de la démocratie, de la liberté de la démocratie, voilà. Eric, c'est qu'on peut appuyer, arriver avec des nouvelles idées, proposer ça aux gens, puis c'est les gens qui vont choisir en bout de ligne. T'as décidé, toi, hier, d'annoncer publiquement que t'appuyais le parti, c'est démocratie directe, puis on est bien content d'avoir pu jaser de ça avec toi ce matin. J'aurais aimé ça qu'on puisse le faire encore plus longtemps, mais tu connais la radio, un moment donné, faut qu'on s'arrête.
18: Il y a pas de reste là. Bonne journée à vous.
0: Merci, Eric. Salut.
18: Bye.
0: Je comprends l'idée derrière, mais c'est un long... selon moi, c'est un long combat. Les Québécois, le changement, n'aiment pas ça. Là. Puis, si on le voit, je prends comme exemple le Parti conservateur d'Éric Duhaime, où il arrive, mettons, avec des nouvelles façons, il propose une nouvelle manière de régler les problèmes dans le système de santé avec des questions publiques-privées, puis juste ça. C'est extrêmement difficile à faire avaler aux gens.
2: Bien, c'est difficile à faire avaler aux gens de se présenter au bureau de vote, point.
0: Il y a ça.
2: C'est dur d'aller mettre juste un X au crayon plomb sur le parti, sur l'idéologie, sur le meilleur débat des chiffres que tu as écouté à la télé, sur tes décisions de ton portefeuille, de ton quotidien à la base. Fait que oui, la réforme du système, je suis pas contre, c'est pas ça le point.
0: Ça en prend une. Ça, c'est définitif.
2: C'est lourd.
0: Et il y a des lobbies. Il y a des lobbies aussi, ouais.
1: Tu sais, je pense qu'en démocratie, c'est bien d'avoir une multitude d'idées.
0: Ah oui, toutes tout à fait.
1: Moi, exister, mais là où il y a un bémol, là, c'est qu'en Suisse, c'est comme ça depuis au-dessus de 150 ans.
2: 1815.
1: Ouais, même, c'est ça, ça fait peut-être plus que 200 ans. Sont habitués à voter. Donc, ici, où on est sur une terre où il y a énormément de gens qui sont apolitiques ou ils suivent juste pas la politique, leur demander de s'impliquer comme ça,
0: ça va
1: c'est
0: être difficile.
1: Comme demander à un gars qui mange des joulous à longueur de journée de courir le 100 mètres en dedans de 10 secondes. Mmh. Ça se peut que ce soit complexe. Mais écoute, les voteurs voteront comme ils veulent. Puis rendu en octobre, on verra quel sera le résultat du parti. Je vous rappelle qu'en 2022, c'est quand même 2400 votes qu'ils ont récolté avec.
0: Les gens feront
1: 28 candidats.
0: Les gens pourront prendre connaissance de leur programme, de leur façon, de leur proposition, en fait.
1: Puis... Mais le modèle, il n'est pas si mauvais que ça.
0: L'idée non, je comprends
1: pas si
0: l'idée.
1: Il n'est pas si mauvais que ça. C'est juste c'est dans l'application.
0: C'est dans le comment. Puis, je le répète, moi, ce que je redoute, c'est la machine. Tu sais, combien de gens nous ont dit les ministres ne dirigent pas grand-chose, c'est les sous-ministres qui mènent. Puis les lobbies, la machine, les syndicats, ça, c'est tough.
2: C'est ça, la réforme de la machine, faut pas faire l'amalgame non plus avec l'idéologie en place ou la ligne de parti qui est là actuellement, que t'es pas en accord. Là. Peut-être que la machine, oui, elle est à refaire sur certains points, mais elle est peut-être pas pire aussi. Là.
0: Dépendamment des...
2: C'est ça, des affaires que c'est tout à la même que dire qu'Éric va faire de la politique pareil puis tout. Ben, c'est pas les mêmes lignes de parti, c'est le même système. C'est sûr qu'il va faire de la politique comme tout le monde. On a un système uniforme.
0: Mais là où il me rejoint, c'est quand il dit le problème, c'est pas les revenus. C'est qu'on dépense mal.
2: C'est ça, ben oui.
0: On fait de mauvais investissements. On a une bureaucratie qui est trop lourde. On investit mal dans nos infrastructures. On gère mal nos écoles. On gère mal nos négociations. C'est
2: tough. Mais savez-vous quoi, les gars? Ouais. Rome, ça s'est pas bâti en un jour.
0: Ben non.
1: Ouais, mais c'est tombé extrêmement rapidement.
2: Ouais, aussi. Ben, je t'estime même pas.
1: L'affaire là-dedans aussi, c'est que quand il disait que c'était pas à gauche, ni au centre, ni à droite, c'est un peu faux. Là,
2: ben,
1: parce
2: c'est
1: que...
2: ça. Il y a des idéologies, crime. Il y a une ligne. Là. Non, une mais ligne, tout le monde a une ligne.
1: Le principe de démocratie directe, là, vous irez lire là-dessus un brin, là, ça émerge du communiste. Ça émerge du communisme, c'est redonner le pouvoir au peuple par le biais de différents référendums. Ouais. C'est la définition même du communisme.
0: Écoute, on voulait lui parler, nous l'avait annoncé lundi, on connaît maintenant sa position. C'est parfait, là. Moi je voulais juste qu'on en jase puis qu'on en débatte. Ensuite, ben faites-vous votre propre opinion.
2: Oui.
0: On revient.
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3: Ah, c'est jeudi, j'espère que vous passez un bon début de journée à l'antenne de Montréal Live en vacances avec Nick Cloutier, Camille Bergeron et Max Lacasse. Journée où l'été devrait revenir, nous dit les différents sites de météo. Peut-être un 40% de probabilité d'averse là, ce matin. Après ça, le soleil. Mais pour le week-end, vendredi, samedi, dimanche, lundi, 28, 29, 30...
4: Yeah.
3: Et sur les routes, c'est les vacances. À part sur Laurier, c'est achalandé à cause des travaux. Sinon, je regarde rapidement la carte. C'est vert. C'est vert. 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
4: Pleure dans l'appli.
3: Dans et l'appli. Si je pleure dans l'appli? Ouais, c'est moins, hein?
5: Je n'y verrai que des notifications.
3: Ouais, c'est ça. En parlant de notifications, vous êtes extrêmement nombreux sur la messagerie. Merci d'être là avec nous autres. Merci de commenter. On vous lit durant les pauses. On prend compte de vos commentaires. Et puis, parlant également de notifications, quand tu te promènes sur X, il y en a, hein, Max?
6: Il y en a, pas rien qu'un peu.

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1: Serge
2: Bonin.
1: Qui pète une fuse. Ben, ah oui.
2: Sur Facebook.
1: Je vous rappelle, Serge Bonin se présente pour le Parti québécois dans la chute de la Chaudière contre Martine Biron, qui va annoncer ça aujourd'hui, et Dominique Dumas, qui est notre ancien collègue.
2: Exactement. Il est sorti sur les réseaux sociaux quelque part hier, dans les derniers jours peut-être, en disant, là, vos insultes et vos commentaires injurieux sur ma page depuis que j'attire de plus en plus de monde. C'est terminé. Je veux plus rien savoir.
1: Et les gens sont fâchés.
2: De vidéos, ben, ils sont fâchés.
1: Ben voyons.
2: Je pense que ce qu'il décrit, je vais vous le faire entendre dans un petit instant, il décrit des interactions entre les gens qui sont sur sa page et les interactions vis-à-vis ses idées. Là, Serge Bonin, ces temps-ci, puis on en parlait avec Dominique Dumas hier. C'est bizarre de l'appeler Dominique Dumas, là, mais avec Dom Dumas hier en entrevue.
1: Oui, c'est son nom. Là.
2: Qui est disponible sur la page web de Radio-X si vous avez envie d'écouter ça. Il est en démarche de ventiler le livre bleu, de le décortiquer, de le montrer à ses internautes, là, aux gens qui sont sur sa page.
1: S'il y a quelqu'un qui est capable de décortiquer le livre bleu, c'est bien Dominique Dumas. Là.
2: Non, c'est Serge Bonin.
1: Ah, Serge Bonin, excuse-moi.
2: Il fait ça sur sa page.
3: Mais Dom serait capable.
2: Ben, oui, il serait effectivement capable. Mais Serge essaie de l'expliquer parce que, tu sais, le livre, on peut le télécharger en PDF, mais moi, je ne l'ai pas vu en copie
1: physique. Je ne l'ai pas vu en copie non plus.
2: Si vous le savez, il est où? Dites-moi là, j'aimerais ça l'avoir.
1: Où est le livre bleu?
2: On le cherche.
1: Peut-être que Charles Miller va dire, il est là.
2: En tout cas, il est pas chez Renaud Bré. Ça, c'est sûr que ça va un peu moins bien de ce temps-là.
1: C'est sûr.
2: Puis, ben, forcément, quand t'exprimes ce genre d'idées-là, celles qui font partie du livre bleu, tu te mets un peu en proie à des opinions qui peuvent diverger de ce que toi, t'essayes d'implémenter comme idées. Serge Bonin, hier, sur les insultes sur sa page.
4: On n'a pas besoin de petits cons comme toi. T'es vraiment un imbécile, sale cochon voleur d'identité. Vous savez pas compter des calices. Mon petit menteur et crosseur. Ça, c'est des vrais commentaires laissés sous les publications de ma page. Et pas juste envers moi, entre vous. Les dernières vidéos ont rejoint beaucoup de monde. C'est une belle nouvelle. Mais plus il y a de monde, plus il y a aussi des dérapages. Moi, je suis en politique pour débattre, pour confronter des idées, pour vérifier des faits, pour remettre des arguments à l'épreuve. Mais je fais pas une collection d'insultes. La règle va être simple. Peu importe que tu sois souverainiste, fédéraliste, de gauche, de droite, d'accord ou pas avec moi ou avec les autres, t'es le bienvenu. Mais si ton seul argument, c'est d'insulter quelqu'un, ton commentaire va sûrement disparaître.
1: Ouais, mais même, c'est ça l'affaire, c'est... Ton, un commentaire de même, là, tu feras rien avancer, tu feras rien changer. Je veux dire, t'as juste l'air d'un épée, là.
2: Les insultes...
1: Peu importe qui, à qui tu l'envoies, là. Pas une question de parti politique ou de d'allégeance ou de valeur politique. C'est, ça sert. Je comprends pas pourquoi tu fais ça. D'un, tu te prends pour l'arbitre de je sais pas quel parti, là. Ou de je sais pas quelle idéologie, là. Tu sais,
2: Ben, c'est parce que les insultes, c'est la monnaie des pauvres d'esprit.
1: Ben oui.
2: T'as pas d'argument quand t'insultes. Fait qu'on peut pas être en désaccord avec le propos de Serge. Cependant.
3: Les insultes, c'est un pet. Après ça, ça vient à la diarrhée verbale.
2: Exactement.
1: Ouais.
2: Par contre, t'es un politicien qui fait de la politique depuis longtemps au municipal. Tu connais l'arène politique. Tu sais en quoi tu t'exposes quand tu publies des trucs sur les réseaux sociaux. Ça fait partie de la game.
1: Ouais, mais Max,
2: cette position victimaire-là commence à m'énerver un peu.
1: Oui.
2: Surtout venant de Serge qui, je vous le rappelle, là, dans les dernières semaines, est allé sur une page Facebook qui s'appelle Unis contre Éric Duhaime pour solliciter des mains pour l'aider à faire du militantisme pour lui dans le chute de la Chaudière. Si c'est pas une façon d'attiser la... Je dirais pas
1: non,
2: la
1: je comprends. Haine, je comprends. Il y a du monde, ça a peut-être fâché du monde.
2: Il attire cette frange-là qui est très haineuse envers le PCQ, mais de son bord, ça, c'est correct.
3: Il aurait dû demander de l'aide sur un Spotted.
1: Oui, anonyme.
3: Spotted Lévis. Non, mais il aurait été transparent, mais juste solliciter de l'aide sur des pages qui sont peut-être pas, justement.
1: Mais c'est sûr que ça peut fâcher du monde.
3: Avec un clivage.
1: Ça peut fâcher du monde, mais moi, là, peu importe le parti politique, je vous le dis, là. Moi, je suis très content qu'on dénonce ça. Là.
2: Je suis content,
1: moi, ça n'a pas sa place. À un moment donné, c'est un fléau. Des no-names qui commandent de façon agressive tout et pour tout. Là.
3: Ah, mais Max,
2: ça, rassurer, ça a toujours
3: là.
2: Été comme ça.
3: C'est ça.
2: Ça a toujours été comme ça. C'est comme si je vais dans le bois et il y a une rivière. Puis je dis, l'eau coule! à toi là, là!
1: Non, mais c'est pas parce que ça a toujours été comme ça, Max, qu'on se dit, bon, ben, on laisse ça de même.
3: Mais
1: pis,
3: cette semaine, Max a dit que la plupart des commentaires sont même plus réels, ces réseaux sociaux. Fait
1: c'est
3: que
1: vrai.
3: Moi, c'est rendu que ça me glisse sur le dos d'un canard, puis je réponds même par la. C'est pour ça que j'ai fait un. Quand j'ai entendu l'extrait, là, du monde qui s'insulte entre eux, là.
2: Non, mais c'est un excellent point.
3: Délicieux! Je sais pas si c'est une vraie personne,
1: avec
3: la personne
1: popcorn,
3: s'en va chier. Moi, il y a quelqu'un qui m'a insulté quand j'ai commencé mes remplacements en juillet, puis j'ai juste répondu avec de quoi d'encore plus immature et
1: passif agressif.
3: Je suis fière quand même. Ouais, c'est agressif. Je suis quand même un peu fière parce que c'est comme, gars, tu veux jouer ce game-là, je me rabaisse à ton niveau à 100%, puis garde. Ouais. On n'est pas pire amis.
2: Mais t'as raison, mais c'est pas une raison pour pas dénoncer, puis c'est pas ça que je dis, mais ça a été dénoncé depuis plusieurs années. Tout le monde le dit, sauf que engage-toi un modérateur, efface les mauvais commentaires, ça reste là. Moi, cette position victimaire-là pour atteindre la sensibilité des gens puis se positionner comme quelqu'un d'humain, je suis un peu tanné de voir ça, honnêtement. Son propos, il est bon. Je suis pas en train de dire le contraire, mais ça me gosse un peu, là, vu les derniers ajustements qu'il a fait sur les réseaux sociaux.
3: Cherche du monde. Il y a besoin, c'est de l'attention.
1: Ah ben oui, pis ça,
2: c'est une technique politique, on s'entend. Là.
1: Ben assurément, ça prend de la lumière parce que là, la campagne s'en vient. Puis on veut se faire voir, c'est ça.
2: On change complètement de registre.
1: Okay.
2: On va aller se faire voir au Saguenay. Cette histoire-là, mais
1: d'ailleurs, je fais une mini parenthèse concernant le Saguenay. Tu sais, dans tous les journaux, en tout cas québécois, mais on a parlé des 50 ans des Jeux Olympiques, tout ça. J'ai pas rien vu sur les 30 ans du déluge du Saguenay.
3: Oui, ça a vraiment.
2: Ouais. Début de semaine.
3: Une journée.
1: Une journée, OK.
3: Ouais. Ouais.
1: C'est tout. Fin de la parenthèse.
3: On en a parlé.
2: Cam, connais-tu Alexandre Aubé-Cubel?
3: Oui, c'est une ancienne candidate d'occupation double, passionnée d'artistique de profession. Elle a travaillé sur des navires de croisière. Pour vrai, je trouve sa vie quand même cool parce que partir à contrat de même du 6-8 mois et y patiner professionnellement, c'est un beau petit fantasme.
2: Ouais, la fille est très cool. Elle fait du contenu sur ses réseaux sociaux. C'est une influenceuse, là, maintenant. On la considère comme ça. En fait, tous les anciens d'OD sont considérés comme des influenceurs et influenceuses. Par contre, tu sais, il y a un vieux cliché qui dit, tu sais, les gens qui vont à OD, c'est pas tous les pogos les plus aiguisés de la boîte.
1: Ouais.
2: Ben, le cliché se confirme un peu dans les extraits que je vais vous faire entendre. Elle est super sympathique,
3: mais. Elle fait mal paraître.
2: Elle se fait mal paraître par elle-même.
3: Elle a fait
2: Promédia,
3: by the way. Hein?
2: Elle a fait quoi?
3: Elle a fait Promédia à Montréal.
2: Ah, ça paraît pas.
3: Juste pour le rajouter.
2: Elle fait un vlog sur Instagram où elle décrit son voyage à Tadoussac. Elle va voir les baleines pis tout. Pis je vous invite à porter attention à la façon dont elle prononce un certain mot.
0: Je vais vraiment aller voir les baleines dans le coin de Tadoussac. Fait que je me suis pris un camping au F. George juste à côté.
1: Au F. George?
3: Elle travaille tout le temps. Moi, je la défends, là, gros comme le bras. Elle travaille tout le temps en anglais. Fait que probablement qu'elle a... Ouais, c'est fjord.
1: Camping au F. George? Hey, mais j'avoue que c'est pas mal plus exotique. Qu'est-ce que t'as fait en fin de semaine? T'es allé en camping?
3: Où
1: F. George, man. Ah oui! Ah, oh, c'est malade, c'est beau. Comment t'as appelé ça, le F. Jordan?
3: C'est comme le Bécancour de logo, ça. F. Jordan.
2: Le F. Jordan, j'avais jamais entendu ça de ma vie.
1: Wow, c'est malade.
2: Ce qui est malade, c'est que c'est pré-enregistré, là. Tu sais, c'est pas un accident dans une entrevue live.
1: Moi, je veux qu'on change le nom, officiellement. Je veux que ça devienne le F. Jordan.
3: F. Trédignon. Jordan.
1: Je veux aller au F. George.
2: On va aller au F. George voir les baleines.
1: C'est vrai que c'est beau, le F. George.
2: Le F. George, c'est magnifique, man. Et là, tu te dis, OK, elle a peut-être fait juste une erreur d'édite dans le vidéo.
1: Je vais
2: continuer de l'écouter.
0: Le terrain était super beau, avec une vue sur l'eau. C'était nice parce qu'il n'y avait pas grand monde. J'ai commencé ma journée en allant me chercher un petit café dans la ville. C'était vraiment trop cute. Puis après ça, j'ai vu qu'il y avait une plage, mais il y avait vraiment beaucoup de bébites. Mon excursion de baleine était juste à côté. J'ai pris l'excursion en Zodiac pour une durée d'environ 3 heures. Qui partait de Tadoussac. On a navigué le F. Jordan pendant environ une heure avant de poursuivre par la zone d'observation sur le Saint-Laurent.
3: C'est quand même mignon.
1: C'est malade. Je veux ça. Je veux ce nom-là. Venez voir les baleines sur le F. Jordan. C'est bien plus hot, bien plus exotique.
2: Pour vrai, elle a peut-être trouvé de quoi. Ça sonne bien, là.
1: T'sais, honnêtement, je comprends. Le fjord du Saguenay, c'est magnifique. Mais le F. Jordan, on est ailleurs.
3: Mais qui a pensé écrire ça de même pour mêler tout le monde dans la langue française?
1: C'est une excellente question. F-J-O-R-D, là.
3: Ouais.
1: Le F. Jordan.
3: C'est comme tu vas dans des endroits, des spas finlandais, là, tu t'es pas capable de rien prononcer. Au IKEA aussi. T'sais.
1: Même affaire. Mais...
2: Oui, c'est vrai qu'au IKEA, on n'est rien capable de prononcer.
3: J'aimerais l'entendre nommer des meubles, des marques de meubles au IKEA.
1: Moi, je réitère. J'ai acheté une excursion sur le fjord.
2: Moyen.
1: J'ai acheté une excursion sur le F. Jordan.
2: Wow!
3: Oh!
1: Les baleines sur le F. Jordan. C'est bien plus hot, bien plus exotique.
2: Pour vrai, elle a peut-être trouvé de quoi. Ça sonne bien, là.
1: T'sais, le, honnêtement, je comprends. Le fjord du Saguenay, c'est magnifique. Mais le F-Jord, on est ailleurs.
3: Mais qui a pensé écrire ça de même pour mêler tout le monde dans la langue française?
1: C'est une excellente question. F-J-O-R-D, là.
3: Ouais.
1: Le F-Jord.
3: Non, c'est comme les, tu vas dans des endroits, des spas finlandais, là, tu t'es pas capable de rien prononcer. Au IKEA aussi, tu sais.
1: Même affaire, mais.
2: Oui, c'est vrai qu'au IKEA, on est rien capable de prononcer.
3: J'aimerais l'entendre nommer des meubles, des marques de meubles au IKEA.
1: Moi, je réitère. J'ai acheté une excursion sur le fjord.
5: Moyen.
1: J'ai acheté une excursion sur le F-Jord.
3: Oh! C'est vrai que tu t'en vas en jet.
1: Malade. Je veux ça.

0: qui est une ancienne députée macroniste sous le dernier gouvernement, mais aussi sous celui de Gabriel Attal. Elle était ministre chargée de l'égalité entre les femmes et les hommes et de la lutte contre les discriminations. Et c'est une députée qui militait en faveur de cette interdiction-là depuis les premières heures. Macron, ça a été un de ses gros chevals de bataille tout au long de son pouvoir. Puis elle est sur le plateau de télé, puis elle a dit quelque chose qui me fascinait. C'est comme si elle s'était échappée sans le vouloir. Je vous invite à repérer le dernier moment de la cote.
1: C'est notre rôle de protéger les enfants. Et protéger les enfants, c'est quoi? Moi, je le vois sur tous les sujets du ministère. Sur la haine antisémite, raciste, LGBT, sur les violences entre les femmes et les hommes, les réseaux sociaux contaminent les esprits de nos enfants et de nos adolescents. Ils les contaminent, ils les instrumentalisent, ils les enferment.
2: Et on ne voit pas bien pourquoi.
1: Ça dépend de l'usage qu'on en fait.
2: Ça devrait décider à la place des parents que les enfants n'ont pas accès.
3: Ça dépend de l'usage qu'on en fait. Mais c'est la même chose.
1: C'est notre job. On nous parle en permanence du régalien. On nous parle en permanence.
2: Le régalien, c'est pas ça. Le régalien,
1: c'est la protection qu'on doit à nos enfants.
2: Le régalien, c'est la justice, c'est l'armée.
1: Mais c'est pas que ça.
2: Ce qui se passe à l'intérieur des maisons, pardon, c'est le rôle des parents.
1: Encore heureux que ce qui se passe à l'intérieur des maisons, ça regarde un petit peu l'État.
0: Ouais, pas de désaccord. Ça a glissé. T'es pas en désaccord avec ça? Qu'est-ce qui se passe à l'intérieur des maisons? Ça regarde l'État?
4: Non, ce qui se passe à l'intérieur des maisons, c'est le rôle des parents. Là.
5: L'État n'a rien à voir dans la chambre à coucher des citoyens.
0: Voilà.
5: Je l'ai déterré pour l'occasion.
4: Surtout pas dans un bateau sur le F-Jord. Je suis d'accord que les parents ont une job à faire.
5: Malicieuse quand on est deux pervers de la pensée comme moi puis Max, on fait comme contrôle de population,
4: ben oui.
5: Crédit social.
0: Ben, puis tu sais, on peut pas être contre la vertu, là, ce qu'elle décrit au début. En tout cas, je suis complètement d'accord avec ce qu'elle dit. C'est vrai qu'il y a beaucoup de chambres d'écho pour les jeunes.
4: Oui.
0: C'est nocif, les réseaux sociaux, à beaucoup d'égards, mais l'État a pas rapport dans les maisons, sauf.
4: Non, c'est ça que je voulais dire. Je suis d'accord que les parents ont une job à faire.
0: Ouais, puis j'étais curieux de vous entendre là-dessus. Par contre, la DPJ, c'est l'État.
4: Ouais, là, c'est différent, là.
5: Puis la DPJ, c'est rendu que le citoyen doit revenir aussi pour étudier ce qui se passe dedans. Là, on est dans une loupe, là.
0: Et c'est la sécurité des enfants.
5: D'abord.
0: Et là, on prend la sécurité des enfants pour interdire les réseaux sociaux. C'est des pognes qu'on la sait qui vont résonner chez les gens. On sert de ces artifices-là.
4: Exactement.
0: Pour hypnotiser le monde.
4: Ben exactement. Puis c'est le point qu'on discutait avec Patrick Mathieu hier sur le fait de comment la France ou l'Union européenne va légiférer concernant l'interdiction des réseaux sociaux au moins de 15 ans. Tout est là. On se base sur la sécurité pour pouvoir dire « Ah, tu vois, regarde, on va créer une espèce de portail de connexion et c'est pour la sécurité. »
0: Ouais.
4: C'est toujours l'élément, on fait peur.
0: Exact. Puis elle s'est un peu échappée, là. Les macronistes en France sont bizarres un peu. Là. Ah ouais, plus d'État dans la maison et plus de contrôle. Merci, Madame la Marquise.
4: Ça fait le tour?
0: Ouais, je pense que ça fait le tour.
4: Allez-vous prendre des vacances au F-Jord?
0: Moi, j'y vais de ce pas. J'embarque dans mon char un peu chaud.
4: Les baleines au F-Jord.
0: Ça, c'est un de mes buts cet été.
5: L'excursion. C'est ça que Kesha l'a demandé. Je vais aller voir les baleines au F-Jord. C'est peut-être pour ça que sa demande a été mal comprise. Puis on se dit, ah non, ce sera pas possible.
4: F-Jord, trop loin.
5: F-Jord, on connaît pas ça.
4: Le fjord, par exemple.
0: Amen, le F-Jord.
4: On vient.
0: Aïe, aïe, aïe.
6: Morée. 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De retour dans un instant. 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
3: Ouais, on a appris durant la pause que fjord est un mot norvégien, les amis. Et fjord est un mot québécois.
4: Oui, d'occupation double.
3: Reste que fjord a jamais été aussi près d'avoir son nom sur une rivière.
5: Ah, déjà qu'il a été dans les fugitifs les plus recherchés au monde.
3: Ça se passe bien sur les routes, les amis. Pas de problème de circulation. Je vous le dis, là, à part sur Laurier, où c'est un peu plus achalandé en raison des travaux. 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À 8h26, c'est le temps. Je suis en train de chercher ce que tu m'as demandé, mais je le trouve pas, Camille.
5: Ah, écoute, c'est pas grave. On verra si on a le temps aussi. Aujourd'hui, puis en fait, pour les prochains jours, c'est le 7e rendez-vous naval de Québec. Fait qu'au port de Québec, si vous avez à faire un petit tour dans le petit Champlain, il va y avoir des visites intéressantes et surtout un des navires considérés comme le plus beau au monde, l'Amerigo Vespucci. Navire italien qui est honnêtement de toute beauté, fait qu'on aura quelque chose à faire en ville aujourd'hui. Il a fait une tournée internationale ce navire-là, mais aux dernières nouvelles, je crois qu'il a accosté soit très tôt ce matin,
3: okay,
5: ou ça se fera dans les prochaines heures, mais je pense qu'il est déjà arrivé. Et rendez-vous naval, c'est toujours impressionnant. Moi, quand les croisières sont là, c'est surtout concentré. On dit qu'il allait avoir des croisières d'hiver. Je suis pas sûre qu'il y a eu tant de navires que ça cette année. Peut-être un de mémoire, mais sinon, là, la période des croisières, c'est souvent septembre-octobre à Québec. Là, c'est toujours impressionnant d'aller les voir. Nous, on a l'occasion avec l'agence d'aller en visiter des fois sur invitation. C'est beau, ça attire le regard.
3: Ouais, puis mardi, quand je passais sur Champlain moto près du port, il y avait un bateau naval.
5: Ben, je pense que ça se dit pire, fait que je t'ostine pas, là. C'est un bateau
3: naval, là, c'est aussi pire que F-Jord, mais c'est la voyons ce que je voulais dire.
5: De la Marine royale.
3: Oui, merci,
5: oui,
3: c'est Camille.
5: Ça.
3: Je suis désolée.
5: Parce qu'il va en avoir de la garde côtière, il va y avoir des Marines aussi, mais à l'international également, de l'Europe, on va avoir l'Italie, comme j'ai mentionné. Un petit peu partout dans le monde, la France, Colombie, Pérou aussi. Donc, il va y avoir 9 navires au total. À partir d'aujourd'hui, vous pouvez aller jeter.
3: Ouais, c'est vraiment cool, ça.
4: Ben, c'est un beau trip à aller avec les kids aussi. Puis l'Amerigo Vespucci, je l'avais jamais vu, Cam. Là. Je l'ai googlé pour le fun. C'est magnifique. Il me fait penser aux petits bateaux qu'on retrouve dans les bouteilles.
5: Ouais.
4: Tu sais, les œuvres d'art un peu chipo-chipette que tu peux acheter dans un magasin de souvenirs, ça ressemble beaucoup à ça. Ça me fascine, moi, un bateau qui a été construit en 1930 qui compose 260 membres d'équipage.
5: Pis c'est beau d'aller voir à quel point c'est pas les cales de navires ont fait avec l'espace qu'on a. Hein. Fait qu'on était un peu coup penché pour aller visiter les couchettes, littéralement des lits superposés, si c'est pas des hamacs, là. C'est impressionnant de voir comment ça peut fonctionner, la vie en mer sur des vieux navires comme ça.
4: La science des voiles aussi.
5: Oui.
4: Comment ça fonctionne? T'sais, c'est un bateau qui avance avec des draps.
5: S'orienter, quand on est devant loin des toi, moteurs. C'est le vide, là, genre avec des boussoles, puis avec de la chance.
3: C'est drôle, dans mes souvenirs Facebook, j'étais en 2015, une dizaine d'années, à Saint-Pierre-et-Miquelon, qui est une île française.
4: Ouais.
3: J'avais joué de la musique là-bas, puis était accosté l'Hermione. Qui est un bateau, qui est une réplique, en fait, du navire de guerre français.
5: C'est beau.
3: C'est immense. Puis, tu sais, à un moment donné, il partait en mer avec une cérémonie. Les gros coups de canon, c'était vraiment impressionnant. Quand il hisse toutes les voiles, là, c'était magnifique. Puis, effectivement, c'est le fun de regarder ça.
5: Oui, il va même avoir un casque Apple Vision Pro pour retrouver à bord du Amerigo Vespucci. Et de l'Esmeralda, qui doit être un autre navire probablement français.
4: Là, qu'est-ce que tu veux dire? On rentre dans le bateau puis on se met le casque ou on reste sur le quai et on met le casque?
5: Il y a comme une genre de petite visite qui va durer en français à peu près 7 minutes avec une expérience immersive à l'endroit exact où les passerelles étroites et les ports en dénivelé rendent l'accès impossible. Vous allez avoir une partie immersive également. C'est sur le site du Vieux-Port de Québec. Là.
4: C'est cool,
5: une visite à bord de deux grands voiliers et retrouvez-vous sur le pont. C'est ça, exactement ce que je viens de mentionner. Pour ceux qui arrivent en groupe, on conseille de réserver. Sinon, c'est gratuit. Pas besoin de réservation. On arrive directement où le fameux terminal de croisière dans le port de Québec, lui qui est le plus proche de la cale du port de Québec, là où on peut aller se mettre les pieds dans l'eau. Je veux parler aussi de voyage parce qu'il y a un rapport de Statistique Canada qui annonce quand même une bonne nouvelle. Le trafic aérien au pays est en train de rattraper les statistiques qu'on avait avant la pandémie.
3: Ah ouais, bon, bonne nouvelle.
5: On est en train de rattraper le nombre de millions de visiteurs au Canada. En 2019, on avait fait vraiment l'année record de 162,9 millions de passagers. C'est vraiment le top qu'on a eu au Canada. En 2025, on était à 158,9 millions. Fait qu'on voit, ça s'est essoufflé pas mal dans la période 2020-2022. Je dirais même 2023 à cheval avec cette fameuse pandémie.
3: Ouais.
5: Et là, on est en train de rattraper. On dit par contre qu'il y a une légère diminution des vols et des zones de passagers de l'aéroport Montréal-Trudeau, mais on parle de 0,4%. Ça va super bien.
3: Même si les prix ont augmenté généralement, là, les gens voyagent quand même.
5: C'est surtout les passagers aussi qui viennent. Tu sais, c'est le trafic aérien en tant que tel. Fait que c'est autant les départs que les arrivées. Fait que c'est une bonne nouvelle, effectivement, à discuter. J'ai parlé du IKEA rapidement parce que F. George, ça nous a marqué. Il y a un drôle de marché actuellement sur tout ce qui est vintage chez IKEA. Fait que si vous avez des vieux meubles qui datent des années 80-90 au IKEA, je sais même pas en quelle année, en réalité, IKEA est apparu au Canada.
3: Il y a eu un magasin à un moment donné.
5: À Boucherville. Là,
3: ouais, il y en avait eu à Québec, qui avait été fermé. On l'a ramené. C'est en 2018, me semble, qui a été ramené ici. Là,
5: centre de distribution pour commencer. Puis après ça, on a vraiment construit effectivement le centre de complet. Là, c'est-tu le genre à cette hauteur-là?
3: Ouais.
5: Ou c'est Blaise Pascal? Je me mets tout le temps entre un ou l'autre. Là. 2018, effectivement.
3: Et si jamais ta blonde te dit, chérie, on va aller au IKEA, juste pour voir, c'est un piège. Il y a une envie de changer une pièce quelque part, d'acheter des meubles. Va pas là.
5: T'as un projet de fin de semaine à monter des meubles, effectivement.
3: Hein? Quel piège!
5: Le marché de revente des meubles, que ce soit des commodes ou voire même des fauteuils de type mid-century ou vraiment qui datent de cette époque-là, là, pour la génération, la Gen Z puis les milléniaux, c'est vraiment des prix... je mets quasiment mon chapeau de conspidane. J'y ai volé, là. Parce qu'une chaise, qu'on dit une chaise Impala, qui est un genre de fauteuil, c'est un semi-fauteuil psychologue là, qui a une couleur très vive qui rappelle vraiment des salons puis des tapis des années 70.
3: Okay.
5: Ça se vendait en 71, 480 $ En 2026, sur le marché de revente, que ce soit les eBay, les packs de ce monde, panier bleu.
3: Ça existe.
5: Je ne pensais pas que ce soit là. 17 000 $
3: Hein? Ah, mais les antiquités, ça vaut une fortune, dépendamment de la rareté.
5: Le mid-century particulièrement, là, qui sont justement dans les années 70, là, le look, les gros meubles en noyer, les consoles avec les tourne-disques, c'est des denrées rares, là. Et là, ça se revend des 15 à 16 fois plus cher. Même chose pour une chaise. Celle-là est plus récente, 2012. On payait ça quand même 460$ pour faire un dessin là, de à quoi ressemble la chaise PS. Là. Ça a l'air d'être un point d'exclamation sur lequel tu t'assois en plastique vert.
3: Oui, ça me dit quelque chose.
5: Ça vaut pas 460$, mais ça, c'est mon opinion. En 2026, cette chaise-là, tu payes ça 5000$ sur le marché de revente.
4: Mais voyons donc.
5: Je comprends pas pourquoi.
3: Y'a-tu un trend de vieilles affaires sur TikTok, genre, où, tu sais, des fois, là, il apparaît des nouvelles modes ou des nouvelles tendances?
5: Ces temps-ci, je suis pas beaucoup sur TikTok. Moi, j'ai TikTok parce qu'on m'en envoie, là, puis pour les consulter, ça m'énerve tout le temps de dire, veuillez vous connecter. Sinon, je suis pas tant là-dessus. Mais il y a quelque chose sur la... Je pense que la mode s'en vient de moins en moins épurée. On revient à ça, justement, des couleurs, des accents de couleurs, puis le look un peu mid-century. Mais je sais que c'est une période... du home décor, du moins, qui est très, très prisé. Là. Mais IKEA, ça n'a pas rapport. Là. J'ai essayé, moi, de vendre un cadre quand j'ai déménagé, puis il n'est pas parti. Mais
3: fallait-tu que tu le montes, le cadre?
5: Que je le monte? Que je le livre, peut-être? Je sais pas.
3: Non, tu sais, IKEA, faut que tu montes tout. Là.
4: Ouais.
5: Non, mais il y avait déjà les trucs pour accrocher là, en arrière. Là, fait qu'il y avait déjà une étape sur deux de fait. La deuxième, c'est de clouer.
4: Payant 10 000 pour un meuble IKEA.
5: Ben, c'est ça!
4: Mais s'il y a un cachet...
5: Wayfair, 10 000 pour un homme. Et c'est ça, pour moins que ça, il y a des gens qui ont créé des conspirations avec Wayfair. Là.
3: Ben oui.
5: Ça, c'est pour ça que je mets le chapeau de conspire. Ouais, okay. Comme, pourquoi tu vends ça 12 000 piastres?
3: C'est quoi la description, sais-tu?
4: Il fut un temps où les meubles IKEA étaient très bien faits, par contre. Là. Aujourd'hui, il y a beaucoup de meubles qui mettent du carton dedans là, pour économiser sur les coûts de production.
5: J'ai une commode 6 tiroirs, puis j'en ai tout le temps un qui débarque. Puis effectivement, là, la planche du fond de tiroir
3: oui,
5: est
3: tu
5: tellement
3: clous, là.
5: Mince. T'es clous même plus à cette heure, tu mets des bouts de bois, là.
3: Mm-hmm. Ah oui?
5: Puis tu rentres des grosses vis, puis tu fais juste un petit coup dessus, puis c'est supposé tenir, là.
3: Ça tient.
5: Ça tient. Ben comme oui, deux, trois coups de tiroir, faut pas que tu oublies tes bas, là. T'sais, tu sors, bobette bas partagée ensemble, là, puis t'as oublié ta paire de bas, après ça, tu retires dessus.
3: Ouais,
5: c'est vrai que la qualité a diminué, mais là, c'est complètement ridicule. Là. Tu peux pas payer pour dire qu'il y a une rareté.
3: Ben, quand ta blonde t'invite au Ikea, là, puis que tu fais le tour des cuisines.
5: T'as tellement l'air d'aimer ça, hein?
3: Hein, moi, magasiner. Ça passe en dernier. Là.
4: Une de tes passions.
3: Je déteste ça. quand tu décides d'aller fouiller dans les affaires de cuisine, ils ont tellement de bonnes idées pour l'ergonomie, là, pour les panneaux, les. Bref, c'est ça. L'ergonomie, je trouve qu'ils ont, d'excellentes idées pour ça, au niveau de la cuisine.
5: Yes. J'ai tout le temps pour un petit
3: Bien
5: dernier?
3: Bien sûr, un dernier.
5: Un dernier, OK. Je vais mettre l'avertissement 18 ans et plus, parce qu'on a parlé de collection pour IKEA.
3: Ouais.
5: Pour aller chercher le marché de collectionneurs. Peut-être que ça va en intéresser d'autres. Pokémon Go to the Sex Shop.
3: Hein?
5: La compagnie de jouets pour adultes, Geeky Sex Toy, à ce qui paraît, c'est quelque chose qui était soit en rupture de stock ou déjà vendu il y a à peu près une dizaine d'années. C'est de retour actuellement. Et oui, vous avez compris que c'est une collection d'objets sexuels Pokémon.
4: Pokémon?
3: Hey, ça,
4: Pokémon.
3: C'est bizarre.
5: T'as le Charmy Buzz. Oui, le Charmander.
3: Hey, chérie, donne-moi donc mon Pikachu.
5: Ben, en fait, il s'appelle Peaky Plug.
3: Ah! c'est beau.
5: Après ça, t'as, au lieu de Bulbasaur, t'as Bulby Pulse.
4: Okay.
5: Pour les mesdames. Mm-hmm. Et finalement, Squirtle. C'est pas mal le plus populaire. Mais c'est Squirty Blast. C'est des ensembles, vraiment, c'est un pack collectionneur à utiliser ou pas. J'imagine qu'il y a même une meilleure valeur de revente si on un peu utilisé. Mais c'est déjà en rupture de stock.
3: Oh. C'est dommage, mon cœur.
5: Je sais pas si Planetix a réussi à mettre la main là-dessus. Des fois, Bonne ils nous question. Surprennent avec des nouveautés comme ça, je sais pas, mais ça plaît. Pour être allé au Japon, j'ai remarqué une chose. Pokémon vient de là. Ensuite,
3: oui.
5: Sont très originaux sur la forme et l'apparence des jouets en question. Fait que c'est sûr que ça a plu à une gang. Fait que les 150 packs collectionneurs ont trouvé preneur. Et oui, on peut se poser la question. Si tu déviens, et sur ce, je vais aller cacher mes petites oreilles de pic-a-pi.
4: Ah, oui, c'est définitivement.
3: Merci, violent. Camille, merci.
4: Et tu es déçu de ne pas avoir ton Squirtle pour aller au F-Jordan en fin de semaine?
3: J'allais le dire, mais il y a des gens sur la messagerie qui commencent à s'amuser avec des jeux de mots.
5: Ben
3: Je vais m'abstiendre. C'est jeudi, on vous souhaite un bon début de journée. C'est Morel Live en vacances avec Nick, Camille et Max. Au retour, on va jaser un peu de sport avec Ray de Sports. Bouge-toi.
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1: 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On revient dans pas long.
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1: Bon début de journée, bon jeudi. Merci de choisir Montréal Live en vacances avec Nick Loutier, Camille et Max. Et oui, déjà, la première semaine des vacances de la construction qui tire à sa fin tranquillement. Et vous voulez pas entendre ça, hein? Mais non, c'est le fun d'être en vacances. Hey,
21: on veut pas entendre là, en plein milieu de vacances, que ça se finit bientôt.
1: Nick, arrête de dire ça. Ce qui est le fun en vacances aussi, c'est qu'il y a personne dans le chemin.
21: Oui.
1: Fait que c'est vraiment, vraiment facile de circuler en ville. Rive nord, rive sud. Peu importe, pas d'incident. Bref, c'est vert sur tout le réseau. 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
1: C'est un peu difficile d'arriver en retard ce matin, Ray. Hein?
22: Oui. Il fallait vraiment vouloir arriver en retard.
1: Oui, hein?
22: Effectivement.
1: Problème de charge, je ne sais pas ce qui se passe. Il y a pas, mon auto n'est pas parti.
22: C'est la bonne affaire, la bonne nouvelle cette semaine.
1: Ouais, au moins, oui, au moins ça. Bonne nouvelle aussi, les capitales de Québec gagnent.
22: Oui.
1: Gagnent, ils dominent. Ouais.
22: Oui, ils dominent la Ligue frontière. Ça fait 4 ans qu'ils gagnent le championnat. Puis cette année, ils sont encore la meilleure équipe dans la Ligue. Si on est honnête, on peut se poser la question, est-ce qu'ils sont trop forts pour la Ligue?
1: Oui, pas assez de compétition ailleurs.
22: C'est une Ligue indépendante, il y a quand même plusieurs équipes. Il n'y a pas d'avantage financier nécessairement pour les capitales. Il y a un plafond salarial, donc ce sont les mêmes règles pour tout le monde.
1: Oui.
22: Ce sont les mêmes règles pour l'équipe à Trois-Rivières, puis l'équipe à Ottawa, puis évidemment les 13 autres équipes qui sont aux États-Unis. Moi, je pense plus que c'est une équipe qui fait très
1: peut-être
22: bien les choses.
1: Ouais.
22: Oui, exactement.
1: Ben, Patrick Célébrini, le gérant, disait « Ouais, on a une bonne équipe, on gagne des matchs, mais peut-être pas assez pour aller gagner un championnat. »
22: C'est ça. Mais là, ils ont ajouté quelques joueurs.
1: Oui, c'est ça que j'ai vu hier.
22: Manquait des lanceurs. Ça semble être ce qui manque le plus là, dans le baseball indépendant. Dans le baseball majeur, souvent, mais dans le baseball indépendant, des bons lanceurs, c'est ce qui manque. Les pointages sont très élevés. Donc, les capitales ont peut-être réussi à colmater cette brèche-là avec
1: les jeunes, je pense, qui ont trois lanceurs.
22: Un qu'ils connaissent, un qui était ici, un dénommé Perez,
1: je crois,
22: un Vénézuélien, qui revient avec les capitales pour compléter la saison. Ça veut dire une chose aussi, Nick et Camille, c'est que les joueurs apprécient leur séjour ici parce que plusieurs de ces joueurs-là jouent pratiquement à l'année dans des ligues, au Venezuela, dans ces pays-là, il y a des ligues d'automne pour nous. Eux continuent à jouer à l'année, mais quand ils ont un espace dans leur année, comme présentement, ils ont apprécié leur expérience avec les capitales, puis ils reviennent pour quelques semaines, quelques mois, parce qu'ils ont aimé ça, ils ont le choix des cadeaux, puis ils décident de revenir ici.
1: Ils doivent être bien traités aussi, Ray, j'imagine, aucun doute.
22: Bien traités. Les gars restent, c'était le cas, je pense que c'est encore le cas, à Stoneham, ils restent souvent 2, 3, 4 joueurs ensemble. Certains ont trouvé l'amour à Québec, puis sont restés ici.
1: Ça, là, c'est un aimant assez convaincant quand même.
22: Je pense qu'on a la raison des succès des capitales ici. Là.
1: C'est l'amour.
22: Les femmes ici là, qui aident les capitales. Trêve de plaisanterie.
21: Les plus belles femmes sont à Québec, voilà.
22: Et voilà, c'est réglé. Moi, je pense qu'il faut donner du crédit à un gars comme Patrick Calabrini, honnêtement.
1: Ben oui.
22: Sais-tu, ça me fait penser à quoi? Des entreprises qui réussissent à survivre une deuxième génération de gestionnaires. C'est plus rare, mais ça arrive. C'est ce qui arrive avec les capitales. Parce que l'homme qui a bâti les capitales, c'est Michel Laplante.
1: Oui.
22: Autant comme joueur que comme dirigeant. Ensuite, il a cédé les rênes de l'équipe à Patrick Scalabrini. Puis on n'a pas vu de changement. Là. L'équipe a continué à gagner. Ils ont changé de ligue, mais ils ont toujours eu du succès. Il y a des années un petit peu plus basses, mais dans l'ensemble, les capitales de Québec, depuis 20 ans, c'est une équipe qui performe sur le terrain. Puis, ben c'est ça. C'est chapeau à Patrick Scalabrini. Ensuite, est-ce qu'il y aura une troisième génération? On verra. Là. Patrick n'est pas à bout d'âge non plus. Mais ça va prendre quelqu'un éventuellement pour
1: les passations des pouvoirs à Charles Demers aussi. Qui fait
22: Charles Demers, super... très bon point. Ouais. Très bon point. Jean Tremblay et Pierre ont été à la tête des capitales pendant une quinzaine d'années comme propriétaires, puis ils ont réuni de l'argent pour faire vivre les capitales. Ils n'ont pas fait d'argent pendant très, très longtemps. Ils en font peut-être un petit peu là, mais c'est pas une usine à faire de l'argent, les capitales de Québec, là, parce que d'abord, c'est abordable d'aller aux capitales, ouais. C'est ça. Le stade est plein. Donc, présentement, j'ose croire que les capitales font un peu d'argent. S'ils font pas d'argent là, ils en feront jamais. Là. Le
1: 85% stade plein. Puis il y a beaucoup de matchs où c'est complet.
22: C'est ça.
1: D'ailleurs, tu vas aborder ce sujet-là. On en a parlé hier.
22: Oui.
1: Parce que c'est Jean-Nicolas Blanchette qui parlait des capitales dans le Journal de Québec.
22: Oui.
1: Puis il soulevait le fait qu'il a posé la question, est-ce qu'on a grandi le stade? Puis il n'y a pas de réponse négative. En fait, il n'y a pas de réponse, là.
22: Il n'y a pas de réponse négative. Moi, j'aime le fait qu'on a créé une rareté du billet. Ça, c'est bon. Moi, je trouve ça bon, ça, parce que les gens se procurent leur billet puis ont hâte d'y aller. Ce qui est plate, le côté plate de cette médaille-là, c'est quand on veut y aller, mettons, ce soir, on veut y aller ou demain, on veut y aller. Demain, c'est déjà complet, je pense. J'ai vu que c'était déjà complet. Tu ne peux pas décider à la dernière minute d'aller au capital. Ça, c'est la portion, le bout, un peu plate. Oui, on pourrait l'agrandir un peu, le stade, puis un peu au même titre que le festival d'été, ce qu'ils ont fait, ça plaît pas à tous les artistes, mais c'est comme ça, c'est d'ajouter des loges corporatives.
1: Ça, puis...
22: Ça, il y aurait moyen au stade de trouver une façon d'ajouter quelques loges corporatives, puis je pense que ça pourrait être une solution intéressante.
1: Je soulevais l'idée hier, tu sais, d'avoir des estrades mobiles, là.
22: Oui.
1: Tu sais, qu'on pourrait mettre le long,
22: dans
1: peut-être...
22: Le champ droit.
1: Ouais. C'est près du tableau, peut-être. Là. Okay.
22: Près du tableau, oui, il y a de l'espace là. La terrasse, on l'a déjà agrandie.
1: Ouais.
22: La terrasse, je pense qu'on est au bout de ce qu'on peut faire physiquement avec la terrasse,
1: ouais,
22: qui est très
1: là.
22: Populaire. Très, très populaire.
1: Quelle expérience.
22: Ben oui, puis dans le champ droit, maintenant, c'est pour les jeunes. Il y a de la crème à glace.
1: Ouais.
22: Là.
1: Okay.
22: Les moins jeunes aussi, ils vont. Là, pour une crème à glace, c'est bon pour les moins jeunes aussi. Là. Mais ça, on a réussi à faire un petit coin pour les plus jeunes. Donc, on utilise pas mal l'espace au stade. Il y a peut-être moyen d'en ajouter un peu. C'est en haut, c'est vieux le stade.
21: Bon, il touche pas, c'est ça. C'est ça le point. Faut pas trop
1: faut garder
21: toucher.
1: Le cachet.
22: Il y a un cachet dans ça.
21: Exact.
22: C'est sûr qu'il y a un cachet dans ça, mais il y a moyen de réfléchir. Moi, j'ajouterais des loges corporatives. Si on pouvait le faire, une dizaine de loges corporatives, si on pouvait le faire, je pense que les gens d'affaires de Québec seraient intéressés à ça.
1: On pourrait aménager ça au stade en ce moment. Ça, je regarde. Tu sais, j'essaie d'imaginer la configuration, là, puis je vois pas. J'imagine que... Je sais pas,
21: Rick. Agrandir par l'intérieur, ça se fait peut-être.
1: Peut-être.
22: Ouais. En haut, là. En haut, il y a de la place, en haut.
1: Ouais.
22: Ouais.
1: Oh oui, ils vont trouver de la place.
22: Moi, j'ai les idées, là. Vous arrangerez pour construire ça. Là. On a des bons entrepreneurs, là.
1: Ouais.
22: Regardez ça comme faux, là. Est-ce capable de faire ça, là?
21: Ray va fournir le café.
1: Ouais, c'est ça. Des loges, puis qu'on ajoute, tu sais, les mêmes estrades là, qu'on met au Festival d'été pour
22: ça,
1: les places assises.
22: Dans le fond, des... oui. La meilleure foule, si je me souviens bien, c'est quand Éric Gagné a lancé, il y a de ça, ça fait quand même plusieurs années déjà.
1: Ouais.
22: Il me semble que c'était 6 000. On avait annoncé 4 000 quelques pour les pompiers, là. Mais il me semble qu'il y avait au moins 6 000 dans les
1: pompiers.
22: Le stade. Ah oui, les assureurs,
1: ouais, je comprends. Les pompiers. Je comprends capacité maximum.
22: C'est plein. Comment est-ce qu'il y avait de monde? C'est plein. Je vous le dis, c'est plein. Ça déborde.
1: En tout cas,
22: c'est un beau succès.
1: Oui, absolument.
22: Puis, faut pas prendre ça pour acquis. C'est sûr que présentement, ça va bien, mais c'est ça. Ça repose sur les épaules d'un ou deux hommes, mais quand même, c'est ça. Là. Charles Demers et Patrick Scalabrini, ils connaissent la recette du succès. Là. Ils ont la recette du pâté chinois. Là. Présentement,
1: absolument.
22: Ils savent très bien comment ça fonctionne. Ils savent comment faire rouler cette organisation-là. Et puis, ils réussissent à attirer des joueurs. Le charme du stade, le charme de la ville... Puis une équipe qui gagne, c'est des bons arguments.
1: Jouer devant
22: un stade plein.
1: Tout ça.
22: Il y a de l'ambiance au stade, là.
1: Fun en maudit.
22: T'sais, en tout respect avec les gens qui y vont, c'est pas tout le monde qui connaît les règlements du baseball, puis qui aime le baseball à la base, là. Les Capitals, ce qu'ils ont réussi à faire, c'est de créer un événement, puis c'est trendy d'aller au Capital.
21: Ouais.
22: On veut faire une activité, on va-tu au Capital. Même si t'as jamais joué au baseball, tu connais pas un joueur, c'est le cas, là. On connaît pas beaucoup les joueurs des capitales. Il y a un roulement dans les joueurs des capitales, mais ils ont réussi à créer un événement avec ça. Puis en parallèle à ça, ben il y a les gens qui aiment le baseball, qui trippent sur le baseball, qui connaissent ça, qui peuvent aussi y trouver leur compte. Donc ça fait un stade plein très souvent.
1: Ouais, puis c'est une belle expérience familiale qui coûte pas cher. Tu sais, avec le tout à 3$, là, ils ont vraiment misé.
22: Oui.
1: Je pense dans le mille.
22: Oui, dans le mille. une idée qui commence à germer à des endroits aux États-Unis. C'est Atlanta, ah oui? Le stade, ouais, des Falcons. Okay. Ils ont été les premiers à le faire dans une ligue comme la NFL. C'est eux qui ont ou un des coûts les plus bas de consommation dans le stade. Puis les Capitales ont pris un peu ce modèle-là à la hauteur de ce qui est le baseball ici à Québec. Puis oui, ça, c'est très apprécié. Très j'entends beaucoup ça, le fait que ça coûte pas deux bras, deux jambes pour passer une belle soirée.
1: Tu y vas avec deux ou trois enfants, là, puis que ça te coûte pas 100$ de bouffe. Puis tout le monde est content, tout le monde a bien mangé.
22: Oui.
1: Tu parlais de la NFL, beaucoup de plus en plus de joueurs québécois, entre autres, qui se démarquent puis qui attirent l'attention des collèges américains. Tu me parles d'un autre jeune québécois.
22: Oui,
1: là.
22: Il s'appelle David Gabriel Georges. C'est un jeune homme, je crois que c'est Terrebonne, mais de la région de Montréal, ça c'est certain. Hier, il a fait son choix parce que lui, il est excellent au football. C'est un porteur de ballon.
1: Ouais.
22: Il a joué ici dans le réseau scolaire. Il a joué jusqu'à l'école secondaire. Je crois que c'est Armand Corbeil, l'école où il a joué. Puis ensuite, il a été recruté aux États-Unis parce que de plus en plus, nos joueurs de football attirent les regards, ouais, des collèges américains. Eux, c'est pas un repêchage aux États-Unis, le football. C'est du recrutement. Fait que c'est au plus fort la poche, parler pour se comprendre.
1: L'université, okay, que tu parles. Ouais.
22: Oui, ça vient de partout. Et okay, de plus en plus, il y a des athlètes québécois qui sont recrutés par les universités américaines. Puis là, ce gars-là, David Gabriel Georges...
21: Et de Terrebonne, effectivement.
22: Merci beaucoup. Et probablement le plus beau joueur de football qui aurait été recruté ici au Québec. Il y en a eu d'autres. Il y a un porteur de ballon qui joue à Rutgers, un dénommé Raymond. Il y en a eu d'autres, des Québécois. Mais lui, juste par le montant qu'il a reçu, il a reçu 6 millions de dollars hier.
1: Hein?
22: Juste pour son choix d'université. Il avait le choix entre... les meilleures universités aux États-Unis, ceux qui connaissent le football collégial vont comprendre que Ohio State, Tennessee étaient les universités qu'il recrutait, entre autres. Et il a fait son choix sur l'université du Tennessee parce que il joue dans une école préparatoire. Il a joué dans une école préparatoire l'an dernier au Tennessee, donc connaissant un peu les us et coutumes de cette université-là. Puis à 6 millions de dollars, ben, ils ont eu un bon argument en bout de ligne. Hein?
21: Ah oui, ouais, quand même.
1: Ben, 6 millions là dans le recrutement des collèges américains, si tu... Nous, on regarde ça, puis ça a l'air...
22: C'est un gros montant.
1: C'est un gros montant,
22: oui. C'est un gros montant. C'est beaucoup pour un athlète québécois. C'est probablement le plus gros montant qui a été accordé à un athlète québécois pour aller dans cette université-là. Mais si on fait la comparaison avec les autres, c'est un très gros montant. Là. Il ne donne pas 2 millions à tout le monde. Là. C'est un joueur talentueux. Il vient d'avoir 18 ans. Il est très jeune encore. Puis, ben, ça va être le fun de le suivre.
1: Ben oui, mais hein.
22: Et c'est la suite de ce qui se passe depuis... quelques dizaines d'années ici au Québec, le développement du football, c'est une réalité. Puis juste la ligue collégiale de football ici, là, c'est du très, très bon calibre avec Garneau, avec Limoilou, avec le campus Notre-Dame-de-Foy. Puis ben c'est ça, on est rendu à du recrutement où nos jeunes joueurs québécois reçoivent des millions de dollars juste pour venir à l'université. Puis là, ils s'en vont jouer à l'Université Tennessee.
21: Ben, je reviens sur la technicalité, là, c'est comme une taxe de bienvenue inversée. Là. C'est 6 Genre. Millions bienvenue, fait que c'est pas conditionnel à des victoires pendant
22: non.
21: la saison. Hey, my God, c'est un gagnant à vie à 18 ans. Là.
22: Puis c'est par joueur, là. Lui il reçoit 6 millions, il y a d'autres joueurs qui reçoivent des montants. Il va jouer, entre autres, avec ou contre des joueurs comme... Manning, Arch Manning, qui est un de
1: la
22: famille Manning. Ouais. Il va jouer dans cette même ligue-là, la Southeastern Conference. C'est la plus grosse conférence aux États-Unis. Puis au Tennessee, là, le stade, on parlait de stade avec les Capitales, c'est plus de 100 000 personnes qui assistent à un match des Volunteers de l'Université Tennessee. Oui. C'est comme le Canadien de Montréal ici. Là. C'est aussi c'est une religion pour ces gens-là. Fait qu'il rentre dans ce bain-là, lui, David Gabriel Georges. Tu comprends que quand tu es recruté par ce genre d'université-là, les attentes sont élevées aussi. Là. Mais ça veut dire que tu as le talent pour répondre aux attentes, probablement.
1: Tu dois performer.
22: Oui, mais il y a le talent pour le faire parce qu'ils ont le choix des cadeaux.
21: Eh oui.
22: Tu bottes une poubelle aux États-Unis. Puis,
21: les joueurs de football, il y en a.
22: C'est juste une expression.
1: Ouais, c'est ça.
22: Il en sort un paquet.
1: Plein.
22: Donc lui, David Gabriel Georges, parmi tout ça, parmi tous ces bons joueurs de football qui grandissent aux États-Unis, ben, il a réussi à se démarquer pour avoir une bourse quand même intéressante.
1: Mais je trouve ça le fun aussi qu'on jette un œil du côté du Québec, là, qu'on dise, ah, regarde, lui, il pourrait être bon chez nous. Là.
22: Oui,
1: je trouve ça vraiment, vraiment plaisant.
22: Plusieurs qui sont recrutés déjà dès l'école secondaire. C'est le cas ici dans nos écoles secondaires, là, à Saint-Jean-Eudes, au SSF. Il y a des joueurs qui sont attirés par le football dans les écoles préparatoires aux États-Unis. Les meilleurs ont toujours plus d'options. Ça, peu importe le domaine, ça va rester comme ça. Puis là, bon, on est rendu avec des meilleurs joueurs parce que le football ne cesse de se développer.
1: On en a appris plus concernant les matchs du Canadien de Montréal qui ont... c'est 36 matchs, je pense, si ma mémoire est bonne. C'est ça?
22: 84 au total.
1: Ouais, oui, mais il en restait, là...
22: En fait, il y en avait 45 de déterminés. Pour oui. RDS avait décidé que cette année, il présentait 45 parties. L'an dernier, c'était 60. Donc, visiblement... soit ça coûte plus cher pour les droits ou RDS a décidé de réduire son nombre de matchs, peu importe. Il restait 45, il restait 39 matchs.
1: Bon, c'est ça.
22: Parce que cette année, c'est 84 parties. Puis on savait pas si TVA Sport allait rester dans le portrait. Ça, c'est une réalité. Là. C'est pas s'acharner sur une situation non, où on savait pas ce qui allait arriver avec TVA Sport. Puis c'est pas annoncé officiellement, mais ça a tellement sorti à gauche et à droite qu'il n'y a pas de fumée sans feu, comme on dit. Donc TVA Sport va rester dans le portrait.
1: Oui.
22: J'ai hâte de voir le montant maintenant, là.
1: Parce vont avoir les séries aussi.
22: Et les séries vont rester à TVA Sport. Ouais. Il y a fort à parier que le dernier printemps du Canadien a été un argument, oui, pour que Pierre-Carl Péladeau et Québécois décident de continuer dans l'aventure parce qu'ils perdent de l'argent là, depuis qu'ils sont associés aux Canadiens. Le Canadien n'a pas tout le temps eu des bonnes équipes.
1: Ça coûte cher, les droits. Là.
22: Puis les séries, c'est la place pour faire de l'argent. Là.
1: C'est la place
22: où tu peux vendre un petit peu plus cher tes cases publicitaires puis où l'équipe performe. Et l'équipe devrait performer aussi dans les 5-10 prochaines années. Tout ça mis ensemble fait que TVA Sport va continuer dans le portrait. Mais on a 7 matchs sur la...
1: Amazon Prime.
22: Amazon Prime, donc la télévision payante qui entre dans le portrait. Ça... je sais que le Canadien, c'est pas la charité chrétienne. Là. C'est une business, puis ils sont là pour faire de l'argent. Mais je trouve qu'ils tirent la sauce un peu en allant sur une autre plateforme pour les amateurs de hockey en français.
1: Mon étang, ça, c'est
22: oui,
1: ça?
22: Oui, c'est ça. Mais on étire. On commence à 7, là. Ça diminuera pas après, là. Il y a fort à parier que ça va grandir à je sais pas combien, finalement.
1: Mais là, ce que j'ai compris, Amazon Prime va les présenter en français quand même, les matchs.
22: Ça. Ouais, le Canadien veut présenter ses matchs en français. Ça, c'est de... merci beaucoup.
1: Oui,
22: on
1: merci.
22: S'attendait pas à moins que ça. Là. Donc, en anglais, tu as moins besoin de différentes plateformes. Il y en a une, peut-être deux, Sportsnet et TSN régional, puis tu vas avoir tous les matchs du Canadien. Là, avec le nouveau concept du Canadien en français, ça te prend RDS, ça te prend TVA Sport, puis ça va te prendre ton abonnement Prime si tu veux voir les 84 matchs en français.
1: Mais beaucoup de gens sont abonnés à Prime
21: juste par la bande. Tes cossins en dans de 24
1: exactement.
21: Heures. Fait que ça va être un plus-value. Fait qu'après,
22: plus
21: ça
22: les jeunes. Plus les jeunes sont abonnés à Prime.
21: Mais moi, c'est drôle. Ironiquement, c'est ma mère qui a l'abonnement chez nous.
22: Bon. Elle est encore jeune, ta mère, c'est ça que je disais.
21: Là, oui. C'est fin, ça.
22: Mais oui, c'est ça. Les gens sont déjà abonnés à Prime. Vous avez raison. Mais la meilleure description du hockey en français, c'est à la radio. Même si c'est un compétiteur.
1: T'as raison.
22: Martin McGuire et Danny Dubé, ils font un job incroyable.
1: En série, quand t'es en auto, là, des fois, ça fait bien, puis oui, t'as raison.
22: Fais des sauts.
1: Solide job.
22: Fais des sauts dans ton char.
1: Il y en a un autre que je connais aussi, là, qui fait ça dans le junior majeur. Il est pas pire aussi.
22: Oui, je m'amuse.
1: Merci, Ray.
22: Salut, merci. Bonjour,
1: bon week-end. On s'en reparle la semaine prochaine.
22: Yes, sir.
1: Salut, bye.
22: Bye.
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1: Ben oui, c'est Morée Live en vacances.
21: Barbecue.
1: Morée Live barbecue. Ah oui, c'est vrai, j'avais vu ça. C'était bon, ça. Avec Dan Gravel. Hein, c'est...
21: Ben oui, c'est bon avec toi aussi.
1: Barbecue. Ah oui, moi, toutes Buffalo. Les sauces. Buffalo. Piquante.
35: Bordelaise.
1: Comment?
35: Bordelaise.
1: Non, ça, là, ça, c'est pas... Non.
35: Pourquoi? Okay. On dit que vous êtes pas avant-gardiste.
21: Je sais même pas la couleur de cette sauce-là.
35: C'est blanc.
21: Non, c'est ça.
35: Tout ce qui a de l'air dégueulasse, c'est blanc.
21: Oh!
1: Bon!
21: Je quitte.
1: Quand j'ai commencé à faire de la radio ici à Chouan en 2022, j'ai commencé à travailler avec Carbo instantanément. Puis là, je sais qu'il est en vacances, mais on m'a dit dans l'oreille qu'il était quand même disponible. Et j'ai dit, hey, je vais y parler. Comment ça va?
36: Bonjour.
1: Comment allez-vous, monsieur Carbo?
36: Ben, je vais super bien. J'espère
1: content
36: que vous
1: de te parler.
36: Aussi, vous avez l'air d'être dans le sujet léger. C'est le
1: oui,
36: fun,
1: oui, ben c'est
36: blanche.
1: L'été.
35: Mmh. Hein?
1: Barbecue, oui, c'est meilleur, là.
36: Oh oui.
1: Oh,
36: ah oui, c'est vrai que c'est bon.
1: Ben, pas bordelaise.
36: Bordelaise? Moi? Ouais. Pas tant. On va te dire bordelaise, puis tout ce qui est sauce aux œufs, là.
1: Pas ouais, très c'est bon. Ordinaire. Ouais. Première page du Journal de Québec ce matin, Carbo.
36: Ben, oui,
1: on parle de char parce que. C'est un nouveau gadget qui sert à frauder tout le monde. C'est ça, là.
36: C'est n'importe quoi. Québécois n'est pas capable de se trouver une nouvelle sur le sens du monde. Devrait enquêter ces conneries du maire de Québec, mais passe le temps
1: c'est des
36: plus
1: vacances,
36: à faire un bureau d'enquête sur des guenilles qui existent depuis une vingtaine d'années. Ça, là, des millage blockers ou des... on les appelle toutes les millage...
1: Ouais, là, ouais, c'est ça, blocker,
36: là. Millage identifier, millage que ce que tu vois. Ça existe depuis 20 ans. Qu'est-ce qui se passe, c'est qu'on va placer un dispositif entre le tableau indicateur dans ton auto puis la couette de fil maîtresse du tableau indicateur en série. On va le mettre en série. Donc, qu'est-ce que ça fait, c'est que ça brouille la lecture du kilométrage, tout simplement. Puis quand tu n'as pas de lecture de kilométrage dans le tableau indicateur, ben le retour au body control module, au contrôleur de la carrosserie, se fait pas. Donc, quand tu installes ça, ça coûte 500-600 des fois 700, ça dépend de la compagnie que tu veux faire. Puis là, à ce moment-là, tu installes ça à peu près 15 minutes. Puis ça, c'est vieux comme le monde.
1: Ah, ouais. Moi, je connaissais pas ça, là.
36: Ah si, bonnet. Je peux t'envoyer un lien, je l'ai essayé, je l'ai testé, je l'ai roulé, j'ai tout fait. Mais moi, je suis pas gêné de le dire. Pour parler d'un sujet, il faut que je le connaisse. Puis ça, ben, je l'ai découvert sur Facebook. Le même genre d'annonce que tu peux t'acheter un petit sac de poudre.
1: Ah oui, des annonces très legit sur Facebook, là.
36: Ben oui, puis c'est pas interdit de l'acheter. C'est pas interdit de l'avoir dans tes mains.
1: C'est
36: pas
1: interdit de l'installer.
36: De l'installer sur ton auto non plus, non. Si c'est pour un usage hors route.
21: OK.
1: OK.
36: Donc, si, par exemple, je sais pas, moi, tu fais de la course ou tu fais du dynamomètre, des tests d'essai moteur sur un dynamomètre, ben, tu pourras bloquer le kilométrage pour éventuellement, tu sais, pas entacher le kilométrage parce que tu es en train de travailler dessus. Mais si tu arrives puis ton tableau indicateur fonctionne pas, tu t'en vas chez le concessionnaire est capable de faire la même affaire.
1: Ouais.
36: Le concessionnaire va être capable de te reprogrammer ça avec le même millage qu'il avait. Ou il peut peut-être faire une erreur puis mettre 20 000 kilos de moins. Ou encore mieux, lorsque des véhicules se vendent pas bien, il va passer puis il va monter les millages puis il va y mettre en usager pour atteindre ses objectifs de vente. Fou de main.
1: Mais c'est parce que, tu sais, mettons, j'achète un véhicule neuf. Là, je trouve ça sur Internet, puis j'installe ça moi-même dans mon char.
36: C'est le fun au bout, ça s'installe en 15 minutes.
1: Puis en plus, fait que même moi, je serais capable.
36: Ben oui.
1: Puis là, j'installe ça, puis au bout de 5 ans, je l'enlève.
36: Ouais.
1: Puis là, je vends mon auto beaucoup plus cher parce qu'elle n'a pas de millage, quand pourtant c'est faux, totalement faux.
36: Exactement, mais il restera quand même des indices. C'est interdit d'altérer le kilométrage. Puis si un commerçant se fait pogner avec un char, le millage, peut même perdre sa licence de commerçant.
21: Ouais.
36: Sauf que ça se fait. Puis plus que ça va aller, puis plus que ça va se faire. Pourquoi? Parce que les taxes kilométriques s'en viennent. Et ça part de où, ça? La majeure partie de ces modules-là viennent d'Europe. Les germaniques sont très, très faciles à modifier. C'est très, très facile. BMW, Mercedes, Audi, nomme-les, Volkswagen... Ça s'installe facilement parce qu'on a moins de communication entre le fabricant puis l'automobile. Mais là, tu vas me dire, ouais, Carbo, moi, là, j'ai un problème avec mon GM.
1: Ouais.
36: J'ai le OnStar. Ouais, ben le OnStar le verra pas ça non plus. Pis on a fait des tests.
1: C'est comme incognito, là.
36: C'est incognito. C'est incognito. Ben, c'est tout simplement. Qu'est-ce que ça donne? Ça va sûrement faire allumer le témoin d'anomalie moteur, donc ça va...
1: Le fameux check engine.
36: Ouais, ça va discarter ton démarreur à distance, ça va discarter des fois ton cruise, ton régulateur de vitesse, mais tu n'auras pas de millage qui va monter. Puis ce qui est cool là-dedans, c'est quand le char est parqué ou qu'il est arrêté aux lumières, le kilométrage apparaît comme avant, 117 203 km. Là, tu repars, le millage éteint. Tu arrives à l'autre lumière, voilà. Là, ce qui est arrivé dans le journal, parce que là, il y a une mamère de garagiste, Porsche aussi, on peut faire ça en passant, passe sur le texto, là. Porsche est encore plus facile. Il y a un garagiste mamère qui a changé une batterie d'un char, puis il a réalisé qu'après l'essai routier,
1: il y avait ça dedans.
36: Est à le même.
1: Ouais, c'est ça.
36: Il s'est pas, ben, c'est pas mêlé de ses affaires.
1: Ben.
36: Il a voulu protéger son client. Peut-être le client le savait, il le savait pas, mais une affaire est sûre, c'est qu'on en a fait une nouvelle, puis le bureau d'enquête de Québécois s'est mis à capoter lui vie. Mais du jouage de millage, ça existe depuis que la Terre est ronde.
21: Sauf que le problème, Carbo, il est plus au niveau de la déclaration qui devrait être volontaire de tout ça, là,
36: ben
21: parce
36: oui.
21: que le problème, c'est l'OPC. Là. Si tu fais une vente avec un millage...
36: L'OPC, on s'en crisse. L'OPC, c'est dans le char usagé.
21: Ouais,
36: c'est à
21: mais
36: partir
21: c'est
36: du moment
21: quand même
36: que
21: une fausse déclaration si le kilométrage n'est pas le bon puis que tu l'as vendu et que tu as fait un profit sur une fraude. Là, c'est une fraude financière. Ah ouais.
36: Si tu es commerçant, mais si tu es particulier...
1: Ils vont poursuivre
21: on paye des taxes des véhicules usagés, non?
36: Ça n'a pas rapport aux taxes. La déclaration de domaine, ça n'a pas rapport aux taxes. Une déclaration de domaine, c'est obligatoire, mais ça n'a pas rapport aux taxes. Donc, si toi, Camille, tu vends ton Volkswagen à Maxime, puis tu dis pas ça, puis tu lui dis qu'il y a 100 000 kilos, puis Maxime regarde le char, le fait inspecter au garage, puis il voit qu'il y a 100 000 kilos, on s'ostine pas.
21: Ben, il m'envoie aux petites créances, si c'est pas bonne affaire, puis
36: s'il le découvre, il va falloir qu'il le découvre. Mais avant de vendre ton char, j'espère que tu vas être assez brillante d'enlever ton dispositif.
21: Ouais, ouais, mais clairement, il y en a que non, là. C'est ça l'affaire. C'est ça l'article dans le journal aujourd'hui.
36: C'est ça qui est arrivé. C'est que quelqu'un l'a eu sans le savoir.
35: Mettons que moi, je t'emmène le char au garage. T'es-tu capable de le découvrir? C'est quoi tes techniques?
36: Ben oui. C'est pas dur à découvrir, là.
35: Comment?
36: Ben, tout bon trafiqueur est capable de découvrir un char trafiqué. C'est pas dur, là.
35: OK, je comprends.
1: Parce que moi, c'est.
21: Tu vas inspecter le véhicule.
1: Moi, ça m'est déjà arrivé, là, puis j'ai pas acheté le char finalement, là, d'aller dans un concessionnaire de véhicules usagés que je nommerai pas. Ici à Québec, là, ils vendent que de l'usager. Fait que j'arrive pour. J'avais acheté le véhicule et j'arrive aux plaques pour me dire il y a une erreur parce que ici, l'odomètre qu'on a dans le système à la SAAQ est plus élevé que ce qui est écrit sur l'acte de vente.
36: Ouais. Là, à ce moment-là, il y a une non-concordance de kilométrage, puis tu vas avoir une mention éventuellement au niveau de la SAAQ. Sauf que la SAAQ, là, la madame avec ses lunettes en arrière du comptoir, a peut-être inversé des chiffres aussi. Donc, faut faire une enquête un peu plus poussée. Fait qu'on va aller chercher le rapport CarProof de l'auto. On va aller voir s'il n'y a pas eu des antirouilles de fait. Bien là, à ce moment-là, peut-être que le millage est inscrit à l'antirouille. Souvent, les bons baisseux de millage, ils oublient ça. Et il y a plein de manières de le savoir, l'usure de l'auto, sa manière mécanique d'être. Tu sais, un char de 30 000 kilos puis un char de 130, aujourd'hui, il n'y en a pas de différence.
1: Moi, j'avais été posé...
36: un char de 30 puis un char de 230, il y en a une différence.
1: Moi, j'avais été posé la question après cette parce que j'ai pas fait le transfert de plaque. Je suis retourné au 10 concessionnaires puis je l'ai confronté en disant, « Coudon, t'es en train de me vendre des chars kilométrage falsifié. » Il m'a remboursé assez vite, là.
36: Oui,
21: hein?
36: Oui, mais tu sais, on peut pas y mettre... Tu sais, il peut peut-être pas le savoir. Parce que facilement, tu remplaces une voiture. Je sais pas, tu pars avec ton Kia, là.
1: Nick. Oui, oui.
36: Tu t'en vas chez Kia Québec. Tu changes ton Kia pour Kia, mais tu y dis pas. Lui, il sait pas. Il va pogner ça, il va mettre ça dans le fond de la cour. Il va faire un tas de vieux chars. Il va appeler les gens de revente, les wholesale. Puis là, il va repasser ça. Puis à un moment donné, ça peut prendre 2, 3, 4 propriétaires avant de t'en apercevoir. Ça se fait vite. Mais dans le cas précis qu'on a, là, tu vois, c'est Internet, là, je pourrais t'envoyer le site Internet, c'est en vente libre en Europe, ça, ces bébelles-là. Tu rentres ton char l'année modèle. Puis même, j'ai regardé pour mon troc, là, je trouve ça super intéressant. Il y a 4 versions là pour le troc. Il y a même une version que je peux faire monter le kilomètre 15 % moins vite. 25 % moins vite.
1: Ah, tu peux le programmer.
36: 50 % moins vite, oui. Donc, un voyageur de commerce, pour lui, c'est extraordinaire. Là,
1: mais oui, mais en même temps,
36: Oui, qu'est-ce que je te dis? Puis, tu as même l'application sur le iPhone, puis tu as une application qui est disponible sur le App Store pour venir trafiquer ton millage en temps réel. Fait que tu arrives au garage, tu désactives ton affaire, il n'y a plus rien que personne qui s'en aperçoit, puis tu le réactives en sortant du garage, puis on continue à pas faire monter le millage.
1: Mais ben, tu sais, à part vouloir faire de l'argent sur le dos du monde puis de crosser le monde, je vois pas c'est quoi l'intérêt, là.
36: Regarde-les de l'autre bord. Moi, je cautionne pas ça, là. OK, moi, là, dans la vie, là, je change de char aux 2 ans, j'ai pas besoin de baisser mon millage. Mais il y a des gens que, de l'autre côté, si tu veux pas payer une taxe kilométrique du gouvernement avec ton char électrique, tu vas faire ça. Tu comprends? Et crosser le gouvernement, il y en a qui travaillent au noir, il y en a qui volent des banques, puis il y en a qui baissent les millages.
21: Ouais, mais... Elle n'est pas là encore, la taxe kilométrique.
1: Non, c'est ça.
21: Si ça existe depuis que le monde est monde, il y a un autre argumentaire là, complètement. Là. C'est ça, c'est là que la ligne est... C'est une zone grise. Là.
36: C'est ça, exactement. Ton char électrique, tu vas faire ça. Tu comprends? Et crosser le gouvernement, il y en a qui travaillent au noir, il y en a qui volent des banques, puis il y en a qui baissent les millages.
21: Ouais, mais... Elle n'est pas là encore, la taxe kilométrique.
1: Non, c'est ça.
21: Si ça existe depuis que le monde est monde, il y a un autre argumentaire là, complètement. Là. C'est ça, c'est là que la ligne est... C'est une zone grise. Là.
36: C'est ça, exactement. Donc, il y a toujours un client

0: hors route. Là, j'ai quelqu'un qui me dit, on dit pas wholesale. Ben, moi, je m'en crie, ça. Je dis wholesale. C'est ça qui me tente.
1: Fait que, tu sais, c'est pas un fléau comme on semble vouloir le prétendre dans le journal Le Québec. Il y a beaucoup de chars qui ont ce dispositif-là.
0: Ben, un fléau. Pis... Dans un sens, c'est un fléau parce que ces chiens, là, se font fourrer, là.
1: Mm-hmm. Ben oui.
0: Mais quand tu prends ça dans d'autres sens, ben là, c'est spécial. Le gouvernement te fourre à tour de bras. Horacio Arruda est venu.
1: Oui, je sais, j'ai vu ça. Dans le coin de la Mauricie, Horacio Arruda va être directeur de la santé publique Mauricie. Mais il était déjà là par intérim, là, c'est ce que j'ai lu.
0: Oui, c'est ça. Mais tu comprends. Fait qu'on se fait fourrer de tout bord, de tout côté. Fait que le monde est rendu comme ça. Qu'est-ce que je te dis? Ils chargent des moyens. Puis moi, je le dis de plus en plus. Hier, j'écoutais Marc Bouchard dans votre show. Il y a des affaires, j'étais d'accord. Il y en a que je l'étais pas. Mais ça, j'étais là-dessus, j'étais d'accord. Plus que tu rajoutes de l'électronique, plus que c'est facile à hacker. Puis aujourd'hui, même un enfant de 7 ans est capable de hacker un véhicule.
1: En fin de semaine, j'imagine que tu vas être du côté des fêtes de la famille parce que j'ai vu ça passer. C'est oui. Gros encore?
0: Oui, on commence aujourd'hui
1: ouais.
0: Avec les quatre chevaliers sur le spacieux terrain de balle du parc
1: Quand Réal tu dis « on », tu vas aller jouer au baseball?
0: Non, moi, j'anime. J'anime les fêtes de la okay. famille cette année.
1: Très cool.
0: Donc, ce soir, ce sera les quatre chevaliers qui vont opposer l'équipe, une des meilleures équipes de balle régionale, c'est celle de Saint-Émile. Bodé Cloutier va jouer, Réal Cloutier
1: ouais.
0: va en personne jouer. Oui. Et on aura même celui qui a parti cette équipe de balle-là, qui va lancer une manche, 85 ans, ça fait 6 mois qu'il se pratique, contre les quatre chevaliers. Donc ça sera ce soir. Demain, on aura la visite de Marie-Mé, de William et de Mia Tiner.
1: On a de la famille-là à Tabarouette.
0: Oui, ouais. Oh oui. Dans le jour, on a des activités aussi. On a les K-pop, on a les petites, la relève, les toutes sortes d'affaires. Jack Sparrow va être là. Il y a plein d'activités dans le jour. C'est une fête familiale.
1: Ouais, mais c'est que de plus en plus gros, les fêtes de la famille à Saint-Émile.
0: Oh, oui, c'est gros. Ouais, puis ouais. C'est gratuit. C'est ça qui est impressionnant. C'est gratuit. Samedi soir, ben samedi dans le jour, je tiens l'exposition de voitures, l'Expo Carbo, donc des sports, des prestiges, des antiques. On aura plein de belles voitures à venir voir, dont celle de Mark Hamilton, qui est la DeLorean, avec
1: ouais.
0: le Doc Brown qui sera là, personnifie le Doc Brown, quelqu'un de l'entourage de Mark, qui
1: Nom
0: est chroniqueur
1: de
0: dans le retour. Nom de Zeus. Et on aura aussi évidemment RT Restauration, Michel et Sophie, qui vont présenter 3 voitures. Les miennes seront là. Il y aura bien des voitures, ça va être le fun. Et dans la soirée, Jérôme 50 vient faire son tour et Sarah Dufour. Donc, c'est encore une fois
1: gratuit. Encore une fois, un très bon show.
0: Oui. Et dimanche, ça terminera une soirée électro, donc une très belle soirée avec spectacle laser, pyrotechnie, avec DJ, champion et Cici de Red, qui était au Festival d'été ouais. de Québec. Donc, elle sera là, elle aussi. Donc, même les 2 soirs, là, sera là pour animer un peu le début de soirée. Donc, ça va être des belles soirées.
1: Yes.
0: C'est gratuit.
1: Puis, annonce beau toute la fin de semaine. Soir.
0: En plus.
1: Yes, sir.
0: On va avoir du fun. J'espère que tu vas venir faire ton tour.
1: Parc Réal Cloutier, on va aller faire un tour.
0: Ouais. Tu sais, c'est où?
1: Je sais très bien, c'est où.
0: Pas bien loin.
1: Pas
0: Donc,
1: ben
0: inquiétez-vous
1: loin.
0: Pas pour les kilométrages. Ouais, à un moment donné, il va falloir focusser sur d'autres choses parce que là, il n'y a pas de nouvelles à donner. Fait qu'on va sortir ça aujourd'hui. Mais c'est quelque chose qui existe depuis 20 ans puis c'est accessible sur Facebook. Je vais juste faire une recherche.
1: Retourne à tes vacances puis merci d'avoir pris le temps ce matin puis on se voit bientôt.
0: Que du bonheur. Salut à vous trois.
1: Salut Ben.
2: Salut.
1: Carbo qui est en vacances mais qui fait de la radio pareil. C'est toujours le fun. J'aime toujours chez jaser. Ça fait partie de mon ADN Radio X. Je pourrais dire, là, j'ai travaillé avec depuis le début. Fait que jusqu'à tout récemment. Puis on s'est pas vu de l'été. D'habitude, on se croise tout le temps, là. On travaille ensemble, tout ça.
3: Les équipes bougent, c'est ça. C'est l'été. C'est l'été à radio.
1: Je m'ennuie.
2: Ouais.
1: Ah, oui.
2: Ça sent dans tes yeux.
3: Il s'ennuyait à la petite
1: lame. Ben oui, tu vois.
2: Hey, juste une petite virgule.
1: Ouais, vas-y.
2: Tout le monde me reprit, là. La sauce bordelaise, ce n'est pas blanc. Je me suis trompé. C'est la sauce béarnaise qui est blanche.
1: Ah, elle est encore moins bonne.
2: Fait que là, je suis allé m'inscrire à un cours de cuisine.
1: OK.
2: Je vous en parle des sauces la semaine prochaine.
1: C'est bon. Au retour de la pause, moi, j'ai.
3: C'est brun en plus.
2: C'est malade, hein?
3: Ah, ben, elle a vraiment meilleure.
1: Moi, je fais.
2: Oui, définitivement.
3: Puis on l'arrête, OK? On arrête de couper Nick.
1: Non, non, mais du barbecue, là, tu peux prendre n'importe quelle sauce. Tant que tu le fais au barbecue.
2: T'as raison.
3: On revient à ça.
1: Qu'est-ce que j'allais dire, là?
3: Aïe, là, là!
2: Il y a juste toi qui le sais, ça, man.
1: C'est ça. Fait qu'on va le savoir après la pause.
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3: Tout près de 9h30. Merci d'être à l'antenne de choix et de Morez Live en vacances. J'espère que vous passez un bon début de journée, que vous soyez en vacances, au travail, sur la route, au camping, sur le patio, peu importe. L'été devrait revenir tranquillement, là, parce que Christy qui faisait froid cette nuit, même ce matin, là, 9-10 degrés. J'ai hésité, je dis, ah, je prends-tu la moto ou pas? Et non, finalement, je suis venu en voiture pas mal.
4: Ça va être correct, hein? Pauvre
3: toi. Ouais,
4: avec le vent, il doit faire facilement 5 degrés, t'es en manteau d'hiver.
3: Faut-tu mettre ton manteau avec la doublure à 9, là? Tu gèles. Mais ça devrait se réchauffer. Soleil, nuage, 40% de probabilité d'averse ce matin. Après ça, ça se dégage. Le soleil. Et ce sera comme ça toute la fin de semaine, pour vrai. Vendredi 26, samedi 29, dimanche 28, lundi 28. Fait que c'est merveilleux. C'est les nuits. Les soirées sont fraîches. Ça, c'est des, tu sais, au Québec, là, pour vrai, des soirées où tu dis, ah, je peux rester en cours, quasiment à bedaine toute la soirée.
4: Quelques-unes.
3: C'est quelques-unes où il fait 23, 24, 25 degrés. C'est quelques-unes. C'est les soirées qui sont fraîches à 15 degrés. Mais que voulez-vous? Au moins, dans le jour, tu peux faire de la piscine, si t'en as une privée chez vous. Et tu peux aussi aller voir les feux d'artifice.
4: Les grands feux, l'Auto-Québec, ouais, qui sont pas encore interdits dans la rive nord ni la rive sud. Du
3: bonne nouvelle.
4: 22 août prochain, événement de l'été incontournable. 30e édition cette année. 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C'est
3: ah,
4: pas
3: ça,
4: le
3: c'est
4: F.
3: Cool.
4: George, mais c'est quand même F.
3: T'es
4: cool.
3: T'es pas sur F. George, t'es sur le St. Laurent.
4: Ouais, le Saint-Lô sur l'eau. Saint-Lô sur l'eau. Pourquoi pas? 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
3: Ah oui, hein?
4: « New Country », pas « Country », « New Country ». Grosse différence auprès des amateurs.
3: Donc, bonne chance, 418-670-9098. Votre nom, votre courriel et surtout « New Country ». Country.
5: Ça, ça s'écrit N-U.
3: Oui.
4: Ça s'écrit N-U tréma. Comme les Scandinaves.
3: Ça s'écrit comme F. George, Max. On revient après la pause.
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4: Moi, je pense que j'ai mon permis de moto pour la route depuis 2012, 2013, dans ce coin-là. Ça fait au moins une quinzaine d'années, presque, que je circule à moto sur la route. Toujours été un fan des bestiques à gaz. Quand j'étais jeune, trippais sur le motocross. Mon plus vieux souvenir de championnat de motocross, c'est que on m'avait amené, à l'époque, c'était au Colisée de Québec. À l'intérieur du Colisée, où il y avait grand championnat canadien, je pense, de motocross. Puis j'avais vu des gars comme, c'était Sébastien Roy, Carl Vaillancourt, écoute, fin des années 80. Il y avait un gars des États-Unis, je pense qu'il s'appelait Mike Jones, tout ça. Fait que le motocross, j'ai toujours trouvé ça vraiment trippant. Puis je vous en parle depuis la semaine passée. Louis vous en a parlé aussi. C'est la Triple Crown, c'est le plus gros championnat de motocross qui va se dérouler du côté de chez Motocross Deschambault. Pour en parler, Daniel Thibault de Motocross Deschambault. Salut Daniel, comment ça va?
5: Oui, ça va bien, salut les gars.
4: Ah, je me suis pas trompé de nom, hein, quand on remonte dans les années, fin des années 80, début 90, c'était des Sébastien Roy, Vaillancourt, Mike Jones, ça te rappelle quelque chose, j'imagine? Hein?
5: Exactement, c'était des gens qui ont fait vibrer le motocross au Québec, avec Marco Dubé aussi.
4: Oui.
5: C'était vraiment des belles époques. Aujourd'hui, c'est le fun que tu nous parles de ça parce que aujourd'hui on retrouve les fils de ces gars-là.
4: Ah ouais.
5: Marco Dubé, son fils vient justement de finir une compétition voilà 10 minutes. Il a fini dans, si je me trompe pas, à peu près quatrième en inter. On va le voir à l'œuvre aussi en MX2 dimanche. Après ça, j'attends la confirmation du fils à JSR, à Jean-Sébastien Roy,
4: ah, ouais,
5: champion canadien. Il est supposé de courser en two stroke dimanche. Fait que ça, c'est.
4: Ah, c'est malade, hein?
5: Ça nous fait vieillir, mais c'est tellement beau de voir la relève, là.
4: Ben oui, pis tu sais, en même temps, les jeunes grandissent là-dedans, pis je me rappelle mon ancien voisin, lui, qui trippait motocross, pis les autres partaient à motoriser, pis avec les motos, pis là, s'en allait aux pistes, mettons, à Deschambault, ou même dans le coin de la Beauce, là, le nom m'échappe, là, mais c'est ça, c'est une famille, le motocross.
5: Ce qui est beau à Deschambault, puis le sport du motocross en général, c'est que, oh, il y a du bruit, il y a des départs qui viennent de partir. À Deschambault, on initie environ 3000 enfants par année au sport du motocross avec les écoles, les camps de vacances. On a 130 motos sur la location pour les jeunes. C'est ce qui fait qu'en sorte, le sport est en santé et qu'on a beaucoup de relève. Quand on parle de sport, les gens encore, ils ont des préjugés en pensant qu'on c'est des pépites à moteur qui polluent, qu'on est mal organisé, mais c'est complètement faux. Aujourd'hui, le motocross, c'est tellement bien structuré. On travaille avec le sport-études, on est en train de développer le sport-études avec le gouvernement, le ministère d'Éducation. On a plein
4: de... Hey, c'est donc bien malade.
5: Ça se fait déjà à Drummondville avec le sport-études. Puis là, nous, on vient d'être vraiment officialisé par le ministère comme étant un sport. Puis là, on est dans les démarches pour... avant, ça se faisait dans des écoles privées.
4: Oui.
5: Mais là, au public, on vient de se faire reconnaître. Fait que là, on est en train de développer ça. Fait que tu sais, tu as parlé d'aspect familial.
4: Oui.
5: Les familles, c'est la maman en course, le petit bonhomme, ça course à partir de l'âge de 5 ans. Tu vas prendre cette semaine, on a fait des courses de petites motos électriques pour les petits enfants de 3-4 ans. C'est bien plein. Autant de petits gars que de petites filles en passant. Hein?
4: Tu sais, les jeunes peuvent aller chez vous, louer une moto, puis t'sais, s'initier au motocross aussi, pas obligé de faire de la grosse compétition. Là.
5: Du tout. C'est vraiment un sport qui peut être axé juste pour le plaisir. Puis ce qu'on fait, nous autres, à Motocross Deschambault depuis plusieurs années, durant tout l'été, on fait des camps, des écoles, mais puis la piste est ouverte au public aussi. On a différents circuits adaptés selon le niveau du jeune ou de la personne. Mais la Street sur le Sunday, c'est le championnat national amateur qui se déroule cette semaine avec le championnat national pro. C'est comme l'opening, c'est la récompense qu'on donne aux gens, aux amateurs de motocross au Québec et au Canada. Puis,
4: Mais Daniel, juste avant qu'on parle justement du gros championnat de la Triple Crown, tu disais c'est ouvert au public. Ça veut dire, si mettons, moi j'ai un motocross qui traîne dans le garage, mets ça dans mon trailer, je peux arriver chez vous, puis j'imagine je paye un montant, puis je peux circuler sur la piste. Comment ça fonctionne?
5: Exactement. On a soit le forfait avec carte de membre individuelle, carte de membre familiale. On a un horaire fixe. On est souvent comparé au centre de ski. On est un centre de motocross, mais pareil comme un centre de ski, un centre de vélo. On a tous les services nécessaires pour accueillir les gens et qui se sentent en sécurité avec un encadrement. L'endroit est tenu comme un terrain de golf. Ici, c'est propre. C'est vraiment un centre de ski.
2: Fait que Daniel, la Pentecôte, là, pour des initiés, c'est quoi? Es-tu en rond? Est-ce que c'est en ligne droite? Une petite butte? Ça peut ressembler à quoi quand on commence? Moi, c'est de quoi qui me fascine? Tout ce qui sent l'essence, ça me parle, mais commencer comme ça, je vais essayer de vérifier si j'ai encore des assurances pour commencer. Mais ça, comment ça fonctionne?
5: Toi, t'arrives, t'as aucune expérience. On va commencer par, on a un terrain qu'on peut te faire virer à l'entour de des cônes ou des choses comme ça.
2: C'est bon.
5: Ensuite, on a une piste qui est vraiment débutante avec vraiment des petits bosses, des petits aspects techniques, mais rien de majeur. Après ça, on a une piste qui est intermédiaire. Encore là, c'est un petit peu un niveau plus élevé. Après ça, pour les écoles, on a encore trois autres pistes de différents niveaux. Puis après ça, t'as la grosse piste nationale. On a la pomme track pour les vélos aussi. On a une pomme track aussi. Mais les gens qui s'initient là sont vraiment encadrés puis en sécurité. On a 12 professeurs l'été de tous les niveaux. Puis c'est vraiment spécial. Et on fait beaucoup de parties corporatives aussi. Des parties de bureau. Tu sais, souvent, les gens ils disent hey, ça revient toujours au même. Le golf, on se fait partie de golf ou du karting. J'enlève rien au golf, au karting, mais là, ils ont commencé à faire des parties de bureau de motocross. Toutes des gens qui ne l'ont jamais fait ou presque. Puis, ils repartent de là, ils sont heureux. Puis, on fournit la bouffe, puis l'animation.
2: Mais le problème, c'est qu'on a Louis Gauvin dans l'équipe.
4: Ouais, c'est ça, il est un peu trop téméraire.
6: Ça ressemble à quoi les bikes qu'on peut louer sur place? Est-ce qu'il y a des bikes qui sont plutôt automatiques pour les gens qui ont de la misère à chauffer à clutch?
2: Je dirais à clutch? Il y en a-tu qui sont barrés? Là, je viens, tu vois que mon niveau de sécurité est important.
5: On a, comme je vous l'ai dit, on a un Sport Honda Canada. On a 130 motos Honda de 50cc à 230. C'est des motos refroidies à l'air, on va dire. C'est moins puissant qu'une moto de compétition. C'est pas automatique. Ben, il y en a les petites, c'est automatique, les 50, les 110.
2: Okay.
5: C'est comme pour vous autres, mettons, ça serait des petits 125 à clutch, mais c'est tellement facile à chauffer. Après 10 minutes, c'est correct pour déclutcher. Puis, on a vraiment un beau support de l'industrie. Hein. Toute l'industrie de la moto est derrière nous autres. J'ai parlé de Honda, mais Yamaha, Kawa, KTM, Husqvarna, Suzuki, nommez-la toute. Ils sont tous derrière Deschambault pour soutenir toutes les activités qu'on fait dans le parc.
4: Là, dimanche, c'est le summum, c'est la Triple Crown, c'est le plus gros championnat de motocross, championnat national, dans le fond. Là.
5: Ah, écoute, c'est ce qui est. Un matin, ça a parti, puis je sais pas pourquoi, mais je m'habituerai jamais à quand ça décolle, les premières courses. C'est tellement fascinant, c'est de voir ces pilotes-là. C'est la Formule 1 du motocross.
4: Ouais.
5: Ça roule. C'est sûr que c'est plus facile pour moi de comprendre parce que j'ai roulé à un niveau professionnel puis je suis capable. Aujourd'hui, j'ai 57 ans, mais je peux comprendre comment que les gars peuvent mettre l'effort et de l'énergie, comment qu'ils font pour rouler aussi vite. Fait que c'est vraiment dimanche. Ben, cette semaine, OK, ça a commencé lundi, mardi, mercredi, les pratiques pour tous les amateurs. C'est bien plein en passant. Il y a pas loin de 1000 coureurs ici. Puis, là, c'est les courses, les finales samedi pour les amateurs. Puis, il y a des courses aujourd'hui et demain aussi pour les amateurs. Ceux qui veulent venir voir ça, qui peuvent pas venir dimanche, ils peuvent venir voir les amateurs. Il y a un super de beau spectacle. Puis, dimanche, ben c'est la Formule 1. C'est les meilleurs coureurs du Canada. Puis, ce qui différencie de Deschambault des autres, il y a 9 tranches au Canada du championnat canadien. Puis, on retrouve les 40 meilleurs pilotes. Mais nous autres, à Deschambault, on aime toujours ça, venir mêler les cartes. On fait venir des pilotes de l'extérieur. On a le champion de la Suisse, on a un champion de la Russie, on a un retour de Taylor Medaglia qui a déjà fait des podiums aussi ici. Après ça, l'Américain Phil Nicoletti qui a gagné le championnat l'année passée. C'est une vedette américaine, mais cette année, il venait pas au Canada. Mais on l'a engagé pour qu'il vienne à Deschambault défendre sa plaque numéro 1. Fait que là, ça va venir tout brouiller les cartes des meneurs. Parce que tous les gars-là que je viens de te nommer sont capables de faire des podiums. Fait que là, ça se parle aujourd'hui dans les pistes.
4: Ah ouais,
5: ça a l'air que chose vient, ça a l'air que là. Fait que là.
4: Ça se prépare autrement, là. Ouais, ouais.
5: C'est ce qui fait que Deschambault est unique. c'est pas compliqué. C'est vraiment l'événement au Canada.
4: Ça, ça commence, c'est dimanche, ça commence à 9h. Tu dis aux gens d'arriver tôt. Puis là, les billets réguliers vont être disponibles sur place. Sinon, il y a des VIP en ligne, c'est ça?
5: Toutes les VIP sont sold out, toutes les tours, parce que nous, on a formé, on a fait plein de tours spéciales, ouais. Ça, c'est les VIP, ça, c'est tout vendu dans le temps de le dire, mais toutes les billets réguliers, tu peux les avoir en pré-vente, si tu veux connaître okay. Une couple de piastres, sont en pré-vente aussi, les gens peuvent acheter sur notre site web avec Eventbrite, puis ils se présentent à la porte, ils annoncent beau toute la fin de semaine,
4: ben oui.
5: Puis, fait que tu sais, des billets, énervez-vous pas, ils vont en avoir en masse. Puis on a d'autres zones qu'on a faites aussi qui ne sont pas VIP, qui sont accès au grand public. Puis vous avez une vue incroyable sur le circuit. Encore un matin, j'étais là, puis je me disais, c'est malade la vue qu'on a ici. Fait que ces billets-là, c'est des billets réguliers. Fait que vous pouvez acheter vos billets sur place.
4: Puis Daniel, juste avant qu'on se laisse, parce que t'es en file, quelqu'un qui n'a jamais vu de compétition de motocross, là, puis qui arrive là en formule régulière, comment ça fonctionne? T'arrives-tu là? Faut-tu t'habilles pas propre? Là. Tu peux-tu arriver avec ta chaise de par terre? Comment ça marche?
5: Oui, les gens peuvent arriver avec le chaise de par terre. Tout ce qu'on contrôle, c'est la boisson, parce qu'on a on a 5 restaurants, des bars. Mais les gens arrivent là, puis ils peuvent emmener le chaise s'ils veulent, mais la plupart des gens sont tout autour du circuit. Ce qui est beau à Deschambault, c'est que t'es dans l'action.
4: Ouais.
5: T'es pas assis dans une estrade à l'autre bout du monde que les coureurs sont loin. Les gens peuvent être tout le tour du circuit. Les motocross peuvent te passer à 10 pieds de toi. En étant sécuritaire, on a des barrières tout le tour, c'est sécuritaire, mais c'est là qu'est le fun. Tu peux même recevoir, tu sors de la boîte. Moi, je dis toujours aux gens qui n'ont jamais vu ça, je leur dis, venez, un petit 2 heures, si vous n'aimez pas ça, je vous rembourse. Ils repartent tous trinqués. Ils ont dit, Daniel, on pensait pas que c'était ça. Excuse-moi, on pensait que vous étiez une gang de tloums dans les pits de sable. C'est pas ça.
4: Non, c'est pas ça.
5: C'est pas ça.
4: On va être là, c'est dimanche. Il annonce beau, comme tu l'as dit. Puis on sera là en grand nombre. C'est la Triple Crown. Daniel Thibault, Motocross Deschambault, merci beaucoup de nous avoir parlé ce matin. Puis bon week-end de course.
2: Bon week-end.
5: Merci, les amis. Puis merci pour tes beaux souvenirs du Colisée de Québec.
4: Ça me fait plaisir. Salut, bye.
5: Salut.
4: Hey, tu sais, quand t'as jamais vu ça, puis que tu vois le premier coureur prendre le premier jump, là, à hauteur qu'il lève, tu fais. Ça a l'air facile, là. Ça a l'air facile, les courses de motocross dans
2: Arrête
4: le sable.
2: Arrête de respirer
4: là,
2: mais... pareil hein? pour eux autres. Hein, quand
4: c'est
2: on
4: fou.
2: Ça, hein?
4: C'est impressionnant. Là, tu le regardes, tu te dis, voyons, il arrive donc bien vite sur le jump. Puis là, je sais pas combien de pieds, 20, 25, 30, je sais pas. Là, peut-être que j'exagère, mais c'est vraiment impressionnant. Donc, allez voir ça, Motocross Deschambault. C'est toute la fin de semaine, mais surtout dimanche pour la Triple Crown. On revient.
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8: Voilà, c'est ce qui met fin à cette édition du jeudi, les amis. J'espère que vous allez passer une belle journée. Le soleil va revenir. Et demain, ben c'est le week-end. Louis Gauvin s'amène avec Jordan Boivin. Suivra François Garépi et Maxime Lacasse. Et suivra ensuite Jordan...
9: Et Louis Gauvin.
8: Louis Gauvin et Mel Paris, je pense,
9: oui,
8: qu'il est avec eux
9: autres.
8: Et Gary et Mathieu dans le... Carbo Show.
10: Voilà.
8: C'est pas mal le tour.
9: On est rendu aux équipes D, là.
8: Wow, c'est ça.
9: C'est
8: les vacances. Et puis, profitez-en. Merci beaucoup, Camille Bergeron.
9: Merci,
8: gars. Maxime Lacasse.
10: Merci.
8: À demain.
9: Hey, attendez, là.
8: Quoi?
9: À Maman Oulé.
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14: Hey, c'est Joe Louis. Patrick Kane sera de retour à la maison. Après un petit tour à New York et 3 ans à Détroit, il revient avec Connor Bedard et les Blackhawks pour probablement terminer sa carrière là où elle a commencé. C'est une entente de 2 ans pour 8 millions par année pour le vétéran de 37 ans. Ça va brasser à Chicago. La débandade se poursuit pour les Blue Jays. Une 4e défaite de suite hier avec une défaite de 4-2 contre les Rays. Malheureusement pour les Jays, il reste encore une partie contre de Tampa aujourd'hui 15h07 avant qu'il se dirige vers Boston pour affronter les Red Sox. Et deux matchs hier pour les Capitals à Sussex County après que le match de mardi a été reporté à cause d'une tornade. Les Caps ont échappé le premier 7-4 mais se sont repris 30 minutes plus tard avec une victoire de 6-1 pour le deuxième match de ce programme double. Une petite dernière ce soir contre les Miners avant de revenir à Québec demain pour les vendredis feux d'artifice.
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6: Dix heures ben pile. Jeudi le 23 juillet 2026. C'est couture dans le mid. Pas de couture. Décousu. On va dire ça de même. Avec vous jusqu'à midi, c'est moi, Louis Gauvin, qui vous accompagne en compagnie de mon partner de la semaine, Jordan Boivin. Salut, Jordan.
7: Salut, ça va?
6: Ça va, toi?
7: Non, c'est parce que Max est en train de monter ses extraits l'autre bord, mais j'ai accès en même temps que lui son image. Fait que je me suis permis des beaux petits qualificatifs pour que ça punche encore plus sur le site web.
6: Fantastique. On a très hâte d'aller voir ça. RadioX.com pour ceux qui sont curieux. C'est là que tous les extraits du site se ramassent. En forme, John, oui.
7: Ça va très bien.
6: Oui.
7: Top shape, man. Petite sortie hier au resto, c'était cool avec ma blonde, avec les enfants.
6: Ouais, c'est plus rare, hein, ces moments-là.
7: Le vent d'en face, des fois, un peu, là. On est dans notre période assez intense. Le plus jeune a un an et demi, le plus vieux a 3 ans. Là, ça commence à se taper d'en face.
6: Oh my God!
7: Commence à brosser à la maison.
6: Va falloir que tu les achètes des gants de boxe.
7: Mais sais-tu quoi? J'aime ça, parce que le petit, il commence à... Tu sais, quand même bâti, là.
6: Ah ouais?
7: Il est bien, il est quand même
6: plus
7: rough
6: que son grand frère.
7: Puis là, au début, il était plus petit, fait qu'il réagissait pas, tu sais, il se faisait taper. Il venait voir papa. OK, là, je le consolais. Mais là, hier, ma blonde me contait ça, on était en onde, nous autres. Et là, le plus vieux, Zach, il a sacré une taloche. Et il a répondu, le petit noir. Il y en a sacré une dans le côté de la face. Puis là, mon plus vieux, Noah, tu fais pas ça. Non, tu es vraiment insulté. Mais là, c'est le début de quelque chose.
6: Oh,
7: on est en train de vivre de quoi à maison.
6: Oh,
7: sais-tu quoi, je suis content. Défends-toi, mon homme.
6: Ben
7: c'est,
6: oui.
7: C'est parfait. Puis on avait la discussion, moi puis ma blonde, hier, là-dessus. C'est une de ses amies où je me souviens pas. Et un petit gars qu'elle connaissait, là, de je pense, une mère ou peu importe. Le petit gars s'est fait intimider à l'école par un petit garçon qui se permettait de le faire suer. Qu'est-ce que le petit gars a fait, tu penses?
6: Coup de poing à la gueule.
7: Exactement.
6: Ça règle des cas.
7: Et si tu fais t'écœurer après?
6: Terminé.
7: La réponse est non.
6: Terminé.
7: C'est jamais refait t'écœurer.
6: Terminé.
7: Le respect, mon homme, est embarqué.
6: Moi, je me rappelle, petit jeune Louis, 5e année, allait tout le temps à dîner chez eux parce que sa mère avait une garderie. Puis il y avait un petit qui venait à la garderie avec moi, sur l'heure du dîner, mais qui, quand on marchait vers l'école, il me gossait tout le temps. Puis il essayait un peu de m'intimider. Puis à un moment donné...
7: Plus vieux?
6: Ouais, 1 an de plus vieux.
7: OK, ouais.
6: Puis à un moment donné, ben en plein milieu de la rue, en remarchant vers l'école, me suis tanné.
7: T'en prends juste un?
6: Pouf!
7: Ça règle tout.
6: Il y en a eu plus qu'un.
7: Ah ouais, c'est vrai.
6: Il y en a eu pas mal.
7: Ah,
6: et
7: c'est
6: j'ai
7: sûr.
6: Eu pas mal de billets jaunes après. Là. La directrice avait pas trouvé ça cool. Il y avait un gars de la quincaillerie à côté qui nous avait vu les deux tickets en train de se taper sa gueule. Fantastique. Des moments marquants d'un enfant,
7: j'ai
6: ça.
7: J'ai jamais
6: la
7: eu
6: bataille.
7: De billets jaunes de ma carrière de jeune.
6: Ah non, mais tu étais un petit tranquille.
7: Ah ouais, je faisais rien. Ouais.
6: Oh.
7: T'étais bien mollo. Pas vraiment d'intimidation non plus. Ça s'est bien passé, mais écoute... Je veux pas encourager ça. Là. Mettons que mon petit gars arrive avec ça, puis il vit quelque chose.
6: T'auras pas le choix de le
7: chicaner. Je vais juste dire. Non, mais si, mettons, il se met à fesser du monde pour aucune raison, puis c'est l'intimidateur, là, ça marchera pas. Ouais. Là. Mais s'il se fait intimider, ben, à un moment donné, t'as beau avoir le professeur qui va le voir, puis là, Anthony, arrête d'intimider le petit Kevin, s'il te plaît. Quand Mme Lucie va se revirer de bord, qu'est-ce que tu penses que le petit Anthony va faire? Il va sacrer une taloche pareille.
6: Oui.
7: Va continuer de l'intimider.
6: M'emmener.
7: Pour que ça se règle. Comme avec l'argent dessus de la table, ça. Hein?
6: C'est la nature humaine.
7: C'est ça. Ça a toujours été de même. Puis même si vous contrez ça, non, en intimidation, puis des belles affiches qu'on rentre dans les écoles, il va toujours en avoir pareil.
6: La violence ne règle rien, sauf une coupe d'affaires. Sauf l'intimidation, des fois, ça peut se régler par une bonne claque. Mais on n'encourage pas ça. Sachez qu'à Radio X, on condamne toutes sortes de violences.
7: T'as-tu Imagine All the People, John Lennon?
6: Ah, c'est sûr, j'ai ça. Garde, juste pour se faire pardonner.
7: Ouais, c'est sûr. Ça finisse bien.
6: Pour tout, c'est. Pourquoi ça marche pas?
7: Ah, c'est pas grave. Je peux t'achanter.
6: Pourquoi?

0: Wow! Fantastique!
1: C'est bon, t'es meilleur que moi.
0: C'est malade. C'est malade. Donc, ne battez pas les enfants. Hey, présentement, à Québec, c'est 15 degrés un matin, un petit peu frisquet, avec de la pluie, là, dépendant des endroits. Moi, tantôt, en m'en venant, il mouillait puis il faisait gros soleil. Assez bizarre, là, mais ça va être pas mal ça toute la journée. C'est 40% peut-être de pluie, mais aux alentours de 2 heures, ça va être réglé. C'est la chaleur qui va recommencer à revenir au Québec tranquillement, pas vite. Demain, c'est 26, gros soleil. Samedi, 28, gros soleil. Dimanche,
1: ouais, on dirait
0: 29,
1: que non, on s'enligne vers le mois de septembre, octobre. Là. On dirait ouais. qu'on est proche d'un tailgate du Rouge et Or.
0: Ouais, ben c'est les temps. C'est même ça file dehors, mais
1: ouais, c'est ça.
0: Ça sera pas comme ça pour la fin de semaine. Inquiétez-vous pas, ceux qui sont en camping, ben malheureusement, vous allez avoir chaud dans vos roulottes parce qu'on le sait, ça s'épaque, les campings. Terminé, hey, la climatisée.
1: Mais là, matin, t'es content de pas te servir de ta clim. Ça fait un job.
0: Oh,
1: matin,
0: t'en avais pas besoin.
1: Pas ton feu au pire.
0: Oh, ouais, c'est même le chauffage. Mais là, ils sont avec de bannir le chauffage aussi. Ben, ça fait du bruit, le chauffage.
1: Ils vont-tu bannir les feux?
0: C'est pas déjà fait.
1: Je sais pas, mais il y a un couvre-feu à genre 11h.
0: Ouais.
1: Mais t'as-tu le droit de faire un feu à 11h30 si tu fermes ta gueule et tu prends pas de guitare?
0: Pense pas, t'as pas le droit de guitare tout le temps.
1: Ouais. C'est pas clair, là.
0: Non, c'est pas clair.
1: Il y a une zone floue au CEPAC.
0: C'est très flou. Hein? Hey, yeah, Jordan, moi, j'ai comme redécouvert ma ville. Puis je veux lever un chapeau parce que moi, quand j'étais jeune, à Saint-Raymond, il y avait pas grand-chose.
1: Ben, on disait la ville de l'automobile. Là, t'avais 4-5 concessionnaires, un en face de l'autre. T'as encore ça? Oui. Ben, là, il y a peut-être plus.
0: C'est moins cool pour les jeunes, les concessionnaires. T'sais, oui, des fois, on allait chiller d'un cours de char, puis on les regardait, puis t'as genre, oh, beau Mustang, mais écoute, t'as fait le tour.
1: Puis t'as eu le viaduc aussi de la Côte-Joyeuse.
0: Oui, pour lancer de l'eau sur le passant. C'est vraiment très, très, très minime, les choses qu'il y avait à faire. On avait un skatepark. Skatepark qui était une demi-lune, puis un box.
1: OK.
0: Point.
1: Puis c'est tout. Mais ça, c'est-tu en bas ou c'est en haut?
0: C'était en bas.
1: Okay.
0: C'était un petit peu nul. Puis la patinoire l'hiver, ben, elle marchait jamais parce que il neigeait, puis là, elle était dehors, il n'y avait pas de toit, c'était très nul. Puis, hier, j'étais allé faire un tour de trottinette électrique, puis j'ai comme redécouvert mon village.
1: T'as-tu mis ton casque au moins, dangereux?
0: Bien sûr, j'ai mis mon casque.
1: Wow.
0: Puis j'ai pas dépassé 25 km/h parce que la loi, c'est 25 km/h et ces trottinettes-là ne dépassent surtout pas 25 km/h.
1: Content que tu respectes les consignes de bord.
0: Oui, on respecte les consignes. Écoute, on est des petits gars droits, nous autres. Fait qu'on a fait le tour un peu de la ville, puis on s'est rendu compte que. Ils ont comme fait un nouveau développement qui est complètement fantastique, man. Un des plus beaux skateparks que j'ai vu, tout coulant en béton. La plus belle pump track de toute la région de Québec, man, elle est à Saint-Raymond.
1: Ah, ouais,
0: un nouveau préau flambette, man, avec la grosse patinoire, les belles bandes, avec les baies vitrées, tout le kit. Fait que c'était juste mon petit commentaire. De même, chapeau à la ville de Saint-Raymond qui investissent puis font des bonnes choses. Là. C'est,
1: compte de taxes, vas-tu
0: pas dans Greenitude. Bon, c'est pas si pire,
1: ouais.
0: Rien à se plaindre.
1: Okay.
0: C'est on investit dans des trucs cool pour les citoyens.
1: Ouais, pas d'histoire de. On va peut-être retirer la voie de droite là, dans pas long sur le boulevard principal. Il y en a qui étudient toujours ces possibilités-là pour ajouter une piste cyclable ou faire de quoi dans une place où pas vraiment de place pour les bicycles, by the way. Là, les chars ont besoin de circuler puis ça va rester de même. Fait qu'on enfant de chienner, c'est pas le monde. C'est rare. C'est rare qu'on voit ça. Faut lever notre chapeau, t'as un bon point, parce
0: vraiment.
1: Que ça arrive plus beaucoup en 2026.
0: Non, exactement. Puis j'ai pas poussé ma recherche jusque-là, mais je suis curieux de savoir combien ça a coûté un gros préau de même. Avec les belles bandes, là, sa grosse coche en beau bois, c'est sûr que ça doit, c'est pas réfrigéré, là.
1: Ouais.
0: Mais quand même, je pense pas qu'on s'approche là, des 10 millions que les patinoires de la ville de Québec coûtent.
1: Pis nous autres, pendant ce temps-là, Lévis, ben, ils retirent des patinoires. Dans pas là, il y en aura plus. Là. On va en avoir 2-3 dans les zones centrales, mais les petites patinoires de quartier, ils ont même mis des compteurs, man. J'ai vu ça, là, à côté du panier de basket. Je sais pas trop comment ils comptabilisent ça. Parce que moi, je faisais des allées et venues avec le chien pour tester la machine, puis ça faisait toujours. Je comptais mon nombre de fois. Moi, je te garantis que ma patinoire de quartier, elle va sûrement rester.
0: Le gars, il s'arrange. Il passe la journée à passer en face, il y a du monde ici.
1: J'aime ça aller là, puis il y a toujours des gens qui se pointent l'hiver, puis leurs compteurs, des fois, sont peut-être défectueux, fait qu'ils vont peut-être se fier à des données un peu bidons en se disant « Ah, ben, tu sais, pas tant de monde, donc on va fermer. » Tu sais, je comprends qu'il y a des quartiers où il n'y a pas vraiment grand monde parce que les kids jouent à Fortnite, mais quand il y a du monde qui vient l'hiver, laissez ça là, puis arrêtez de tout enlever, là, parce que... Ça pourrait être poche. Déjà, les jeunes, on a de la misère à les faire sortir. Si t'enlèves encore plus de patinoires, à un moment donné, le monde, ils feront plus grand-chose. Il n'y aura plus rien à faire. Puis je comprends qu'il y a des patinoires dans des zones plus... Tu sais, exemple, nous autres, on a le parc Champigny. Sinon, à Lévis, il y a 2-3 parcs importants. Mais c'est le fun quand il y a du monde. C'est pas le fun quand il y a trop de monde sur une patinoire non plus.
0: Non, il faut quand même que tu répandes la population. Ben là,
1: il y a 45 personnes avec une game de hockey. On va jouer 40 contre 40.
0: Hey boy, ça, tu vas bencher longtemps. Là.
1: Je vais jouer au hockey dans la rue à la place.
0: Les gars, ils n'excitent pas en plus. Là.
1: Ah, et puis là, ça regarde pas où c'est que ça va. Ça se rentre dedans.
0: Non. Mais, fait que je voulais juste lever mon chapeau à Saint-Raymond. Là, des fois, on dit une bonne nouvelle, c'est pas une nouvelle, mais Saint-Raymond, endroit où il fait bon vivre. Quelqu'un me dit la patinoire sera réfrigérée à Saint-Raymond en plus. Hey. Tabarouette! Qu'est-ce que tu veux de plus, là? C'est malade. Je suis bien curieux. Si quelqu'un a le prix de ça aussi, là, vous voulez jouer au recherchiste 88-670-9098. Bien curieux de savoir combien ça coûte quand on n'est pas dans une grande ville. Une belle patinoire. As-tu vu qui sera une des principales adversaires de notre ancien collègue, Doom Dumas?
1: Ouais, mais on en parlait. C'est drôle parce que hier, je me suis pointé dans le lounge et Doom Dumas était là. Tu me disais, va voir qui est dans le lounge. Je me disais, ah ouais, qui est là? C'est une belle fille, tu sais. Je pensais que c'était ça, tu sais.
0: Oh, j'arrive là. Déçu,
1: Doom Dumas, ben non, j'étais content de
0: un
1: le
0: peu
1: voir.
0: Moins belle, mais quand même.
1: Ben, il est beau. Un beau bonhomme. Oui. Je m'ennuyais de Doom Dumas, honnêtement. C'était cool de le revoir. Puis on a jasé, puis la question, je pense, la première que j'ai posée, c'était la suivante, parce que je veux pas voler ton punch, mais cette personne-là, va-tu revenir dans ton comté? Puis on sait pas trop, même qu'ils ont posé la question en ondes, je pense que c'est Gary qui a posé ça. Puis c'était une zone floue, puis on n'avait pas trop de nouvelles, puis on voyait pas cette personne-là, puis là, ah ben gadon, elle est apparue.
0: On le sait, elle sera là pour l'équipe Christine Fréchette, Coalition Avenir Québec. Martine Biron demandera un deuxième mandat dans sa circonscription de Lévis-Chute-de-la-Chaudière.
1: C'est dans mon comté, c'est dans mon hood. Puis je te garantis que Martine, on l'a vu ben beaucoup de fois à l'international faire des voyages.
0: Oui.
1: Je l'ai pas vu une sainte fois, man, depuis 4 ans. Pas une fois, elle s'est pointée. Puis même que deux m'en parlaient, elle l'a pas vu nulle part depuis le début de la campagne. Comprends, il y a des missions à faire pour qu'elle se promène.
0: Oui, ça travaille fort.
1: Mais zéro, là, c'était son bras droit qui se pointait plus souvent qu'autrement, puis souvent, ben sinon, c'était des affiches. Fait que, elle, c'est vraiment, là, on est encore dans le mode parachuting qu'on a fait, souvenez-vous, à l'époque, là, 2022, là, dernier 4 ans, on avait parachuté Mme Biron et M. Drainville qui venaient tout droit de Montréal, du Panel puis de Cogeco. Puis on dirait que c'est encore un peu le cas. Tu sais, Bernard est pas mal plus à Lévis, ça, je vais y donner, là. Mais Martine, on l'a pas vu pas en tout, man. Zéro plus une barre, puis elle a rien. Ça a pas vraiment changé grand-chose dans notre place que Biron soit là.
0: C'est à peu près ce qui reste de la CAQ avec Fréchette. Tout le monde a sacré
1: oui,
0: le camp.
1: Oui, Bonnardel a sacré son camp.
0: Il reste Drainville, Biron dans les gros noms.
1: Qui reste d'autres, sinon.
0: Un paquet de noms un peu random. Qui a pas sacré son camp? C'est rendu ça la question. Au début, on se disait qui sera le prochain à sacrer son camp de la CAQ?
1: Ben oui.
0: Là, c'est qui n'a pas encore sacré son camp? Vite de même, dans les gros députés, le bateau se vide et pas à peu près.
1: Joël Arsenault, par rapport, ça c'est que la CAQ. Il reste
0: Simon Jolin Barrette, il a annoncé. Simon, ben, annoncé qu'il se présentait pas, me semble que oui. Hein.
1: Simon Jolin Barrette?
0: Je sais pas si. Non, est-ce qu'il se présente
1: non,
0: encore?
1: Ben, j'ai pas eu de nouvelles de ça.
0: Je sais pas. Mais ouais, ça serait lui peut-être.
1: Ouais, c'est comme la superstar encore. Là.
0: Est-ce qu'il est encore là? Est-ce qu'il va se représenter? Espérons-le pour...
1: Ben, ouais.
0: Je me rappelle plus.
1: Pour eux autres, on va voir.
0: Il
1: n'a
0: pas dit qu'il partait. En tout cas, il a dit qu'il restait même.
1: Ouais, c'est ça.
0: C'est bon, ben, félicitations à lui. Félicitations à cette belle gang-là. Quelqu'un nous dit Vincent Caron, il reste. Oui, mais Vincent Caron, c'est pas une superstar, là. Vincent Caron, son temps est compté. Un certain Marcel niché, Bouchard qui court en arrière, puis il s'en vient, puis Marcel, il court en sacrifice, on le sait.
1: Ah non, il veut tout.
0: Fait que, préparez-vous. Présentement, quand on regarde les projections de Québec 125, ben c'est le chum Doom Dumas qui est en tête.
1: Ah, je te l'avais dit, hein?
0: 30% des intentions de vote. Le PQ avec 26%. La CAQ avec Martine Biron, 24%. Mais ça, c'était avant qu'elle confirme. Est-ce que là, le fait qu'elle va confirmer, ça va la faire monter? Oh, oui, les gens sont là pour nous. Là. Yann Lafrenière est encore là.
1: Ouais, Yann, c'est ça, c'est un beau nom.
0: Sam
1: pareil.
0: Poulain, gros nom.
1: Le gars du gaz. Il est là pour la bosse, lui.
0: Le gars qui a le pouce vert, Monsieur Plante Verte.
1: Ouais, c'est ça.
0: Fait que ça va être une des circonscriptions les plus hautes à suivre pendant la campagne électorale. Le PQ, c'est Serge Bonin.
1: Ouais, exact. Mais Bonin, ça fait longtemps qu'il est là, puis il s'était présenté à la mairie. Ouais. Donc, c'est un gars qui est quand même connu du coin. Mais le problème de Bonin est le suivant. Les gens veulent un troisième lien à Lévis plus que jamais. Puis lui, ils sont partis. Ils en veulent pas vraiment. Ou du moins, c'est pas trop clair. Là. C'est une zone un peu floue. Évidemment, on va encourager le projet de tramway, mais pour ce qui est du troisième lien, écoute, c'est une zone où on ne sait pas trop où aller avec le PQ. Je pense que les gens de Chaudière-Appalaches vont peut-être plus pencher vers le PCQ.
0: Ouais, le troisième lien, il y a juste le PCQ qui va nous l'offrir. Il y a la CAQ, mais la CAQ, c'est de la boîte. Ah, là. Arrêtez de croire à ça.
1: C'est deux mandats, man.
0: Si dans votre tête, vous dites, ah, moi, je vote pas pour le PCQ, mais je voterai pas pour le PQ, je vais voter pour la CAQ parce que le PQ veut pas de troisième lien, mais la CAQ en veut un, vous êtes vous êtes un cocu, là. Vous êtes un cacu. Vous faites avoir, puis avoir, puis avoir, puis avoir. Ça fait trois fois, là.
1: Ah non, c'est ça.
0: Encore une fois, ça va être correct.
1: Il y en a qui vont y croire pour moi, parce qu'ils vont dire, ben, François est plus là, tu sais, c'est une autre personne.
0: C'est plus la CAQ.
1: C'est une femme.
0: C'est l'équipe Christine Fréchette.
1: Elle nous l'a dit qu'elle voulait faire de quoi, puis, tu sais, le zipper, même sur le pont La Porte, descendre le tablier du pont de Québec, des idées complètement irréalistes, mais au moins, elle propose de quoi, Louis?
0: Ben oui, pis c'est une fan d'action, tu l'as vu, là, pendant le petit moment qu'elle était là. Elle a fait plein d'annonces.
1: Ben oui.
0: C'est sûr qu'elle a dépensé plus d'argent qu'il y en a disponible, déjà qu'on était dans le trou, puis que même son ministre des Finances, il a dit, hey, slack un tour la grande.
1: Ben, c'est sûr.
0: Mais ça, c'est pas grave.
1: Pas de problème. Elle est arrivée, là, avec son petit sac, tu sais, comme une grand-mère, là, avec ses Coffee Crisps, puis ses Kit Kat.
0: Tu des nananes.
1: Réo,
0: c'est exactement ça.
1: Oui.
0: Oh my God, la meilleure analyse ever. Christine Fréchette, là, c'est comme une grand-mère qui garde le Québec. Papa Legault, c'était le papa du Québec.
1: C'est le grand-papa cheap.
0: Papa, il est parti en vacances. Fait que c'est grand-maman qui garde le Québec en attendant. Puis grand-maman Fréchette, elle donne des Kit Kat au Québec.
1: Ah, oui.
0: Viens-t'en, on va aller manger de la crème glacée pour dîner. T'aimes ça de la crème glacée pour dîner?
1: Elle est généreuse, elle est gentille.
0: Veux-tu des bonbons? T'as des bonbons? Fait que là, elle bourre le kit. Il gonfle.
1: Le grand-papa, des fois, il arrive, ouais, tu sais, semi-moyen, là, ma petite madame. Là,
0: puis là, papa, il va revenir. Un peu, là. Papa, il va revenir en octobre, un autre papa, là, ou un autre maman, on le sait pas, là, des fois, avec, je sais pas, mon Ruba Gazal.
1: En tout cas, mon oncle Girard lui lève la main, fait comme là, il slack un peu.
0: Oui, mais ma grand-maman, elle bourre le kid. Fait que là, mec, papa, il revient chercher son kid, le nouveau papa. Le kid va être énervé ben raide. Le kid, il dormira pas de la nuit. Le kid, après ça, il va vomir parce qu'il va être malade. Ça va bien.
1: Il va être heureux.
0: Ça va bien.
1: Il va être heureux de vivre. Il va cocher cac. Il va dire, quand elle m'a donné ce que je voulais.
0: Il va pas cocher cac, Jordan.
1: Ben, il y en a qui vont le faire, je te garantis. Ben,
0: il va cocher l'équipe Fréchette.
1: Ah, excuse-moi.
0: Coalition Avenir Québec.
1: Là, faut-tu dire
0: L'ESF.
1: ECF-CAC.
0: L'ESF-CAC.
1: Ouais.
0: Non, on dit équipe Christine Fréchette. C'est important de dire Christine Fréchette.
1: Ouais,
0: l'important avec ça, c'est qu'il n'y ait pas d'acronyme, tu sais. Équipe Christine Fréchette. Faut-tu dire son nom, puis il va cocher l'équipe Fréchette.
1: Ah, excuse-moi.
0: Coalition Avenir Québec.
1: Là, faut-tu dire
0: L'ESF.
1: ECF-CAC.
0: L'ESF-CAC.
1: Ouais.
0: Non, on dit équipe Christine Fréchette. C'est important de dire Christine Fréchette.
1: Ouais,
0: l'important avec ça, c'est qu'il n'y ait pas d'acronyme, tu sais. Équipe Christine Fréchette. Faut-tu dire son nom beaucoup.
1: Au moins, elle n'a pas pété sa coche comme Doug Ford.
0: Ben non.

0: Ça fait pas mal le tour pour Martine Biron. Bonne chance à elle dans son élection. J'ai très, très hâte de suivre cette circonscription.
1: Ah, ça va être bon, Bonin. Bonin, Dumdumas, puis Biron, c'est solide, là. Oh, une maudite belle course.
0: PLQ qui a pas rapport, là. Je pense qu'ils ont un candidat, eux autres aussi, mais.
1: Le PLQ, man.
0: Stéphane Clavet. Connais-tu Stéphane Clavet?
1: Aucune idée. Moi, non. Tu te présentes au dernier? Je sais même pas.
0: Je sais pas. Qui est Stéphane Clavet? Tout ce que je sais, c'est qu'il ne sera certainement pas le député. De Chute de la Chaudière. Parce
1: ouais,
0: que le
1: de ce que je vois donné... ici, 5 mai, donc non, c'était pas lui qui était là avant.
0: Bon, voilà. On en a jasé un peu hier dans le retour, mais j'avais pas vu les images. Et là, je les ai, les images.
1: De quoi, ça?
0: Les paquets de top.
1: T'es revenu en force.
0: Ils sont magnifiques.
1: Ils sont beaux, hein?
0: Ah!
1: Ben, c'est pas mal les mêmes affaires. Je vois pas une grosse différence versus le gars qui a le cancer du poumon du bord de mourir au palliatif en 2006 versus 2026.
0: Ben oui, c'est ça. Il y en a beaucoup qu'on connaît, là. Le monsieur, il est là, la tête à l'envers. Il est dans la graisse de bine. Lui, on l'a déjà vu. Petit menton, moi, j'aime bien. Petit menton, on dit pour le cancer de la bouche. Regarde, petit menton.
1: Petit menton.
0: Lui, je l'appelle de même.
1: OK.
0: Petit menton. Ouais, pour ceux qui ne savent pas... On a dévoilé là, 14 nouvelles images qui seront sur les paquets de cigarettes canadiens à partir du 1er août 2026. Des images qui, vous le savez, là, sont supposées faire empêcher le monde de fumer. Malgré que si t'as envie de fumer ta clope, c'est pas cette image-là qui va t'arrêter.
1: Non, surtout qu'on injecte beaucoup d'argent. On n'a pas le montant précis de ça, mais on sait que les campagnes de prévention puis les avertissements, puis là, on doit couvrir 75% d'avertissements sur le paquet de cigarettes parce que c'est une loi. Quand tu fais des mises à jour là-dedans, il y a beaucoup d'argent des contribuables qui revolent. Puis là, on veut diminuer ça à 5%, là, le taux de personnes qui fument au Canada. Puis il faudrait dropper un bon 10% encore, mais tu sais, t'as tellement d'avertissements. C'est pas parce que tu changes les images puis que tu mets un nouveau mot sur la cigarette que ça va changer quelque chose.
0: Non, non, t'sais, exactement. Moi, parmi tous ceux-là qui sont sortis, tu sais, il y a quand même plein d'images qui se sont juste complètement dégueulasses. Mais il y en a une qui attire mon attention, celle sur la fumée secondaire.
1: Avec le bébé, là?
0: Le bébé avec la puff autour. C'est un bébé.
1: On dirait qu'il y a une cigarette dans la gueule.
0: Mais tu sais, il a pas l'air d'avoir de fun, le bébé. Là. On l'a pris en photo pendant qu'il braillait, ce bébé-là. Là.
1: Ah ouais, mais c'est clairement fait avec les ailes, ça.
0: Puis, tu penses?
1: Ah ouais, avec la clope au fond, tu vois, un mur noir. Ça a pas l'air de fun chez eux, là.
0: Mais j'espère que c'est fait avec de l'ail, parce que si c'est un vrai bébé...
1: Ah, tu penses qu'ils ont fait une...
0: Ben là, mais je me demande si c'est un vrai bébé.
1: Ils ont mis un bébé de 4 mois dans une pièce, puis ils se sont allumés
0: 12 garettes. Ils ont pris un shooting photo, non, ils doivent avoir fait un montage, mais la photo du bébé, est-ce un vrai bébé? Si oui, c'est le bébé de qui? C'est qui ces parents-là qui, pour un chèque, sont prêts à mettre la face de leur bébé sur des paquets de clopes?
1: Tu serais surpris, man. Ah, y en a des fois pour des shootings de mannequins et tout ce que tu voudras. Aussitôt que tu rentres dans des agences, là, on va le prendre en broyant. Je sais pas trop ce qu'ils font pour le faire broyer. Hein. Peut-être qu'il pince le bras. Je sais pas.
0: Cogne dans le mur. Bang!
1: Parce que il broye.
0: Ou tu l'amènes d'un avion.
1: C'est facile de faire
0: des broyes en avion.
1: T'sais, pour une image aussi cheapette, c'est un coin de paquet. La résolution est pas bien ben grosse. Ce serait facile de le faire avec les high.
0: Ouais, c'est probablement une photo stock où on a pris les droits. En même temps, je trouve ça douteux un peu. Je suis pas parent d'un bébé, mais moi, bâtin, ce que je mettrais. Je donnerais pas des photos de mon bébé de même pour peu importe le montant, là. Mais si c'est de l'argent stock, même si c'est des photos stock, là, que tout le monde peut prendre des photos avec ce que t'achètes les droits. Là.
1: Ma question là-dedans, c'est qu'ils vont se rendre jusqu'à où avec les photos? Là. On avait déjà là, une bonne proportion d'images dégueulasses là, avec l'urine de sang toi, dans toilette, la madame avec le cancer de la langue, un poumon qui est cancéreux, un rein qui est fini. T'sais, bref,
0: ouais,
1: plein d'affaires.
0: C'est dégueulasse.
1: Il a été solide. Là. Un colon aussi qui était bien garni de cancer. Oh. Et je parle ici de l'organe.
0: Ouais, non, mais c'est affreux. Mais moi, c'est juste ça, le bébé. Je trouve ça très bizarre. Ça me fait penser un peu au bébé sur la pochette de Nirvana.
1: Ils ont peut-être pris le même.
0: non mais ils flottent pas dans l'eau.
1: C'est ça qu'ils pensent, eux autres. Là, en changeant les images, tu sais... Le petit Jean, ça fait depuis 83 qu'il fume une clope.
0: Non.
1: Il ouvre son paquet, il voit le bébé. Ah, ben là, c'est sûr que ça me donnait le goût d'arrêter. Et voyons, arrêtez donc.
0: Il y a beaucoup de monde aussi, quelqu'un nous dit ça par texto, mon copain transfère ses cigarettes dans un autre contenant. Ben oui, les gros fumeurs, ils ont tous le petit paquet de clope en métal.
1: Ah oui.
0: Puis là, ils mettent le paquet de clope dans le paquet de clope en métal.
1: Et qu'il la regarde même.

0: pas le paquet brun avec des avertissements warning. Même la cigarette, quand il la fume, il la regarde pas parce qu'il sort du paquet de métal puis elle est aussitôt rendue dans le gueule.
1: Quand t'as une cigarette dans la gueule, tu vois pas ce qui est écrit dessus, mon homme. Ça sert à rien.
0: C'est rendu jusqu'au bout. Faudrait qu'éventuellement, là, je sais pas si on est capable de faire ça avec les nouvelles technologies qui vont arriver dans les prochaines années, mais que quand tu lâches ta puff, là, avec la boucane, faudrait que s'écrive quelque chose, genre d'avertissement. Hey! As-tu pensé à ce que tu fais?
1: Tu mets un genre de filtre qui fait que la boucane part tout le temps de la même manière. En sortant, ça fait des mots.
0: Ouais, oui, j'aime ça.
1: Des phrases différentes là, pour te dire d'arrêter de fumer.
0: Oui, c'est bon ça.
1: Fumer, c'est mal.
0: Arrête.
1: Fumer, c'est le diable.
0: On pogné le cancer.
1: Watch out.
0: Le gars, il y a eu l'avertissement sur le paquet, sur la cigarette, et ainsi, après avoir pris sa puff, là, on a un tout en un.
1: Voilà. Hein,
0: ça commence à jaser.
1: Les gens vont tous arrêter de fumer grâce à ce petit bébé-là. Et pour tous les non-fumeurs qui veulent de la bonne air, c'est eux autres qui devraient aller dehors. Voilà, c'est le message qu'on a à passer. Dans la catégorie bande de sauvages, les syndiqués de métro.
0: Hey, c'est des méchants malades, eux autres.
1: Ah, man, c'est... Je suis sur le cul.
0: Ah,
1: en lisant ça ce matin, déjà qu'on avait entendu parler d'eux autres, okay, on va remettre
0: les choses en contexte. L'historique est bonne pareil. Là.
1: C'est des membres du syndicat des travailleurs et travailleuses des épiciers unis Métro-Richelieu, affiliés à la CSN, qui, eux, ben, sont en conflit de travail depuis un petit bout pour des questions de salaire. C'est un conflit qui dure depuis le 30 mars. Et c'est les membres du syndicat, ils vont avec des moyens de pression assez solides. On se rappelle de, il y a de cela quelques semaines, l'événement de Canawide, qui était un genre de distributeur de fruits et légumes où on avait saccagé des chambres froides, on avait saccagé des entrepôts, puis on avait même coupé des lignes à break de troc.
0: Mais c'est parce que là, pour les gens qui pensent que le truck pouvait rouler avec ça, il n'y a pas de danger qui parte.
1: Ça bouge plus un truck, c'est des breaks à l'air.
0: Mais pareil, là, je sais pas en termes de dommages, j'ai pas le montant que ça a coûté, mais je veux dire, tu scrapes des chambres froides, on sait que des chambres froides, c'est extrêmement cher, plus les lignes de break. Mettons que tu te défais 3-4 lignes de break de même, ça peut monter
1: cher,
0: vite. Là.
1: Oui. Ben oui. Et là, ben, on en apprend une nouvelle. C'est la presse qui ont obtenu ça grâce à une demande d'injonction là, qu'ils ont justement obtenue, où une entreprise qui s'appelle IO Solutions demande à la Cour d'empêcher les syndiqués de se présenter dans leur bureau. IO Solutions, c'est une entreprise de centre d'appel qui, de ce que je comprends, font de la sous-traitance pour Métro.
0: Ouais, ils sont à Place Bonaventure, fait que c'est vraiment downtown.
1: Exact, c'est Montréal en plein centre.
0: Ah, oui.
1: Et là, les employés de métro décident de se pointer là le 8 juillet dernier. Rentrent dans la place avec, premièrement, des pancartes où il est écrit « IO Solutions SCABS ». SCABS, pour ceux qui ne savent pas ce que ça veut dire, c'est un terme là, anglais qui est utilisé pour parler de briseurs de grève, de gens qui, mettons, vont prendre la job des syndiqués qui sont en grève puis vont la faire à leur place. C'est pas gentil de traiter quelqu'un de SCABS. Le SCABS, c'est comme une gale.
0: Oh, ouais, c'est ça.
1: C'est vraiment pas... c'est pas doux. Et là... Ils rentrent à la gang. On parle là de beaucoup, beaucoup de syndiqués. Il me semble une centaine. J'ai-tu rêvé ça? En tout cas,
0: une gang de manifestants
1: se pointe.
0: Ouais.
1: Là, bouscule le gardien de sécurité. Commence à insulter les employés. Et là, ça part. Pogne les claviers, les chaises, les écrans d'ordi. Beding, bedang. Casse tout, pogne une table, flippe la table dans l'entrée, marche à la table, vache partout avec les claviers, pogne un seau avec la mop, flouche en way à terre, pogne des documents à ses murs, pitch ça dans les airs, des chaises en way, manger de la chenoute, toi ton ordi ici, en way, tire ses fils partout, fouille dans les classeurs, garde-moi les classeurs, check-moi les beaux documents ici, t'en veux-tu des documents, t'en veux-tu? Fou, ben ouais, dans les airs, mon homme, on fout le bordel. Et si c'était pas assez? On pogne une trolley de cartes cadeaux, moi! Puis
0: ça,
1: on
0: c'est le
1: garoche
0: magique.
1: Ça
0: non, mais c'est comme pour laisser nos traces, là. Tu vois, on est passé.
1: Ouais, exactement.
0: Les cartes cadeaux, moi.
1: Tu diras que Métro sont passés par ici. Évidemment, les syndiqués de Métro, pas les dirigeants, là.
0: Ah non,
1: mais
0: les foutus syndiqués complètement détraqués, là.
1: Man, ça, là, c'est pour citer Benjamin Tremblay, c'est lunaire.
0: Ah, j'en reviens pas.
1: C'est lunaire. C'est des sauvages. Des sauvages. Qu'est-ce que vous faites, bande de fous? Pensez-vous vous attirer la sympathie de quiconque dans ce dossier-là? Vous avez foutu la chienne au monde qui travaillait là. Il y avait 45 employés d'IO Solutions. Puis le monde, plein de petites madames, j'imagine, qui se sont mis à pleurer.
0: Il y en avait une qui était enceinte, man. Elle s'est mise à dégueuler à cause de ça. Tu sais, ça a pas bien viré. Là.
1: Ça va?
0: Il y a une madame qui avait une crise de panique, qui a perdu connaissance. Il y a vraiment du monde qui ont été ébranlés par ce qui s'est passé. Là, on parle pas juste de « on est rentré, on a construit un clavier, on est parti ». Hey! Ça a duré une couple de minutes.
1: Une demi-heure.
0: Mais assez pour faire freaker du monde dans la place. Là.
1: Une demi-heure, de tout malade. Le monde qui rentre puis qui fout le bordel partout. Ça devait crier, ça devait capoter. Hey, tu sais, des moyens de pression, OK, je comprends. Mais à un moment donné, là, il y a des moyens de pression puis des actes de vandalisme sauvage.
0: Ah, il l'échappe complètement, puis rendu là, ben écoute, accusation criminelle, là, pas de problème avec
1: ah,
0: ça.
1: Ah, ben 100%.
0: On fonce, on y va en ligne, parce que la première fois, on pensait que c'était déjà assez de même. Là. On pensait qu'il allait pas aller plus loin que ça. Ils ont trouvé le moyen de monter ça à un autre niveau, puis d'ébranler du monde en plus, parce que dans les chambres froides, aux dernières nouvelles, quand c'était avec Canada Wide, ouais. Ben, il n'y avait pas nécessairement de monde, ou du moins, on l'a fait de manière plus subtile. Là.
1: Ouais, puis, mais tu sais, ça a été du dommage sur des produits.
0: C'est ça.
1: Mais là,
0: c'est là, on rentre dans la place, puis on fait peur à du monde, des gens qui ont été ébranlés avec ça, des genres de crises de panique, des genres de post-traumatiques. T'sais. Voyons, débile, même.
1: C'est vraiment du gros n'importe quoi. Je pense pas que c'est de même qu'ils vont réussir à avoir la pitié de leur employeur. Moi,
0: non,
1: si j'étais le
0: quoi?
1: Boss de ces employés-là, je dis « Ah ouais, c'est terminé, là encore. »
0: Imagine quand tout ça est réglé, mettons, dans 2-3 mois, là, puis le petit Denis là, qui était là-dedans, qui a sacré les lignes de break à terre, après ça, qui a décidé de détruire des claviers puis de sacrer de l'eau de mop à terre. Quand t'entends tous ces propos-là, tu sais qu'il va revenir travailler, comme tu dis, il t'offre pas longtemps là. Je veux dire, le nombre d'employés qui vont arriver, ça va défaire le mood complètement. Puis là, ils ont viré ça, là, ils sont malades. Pas ce qui se passe, là.
1: Ça va pas, mais pas pantoute. On dit qu'il existe une vidéo qui a été déposée avec la demande d'injonction.
0: Ça, c'est parfait.
1: Par contre, les IO Solutions, les avocats d'IO Solutions, ils ont dit qu'ils voulaient pas dévoiler ces vidéos-là pour éviter qu'il y ait des traumatismes à gérer auprès des employés. En fait, parce qu'il y a déjà des traumatismes à gérer qu'on veut pas empirer.
0: On peut qualifier des accusations criminelles à ces dégueulasses-là.
1: Oui, la vidéo, elle a été fournie à la juge. C'est juste que ça n'a pas été dévoilé publiquement. Moi, j'aimerais ça qu'on expose ces gens-là, malheureusement.
0: Mais
1: en même temps, je veux pas que la pauvre petite Ginette qui travaillait là, qui braille pendant une demi-heure de temps, soit vue en train de brailler partout ses réseaux.
0: Non.
1: Je comprends, là.
0: Puis est-ce qu'on sait si ces gens-là étaient cagoulés ou ceux... Je pense pas. Hein.
1: On n'a pas le détail de
0: J'ai pas vu qu'il était cagoulé rien, mais qu'ils sont rentrés là, puis à l'exposure, ses caméras, puis je souhaite sincèrement qu'ils se fassent mettre la main au collet.
1: Ah oui, non,
0: parce que la police est arrivée, puis il était déjà parti.
1: Ça prend des accusations criminelles. Il y a même une ambulance qui s'est pointée.
0: Mais d'ailleurs,
1: voir, parce qu'il y a quelqu'un qui a fait un malaise.
0: Ils ont appelé la police, mais quand ils ont appelé la police? Après combien de temps? Parce que les policiers ont dit qu'ils sont arrivés, puis ils étaient plus là.
1: Ça
0: a duré
1: une
0: demi-heure. Tu sais, voyons.
1: Centre-ville de Montréal, à la place Bonaventure.
0: C'est plus downtown que ça, là.
1: Je dis, en tout cas,
0: Non, mais 98,5, il y a appelé la police. Ils sont en haut.
1: Il y a des moyens de faire la grève dans vie. Puis ça, c'est des affaires de sauvages.
0: Ah, j'en reviens pas.
1: C'est pas...
0: dégueulasse.
1: Ça a vraiment pas, mais aucun maudit bon sens. Je sais pas c'est quoi le but derrière ça. Je sais pas qui se craint qu'à faire ça. Puis pourquoi le monde se dit, ah, c'est une bonne idée, on va aller tout casser, là. Et calmez-vous, là.
0: Tu sais, on n'est pas dans un état communiste, là. Tu sais, genre, hey, le gars, il place des cannes à 30 $ puis il se fait fouetter dans l'entrepôt, là.
1: Non!
0: Il place des cannes de bine, il revient, il gagne pas assez cher à son goût, tu sais. 2-3 affaires qu'il aimerait avoir de plus, ses conditions de travail. Mais lui, il s'est dit, Colin, m'a allé saccager une chambre froide, puis je vais aller sacrer des claviers à terre pour faire peur à une femme enceinte, puis qu'elle dégueule après, par perdre connaissance à une petite Ginette parce qu'elle nous a vu aller.
1: Tu sais, en même temps, là.
0: Complètement dingue.
1: Tu travailles dans un centre de distribution de métro. Là. Tu travailles en arrière chez métro. Là. Tu travailles dans une épicerie. Sans rien enlever aux travailleurs d'épicerie. Là. Mais si t'es pas content de tes conditions salariales...
0: Dégage!
1: Là, trouve-toi un autre job, man. T'as pas étudié 20 ans pour placer des cannes.
0: De la saccager toute, man.
1: Non, c'est ça. Puis si t'es bouché chez métro, ben va d'une boucherie si t'es pas content. À un moment donné, dans la vie, il y a des jobs avec des salaires qui sont moindres que des jobs avec d'autres salaires parce qu'ils demandent des compétences moindres. Puis à un moment donné, si on veut que le prix de la bouffe reste abordable, on peut pas commencer à payer tous les commis d'entrepôt 40 $ de l'heure.
0: Déjà que le prix de la viande monte de 20% dans le temps de le dire, puis que le prix des croquettes puis du bacon est plus achetable. Mais c'est un bon point. C'est un bon point pareil. Tu sais, si t'es pas content, dégage en face, il y a un super C. Là,
1: pas chez Maxi, là.
0: Je veux dire, va trouver d'autres choses.
1: Walmart propose, il en cherche du monde partout.
0: Là. C'est pas un problème, là.
1: Fait que, bande de sauvages, c'est tout ce que j'ai à dire là-dessus.
0: C'est cheap, man.
1: Mais c'est une histoire lunaire, mais j'aimerais ça voir la vidéo. C'est mon petit côté.
0: Ah, moi aussi, sérieux.
1: Petit côté baveur.
0: Je comprends que c'est poche pour les gens qui ont été traumatisés de ces événements-là, mais les exposer au grand public, ça serait une maudite bonne affaire pour ce qui sème les nerfs.
1: Flouter la face des employés de IO Solutions, puis montrez-moi la face des syndiqués de chez Metro qui ont rentré là. On veut savoir c'est qui.
0: Ouais, vraiment.
1: On veut des noms.
0: Les salaires aussi, là, on veut combien à combien. Il faudrait qu'on regarde les détails de ça.
1: Parce
0: là,
1: que
0: j'ai pas tout, là.
1: Ils ont reçu une offre au mois de juin qu'ils
0: ouais,
1: ont refusée.
0: C'est ça, ils n'ont reçu une.
1: Fait que, rendu là, vous êtes pas. Tu sais, vous êtes pas la police, là. Vous êtes pas. Quelqu'un dit, mais ils ont 40$ de l'heure. Hein. Si ça fait 40$ de l'heure à travailler dans une épicerie, puis que ça fait la grève, puis ça fait des saccages de même, c'est pas des sauvages, c'est des malades.
0: Ah non, c'est inacceptable ce qui s'est passé là. Faut pas que ça se reproduise.
1: Non, faut vraiment pas que ça se reproduise. Tu sais, y avait-tu quelque chose qui a marqué ton attention, mon Jordan?
0: Ben oui, j'ai travaillé sur un petit dossier tantôt, les bandes d'Hydro-Québec, comme vous savez, hein. Fini encore cette histoire-là. Pas tant que ça.
1: Non.
0: Mais là, ça en prend des nouvelles, ça a l'air, parce qu'il me semble qu'on vient d'échanger ça pas si longtemps. En fait, les compteurs avec les fameuses roulettes, eux autres, ils ont toffé plus longtemps, soit à peu près 20 ans. Mais les plus intelligentes qu'on a. Ben eux qu'on a installé là, dans le début des années 2010-2012,
1: ouais,
0: ça a
1: même
0: une durée de vie de 15 à 18 ans.
1: Oh.
0: Et hein, c'est moins long un peu. Mais vous comprendrez qu'on commence le processus de remplacement. On va-tu avoir des compteurs avec notre numéro d'assurance sociale, Wi-Fi, notre code de carte de crédit ou nos dépenses, puis encore plus d'informations sur nous autres? J'imagine que oui. Là.
1: Tout ce que tu fais dans ta maison, ce compteur-là va le savoir, mon homme.
0: Oh! Louis fait l'amour.
1: Ah, il s'est couché plus tard à soir. D'habitude, il ferme les lumières à 10. Et à soir, c'est resté ouvert jusqu'à minuit.
0: Ah ouais, exactement. Fait que là, puis l'année passée, ils ont pesé fort sur le crayon Hydro-Québec un onéreux contrat, ma chère, de gré à gré d'une valeur de 1,4 milliard de dollars. Pourquoi? Des nouveaux appareils.
1: Ça clique.
0: Ben, genre, on commence à être là-dedans. Puis là, vous pensez peut-être que ces appareils-là ont été fabriqués, je sais pas moi, à Chambly, à Granby, à Repentigny ou même à Chicoutimi. La réponse est non, mon cher Louis.
1: Non?
0: On a donné ça à un contre-suisse. Ils me font rire, eux autres.
1: Oh, un Suisse.
0: Hein. Ils me font rire, pareil, durant des années, puis les tarifs l'année passée. C'est important d'acheter local. Faites attention.
1: Oui,
0: vous avez pensé ici au Québec, on tient à
1: oui,
0: ça.
1: Oui, Hydro-Québec surtout.
0: Mais quand tu regardes les sociétés d'État, il n'y en a pas un hein, dans des contrats de même qui donne de l'argent à une compagnie du Québec. On a donné un beau 1,4 milliard à une compagnie suisse pour les nouveaux appareils super intelligents à l'entreprise Lindis Plus Gear. Puis avec ce beau montant-là, on va fournir à Hydro, on nous dit ici, 4,4 millions de nouveaux appareils, plus des équipements de télécom, les solutions technologiques nécessaires à leur exploitation. Mais ce qui est tellement épique là-dedans, c'est que dans le passé, quand on a changé les appareils à roulettes pour des plus intelligents, ceux que je te parlais de 2012, on avait aussi fait affaire avec Lindis Plus Gear, la compagnie suisse. Là. Puis dans ce temps-là, on avait signé un beau contrat en 2011 d'une valeur de 350 millions. Puis, ben gadon, qu'est-ce qui s'était passé suite à ce contrat-là, cette signature-là? On a eu des problèmes avec les nouvelles machines.
1: Oh non, ça n'a pas coûté plus cher que prévu.
0: J'étais juste ma tête. Puis Hydro, c'est super bien backé derrière. On dirait qu'ils ont signé puis ils n'ont pas regardé s'il y avait une garantie. C'est une garantie? Non, je sais pas. 350 millions, je signe en bas. S'il y a un problème, bon, on regardera ça plus tard. Puis là, ben, il est arrivé ce qui est arrivé. Il y a eu des problèmes, comme je te le mentionnais. Puis de ce qu'on voit, c'est que Hydro a dû remplacer à grands frais, j'imagine avec Lindis Plus Gear, pour fabriquer des nouveaux appareils. Après quelques années seulement, puis ça a coûté extrêmement cher. On dit près du milliard de dollars. On n'a pas le montant exact. Là. Je vais essayer de fouiller là-dessus tantôt. Mais vous comprendrez que Hydro l'a eu de plein fouet. Là. Des claques dans la face, quatre claques, ça n'arrêtait pas d'un bord puis de l'autre.
1: Plus les milliards, puis rien qui marche.
0: Fait que le contrat initialement à 350 milliards, millions a coûté pas mal près d'un milliard de dollars. Fait que là, le nouveau contrat à 1,4 milliard de dollars va-tu nous coûter 2, 3...
1: Oui, c'est ça. C'est-tu déjà prévu?
0: Je sais pas.
1: Dans le 1,4 milliard? Ou...
0: Arrête! N'ayez crainte. Voyons donc. Moi, c'est t'as peur de même, Louis.
1: Mais comment ça, j'ai peur de même? Parce que tout au Québec coûte plus cher que prévu.
0: Le porte-parole d'Hydro te dit que des clauses ont été prévues dans le nouveau contrat pour assurer que les frais seront à la charge du fournisseur en cas de rappel défectueux. Pas de danger. Ça va bien se passer.
1: Okay,
0: ça va bien se passer.
1: Ben oui.
0: Et là, ce n'est pas terminé. Avec le nombre d'employés sur le terrain, on pourrait penser qu'Hydro va s'organiser avec ses troubles pour changer les machines dans les prochaines années, parce qu'on veut faire ça à partir de 2027, ouais. C'est les nouveaux compteurs. Là, ils vont être capables, ils ont du monde pour s'occuper de ça, ils vont organiser ça.
1: Beaucoup d'employés chez Hydro-Québec, là, du monde bien payé, qui travaille fort.
0: Ben non.
1: Non?
0: Ben non, besoin d'aide.
1: Pas capable de poser ça des compteurs chez Hydro-Québec.
0: Pas assez de monde pour changer ça.
1: Non.
0: Il est fou, toi. Et donc, Hydro-Québec, qui va payer Bell, la compagnie là, de télécom, pour un beau total de 98 millions de dollars, man.
1: Oh!
0: On dit pour installer une partie des nouveaux compteurs intelligents, fait que même pas en totalité, là, on dit une partie. Et je comprends bien, Hydro en installe quelques-uns, Bell a un genre de bonne proportion, puis ça coûte 100 millions faire ça.
1: Fait que là, à un moment donné, là, tu vas arriver chez vous un mardi soir après ta job.
0: Ouais.
1: Puis là, il va y avoir un truck de Bell de parqué dans ta cour.
0: Ouais.
1: Deux gars de Bell en train de gosser sur le bord de ta maison. Il n'y a jamais personne qui va t'avoir rien dit. Eux autres, ils vont être sur ton terrain. Moi, non, c'est à nous autres, c'est Hydro Québec.
0: Ils vont être là.
1: Puis toi, tu n'auras rien à dire. Tu ne pourras pas poser de questions. Puis eux autres, ils sont chez vous de même. Ta blonde est dans la piscine en maillot, pas de trouble.
0: Tout est beau, ils vont pouvoir se pointer chez vous. Pas de problème à partir de 2027. Puis tu sais, le montant me fait sourcier aussi. Mettons que tu m'avais dit que ça a coûté 15 millions parce que tu sais, on a quand même beaucoup de staff sur le terrain pour s'occuper de ça. Puis vraiment, Bell va nous donner un coup de main. Mais c'est additionnel. Mais là, c'est 100 millions de dollars pour Bell. Fait qu'on est rendu, je t'ai parlé du contrat d'1,4 milliard, on est rendu à 1,5 milliard minimum pour changer nos nouvelles machines. Puis on n'a pas compté là-dedans les problèmes qui risquent d'arriver. Bell qui lève la main, me dit, ben là, on va être en mettre dans le trou un peu, on va pouvoir avoir un peu plus d'argent, un peu plus de temps pour le faire. J'imagine. Parce que peut-être Hydro n'aura pas regardé ses clauses.
1: Ça vient avec, mais oui.
0: Fait que là, Bell a eu le contrat, puis là, ben, on a eu le processus d'appel d'offres aussi à la fin du mois de mars là-dedans, mais Hydro n'a pas voulu dévoiler l'identité des autres soumissionnaires ni la valeur de ces propositions-là. Est-ce qu'on avait du plus bas? On avait-tu de 50, 60 millions? Compagnie québécoise? Je sais pas. Aucune idée. Mais pas question qu'Hydro nous le dise. De quoi vous vous mêlez, gang, des caves qui payent, les contribuables pour la société d'État? Mêlez-vous donc de vos affaires. Fait que, écoute, à partir de 2027, les changements de compteurs qui vont commencer. Puis oubliez pas qu'avec ça, quand je vous disais qu'ils vont avoir encore plus d'infos, ben ça veut dire qu'ils vont faire payer davantage. Faut pas oublier ça. Parce qu'une coupe, dans une coupe d'années, dans votre coin, c'est déjà pas arrivé, là. Il y a des coupes et pannes de courant une fois de temps en temps qui arrivent ici et là. On pourra en avoir de plus en plus. Fait que ça va nous coûter plus cher, on va avoir plus d'informations sur nos machines, puis notre service ne sera zéro amélioré. Là. Ça va aller de pire en pire, man, année après année.
1: Ça va être amélioré dans un seul point.
0: Ben, écoute,
1: La surveillance.
0: Puis si t'as une piscine, t'as un spa, oublie pas là, le nouveau taxe. Montant de 13 cents qu'on veut rajouter. Okay, ça finira plus de finir, Hydro-Québec. Puis tant aussi longtemps que tout va bien, eux autres, plus de cash dans la machine, ben, le réseau ne sera pas nécessairement amélioré. Là, on va faire une grosse refonte dans les 10-15 prochaines années, mais ça va coûter extrêmement cher. Puis en plus, on nous dit qu'on veut plus de chars à batterie ici. Est bonne.
1: Tout ça pourquoi, Jorn?
0: Pourquoi?
1: Tout ça pour vendre notre électricité moins chère aux Américains, les maudits Américains.
0: Besoin d'être ça au Massachusetts.
1: C'est couture dans le mid, pas de couture. Fait qu'aujourd'hui, c'est décousu. On est avec vous jusqu'à midi. Au retour de la pause, c'est la traditionnelle chronique de François Charron avec Lynn. À moins que François soit revenu, mais je suis pas mal sûr que c'est Lynn qui va être là. Bougez pas.
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0: 6. C'est Couture dans le Mid. Pas de Pierre Couture avec moi, Louis Gauvin et Jordan Boivin.
1: Yes, sir.
0: Qui est assis de l'autre côté de la table. Vous l'avez entendu dans le thème, c'est la chronique de françoischaron.com, mais pas avec François Charon. Vous l'entendez si vous êtes là depuis le début de l'été, c'est celle qui frappe en relève, Lynn Boutillette, qui est là. Salut Lynn, comment ça va?
2: Salut, hey, pas de François, pas de Charon, pas de Couture, il y a Lynn et Louis, c'est pas pire.
0: Voilà, écoute, quand le chat est parti, les souris dansent.
2: C'est bien correct, on danse bien en plus.
0: En forme, Lynn?
2: Ça va très bien, vous autres aussi?
0: Oui, ben oui, numéro super. Un, numéro un. Lynn, chez nous, moi, on commande beaucoup, beaucoup, beaucoup sur Amazon. Ma mère commande tout le temps sur Amazon, moi aussi, parce que j'habite encore chez ma mère, tu comprendras, à 23 ans, à un moment donné, c'est difficile de s'acheter une maison. Puis... Moi, ça me gosse parce que je paye mon abonnement Amazon Prime de mon côté. Ma mère aussi paye son abonnement Amazon Prime parce que c'est gossant tout le temps demander à l'autre pour commander de quoi. Puis on veut pas payer. Puis à un moment donné, ça devient pratique de pas payer ces maudites livraisons. Mais là, ça a l'air qu'il y a maintenant moyen de partager un abonnement Amazon Prime.
2: Ben oui, Louis, je viens de te faire sauver 100$ ce matin. Comme ça, j'accepte les chèques. Il n'y a pas de problème. Mais en fait, oui, depuis quelques jours, Amazon a annoncé que enfin deux adultes responsables qui vivent sous le même toit peuvent maintenant partager un abonnement. Ça donne vraiment le sentiment que ta mère t'a donné une permission d'adulte, là. Mais bon, mais enfin, on peut le faire, tu sais. Fait que ça, c'est quand même une bonne nouvelle parce que, comme tu dis, c'est exactement ça l'affaire. D'un, ça nous tente pas tout le temps de demander à la personne qui a le compte de pouvoir faire une commande. Après ça, ben, sans compter qu'on mélange toutes nos historiques, on mélange nos commandes et qu'on peut même se faire divulgâcher un cadeau de Noël que t'as préparé pour ta blonde en cachette. Là. T'sais, tout ça, c'est terminé. Enfin, on vient de régler ça. Bon, là, il faut savoir qu'il faut être sous le même toit. Donc, il n'y a pas d'affaire de ma sœur qui est en Floride, elle avec, elle aimerait ça en profiter. Non, faut vraiment, c'est basé un peu sur le même concept que quand Netflix a pris cette décision-là qu'on ne pouvait plus partager à qui de droit notre abonnement, qu'il fallait être sous le même toit. Ben, c'est la même chose. Et il y a façon, facilement, donc, je trouve françoischaron.com, là, on vous explique super clairement. Toi, là, c'est exactement ta situation. Louis, vous êtes deux présentement avec un compte, toi et ta mère. Si vous voulez régler ça puis arrêter de payer 200$, ben c'est super simple. Il y a une marche à suivre que vous allez décider lequel des deux vous gardez. Puis ensuite, vous allez pouvoir migrer le compte de l'autre sur celui-là. Fait que toi, tu vas garder ton historique, tes commandes et tout. Et ta mère pourra aussi garder ses historiques. Vous pourrez pas mélanger vos choses. Vraiment génial. On est rendu longtemps, 2026. C'est à peu près temps que notre Jeff Bezos se réveille un peu.
0: Ben oui, c'est super pratique parce que j'avais peur justement en les migrant. Qu'il allait juste falloir ajouter comme un nouveau compte, puis que là, je perde toutes, mettons, mes anciennes commandes si je veux recommander quelque chose.
2: Mais non, parce qu'ils sont pas fous, hein? Amazon, non, ils veulent pas qu'on oublie qu'est-ce que t'aimes et qu'est-ce que tu veux avoir et qu'est-ce que t'as le goût d'acheter et qu'est-ce qui traîne dans ta wishlist. Donc, sans problème, ça va être fait. Faut le faire de la bonne façon, par exemple. Donc, assurez-vous que la migration est faite avant de canceller votre compte pour être sûr de rien perdre.
0: Puis ça, tout est disponible sur françoischaron.com.
2: Exact.
0: Aujourd'hui, c'est pas la meilleure journée pour parler de ça parce qu'on est encore loin de la canicule, mais souvent, il fait chaud l'été, puis là, il va faire chaud en fin de semaine, fait que ça va être thématique. Parce qu'on n'a pas besoin d'une piscine pour mieux les supporter, les canicules. Ça coûte cher une piscine, mais il y a un accessoire tout simple qui peut complètement changer l'ambiance d'un balcon ou d'une terrasse, fait que pas besoin d'être en dedans à l'air clim.
2: Mais non, c'est ça, puis t'as raison, hein, c'est vrai qu'il fait pas assez chaud pour en profiter aujourd'hui, mais c'est peut-être une bonne journée pour l'installer.
0: Oui.
2: C'est pas des journées de chaleur pis des grosses canicules que ça te tente de faire ça. En fait, moi, ce que je veux vous parler, là, c'est que, ben, tu sais, comme on dit, il fait de plus en plus chaud au Québec, puis on installe nos belles terrasses, mais souvent, dès qu'il fait 32, 33, 34, ben, tout le monde est rendu à l'air clim, puis là, on vient de perdre notre beau moment familial, là. Ben, il y a des systèmes qui existent maintenant de brumisation. Je sais pas si vous savez c'est quoi.
1: Non.
2: Mais on en voit de plus en plus dans les festivals, dans les événements super achalandé l'été quand il y a de la grosse chaleur. On les voit sous forme, des fois, c'est des grosses machines où qu'on fait juste passer en dessous puis il y a une espèce de brune fraîche qui est hyper rafraîchissante sans nous mouiller. Tu sais, on sort pas de là de dégueu, là, tu sens pas que t'as été dans la pitoune de la ronde, là, tu sais.
1: Ouais, genre odeur de swing, là.
2: Exactement. Ça vient pas avec l'odeur de swing, en plus, ça, c'est agréable. Mais j'ai appris que des systèmes comme ça, ben, on peut s'installer ça à la maison, imaginez-vous donc. Fait que soit en dessous d'un parasol, soit un gazebo, beau, ou bien votre balcon, même vous êtes en appartement, là, vous avez le goût de profiter quand même de votre balcon, mais il fait des grosses chaleurs, vous pouvez installer ça sur votre balcon, super simple. Et là, je vous parle, quand je vous dis que c'est simple, c'est pas juste simple, c'est pas cher en plus, parce que en bas de 100$, vous pouvez avoir un kit qui est déjà tout prémonté, et bas de ça, pour moins que ça, pour une vingtaine de dollars, vous pouvez le faire vous-même. Parce que ce que c'est que c'est seulement un kit, c'est des tuyaux, Et il y a des buses qui sont au bout. Évidemment, il faut mesurer l'espace. C'est pour ça que je vous dis, bon, 100$, vous allez avoir un kit ben complet, mais il faut quand même, tu sais, sur un balcon, même si c'est un kit à 100$, là, tu vas avoir des buses qui traînent partout puis des tuyaux de trop, là, c'est sûr. Fait que des fois, il faut mesurer nous-mêmes. Puis sur le site de françoischaron.com, on vous explique tout quoi mesurer et quoi vérifier aussi, parce que c'est sûr que c'est branché sur une entrée d'eau. Fait qu'il faut s'assurer qu'on a les bons embouts et tout ce qu'il faut. Mais une fois que c'est installé, je vous le jure, on passe d'un 36 degrés à un genre de 20-22 avec une petite brute. On sent dans le sud. C'est vraiment super cool. Moi, j'ai réussi à ramener, à ressortir mes enfants de l'extérieur. C'est pas rien. Fait que pour vrai, allez voir ça. C'est vraiment très cool. Pas cher. Puis ça peut vraiment faire une belle différence dans les grosses chaleurs qui s'en viennent. On en a eu. Là, on n'en a plus, mais ça revient. Là, préparez-vous.
0: Oh,
2: c'est
0: oui.
2: Le temps de l'installer.
0: En fin de semaine, 28-29, c'est sûr que ça fait du bien, une petite brune demain.
2: Je vais brumatiser, mes amis.
0: Hey, là, on est en pleine vacances de la construction. Puis les vacances de la construction, c'est le fun pour le monde qui sont sur la construction. Mais le monde qui sont pas sur la construction puis qui sont en vacances aussi, ben sont pognés avec une trollée de monde qui sont en vacances en même temps qu'eux autres. Puis là, il n'y a plus moyen d'aller nulle part. C'est tout le temps le bordel partout. Ouais. Mais Google Maps peut nous aider à, du moins, éviter un peu les foules.
2: Ben oui, parce que puis on y pense même pas, puis c'est des fonctions qui existent depuis longtemps puis qu'on n'utilise pas, puis c'est exactement le bon moment de le faire. Parce que là en plus de qu'il y a du monde partout, ben il y a deux types de personnes, hein. Il y a les gens qui sont très très très d'avance, qui planifient, qui réservent, qui font tout bien ça, et il y a des gens qui sont très dernière minute. Là, je vous laisse le temps d'avoir des noms en tête, hein. Et là, ce qui arrive, c'est que là, bon, on décide d'une activité, on part, on sent avec les enfants, on ouvre notre Google Maps, puis on a l'habitude de regarder toujours deux choses. Bon, à quelle heure on va arriver, puis y a-tu du trafic? C'est pas mal la seule affaire qu'on regarde. Mais si, admettons, on décide d'aller à la ronde, OK, on se fait une grande sortie, ben là, on se dit, on va à la ronde, mais si vous ouvrez le bloc réservé dans Google Maps à la ronde, donc vous ouvrez sa fiche, vous allez vous retrouver avec un paquet d'informations hyper utiles à l'intérieur. Ils vont vous conseiller un paquet de trucs, dont les heures d'affluence. En fait, ce que c'est les heures où l'endroit que vous voulez visiter est habituellement le plus achalandé selon des données qui sont recueillies par Google. Donc là, puis Google recueille ça comment? Ben en fait, c'est avec nos données de localisation qu'on a tous sur nos téléphones, puis à peu près qu'on se promène avec ça, on est localisé partout maintenant. Ben il y a parfois c'est utile parce que ça peut justement Google s'en sert pour nous donner les données d'achalandage. Donc ce qui est cool, c'est qu'on peut se dire, ben au lieu d'aller au musée à 1h, ben on va peut-être y aller à 10h matin. Puis au lieu d'aller au restaurant à 6h, ben regardons ça, à 7h, ça commence à se libérer pas mal. Parce que Google, il peut même estimer le temps que les visiteurs passent sur place. Bon là, je vous dis pas que c'est une solution miracle, là, puis je vous dis pas que ça garantit tout, là. Arrivez pas aux autres Granby en disant, là, Lynn, elle m'a dit qu'à 2h, c'était calme, là, puis là, ça te disait, puis c'est pas calme. Non,
1: ouais,
2: pas
1: genre ça. Dans le prime des vacances de construction, là, tu sais, Google non, là, est bon, mais c'est un référent, mais faut pas...
2: Ben, c'est ça. On est jamais à l'abri d'un autobus de touristes qui débarque. On s'entend, là. Faut prévoir quand même, mais ça peut quand même peut-être même nous faire décider d'aller à une place ou à une autre avant de partir. Donc, prenez cette habitude-là, en plus de regarder le trafic, de regarder dans combien de temps vous êtes arrivé, ben regardez donc, ça vaut-tu la peine d'y aller ou pas y aller? Et puis j'ajoute, pour les gens plus extravertis que moi, là, je m'exclus, ben ça peut aussi dire où c'est qu'il y a le party. Hein? Vous arrivez dans une ville, il y a des festivals, vous voulez voir c'est où l'événement se passe, ben vous pouvez avoir ces informations-là aussi. Fait que c'est aussi bon pour les gens qui ont le goût d'en voir du monde.
0: Très, très, très intéressant. Ce serait pas une chronique de françoischaron.com sans encore une nouvelle méthode que les fraudeurs utilisent pour aller chercher le peu de scènes qui nous reste dans les poches à la fin du mois. Maintenant, on prend FaceTime pour nous crosser.
2: Vous allez finir par croire qu'on en invente chez françoischaron.com pour être sûr de garder des chroniques. Mais non, écoutez, en voilà une nouvelle aujourd'hui, puis je vous explique ça parce que oui, FaceTime est maintenant utilisé. Là, je vais vous donner un scénario, là, puis j'aimerais ça vous dire qu'il est inventé, mais c'est un cas réel, OK? Fait qu'imaginez que votre téléphone vous vibre dans les poches, OK? Vous regardez ça. Vous avez un courriel ou un message texte qui vous dit « Oh, il y a quelque chose qui se passe, une transaction suspecte de votre banque, faudrait agir super rapidement. » Là, t'es comme « Oh mon Dieu, qu'est-ce qu'il faut que je fasse? » Quelques minutes plus tard, t'as un appel. Bon, puis là, cette personne-là se présente comme un conseiller en service de sécurité de votre banque. Puis, ben, elle va vous dire « Ah, oh, ben, là, ce qu'on va faire pour vous aider à vous sécuriser puis faire ça super rapidement, on va se connecter ensemble sur FaceTime. » Bon, ben là, en plus d'avoir une voix connue, tu te retrouves avec un visage d'une personne devant toi. toi, ce qui joue sur la confiance virtuelle.
0: Mais oui, là, ta voix, t'es là, mon Dieu, elle est là, elle me parle.
2: Mais là, elle est là, je veux dire, elle ne me fraudera pas, je la vois, on se regarde, on se parle, c'est humain. Eh bien non, mes amis, parce qu'évidemment, une fois que c'est ouvert, eh bien là, elle va vous expliquer quoi faire étape par étape. Elle peut même jusqu'à vous demander un code, elle peut vous envoyer, faites juste me dire le code que vous voyez à l'écran, et à partir de ce moment-là, elle va avoir accès à un paquet, à votre ordinateur et à toutes les données qu'elle veut avoir. Donc là, je vous dis, cette fraude-là, là, ça repose plus, puis c'est ça qui est épeurant, c'est que ça repose plus sur un piratage qui est extrêmement sophistiqué. Là. C'est de la simplicité, c'est d'utiliser le vrai visage, d'utiliser la confiance de l'humain face à un autre humain pour venir trahir les gens et les frauder. Donc vraiment un bon réflexe, là. Si une personne vous contacte, que ce soit de votre banque, un service gouvernemental, quoi que ce soit, vous demande ou vous avez même un appel FaceTime que vous connaissez pas la personne, n'acceptez pas. Vous raccrochez. Si c'est un appel de banque, allez vérifier par vous-même dans votre institution bancaire. Et après ça, vous ferez vos vérifications par vous-même. Soyez prudent. On n'arrête pas de le dire sur françoischaron.com, mais pour vrai, c'est des vrais scénarios qui peuvent arriver. Un vrai visage, là, ça rend pas son histoire plus crédible. Faites vraiment attention.
1: Est-ce que tu entends encore parler, Lynn, des fois, des fraudes grands-parents? Parce que moi, je me souviens d'une voisine qui me racontait que son fils avait appelé, mais c'était pas vraiment son fils, c'était une voix parce qu'on l'avait enregistré probablement. C'est quand même très sophistiqué, ça aussi, de prendre
2: des voix.
1: C'est super
2: épeurant. Puis pour les fraudes grands-parents, puis tu sais, on dit grands-parents, hein, mais le grand-parent peut commencer jeune. Hein, parce que quand c'est ton enfant qui est en panique, supposément, et que tu dois l'appeler, je vais te dire, il n'y a pas d'âge pour essayer de vouloir sauver une situation que notre enfant est mal pris. Par contre, nous, ce qu'on vous dit tout le temps, là, c'est que faites-vous un code. Hein, profitez-en pendant les barbecues de vous rappeler d'un bon code de sécurité. Si votre enfant ou votre neveu ou votre nièce vous dit... ça me prend 5 000 $ là, ben sortez le code avant de sortir votre chéquier.
0: Puis des fois, même si vous avez pas de code de prévu avec la personne, juste une question que seule cette personne-là peut savoir, là, genre c'est quoi le nom du chien à ma tante, là? D'après moi, le fraudeur, il sait pas c'est quoi le nom du chien de ta tante.
2: Exactement. Puis tu sais, l'autre option, là, c'est aussi dans ce temps-là, raccrocher, tu dis je raccroche, je te rappelle. Et tu rappelles toi-même la personne au lieu d'accepter l'appel. Tu sais, des fois, là, faut vraiment revenir à la base. Même si au bout de la ligne, c'est un vrai cas, puis que la personne va te trouver un peu niaiseuse d'avoir fait ou niaiseux de l'avoir fait, ben au moins, ça sera une façon de t'assurer que c'est une vraie bonne situation sécure.
0: Parlant de vrais cas où on peut appeler nos parents parce que là, on sait plus quoi faire, tu pognes un gros nid de poule, bang, un flat, t'as le tire fend en deux, là, t'as l'air fou, t'es mal pris. Mais des fois, il y a moyen d'aller rechercher un petit peu d'argent là pour à cause d'une crevaison ou d'un nid de poule. Mais faut savoir dans quel cas, puis surtout auprès de qui aller chercher cet argent-là.
2: Exactement, parce que tu sais, quand le gros bang arrive là, ben là c'est souvent la panique. Hein? Premièrement, on vient de se rendre compte que notre budget de vacances vient de changer de chemin pour pour le garage. Mais bon, une fois que ça c'est fait, une fois que la panique est entrée en nous, ben qu'est-ce qu'on fait? Qui qu'on signale? Est-ce qu'on doit signaler le nid de poule? Est-ce que la ville, parce que souvent, on va se dire, ben là, la ville, elle doit déjà être au courant de ce trou-là, on le signalera pas non plus, tu sais. Mais pas nécessairement, OK? Fait qu'il faut vraiment savoir que le signalement sert à avertir les nids de poule pour qu'ils soient inspectés et réparés, mais aussi qu'ils vont rester dans des dossiers, ce qui veut dire que s'il y a plusieurs accidents qui se passent dans ce nid de poule-là, ben lorsque vous allez faire votre réclamation, ben ils vont pouvoir voir que ça a été très, très souvent réclamé auprès de la ville et qu'il y a eu une négligence à ce moment-là, OK? Mais moi, ce que je vais vous dire, là, c'est que la chose à savoir en premier, là, lorsque ça arrive, là, vous entendez « bang », bon, là, ce qu'il faut savoir, c'est à qui appartient la route, hein, ou le jeu que j'ai rebaptisé « C'est à qui le trou », hein? Parce que le trou, imaginez-vous donc, il appartient pas à tout le monde, hein? Fait que si vous êtes sur une route qui est sous la responsabilité du ministère de Transport, ben ça va être avec le 511 que vous allez pouvoir le signaler. Mais si vous êtes dans une route municipale, une rue municipale, mais là, vous allez devoir communiquer avec votre ville, souvent avec le 311. Sinon, une application municipale qui existe déjà ou un formulaire en ligne. Mais par exemple, pour les rues municipales, dépêchez-vous. Il y a plusieurs municipalités du Québec qui disent qu'il faut l'avoir signalé dans les 15 jours pour avoir une possibilité peut-être un remboursement. Et là, je dis peut-être et j'arrête pas de dire peut-être
0: c'est peut-être.
2: Ouais. Parce que là, ce qu'il faut savoir, là, c'est que si ça arrive, la deuxième chose à faire, c'est de tout documenter. OK? Parce que c'est souvent là qu'on parle faire parce qu'on n'a pas assez documenté. C'est-à-dire, vous venez pogner le nid de trou, le nid de poule, installez-vous sur le côté, prenez des photos de votre véhicule, prenez des photos du nid de poule aussi, notez l'heure que c'est arrivé, dans quel sens vous circuliez. Pour vrai, le plus que vous avez un dossier complet, plus ce sera facile de prouver qu'il y a eu une négligence de leur part à ce moment-là. Donc ça, c'est vraiment super important.
0: Très, très, très intéressant, Aline. On commence à manquer de temps aujourd'hui, fait que on va devoir se laisser là-dessus,
2: aucun
0: puis on
2: problème.
0: Regardera le prochain sujet pour une prochaine fois. Un gros merci d'avoir été avec nous ce matin, c'est toujours le fun de jaser.
2: C'est toujours un plaisir, à bientôt.
0: Salut, à la prochaine.
2: Salut.
0: Aline Boutillette de françoischaron.com. Évidemment, là, tous les sujets dont on a discuté aujourd'hui seront sur l'extrait là, au radiox.com ou directement sur le site françoischaron.com dans la section des chroniques radio. Au retour de la pause, on jase. On était supposé de jaser avec quelqu'un, mais ça y tente pas de nous jaser.
1: Ah, bon.
0: Fait que. On rouvre peut-être bien les lignes, ça, puis on va voir. On est dans le trou. Bon, plus de temps, ça va pas.
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6: Salut, c'est Gary pour X News du jeudi 23 juillet 2026. Les quais du port de Québec sont pris d'assaut dès aujourd'hui pour la 7e édition du rendez-vous naval. Jusqu'à dimanche, venez admirer gratuitement 9 navires militaires et grands voiliers. Ne manquez surtout pas l'impressionnant destroyer américain USS Mahan et le magnifique brise-glace canadien Martha L. Black. Évidemment, la vedette du week-end est l'Amerigo Vespucci, le voilier italien considéré comme le plus beau navire au monde. Plus de 100 000 visiteurs sont attendus au port cette fin de semaine. Martine Biron sollicitera un nouveau mandat avec la CAQ en octobre dans Chute de la Chaudière. L'ancienne journaliste, devenue ministre de l'Enseignement supérieur et de la Condition féminine, tente le coup à nouveau. Elle fera face à une solide opposition sur la Rive-Sud. Le candidat du Parti conservateur du Québec n'est nul autre que Dominique Dôme-Dumas, bien connu des auditeurs de Radio X. Serge Bonin portera les couleurs du Parti québécois, tandis que Stéphane Clavet représentera les libéraux. Rappelons que Mme Biron avait appuyé Christine Fréchette dans la course à la chefferie. Le scrutin provincial aura lieu le 5 octobre 2026. C'était François Gariépy pour X News.
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0: h 08, c'est Couture dans le mid en vacances avec Louis Gauvin et Jordan Boivin qui est de l'autre bord de la table. Le duo infernal de Radio X qui seront de retour tantôt.
1: Dans le retour.
0: Oui. Là, c'est Gauvin-Boivin, tantôt Boivin-Gauvin.
1: Paré.
0: Effectivement, faut pas l'oublier.
1: Non.
0: C'est comme la petite épice que tu rajoutes. Tu sais, tu manges une poutine pour dîner un matin.
1: Ouais.
0: Mais là, t'as envie de manger une autre poutine pour souper. Et dans le retour, tu rajoutes des saucisses.
1: OK, différents. Ouais. J'aime mieux ça comme épice. Parce que si tu m'avais dit qu'elle mêle le ketchup ou la mayo dans la poutine, je t'aurais dit non.
0: Non.
1: Zéro plus une mort,
0: man. Non. Voyons donc. Mêle est là, elle est bonne, elle est pertinente.
1: Ben oui.
0: C'est comme des saucisses, pas comme de la mayo d'une poutine. Hey. Traiter quelqu'un de maillot dans poutine, là, c'est très, très, très dénigrant.
1: Maillot, c'est pas pire, mais ketchup, non.
0: Non, ben peu importe. Traiter n'importe quelqu'un de salade de choux dans poutine. J'ai déjà vu quelqu'un
1: salade
0: faire
1: de
0: ça.
1: Choux.
0: Ça, c'est dégueulasse.
1: Moi, j'ai déjà vu, man, le pire, vinaigre. Tu sais, il y en a qui aiment ça, là, des pâtes inflettes au vinaigre. Fait que là, ils mettent ça là-dedans.
0: Qu'est-ce que tu fais? Voyons donc.
1: Man. Tu scrapes toute la sauce originale du casse-croûte, de la place où tu vas manger ta poutine. Touche pas à l'ingrédient. T'sais, moi, quand je mets de la mayo, le morceau de mayo, la cuillerée, va être sur le compartiment de plastique qui était sur le dessus de la poutine.
0: J'ai déjà vu, toi. C'est pour quand qu'il y a des frites qui n'ont pas de sauce, genre tu trempes tes frites dans la mayo.
1: On se comprend. Tu mets ça à côté.
0: OK.
1: Mais c'est parce que moi, je vois des gens qui mettent mayo, ketchup ou name it dans la poutine, puis là, ils brassent ça.
0: Oui,
1: la capuchette. Mais qu'est-ce que vous faites?
0: Dégueulasse.
1: Vous êtes tout scrappé?
0: C'est dégueulasse.
1: Bien pas.
0: 88-670-9098. pour ou contre la mayo, le ketchup dans poutine? Qu'est-ce que vous mettez dans vos poutines? On avait un gros sujet pour vous. Mais là, regarde, des fois, ils disent dans la vie qu'on voit une opportunité, il faut la saisir. Si vous êtes crinqué, 88-670-9098, appelez. Quelqu'un dit avec salade de choux, c'est malade, comment c'est bon. Ben non, vous êtes un fou.
1: Je sais pas c'est qui, mais il dit maillot dans poutine, un petit peu, j'assume. Juste le coin.
0: Ah,
1: pas dedans, le pauvre milieu.
0: 9098, on ouvre les lignes. Allô, Radio X.
2: Allô, mon nom, c'est Sophie. Ça va bien?
0: Ben oui, ça va bien, toi, Sophie.
2: Ben oui, moi, je suis l'ultime. Moi, je mets du vinaigre puis du ketchup.
1: Ah, voyons.
0: Mais
1: tu brosses ça après, là?
2: Ouais, il mange tout ça. Puis mon chum, il voulait absolument que je te dise que ce que je fais de dégueulasse aussi, mais qui est super bon, c'est une toast au beurre de pinot avec la moutarde dessus.
1: Moi, je suis pas si pire. Je suis pas si pire, Sophie, parce que moi, des fois, je me fais des toasts aux bananes avec de la mayo.
2: Oh! Ça
1: étonne.
2: OK, ouais, celle-là est solide, là.
1: Ouais, mais ça fait sucré-salé. C'est quand même pas si pire. Ouais, ça a le goût le fun.
2: Écoute, c'est ça. Ça doit être bon, mais tu sais, c'est ça. Les goûts se discutent pas, mais ouais, ça, c'était... Moi, je trouve ça super bon. Mais dans le maillot, ouais, c'est quelque chose,
1: ça. Ouais, il est saucé un peu, là, mais vinaigre puis ketchup aussi, c'est pas pire.
0: Ah, ben, à date, Sophie, tu es notre championne.
2: Dans une sauce barbecue, en plus.
0: Hey, merci d'avoir appelé.
1: Tu nous auras pas.
0: Salut.
2: Hey, bonne journée.
0: OK, fait qu'à date, notre championne de la journée.
1: Ketchup vinaigre. C'est chiant à poutine, ça.
0: Non, c'est affreux.
1: Tu penses au gars qui a fait la sauce de la journée, il brassait sa sauce avec ses spatules, sortait ça, mettait ça dans ses plats.
0: C'est un sacrilège. Tantôt, on parlait de sauvage chez Métro, c'est quasiment sauvage de faire ça.
1: Défaire une chambre froide, puis mettre la
0: vinaigre
1: et du ketchup d'une poutine, on est
0: proche. On défait la chambre froide avant. Allô, Radio X.
3: Hey, salut les boys, vous allez bien vous autres?
0: Ah oui, ça va bien toi?
3: Yes, moi aussi. Hey, j'avoue que je l'ai ri, le vinaigre. Non, je pourrais. Je vais pas battre ça les boys. Je mets pas de. C'est soit straight ou ketchup, c'est zéro puis une barre. Parfois de la mayonnaise.
1: Puis tu sais, mayo normal, là, pas de la Miracle Whip. Là.
0: Mais t'as mélangé.
3: Non, pas de la Miracle Whip, certain.
0: Tu fais-tu comme mettre une poque de mayo, puis là, tu brasses ta poutine pour que ça se mélange dans la sauce?
3: Louis, honnêtement, jamais je
0: ferais. Bon. OK, bon.
1: Ah, t'es c'est bon. On se comprend. Ben, c'est ça, tu mets ça juste, comme je le disais tantôt, juste sur le bout de la frite qui était pas saucé, exemple.
3: C'est en plein ça. On est à la même place, Jordan. Non,
0: là-dessus, c'est correct. Tu passes à la vitesse.
3: Puis rapidement, au niveau tartinade, là, ce que mon père faisait puis que j'ai fait quand j'ai commencé l'université puis je me faisais juger quand j'étais en résidence, c'est beurre d'arachide, tomate.
1: Mais c'est quoi qui vient de chercher avec ce goût-là?
3: Ça fait 20 ans, Jordan, je peux pas te dire.
0: Il n'y a rien de
3: raisonné, honnêtement.
0: T'as une affaire de femme enceinte, ça.
3: Merci, salut.
1: Des toasts, genre, tu mets des tomates dessus avec un peu de mayo, mais ça fait comme un sandwich.
0: C'est
1: correct.
0: Toast aux tomates,
1: Beurre de peanut avec des tomates, ça marche pas. Trop champ gauche, là.
0: Ça marche pas partout. Ma blonde, elle aime bien ça, de mettre comme une toast à la confiture avec du fromage dessus.
1: Ouais, ma blonde aussi fait ça.
0: Mais je trouve ça bizarre. Mais ça prend genre du mozzarella, là.
1: Ouais.
0: Non, ça marche pas. Moi, du fromage, c'est pas supposé d'être sucré de même. Là. C'est sale.
1: Mettons beurre de peanut, tu peux-tu mettre une petite coupe de confiture dessus?
0: Ça, c'est cool. Un classique. Là. Ça se pardonne. Mais
1: banane mayo, tu veux pas parler.
0: Banane mayo, oublie ça. Mais ça, c'est vraiment dégueulasse. Ça, c'est affreux.
1: Il n'y a rien de mieux.
0: Non, c'est dégueulasse.
1: T'as fait boire de la sauce aux tomates comme un défoncé à un moment donné.
0: 100 fois meilleur.
1: T'as garanti que je vais te faire goûter à ça à un moment donné.
0: Non, je vais vomir. Même juste à y penser, je vais vomir. J'ai pas déjeuné à matin, j'ai faim, je file pas.
1: Je pense que c'était le gag facile, toi.
0: Oui. Un matin, vous me levez le cœur, puis on est toujours à la recherche du pire. Allô, Radio X.
4: Salut la gang, c'est Jérôme de Beaumont, ça va?
1: Hey, Jérôme de Beaumont.
4: Bien sûr, les gars. Hey, écoute, j'ai rien pour battre des records demain. Disons que j'ai des goûts assez standards, là. J'ai rien d'extravagant, mais je pense qu'il y a du monde qui a appelé qui sont enceintes, puis ils le savent pas. En tout cas, si tu veux, ta question du départ, me semble, c'était tu mets-tu de la mayo ou pas dans ta poutine?
0: Tu mets-tu d'autres choses, là?
4: Ouais, en tout cas, moi, je l'accompagne à côté. Tu sais, je mets de la tout le temps. Moi, je suis un gars ben mayo, là. J'en passe des gros cruchons de mayo, là. La mayo québécoise, là, on en pose pas mal.
1: Ouais.
4: Mais je la mets à côté, en accompagnement, dans une petite coupe, là, puis je prends une petite partie de mayo, puis je prends de la poutine. Tu sais, j'essaye de pas mélanger ça pour pas que ma poutine ait l'air d'une couleur prédigérée. comprends?
1: Ouais. Mais faut pas que toi, tu mettes de stock là-dedans, là. Non. Ça part.
4: Non. Tu sais, faut que tu goûtes à ta poutine, mais moi, de la mayo, j'en mets partout. C'est gars, ben, peut-être, je vais être extravagant en disant ça. Moi, je prends de la mayo avec ma tourtière. Mais encore une fois, je prends la mayo à côté. Ouais.
1: Arc! Ouais, j'avais jamais entendu celle-là.
4: Avec du sel puis du poivre, il n'y a pas de problème. Tu sais, puis du ketchup aussi. Je mets un petit peu de ketchup.
1: Ouais, mais de la mayo dans la tourtière, c'est comme...
4: Ouais, mais pas dedans. Oublie pas, je le mets à côté, puis je prends une petite pelletée à côté, puis je prends une petite bouchée, c'est bien bon.
0: Ah, un gros merci, Jérôme.
1: Je suis pas convaincu, Jérôme, avec ça.
0: Salut.
1: Petit, il nous disait que c'est un traditionnel. Pendant que Jérôme nous écrivait, nous parlait plutôt, il y a des gens qui nous ont texté.
0: Ouais.
1: Puis deux personnes de la shot en même temps.
0: Ah ouais, ça me lève le cœur. J'ai eu un gag ultime vu quand les textos sont rentrés. Toast, croton, banane.
1: Hey, puis c'est Sébastien et Marco back-to-back. Là. C'est sûr qu'ils se connaissent pas, ces deux doudes-là. Ils nous ont écrit en même temps, même affaire.
0: Dégueulasse.
1: Arc.
0: Dégueulasse.
1: Croton,
0: on en prend un petit dernier parce que le temps nous file entre les doigts. C'était...
1: Tant qu'à faire jambon poire.
0: Oui, ben oui.
1: Rendu là.
0: Jambon poire.
1: Arc.
0: Allô, Radio X, vous êtes la cerise sur le Sunday ou la maillot sans poutine? Allô?
6: Pas de maillot.
0: Pas de maillot?
6: Non. Moi, mettre de la maillot sur la poutine. Je trouve que tu gâches la poutine.
0: Mets-tu d'autres choses, ta poutine?
6: Je mets juste... avant ça, j'en mettais beaucoup, mais là, j'en mets juste un petit peu de poivre.
0: Ah, ben là, du poivre, c'est correct. Du poivre, il n'y a pas de problème pantoute.
6: Ben, j'ai un petit goût bizarre que j'ai jamais trouvé personne qui aimait ça. Moi, ça date de mon premier appartement que j'avais, ça fait longtemps. On n'était pas riches dans le temps, puis le sel puis le poivre, il était comme... Il était pas mélangé ensemble, mais j'ai confondu le sucre avec le sel. Je suis en train de me faire des œufs un matin, puis j'ai mis du poivre puis du sucre au lieu de mettre du sel. Oh.
0: T'as aimé ça?
6: Tu sais pas quoi? Oui, depuis ça, je mets du sucre sur mes œufs, mais pas de poivre.
1: Ah, ok. Voyons
0: donc. Bon, c'est assez. Hey, un gros merci d'avoir appelé.
6: Ok, papa.
0: Salut.
1: Hey, sérieux, j'ai pas le cœur sensé, mais là, il est venu me chercher, lui.
0: Ah non, mais moi, là, on va terminer avec ça parce que là, le temps nous file entre les doigts. Ça n'a pas de bon sens comment on l'échappe un matin. Mais en fin de semaine, ok, j'étais allé avec ma blonde dans le bois. Puis elle aime bien le mac and cheese. Fait que je me suis dit, je vais y faire un gros mac and cheese. Ça accroche avec plein de fromage puis tout. Puis la recette de Ricardo, elle demandait du lait condensé ou du lait évaporé, quelque chose de même. Puis moi, j'ai vu une canisse, tu sais, d'habitude, je l'ai fait cette recette-là 3-4 fois, puis je prenais toujours une canette de lait carnation.
1: Ouais.
0: Mais là, j'ai pris une canette de Eagle Brand.
1: Puis c'est quoi la différence?
0: Du Eagle Brand, c'est sucré.
1: Ah, ok. Bon, ouais, je sais ce que tu penses.
0: Man, le mac and cheese.
1: C'est pas le mélange à crêpes, ça, mettons, des trucs de même?
0: Le mac and cheese goûtait le gâteau fromage.
1: Ah.
0: C'était dégueulasse.
1: Ta blonde a-tu aimé ça?
0: Ma blonde a trippé.
1: Ah non!
0: Fait que vraiment rien à comprendre.
1: Sacrifice!
0: 88!
1: Creton, beurre de pinot, arrêtez!
0: Ah,
1: là.
0: Ça, c'est dégueulasse, vous êtes débiles!
1: Sérieux!
0: Ah, 88-670-9098, continuez à inonder le texto de vos mélanges dégueulasses. On lit ça pendant la pause, puis on va trouver les meilleurs. Quelqu'un dit de la salsa moyenne, puis de la sauce soya. Dans poutine, voyons donc!
1: T'es enceinte de triplé, c'est sûr.
0: Ça marche pas, ça marche pas. On est toujours à la recherche du pire d'entre vous, mais pour ceux qui ont appelé, c'était vraiment vinaigre et ketchup. Au retour de la pause! On jase d'un sujet qui a fait réagir pas mal dans les derniers jours dans les médias. On jase avec une vétérinaire au sujet des gens qui savent pas vivre.
7: Coup sûr.
8: Restez là, on revient dans un...
1: 88 beurre de pinot, arrêtez là.
0: C'est dégueulasse, vous êtes débiles.
1: Sérieux.
0: 88-670-9098, continuez à inonder le texto de vos mélanges dégueulasses. On lit ça pendant la pause, puis on va trouver les meilleurs. Quelqu'un dit de la salsa moyenne, puis de la sauce soya. Dans la poutine, voyons donc.
1: T'es enceinte de triplé, c'est sûr.
0: Ça marche pas. On est toujours à la recherche du pire d'entre vous, mais pour ceux qui ont appelé,

0: personne n'écoute. 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

0: minutes. C'est moi, Louis Gauvin, qui vous accompagne en compagnie de Jordan Boivin jusqu'à midi aujourd'hui, jusqu'à l'arrivée de Max Lacasse et François Gariépy. Dans les dernières minutes, on a niaisé pas pire pantoute à essayer de trouver quel était le mélange le plus dégueulasse. D'ailleurs, par texto, il y a des choses qui se nomment même pas, des gens qui mettent des affaires inimaginables dans leur poutine. Mais là, on s'en va complètement ailleurs. On le sait depuis quelques années, les gens sont de plus en plus à bout de nerfs. Surtout quand on parle de tout ce qui a trait à du service à la clientèle, puis quand on prend ce déjà climat tendu-là entre les individus, puis qu'on rajoute au travers de ça un pitou, un minou, un animal de compagnie que les gens aiment, ben des fois ça fait ressortir les émotions. Puis malheureusement, des victimes de ces émotions-là des fois, puis des gens qui savent pas vivre puis sont frustrés, c'est les vétérinaires qui eux de leur côté font tout leur possible pour sauver vos animaux, leur sauver la vie, les garder vivants pour que vous les ayez le plus longtemps possible, mais qui des fois en retour reçoivent des sios de marde. Carrément. Ah ouais. Ça n'a pas de bon sens. Et pour en parler, on a au bout du fil la docteure Myriam Charret, vétérinaire aussi, vice-présidente de l'Association des médecins vétérinaires du Québec. Myriam, bon matin.
1: Hey, bon matin. Merci de me recevoir.
0: Merci à toi d'avoir accepté. Comment ça va?
1: Ça va super bien. Je suis contente qu'on parle de ça aujourd'hui.
0: Oui, parce qu'il faut en parler. C'est un fléau qui est, de ce qu'on comprend, beaucoup plus présent qu'on peut le penser. Veux-tu, pour mettre la table, nous donner un exemple de situation inacceptable qui peut arriver à des vétérinaires ou qui t'est arrivé?
1: Oui, dans mon exemple personnel, c'est des menaces d'une agression physique. Donc, la personne là, qui était très, très inquiète pour son animal, qui aurait aimé que la situation se déroule autrement pour son animal, a mentionné que si elle me rencontrait de nouveau, elle s'en prendrait physiquement à moi. Tu te doutes là, que le langage était un petit peu plus ordurier, mais ça, c'est un exemple. Là, mais tout ce qui est menace de mort, menace d'agression physique, des insultes, des cris, des refus de payer, beaucoup aussi de commentaires désobligeants sur les internets. Donc, c'est des exemples.
0: Tout ça pour toi, de l'autre côté, qui essaie de sauver la vie de leur animal. Souvent, qu'est-ce qui fait pogner les nerfs au monde? J'imagine que c'est la question financière.
1: Oui, la question financière, ça en fait partie. L'autre aspect également à considérer, ça dépend beaucoup des régions parce que c'est vraiment inégal la répartition des vétérinaires au Québec, mais c'est la difficulté d'accès. Il y a des endroits où les gens doivent contacter plusieurs vétérinaires avant de trouver un vétérinaire qui est en mesure de prendre l'animal puis d'y prodiguer les meilleurs soins possibles. Donc, c'est sûr que si on l'animal, c'est un membre de la famille, là, à part entière, les gens les aiment, veulent ce qui est le mieux pour eux. Donc, c'est sûr que si c'est difficile de trouver un vet. Puis en plus de ça, au niveau du budget, c'est pas nécessairement des prix avec lesquels on est à l'aise. Ça peut devenir très, très, très frustrant.
0: Comment ça, c'est si difficile que ça de trouver un vétérinaire au Québec? Est-ce que, parce que tu sais, il y a des gens, des appelés pour devenir vétérinaire, il doit en avoir plein, mais est-ce que c'est un manque au niveau de la formation ou c'est les vétérinaires qui sont poussés à bout puis qui sacquent tout leur camp ou autre?
1: Un peu de tout ça. Par rapport aux régions, c'est souvent là où il va y avoir vraiment une pénurie de vétérinaires. Ce qu'on constate, c'est que les finissants ne vont pas nécessairement retourner dans leur région natale pour pratiquer. Parce que c'est un peu un servicieux. Il n'y a pas de spécialiste, il n'y a pas d'hôpital 24/7. Il n'y a pas nécessairement non plus de mentor pour accompagner le finissant. Puis, moins il y a de vets, plus la charge de travail va être grande. Fait que c'est certain que les vets vont pas nécessairement être tentés d'y retourner. Puis tu sais, par rapport au fait que il y a un gros déséquilibre entre l'offre et la demande, c'est que depuis la pandémie, les gens ont adapté beaucoup d'animaux. Aussi, on voit beaucoup l'importance de la conciliation travail-famille, on voit la féminisation de la profession, puis tu l'as mentionné, là, la détresse psychologique va faire qu'on va avoir des abandons, des réorientations, des épuisements professionnels. Donc tout ça fait en sorte que c'est plus difficile d'avoir accès à un vétérinaire. Puis, tu sais, les finissants qui sortent de l'école remplacent à peine les départs à la retraite. Donc, avec tous ces éléments-là, ça fait que c'est vraiment, vraiment tough là, pour certaines régions d'avoir un nombre suffisant là, de vétérinaires. La pénurie est claire et nette. Là.
2: Puis tu parlais de la pandémie. Est-ce que c'est depuis cette période-là qu'on voit une augmentation de la violence verbale et tout ça, que ça a changé dans le domaine, que vous entendez un peu plus parler de ces cas-là qui sont particulièrement intenses?
1: Oui, on en entend un petit peu plus parler depuis la pandémie. Il y a eu un sondage qui a été fait là, auprès de 700 vétérinaires dans la communauté vétérinaire francophone, donc ça sort du Québec, en 2025. Mais on n'a pas nécessairement des données pour avant. Fait que c'est difficile d'avoir une enquête fiable, des données fiables sur l'augmentation réelle, mais c'est vraiment quelque chose là, qu'on peut percevoir au sein de la communauté.
0: Ouais, toi, de ton vécu, des choses de même, ça arrivait-tu moins avant ou?
1: Ben, j'ai l'impression que oui. Puis tu vois, ça fait 14 ans que je suis vétérinaire, puis j'ai vécu mon premier épisode de menace dans les derniers mois. Donc, ça te montre un peu qu'effectivement, là, il y a quelque chose qui se passe.
0: Les gens sur le texto, il y a une question qui revient beaucoup, beaucoup.
1: Oui.
0: Pourquoi ça coûte aussi cher soigner nos animaux? En fait, je le sais que c'est pas vous, les vétérinaires, qui le matin se réveillent puis font « Colin Debine, me semble que je chargerais 200 piastres de plus. » Pourquoi les prix ont autant augmenté?
1: Oui, ben en fait, c'est sûr et certain qu'une des réponses évidentes, c'est l'inflation qui touche tout.
0: Oui.
1: Donc ça, on le sait. Puis aussi, un peu comme je mentionnais, il y a vraiment, vraiment un déséquilibre entre l'offre et la demande, vu qu'il y a plus d'animaux. Faut penser aussi que les attentes des propriétaires d'animaux sont vraiment plus grandes, étant donné que l'animal, c'est un membre de la famille. Puis c'est tout à fait légit, là. Moi, je suis contente de ça, que les gens soient vraiment, en guillemets, exigeants. Mais ce que ça va faire, c'est que ça va nous pousser à devoir nous former pour pouvoir exercer la meilleure médecine possible. Puis ça va faire qu'on va devoir acheter aussi de l'équipement qui est très, très, très dispendieux. Donc, c'est sûr et certain que tout ça mis ensemble, ça fait un beau melting pot là, qui va se traduire par une augmentation des coûts.
0: Justement, pour essayer d'éviter de se ramasser face à des coûts exorbitants de nos jours, on peut prendre des assurances pour les animaux. Toi, dans ton œil de vétérinaire, est-ce que ça vaut la peine de prendre une assurance pour son animal?
1: Oui, ça vaut la peine de prendre une assurance pour son animal, définitivement. C'est sûr et certain que souvent, quand l'animal va être malade, quand l'animal va avoir un accident, ça peut être des grosses sommes d'argent. Puis c'est rare qu'on prévoit que l'animal va être malade ou accidenté, alors qu'avec les assurances, ben si on a un budget mensuel alloué à ça, puis ça va réduire les dépenses si jamais il y a une situation vraiment triste là, qui survient.
2: On se souvient de ça quelques années, c'était pas nécessairement évident s'adopter un animal. Moi, je me souviens dans mon cas pour le Golden Retriever, ça a pris des mois d'attente, même pour les Labradors et tout ça. On regardait à l'époque, c'était pas évident. Maintenant, c'est beaucoup moins compliqué d'adopter tout simplement. Puis oui. Est-ce que tu entends parler un peu plus de cas d'abandon et tout ça? Parce qu'on sait que le déménagement est arrivé là, le 1er juillet, là, pas si longtemps, là, à peine 3 semaines. Et j'ai vu des articles passer là, comme quoi, malheureusement, il y a encore beaucoup d'animaux là, qui sont laissés sur le bord du chemin. Même que j'y vais à Montréal, un chat qui avait été laissé sur un patio pendant des jours parce que le propriétaire de cet endroit-là avait quitté les lieux. Vraiment des affaires qu'on ne voyait pas nécessairement de manière aussi intense il y a de ça, c'est pas si longtemps.
1: Oui, effectivement. C'est sûr que en ayant plus d'animaux, ben, tu sais, il y a possiblement, on voit plus d'abandon. Mais c'est certain aussi, je pense qu'on en jase davantage. Mais effectivement, là, puis c'est sûr que, tu sais, au niveau du budget pour les vétérinaires, si on n'a pas été préparé à ça, ben, ça peut faire que certainement, il y a des gens qui vont devoir prendre des décisions vraiment déchirantes.
0: Est-ce qu'il y a des solutions là, pour essayer justement, de selon toi, de régler le problème d'incivilité envers les vétérinaires? Qu'est-ce qu'on peut faire pour essayer au moins de diminuer un peu cette colère-là que les gens ont envers vous?
1: Oui, ben en fait, déjà ce qu'on fait actuellement, de parler de la réalité de la job de vétérinaire, c'est extraordinaire. Donc c'est sûr et certain que si les gens sont un petit peu plus sensibiliser à ce que ça coûte, ben ça va être possible de mieux se préparer. On parlait par exemple tantôt des assurances. On parle aussi de s'assurer de contacter un vétérinaire avant d'adopter un animal, puis de se faire un plan de match. Est-ce que toi, tu vas être en mesure d'accueillir mon animal pour les soins préventifs? S'il est malade, est-ce que je peux aller le voir? Quand il est fermé, où est-ce que je peux me diriger? Donc, c'est vraiment de se préparer. Puis au niveau de l'AMVQ, donc l'association dont je fais partie, ben nous, on propose des fiches aux propriétaires d'animaux pour qu'ils puissent être en mesure de voir le budget approximatif pour les soins d'entretien. Ça exclut les soins médicaux, mais à tout le moins, ça peut donner une idée de du coût. Puis aussi, la MVQ, ce qu'on va faire, c'est qu'on va vouloir former les équipes pour être en mesure d'être aptes à gérer les situations de crise, avoir des désescalades, hein, donc au niveau de la colère des gens. Donc nous, là, c'est ça qu'on va proposer, mais définitivement, ça passe par en parler.
0: On le sait, dans les hôpitaux du Québec, souvent, là, quand on jase avec les gens du système de santé, ils vont beaucoup parler que beaucoup de monde se ramasse à l'urgence puis engouffre les urgences parce que ils ont une petite grippe ou quelque chose, une toux, ça va pas, puis ils se ramassent là pour rien, ça engorge les urgences. Est-ce que il y a des gens comme ça qui des fois vont chez le vétérinaire parce que le chat il marche un peu bizarre, puis finalement il y avait pas d'affaire à y aller. Mm-hmm. Puis est-ce qu'il y a d'autres ressources que d'aller chez le vétérinaire pour essayer de régler les problèmes qui peuvent être un peu plus bénins?
1: En fait, moi, j'ai jamais vu quelqu'un qui se présentait pour rien. Tu sais, l'animal parle pas, les gens connaissent bien leurs animaux. Donc, c'est sûr que quand le propriétaire est inquiet pour son entourage, pour son animal, on l'encourage vraiment, vraiment beaucoup à appeler son vet. Donc, est-ce que si, par exemple, l'animal a une otite, la meilleure chose, c'est d'aller se présenter à l'urgence? Ben peut-être que là, à ce moment-là, il y aurait des alternatives pour pouvoir aller consulter un vétérinaire plus de famille. Il y a aussi la télémédecine, hein. Il y a des vétérinaires qui proposent ce service-là. Donc, des fois, dans certains cas, on peut consulter un vétérinaire en virtuel pour être en mesure de poser nos questions. Puis, dans certains cas, en fait, dans plusieurs cas, ça peut aider l'animal, puis ça peut faire que l'animal n'ira pas nécessairement se présenter à l'hôpital.
0: En terminant, il y a beaucoup de monde là sur le texto qui disent, qui on le voit, les gens sont, on dirait qu'ils ont comme une hargne envers les vétérinaires en général, là, c'est pas envers toi en particulier, mais je te connais, tu te promènes pas en BM, là. Les vétérinaires, vous faites pas des salaires de millions de dollars puis vous travaillez comme des fous. Ce serait juste, je pense, de respecter ça un peu, de respecter la profession puis de comprendre que vous êtes des humains, pas juste des machines à réparer des animaux.
1: Les vétérinaires font ça parce qu'ils trippent sur les animaux. Premièrement, donc ça, c'est la chose à se rappeler. Puis aussi, ce qu'il faut se rappeler, c'est que les vétérinaires sont encadrés par un code de déontologie très, très, très rigoureux. Donc, le vétérinaire ne peut pas charger un frais indécent à un propriétaire. Il faut être en mesure de justifier le prix qu'on va facturer à l'ordre des médecins vétérinaires. Le but de l'ordre, c'est de protéger les gens. Donc, si jamais il y a des gens qui se sentent lésés, qui ont l'impression que le vétérinaire a abusé, qui ne comprennent pas nécessairement les frais, ben moi, je les invite à jaser avec l'Ordre des médecins vétérinaires. L'Ordre des médecins vétérinaires n'est pas du tout là pour protéger les vets, elle est là pour protéger les gens. Donc, il y a certains éléments, des fois, qui vont peut-être mettre en colère les propriétaires, mais qu'en fait, si on cherche un peu, c'est une exigence de l'Ordre des médecins vétérinaires pour s'assurer que le client est bien protégé. Donc, ça vaut vraiment la peine, là. T'sais, on peut essayer d'en parler avec le vétérinaire si c'est possible. Si c'est pas une option, ben adressez-vous à l'Ordre des médecins vétérinaires. Il y aura une enquête, puis on va s'assurer que le vétérinaire a été rigoureux, qu'il a été éthique, qui a fait tout ce qu'il pouvait pour aider l'animal.
0: Toujours très bon à savoir, ça. Quelque chose que moi, personnellement, je connaissais pas. Myriam Charest, docteur Myriam Charest, vétérinaire. Un gros merci d'avoir pris ces minutes-là pour nous jaser un matin. C'est très, très, très apprécié.
1: Ça me fait vraiment, vraiment plaisir. Bonne journée à vous.
0: Bonne journée à toi aussi. Salut.
1: Merci, bye-bye.
0: Ça n'a pas de bon sens que le monde il agisse de même envers des gens qui veulent les aider.
2: C'est le bien-être de ton chien, de ton chat.
0: Il n'y a jamais un vétérinaire dans l'histoire de l'humanité qui est devenu vétérinaire pour crosser le monde.
2: Non, j'en reviens pas.
0: Ça n'arrive pas. Il y a personne qui est là puis qui, avec les mains croisées, puis qui se dit
2: Mais tu sais, on parle de ce domaine-là. On va aller saigner. Mais c'est répandu. Je veux dire,
0: c'est partout.
2: Là, à chaque fois que tu appelles dans un service à la clientèle, nous vous demandons d'être respectueux. Je suis comme, ben oui, j'ai toujours été respectueux, mais ça a l'air qu'il y a une gang de brochets dans la gang qui décide de monter le ton après ces gens-là. T'sais, on s'entend-tu que si ton chien arrive avec une patte cassée, c'est pas nécessairement de sa faute ce qui arrive là.
0: Ben non.
2: Puis on sait que ça va coûter un certain montant, mais à un moment donné.
0: C'est la vie.
2: C'est ça, tout le monde dans la vie.
0: Si tu penses que tu seras pas capable de payer, prends des assurances.
2: Exactement.
0: Il faut. Ça coûte cher un chien. À un moment donné, c'est comme ça. Puis eux autres, ils ont le cocktail parfait. Le prix qui, bien évidemment, c'est pas donné. Le fait que c'est pour des animaux qu'on aime, qui font partie de la famille. puis que ça soit du service à la clientèle, c'est comme le cocktail pour que ça explose. Puis ben, il y a des vétérinaires comme elle qui se lèvent pour en parler. Puis ça, bonne je affaire. Salue ça.
2: Vraiment.
0: C'est Couture dans le mille avec vous jusqu'à midi. On est de retour après ces quelques messages.
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0: Oh ben, qui c'est qui vient d'apparaître en avant de moi?
19: Comment ça va, mon homme?
0: Jordan Boivin, bonjour. Mon expert sportif.
19: On parle-tu de sport quelques secondes?
0: Ben, allons-y, t'as qu'à t'avoir.
2: Je sais que t'en as parlé des manchettes avec Joe Louis.
0: Oui.
2: Mais le programme double des Capitales hier, ben, ça a été 50-50. Ça a bien été d'un bord, moins été de l'autre. Les Miners qui ont remporté le premier, victoire de 7-4, mais le deuxième, on a été convaincants.
20: Ah, ils ont margé.
2: De 6-1, des Caps, puis là-dedans, t'as eu Tyrone Montgomery, Jordan Smith, T.J. Schofield-Sam et Yuta Hamada, qui ont vraiment fait une bonne job. Toute la gang avec deux coups sûrs au moins, donc ça a bien été victoire de 6-1 pour cette deuxième-là. Et là, bon, on aura la dernière de cette série ce soir du côté de Sussex County. Puis on va terminer ça ce soir. Et après ça, direction Stade Canac pour le week-end, enfin!
20: Oui, monsieur!
2: Ah ouais, venez-vous-en. Puis de ce qu'on me dit, c'est pas mal plein pour demain.
20: Ça ressemble à être sold out, hein?
2: Pas, samedi, ça ressemble à quoi? C'est complètement fou l'achalandage actuellement. Puis évidemment, vous comprendrez qu'on est en plein dans le prime time des vacances de la construction. Parlant de balle, on va y aller vite avec celle-là. Encore une défaite des Blue Jays hier.
20: Une autre et une autre.
2: Défaite de suite contre les Rays, mais surtout une quatrième de suite total tout parce qu'ils avaient perdu leur dernière contre les White Sox. Et ça s'améliore pas leur affaire parce que déjà qu'ils étaient derniers avant la pause du match des étoiles, on pensait qu'ils allaient se retrousser les manches, prendre une gorgée d'eau, un peu de Kool-Aid, je sais pas trop quoi. Mais il y a rien qui fonctionne. Une autre défaite, 46-56, son dernier dans l'Est de l'Américaine. Et pendant ce temps-là, les Rays les regardent de haut. Gang de poche. 59-42 pour Tampa, avec son premier dans leur division. Non, pas bien. Ça sent la fin, même pour le lanceur Kevin Gausman, d'expérience, qui est là depuis des années à Toronto. Là, il y a des équipes là, qui a mis sur sa liste de non-échange. On pourrait le voir quitter d'ici la date limite des transactions le 3 août prochain. Puis en terminant dans la Ligue nationale de hockey, gros contrat qui s'est signé à matin. On se demandait où est-ce qu'il allait aboutir. Il y avait plusieurs rumeurs concernant cette destination de choix. Patrick Kane retourne à la maison. Lui qui a remporté 3 Coupes Stanley 2010, 2013, 2015 avec les Hawks qui jouaient à l'époque avec un certain Jonathan Toews. Mais là, il va retrouver un nouveau. Connor Bedard.
20: Mais là, c'est Patrick Kane.
2: Quoi?
20: Ça se passe plus ce que c'était, là.
2: Mais pareil, pour moi, j'aime le mélange jeunesse et expérience. Ouais, Bedard et Kane sur le powerplay, ça va être cool à voir.
20: À 37, on a vu des joueurs plus en forme que ça, là.
2: Ah, mais il y a eu 57 points l'année passée. Il est proche du 60. Il a pas toujours joué les 82 matchs depuis une couple d'années déjà. Il avait eu d'importantes blessures. Puis là, tu vois, il peut aller chercher, mettons, un 50-60 points encore. Ça peut quand même contribuer à l'offensive des Hawks parce que je pense que je t'en avais parlé dans la signature de contrat de Connor Bedard.
20: Ouais.
2: Les Blackhawks à l'offensive. À part Bedard puis Nazar, et Boboy, ça adore au gaz, c'est méchant.
20: C'est-tu en rajoutant des vieux Patrick Kane avec sa marchette que tu vas l'aider?
2: Ben, je pense que ça peut y donner un peu de leadership, un peu d'expérience, ouais. Du moins pour les 2-3 années qui va rester, parce que là, il a signé un contrat de 2 ans, 8 millions. Ça peut peut-être aider pendant que les jeunes vont se développer dans l'écurie des Blackhawks, on va voir. Mais écoute, les Hawks n'ont pas le choix d'en donner un peu plus aux partisans parce que ça fait une couple d'années qu'ils sont dans la cave. Fait que d'avoir un gars comme Kane qui revient au cachot, une maudite bonne nouvelle.
20: Ouais, tant mieux pour eux autres. Hein. On parlait du Stade Canac, là, il reste quelques billets pour samedi, puis c'est genre des billets tout
2: ça. Ouais, parce que vendredi, sold out.
20: Vendredi, c'est sold out. Ça va être très, très cool avec le chum Pee-wee à l'animation. Bougez pas, on revient vous dire bye-bye après ceci.
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21: Salut, c'est Gary pour X News du jeudi 23 juillet 2026. Les quais du port de Québec sont pris d'assaut dès aujourd'hui pour la 7e édition du rendez-vous naval. Jusqu'à dimanche, venez admirer gratuitement 9 navires militaires et grands voiliers. Ne manquez surtout pas l'impressionnant destroyer américain USS Mahan et le magnifique brise-glace canadien Martha L. Black. Évidemment, la vedette du week-end est l'Amerigo Vespucci, le voilier italien considéré comme le plus beau navire au monde. Plus de 100 000 visiteurs sont attendus au port cette fin de semaine. Martine Biron sollicitera un nouveau mandat avec la CAQ en octobre dans Chute-la-Chaudière. L'ancienne journaliste, devenue ministre de l'Enseignement supérieur et de la Condition féminine, tente le coup à nouveau. Elle fera face à une solide opposition sur la Rive-Sud. Le candidat du Parti conservateur du Québec n'est nul autre que Dominique Dôme-Dumas, bien connu des auditeurs de Radio X. Serge Bonin portera les couleurs du Parti québécois, tandis que Stéphane Clavet représentera les libéraux. Rappelons que Mme Biron avait appuyé Christine Fréchette dans la course à la chefferie. Le scrutin provincial aura lieu le 5 octobre 2026. C'était François Guerrier, puis pour X News.
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4: Ouais, ouais, ouais. Ça fait pas mal le tour de Gauvin-Boivin pour aujourd'hui, mais si vous avez pas eu assez de ce duo-là, bonne nouvelle pour vous. On est de retour à 15h.
5: On s'en reparle dans 3h et des poussières.
4: Oui, ce sera Boivin-Gauvin. Jordan, gros merci de m'avoir accompagné encore ce matin.
5: C'est plaisir, mon cher.
4: On se retrouve tantôt et demain. Dans les prochains instants, c'est votre duo préféré à Radio X, Gary et Max Lacasse qui s'en viennent. Le papa et le barbu. Pour vous accompagner sur votre heure de dîner. Passez une belle journée, restez à l'antenne de Radio X, puis on se dit à tantôt ou à demain.
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6: Hey, c'est Joe Louis. Patrick Kane sera de retour à la maison. Après un petit tour à New York et 3 ans à Détroit, il revient avec Connor Bedard et les Blackhawks pour probablement terminer sa carrière là où elle a commencé. C'est une entente de 2 ans pour 8 millions par année pour le vétéran de 37 ans. Ça va brasser à Chicago. La débandade se poursuit pour les Blue Jays. Une 4e défaite de suite hier avec une défaite de 4-2 contre les Rays. Malheureusement pour les Jays, il reste encore une partie contre Tampa aujourd'hui 15h07 avant qu'il se dirige vers Boston pour affronter les Red Sox. Et 2 matchs hier pour les Capitals à Sussex County après que le match de mardi a été reporté à cause d'une tornade. Les Caps ont échappé le premier 7-4 mais se sont repris 30 minutes plus tard avec une victoire de 6-1 pour le 2e match de ce programme double. Une petite dernière ce soir contre les Miners avant de revenir à Québec demain pour les vendredis feux d'artifice.
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0: C'est parti, midi une. On avait le goût d'étirer le thème, je pense. Mais en fait, la préhistoire, c'est qu'on avait une feuille à photocopieuse. Vite, va chercher la feuille. Hey, bon midi tout le monde. Merci d'avoir choisi Radio X en ce beau 23 juillet. J'ai l'impression que l'été file à vitesse grand V, la vitesse du son. Je sais pas, on est déjà le 23 juillet.
1: Pas vu l'été passer à date. Moi, je sais qu'il a fait beau un peu pendant mes vacances, les journées s'enchaînent, se suivent et se ressemblent.
0: Ils se ressemblent.
1: Ah ouais, dans mon cas, ça se ressemble beaucoup.
0: Bon, ben merci d'avoir choisi la Vilaine Radio X. On est bien content de vous voir. Il y a déjà du monde à messagerie au 418-670-9098. Je me croirais hier comme dans la ligne ouverte.
1: T'aimes-tu ça, faire la ligne ouverte?
0: Ben oui, puis non. Tu sais, en même temps, oui, puis non. Ben, je viens de comprendre.
1: Ça, c'est de l'honnêteté, ça. Oui, puis non.
0: Non, mais il y a comme une dynamique derrière la ligne ouverte, là, c'est-à-dire que je t'écoute le soir, souvent. Je descends dans mon sol, je prends une petite minute pour moi-même, puis je t'écoute, puis souvent, je me rends compte que ça a l'air facile, une ligne ouverte.
1: Puis finalement, ça ne l'est pas en réalité.
0: Ben, ça prend une certaine dose de générosité aussi quand même, parce que l'auditeur ne va pas nécessairement t'interpeller dès la première phase avec des propos qui vont, comment dire, t'arrimer direct avec lui. Là. Fait faut que tu le travailles un peu, tu sais. Puis là, tu le vois pas, tu sais. C'est un dos de mon âge, c'est un plus jeune. Des fois, les voix sont trompeuses. Et j'ai eu ben du fun hier avec le nouveau Mathieu Dugal. On a fait une espèce de tribune libre, mais en fait, on voulait aussi parler de la pertinence des vacances de la construction.
1: Ah, c'est cool, ça.
0: J'ai eu droit à un beau florilège d'auditeurs.
1: Ça prend de la patience. Ça prend de la patience. Puis moi, c'est une des affaires qui me fait le plus triper puis qui me fait encore le plus triper en radio. J'arrivais de faire ça quand j'étais plus jeune. Quand t'arrives dedans, effectivement, tu te dis, ah, coudonc, c'était plus facile que je pensais.
0: Beaucoup
1: t'en
0: plus.
1: Fais une coupe et tu t'habitues, mais.
0: Ah ouais, là, ça va être ma quatrième tantôt, là.
1: Quand tu rouves, man, les mics. Tu sais pas qui appelle. Tu sais jamais qui va arriver dans le show. Puis ça, man, au niveau intellectuel, c'est tellement stimulant.
0: Faut rester sur le qui-vive.
1: Ah, totalement. Tu peux pas te permettre de t'égarer dans tes esprits là, pendant un certain temps parce que la balle va tomber à terre puis il y a juste toi dans le studio.
0: Mettons, t'arrives au début, tu ne pas les noms. Fait que, mettons, bon, Martin appelle, vrai deux phrases, je me souviens plus que c'est Martin. T'sais. Et là, j'ai comme développé des espèces de points d'ancrage, là, je marque les noms, j'essaie de retenir les noms parce qu'il y en a quelques-uns qui appellent plus qu'une fois par semaine.
1: Non, ça arrive.
0: Puis c'est ça. Ça fait que là, je sais pas tout le monde, le show de Carbo, il va revenir dans son état là original. Mais d'abord et avant tout, Carl, faut qu'il se repose. Puis on va être là la semaine prochaine aussi. Moi, je fais le retour la semaine prochaine. T'as-tu checké l'horaire?
1: Moi, j'ai checké l'horaire. Pat, elle revient. Pat revient jeudi.
0: C'est vrai.
1: Non, lundi, mardi, mercredi, jeudi, donc 4 jours. On va être ensemble sur le midi vendredi prochain. Et toi, tu fais le retour. Donc, t'es substitué à l'équipe E.
0: Moi, j'aime ça, monter dans la compagnie par le bas. T'sais.
1: Ah ouais, non, ben tu sais, on prend l'échelle qu'on peut. Hein.
0: Je sais pas si t'as bien dormi.
1: Oui. J'ai dormi avec la clim dans le piton.
0: Okay.
1: Un pied à l'extérieur des couvertes. L'autre sur ma blonde qui ronfle. Ça, c'était désagréable.
0: Ah ouais, ta blonde ronfle?
1: Ouais, je sais, elle veut pas que je le dise. Puis
0: c'est
1: j'en
0: son
1: parle.
0: Seul défaut?
1: Ouais, elle a pas beaucoup de défauts, mais ça, man, des fois...
0: Aussi, ma blonde, elle ronfle un peu.
1: Honnêtement, je me lève en plein milieu de la nuit puis je me dis... Y a-t-il un F-150 qui vient de débarquer dans la chambre? Mais qu'est-ce qui se passe? Il y a même des bouts où ça m'arrive d'aller me coucher en bas parce que je suis plus capable.
0: Ah ouais?
1: Ouais. C'est un problème.
0: Ben, d'habitude, c'est comme l'inverse, tu sais.
1: Ouais.
0: C'est souvent le monsieur qui ronfle, qui s'étouffe, qui a besoin d'un masque à oxygène, qui fait de l'apnée du sommeil, des choses comme ça.
1: Mais je ronfle pas, mais c'est nouveau, elle, dans son cas. Là.
0: C'est
1: comme apparu, là, 3 mois, là.
0: OK.
1: Puis c'est désagréable.
0: C'est fin vingtaine, hein?
1: Ouais, c'est ça.
0: Bon, les tissus commencent à se laquer un peu.
1: Fait que c'est une nuit correcte, toi?
0: Ah ben moi, c'est sûr que j'ai le biberon d'une heure du matin était déjà dans mon horaire. Là.
1: Ah ben oui, je suis là à me plaindre, toi,
0: mais le pire, c'est que, tu sais, je dors avec mon cellulaire.
1: Où?
0: Dans le lit, là, quelque
1: okay.
0: part. Là,
1: parce que tu t'amènes pas des endroits en mode vibration en attendant quelqu'un de texte?
0: Ah non, ça veut dire que c'est pas ça pantoute, là. Fait que le téléphone sonne à 5h26 ce matin.
1: C'est tôt, ça.
0: Là, j'étais sûr que tu rentrais pas.
1: Ouais, c'est...
0: OK,
1: ils veulent
0: que je fasse le matin, tu sais, j'étais là. Check-moi bien répondre à Nick Cloutier.
1: T'es occupé!
0: Là, je réponds, ouais, allô? C'est à l'infirmière à la résidence de ma mère.
1: Oh!
0: Pour me dire que ma mère était tombée durant la nuit. Ça, j'aime pas ça aussi.
1: Oh, man, je te comprends.
0: Là, j'ai clenché mes news ce matin à même le studio, là, mon super studio maison. Puis je me suis dirigé en direction de ma maman qui a 88 ans, tu sais, qui est moins hot un peu que quand elle avait 52. Là, on se le cachera pas.
1: J'en conviens.
0: Elle est moins motrice, tu sais, elle est moins rapide, elle est moins. Mais elle dort pas la nuit. Fait que là, j'arrive tantôt pour la voir. Je voulais me rassurer moi-même, mais je voulais aussi voir l'état des choses. J'arrive voir ma mère, là, elle n'est pas dans sa chambre. C'est vrai, le jeudi, elle se fait coiffer. Fait que là, j'arrive, il y a une espèce de salon de coiffure dans la résidence. Puis là, je me pointe, là, elle est en genre de méditation, elle dort. Elle se fait coiffer les cheveux en même temps. Puis là, j'arrive à côté, maman, comment ça va?
1: Ouais.
0: Là, je vois qu'elle a une petite poque sur le menton.
1: Ouh.
0: Ça, j'aime moins ça, là, mais ça, en même
1: là,
0: temps.
1: Elle a tombé de où et comment?
0: Lit. Elle dit, je suis parti de mon lit pour aller au fauteuil.
1: OK.
0: Puis là, je dis, ouais, mais maman...
1: En plein milieu de la nuit?
0: La nuit, c'est fait pour dormir.
1: Ouais, t'es pas obligé de t'asseoir.
0: Puis là, j'ai dit, t'es comme mon fils, tu fais pas tes nuits, tu sais, j'essaie de trouver ça un peu drôle. Puis là, elle dit, non. La nuit, maman, c'est fait pour dormir. Elle dit, non, c'est fait pour baiser. Là, je regarde maman, je me vois là. Je pense pas que c'est ça que t'as fait cette nuit, mais tu sais, j'ai acheté. T'as droit à ton Secret Garden, comme disait Bruce Springsteen, t'as droit à ton jardin secret, là.
1: Oh, wow, ta mère.
0: Mais je pense qu'elle est un peu.
1: Ben, vap.
0: Non, mais elle est décomplexée. À un moment donné, il y a comme l'âge, là, où est-ce que tu perds toutes tes balises, tes barrières, puis tu dis des énormités.
1: T'as plus de filtre, là. Rendu à cet âge-là, anyway, pourquoi t'en aurais?
0: Pour juste pas faire de la peine aux autres, là, mettons, tu sais.
1: Ouais, mais ça, c'est un gag, c'est le fun, la pop sur le menton. Était pas pire. J'avais envie de baiser.
0: Non, mais c'est.
1: T'es tout seul dans ma chambre. Fait que je me suis assis sur le fauteuil, pis.
0: Non, mais tu sais. Pis en plus, ma mère, quand mon père est décédé à Michel Sarrazin, je vais me souvenir toute ma vie de ce moment-là. Puis on va voir d'autres sujets, là. Faites-vous en messagerie. Mais tu sais, on a passé quand même 63 jours, mon père qui partait au compte-gouttes, là, tu sais. Pis chaque jour amenait sa peine. Puis à un moment donné, mes parents qui ont été quand même mariés longtemps. Là. Mon père est parti en 2012, ils sont mariés en 77. Puis à un moment donné, ma mère, à côté du lit de mon père, elle pogne sa main, puis elle le met sur sa poitrine. Puis elle dit, Michel, il n'y en aura pas d'autre. Il n'y en aura pas d'autre que toi. Puis là, papa, t'es là, ben là, tu peux, là, je veux dire, il n'y a pas de problème, là, je serai plus là. Non, il n'y en aura pas d'autre, je te le promets.
1: Ah, c'était mouvant, ça.
0: Fait que là, tu sais, moi, je suis resté avec ça quand même.
1: J'ai un peu compris
0: de sa déclaration de cette nuit. Faites pour baiser!
1: Écoute, c'est le même que tes parents t'ont fait, là.
0: Ben, je sais.
1: C'est pas une surprise, là.
0: Tu sais pas qui tes parents faire l'amour quand t'étais petit?
1: Ouais.
0: J'ai comme des régurgies, là, mais deux fois, moi, puis les deux fois, j'étais comme pas content. J'avais l'impression que mon père faisait mal à ma mère.
1: C'est tout le temps ça. La première shot, t'es comme.
0: C'est comme, hey, là, fais pas mal à ma mère.
1: Qu'est-ce qui se passe?
0: Même ta mère, elle est là, ouais, non, ça va super bien. Tout est beau, on va retourner jouer au G.I. Joe. Je vais faire une collation après un gris cheese. Tout est correct.
2: Reviens dans 15.
1: Ah, mais ça m'est arrivé, mais tu sais, quand t'es jeune, tu te rends comme pas compte de ce qui se passe, mais quand j'avais 13-14, là, quand t'entends le litre dans la chambre.
0: Tu fais, papa fait des rénaux.
1: Coudonc, il est 10h30. Il aime ça, jouer du marteau.
0: Ouais.
1: Là, tu te dis, bon, ben, on va mettre l'oreiller sur l'oreille, puis on va se coucher sur l'autre.
0: T'avais compris parce que dans le fond, t'avais déjà eu un hustler ou deux dans tout ton lit, là.
1: Ouais, ben, comment ça marchait chez nous, là?
0: Comment ça marchait?
1: Dans la salle de bain. OK. Ouais. On avait tous les magazines de Canadian Tire. Puis ça, c'était ma lecture préférée. Je m'assoyais sur le bol.
0: Ouais, mais c'est pas très érotisant.
1: Non, attends, j'arrive à quelque part. C'était sur le top, Canadian Tire. Fait que là, je prenais Canadian Tire. Puis, OK, ton deuil, je pourrais m'acheter ça. J'ai 12, tu sais. OK, beau modèle de Weed Eater.
0: Deux jouets poche, là.
1: Exact, là. OK, au moins une trip, peut-être, tu sais.
0: Un basic.
1: Ah oui, mon alloc, c'est quoi? C'est 10$ par semaine parce que je tourne le gazon.
0: Que Canadian Tire, c'est le plus gros vendeur de vélos au Canada.
1: Ah oui?
0: Ben oui.
1: Ouais, tu me l'apprends.
0: En volume, là. Pas en qualité, mais en tout cas.
1: Oui, mais ils ont du choix.
0: C'est bien correct, là. Ça répond à un besoin, mais peut-être pas le mien.
1: Puis là, à un moment donné, tu te tannes, tu arrives dans les armoires à gun, dans la revue, puis tu te dis, ben, j'ai d'eau, j'ai pas besoin de ça. Tu le remets, puis là, tu fouilles, puis là, tu arrives dans les Playboy, dans le fond du bac à revue.
0: Playboy, Penthouse, High Society, Hustler.
1: Non, c'est des Playboy. C'est des Playboy, puis.
0: Barely Legal. C'est comme des vrais noms de magazines, là.
1: C'est vrai le pire.
0: Oui.
1: C'est louche, hein, comme magazine, ça.
0: C'est comme un peu compliqué, là, d'expliquer ça à ta mère. Ben, ta mère, c'est pas si pire, parce que t'es des filles de ton âge ou presque. Mais tu sais, quand c'est ta femme, puis t'as 58, Barely Legal, ça va, man?
1: C'est le bout que t'arrives au dépanneur, je le mets à la caisse. Ça va être tout.
0: On va prendre un exporté médium King Size avec ça, puis un billet de loto, une 636.
1: Mais non, mais c'est ça, tu sais, t'as 12, t'es à la toilette, puis là, tu te mets à feuilleter ça, puis il y avait des bons articles.
0: Ah oui?
1: Ah oui.
0: Mais il y a des bons articles dans Playboy pour vrai, là.
1: Oui, oui, absolument.
0: Mais dans Hustler...
1: Non, il y avait plus ou moins d'articles.
0: Dans
1: ce même aussi, il y avait des bons articles. Pour vrai.
0: Dans ce moment, c'est vrai.
1: Ouais.
0: Oh oui, t'as raison. Je me souviens pas du nom du rédacteur en chef. Il m'avait un peu approché à un moment donné. Mais c'est vrai qu'il y avait comme une espèce de souci de qualité quand même. Là. Tu te rappelles-tu des filles qui ont fait la première page de ce magazine-là?
1: Non, oui, j'en connais une couple.
0: Vas-y.
1: Ben, Mel Trudel.
0: Mel Trudel, c'est vrai, j'ai même une copie signée.
1: Ah oui, Sonia Von Sacher, elle a fait ça
0: oui,
1: aussi.
0: Elle est avec les handicapés, je pense. Elle fait du travail communautaire ou sexuel. Là.
1: Ben, tu sais, elle donne à son prochain, comme on dit.
0: Sérieusement, cette femme-là a toute mon admiration. Là, je veux dire, moi, je serais incapable de faire ce qu'elle fait. Là.
1: C'est capoté aussi qu'elle fasse ça de façon aussi décomplexée.
0: Complètement.
1: Hein? Ah oui, puis elle se met ses réseaux sociaux. Moi, là, ma chaise roulante, là, tantôt, là, au fond de la gorge. J'étais comme, ben, merci pour ton don de toi.
0: Ah oui, elle va être aussi explicite que ça, hein, aussi.
1: Ah oui, puis on l'aime.
0: Autant de tes morins, là, quelque chose là.
1: Rosemée, autant de tes morins.
0: Ouais.
1: Elle a-tu fait le cover de sa maman?
0: Ben oui.
1: J'ai manqué ça.
0: Ben, vas-y, Google, là, on a du temps, là.
1: Bon, OK, parfait. Je vais aller voir ça, Rosanne.
0: Elle est en onde en même temps que nous autres, je pense.
1: Marie-Pierre Morin l'avait faite.
0: La fille de O'Day, là?
1: Ouais.
0: Connais moins, elle.
1: La mordeuse de cuisse, là?
0: Ben, elle vient de Rivière-du-Loup, là. Je me méfie des filles de Rivière-du-Loup.
1: Maé Paiement, l'as-tu déjà fait?
0: Ah, ça, je le saurais.
1: Ouais.
0: Je l'aurais su.
1: C'est quoi tes top 3, toi? Ton top 3?
0: Québec?
1: Des... Ouais, du summum.
0: Ben là, je ne connais pas assez, là. J'ai pas... Je peux pas dire. Je pense qu'Isabelle Jette-Desjardins avec un Z aussi aurait peut-être fait un shooting, c'est ce qu'on me dit à la messagerie.
1: Moi, c'est pas étonnant, ça. On en a fait quelques-uns quand même. Là.
0: Fait que c'est ça. Puis toi, tu ferais-tu ça, toi, la page du summum? T'es le seul qui a un six-pack à la station, là.
1: J'ai pas de six-pack, man.
0: Mais là, t'as pas de bédaine, en tout cas.
1: Il est là, sans Torio, mon six-pack, j'en ai un.
0: Bon, mettons, là, deux semaines au gym avec Jordan, là, puis t'es rendu. Non, mais tu ferais ça?
1: Ouais, je le ferais avec Jordan.
0: Arc.
1: Nous deux en chess.
0: Arc.
1: Une main l'un sur l'autre.
0: Je veux même pas imaginer ça. Non, mais vous êtes des beaux hommes, là, mais séparément.
1: Habillés en pompier. Ils ont pas de summum édition pour les femmes.
0: Ben, l'affaire qui. Tu sais, il y a eu Jerry Playgirl.
1: Ah ouais.
0: Tu te souviens pas de ça?
1: Non, j'ai manqué
0: ça. Le problème, c'est que les femmes, ils n'ont rien à foutre du Playgirl.
1: Ben,
0: c'est les gays qui achetaient le Playgirl.
1: Ben, j'en conviens.
0: Et l'homosexualité était pas banalisée comme elle l'est présentement. Je veux dire, était. Puis là, ils vendaient Playgirl, genre, avec des recettes au centre, puis genre. Genre Louis Pompier à Denver qui a un boyau pour cacher son boyau, tu sais.
1: Mike mécanicien.
0: Ouais, c'est ça. T'sais, c'était tout le temps des messieurs vraiment. T'sais. Puis il y avait il y avait un plaisir à montrer des hommes poilus, je pense, à l'époque.
1: Des hommes poilus?
0: Ben, des cuisses poilues, des chesses poilues. Okay. Tu sais, ils se rasaient pas en dessous des bras, les gars, là.
1: Ouais, mais tout le monde était poilu à cette époque-là.
0: C'est ça.
1: Même les femmes, tu sais, je veux dire, ils étaient un bosquet, là.
0: C'est ça.
1: Ah, ouais, oui, faut te cacher là-dedans.
0: Mais finalement, ils se sont rendus compte, après quelques années d'édition, que le public féminin répondait pas à l'appel. Les abonnements étaient faits au nom des messieurs. Qui faisait semblant d'être d'avoir des femmes pour ma femme.
1: Ou je m'appelle Monica. Mais les femmes, toujours, je pense qu'elles ont toujours été plus axées vers la lecture érotique. Ça, man, c'est fascinant.
0: Ouais.
1: Le nombre de livres érotiques qui se vendent au Québec puis partout dans le monde. Puis les femmes consomment ça, en lisent, puis c'est très... Il y en a, man, c'est graphique, là. C'est comme 14 pages de « Je descends ma main dans ton... »
0: Dans ta nuque?
1: Oui, dans ta nuque, voilà. Tu vois, je me suis trop s'assuré.
0: Ah, la main dans la nuque, hein, ouais. 14 pages. Ben, c'est sûr qu'ils n'ont pas le même rapport à l'acte puis à l'amour. Puis c'est bien correct comme ça. Sinon, ben, tu sais, regarde, si t'es pas content, deviens gay.
1: C'est aussi simple que ça.
0: C'est aussi simple que ça.
1: Mais faut ta check, des fois, ta blonde est sur le divan à côté de toi, elle a un livre. Tu sais pas ce qu'elle lit, là. Ça fait peut-être 10 pages, là, qu'elle est dans les culottes de M. Michael.
0: Moi, je pense que c'est pas tant la génitalité, là, qui allume les femmes, mais tu sais. Moi, quand j'étais petit, mes cousines, Madeleine, Danielle, ma tante Janine, ils lisaient tous des romans arlequins, mais à côté, là.
1: Oh, oui.
0: Des romans arlequins, c'est comme tout ce qui vient avant de faire l'amour. Tu sais, c'est vraiment là, de la rencontre au rendez-vous improbable en passant par la magnifique soirée qui va peut-être déboucher sur... Et c'est ainsi que ça se termine. T'sais, j'ai déjà lu un, là, puis je vais te dire, bah,
1: OK, t'as peur, dans un arlequin, la relation se consomme pas?
0: Ben, c'est sous-entendu à la fin du chapitre que, nous nous endormions. Genre, et nous sommes endormis après. Aussi pas clair que ça, tu sais. Okay. Et sur son épaule, je me suis endormi.
1: Ah oui.
0: Tu sais, ça va pas plus loin que ça.
1: Les vécures heureux. Et eu 10
0: orgasmes. Ah non, tu peux pas. Là, aucune projection familiale de l'affidage de la vaisselle puis de changeage de couche. Là.
1: Okay.
0: C'est juste le bout, le fun, romantico-fun.
1: Les madames trippaient là-dessus.
0: La rencontre, la séduction, le mystère, l'homme mystérieux.
1: Tout ce qui nous énerve, nous autres, finalement.
0: Ben, c'est sûr que les romans arlequins, c'était pas très populaire auprès de la gente masculine. Il y a peut-être des auditeurs qui aiment ça, puis c'est bien correct aussi, là.
1: Ben, ça, je sais pas, hein, à quel point.
0: Ça, vendait, là, tu sais. En plus, avant l'IA, là, il y avait du monde qui faisait vraiment. C'était la chaîne, là.
1: Ah oh, oui.
0: Ils écrivaient des romans arlequins, il y en avait 3 par semaine. On prenait des ghostwriters en Titi, là.
1: Ben oui, il devait y avoir beaucoup d'hommes autant que femmes qui écrivaient ça, mais c'est sûr qu'une scène typique de chambre de hockey, là, Michel est assis. T'es en train de lire un arlequin.
0: Sur la couverture, c'est marqué « Amour espagnol ».
1: Exact. Là, tu rentres. Qu'est-ce que tu lis, Michel? « Amour espagnol », ça arrive pas, là.
0: Non.
1: C'est jamais arrivé dans l'histoire de l'humanité. Et si c'est arrivé, changer de chambre de hockey.
0: Non, non, mais ça peut être aussi une lecture obligatoire de ta blonde qui fait « Hey, là, le pas romantique, là, j'ai 2-3 lectures pour toi. » La Saint-Valentin qui s'en vient, c'est le fun, tu m'achètes d'autres choses qu'une balayeuse.
1: Il va falloir que tu te places, mon homme, là. Oh, lis ça.
0: Dans l'actualité, je pense qu'on a fait le tour de nos vies personnelles. Juste vous dire, en fait, d'abord et avant tout, qu'on a un super show ce midi. On a pris les choses au sérieux. Pierre Yvelard est avec nous aux alentours de 12h50. Moi, j'ai travaillé longtemps avec PY. Il fait une série sur la drogue à tout.tv. C'est une émission fort éducative, un sujet qu'on n'aborde jamais, la consommation de drogue en société, que ce soit au travail, dans les loisirs, chez les jeunes, les vieux, des drogues de performance. On est en plein Tour de France, peut-être qu'on abordera ça. Mais il y a aussi des musiciens qui s'appliquent à prendre la drogue, pas juste Guns N' Roses puis Motley Crue, là, mais des musiciens là, où est-ce que la dextérité est importante. Donc, des drogues de concentration qui empêchent de shaker. Ça va être fascinant, une entrevue à ne pas manquer. 12h50, Alexandra Lavoie, la tanante, là.
1: Ah oui.
0: De Rebel News.
1: Ah, j'ai hâte d'y parler.
0: C'est de quoi qu'on y parle, donc?
1: De Samar Akhdour, l'Iranienne sur laquelle la presse a fait un dossier, mais sans nommer que c'était une antisémite notoire et qu'elle envoyait chez à peu près tous les journalistes à Montréal. Ils sont rentrés dans sa cuisine, puis ils ont mangé avec elle et ils ont dit qu'elle cuisinait super bien.
0: Ah oui.
1: Ah oui.
0: Qui est comme une espèce de...
1: Mais c'est un texte enligné, là, sur tout sauf les attaques qui ont eu lieu le 7 octobre. En fait, ils font mention des attaques, mais ils parlent pas des victimes israéliennes. Tu sais, quand tu mets des choses, là, ça veut dire beaucoup sur peut-être le fond de ta pensée.
0: Tu sais, on pleure, là, c'est triste là, ce qui arrive au peuple palestinien. Puis
1: définitivement.
0: Il n'y a personne qui peut dire qui peut se réjouir de ça. Mais juste vous rappeler que quand même, il y a des... c'est le Hezbollah? C'est le... Enfin, c'est
1: le Hamas.
0: Le Hamas, excuse. C'est le Hamas qui sont débarqués dans un rave.
1: Ouais.
0: Puis ils ont gonné tout le monde.
1: En gogoon, en paramoteur. Puis ils ont kidnappé des gens, 200,
0: ils ont kidnappé
1: 200,
0: des gens, oui. Puis moi, j'ai une connexion à Infected Mushroom, un groupe de Psytrance Goa. Oui, oui, d'Israël. Ouais. Ils venaient souvent à Québec à une certaine époque. Ils sont venus au centre de foire, ils sont venus au centre des congrès. Ils sont venus full foire au Dagobert. Infected Mushroom, que tu connais vraiment pas.
1: Ça me dit quelque chose.
0: Moi, j'étais leur nounou quand ils venaient à Québec. J'allais les chercher à l'aéroport.
1: T'étais leur nounou.
0: Oui.
1: Puis, comment tu te sentais être une nounou? Ben, t'avais-tu une petite jupe, des talons?
0: Non, j'avais un Hummer. Je travaillais dans une station concurrente, puis je les trimballais d'un restaurant à l'autre. Et j'allais les reporter le lendemain matin à l'aéroport. Ben, Infected Mushroom, que tu connais vraiment pas.
1: Ça me dit quelque chose.
0: Moi, j'étais leur nounou quand ils venaient à Québec. J'allais les chercher à l'aéroport.
1: T'étais leur nounou.
0: Oui.
1: Puis, comment tu te sentais être une nounou? T'avais-tu une petite jupe, des talons?
0: Non, j'avais un Hummer. Je travaillais dans une station concurrente, puis je les trimballais d'un restaurant à l'autre et j'allais les reporter le lendemain matin à l'aéroport parce qu'il y avait une gig genre à Vancouver dans 12 heures.
1: Mais sérieux, t'as

0: J'avais un Hummer, je travaillais dans une station concurrente, puis je les trimballais d'un restaurant à l'autre, et j'allais les reporter le lendemain matin à l'aéroport, parce qu'il y avait une gig, genre, à Vancouver, dans 12 heures.
1: Mais sérieux, t'as dû en voir des verbes, des pommes?
0: Non, mais c'est la première connexion que j'ai eue avec des Israéliens qui habitent, puis qui vivent, en fait, dans la terreur tout le temps. Mm-hmm. Ils ont toujours peur qu'une bombe tombe, un attentat, quelqu'un se fasse exploser dans leur rue, à l'école, à l'épicerie. Pis c'est un mode de vie, tu sais, puis je les voyais arriver ici, puis vous êtes tellement chanceux. Tu peux même pas imaginer comment c'est relax ici. Tu sais, j'étais là, OK, c'est relax, mais tu sais, c'est un peu plate aussi, là. Mm-hmm. Tu sais, Québec, c'est pas Paris, c'est pas New York, c'est pas... Puis ils disaient, non, ici, il y a quelque chose que tu comprends pas, là. Ici, c'est la paix.
1: Ouais.
0: Les enfants jouent dans la rue, il y a pas de danger qu'un char explose.
1: Il y a pas de menace.
0: Il y a pas de rivalité entre les femmes qui portent un voile puis les autres, tu sais, puis qui s'engueulent à l'épicerie puis qui se traitent de folle puis tout le monde, tu sais, eux avaient une vision complètement différente de ce que c'était le Canada, le Québec, la ville de Québec.
1: Ben, c'est sûr.
0: Ça m'a fait un peu comprendre qu'on a une certaine chance d'habiter ici.
1: Ben, définitivement, Tel Aviv, la vie honnêtement semble plutôt normale, principalement à cause du dôme de fer, mais il y a des missiles qui passent quand même.
0: Dôme de fer, tu viens de le dire.
1: Puis t'as ça dans l'inconscient là, tu vas à ton épicerie, y a-tu un missile qui va passer au travers du dôme, je vais-tu me ramasser blow-up demain matin? C'est une drôle de vie. On n'imagine pas ça parce qu'on ne l'a pas vécu, mais tu sais, on a tellement des problèmes de gens confortables ici. Là. Sur plusieurs aspects, on chiale là, les routes sont pas belles, effectivement, mais au moins on n'est pas en guerre. Quand tu te positionnes
0: ouais,
1: à leur place là-bas.
0: C'est pas comme à Beyrouth à l'époque, là, c'est pas des bombardements.
1: Ouais, puis les problèmes, c'est qu'ils valent pas tous là, quand même. À notre échelle ici, ça nous fait chier, puis c'est compréhensible, mais quand tu te compares à ces gens-là, ça te permet de relativiser un peu. Là. OK, il n'y a pas de bombe qui nous tombe sur la tête. Fait que d'après moi, on va se rendre à demain.
0: Coalition Avenir Québec?
1: J'ai pas envie de me rendre à demain quand tu me parles de ça. Par
0: ben, on a appris la Martine Biron sera de nouveau candidate aux prochaines élections. C'est la question qu'on se posait hier quand Dom Dumas est passé en studio. Une entrevue que vous pouvez réécouter, j'imagine, sur RadioX.com.
1: Oui.
0: Dom Dumas qui est candidat, qui est un ancien de Radio X, vous le savez, dans Chute de la Chaudière pour le Parti conservateur. Mais Mme Biron, on se posait la question, élue de la CAQ lors de la dernière élection, se représentera-t-elle? C'est l'ex-journaliste de Radio-Canada qui s'était présenté, en fait, qui a été élu pour la première fois en 2022. Elle n'était pas de la première fournée.
1: Non, elle est arrivée à partir de 2022.
0: C'est ça. En 2018, elle n'était pas là. Elle était toujours à Radio-Can. Elle a été ministre des Relations internationales et responsable de la condition féminine. Puis elle a été enfin en fin de mandat, jusqu'à maintenant, là, ministre de l'Enseignement supérieur. Quand elle était aux Relations internationales, tu sais, je regardais son horaire, là. Elle était souvent à Tel Aviv, elle était à Paris, elle était au Japon, tu sais, pour un événement. Ça, mon gars, c'est vraiment la job la plus, je pense, la plus excitante.
1: Elle a beaucoup voyagé, puis c'est pour ça qu'on la voyait pas souvent dans sa circonscription. Elle était souvent absente, mais elle avait des grands mandats à gérer à l'international.
0: Moi, je t'avoue que Martine Biron, quand elle était plus jeune, je trouvais j'avais un petit kick dessus.
1: Wow, t'as un peu. T'avais un kick sur Martine Biron?
0: Ben, je oui.
1: Ah ouais, okay. Ben, je peux comprendre.
0: Probablement que je suis sapo-sexuel un peu, ces bords, là. Sapino-sexuel, comment on dit ça? Sapio-sexuel.
1: T'aimes les sapins?
0: Ouais, là, j'aime beaucoup les sapins, mais j'aime aussi les femmes intelligentes.
1: OK. Puis quand je la voyais, c'est sapio.
0: Sapio, je sais, là, je t'ai niaisé, là. Sapino-sexuel, me doutais bien que c'était pas le bon mot.
1: Je sais pas, même.
0: Non, mais je la voyais souvent, elle était correspondante à la colline parlementaire, puis j'appréciais son sens de la répartie, les questions qu'elle posait. Je la trouvais intéressante, tu sais, je le trouvais vraiment qu'elle était, elle se démarquait. Mm-hmm. Là, à un moment donné, elle a levé la main pour devenir, parce qu'elle était ministrable, elle voulait devenir caquiste, elle voulait devenir élue, elle voulait faire d'autres choses de sa vie, tout à fait compréhensible. Puis là, ben, on a découvert une autre Martine, en fait, une Martine qui est devenue politicienne, qui a, comme tu l'as bien dit, voyagé, puis qui se représentera aux prochaines élections. J'ai deux choses à dire sur Martine Biron. D'abord, c'est elle qui a inventé le concept de pont de remplacement. La première qui a dit ça, le pont de remplacement, parce que les Montréalais, ils ont un régurgit troisième lien. Ils sont pas capables. On fait juste dire ça, puis c'est comme... Ils sont allergiques à ce terme-là. Donc, on va, en fait, amoindrir le mal, rendre les choses plus acceptables, plus digestes. On va appeler ça un pont de remplacement. Tu sais.
1: Ah, c'est fin fino, ça.
0: Je pense que ça a un peu collé aussi. Le pont de remplacement, il faudrait que ce soit à côté du pont Pierre-Laporte ou à côté du pont du restant du pont de Québec. Mais est arrivé avec cette notion-là. Tu sais, des fois, c'est juste un vocable, c'est juste une façon d'exprimer.
1: Une swing.
0: Fait que je veux quand même saluer ça, là, puis je pense qu'on devrait miser sur cette expression-là, parce que troisième lien, là, c'est comme troisième Reich. Là. Je veux dire, tu sais, ça passe pas.
1: C'est vrai que ça passe
0: ça pas. Ça passe pas partout.
1: Mais dans les faits, c'est un troisième lien. Là. Je veux dire,
0: non,
1: c'est
0: non,
1: ça pareil.
0: Non, c'est un quatrième lien.
1: Ah ouais?
0: La traverse Québec-Lévis.
1: OK, mais c'est pas un pont.
0: Non, mais c'est un lien.
1: Bon, OK. Ben non, oui, mais là, c'est, on peut s'obstiner effectivement de ce point de vue-là.

0: c'est pas un pont, là.
1: Mais c'est pas un lien. C'est un lien.
0: Le troisième lien autoroutier d'abord.
1: OK. Bon, on a fini des phrases, ça, là. Puis en passant, j'ai une petite mauvaise nouvelle pour les tripeux de traversier, là. On arrête en 2032, on tire la plug. Les gros bateaux diesel, le Alphonse Desjardins puis le Gouin, là, patente.
0: Il y en aura plus!
1: Ben, madame, c'est madame Geneviève Guilbeault qui avait annoncé la fin, là, de tout ça. Est-ce qu'on aura droit à des navettes.
0: Des chaloupes.
1: Des navettes électriques.
0: C'est Marcel qui va régler ça. Bord en bord, la rive.
1: Une gondole comme au Mont-Saint-Anne là, qui traverse d'un bord à l'autre. Je sais pas, mais c'est sûr que s'il n'y a plus de traverse Québec-Lévis, là...
0: Ah non, ça va pas bien, là.
1: Ça va être bizarre.
0: Nous sommes tous assez utilisés aux heures de pointe, là.
1: Ben oui.
0: Ah ouais, non, il y a du monde là-dessus solide.
1: Oh oui.
0: Pendant le fait que ça bougeait.
1: Ben oui, pendant le fait que c'est du transport... Ben, j'allais dire communautaire. C'est du transport en commun.
0: Ah oui, c'est vrai.
1: Ben, c'est vrai, là, tu sais, ça fait bien moins de chars à Québec. Les gens se parquent à Lévis, ben, ils reprennent leur bateau, puis... Fait que je pleure ça. Puis bon.
0: Mais, c'est pas rentable, tu sais. Ça coûte cher, opérer ça, là.
1: Ben, sûrement, là.
0: Ouais, non, ça coûte extrêmement cher, là.
1: Un bateau, c'est pas 2-3 millions, là.
0: Puis écoute, la RTC, t'as-tu vu la nouvelle aujourd'hui qui ont annulé des parcours dans le haut de Charlebourg?
1: Oui.
0: Oui, puis là, ça fait des mécontents, mais tu sais, tu te rends compte que.
1: Des mécontentes, si je me fais à la photo, là.
0: Ouais, c'est peut-être surtout ça, là. Il y a 6 personnes qui prennent le parcours du RTC, tu sais. Ces organismes de transport en commun, là, à un moment donné, il faut faire des choix. C'est bien
1: plein. Ben, je pense qu'ils écoutent un peu Radio X des fois, là.
0: Mais si t'enlèves le troisième lien entre Québec et Lévis, le traversier, ça en prend un autre pont. Là. Je peux dire, il faut que tu remplaces par quelque chose à tout le moins, que ce soit un autre lien fluvial ou que ce soit un pont.
1: Faut traverser les piétons. Là. Moi, quand je travaillais au Cochon d'Inde en bas là, comme serveur, il y avait plein de madames qui travaillaient comme serveuse au Cochon d'Inde et qui habitaient le centre-ville de Lévis. En way, tu t'assis une demi-heure, tu traverses, tu viens faire ton chiffre, tu traverses l'autre bord. Pis c'est comme ça.
0: La belle vie.
1: Donc, Martine Biron, bonne chance pour les élections. Hey, moi, j'ai retrouvé la première fois avec qui j'ai parlé avec Martine. Voyons, j'ai retrouvé la cote de la première fois que j'ai parlé à Martine Biron.
2: Je pense que Gary radote.
0: OK, vas-y, on t'écoute.
1: Là, c'est en 1972.
3: On marchait 10 000 à pied dans Garnotte, nu-pied pour aller à l'école.
1: Non, mais j'avais une orange à Noël aux 3 Noël.
0: Le reste, t'as des claques à la gueule.
1: Non, mais tu ris, mais ma mère a déjà eu une orange à Noël. Elle est née en 1938. Là.
0: Ben oui. Oui, mais dans ce temps-là, man, une orange, pense-y, là, ça poussait pas nulle part ici. Fallait que t'importes ça des États-Unis.
1: Fallait que t'amènes ça en or.
0: En or ou en camion.
1: Martine Biron avait eu l'élégance, la gentillesse de répondre à une ou deux questions lors de la soirée d'élection au Capitole de Québec, lors de la dernière générale en 2022. Puis bon, je m'étais approché d'elle comme ça, puis j'avais tendu mon fameux micro en sa direction. Et c'est ce que ça avait donné.
0: Okay.
1: Je suis pas sûr que c'était, comment dire, fécond là, d'un point de vue journalistique. Ouais. Mais j'ai juste gardé le funny, la partie amusante.
0: OK, vas-y.
4: Fonds de remplacement, est-ce que c'est un sujet que vous avez abordé dans votre campagne? François Garipi, Radio X.
5: OK,
4: oui. Oui, j'ai ma carte de FGQ.
5: Pardon?
4: J'ai ma carte de la Fédération. Non, je suis très sympathique.
5: Je sais.
4: Je ne voulais pas avoir peur de moi. Mais juste savoir. OK, parfait.
5: Pourquoi j'aurais peur de vous?
4: Ben, parce que souvent, avec le média pour lequel je travaille, il y a des personnes qui sont moins enclins à répondre à mes questions ou pas du tout même.
5: Il n'y a pas de souci, ça me fait plaisir. Je sais exactement qui vous êtes.
1: Bon, pour moi, mais t'allais voir mes photos, là.
0: Ça a commencé sur un malaise, hein, cette relation-là.
1: C'est ça que j'aime le plus. Ça, ces affaires-là, j'aime tellement ça.
0: Ah, je sais que t'as fait ça intentionnellement.
1: Totalement, là.
0: J'avais pas à avoir peur de moi. Qu'est-ce que tu dis, man?
1: Ben non, mais c'est parce que je la voyais un peu craintive quand même, tu sais, puis je voulais qu'elle se débraque, là.
0: Ah ouais?
1: Tu sais, je travaille pas, tu sais, je veux dire, je travaille pas avec un gun dans les poches, là, ou je sais pas quoi, là, des lettres de menace dans mon téléphone prêtes à enlever, envoyer. J'étais là pour recueillir des commentaires, de faire la nouvelle, avoir ses impressions sur son élection, puis parler du fucking troisième lien, parce que Martine Biron s'était présentée au BAT en disant « Moi, je trouve pas que c'est une mauvaise idée. Là, je trouve même que c'est quasiment une bonne idée. Puis changeons le nom, pont de remplacement. Peut-être que ça va être plus digeste. »
0: C'est le bout de tu lui dis aussi « J'ai ma carte de journaliste. Là. Inquiétez-vous pas. Là. J'ai un gilet de main d'œil, j'ai les cheveux en bataille, mais je suis un vrai journaliste.
1: » Je suis cerné comme un drogué, mais... C'est ça pour dire qu'elle se présenterait dans le chute de la Chaudière. Jusqu'à maintenant, selon Québec 127 ou 125, je ne sais jamais.
0: 125 toujours, probablement que ça va changer bientôt.
1: Elle n'est pas en tête des
0: Ouais, ben les derniers sondages qu'on a datent du 28 juin. Là, pour l'instant, le PCQ est à 30% avec 6% de marge d'erreur. Bon. Le PQ juste en bas, 26, toujours avec un 6% de marge d'erreur. Et la CAQ est à 24 avec un autre 6, mais c'est des chiffres qui datent d'un mois ou à peu près.
1: Stéphane Clavet, du PLQ, lui?
0: Stéphane Clavet, bof, il est à 11%, 3% okay. de marge d'erreur. Mais comme je te dis, c'est des chiffres qui datent d'un mois. Fait que c'est le fun d'en faire part, mais je pense que ça a beaucoup changé depuis.
1: Je sais pas si Mme Biron va être élue, mais une chose est sûre, c'est que je pense pas qu'elle sera encore ministre. Là. Je souhaite la meilleure chance à tout le monde, là. Mais ce que je devine, c'est que c'est peu probable que la CAQ soit du moins majoritaire au Parlement. Peut-être minoritaire, mais encore là, ce serait très étonnant. Là.
0: Ce serait possible que ce soit minoritaire. Mais j'ai pas l'impression que les Québécois vont oublier rapidement l'épopée de la CAQ.
1: On a oublié Trudeau en 34 secondes. Là.
0: Ouais, mais...
1: Puis on a voté pour Kearney, les coudes bien bandés. Là.
0: Ouais, mais Trudeau était relativement aimé au Québec. Là. Il y avait une grosse partie de la population, les vieilles madames, qui tripaient dessus.
1: Ouais, il était
0: peu importe
1: beau
0: ce
1: bonhomme.
0: Qu'on en disait. Même s'il était au plus bas des sondages, surtout
1: sa mère, Margaret, était mêlée, mais il est plus beau que son père.
3: Elle pète, là. Maudit bon gars pareil. Hein? Il ressemble
0: un peu. Non, je pense qu'il y a des possibilités qu'il rentre minoritaire, mais tu sais, quand je vais sur le terrain et je parle au monde, j'ai fait quelques vox pop sur la question, puis j'ai parlé à une quantité innombrable de personnes, puis ils me disaient toutes, écoute, on la comprend, on l'aime bien, Christine. Je trouve qu'elle fait une bonne job jusqu'à présent, mais la CAQ, man, la CAQ, on pourra... pas voter pour la CAQ avec ce qu'ils nous ont fait dans les dernières années. Est-ce que c'est répandu? J'ai eu droit à un petit échantillon. Je vais reprendre l'exercice lorsqu'on va revenir à l'automne pour voir comment ça évolue avec l'été. Probablement que...
1: Au fil des départs, des arrivées, des annonces aussi.
0: Puis elle a un levier qui est extraordinaire. Là. C'est la télé nationale. C'est la première ministre et elle utilise la télé à toutes ses sources. Elle fait des annonces.
1: Ça?
0: Elle a du spinning, man. Elle rentre dans la tête du monde. Évidemment que ça va avoir un impact, alors que Charles, je suis là, où es-tu? On le sait pas trop.
1: Ben, Chucky, on dirait qu'il est un peu en vacances, hein?
0: Ben, il a fait une couple d'annonces, mais tu sais, ça va pas bien, là. Il y a une couple d'articles à maintenant qui sont sortis.
1: Ben, c'est là que je voulais en lien, là. Je sais pas. Moi, hier, j'ai fait une ligne ouverte, puis une des premières choses, en fait, que j'ai mentionné quand je suis arrivé en onde, c'est Michel Savard d'Angoin, là, l'espèce de weirdo qui envoyait, tu sais, qui traitait de le PQ d'extrême droite, puis qui était, là, mais tu sais, véhément, ça, c'est un mot qui.
0: Ah oui.
1: Non, je veux dire, il était plutôt débile maintenant. Je peux pas dire ça. Il était plutôt, comment dire, il exagérait beaucoup dans ses propos sur le web, sur Facebook. Mon gars, il disait des affaires là, d'une violence inouïe. Il insultait le monde, puis pas à peu près. Donc, débarras, je pense que le Parti libéral du Québec avait pas besoin d'un gars comme ça, même s'il se dit repentant puis qu'il regrette d'avoir été aussi toxique sur les réseaux sociaux. C'est toxique, là, moi, je cherchais...
0: Ouais, définitivement, surtout.
1: Ouais, Britney, t'aurais dû me le donner, tu sais.
0: Oh, ouais, j'ai le clipper sur la tête, là, ça s'en vient.
1: Non, mais come on!
0: Il a déjà été souverainiste, le pire. C'est ça qui arrive. C'est un ancien souverainiste qui a viré sa veste, man. Il est devenu informateur. Il s'est fait approcher pour le PLQ, puis Parti libéral, d'ailleurs... What the hell, man? Vous avez pas fait votre travail, là. Comment ça s'est rendu là?
1: Mais c'est comme les anciens fumeurs, là.
0: Ben, vous avez pas détecté ça avant?
1: Il y a rien d'un ancien péquiste, tu sais, qui quitte la barque. C'est comme un ancien fumeur. Il devient comme anti-tout, là. il peut pas supporter l'odeur d'une cigarette, là. Il peut pas supporter l'idée d'une souveraineté. Non, mais c'est quand même ça. C'est à peu près le même pattern, là. Ben, bonne chance, M. Savard, dans la suite des choses. Mais ce sera pas d'Angouin, en fait, la suite des choses.
0: Tout ce que t'écris sur Internet, ça reste, hein. Tu sais, PSPP est un être haineux et mégalomane, et tous ceux qui croient au PQ sont des petits nazis sans envergure. Honnêtement, tu sais, je pense qu'il y a des gens qui devraient renouer avec l'histoire.
1: Ça, c'est du trollage. Mais c'est du trollage, là. Ça, tu fais ça.
0: J'ai pas l'impression que c'est du trollage, moi.
1: Non, mais tu fais ça avec un espèce de faux compte, là. C'est assez.
0: Ok, je comprends.
1: Bizarre pour faire ça avec ton identité number one, puis t'assumer avec des propos aussi.
0: Ben, c'est pas du trollage. Ah ouais,
1: c'est là, t'es bizarre, Titi, là. T'es déconnecté, puis pas à peu près, là. Mais tu sais, si tu t'appelles Michel Mouton, puis là, tu fais semblant d'avoir un profil, puis tout le monde dirait bien que c'est un clone ou je sais pas quoi, tu sais, puis tu trolles le monde. Parce que moi, je le vois bien sur le site de Radio X, je le vois bien sur le site du Journal de Québec, puis sur le site de Radio Can. On le voit, là, le monde qui troll, là, qui troll, puis ils disent des choses épouvantables. Mais d'habitude, ils ont des faux noms. Là. Ça s'appelle Capitaine Vietnam ou, je sais pas, Lubellule 22. T'sais. Pas Michel Savard avec mon vrai nom, les photos de mes enfants.
0: Ben, il l'endossait, au moins on peut y donner. Là, mais honnêtement, il faudrait qu'il écoute 2-3 documentaires sur la Deuxième Guerre là, pour qu'il se rende compte que les souverainistes au Québec, là, les indépendantistes qui votent PQ, c'est loin d'être des chemises brunes.
1: Non, mais OK.
0: Tu comprends ce que je veux dire?
1: Deux fenêtres.
0: C'est pas des nazis. Là.
1: Clique PQ dans Google Images,
0: ouais.
1: Puis clique nazi dans Google Images. Là, tu vois des photos de René Lévesque, tu sais, Parizeau, tu sais, des politiciens en discours, des moments de l'histoire du Québec. Tu verras pas des chambres à gaz?
0: Non.
1: Comme mais... sur l'autre fenêtre que tu viens d'ouvrir en mettant nazi.
0: Tu sais, le nationalisme et la remise en question de l'immigration, là, ça fait capoter tout le monde, là. Si tu remets en question ces questions-là, t'es un raciste. Ouais. T'es un homme ou une femme d'extrême droite. Ouais. Et tu veux l'anéantissement du Québec de souche. Et donc, du Québec... en fait, tu veux le retour du Québec de souche et ouais. l'anéantissement de l'immigration. Tu sais, à un moment donné, faut être conséquent puis faire
1: très
0: preuve
1: bien. Moi, la
0: de résilience.
1: Touche, là, on peut se garder une petite touche ou deux. Là. On peut moderniser le Québec. On peut évoluer. On peut cheminer, comme disait Emmanuel Kant. Mais on n'est pas obligé... En fait, de faire tabla rasa puis d'oublier nos origines puis de tu sais, je pense que la déconnexion avec l'Église catholique, là, la révolution tranquille, bon, on a bien fait ça, tu sais, sans violence et tout. Ouais. Mais est-ce qu'on est obligé de abandonner notre langue, abandonner ce qu'on est, notre culture, le fait français en Amérique? Je pense que ça a certaines valeurs, mais ça a l'air que c'est pas tout le monde. Puis parlant du Parti libéral, parce que bon, Michel Savard d'Angoin a défrayé la manchette hier. Mais là, aujourd'hui, on comprend que Sonia Beaudeloup, elle aussi vient de passer dans le tordeur. Elle sera pas candidate pour le Parti libéral, en fait, dans Fabre, dans le coin de Laval, en fait, parce que on a découvert que son chum a déjà été arrêté. Son chum était arrêté, on sait pas trop dans quel contexte, mais il y a quand même longtemps. Là.
0: Ouais, en 2004. En 2004.
1: C'est ça. Fait que là, je sais pas...
0: Ça a 22 ans.
1: Ça fait 22 ans. Aucune accusation n'avait été portée. Elle, la dame en question, elle parle d'un droit à l'erreur, d'une erreur de jeunesse. On sait pas c'est quoi l'erreur. Il était-tu dans une place où est-ce que ça dealait un peu de dope ou je sais pas quoi? T'sais, y a-tu quelque chose qu'on comprend pas? En tout cas, y a quelque chose qu'on sait pas dans l'équation. Puis, Madame Sonia Beaudeloup prend la défense de son amoureux, puis c'est bien correct aussi. Là, elle a quand même une bonne réputation. Directrice de vol chez Transat, vice-présidente d'un organisme sans but lucratif à Laval. T'sais, c'est pas... Elle n'a pas des tatous d'en face, là. Tu sais, c'est pas. Ça se passe bien. Puis là, elle a travaillé pour le financement de la campagne de Chuck Milliard. Elle était là pour ramasser du cash pour lui. Puis, je pense, en fait, si tu lis entre les lignes, là, je pense que la vraie raison, en fait, derrière tout ça, là, c'est qu'elle a été interrogée par le DGEQ, par l'UPAC. Et, on n'a pas le fruit de ces discussions-là. On n'a pas le résumé de ces discussions-là. Mais, on peut présumer que toute l'histoire des brownies, les billets de 100$, ça a éclaboussé, je veux dire. Puis on a encore des traces de marde sur les murs là, au Parti libéral. Là. Ça a éclaboussé, puis pas à peu près. On se souvient là, de cette course qui a mené à la décapitation de Pablo Rodriguez. Là. J'ai pas d'autre mot que décapitation. Puis là, y a encore des gens qui payent le prix. On dit c'est tolérance zéro au PLQ. Le Parti libéral du Québec confirme avoir écarté Sonia Beaudeloup de son groupe de candidats en raison de doutes. Doute de quoi? T'sais, son chum est arrêté il y a 22 ans, a répondu à des questions de l'UPAC.
0: Ouais, mais je pense pas que ça a tout à fait rapport avec son chum plus qu'avec l'UPAC. Là, l'UPAC serait allé voir Chucky pour lui dire « Man, moi si j'étais toi, je ferais attention à cette candidate-là. » En ce moment, au vu des derniers mois, je trouve que c'est une bonne décision du Parti libéral parce qu'ils peuvent pas se permettre d'être éclaboussés encore une fois. Il suffit d'un journaliste qui se mette le nez là-dedans, qui découvre quelque chose qui est juste une petite affaire louche. Puis après ça, tu donnes des munitions à toutes les autres parties pour retaper sur le clou des brownies. Puis tu veux pas ça dans l'actualité là à 2-3 mois des élections. Je pense qu'ils ont pas le choix de jouer la carte du supra méga hyper propre en ce moment. Ils peuvent pas faire autrement.
1: Lacoya, tu te souviens d'elle là qui avait...
0: Ça, c'est une note bonne, ça.
1: Bon, je suis content que tu parles pas de ses cheveux.
0: Madame comme Lacoya... dans Twisted Sister. Hein?
1: Non, mais écoute, elle a une photo avec Madame Lacoya. Au niveau du Journal de Québec, je pense qu'ils se sont un peu gâtés aujourd'hui en faisant sont allés dans les archives chercher une belle photo pour nous montrer que ça fait depuis longtemps qu'elle est là. Et Sonia Beaudeloup, il faudrait qu'elle se trouve un autre projet de carrière ou du moins une autre entité politique pour la recueillir parce qu'elle n'a pas fait la cote. Et là, c'est un peu une mauvaise séquence là pour les libéraux qui, en deux jours, excluent, répudient, flush deux candidats qui avaient été d'abord et avant tout pressentis, voire même confirmés.
0: Puis ça fait trois avec René Verrette, si on en remonte à deux, trois semaines.
1: C'est René Verrette qui s'était présenté, un avocat notoire qui s'était présenté comme ça en disant « je vais au bat » et qui a choqué en fait après deux sondages.
0: Ouais, celle-là est bizarre. J'ai l'impression que... Il y a quelqu'un qui fait pas ses devoirs à l'interne. René Verrette, ça, c'est un peu plus ambigu. Là. Peut-être que c'est lui qui a vu le statut du parti présentement. Il a fait « Ah, c'est-tu quoi? Moi, j'ai comme un fonds de pension, là, puis je me tente pas tant. » Mais ces deux cas-là, il y a vraiment une lacune au niveau de l'identification des bonnes candidatures à l'interne. Là. La personne qui a décidé qu'on allait aller de l'avant avec ces deux candidats-là, je sais pas c'est qui, mais sacrez-moi ça à la porte, là. Ou à tout le moins, faites un petit meeting, là, puis dites-vous que là, faut mettre les points CI puis les barres CT parce que ça fonctionne pas.
1: Imagine si ça sort là. C'est parce que c'était évident, là. Parce que, en principe, les autres partis, là, ça aurait été bien plus payant pour eux de sortir ça le 14 septembre. Là, ça fait mal. Ouais. Là, cette semaine, tout le monde est au chalet. Tout le monde est chez Pierre Couture au chalet. les deux pieds sur le pouf, on se baigne, on est chaud à midi. Penses-tu que le monde font vraiment là, oh, c'est qui donc cette madame-là, là, tu sais, puis c'est qui l'autre là qui traitait les péquistes de nazis? À un moment donné, là, l'esprit humain là, décroche.
0: Tu veux dire quoi? Que c'est bien qu'il l'ait sorti, là?
1: Ben, pour les libéraux, oui. Oui, la purge, ça doit être faite en été pour que ça laisse le moins de traces.
0: Ouais.
1: Mais si j'étais dans un parti adverse, j'aurais mijoté ces conflits-là, plutôt ces scandales-là. J'aurais mis ça à deux, là, sous le feu, là, en arrière. Là. On va laisser ça cuire à feu doux. Puis marmiter, c'est ça le vrai mot? Puis on aurait pu à ce moment-là sortir ça à un moment vraiment important. Tu sais, Charles Milliard fait une annonce super importante pour sa campagne. Puis là, tu sabotes ça 22 minutes après en disant que tel candidat traite les péquistes de nazis. Puis là, t'as un PSPP au bout de sa chaîne, voir les larmes aux yeux qui parle d'un gars d'angoin, tu sais. Puis là, tu sais, mirage. Tout le monde, je veux dire, ne parle que de ça. Ça aurait été un moment très problématique pour les libéraux si ça avait été annoncé du moins en campagne.
0: Non, je suis d'accord.
1: J'ai un petit cadeau pour toi tantôt.
0: Arrête donc. Moi aussi, j'ai un petit cadeau pour toi tantôt.
1: Petit cadeau.
0: Ah, ben, ça sonne bizarre.
1: La radio des petits cadeaux. fait que je pense qu'on va faire ça un peu plus tard. On va se le dire de cette façon-là. Soyons relax. Il reste quelques minutes comme ça avant la première pause. Le Rolling Stone Magazine, tu lis ça des fois?
0: Non, ça m'arrive pas de le lire. J'imagine que toi, tu lis ça de façon assidue.
1: Moi, j'étais abonné longtemps, là, la version papier.
0: Ouais.
1: Là, je suis un peu moins assidu. Ils font beaucoup de textes hors propos, en fait, hors musique. Puis ça répond à un besoin, mais peut-être pas le mien. Mais en fait, quand même, paraît dans les dernières heures, les 50 meilleurs disques de punk de l'histoire.
0: Ah, ça, c'est cool.
1: Es-tu punk, toi?
0: Je suis pas tant punk, honnêtement.
1: Ben, t'es plus rap, hein?
0: Ben, je suis un peu plus rap, mais ma culture punk, elle est pas super affinée, aiguisée, mettons.
1: OK, parce que le punk, c'est quand même une musique qui est arrivée dans les années 70. En même temps, au moment où le disco était au zénith, là, où Donna Summer était la déesse planétaire, Giorgio Moroder donnait le beat dans toutes les discothèques du monde. Guy Lafleur faisait un album disco même, là, je sais pas si ben, est arrivé le titre de la contre-culture britannique, le mouvement punk, qui a été repris immédiatement par les New-Yorkais. Et puis, ben, c'est devenu mondial. Puis, ben, par la suite, on a, fait de la nostalgie avec ça. Green Day, c'est pas un vrai band punk, là, tu sais, c'est un band qui a bâti son son, sa carrière, sur ce qui avait été fait 20 ans auparavant. J'ai beaucoup de respect pour Green Day, mais tu sais, c'est quand même pas l'inventeur du punk. Donc, on s'est mis à faire la nomenclature des albums les plus importants de l'histoire de la musique punk. Et, ben, visiblement, t'es pas la bonne personne pour répondre à quels sont les 50, quel est le 51e meilleur album punk de l'histoire, parce que je pense que tes connaissances sont limitées, mais t'as tellement de connaissances formidables que...
0: Ah, je connais ça un peu, mais je suis pas...
1: En numéro un?
0: En numéro un, je sais pas. Sex Pistols?
1: Presque.
0: NoFX?
1: Sex Pistols, c'est le numéro 7. C'est les Sex Pistols qui vont être à Montréal à l'automne.
0: Ouais.
1: Sans le chanteur Johnny Lydon, Johnny Rotten, sont en 7e position. Ils ont un seul album, eux, c'est Nevermind the Bollock.
0: Okay.
1: Puis cet album-là, je le connais par cœur avec des tunes comme EMI, Holiday, je veux dire, c'est un chef-d'œuvre total. Le chanteur originel sera pas là, remplacé par un dude qui paraît qu'il fait vraiment la job. J'irais le goût d'aller voir ce show-là, parce que quand même, Matlock, je pense un des fondateurs, va être là, le bassiste fondateur. Puis Sid Vicious, bon, on le sait, il est mort d'une overdose dans les années 70. Là, il sera pas là.
0: Un peu plus tough, là.
1: Hein, on vous le confirme, là. C'est pas comme,
0: peut-être en hologramme, mais je pense là-bas.
1: C'est 1977, Nevermind the Bollocks, c'est paru en 1977. Oui, puis c'est le 7e album de tous les temps, selon le Rolling Stone Magazine. Puis, tu sais, il y a quand même des choses qui sont un peu moins punky. Tu sais, genre les Yeah Yeah Yeahs sont là-dedans. Ouais. L'album numéro 1, c'est les Ramones.
0: OK. Ouais.
1: Les Ramones qui sont avec leur album éponyme paru en 76.
0: C'est vrai que là, c'est un classique. Là.
1: Ben, je pense que c'est quand même assez bien mérité. Un album qui a coûté. Tu peux-tu te mettre une petite tonne en même temps? Je sais pas si t'as ouvert la table tournante. Es-tu à Han?
0: Ouais, moi, t'as mat ça, là.
1: Mets un vinyle, là. Mets-le du bon bord, là.
0: Après ça, j'ai deux, trois suggestions aussi. Là. Je viens de me souvenir d'une couple de bandes. OK, à taper.
1: Eminem.
0: Flexberg.
1: Oh, on peut mettre ça sur l'album Ramones de 1976.
0: Aucune idée, man.
1: Je pense que non.
0: C'est
1: là.
0: Du Ramon.
1: Non, mais là, on fait un effort, là. On n'est pas des botcheux. Ramon, ce premier album, t'as-tu une idée d'un titre qui aurait...
0: Beat on the Brat?
1: Ouais.
0: Voilà.
1: Ouais.

0: Tu peux même traduire les paroles? Avec un bâton de baseball, ils s'en vont jouer à quoi?
1: Ben, c'est ça, là, ils vont jouer. C'est bon.
0: Ouais, c'est bon.
1: Ah, ça m'est bien.
0: Blister Pop était sur cet album-là, en fait, tu l'avais bien misé. Les New York Dolls en 15e position que j'adore. Les New York Dolls, c'est l'ancêtre des Sex Pistols. C'est les premiers à s'être habillés un peu en femme, mais ils étaient ô combien hétéros. La chanson que j'aimerais entendre, c'est Frankenstein.
1: Frankenstein.
0: Hey, ça, mon gars, là, sur l'album de 1973. Là, on est dans le proto-punk new-yorkais. Avant même les Sex Pistols, il y avait une intention punk, mais c'était pas tout à fait vraiment punk. Il y avait Iggy Pop, il y avait les New York Dolls. Ah, c'est ma toune, ça.
1: OK. C'est un peu là, je suis en train d'essayer de trouver ça. Là.
0: New York Dolls.
1: Hey, man, c'est New York Dolls.
2: C'est obscur, de... ça, man.
0: Hey, je pense pas, là.
1: Non, c'est-tu moi qui connais rien là-dedans?
0: Je pense que oui.
1: Je pense que oui, hein, Max? C'est un peu. C'est-tu ça?
0: La toune Frankenstein. Ouais.
1: Ah, ouais.
0: Ça, j'ai fait écouter ça à JC, c'est pas du punk. Tu sais, JC, il y a une vision assez Y du punk. Là. C'est mal.

0: Ouais, c'est pas si pire.
1: Ah non, moi je t'ai dit, c'est vraiment hot, là.
0: Rancid, es-tu là?
1: Qui?
0: Rancid.
1: Rancid, juste un instant, que j'ai vu en spectacle, c'était délicieux. Pas dans le top 20, en tout cas.
0: Ah non, hein?
1: Non.
0: C'est surprenant, quand même.
1: Nevermind de Nirvana est considéré comme un album punk en 9e position.
0: Nevermind?
1: De, oui, oui.
0: Ah ouais. Hein?
1: Avec Come As You Are, avec toutes ces chansons-là.
0: OK.
1: Donc, le deuxième, je ne connaissais même pas, X-Ray Specs. Troisième, Minuteman, que j'ai pas tant apprécié. The Clash en 4e. Sleater-Kinney en 5e, fait, ça prenait des filles dans le top 10. Wire en 6. Les Stooges avec Iggy Pop en 8. Et ben allez voir ça sur le site du Rolling Stone Magazine. Black Flag en 11, Patti Smith en 12, Oscar Du. Quand j'ai vu ça un matin, là, je me suis mis à écouter du punk comme un malade.
0: Ça, c'est du punk, ça? The Clash, Rock the Gasba?
1: Ben, c'est punky, là.
0: On a plus le punk qu'on avait, pareil.
1: Ouais, ben on a plus le punk qu'on avait. On a plus le punk qu'on a réinventé par la suite, là. Mais tu sais, le punk, là, fondamentalement, c'est la musique de révolte.
0: Ouais, non, absolument.
1: Puis c'était pas clair au début, c'était quoi, là.
0: Un peu comme le rap, là, à certains niveaux.
1: Un peu comme le rap. La première fois que j'ai entendu du rap, moi, c'était pas comme... J'avais de la misère à comprendre c'était quoi l'intention.
0: On était loin de loud, là.
1: On était loin de loud, effectivement. Si vous avez des choses à dire sur la musique punk ou sur tout autre sujet, nous, on est en onde jusqu'à 15h. On aime ça vous lire. C'est au 418-670-9098 que ça se passe. Puis, si t'es en congé puis que t'as vraiment le goût de passer un bon moment avec nous, manque pas le prochain segment à 12h50. En fait, c'est Pierre Rivelard qui va être avec nous. Puis il va nous parler de son nouveau... Pierre-Yves, on a comme un peu l'habitude de le voir avec des enfants, faire des quiz improbables, là, puis avoir trop de fun. Là, il s'est mis à faire des affaires pour nous autres. Une émission sur la drogue. Manquez pas ça. Dans quelques minutes, au retour de la pause, on est à Radio X jusqu'à 15h. Max et Gary.

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20: Hey, c'est Joe Louis. Patrick Kane sera de retour à la maison. Après un petit tour à New York et 3 ans à Détroit, il revient avec Connor Bedard et les Blackhawks pour probablement terminer sa carrière là où elle a commencé. C'est une entente de 2 ans pour 8 millions par année pour le vétéran de 37 ans. Ça va brasser à Chicago. La débandade se poursuit pour les Blue Jays. Une 4e défaite de suite hier avec une défaite de 4-2 contre les Rays. Malheureusement pour les Jays, il reste encore une partie contre Tampa aujourd'hui 15h07 avant qu'il se dirige vers Boston pour affronter les Red Sox. Et 2 matchs hier pour les Capitals à Sussex County après que le match de mardi a été reporté à cause d'une tornade. Les Caps ont échappé le premier 7-4 mais se sont repris 30 minutes plus tard avec une victoire de 6-1 pour le 2e match de ce programme double. Une petite dernière ce soir contre les Miners avant de revenir à Québec demain pour les vendredis feu d'artifice.
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3: Midi 52, merci d'avoir choisi Radio X. C'est un grand plaisir d'être avec vous. Max et Gary qui sont là jusqu'à 15h. Assurément la plus belle semaine de l'été, hein? D'un point de vue météo, peut-être pas, mais dans nos cœurs, on est heureux. Et on a déniché, on a invité un ami à moi, un gars avec qui j'ai travaillé pendant longtemps, et on avait un prétexte royal pour l'inviter. C'est Pierre-Yves Laure, comment ça va?
4: Bonjour à tous, merci de m'accueillir dans votre émission. Bien content de vous parler. Ça fait longtemps qu'on s'est croisés, monsieur François.
3: Quand même assez longtemps, Pierre-Yves. Ouais. Vous êtes où, là, à bord de votre yacht à Monaco?
4: Non, c'est à Saint-Raymond, je suis au Roquemont. Je travaille en radio puis en télé, mais je fais aussi de la production. Puis on est en train de tourner une série qui s'appelle Mustang, qui va être diffusée sur Crave en 2027. On rentre dans l'univers du country avec une famille mythique du country, la famille D'Amour. C'est Luc Picard qui incarne Marcel D'Amour, le patriarche. C'est Marie-Thérèse Fortin qui incarne Mireille.
3: Wow.
4: Puis leurs enfants puis tout. Fait qu'on tourne au Roquemont. Les gens de la région de Saint-Raymond doivent connaître. Là. Il est marqué Motel Mustang. On a changé la piste. Il y a un cheval en avant. Fait que aujourd'hui, on est en tournage avec plusieurs comédiens.
3: C'est un beau lieu de tournage, Saint-Raymond. On a l'impression d'être dans une ville dans Lucky Luke, là.
4: Hein, pour vrai, c'est incroyable. La vallée, puis il y a plein de gens. Je pense que les amateurs de plein air, puis les gens qui aiment pédaler dans le bois, s'en donnent à cœur joie ici.
3: Oui.
4: Mais, tu sais, je veux dire, c'est drôle. Au Québec, je trouve qu'on parle souvent de « Ah, l'Estrie, c'est beau. La Gaspésie, c'est beau. La Côte-Nord, c'est beau. » Mais ici, Portneuf, pour vrai,
3: c'est magique.
4: Débile, là. C'est vraiment beau. Ouais.
3: Assurément un lieu à découvrir. Écoute, Pierre-Yves, on se voit pas, là. On est d'abord pas à Radio-Canada, puis on est comme des vrais chums, là. J'ai trippé son émission Drogue. Les gens qui connaissent pas de quoi je parle, c'est Drogue, Vérité et Conséquences. C'est disponible sur ICI Télé, ou tout.tv. En fait, si vous avez rien à faire durant l'été, il pleut pendant 2-3 heures, allez voir ça. C'est une série documentaire en 3 épisodes. On entre dans le mystérieux sujet de la drogue, un sujet qu'on aborde à peu près jamais. Tu sais, faut que John Cordick meure ou que Lance Armstrong se fasse pogner pour qu'on en parle. Mais toi, t'avais le goût d'en parler. Là, t'es un peu dérogé de ton personnage de quiz pour enfants. Ça te tentait de faire des vrais sujets, on dirait.
4: Ben, en fait, c'est que j'ai toujours trouvé que c'est un sujet dont on parle, dont j'entends parler, tu sais, des substances, là. Je veux dire, le terme drogue, en fait, je le questionne aussi, mais les substances psychoactives, tout le monde a son lien avec son pot de pilule. Tout le monde a fait ses expérimentations. On essaye tous de mieux aller dans la vie ou de se relaxer à notre façon. On essaye tous d'embarquer dans le moule parce que la société dans laquelle on vit nous demande d'être performants, d'être des bons conjoints, d'être des bons parents, des bons amis, des bons collègues. On veut même être performants dans nos fins de semaine. On veut même être performants en relaxant puis montrer qu'on est donc, on est donc ben détendu.
3: Moi, j'ai un sommeil performant, tu sais.
4: Fait que c'est comme, je veux dire, c'est pas tout le monde qui est sur le café, là, je dirais. Avec mon diagnostic, moi, c'est le vivance. Fait que je dis, mais...
3: OK.
4: Je suis dopé au vivance, moi, là. Je suis dopé cognitivement parce que je suis pas sur le café, puis à cause de mon TDA, est-ce que c'est normal que j'ai besoin de cette substance-là pour me...
3: Ça fait combien de temps que tu prends ça, Pierre-Yves?
4: C'est 2 ans, à peu près.
3: OK.
4: C'est qu'en étant là-dessus, j'ai amorcé une réflexion, puis je trouve qu'on a beaucoup de contradictions aussi par rapport aux substances, c'est-à-dire que...
3: Des tabous?
4: Ben, des tabous, je veux dire, quelqu'un qui... Tu sais, une dame respectable qui va sortir de la SAQ à 11h le matin avec une dose de Sauvignon, il n'y a pas de problème.
3: Ouais.
4: Mais le gars qui arrive, puis lui, il sort de la SQDC avec son petit sac brun, on dirait qu'il y en a un qui rentre dans son char plus vite que l'autre.
3: Ouais, c'est vrai, il y a une honte.
4: Mais pourquoi? Ça vient d'où? Je veux dire, tous ces stigmas-là, puis ces préjugés construits dans la culture populaire, là, tu sais, moi, comment dire, là, quand j'étais jeune, là, tu sais, je disais, ah, OK, le LSD, c'est Jim Morrison,
3: ah, oui.
4: Les annonces, la
3: Jimmy
4: drogue,
3: Hendrix.
4: Ton cerveau, il va cuire.
3: Ah oui, this is your brain on drugs, il montrait des œufs dans la poêle, tu sais.
4: Exact. Bien sûr que tu gobes 5 grammes de champignons magiques, puis ça se pourrait que tu fasses le saut.
3: Oui,
4: mais à l'inverse, je veux dire, il y a des programmes, tu sais, Santé Canada autorisé, tu sais, je veux dire, des thérapies qui sont assistées à la psilocybine.
3: Le microdosage.
4: Pour que les gens aillent gambader au Strom Spa. C'est pour aider des gens qui ont des chocs post-traumatiques, qui ont des problèmes de dépression, de l'anxiété face à la mort. Je sais pas, tu reçois un diagnostic de cancer incurable, stade 4, ça se pourrait que ça se mette à spinner dans ta tête, puis que finalement, ben, une thérapie assistée avec un docteur compétent, ça puisse t'aider peut-être à régler certains enjeux au niveau psychologique.
3: À partir en paix aussi, parce que je veux dire, quand t'es troublé, puis que t'es malade, puis que tu souffres, puis en plus t'es malheureux, ben là, à un moment donné, ça fait beaucoup.
4: Fait que l'idée du documentaire, c'est pas de faire l'éloge de la drogue, puis de dire « Hey, tout le monde, on peut-tu geler comme on veut? » C'est juste d'y aller avec nuance un peu, de voir qu'il y a certaines substances qui existent et qu'elles sont utilisées des fois à des fins médicales et que les gens qui consomment des substances aussi ne sont pas nécessairement des truands ou des malfaiteurs, que tout le monde ultimement veut mieux aller, mais qu'on s'accorde des libertés face à notre propre médication, mais qu'on est donc bon pour juger les autres.
3: Tu sais. Sans faire l'apologie de la drogue, Pierre-Yves, tu fais pas non plus là, le procès de ceux qui en prennent. C'est pas vraiment là pour... En fait, tu veux faire la lumière sur le type de produit qui est utilisé, puis dans quel contexte on le fait.
4: Ouais.
3: Un contexte de performance, un contexte de souffrance, ou encore juste récréatif.
4: Absolument, puis encore là, récréatif. C'est récréatif, c'est parce qu'on veut... Pourquoi on a besoin d'une substance dans un cadre récréatif? C'est parce qu'on a besoin de sortir de notre tête, c'est parce qu'on a besoin de se délousser puis de se mettre un pied un peu dans le dallo, un peu en marge du monde exigeant dans lequel on vit. C'est une question qu'on peut se poser aussi. Puis tu sais, on parle, puis la série documentaire, on parle à des experts, à des consommateurs.
3: À Catherine Perrin qui prend de la drogue pour jouer du violon, ça, j'ai pogné de quoi?
4: Des bêta-bloquants, puis c'est super connu et utilisé chez les musiciens. Je pense même que maintenant, c'est prescrit genre, pour combattre l'anxiété. Mais à la base, je pense que ces médicaments-là étaient pas prescrits pour ça. C'est plus pour des problèmes au niveau cardiaque. Et puis, il y a des musiciens qui ont réalisé que tu t'en vas passer l'audition pour une job à l'OSM.
3: Des pas auditions le temps de
4: checker, à l'aveugle. Là. Ça pourrait que ta main achèque un peu sur ton archet. Fait que, il y a des bêta-bloquants pour le concert de ta vie quand t'es soliste au Palais Montcalm. Ben, ça peut te calmer la papate un peu. Fait que, est-ce que c'est d'être drogué que de prendre un médicament hors prescription, ou de demander à quelqu'un, donne-moi donc 2-3 attivants, là, parce que je prends l'avion, ça prend de la drogue.
3: Et où la limite, là? C'est où ça commence?
4: C'est un peu ça.
3: Le Red Bull, un café, je veux dire, est-ce que c'est le début de la toxicomanie?
4: Ben, en tout cas, est-ce que l'alcool serait la drogue la plus dangereuse au monde?
3: Est-ce que c'est ça que tu as conclu avec les trois émissions que tu as faites?
4: Non, c'est une question que je pose quand même. Je veux dire, c'est normal.
3: Les ravages de l'alcool, on les connaît, Pierre-Yves, là?
4: Tu sais, je veux dire, on boit des vins, on boit des bons vins sur des plateaux de télévision, puis tout est normalisé, puis tout est bien correct. Mais est-ce qu'on veut les entendre, les études qui disent que ça peut avoir une incidence sur le cancer, que l'alcool, ultimement, fait beaucoup, peut-être plus de ravages que la psilocybine qu'on retrouve, qui est l'élément psychoactif dans les champignons magiques, que la LSD. Est-ce qu'on est prêt à avoir ces discussions-là? Parce que, bien sûr, on se dit, à un moment donné, est-ce que tu lâches nous? On va tous mourir de quoi?
3: Lâche-moi que les GES. Avec le CBD puis le THC. Hey, Max, une question même, je pense.
2: C'est sûr qu'en parlant des experts comme ça, puis ils arrivent, tu découvres, t'apprends, t'arpentes des avenues que t'avais probablement pas déjà empruntées avant. Qu'est-ce que t'as appris qui t'a surpris au niveau de la drogue?
4: Que c'est utilisé depuis plus longtemps qu'on pense. Que pour plein de raisons, on nous a aussi peut-être parfois fait croire que c'était pour notre bien qu'on interdisait les drogues, puis qu'on réalise maintenant qu'en stigmatisant des gens, puis qu'en interdisant certaines substances, ben les gens n'arrêtent pas de les consommer, puis il y a un marché parallèle qui se crée, puis les gens achètent souvent n'importe quoi, puis qu'il arrive des accidents, puis ça c'est documenté, fait que ça assouplit un peu ma pensée Puis tu sais, je suis pas du genre à adhérer à des dogmes. Moi, j'aime échanger, j'aime comprendre la réalité des autres.
3: Très curieux.
4: J'aime fouiller un peu puis essayer de comprendre les angles morts. Fait que cette démarche-là de documentaire, elle m'a juste comme... Elle m'a fait comprendre et réaliser que je pense qu'on n'en parle pas assez. Puis que, tu sais, aussi comme parent de jeunes adolescents, ben, comment j'en parlais avec mes enfants? Est-ce qu'en leur disant la drogue, c'est le mal, et en ne prononçant jamais le nom de substance à la maison, je m'assure qu'ils ne soient jamais exposés à ça? Ou j'ouvre le dialogue, ou j'essaie de créer un climat de confiance pour qu'ils n'aient jamais peur de m'en parler, de ce que vivent leurs amis, de ce que eux vivent.
3: Surtout que Pierre-Yves, ça a changé beaucoup depuis que nous, on bombait dans Sainte-Foy, Sillery, Cap-Rouge, à la belle époque, les années 90.
4: Ouais.
3: Les drogues ont évolué beaucoup. Moi aussi, j'ai une fille dans la vingtaine. Puis, est-ce qu'on peut établir une hiérarchie des drogues, celles qu'on doit absolument là, éviter à tout prix, puis celles que tu aurais peut-être, suite à cet effort-là de trois épisodes, des drogues qui sont ranoblies ou du moins qui ont changé ta perception par rapport à celles-ci, qui ont maintenant peut-être même une valeur?
4: C'est une bonne question. J'ai pas de substance précise, mais moi, c'est une bonne question. Je dirais à mes enfants, si quelqu'un, pour vrai, là.
3: Les pilules, mollo.
4: Quelqu'un qui t'offre une pilule, là, de même, là.
3: Laisse faire.
4: Pour vrai, non. Laisse faire. Au pire, tu sais, j'espère que mes enfants auront, si jamais ils ont l'attirance pour des substances comme ça, qu'ils auront assez confiance pour m'en parler.
3: Mais c'est ce que j'ai fait avec ma fille. Tu veux quelque chose?
4: Ben, y a des affaires que tu peux le faire tester à la limite, tu sais.
3: Ouais. Avec quoi t'as jasé avec Maxime Martin? Je sais que c'est dans l'épisode sur la drogue récréative. On sait que Maxime Martin, un humoriste très connu au Québec, a eu des problèmes de consommation. Il est sobre ou probablement très sobre maintenant.
4: Ouais.
3: De quoi vous avez parlé? De ces nuits folles dans le clan des humoristes?
4: Non, c'est de son lien avec les substances qui l'a amené vers la dépendance puis les enjeux qu'il vit à travers ça. Puis Rosalie Bonenfant était là aussi, puis d'autres amis, Simon et sa conjointe.
3: Patrick Lagacé a parlé de sa consommation de cocaïne, j'imagine?
4: Non, mais Patrick a déjà été diagnostiqué avec un trouble du déficit de l'attention, puis je pense que c'est du Ritalin.
3: OK, a déjà été médicamenté.
4: Pas, Adderall, puis finalement, ça lui faisait pas. Mais il explique un peu comment il s'est retrouvé à consommer ces substances-là, puis comment on nous pousse... Tu sais, il y a la surmédication aussi. Je sais pas comment on deal avec ça. Tu sais, au Québec, on est l'endroit où on consomme le plus d'antidépresseurs.
3: On prescrit beaucoup, hein?
4: Et pourquoi? Est-ce qu'il y a d'autres options? Bref.
2: C'est
4: qui est intéressant, toi.
2: Bien souvent, les médecins prescrivent sans qu'il y ait de diagnostic réel juste par rapport aux symptômes. Puis si jamais le diagnostic se confirme après une année ou deux, là, ils maintiennent la médication pour le TDAH, par exemple. Mais tu parlais en début d'entrevue sur ton Vivance. Il y a des amphétamines là-dedans. Là. C'est fait à base d'amphétamines.
4: Oui.
2: Est-ce qu'aujourd'hui, par rapport à la série que tu as faite, tu es capable de dire si tu as l'impression de prendre la drogue ou non?
4: J'ai vraiment l'impression de prendre la drogue.
3: Pas mélanger, hein, Pierre-Yves, fais attention au mélange.
2: Ah ouais, pourquoi?
4: Je me sens des fois dopé. Je veux dire, je fonctionnais différemment avant ça. Maintenant, est-ce que je fonctionne mieux ou je me donne des capacités pour me surcharger puis toujours prendre plus de charges, de mandats, m'en mettre plus sur les épaules parce que je sais que je suis capable de rouler plus vite. Est-ce que c'est normal? Est-ce que je suis en train de me brûler par en dedans?
3: C'est du dopage de performance que tu vis, Pierre-Yves?
4: Ben, je pense un petit peu. Mais en même temps, c'est drôle, ce matin, je me suis levé à 5 heures pour partir de Montréal pour venir à Saint-Raymond. Puis avant que mon Vivance kick in, je me sentais comme dans un nuage. Là, t'sais, on dirait que j'étais comme pas capable de m'organiser pour mes valises, mes affaires. Là.
3: Okay.
4: C'est comme à un point tel que j'étais comme, mon Dieu, ce serait bizarre pour moi de prendre la route avant même que ça ait embarqué. Puis, tu sais, je veux dire, ça m'a été diagnostiqué parce que clairement, j'ai de la difficulté à fonctionner sans ça. Mais est-ce que c'est la seule solution? Je ne crois
3: Pierre,
4: pas.
3: Pierre-Yves, est-ce qu'il lui fallu que tu en prennes plus tôt dans la vie, à l'époque où est-ce qu'on était ensemble à la radio? Est-ce que ça aurait été un plus que tu commences peut-être fin vingtaine de consommer ça parce que tu aurais été meilleur?
4: Ben, je pense que j'aurais eu un parcours scolaire vraiment différent.
3: OK. Ouais.
4: Puis je buvais pas vraiment beaucoup de café non plus. Là. Fait que, c'est vrai. Moi, quand j'ai commencé le vivant, je fais comme, OK, fait que les gens sont réveillés. J'ai comme fait, wow, c'est ça, être réveillé. j'ai l'impression que j'ai passé une grande partie de ma vie à toujours attendre la prochaine sieste.
3: Ouais.
4: À chercher le petit dodo d'après-midi.
3: À somnoler.
4: À toujours être en deux os. Puis, tu sais, en même temps, mon déficit d'attention, est-ce vraiment un trouble? Tu sais, ça répond. Peut-être que ma façon de fonctionner, je réponds pas à certaines normes du petit enfant concentré en classe, puis tout ça, dans un système qu'on a établi, puis des gens qu'on a étiquetés comme étant normaux, mais OK, peut-être que je fais partie d'une certaine classe, mais est-ce un trouble?
3: Ouais,
4: ça fait partie de mes questionnements, mais oui, ça le documentaire part de mon questionnement par rapport au vivant.
3: Est-ce qu'on est mauvais quand on arrive? Est-ce qu'on est mauvais pour s'auto-diagnostiquer? Parce que je t'entends parler de toi-même comme si t'étais une autre personne. Est-ce qu'on devrait pas peut-être plutôt se fier aux impressions d'un médecin ou de quelqu'un de compétent que de toujours être à l'écoute de nos impressions à nous, puis de s'auto-médicamenter en fonction de ce qu'on ressent, puis des effets aussi qu'on perçoit lorsqu'on consomme?
4: Je suis pas sûr d'avoir compris la question.
3: Ouais, c'est pas grave.
4: En fait, tu me demandes si on devrait plus consulter que de se faire confiance par rapport à notre ressenti.
3: Exactement, si on devrait peut-être plus se fier aux professionnels de la médecine, aux scientifiques, plutôt que de son ressenti.
4: Ouais, ben, je pense un heureux mélange des deux. Je pense qu'il faut il faut être capable de s'inspecter puis de mettre des mots sur ce qu'on ressent et ce qu'on vit pour après ça être un meilleur patient, être un patient performant puis mieux consulté. Je pense qu'il y a un heureux mélange des deux.
3: Est-ce qu'il y aura une suite à drogue, vérité et conséquences? Parce que 3 épisodes, ça me semble un peu court pour un sujet aussi vaste.
4: En 3 épisodes, je peux pas dire qu'on a fait complètement le tour de la question, mais juste d'amener la discussion puis qu'un diffuseur public accepte de nous présenter Prime Time. Tu sais, ça a été présenté à RDI, ça a été présenté à Heure de grande écoute sur UQ Télé. Tu sais, j'ai trouvé ça très intéressant qu'UQ Télé nous ouvre la porte parce qu'honnêtement, quand on a écrit le projet, je me disais, ça va être V à l'époque où ou Crave ou Prime ou Netflix, mais je pense pas que Radio-Canada ils sont prêts pour qu'on parle de ça. Puis au contraire, on nous a accueillis à bras ouverts, puis on nous a dit, tu sais, faites vos devoirs, mais ayez pas peur d'en parler. Fait que moi, j'ai envie d'amener la discussion parce que je suis sûr qu'il y a plein de gens qui nous écoutent en ce moment qui vont parler de ça ce soir, puis que c'est des choses dont on parle dans nos cercles d'amis, ces lignes de terrain qu'on va encourager nos jeunes
3: en chambre.
4: Exact, mais que tout d'un coup, on arrive dans les médias de masse, puis là, c'est comme, non, mais est-ce que dans ma pharmacie, j'en parle pas trop, mais tout le monde a son petit cocktail, tout le monde a ses petites affaires pour être mieux, pour se délousser un peu, pour bander ou pour pas être dépressif.
2: Dans quel milieu ça se drogue le plus, puis arrive? La construction, peut-être?
4: Ça fait réagir quand même parce que on est allé rencontrer des gens de la construction, puis il y a un gars qui disait que sur les chantiers, lui, dans sa réalité à lui, il y en a beaucoup, puis fait que là, ça a comme déchaîné beaucoup de gens. Hey, c'est pas vrai, je travaille dans ce milieu-là, c'est pas vrai. Et c'est comme, moi, j'invente rien. On a donné la parole à quelqu'un
3: parle
4: de sa réalité, mais il y a plein de réalités. Faut juste pas tomber dans les raccourcis non plus. Là, je me suis comme obstiné avec un gars sur Facebook qui m'a écrit « c'est pas vrai, là, c'est comme une généralité. » Ben non, j'ai donné... Il y a quelqu'un qui, de façon anonyme, a donné son avis. J'ai dit « Écoute la série au complet. » Il dit « Non. » Il dit « Non, je ne vais pas écouter un documentaire qui fait des généralités. » Je dis « Bon, tu fais une généralité. Tu pars d'un extrait. Tu fais la même affaire. Tu fais ce que tu me reproches d'autre. » Écoute-le au complet. Mais bref, Ouais. Ça pour dire que y a-t-il un milieu où ça se drogue plus que d'autres, je sais pas. Moi,
3: dans le rock'n'roll, c'est pas pire.
4: Je pense qu'il y a des individus. Mais dans le rock, encore là, je pense qu'on est dans les préjugés.
3: Ah ouais.
4: C'est des constructions sociales. Là. Est-ce que tous les artistes sont Janis Joplin? Est-ce que tous les à partir du moment où tu prends un instrument de musique dans tes mains, tu vas mourir à 27 ans dans ton vomi?
3: Ben non.
4: Je pense pas, tu sais, il y a des notaires, il y a sûrement des notaires sur la poudre, il y a sûrement des curés qui fument un petit bat de temps en temps.
3: Puis des rockstars.
4: Et en même temps, il y a sûrement des gens qui font du heavy metal, qui sont vraiment sobres, puis qui sont bien heureux comme ça.
3: Straight edge à fond.
4: Qui font leur 1000 pas, puis qui font du BC. Fait que je trouve qu'on est... Pour moi, c'est comme des stéréotypes des années 80, là. Cheveux longs, drogués, preppy, je prends pas de drogue. Tout le monde a ses enjeux, puis les gens souffrent beaucoup. Puis je pense que tout le monde veut mieux aller, puis que il y a des artistes. Je passe beaucoup de temps à Montréal. Je prends le métro. J'adore prendre le métro à Montréal.
3: Oui.
4: Puis je veux dire, sur Sainte-Catherine, puis même sur Saint-Joseph à Québec, là, tu sais, je veux dire, ça se cache plus pour fumer du crack. Là, puis je veux dire, là, tu sais, de voir quelqu'un là plié en deux, barré, qui a déféqué dans ses culottes à l'entrée du métro, puis tu vois le monde, tu sais, on l'engendre. Tu sais, le monde va pas bien. Il y a beaucoup, beaucoup de gens qui souffrent. Fait qu'on fait quoi? J'ai pas la solution. J'ai posé la question à bien des gens. T'as des gens comme Jean-Sébastien Fallu, tu sais, des experts qui vont dire hey, il faut décriminaliser, il faut légaliser, il faut arrêter de stigmatiser parce que plus on stigmatise, plus on encourage la circulation de substances louches. Mais en même temps, il y a personne qui veut
3: légaliser tout.
4: Qui veut une piquerie dans un rayon de 60 km de la maison.
3: On l'a vu là, en Basse-Ville, la qualité des drogues, ça leur a paru d'en face là à partir de la COVID, à partir de la pandémie. On l'a bien vu là, les visages se sont ternis, puis l'ambiance aussi est devenue.
4: C'est fou là. Sainte-Catherine, à Montréal, Saint-Joseph, à Québec, là, tu sais, des fois, puis je le dis sans jugement, puis je veux pas être méprisant dans ça, mais il y a beaucoup d'enjeux, puis des fois, tu te promènes il y a, à certaines heures, certains endroits dans ces deux villes-là, c'est comme mais c'est Zombieland.
3: Comme Régis Labeaume disait, Zombieland. Puis arrive en terminant, peut-être quelque chose de peu plus joyeux. Depuis qu'on a travaillé ensemble, t'as fait quand même quelque chose que je ne pensais pas que tu ferais. T'es devenu DJ, Monsieur PY, aux tables tournantes, mesdames, messieurs. Puis t'as des bonnes gigs, je vois ça. Des fois, j'arrive à l'Impérial, PY. Tu sais, t'as tout le temps, t'as su te placer. Comment définir ton style de DJing?
4: J'aime la musique house. C'est ce qui me plaît le plus. Tu sais, je peux pas dire que je passe mes journées à écouter ça chez nous.
3: Non.
4: Mais quand j'ai l'opportunité de monter une playlist et de jouer de la musique, l'effet que ça génère, c'est des gens qui aiment danser. Pour moi, la musique house, là, aux alentours de 125, 130 BPM, beats par minute, c'est ce que j'aime. Puis j'aime aussi remixer puis produire de la musique, tu sais. Moi, je passe ma vie sur Marketplace à acheter des vieux synthétiseurs, à essayer de comprendre le langage MIDI, des synthétiseurs analogues, des oscillateurs.
3: Des vieilles machines.
4: Oui, faire parler ces machines-là ensemble, puis après ça, de comprendre comment la musique des années 70-80 a été bâtie, l'échantillonnage, des vieux samplers, de jouer avec, c'est un signal électrique, là, c'est du voltage oscillé, après ça, filtré, puis fait qu'il y a quelque chose de geek là-dedans, mais je pense que ceux qui ont déjà joué avec des synthétiseurs comprennent l'espèce de maladie puis folie que tu peux attraper en te mettant à jouer avec ces machines-là. Fait que
2: c'est une folie dispendieuse, ça, par contre, hein, Pierre.
4: Ben, sur Marketplace, pas tant. Pour vrai, il y a beaucoup de machines qu'on ne voit plus puis qu'on ne regarde plus. Puis pour vrai, je pense que maintenant, tu peux... c'est pour 500$, même pour 100$, tu peux trouver un super synthétiseur ou même un vieux Casio que tu peux plugger en MIDI, puis tu t'amuses. Tantôt, j'en profite, là, je vais faire un crush par Sainte-Catherine, je vais ramasser des disques vinyles, une madame qui vend un lot de vinyles pour...
3: Ah ouais, t'es rendu là.
4: J'ai la maladie que t'avais dans le temps.
3: Je l'ai encore. Ah, je suis content de t'avoir parlé, Pierre.
4: J'achète des CD que j'avais, j'ai écrit ça au vidange dans le temps, là, je rachète ça, man, le double du prix, mais ça pour dire que le 21 août, je fais un show à l'Agora, du Port de Québec. Ça s'appelle La Veillée électro dans le cadre de la Super Franco Fête.
3: Oh.
4: Fait que ce que je vais faire, c'est que je vais faire un set de musique électronique, mais ça va être juste francophone.
3: OK. Ça va être bon quand même, là.
4: Ben, je te niaise. Justement, j'ai envie de me, justement, de dire que, hey, pour sampler de la musique puis tout, on a-tu vraiment besoin d'aller fouiller dans de Motown puis de la vieille musique de Quincy Jones?
3: Non.
4: Où on peut triper en remixant Georges Moustaki, du Piaf, les larmes de métal, aller pogner une vieille tune de Charlebois.
3: Oui, oui, j'ai très confiance en toi. Puis t'as une culture musicale. On a travaillé ensemble dans des stations musicales. Donc, tout ce bagage-là accumulé, juste aller chercher un son, un sampling, un moment d'une chanson, souvent, puis tu l'ouvres, puis ça devient ton moment à toi. J'ai très hâte. Je prends ça en note. Ouais. Donc, la veillée électro, le 21 août.
4: Oui, puis achetez vos billets. Tu sais, pour vrai, si vous êtes des tripeux de festival, tu sais, c'est vraiment d'amener une vibe de festival, puis de danser, puis... T'sais, on a parlé de substances, mais je veux dire, au niveau cognitif, là, c'est documenté là, que danser avec un sourire d'en face
3: ça
4: autour
3: buzz.
4: De gens, ben oui, ça buzz. Mais oui, on veut juste ça, ultimement. Hey, maintenant, dans les restaurants, je veux dire, dans les bars, il n'y a même plus de plancher de danse. On est assis, on jase. Moi, quand je vais dans les parties, je suis comme, mais on peut s'arrêter de jaser?
3: Oui, c'est même vos yeux.
4: Nos yeux, mettez une petite tune puis danser. C'est comme, ah oui, c'est le fun de danser. La dernière fois, c'était il y a 3 ans au mariage de Nathalie.
3: Ah oui, c'est
4: on
3: comme...
4: On devrait danser à toutes les semaines.
3: Oui. Ah, t'as raison. On danse pas bien au Québec. Hein, genre, il suffit d'avoir la visite d'un autre pays pour se faire dire qu'on bouge pas bien ici.
4: Crasher un mariage en Grèce à un moment donné, là, puis tu sais, je veux dire, ça dure 3 jours.
3: Oui.
4: Ça dure 3 jours, puis ça danse, puis ça mange, là, tu sais, on se pense festif ici. Mmh. Ah, au Québec, nous, au carnaval, es-tu allé dans la zone de festivité d'Anone?
3: Hey, c'est pas bien au Québec, hein, genre. Non.

0: pense festif ici. Oui. Ah, au Québec, nous, au carnaval, hey, es-tu allé dans la zone de festivité d'Anone? Hey, t'as-tu ta passe pour aller prendre ton cocktail Vidéotron? On se pense festif, mais des fois,
1: on pourrait l'être plus.
0: Commençons par danser, là, puis après ça, on verra.
1: Hey, bon été, Pierre-Yves. Bon tournage aujourd'hui. Je te souhaite la meilleure des chances dans Saint-Raymond, la super ville dans Portneuf.
0: La ville de l'automobile.
1: La ville de l'automobile, t'as raison. On a sûrement acheté quelques chars là, Pierre-Yves.
0: Dans le temps, mon père, je pense que notre Pontiac Transport, on l'avait acheté ici. C'était comme une fusée, là. C'est vraiment pointu, ces chars-là.
1: Oui.
0: Et Toyota Previa aussi. Là, c'est pas glorieux.
1: T'as-tu un char vintage? Moi, je me tiens carbo un peu. J'ai réussi à me trouver une voiture. T'as-tu genre une DeLorean? T'as-tu réussi à trouver la voiture?
0: Il y a un station wagon, là, un Woody. Là.
1: Oui.
0: Il y a un Crown Victoria là, avec des panneaux en bois.
1: C'est bien, ça.
0: Saint-Hyacinthe. Je suis allé voir le gars. Là.
1: Il te fait de l'œil?
0: C'est que ça. Il me donne un petit croquant, mais... 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Sur
1: le 21 août à l'Agora. Ouais. Merci,
0: oui,
1: Pierre-Yves. Achetez-les maintenant avec le code promo Pierre-Yves Laure. Merci beaucoup.
0: Allez voir le docu, pour vrai. Puis merci pour la belle discussion et votre ouverture à parler de ça. Puis je voudrais saluer un médecin qui, à un moment donné,
1: oui.
0: Je suis allé voir. J'étais un peu fatigué. J'avais un peu d'épuisement professionnel.
1: Oui.
0: Puis une amie m'avait déjà donné une Ativan. Fait que là, c'est quand même nice. Ça. Fait que j'allais le voir. Le docteur, c'est comme « Ah, oui. Je suis un peu fatigué, là. »
1: Activez-moi le sac.
0: Tu sais, je me suis séparé, puis tout. Puis là, je regardais dehors, puis je prenais des pauses. Fait que souvent, c'est ça. Je voudrais comme renouveler Activant. Tu sais, ce que vous m'aviez donné quand ma mère est morte, là, puis que je filais pas. Là, il m'a regardé dans les yeux, il dit « Tu quoi? »
1: Non.
0: Tu vas peut-être pas m'aimer, mais je serais vraiment à ma job. Dis-moi, je suis pas un guichet.
1: OK.
0: Fait que regarde, là, tes Activants, là, tu sais que je suis en prescrit 6. Fait que fais-toi des petites moitiés, puis garde-les précieusement, mon homme, parce que moi, je te rendrai pas service.
1: Puis, ah ouais, t'es un bon docteur, ça?
0: Un petit bon docteur. Pour vrai, là, je me souviens plus de son nom, mais j'étais comme, hey, il dit, fait quand t'es... Il dit, tu ferais que tu vas venir me voir à chaque fois? Oh, mais j'ai un gars là qui s'en vient, je fais un petit peu d'anxiété. Il dit, embarque sur le tapis roulant, va marcher, fais du sport, prends une marche, dors, couche-toi plus de bonheur. Puis à un moment donné, ça va passer. Il m'a fouetté, je suis sorti de là, j'étais comme, oh, esti. J'étais comme, ben, il a raison. Parce que probablement que, c'est nice, une statue. Puis quand je n'avais, ben, j'allais travailler. Puis là, je revenais, j'avais quasiment hâte à ma pelule.
1: Oui, oui. Non, c'est, je sais très bien dans quel état que tu t'es mis, là.
0: Fait que, il n'y a plus d'activant dans ma vie. Puis, quand je file pas, ben, je vais marcher, je vais faire les marches là, au parc de la Grève, pas loin du pont Pierre-Laporte.
1: Oui.
0: Je monte ça 3-4 fois, puis je pompe, puis j'ai pas full de fun en le faisant, mais ça passe.
1: Après ça, tu vas sur Marketplace, puis t'achètes pour toi 200-300 pièces de bébelle, puis ça passe.
0: Exactement, mais j'ai revends 600 après.
1: Toujours été pour business. Pierre-Yves Laure, il était sur les ondes de Radio X, qui peut-être un jour animera ici, on le sait jamais, hein, la vie est tellement bizarre.
0: Salut.
1: Je pense qu'il y avait quand même une certaine, on était liés. Hein?
2: Oh, oui, absolument. Ça paraît que vous vous connaissiez. Moi, la phrase de l'entrevue, c'est vraiment à la fin. Là. C'est nice, une Ativan.
1: Deux, c'est mieux. Hey, prenons une pause parce que là, je pense qu'on a dépassé les paramètres de l'horloge de Radio X. Au retour de celle-ci, puis on va vous lire là, durant la pause à la messagerie au 418-670-9098. On a bien eu du fun à vous lire, puis je pense que vous avez apprécié l'entrevue. Ce sera là, au tour de Alexandra Lavoie, de Rebel News.
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17: Ouais, vous êtes à Radio X. La dernière entrevue, je pense, a marqué les esprits. 13h28. Si vous voulez la récupérer, elle sera sur le site radiox.com dans les prochaines minutes. Et puis, Pierre-Yves-Laure, comme ça, qui présentait son émission de cette année, là, qui s'appelle Drogue, si vous avez manqué le sujet. C'était ô combien amusant. Puis à la fin, on a parlé de sa carrière de DJ, son improbable changement de carrière. Changement de sujet, nous, du côté de Radio X, avec Max toujours et Gary, c'est Alexandra Lavoie qui prend la parole, en fait, sur les ondes de Radio X. Vous la connaissez très bien, c'est la tenante de Rebel News. Bonjour, Alexandra.
18: Bonjour, ça va bien?
17: Ça va très bien, et toi?
18: Ça va très bien, merci.
17: Nous, on se connaît peu, mais quand même, on se souvient d'avoir été dans Arthabasca ensemble. Je ne sais pas si tu te souviens du point de presse avec le PQ. Là, on avait posé des questions qui n'avaient peut-être pas fait l'affaire de tout le monde. Donc, je voulais juste que tu me situes, là, parce que peut-être que tu n'avais pas reconnu là, qui j'étais. Alexandra, comment ça va, Rebel News, cet été?
18: Ça va, toujours occupé. On a tellement de choses à couvrir. Puis, tu sais, il faut aussi se rappeler qu'on est seulement deux pour la province de Québec. Donc, oui, on se tient occupé pas mal.
17: Ce qui a retenu ton attention dernièrement, c'est un texte dans la presse, en fait, qui mettait en vedette Samar Alcour. Et il y a plusieurs personnes qui ont levé la main parce qu'on a découvert que la femme en question se présentait sous un jour très pacifique. Et on a découvert qu'il y avait peut-être même anguille sous roche, au sens qu'elle a déçu certains lecteurs, mais c'était peut-être pas la personne qu'on pensait au départ.
18: Ben, en fait, moi, ce que je comprends pas, c'est comment que la personne, la journaliste, a décidé d'écrire ce texte. Premièrement, il y avait beaucoup d'informations manquantes. Premièrement, elle parle du 7 octobre sans mentionner le massacre qui s'est passé. Elle a omis complètement de mentionner ce fait-là, qui est très important. C'est le pourquoi qu'il y a eu le reste de la guerre par la suite du conflit. Mais c'est surtout le fait qu'elle peint Madame Samar Agdour et sa sœur comme des pauvres réfugiés de la guerre, etc. Sa mort, elle n'était pas là lorsque la guerre est arrivée. Sa mort, elle a bougé il y a à peu près 7 ans de cela aux États-Unis pour aller étudier. Et ensuite de ça, elle a demandé le statut de réfugié au Canada. On se rappelle qu'au Canada, on pouvait pas avoir le statut de réfugié puis si on était aux États-Unis. Donc, dans ma compréhension, c'est que peut-être Madame Agdour est passée par le chemin Roxham Road ou une autre manière pour pouvoir demander à ce moment-là le statut de réfugié qui était comme un loophole qu'on était capable d'utiliser. Madame Agdour s'est filmée à plusieurs occasions, crachée sur le Québec, sur notre langue, sur notre culture, et elle avait fait les manchettes avec le New York Post et d'autres articles internationaux lorsqu'elle s'est filmée en train de filmer des décorations d'Halloween et en disant F you white people, F you l'Occident. Ça avait fait les manchettes. Mais Samar Agdour, je l'ai croisée ensuite de ça dans une station de métro et je lui avais demandé pourquoi elle avait craché justement sur les personnes blanches, sur notre culture.
17: Ah, c'est elle qui t'envoie chier, puis pas à peu près à la station
18: Oui.
17: Je situe le personnage. Puis pour les gens qui veulent suivre, là, c'est le texte dans la presse signé par Fanny Arcan, publié le 19 juillet dernier. Le titre du texte, c'est « Goûter la Palestine pour ne pas l'oublier ». En fait, ce qu'on a fait, c'est un article sur une dame en faisant fi de ce qu'elle était vraiment.
18: On a omis tout. Et moi, j'ai écrit à la presse. Je pense que plusieurs personnes ensuite de ça qui ont écrit à la presse. Et ils ont émis une rectification plutôt moelleuse, disant qu'ils n'étaient pas au courant des publications virulentes contre les personnes blanches. Et ça, c'est un aspect. Là, c'est pas seulement sur les personnes blanches.
17: Ah oui, il y a une petite modification là, juste en bas, Alexandra, qui a été ajoutée. Ce texte a été modifié pour ajouter des précisions sur Samar Agdour pour clarifier que l'offensive israélienne à Gaza a été une réponse aux attaques du 7 octobre et qui a fait 1200 morts. Mais ces trois lignes, là, ça aurait pu être beaucoup plus étoffé.
18: Ben, il y a un autre aussi au milieu de l'article où ce qu'ils disent au moment de la rédaction, ils
17: la précision.
18: Pas au courant que Madame Agdour avait fait des publications très virulente contre les personnes blanches, etc. Mais ils ont quand même gardé l'article qui est très biaisé.
9: Ouais, mais Alexandra, entre moi puis toi, là, c'est fascinant de pas être au fait de ces publications-là. T'as rien qu'à taper son nom dans Google, tu vas avoir son compte, tu vas avoir l'entrevue que t'as faite avec qui va popper. Je veux dire, c'est vraiment du travail de journaliste de bas étage.
18: Ben, effectivement. Et moi, j'ai quand même fait une grosse investigation sur elle et son ancien mari, parce qu'elle est divorcée aujourd'hui. Et j'ai quand même fait mon devoir journalistique et j'ai même essayé de contacter Mme Agdour, qui m'a complètement ignorée et qui a refusé de me répondre.
17: C'est
18: par
17: jamais copine, je pense.
18: Mais, tu sais, c'est encore une preuve de journalisme de bas étage qui ne font pas ce qu'ils devraient faire, c'est de vérifier à qui ils ont affaire, premièrement, et donner aussi les faits aux lecteurs. Parce que là, ils ont fait une correction. Mais les gens qui ont lu l'article en
17: ils ne le reliront pas dans deux semaines en disant « y a-t-il eu des corrections? »
18: Effectivement. Et c'est pas la première fois qu'on le voit avec les médias traditionnels qui sont subventionnés, qu'ils émettent des petites corrections par la suite, alors qu'ils devraient faire, en fait, quasiment une publication à cet effet-là, parce que c'est vraiment induire le public en erreur. Mais tu sais, il y en a plein des choses comme ça, je pourrais vous en parler longtemps, mais c'est pas la première fois que la presse s'engage sur des terrains. On se rappelle l'article qu'ils avaient fait sur les prières de rue,
17: oui.
18: Alors qu'ils disaient que oh, c'était tellement...
17: anecdotique.
18: Ben oui, puis que ils faisaient ça à côté d'une bouche de métro parce que pour eux autres, ça les facilitait de pouvoir faire une pierre deux coups.
17: Alors que toi, t'as les couilles pour y aller puis confronter ces manifestants-là. Je t'ai vu. S'il y a quelque chose qu'on peut retenir de Alexandra Lavoie, c'est le courage qu'elle a d'aller sur le lieu et d'affronter les idées.
18: Oui, puis moi, il faut que je vous dise de quoi, parce que vous avez peut-être pas suivi qu'est-ce qui s'est passé à Toronto, et c'est très important que les gens soient au courant.
17: Vas-y.
18: Montréal pour Palestine, vous le savez, c'est eux qui sont en arrière des prières de rue. Il y a trois principales faces, là. C'est Mahmoud Khalil, Bara Abou Ahmed et Yad Abou Ahmed qui mènent ce groupement-là. C'est hier, je crois, non, le 20 juillet dernier, il y a un homme qui a été arrêté à Toronto. Son nom, c'est Ahmad Hassan Ajamad, de 33 ans, qui est un ami des gens de Montréal for Palestine, un ami de Mahmoud Khalil. C'est des gens qui ont manifesté aussi beaucoup, parce que lui aussi, c'est un leader d'un groupe qui s'appelle Palestine 48. Il a été arrêté pour des charges de terrorisme. OK?
17: C'est très grave.
18: Qui est très grave. Très, très grave. Et deux des moments évoqués pour l'arrestation, c'est un moment où il y a une vidéo qui a été filmée, où il est avec Mahmoud Khalil de Montréal for Palestine, là, et où il joue un enregistrement qui semble être le porte-parole du Hamas, Abu Abaida. Mais celui qui joue l'enregistrement, à ce moment-là, c'est Mahmoud Khalil, qui vit à Montréal, qui mène le groupe Montréal for Palestine. Donc, moi, je m'attends à avoir peut-être, j'espère en tout cas, que la police se penche aussi sur l'individu impliqué qui vit ici à Montréal dans cet incident-là qui a mené à des charges pour terrorisme.
9: Au final, est-ce qu'on pourrait établir qu'il y a des liens entre Montreal for Palestine et le Hamas concrètement?
18: Ben, on peut pas mettre, tu sais, il faut falloir qu'on mène une investigation, etc. Mais là, c'est sûr que l'homme à Toronto, bon, il est non coupable jusqu'à la preuve du contraire, là. Mais c'est quand même des choses qui sont graves de jouer un enregistrement vocal d'un porte-parole du Hamas. Moi, j'espère qu'on va avoir les développements et les détails de tout ce qu'ils ont trouvé, parce que là, ils ont saisi les appareils.
17: Oui.
18: Fait que là, ils vont savoir avec toutes les communications qu'il y avait aussi avec. Donc, est-ce qu'il va y avoir des communications qu'on va être capable de voir avec des membres du groupe Montréal for Palestine? Moi, je le dis depuis longtemps que ce groupe devrait être investigué. J'ai beaucoup, beaucoup d'éléments sur ce groupe-là. Et j'ai fait aussi des reportages sur eux. Et je crois que c'est le temps qu'on arrête de leur donner une plateforme comme la presse ou les autres médias traditionnels qui commencent à faire leur travail pour dire, écoutez, ce ne sont pas des pro-palestiniens, ce sont des pro-Hamas et ils le disent ouvertement.
17: Il faut faire la nuance entre les deux, là.
18: Il faut faire la nuance parce que oui, il y a des gens que probablement qui sont dans la rue puis qui ont une cause légitime puis qui sont vraiment là pour les gens en Palestine,
17: oui,
18: puis qui sont contre le Hamas, mais les gens que ils mènent ces manifestations là, eux autres, ce n'est pas des pro-palestiniens, ce sont des pro-Hamas.
17: Alexandra, sur 10, combien t'es déçu du journal La Presse? Moi, j'ai lu La Presse toute ma vie. On était abonnés chez nous. Mon père me passait les sports. Ma mère lisait les arts. Elle m'est passée après. J'ai appris beaucoup sur la politique canadienne, sur la politique québécoise. J'en apprenais beaucoup à la lecture de La Presse lorsqu'elle était papier, grand format, tabloïde. Depuis quelques années, selon toi, Alexandra Lavoie, La Presse a pris une tangente un peu problématique.
18: Ben pas juste eux. On peut regarder Le Devoir. On peut regarder d'autres types de médias. Il y a une tangente qui est en train de se faire. C'est que les médias qui sont plutôt de gauche, là, on va se le dire,
17: oui,
18: là, ils transmettent une idéologie aux gens au lieu de transmettre, en fait, les faits de ce qui se passe. Et malheureusement, c'est que ça désinforme le public, ça fait de la mésinformation. Et puis, on se rend compte que, malheureusement, c'est qu'ils ne font plus ce qu'ils devraient faire. C'est que c'est tout autour de l'idéologie. On l'a vu, il y a eu plusieurs chroniqueurs qui ont été enlevés parce que soit qu'ils trouvaient soit trop de droite,
17: ouais,
18: ou ils
17: ne
18: trouvaient pas les bonnes choses. Mais tu sais, regardez le fou de professeur qui a été enlevé.
17: Ça n'a pas de sens.
18: Voyons, ça n'a aucun sens juste parce qu'il a critiqué ou il a juste posé des questions sur justement l'argent qui sert à payer ces médias-là, puis la tangente justement idéologique que ces médias-là sont en train de prendre. Donc, on enlève quelqu'un qui écrivait bénévolement depuis des années.
17: Oui.
18: Puis là, on remplace avec des gens qui sont des activistes.
17: Donc, le problème, c'est vraiment à la salle de rédaction de La Presse. C'est la nouvelle garde, en fait, les nouveaux journalistes, en fait, ceux qui prennent toute la place présentement, parce qu'on est bien loin de Pierre Foglia, puis de Régent Tremblay, puis de tous les autres qui ont marqué l'histoire de La Presse. C'est cette nouvelle génération-là de journalistes qui sont, comment dire, orientés,
18: activistes, je vais dire, qui soit omettre de façon volontaire des informations.
17: Comme dans le cas du papier en question d'avec Samar Akdo, pardon?
18: Ben, sérieusement, je peux pas croire qu'elle n'était pas au courant. J'ai de la misère à croire.
9: Ça a l'air d'une commande, surtout qu'elle, c'est une journaliste de l'UQAM. Fait que viens pas me dire qu'elle savait pas c'était qui, elle. Elle a gradué, elle a eu un bac à l'UQAM. Elle est à Montréal, elle connaît les rues, elle connaît ce qui se passe dans sa ville. Puis sa mort, elle est extrêmement connue. Là. Elle a fait la manchette, ça a été viral. C'est impossible qu'elle ait pas su c'était qui.
18: Puis le pire, c'est que sa mère, Agdo, elle a fait les manchettes dans d'autres médias aussi pour,
9: oui,
18: justement pauvres réfugiés palestiniennes qui fait de la pression sur Mark Miller. En fait, elle avait eu des charges aussi de harcèlement criminel contre Mark Miller, mais les charges finalement avaient été, je pense, enlevées ou annulées ou abandonnées. Mais elle avait eu quand même, tu sais, elle a fait du grabuge, là, elle a fait des manifestations, elle est toujours dans les manifestations, que ce soit la semaine, que ce soit la fin de semaine. Moi, je me demande, comment qu'une personne qui travaille, je sais pas si elle travaille, mais peut être, puis c'est toujours les mêmes visages, hein. Je vais vous le dire, les manifestations, que ça soit la semaine, la fin de semaine, peu importe la cause, je vais toujours voir les mêmes visages, que ça soit pour les loyers, pour que ça soit pour
17: des manifestants professionnels.
18: Oui, oui, ben ils sont toujours les mêmes visages. Donc moi, je me dis, comment est-ce qu'il y a quelqu'un qui les paye? Est-ce qu'on peut savoir est-ce que c'est des activistes manifestants professionnels? Parce qu'aux États-Unis, il y en a plusieurs que ça a été prouvé qui étaient payés pour aller manifester. Mais là, quand je vois des visages à répétition, les mêmes, en plein milieu de la semaine, la fin de semaine, je me dis, coudonc, ils font comment pour survivre? Parce que là, il y en a beaucoup là, qui ont de la misère à attacher les deux bouts, là, puis à arriver au bout du mois. Là.
9: Non, t'as raison.
18: Je comprends pas que des gens puissent manifester en plein milieu de la semaine autant que la fin de semaine, puis être capable d'arriver à la fin du mois.
9: Oui, c'est clair. Ça a été prouvé au State, t'as raison. Le Soros a les poches très profondes. Puis ben, ça a l'air qu'il aimait beaucoup ça, payer des manifestants pour qu'il ait manifesté. Mais pour amener ce genre d'enquête-là à terme, faut que t'enquêtes. Il n'y a pas de secret. Là. Faut que t'ailles te mettre les pieds là où habituellement, c'est peut-être pas conseillé d'aller. La dernière fois que t'es venu sur le show du midi, t'avais parlé de ta sécurité. Comment ça va aujourd'hui, Alexa? Est-ce que tu te sens en sécurité? Comment tu vis ta vie de journaliste en faisant ce genre de reportage d'enquête-là?
18: Ben, c'est sûr que moi, je fais. Ben, tu sais, récemment, j'ai eu des menaces de mort via email. Que je suis allée voir la Sûreté du Québec, qui sont en train d'enquêter. Mais, tu sais, le courriel est utilisé avec un courriel qui est, on dit, encrypté, là.
19: Encrypté,
18: donc, donc, c'est comme difficile de faire affaire avec ça puis d'essayer de trouver la source. Mais, tu sais, moi, c'est sûr que quand je vais sur le terrain, il faut tout le temps que j'aie de la sécurité.
19: Oui.
18: Mais, tu sais, la dernière fois que j'étais venue aussi sur votre show, vous avez parlé que j'étais en train de faire une grosse investigation qui finalement a été repoussée.
19: Oui.
18: C'est justement parce que je suis en train de récolter encore plus de preuves. Mais, tu sais, mon enquête tourne un peu autour de ce qui vient de se passer avec les arrestations à Toronto. C'est tout ce que je peux vous dire.
17: Alexandra Lavoie, toujours un plaisir de te parler. Sur le site de Rebel News, il y a plein de choses à découvrir. Si vous avez envie de voir une autre façon de faire du journalisme, un journalisme qui demande un certain courage, tu as tout mon respect, Alexandra Lavoie. Tu es toujours la bienvenue sur les ondes de Radio X. Longue vie, puis sois prudente, là, s'il te plaît.
18: Ben, vous autres aussi.
9: Merci.
17: Merci beaucoup.
18: Bye-bye.
9: Salut.
17: On prend une petite pause, 13h44. Au retour de celle-ci, encore plus de Radio X avec Max et Gary.
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17: OK, oui, vous êtes à Radio X, il est 13h51, et puis on a bien du fun, mon beau Maxime et moi. On avait le goût de parler à quelqu'un qui a des idées peut-être un peu différentes, mais qui s'intéresse à un sujet qui nous intéresse aussi, c'est-à-dire le TGV, le train à grande vitesse, en fait, qui a été annoncé par le gouvernement actuel de Mark Carney. Un beau projet libéral, en fait, qui partirait de Windsor pour se rendre dans la vieille capitale. Oui, oui, notre ville à nous. Et ben, y a des gens qui déjà se posent des questions tout au long du tracé. On pense aux gens de Mirabel dans le secteur de Montréal. Même en Ontario, il y a des gens qui ont levé la main. Hey, faudrait que ça passe ailleurs, faudrait que ça passe par ici, faudrait que ça passe par là. Mais à Québec, on se pose des questions sur la gare finale, en fait, sur le terminus. Et au bout du fil, ben, on a quelqu'un qui, assurément, avait le goût de s'exprimer. Les propos qu'il a tenus dans le Journal de Québec avec la journaliste Stéphanie Martin ont été bien expliqués. Je voudrais dire un beau bonjour à Sacha Ricard. Comment allez-vous?
21: Très bien, monsieur. Comment allez-vous?
17: Très bien. Tu peux m'appeler François, ça me fait plaisir. Sacha,
21: ah, t'es-tu parent avec... on va y aller avec François.
17: Oui. Es-tu parent avec le gars de Locolocast, le Ricard, ou c'est... Non?
21: Non, malheureusement. Puis, j'acceptais aussi pour la marque de vin en France, mais c'est la première fois pour le Colacast. Fait que non, malheureusement, je ne suis pas apparenté à cette personne.
17: Sacha, t'es lié au collectif Ville Humaine. Et puis, ben, ce que vous avez émis comme idée, c'est que...
21: Ville Humaine Média. Ville Humaine Média.
17: Pardon, Ville Humaine Média, je rajoute. Et vous avez proposé, en fait, que le terminus du TGV, ce soit, en fait, au centre-ville de Québec, près de la gare, près du Vieux-Port, en fait, la vieille gare de Québec. Ça pourrait être même à travers Saint-Roch que le TGV pourrait passer. C'est sûr qu'on a des questions des questions légitimes qu'on se pose, mais qu'en est-il de votre idée? Je vous laisse, en fait, d'abord et avant tout, expliquez-nous votre idée.
21: Alors, en gros, là, on va prendre dans l'optique qu'il y a une seule gare, parce que nous, on proposait une deuxième gare, mais prenons dans l'optique qu'il y a une seule gare. Nous, l'idée, c'est de prendre l'emprise du chemin de fer Québec-Gatineau, qui, en gros, traverse Québec là, dans une ligne droite entre l'ancienne Lorette et Saint-Malo. Et à partir de Saint-Malo, en fait, on prendrait une ancienne emprise ferroviaire qui prenait qui fait un peu le tour du quartier Saint-Roch, qui passe pas dans Saint-Roch, mais qui contourne un peu le Saint-Roch aux abords de la rivière Saint-Charles. Et l'idée, en fait, ce serait de faire une tranchée couverte à partir de Marie de l'Incarnation jusqu'à l'ancien parc Victoria. Donc, en fait, l'idée, ce serait une gare souterraine sous l'actuel parc Victoria, proche du futur pôle Saint-Roch. Et qui serait connecté avec l'emprise ferroviaire de par, encore une fois, une tranchée couverte et qui utiliserait une emprise ferroviaire abandonnée, ce qui ferait que les démolitions seraient quasi existantes. En fait, la seule démolition qui serait vraiment nécessaire, ce serait une démolition partielle d'un bâtiment municipal, mais c'est même pas dans la zone résidentielle en tant que telle de Saint-Roch.
17: Mais d'abord et avant tout, Sacha, quel est l'avantage d'avoir un train qui débarque comme ça au centre-ville de Québec? La plupart des TGV, en fait, ont une gare en périphérie. Moi, quand je suis arrivé à Nice, j'étais pas dans le centre-ville. Quand on part de Paris, il y a vraiment un ancrage qui est en périphérie, non pas au centre-ville même. Quel est l'avantage, en fait, de faire débarquer les gens à Saint-Roch?
21: Ben, je vous dirais, la plupart des gares centrales dans le monde sont au centre-ville. Là. Paris et Nice, c'est des exemples un peu particuliers, notamment Paris à cause de l'historique de la ville. Oui. Et même Paris, il y a plein de gares souterraines qui vont proprement au centre-ville en prenant Paris, même si c'est juste des RER. Nice aussi, il y a une gare historique. Là. Il y a des gares, ça existe des gares secondaires sur les réseaux TGV à l'extérieur des villes, mais la majorité des gares principales restent dans les centres-villes, et je peux vous donner plein d'exemples, que ce soit Hambourg, que ce soit Bordeaux, que ce soit Strasbourg, que ce soit Londres même aussi, que ce soit Copenhague. Toutes les grandes villes européennes ont souvent des gares au centre-ville, tout simplement parce que c'est souvent là où est-ce que la majorité des lignes urbaines se trouvent. Donc, que ce soit les tramways, que ce soit les métros, que ce soit etc. Oui. Donc, c'est là qu'il y a le plus de connexions et surtout qu'il y a le plus de gens. Et Québec n'échappe pas à la règle. Quand on regarde la carte de la densité à Québec, la majorité de la densité se trouve à l'est. Il y a de la densité à l'ouest, faut pas le nier, mais je pense pas que faire une gare unique à Legendre viendrait effectivement répondre aux besoins de la majorité de la population de la façon la plus efficace.
17: Sacha, vous avez parlé de l'exemple de Paris, qui est une ville ancienne, en fait, puis on peut revendiquer une ancienneté ici à Québec, mais peut-être pas la même. Est-ce que ça, il y aurait pas possibilité de ne pas détruire Saint-Roch? Mon attachement est réel, là. J'ai peur, en fait, avec votre idée, Sacha, parce que ça nécessite quand même 60 mètres de d'empattement, le corridor pour un TGV. J'ai l'impression qu'on va détruire des buildings. J'ai l'impression qu'on va détruire un secteur que j'aime beaucoup, le secteur Saint-Roch.
21: Je vous garantis que dans notre solution, il n'y a aucune destruction majeure. Comme je vous dis, la seule destruction qui serait nécessaire, c'est au niveau d'un bâtiment municipal proche de Marie de l'Incarnation, parce que là, le bâtiment principal est vraiment sur l'ancienne emprise ferroviaire. Mais pour ce qui est de destruction résidentielle, en théorie, il n'y en aurait pas besoin. Du réaménagement du terrain au niveau du parc Victoria, ça, c'est sûr et certain, mais de la destruction pure et simple, non.
8: OK, donc, mais juste pour être sûr de bien comprendre, là, ce que vous suggérez, c'est de prendre un chemin de fer. Arriver à Marie de l'Incarnation, c'est faire un tunnel qui partirait de Marie de l'Incarnation, qui irait sous le parc Victoria, qui passerait sous la 175. OK. La gare, vous voulez la mettre au parc Victoria ou à la gare centrale?
21: sous le parc Victoria. On va pas jusqu'à la gare du Palais.
8: OK, donc vous passez ça, pas sous la 175. Ça se fait juste sous le parc Victoria.
21: Exactement, ça serait sous le parc Victoria.
8: Mm. Et ça, avez-vous fait un estimé de calcul au niveau des coûts?
21: Pas encore, mais nous, on s'est basé sur les solutions qui avaient été énoncées par Alto. On sait pas, c'est pas des solutions qu'on a sorties comme ça là, de nulle part. C'était vraiment des solutions qui étaient basées. Ça c'était basé sur les dires de Alto. Et même si on n'a pas d'échelle en tant que telle, on peut estimer les scénarios à Legendre le moins cher et Saint-Roch le plus cher et Exposité entre les deux. Mais encore une fois, ce n'est pas parce que c'est plus cher que ça veut dire que ça va être un coût exorbitant, parce que les méthodes qu'on utilise en fait pour ce tunnel-là font que les coûts pourraient être réduits, notamment la tranchée couverte, qui est la méthode la moins chère pour construire des transports en commun souterrains,
17: oui.
21: Qui en gros vous creusez et vous refermez après. Ça a des frais, mais c'est pas des frais qui sont exorbitants comme mettons un tunnel de kilomètres. On parle juste d'un petit tunnel de 3 à 4 kilomètres et qui encore une fois pourrait être fait avec des méthodes qui réduiraient le coût de façon substantielle.
17: Sacha, est-ce que vous avez mesuré la capacité de recevoir autant de gens à la gare de Québec? On sait qu'il y a une limitation au niveau de l'espace. On ne pourrait pas parquer tant de chars que ça. Là, les gens ont l'habitude de prendre le TGV en stationnant leur voiture et en le reprenant par la suite. Est-ce que ce serait pas peut-être un lieu plus propice dans le secteur de Legendre, là où il y a une abondance de terrain? On sait qu'on construit notamment le fameux garage du tramway. Il y a de l'espace, en fait. Est-ce que ce serait pas plus avantageux, plus pratique pour les gens dans l'axe Sainte-Foy-Sillery-Cap-Rouge, mais surtout les gens de Québec, c'est pas si loin que ça, là, Legendre. Est-ce que ce serait pas un lieu, en fait, plus propice pour que, plus accessible, je vais dire, que le centre-ville de Québec qui, en fait, des fois étouffe, ne serait-ce que par le trafic qui existe dans ce secteur-là? Ça serait peut-être plus facile, je pense, de prendre le train, le TGV à partir de Legendre?
21: Bien, je pense que pour ce qui est de l'accès véhiculaire, Saint-Roch a tout aussi les mêmes avantages que Legendre, ne serait-ce parce que l'autoroute, l'autoroute l'ancienne, finit dans le bout de Saint-Roch. Donc, il y a quand même une bonne capacité autoroutière. Et aussi, au niveau des modes de transport en commun, Saint-Roch bat largement Legendre. Oui. Parce que il faut tu es connecté au tramway, mais il faut prendre en compte le temps d'accès. C'est-à-dire que pour les principaux pôles, Sainte-Foy, Université Laval, Colline parlementaire, même si tu es connecté au tramway, le fait que tu es éloigné du centre fait que le temps de porte-à-porte va être beaucoup plus long. Donc, considérant que se rendre à Saint-Roch, comme je vous l'ai dit, l'emprise ferroviaire qu'on privilégie est droite, donc la perte de vitesse sera quasi nulle, le temps d'accès à Saint-Roch est près une dizaine de minutes tout ou plus si on y va dans un scénario conservateur de comme 150 km/h. La pénalité pour le trajet en tant que tel du TGV sera minime, mais la pénalité du temps d'accès à la gare en tant que tel va être grandement réduite. Et justement, dans notre solution, nous, on proposait une solution à deux gares pour satisfaire les deux besoins, que ce soit l'accès véhiculaire et l'accès plus urbain, transport en commun, etc. Mais je répète que Saint-Roch, il y a des possibilités d'accès interurbain. Et il faut aussi se projeter dans l'avenir à Québec. C'est pas parce que il y a des choses qui se font maintenant à Québec que ça va être comme ça dans 50 ans.
17: Mais Sacha, mettons, je vais revenir avec quelque chose que j'ai émis puis que vous avez pas commenté. Le fait est que quand on va prendre le TGV, souvent on y va en voiture, on laisse la voiture là un peu comme à l'aéroport pendant quelques jours. Le fait est qu'il n'y a pas beaucoup de stationnement dans le secteur du port de Québec, en fait, de la gare, la vieille gare de Québec. Est-ce que ça vous plaît, ça, que les gens puissent pas se stationner pour prendre le TGV? Parce que dans le secteur de Legendre, il y en a en masse du parking. Là. Il y a le IKEA, il y a plein de commerces comme ça qui, puis à mon sens, là, en tant que gars de Québec qui a vécu toute sa vie ici, je pense que les gens auraient beaucoup plus de plaisir à partir avec leurs valises, leurs familles, leurs enfants, à partir d'un endroit où est-ce qu'on peut stationner notre voiture et embarquer comme ça dans le train, plutôt que de s'enfermer dans le centre ville comme ça pour pas vraiment de gain. Là. Parlons comme Régis, il n'y a pas de gain net.
21: Bien, je pense que ce qu'il faut comprendre, c'est qu'on ne pourra jamais... Le gros problème, en fait, c'est que l'accès par la voiture, faire que l'accès du TGV soit par la voiture, fait que la capacité qu'on va pouvoir amener au TGV est énormément moindre.
8: Parce que moi non plus.
21: Ben, dans le sens que une rame de TGV, ça peut transporter 1000 personnes.
9: Ouais. Oui.
21: Mais si vous prenez, si vous avez 3 TGV qui partent, faudrait avoir un stationnement de comme 10 000 places pour qu'on puisse un minimum. C'est un peu ça, parce que c'est ça le problème mathématique, en fait, de l'accès à la voiture. Si vous forcez un accès d'une gare TGV par la voiture.
9: Il y a un tramway, monsieur, là.
21: Ben oui, mais comme je l'ai dit, le temps d'accès pour les gens qui vont arriver par le tramway va être beaucoup plus pénalisant parce qu'ils vont être en bout de ligne. Et c'est ça l'avantage de Saint-Roch, c'est que si vous arrivez à Saint-Roch, vous êtes en milieu de ligne. Donc, les temps d'accès pour les gens qui sont dans l'Est, mais aussi tous les gens qui sont dans les grands pôles comme Université Laval, Colline parlementaire, etc., va être moins long parce que vous allez avoir moins de temps à faire sur le tramway. Tandis que si vous êtes en bout de ligne, vous allez avoir beaucoup de temps à faire sur le tramway.
9: Peu importe l'opinion qu'on véhicule ou peu importe l'opinion qui m'habite, là, comment les gens de Alto ont réagi à votre proposition?
21: On n'a pas eu de commentaires jusqu'à maintenant.
9: Et vous espérez en recevoir? Est-ce que vous avez peut-être redemandé un avis? Est-ce que vous avez demandé ne serait-ce qu'un avis de réception?
21: Écoutez, nous, notre but, c'est pas nécessairement d'avoir une réponse d'Alto. C'est juste de mettre ça dans le débat public et d'avoir un échange d'idées. Il n'y a pas nécessairement de but précis avec Alto, peut-être les faire réagir, mais nous, principalement, notre but, c'était vraiment de mettre ça dans l'espace public parce que comment est-ce qu'on a fait la mémoire, c'est qu'on a réagi à principalement en réaction à des propos d'Alto sur le choix, sur le fait que le gendre était un des options. Et nous, on voulait faire cette mémoire-là, même si la date était quasiment déjà passée pour le dépôt des mémoires. On voulait faire ce mémoire-là pour amener la discussion, amener le débat, et pour montrer qu'une implantation centrale dans Saint-Roch était tout à fait possible et souhaitable même dans une optique de développement d'un TGV plus compétitif.
8: OK, j'aimerais juste spécifier 2-3 choses là, sur votre idée d'implanter une gare centrale dans Saint-Roch. Finalement, on détruit le garage municipal. C'est ça la bâtisse municipale dont vous parliez tantôt? C'est elle qui est à proximité du chemin de fer, là, fait que j'imagine que c'est à ça que vous faisiez référence. Est-ce que les chemins de fer que vous voulez emprunter, c'est ceux du Canadien national et ceux du Canadien Pacifique? C'est la même emprise?
21: L'emprise exacte qu'on veut emprunter, c'est celle du chemin de fer Québec-Gatineau qui passe principalement dans les zones industrielles.
8: Oui, mais ces chemins de fer-là, je veux dire, il y a des marchandises qui partent dessus, il y a Via Rail,
21: Le port de Québec? On veut pas utiliser les voies de ces chemins de fer-là. On veut utiliser l'emprise.
9: Le corridor?
8: Puis il y a de la place pour ça?
21: On veut utiliser le corridor. Oui, il y a de la place.
9: Okay. Souterrain.
21: On veut utiliser le terrain, effectivement.
9: Mais c'est sous le terrain, en fait, que vous voyez le TGV, là.
21: Bien, à partir de Marie de l'Incarnation, on veut en souterrain, mais pour toute l'emprise ferroviaire, là, chemin de fer Québec-Gatineau, tu as relativement assez de place, surtout dans les zones industrielles, pour implanter un chemin de fer.
8: Et eux, ils seraient d'accord avec ça, peut-être?
21: Ben, c'est tout le temps une question de négociation, mais je pense pas que c'est quelque chose qui est impossible, considérant que le trafic ferroviaire à Québec est quand même beaucoup moins important que, par exemple, à Montréal.
9: Ouais, vous fait part de vos intentions au maire Bruno Marchand? Est-ce qu'il a tendu une oreille en votre direction? Est-ce qu'il trouvait que l'idée était charmante ou irréalisable?
21: Encore une fois, on a envoyé le mémoire au cabinet du maire. On attend la réponse.
8: OK. Puis vous avez aussi proposé une autre station, une gare complémentaire qui serait à l'ancienne Lorette, qui pourrait être jumelée à Saint-Roch. Où est-ce que vous la situeriez exactement à l'ancienne Lorette?
21: C'est vraiment à l'intersection là, de l'emprise du chemin de fer Québec-Gatineau et la rue de l'aéroport. Donc, c'est vraiment la route de l'aéroport. Donc, c'est vraiment proche de Legendre, mais par contre...
8: Là, vous auriez des zones résidentielles là, par lesquelles vous devriez passer, à moins que je me trompe?
21: Bien, on reste sur l'emprise ferroviaire.
8: Mm-hmm. Okay,
21: qu'à partir de ce moment-là, le TGV n'a pas besoin d'aller si vite que ça, donc on peut se coller à l'emprise ferroviaire pour éviter les destructions de maisons. Et en fait, pourquoi on met pas Legendre, pourquoi on met l'ancienne Lorette à la place de Legendre? Parce que c'est comme on vous a dit, il y a une possibilité de continuer sur les emprises ferroviaires. Tandis que Legendre, c'est compliqué parce que tu es sur une autoroute et à partir de la 540, la médiane de l'autoroute est pas assez large pour avoir un TGV. Donc, il faudrait passer par d'autres chemins pour ensuite rejoindre l'emprise ferroviaire, mais c'est pas quelque chose qui est simple. Donc, nous, c'est pour ça qu'on veut dès le début qu'il y ait une gare centrale. À la limite, rajouter une gare secondaire, mais on veut qu'il y ait une gare centrale parce que c'est absolument essentiel dans l'architecture, en fait, du réseau qu'on pourrait construire à Québec, d'avoir cette gare centrale-là pour...
8: Dans Saint-Roch, les gens vont se stationner où?
21: Ben, comme je vous dis, le but de cette gare-là, c'est que la majorité des gens arrivent par le tramway. Évidemment, il y a des moyens de faire le stationnement.
8: Ouais.
21: Notamment, je pense à des stationnements étagés. Vous avez un bâtiment.
8: Dans le parc Victoria?
21: Non, pas dans le parc Victoria. Il y a d'autres bâtiments. Ben, il y a un bâtiment, là, proche de la rue Hansen, qui pourrait être utilisé. Il y a aussi d'autres terrains de stationnement dans les environs, notamment proche du stade Canac, qu'on pourrait réaménager pour avoir des stationnements étagés. Vous avez aussi le Paul Saint-Roch. Paul Saint-Roch, je pense qu'il avait déjà prévu des stationnements dans ces endroits-là.
9: Oui, il faudra en mettre plus.
21: Il y avait aussi l'ancien poste de police qu'on pense
9: Victoria, ouais.
21: démolir. Là. Le poste de police, en fait, on pense le démolir pour construire le bâtiment principal de la gare. Donc, il y a des possibilités là. Et comme on vous a dit, il y a aussi le pôle Saint-Roch qui va être aménagé dans les environs. Donc, tout ce qui est mobilité active, mobilité durable, il y a aussi des possibilités à ce niveau-là, pas juste pour Québec en tant que tel, mais aussi pour toute la banlieue avec l'accès avec la 175.
9: Sacha,
21: il y a clairement des possibilités de faire quelque chose.
9: Dans le mémoire que vous avez déposé, est-ce que vous avez d'autres avis, en fait, ou d'autres recommandations concernant le parcours qui débutera à Windsor? Je ne sais pas, je pense aux gens de Portneuf là, qui, dans certains secteurs, là, on revendique le fait qu'on va couper des fermes en deux ou même chose dans le secteur de Mirabel, où votre attention est portée vraiment dans le secteur Saint-Roch?
21: Ben nous, c'était vraiment l'aménagement des gares à Québec. Là. Donc, on n'a pas vraiment fait une section pour tout ce qui est la zone rurale.
9: Votre préoccupation, mais c'est le centre-ville de Québec.
21: Nous, notre préoccupation, c'était... Non, c'est pas nécessairement le centre-ville de Québec. C'est la région métropolitaine de Québec dans son ensemble et s'assurer que la gare sert la région métropolitaine dans son ensemble le mieux possible. Ce que je voulais juste dire, c'est que les enjeux d'insertion au niveau vraiment des zones rurales, donc en dehors de la région métropolitaine de Québec, c'était pas le sujet du mémoire, mais ça veut pas dire qu'il y a des solutions pour intégrer le TGV de façon harmonieuse au territoire agricole. Notamment, il y a des comme Alto le dit récemment, il y a des possibilités que les fermiers puissent utiliser les chemins de service que Alto va faire pour les voies ferroviaires. Il y a aussi la possibilité de faire des passages agricoles spécialement dédiés pour les agriculteurs. Donc,
8: je pense que ça fait pas tant triper les agriculteurs. Qui vous a mandaté? Vous êtes un collectif. Est-ce que vous travaillez pour le compte de quelqu'un? Vous êtes indépendant?
21: Non.
8: Vous faites ce genre d'intervention-là par vous-même?
21: C'était une volonté personnelle. Ben, pas personnelle, parce qu'on n'est pas une personne, mais c'était une volonté du collectif de réagir à ces propos-là pour tenter d'améliorer le projet. Donc il n'y a pas Alto qui nous a dit de faire ça.
9: Vous n'êtes pas commandité par les libéraux fédéraux ou encore un consortium quelconque?
21: On est complètement indépendant. Moi, ce mois-là, je l'ai fait de façon complètement bénévole. Donc
9: Et vous, Sacha, vous avez étudié à l'Université Laval, vous avez des compétences en train?
21: J'ai fait plusieurs années dans le domaine municipal et je m'intéresse de près au système ferroviaire. J'ai beaucoup voyagé, donc j'ai pu voir qu'est-ce qui se fait dans le monde. Je suis pas un ingénieur, évidemment, mais je suis capable d'émettre un avis sur des notions, les notions urbanistiques, tout du moins, pour ce qui est des gares. Et je suis tout à fait capable de d'imaginer les solutions d'ingénierie, même si j'ai pas le fin détail.
9: Vous êtes capable. Merci d'avoir pris la parole aujourd'hui, Sacha Ricard, là, de Ville Humaine Média. Moi, c'est une vision que j'avais jamais même envisagée, là, un terminus d'un TGV au centre-ville, dans Saint-Roch même. C'est une idée peut-être qui fera son chemin. C'est sûr qu'on avait comme quelques questions concernant cette idée-là. Puis j'ai hâte de voir la réponse des différents politiciens, en fait, là, suite à la lecture de votre mémoire, que ce soit du côté de la mairie de Québec, que ce soit Bruno Marchand ou encore même les libéraux fédéraux qui se gargarisent de bonheur à toutes les fois qu'ils nous parlent de TGV.
21: Oui, ben écoutez, on va voir c'est quoi leur réponse. Et je vais juste aussi spécifier pour vos éditeurs, là, le TGV ne se rendra pas à Windsor. Il va arrêter à Toronto pour le moment.
17: OK. Bon, mais merci de le spécifier. C'est-à-dire que ça reste quand même dans le même axe, là, Toronto-Québec.
21: Ben écoute, on sait jamais pour des prolongements, là, mais tout du moins, là, la première, le projet en ce moment, c'est Toronto à Québec.
17: On verra ça peut-être de notre vivant. Et puis, on vous souhaite longue vie même à ce sujet-là. Et puis,
21: c'est bon, merci beaucoup.
17: Salut,
21: merci.
17: À la prochaine.
21: Au revoir.
17: Max, tu semblais un peu sceptique là, par rapport à tout ça. Je veux pas parler dans le dos de l'invité qui vient de tout juste raccrocher. Là. C'est pas dans mes habitudes, là, mais il y avait quand même un scepticisme là, de ce que j'ai tenté, que j'ai reconnu dans ta voix.
8: Je pense qu'on est en mode d'été.
17: Oui.
8: Puis, on a eu une belle conversation. Mais honnêtement, c'est du gros délire, là. Faire passer un TGV dans Saint-Roch, sous le parc Victoria.
17: Ben, y en a qui disent même le TGV, c'est un délire, point, là.
8: Oui, mais surtout de le faire arriver dans Saint-Roch. Le stationnement, il est où? On va l'inventer. Hey, d'ailleurs, j'ai une place de stationnement. Je la vends 150 000 en vue du TGV qui va arriver dans Saint-Roch. J'habite dans Saint-Sauveur. Vous allez être juste à côté.
17: On prend une petite pause au retour de celle-ci. Encore plus de Radio X avec Max et Gary.
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7: Salut, c'est Gary pour X News du jeudi 23 juillet 2026. Les quais du port de Québec sont pris d'assaut dès aujourd'hui pour la 7e édition du rendez-vous naval. Jusqu'à dimanche, venez admirer gratuitement 9 navires militaires et grands voiliers. Ne manquez surtout pas l'impressionnant destroyer américain USS Mahan et le magnifique brise-glace canadien Martha L. Black. Évidemment, la vedette du week-end est l'Amerigo Vespucci, le voilier italien considéré comme le plus beau navire au monde. Plus de 100 000 visiteurs sont attendus au port cette fin de semaine. Martine Biron sollicitera un nouveau mandat avec la CAQ en octobre dans Chute de la Chaudière. L'ancienne journaliste, devenue ministre de l'Enseignement supérieur et de la Condition féminine, tente le coup à nouveau. Elle fera face à une solide opposition sur la Rive-Sud. Le candidat du Parti conservateur du Québec n'est nul autre que Dominique Doom-Dumas, bien connu des auditeurs de Radio X. Serge Bonin portera les couleurs du Parti québécois, tandis que Stéphane Clavet représentera les libéraux. Rappelons que Mme Biron avait appuyé Christine Fréchette dans la course à la chefferie. Le scrutin provincial aura lieu. Elle fera face à une solide opposition.

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2: Mmh. 14h20, Max. Si j'avais les ailes d'un ange, je partirais en VR. Oh, oui, je sortirais du studio. Là. Je t'embarquerais là, dans mon VR. Je t'amènerais à l'autre bout du monde. T'aimerais ça aller où, toi, en VR?
4: En VR, je ferais...
2: Peut-être pas avec moi, là.
4: Non, avec toi, ça pourrait être cool. Je pense que je descendrais dans le Wyoming.
2: Dans le Wyoming?
4: Oui, belle place.
2: Ben, je sais pas si notre invité, Marco Fauché, qui est président et propriétaire aussi de Escale VR, est déjà allé dans le Wyoming, mais c'est sûrement un gars qui a bien du millage. Salut, Marco, comment ça va?
5: Hey, bonjour à vous deux, ça va bien et vous?
2: Hey, toi, t'es comme une genre de légende hein, dans le VR à Québec, là, parce que juste avant qu'on entre en onde, je dis, ben là, tu sais, avant, là, c'était Caravane Marco, puis à un moment donné, c'est devenu là, Escale VR, puis c'est une sommité, en fait. On est très content de t'avoir aujourd'hui. Bienvenue à l'émission.
5: Merci de l'inviter, c'est très gentil.
2: Là, on n'est pas en janvier, hein, j'imagine qu'il y a du monde qui vient vous voir beaucoup chez Escale VR pour magasiner, pour voir c'est quoi les deals, c'est comment ça marche, peux-tu mettre ça, peux-tu piner ma Yaris? Tu dois en avoir de toutes les questions possibles.
5: Ah oui, c'est sûr. Puis surtout à l'arrivée des vacances, la construction comme ça, c'est notre grosse période. Là. Tout le monde veut partir en même temps. Donc, on met les bouffées doubles. Puis c'est ça. C'est on a fait le bain des livraisons de la dernière semaine, de la dernière journée.
2: Fait qu'il y a du monde qui, la journée juste avant de partir en vacances de la construction, sont venus piner leur roulotte chez Escale VR en se disant moi, je pars, là, je vais aller charroyer de la vaisselle.
5: Exact.
2: Est-ce que tu es un tripeux de caravaning? Est-ce que tu es un gars qui a fait des longs road trips? Ça vient de où cette passion-là? Parce que pour vendre des roulottes à l'année longue, faut triper vraiment, là.
5: Oui, ben exact. Ben nous, moi puis mes parents, on a commencé ça en 86 avec Caravane Marco. On a commencé avec la location. Et après ça, ça a grossi. On s'est ramassé avec une flotte de location de 30 véhicules motorisés. Puis on revendait à la fin de la location nos véhicules qui avaient été loués durant l'année. Tout ça. Puis c'est ça, on a gardé Caravane Marco pendant quand même jusqu'en 2008.
2: Sur le boulevard Charest ou à peu près?
5: Oui, sur le boulevard Charest, c'est ça, exact. Okay. 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
5: 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Dans un nouveau bâtiment là, à fin point de la technologie, puis vraiment adapté pour le VR, pour servir notre clientèle.
2: Parlant de technologie, ça a évolué beaucoup. Là, je me rappelle avoir fait un road trip avec mes parents dans une espèce de Westphalia qui tombait toujours en panne. Là, je veux dire, on est ailleurs. Là, tu parles de d'installations qui permettent de vendre des motorisés vraiment à la fin pointe de la technologie. C'est quoi les tendances ces temps-ci? Puis on est rendu où dans l'évolution? Là, je suis certain là, que tu as des choses à nous apprendre.
5: Bien, c'est sûr que la technologie là-dedans, elle évolue quand même assez rapidement. Puis, tu sais, on est rendu vraiment là avec, on a des applications sur le téléphone qu'on peut faire ouvrir les extensions, mettre les stabilisateurs en dessous.
2: Là, tu parles de motorisé classe A, là, c'est quelque chose, là.
5: Ben autant classe A, classe C, dans la roulotte, fifth wheel. On a même de la petite roulotte pliante là, qui se ferme en 30 secondes, qui peut se remorquer avec un...
2: Une tente roulotte?
5: C'est pas une tente roulotte, c'est vraiment tout rigide, il n'y a pas de toit.
2: Okay.
5: C'est un modèle comme qui est en triangle, mais ça se ferme en 30 secondes seulement. Puis ça peut être remorqué avec un petit véhicule, même jusqu'à un petit véhicule électrique. Là.
2: Fait OK, que c'est vraiment presque, adapté, presque là, une Yaris, on va dire.
5: Ouais, exact.
4: Avez-vous vu une augmentation dans vos ventes avec l'arrivée de la mode van life dans les dernières années? On dirait que tout le monde veut partir sur la route, tout le monde veut faire du camping sur son toit, tout le monde veut avoir une tente pliable, de quoi de bien fancy. Vous autres, quand ce mouvement-là est arrivé, est-ce que vous avez vu apparaître dans votre concession des gens qui n'étaient pas présents
2: des nouveaux clients
4: dans le persona avant?
5: Oui, c'est ça que dans la van life, ça a quand même été un gros marché qui est arrivé quand même assez rapidement.

0: Et puis, quand on a vu ça aller, nous, depuis septembre dernier, depuis septembre de l'année passée, on a décidé de fabriquer nous-mêmes nos classes Van Night.
1: Oh, ouais.
0: Donc, on les fabrique ici à Beaumont. Puis,
2: à partir de quel véhicule?
0: On fait les trois. On a le Sprinter, on a le ProMaster, puis le Ford Transit. Et puis, on les bâtit, c'est vraiment sur les trois modèles. Et puis, notre ligne qu'on a partie, c'est le Koana. Et il y en a plusieurs sur la route présentement. Là, puis, c'est vraiment très populaire là, depuis les dernières années.
2: Ça doit être quand même une certaine fierté d'avoir sa propre ligne. T'sais, on vous partez d'un camion qui est complètement là, vide et ben vous en faites un lieu de demeure. C'est quoi la touche escalvéaire? Qu'est-ce qui fait que le véhicule, le VR en question, va se distinguer d'une autre compagnie ou d'un autre fabricant?
0: Ben, on a choisi d'aller chercher un autre clientèle dans notre van life qu'on a choisi de bâtir. C'est sûr que les beaux véhicules, tu sais, à 200-250 000, avec beaucoup de luxe dedans, puis tout ça, tu sais, on va chercher vraiment un autre genre de clientèle. Mais nous, on a vraiment choisi d'aller chercher vraiment les gens de van life, tu sais. Qui veulent aller dans les parcs, pas être obligés d'être soit branchés sur l'électricité ou des choses comme
2: plus
0: ça.
2: Plus en autonomie, là.
0: Plus en autonomie et puis plus un prix abordable, là, que c'est monsieur, madame, tout le monde qui peuvent s'acheter une petite lampe et aller faire du camping un petit peu partout, là, où ce qu'ils veulent.
2: Moi, ce que je vois dans votre inventaire sur le site d'Escale VR, c'est des véhicules de rêve, en fait. Puis les prix, ça peut donner un choc. Là, si t'es pas au courant, là, un VR, ça peut monter dans les plus que 200 000. Là. Ce que je vois aussi, c'est qu'il y a des véhicules usagés. Mais chez Escale VR aussi, il y a la possibilité de louer pour des courtes vacances. Puis des fois, ça peut être une initiation aussi à ce que c'est la van life.
0: Oui, exact. On a deux options de location. On a des locations sur la route. Les gens viennent ici, ils vont louer une roulotte, puis ils vont finir ça en arrière de leur véhicule, ils s'en vont vraiment où ils veulent. Puis j'ai la formule prêt à camper aussi au camping Domaine Champêtre, là, à Saint-Vallier. J'ai plusieurs roulottes sur place, les gens arrivent juste avec le sleeping puis les couvertures.
2: Tout est là, tout est prêt.
0: Oui, c'est ça, tout est déjà installé dans les roulottes, là. Le petit feu de camp, la table de pique-nique, la vaisselle, tout ça, tout est déjà là, puis ils profitent des installations du camping, la piscine, les jeux d'eau, ainsi de suite.
2: Est-ce que la roulotte est toujours pertinente? Parce qu'avec l'arrivée des VR, tu sais, on comprend que, tu sais, c'est devenu même un objet, là, je veux dire, c'est un objet de rêve. Tu sais, avant, les gens trippaient sur une Lamborghini, une Lotus, une Ferrari. Les gens, maintenant, ils trippent sur les VR. Ils se disent, hey, chérie, à un moment donné, peut-être qu'on va être capable de se le payer. Mais l'alternative roulotte, c'est encore la mode, c'est encore hot, c'est encore pertinent?
0: Oui, beaucoup. Nous, on en fait un petit peu de VR, mais notre grosse portion dans l'entreprise, c'est vraiment dans la roulotte là, qui va se tracter en arrière d'un véhicule, autant à la fifoule, la pente roulotte, l'hybride. On a des camions portés aussi, des boîtes campeurs qu'on appelle. On embarque ça dans une boîte de camion en arrière. Puis là, c'est vraiment, t'as pas de plaque d'immatriculation à mettre là-dessus. Tu t'en vas où tu veux, tu te stationnes vraiment dans un stationnement standard parce que t'as pas rien qui traque. C'est vraiment la roulotte qui est embarquée dans la boîte du camion.
2: Oui.
0: Fait que ça, on a ça aussi disponible. Puis,
2: ça, c'est le fun. Quand t'as déjà un pick-up, t'as déjà un F-150 ou un Sierra, tu dis, hey, on load ça dans la caisse de chérie, puis on y va là, à New York ou peu importe, là, dans le Grand Nord, dans l'Ouest canadien.
0: C'est ça, oui, exact. C'est vraiment adapté là, pour faire de la route, puis faire du ménage, puis que ça coûte pas trop cher, puis ça va bien.
1: Oui, Marco, à un moment donné, j'ai rencontré une femme d'Augemeu. Puis là, elle me dit, moi, le camping dans une tente, c'est comme non, mais le camping dans une roulotte en mode glamping, là, comme la mode le veut, ça, c'est oui, puis c'est un gros. Et moi, quand j'étais jeune, là, on faisait du camping. Mon père avait une roulotte, mais tu rentrais dans la roulotte, c'était des armoires en cèdre, le lit des motifs de rose qui était dur comme du ciment. Il y avait rien qui marchait là-dedans. Là, je suis sur ton site, puis écoute, la roulotte 33 pieds, FW Sabre, 33 RLP, je suis sûr que tu sais de quoi je parle. Elle a un balcon. La roulotte a un balcon, Marco. À cette heure, c'est vraiment ça. Hein. On a l'impression de déplacer nos appartements, nos maisons quand on va en camping. Quel genre d'utilité on peut retrouver par rapport à ce qu'on trouve à la maison dans nos roulottes?
0: Ben, c'est vraiment une roulotte de luxe. Tu sais, t'arrives là, tu déploies ton balcon sur le côté, ça agrandit là, 16 pieds par 8 pieds, puis tu mets tes chaises, ton feu de camp dehors, sur la galerie. t'es vraiment adapté. Le frigo est aussi grand qu'un frigo de résidence.
1: C'est fou, elle, ça.
0: Un vrai four, deux airs climatisés là-dessus. C'est vraiment complet.
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2: En terminant, Marco, je peux pas faire autrement que de te parler de ton grand-papa.
0: Oui.
2: Ben moi, Maxime est trop jeune, mais moi, je suis déjà allé chez Tipper. Tu sais, je me souviens de cette version-là du carnaval sur la rue Sainte-Thérèse où est-ce que on pouvait prendre un petit caribou, est-ce qu'il y avait des statues de glace. À l'époque, le carnaval n'était pas concentré au centre-ville de Québec. C'est ton grand-papa, Lionel Fauché. Tipper, c'est ton grand-père?
0: Ben oui, mon petit-père, c'était mon grand-père. C'est mon père qui s'occupait de ça avec mon grand-père. Puis ils ont reçu pendant au-dessus de 35 ans là, plein de visiteurs.
2: Il y en a du monde qui sont passés chez Tipper. Il y a des photos d'archives, des fois, on en revient
0: pas. Ah oui, Grèce de Monaco, Pierre-Éliott Trudeau. Il y en a passé des célébrités là, à n'en plus finir. Et puis, c'est ça, j'ai été là-dedans tout petit, là, tu sais, mais c'est des choses qui me manquent parce que, tu sais, c'était vraiment du bon temps.
2: Mais oui.
0: Dans ce temps-là, c'était du bon temps de carnaval, tu sais, sur la rue Sainte-Thérèse, les statues de glace, tout ça.
2: Tu bois-tu un petit caribou de temps en temps en passant à grand-papa?
0: De temps en temps, j'ai encore la recette, fait que je m'en fais un petit peu de temps en temps, puis j'en offre à mes amis, puis je vais vous en envoyer une petite bouteille à vous deux là, dans les prochaines semaines.
2: Oh, mais ça, c'est une bonne nouvelle. Ouais, j'ai bien hâte de goûter à ça. C'était Marco Fauché d'Escalvr. Si vous avez des ambitions concernant ben un VR usagé, un VR neuf, si vous avez le goût de vivre la van life pour vrai, là, allez voir Marco, il connaît ça. Ça fait longtemps qu'il est en business. Et puis, on vous souhaite la meilleure des étés, hein, le meilleur des étés, en fait, pour jusqu'à la fin de celle-ci. Puis, longue vie à Escalvr.
0: C'est gentil. Merci à vous deux.
1: Merci.
2: C'est Marco Fauché, et puis on était très content. Moi, j'avais le goût, j'avais hâte d'y parler de son grand-père.
1: Oui, je le sais.
2: C'est super, là. Moi, c'est le genre d'affaires que... Quand j'ai vu ça là, dans le site de Escalvr, ouais. Le fait que son grand-papa était très connu, ça m'a bien allumé. Nous, on prend une petite pause, et Maxime et moi-même, Gary, nous allons reprendre notre souffle, et encore plus de Maxime après la pause.
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3: Maxime!
4: Gary!
3: Je pense que ça achève un peu ce show-là quand même, mais je vous ai trouvé quand même très bon cette semaine, voire même très bon aujourd'hui.
5: Ah oui, non, c'était une excellente émission.
3: Je pense qu'il mérite un petit cadeau.
5: Oh.
3: Tu sais, je te le dis de plus en plus, j'apprécie ta compagnie, le midi surtout, la nuit moins, mais j'ai décidé de t'amener une Hot Wheels. T'sais, moi, je suis un collectionneur d'Hot Wheels. D'ailleurs, la semaine prochaine, on va recevoir des gens en lien avec le plus gros rassemblement de Hot Wheels au Québec.
5: Incroyable.
3: C'est en septembre.
5: Malade.
3: On a le Hot Wheeler en chef.
5: C'est toi, ça, man.
3: Non, moi, je suis juste un amateur. Je t'ai amené une voiture de 2006.
5: OK.
3: Quel âge avais-tu en 2006?
5: En 2006, j'avais 12 ans.
3: T'avais 12 ans?
5: Ouais.
3: Ça aurait pu être un jouet que t'aurais pu te procurer chez Sears, chez Eaton ou encore chez Zellers.
5: Ouais, peut-être.
3: Je t'ai amené le Bone Shaker, première édition.
5: OK. Première édition, ça veut-tu dire que ça vaut cher?
3: Ben oui.
5: OK,
3: Bone Shaker, dans quand même une carte, je te dirais que je cote 8 sur 10. Bone Shaker, c'est une espèce de tea bucket.
5: Tu le char qui était dans le vidéoclip de ZZ Top, ça?
3: Non. Il y avait un toit c'est le char dans le char de ZZ Top.
5: Ah, OK. Je pose des questions, je veux des réponses.
3: Il s'appelle Eliminator, d'ailleurs, le char. Mais ça, c'est... en fait, tu le sais peut-être pas, mais c'est la deuxième que je te donne.
5: Non, je...
3: La première que je t'avais donnée était bleue.
5: Ouais, je l'ai encore chez
3: Ouais, c'est ça, c'est toujours la même casque.
5: En fait, c'est la troisième que tu me donnes, parce que tu m'as aussi donné mon Sentra.
3: Ouais, mais ça, le Sentra, c'était juste pour te narguer, là.
5: Il est malade, man, le char est noir avec des pipes qui sortent en avant des roues avant, puis il y a une grosse tête de mort avec deux os.
3: Dans la grille. Et dans la grille, check la grille, en avant.
5: Oh, la grille, c'est une tête de mort aussi.
3: Ouais. Fait que c'est vraiment une des plus belles créations de Hot Wheels dans les dernières années. Ça, c'est la First Edition.
5: Merci,
3: 2006.
5: Man.
3: Ça a 20 ans, et puis je pense que tu le méritais, là, pour tout le travail que tu... que tu fais pour l'émission du midi, pour les auditeurs qui devraient te remercier davantage à la messagerie. Je sais pas pourquoi on est si humble.
5: T'es
3: méritant là, au 418-670-909.
5: Hey, mais j'ai de quoi pour tout. Moi,
3: ouais. Moi, je suis pas très méritant.
5: J'aime ça, ce segment-là, genre cadeau de Noël.
3: Hey, c'est le Noël du campeur demain.
5: Oui, c'est samedi.
3: Ben, 24 au soir, là.
5: Ouais, t'es-tu le genre de gars qui va être Noël le 24 au soir, toi?
3: Ou comme tous les chrétiens, là.
5: Ouais, comme tous les Québécois. En posant la question, je me suis dit, ouais, pas ma meilleure, celle-là.
3: Je savais pas qu'on répond à ça. J'ai dit, Christy, j'ai-tu manqué un Noël?
5: Tu es le genre de gars qui fête l'Halloween le 31, toi?
3: Oui!
5: OK, hey, Louis m'a donné un coup de main là-dessus. Okay. Merci à Louis. C'est une carte de hockey.
3: Okay. Alors,
5: tu sais à quel point, moi, je suis un connaisseur là-dedans.
3: C'est un joueur des Nordiques?
5: C'est un joueur des Nordiques.
3: OK, quel numéro?
5: OK, il a joué à l'extrême droite.
3: Là, l'extrême droite.
5: Right wing! OK, va falloir que tu le devines. Là. C'est le numéro, je t'en donne un des deux chiffres.
3: OK.
5: Il y a un zéro dedans.
3: Il y a un zéro comme Guy Lafleur 10?
5: Exactement,
3: ben,
5: man!
3: Non.
5: First.
3: Oh, wow!
5: Ouais, premier coup, man, tu l'as eu.
3: C'est mon deuxième joueur préféré des Nordiques après Dale Hunter. J'ai une fixation sur le passage de Guy Lafleur avec les Nordiques. J'ai un bâton de Guy Lafleur, un vrai, là, Sherwood, du temps des Nordiques.
5: Il a joué combien de temps?
3: Deux ans.
5: Deux ans avec les Nordiques.
3: Ouais.
5: OK. Puis ça, c'est après le Canadien?
3: Ben après.
5: Ben ouais,
3: après le Canadien, il a pris une retraite. Après ça, il est revenu avec les Rangers. Puis après ça, il a fini ça à Québec, là où il avait commencé avec les remparts, c'est-à-dire au vieux Colisée.
5: Fait que c'est un homme de l'extrême droite, lui.
3: Ben non, là.
5: Non?
3: Ben non.
5: Ben c'est marqué right wing.
3: Oui, mais c'est un ailier droit.
5: C'est la position.
3: Oui, c'est un ailier droit. Qui, en plus, Guy Lafleur était gaucher. Je l'ai réalisé quand j'ai mis la main. En fait, quand j'ai pris son bâton dans mes mains, puis j'ai dit, hein?
5: Ah ouais.
3: Il est pas droitier.
5: Ben, c'est bizarre.
3: Ça, c'est un avantage au hockey.
5: Il y avait des grosses pattes. Je l'ai rencontré une fois au
3: Mike's.
5: Ah oui, il m'avait signé une photo de lui puis il m'a
3: dit.
5: Vrai,
3: et où ça?
5: Je sais pas. Mais j'ai une photo signée de Marc-André Fleury chez nous.
3: OK.
5: Du temps qu'il était goal pour les Pingouins.
3: Ouais.
5: Parce que c'était un gars de Sorel. Puis à l'époque, on l'avait croisé. Il était venu en Lambeau à Sorel. Sa Lambeau, man, je la trouvais tellement folle. Je me souviens plus du modèle exactement, mais il était sorti. Salut, mon petit gars. Veux-tu une petite signature? Oui, Marc, y a pas de problème. Il m'avait signé une photo, mais Guy Lafleur est impressionnant à rencontrer.
3: Oui.
5: Ouais.
3: Mais ça reste encore, je pense, une inspiration. Quand mon bébé braille, là, tu sais, des fois, puis ça braille, un bébé, là. Des fois, je vais juste, on va aller toucher le bâton de Guy Lafleur, Lou. Là, je fais juste, toc, sa petite main touche au bâton, puis il a arrêté de pleurer.
5: Tout simplement.
3: L'effet Guy Lafleur.
5: Hey, avant qu'on se laisse aller, as-tu l'intention de prendre des vacances?
3: Lafleur tirait de la droite, c'est ce que je viens de dire, là.
5: Ah oui, exact. Suivez!
3: Ah oui, c'est exactement ce que je disais,
5: monsieur. Vous ralentissez le groupe.
3: moi, je suis droitier. Je veux dire, au sens que quand j'ai pris son bâton, j'ai bien compris que ce n'était pas du bon côté. Donc, il tirait de la droite, oui, mais il était gaucher. Bonne fête de journée, tout le monde. Hey, il y a une avalanche de commentaires. Frédéric Larocque, pardon. Max, peu importe l'âge que tu es merveilleux. Bel job, Max. Merci, Max.
5: Bon. Ah, ben, c'est
3: Max mérite la place. Il y a plein de compliments.
5: Bon,
3: là,
5: c'est correct, merci.
3: OK.
5: Hey, c'est le fun. Tu me rends à l'aise. C'est nice.
3: Passez donc bonne fête.
5: Non, on fait une pause, mais on en revient.
3: Ah, OK, c'est vrai. On prend une pause et on revient.
5: La fin de show, man, c'est pas encore catché.
3: Mais non, mais j'ai vraiment pas les espèces de passe-passe de Blockspot. Bye.
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16: Ah oui, c'est la fin.
17: C'est la fin.
16: Je reconnais le thème de la fin. Ben merci d'avoir participé à l'émission, mon beau Max.
17: Merci
16: juste,
17: à toi.
16: Je peux soumettre quelque chose de musical en même temps que Wizard joue.
17: Vas-y, vas-y.
16: Ah, ça te bien ça?
17: Ok, oui.
16: C'est Matt Undozzi. Depuis hier, en fait, je vis un peu quand même une certaine nostalgie. Je vous rappelle que Ozzy Osbourne est décédé à l'âge de 76 ans. Il y a un an et un jour, et il y a des festivités enfin en lien avec l'œuvre, l'homme. Qui se déroule en Angleterre présentement. Je ne sais pas si dans votre cœur, il y a un espace pour la nostalgie, mais sachez qu'il y a plein de rockstars. Si vous allez sur Loudwire, ils ont célébré comme ça la vie de Ozzy de différentes façons, en rendant un hommage, en se déguisant comme lui, en reprenant un riff célèbre, en racontant des anecdotes. Fait que si aujourd'hui, vous vous emmerdez, vous vous ennuyez d'Ozzy, ben sachez que plein de gens comme vous sur Terre, là, depuis les dernières 24 heures, sont dans le même état. Et je sais pas, il est-tu au ciel, Ozzy? Il est en enfer avec Belzébuth et les autres.
17: Bonne question. D'après moi, il est au ciel parce que c'est un bon garde-main.
16: Ouais.
17: Ah ouais.
16: Il y avait toujours un crucifix. En fait, on pensait que c'était un satanique bien investi. Mais non, il s'est toujours dit croyant. Pis,
17: il s'est repenti de ses fautes.
16: Oui, puis dans le temps de Black Sabbath, on niaisait un peu avec les croix à l'envers.
17: Ouais,
16: là, on voulait faire peur aux madames et aux messieurs qui étaient trop croyants. Mais bon, ça fait partie de la vie. Hein, puis ça fait partie de la jeunesse aussi provoquée.
17: R.I.P. Ozzy.
16: Je te souhaite une bonne fin de journée, mon Max.
17: Merci, toi aussi, man.
16: Puis on se dit à tantôt pour la ligne ouverte, 18h. On manquait pas le retour avec l'excellent Jordan et toute l'équipe.

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3: Hey, c'est Joe Louis. Patrick Kane sera de retour à la maison. Après un petit tour à New York et 3 ans à Détroit, il revient avec Connor Bedard et les Blackhawks pour probablement terminer sa carrière là où elle a commencé. C'est une entente de 2 ans pour 8 millions par année pour le vétéran de 37 ans. Ça va brasser à Chicago. La débandade se poursuit pour les Blue Jays. Une 4e défaite de suite hier avec une défaite de 4-2 contre les Rays. Malheureusement pour les Jays, il reste encore une partie contre Tampa aujourd'hui 15h07 avant qu'il se dirige vers Boston pour affronter les Red Sox. Et 2 matchs hier pour les Capitals à Sussex County après que le match de mardi a été reporté à cause d'une tornade. Les Caps ont échappé le premier 7-4 mais se sont repris 30 minutes plus tard avec une victoire de 6-1 pour le 2e match de ce programme double. Une petite dernière ce soir contre les Miners avant de revenir à Québec demain pour les vendredis feu d'artifice.
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0: Eh oui! 15h01, bonjour, bienvenue dans le retour de Radio X, édition du 23 juillet 2026. Ça rit en studio, je sais pas ce qui se passe ici, mais ils sont bien crampés. Mon nom à moi, c'est Jordan, on va être ensemble jusqu'à 18h ce soir, en attendant l'arrivée du Carbo François Garrier Pichot. Mais d'ici là, on va être avec vous autres, moi Jordan, mais également Mélanie Paré.
1: Ben bonjour.
0: Comment ça va?
1: Ben ça va bien, toi?
0: Ben ça va bien. Comment ça, tu ris de même?
1: C'est ben quoi moi, je suis toujours souriante. Tout me fait rire, là. C'est parce qu'on était bien relax. Ah, mais... Et là, tu commences ton show. Bonjour!
0: Ben oui, on y va et pitch.
1: C'est parti!
0: J'essaie de réveiller les troupes. T'as de l'air pas si pire, toi.
1: Moi, je suis réveillée, je suis là.
0: Pour moi, t'as joué au soccer hier.
1: Et que non, hier, c'est ma seule soirée, là. J'ai vraiment rien fait.
0: Tranquille, ouais. C'est parfait. Mais un qui a de l'air un peu sur le côté, au 45, c'est Louis Gauvin. Salut,
2: bonjour,
0: mon cher!
2: Bonjour, salutations!
0: Là, m'a t'apporté mon bon café.
2: Ah, ben
0: pense
2: écoute,
0: qu'on est rendu là.
2: J'aime pas ça, le café. C'est pas bon. Je trouve pas que ça goûte bon.
0: Mais il y en a qui sont meilleurs que d'autres. Là. Pour moi, t'achètes des marques cheap ou tu sais, ceux-là que tu mets en cuillerée.
1: Non. Café glacé, non, Louis?
2: Moi, un Maxwell House ou un espresso, j'en ai rien à foutre. Du café, c'est du café. Ça sent toute la même affaire. Ça
0: mais
2: goûte toute la
0: faire
2: même affaire.
0: Comme ton collègue GF Ridgeblay, je sais qu'il fait plus attention maintenant, mais v'là une couple d'années, moi, je me souviens quand je faisais le retour avec, à l'époque, son café goûtait pas le café, il goûtait le sirop d'érable.
2: Ouais, hey,
0: il devait te mettre 9 scoops de sucre là-dedans.
2: Non, j'aime
0: plus
2: pas ça.
0: Plus un Splenda, puis non. Une autre affaire.
2: Non, t'as bien beau mettre ce que tu veux dedans, je n'aime pas ça. C'est pas... Non, je trouve que ça goûte la pisse.
0: Moi, savez-vous ce qui a changé ma vie?
1: La bière goûte la pisse, mais pas
2: non,
1: le café.
2: Non, mais le café, oui. Je
0: beaucoup
2: trouve que ça goûte,
0: goûte la pisse avant le café, ça, je te le donne. Mais moi, ce qui a changé ma vie, c'est ma machine de Longines, man.
2: Ah, oh, t'as bien beau l'affaire d'une machine à 8 000 $ ton café.
0: Mais c'est parce que je calculais mes affaires. Exemple, la machine Nespresso, c'était rendu à presque 2 $ du cup. Là. On est proche de ça. Puis, je sais pas, tu sais, j'aimais quand même ça, j'haïssais pas ça, mais je manquais un petit quelque chose. Puis là, j'ai investi, et là, je rentre dans mes investissements, vous me connaissez, un peu gratine, c'est bon. Ben là, quand t'achètes ta machine, un peu cher sur le coup, là, d'un genre de 700-800 $ d'investissement, mais après ça, quand tu regardes tes poches de café, ça revient pas cher de la tasse, je te le confirme.
2: T'en as pour 7 ans rentabilisé ta cafetière,
0: un
2: c'est
0: coup
2: pas
0: que tu l'as payé. Direct dans tes poches.
2: Ben oui.
1: Puis en plus, ça touffe, là. C'est. Vraiment, j'allais dire, c'est glacière, là. C'est cafetière, là.
0: Ben oui. Tu peux faire ce que tu veux avec ça.
1: C'est ça.
0: Ben, tu bois, la Tigourou, mon Louis, non?
2: Ouais, ben oui, il faudrait, man. Mais ça coûte cher, ça aussi, là. À coût de 8 Red Bull par jour, là. Peut-être pas 8, mais 3.
0: Ouais.
2: Juste 3 Red Bull dans la journée.
0: Non, c'est ça.
2: Ta barouette, ça monte c'est pas mal sûr. Plus vite que le café.
0: Ouais, ça peut paraître
2: Je peux pas m'acheter
0: budget.
2: Une machine à Red Bull.
0: Ça serait cool, ça, par contre. Hein?
2: Si Red Bull veut me commanditer, par exemple, ça va faire plaisir.
0: La machine à
2: en montagne, oui. On va traîner du Red Bull, on va en donner à tout le monde.
0: Ouais.
2: Mais d'ici là, je vais continuer à boire de l'eau.
0: Ben lâche pas, mon
2: ami. C'est bon, de l'eau.
0: 19 degrés sur Québec, c'est pas tant chaud aujourd'hui. Hein? On s'est levé qu'il y a un vent de côté. Ma piscine qui boucanait d'un bord puis de l'autre, c'était très, très frais. Matin, genre de 11-12 degrés. Puis on va rester dans ces températures très fraîches aujourd'hui avec un max de 22. Donc, ça devrait peut-être monter. Le soleil est sorti depuis peut-être une heure. Bonne nouvelle, hein? On va le prendre. Puis pour demain, écoute, c'est encore frais ce soir et cette nuit avec un minimum de 11 degrés, 10 degrés à peu près. À partir de demain, vous en souviendrez même plus qu'il a fait flette. Il annonce
2: tout
0: très chaud.
2: Tout va être oublié.
0: 26 degrés demain, 29
1: yes!
0: samedi. Là, c'est le festival qui débute d'ailleurs dans mon hood. Ça va être le fun, ça. Donc,
1: c'est
0: je sais pas si vous allez faire un tour là. Le festival qui s'en vient des prochains jours, direct dans le prime time des vacances de la construction. Samedi, ça va être chaud, là, presque 30 degrés, même affaire pour dimanche. Et là, lundi, attention, nous annoncer de la pluie. Ça a changé en soleil, cette histoire-là, avec un max de 28 degrés. Fait qu'il va y avoir quand même une belle fin de semaine pour la moitié déjà de la première semaine des vacances de la construction. Tu me disais que tantôt, t'as pas fait grand-chose. Moi, j'ai été en date night hier.
1: Hey!
0: Oh!
1: T'as longtemps. Oui, c'est vrai.
0: Hey, sérieux, là, tu réalises
1: comment
0: pas ça.
1: Été?
0: Tu réalises pas ça quand t'as pas d'enfant. Tu t'en vas au resto, c'est bien normal. T'en retournes à la maison, bien tranquille. Puis là, j'entends des matchs. J'ai de la misère à dormir, ma blonde ronfle. Tu qu'on parle de moi.
2: Ah, bien après ça, évident. Tu vas dire que c'est fantastique être parent.
0: Oui, mais non, mais ça a des côtés bien positifs quand même.
2: Comme
0: mais
2: de dormir.
0: Des petites affaires moins fun. Comme un matin, tu vois, à 5h30, c'était drôle le matin. Ça me dérangeait pas pantoute. J'étais bien réveillé dans le lit. Puis là, tu sais, j'ai mes deux moniteurs. J'ai l'impression de travailler pour Garda avec mes caméras de surveillance. Puis le petit de 1 an dormait. Tout va bien dans sa couchette. Peut pas bien sortir de là. Puis le petit Zach, lui, il aime ça des fois aller fouiller dans la cuisine. Fait que là, je l'entends se lever, il marche bien fort, zéro subtil, puis nous, on dort dans le sous-sol. Mais c'est parce que nous, l'affaire, c'est que la cuisine est au-dessus de notre chambre. Fait qu'aussitôt qu'il se pointe dans la cuisine, on sait assurément qu'il va faire quelque chose. Fait que là, j'entends des bruits de pas. Je me dis, qu'est-ce qu'il fait? Ça reste de même. Deux, trois minutes après, je regarde dans sa chambre avec le moniteur. Puis là, je vois qu'il est en train de manger quelque chose. Fait que là, je me dis, qu'est-ce qu'il fait? Qu'est-ce qu'il est en train de bouffer là? Puis tu sais, j'avais juste sa face. Il est en train de s'appeler, il y avait du fun, tout allait bien. Ok, bon, je me dis, je vais monter subtilement. Fait que là, je monte sur la pointe des pieds, passe par-dessus la guette d'escalier pour faire un son. Puis là, je le vois, tu vois. Il s'était ouvert un yogourt grec. Tu sais, les petits yogourts, tu sais, pas les gros pots, mais les petits.
2: Ah, ben là,
0: il s'était ouvert ça. Mais le problème, c'est qu'il y a une barrure pour l'accès à nos ustensiles, nous autres, à la maison.
2: Ah, fait qu'il mangeait
0: ça. Fait qu'il mangeait ça, que c'est bien. Il se trempait le doigt dans le yogourt. Il prenait une bouchée et un autre bouchée après.
2: Ah!
0: C'était malade. Non, mais il a fait ça. Il a fait ça propre. Il n'y avait pas de saleté dans le lit, rien, tout a bien été. Là, je l'ai regardé, je vais aller te chercher une cuillère, mon homme. Fait que j'ai été chercher une cuillère puis finir son yogourt en toute quiétude. Mais je vous disais initialement que j'ai été en date hier. Ça fait du bien. Une petite soirée au resto, c'était bien le fun. Et moi, la volonté, c'était bon. Fait que ça a vraiment fait du bien. Puis écoute, ça a coûté, j'ai payé, ça a coûté peut-être une centaine de piastres. Fait que c'était vraiment pas si pire que ça. Et là, ben, le gars, écoute, le serveur, c'était sa grosse coche. Bon service du début à la fin. Je trouve juste que par moment, des fois, c'était un peu long de recevoir nos assiettes parce que c'était des moules à volonté, mais que ça reste dans le même, c'est pas plus grave que ça. Puis là, ben, vient le moment de payer la facture. Fait que ça coûte 115 et quelque chose. Fait que je trouve que le service est bon. Puis tu me connais, je suis cheap, mais quand j'ai un bon service, pas cheap.
2: Non.
0: Fait que je décide de mettre un 18% de
2: pas
0: tip.
2: Pas cheap.
0: Un 18% de tip sur ma facture. Fait que ça donne quand même un bon montant. Puis moi, je me dis, le gars va être content, c'est fini là.
2: Mm-hmm.
0: Puis le gars était souriant toute la veillée, c'était bien chill, tout allait bien. Puis aussitôt qu'il a vu la facture, il a vu le bill, il m'a regardé, il a dit, hey, merci beaucoup. Il dit, t'aurais pu laisser 20. Puis il est parti.
2: Il dit, t'aurais pu laisser 20.
0: T'aurais pu laisser 20%, man. J'en revenais pas. J'en revenais pas. Parce que il me semble que 18%,
1: ben,
0: quand même
1: bon,
0: un
1: là.
0: Pourcentage qui est intéressant, là. Mais je sais pas que l'inflation, ça a changé, puis le 18 est devenu comme, ah, ben c'est plus 12%. Parce que là, évidemment, on calcule plus la taxe avec le total maintenant. Là, ça a changé, fait que c'est le coût initial, rajoute les taxes ensuite. Mais 18%, c'est quand même très bon, très généreux, parce que avant c'était plus bas que ça. Bref, je trouve que c'était quand même pas si pire que ça. Puis je me suis comme posé la question, en revenant dans le char, ma blonde était comme pas bien, moi, avec ça, on a été correct, là, on était pas cheap. Là. Je trouvais ça bizarre.
2: Ben, moi, j'ai dit tout de suite, parfait, c'est vrai. Tu mérites 20%. Annule la transaction, je vais le refaire, je vais te mettre 20%.
0: Non, mais
2: annule la transaction,
0: ouais.
2: Je le refais et je lui donne un gros FN0, man.
0: Ouais, mais il l'a tellement dit vite en partant que c'était...
1: Peut-être que lui, mais est-ce qu'il se trouvait drôle? Peut-être que c'était une blague de mauvais goût. Là,
0: non, tu voyais vraiment que c'était comme, tiens, mon sacrifice.
1: Ou peut-être c'était un vrai
0: je
1: arrogant.
0: Tu sais, je pense que lui, il s'est dit, je vais tellement leur mettre le paquet que c'est sûr que c'est 20 en montant, tu comprends? Ça va être plus que ça, tu sais. Puis là, il a vu le 18, il a fait comme, bah, tu sais, c'est correct, mais ça aurait été le fun d'en avoir un peu plus, puis il s'est permis un commentaire. Mais moi, j'avais jamais entendu, pour vrai, là, même si on a des services bidons par les temps qui courent, mais je c'est jamais arrivé de ma saine vie d'avoir un commentaire de serveur qui passait un call sur le type. J'ai jamais vécu ça.
2: Non, non, ça arrive pas.
0: Mais il se permet ça, à cette heure. C'est correct. Passe comme dans du beurre, c'est pas de problème. Fait que je trouve juste ça fascinant, moi, d'avoir un 15-18% puis de me faire un regard décroche. C'est rendu qu'on peut
1: si
0: se permettre
1: plus,
0: n'importe quoi. Là.
1: T'avais rien mis, là. Je veux dire, si tu mets rien ou t'en mets un peu moins de 15, tu peux poser la question. Écoutez, est-ce que mon service était correct ou y a-tu quelque chose qui a pas fonctionné?
0: Ouais, c'est ça.
1: T'sais, tu peux poser la question, mais là, en regardant, t'aurais pu mettre 20. j'aurais pu rien mettre aussi, là. Fait que tu peux te calmer, là.
0: Non, exact. Ça vous est déjà arrivé de mettre 0% de type, vous autres, sur une facture ou pas pantoute?
1: Dans un restaurant assis, non.
0: Non?
1: Non.
2: Moi, quand je vais chercher ma bouffe, quand je me lève le derrière de chez nous, que j'embarque dans mon char, que je roule, que j'arrive, qu'il me la garoche dans les mains, aucune chance que je laisse du type. Là. Je suis bien désolé, mais ça va être un
0: mais
2: gros
0: surtout
2: zéro.
0: Surtout quand
2: là,
0: tu vas
2: là,
0: chercher ta commande.
2: Déplacer.
0: Quand tu vas la chercher, ah
2: oui.
0: Exactement. Là, je
2: mais
0: dirais, ça, c'est
2: reste, oui, là, tu laisses du pourboire. Puis même un service de merde, j'essaie tout le temps de laisser au moins 10%, parce que je sais que lui, il va le déclarer, puis... 10%, moi, si je te laisse 10, parce que t'as pas été bon.
0: Ouais, parce que moi, je me souviens, une fois, j'avais été dans un resto déjeuner, c'était d'une dégueulasserie, ça allait vraiment pas bien leur affaire, c'était tout croche, genre, on reçoit nos assiettes, pas d'ustensiles, mais tu sais, la serveuse faisait son possible, je voyais bien que c'était pas de sa faute ce qui se passait, fait que j'ai laissé quand même un 13-15%, mais avait rien à voir avec la gestion du restaurant qui était complètement débalancée, c'était vraiment tout croche. Mais c'est ça, tu sais, pour le resto, pour le service, je comprends que t'as passé, tu sais, nous autres, tu sais, d'exemple, hier, on a passé un genre de 2h30 là-bas. Fait que c'était un minimum de donner au moins 15%.
2: Ben oui.
0: Mais pour des petites commandes ben cheapettes, là, j'ai été chercher une crème à glace dans le temps des vacances. Puis encore là, on me conseillait fortement de mettre du type. Puis j'ai même vu une borne, parce que pourtant, on n'est plus supposé avoir ça d'ailleurs. J'y pense, c'est plus supposé être légal. Mais il y avait encore des Christy d'emoji sur la machine.
2: C'est vrai qu'ils sont plus supposés.
0: Ça marche pas, cette
2: affaire-là. Tout. Mais tu sais, une crème glacée, je peux comprendre là, s'ils sont payés au salaire du type. T'sais, ils vont te faire un beau cornet, puis ils vont te mettre des...
0: Ouais, mais on s'entend-tu, là, que je connais du monde qui travaille dans des bars laitiers, là, ça leur donne un genre de 30$ de l'heure. Pas normal, là. J'ai rien contre qu'ils fassent plus d'argent, c'est bien correct, mais ils sont pas supposés faire autant d'argent pour servir de la crème glacée, là. Bon, ça veut dire qu'il y a une pression continuelle de donner du cash en pourboire tout le temps, dans chaque position que tu te pointes dans la vie, ou tu te pointes dans chaque commerce, t'as toujours quelque chose qui te pend au bout du nez pour donner du pourboire, t'sais.
2: Moi, ce qui m'énerve, c'est, t'sais, des magasins. T'sais, la crèmerie, je comprends. Mais des fois, tu sais, il y a un magasin, là. Je nommerai pas de nom. Je rentre là. Je prends mes affaires comme dans les allées. J'amène mes affaires. Là, à la caisse, il me passe le terminal, puis il y a du pourboire. Et là, man, c'est parce que...
0: T'as rien fait, là?
2: Non, mais c'est un magasin, là. J'achète des choses. Je suis venu t'es porter, t'es scanné. J'avais la gueule à terre.
1: Puis il te demande du pourboire.
2: Oui!
0: Mais ça, c'est-tu...
2: C'est un petit magasin simili-artisanal, là, de petits trucs, mais tu sais, j'ai...
0: OK, c'est pas une épicerie, là, je me dis.
2: Non, c'était pas une épicerie, demander mais du quand même, aux c'est... Tu sais, il y a du monde qui vont là, là. Beaucoup.
1: Le moment malaisant, c'est quand ils disent « Est-ce qu'on garde le même montant sur la facture? »
2: Ah non, moi, du
1: Et beaucoup. Là, tu te dis « oui, non,
0: ah, moi, c'est ajouté. » Quand j'arrive au service à l'auto, puis justement, tu te fais donner une poutine ou une crème glacée, achetez-vous le même montant. Give me the machine. Hein? Ça va être correct. Je vais être capable de m'occuper moi-même de gérer mes pitons puis de marquer 00 500 au pire. Tu comprends?
1: Moi, une place que j'ai commencé à peut-être des fois donner un petit peu plus de pourboire, tout dépendant mon Subway, c'est au Subway.
2: Au Subway.
1: Parce que ils mettent mon. Si tu me fais un beau sous-marin puis que t'es fin, là. Mais t'en donner un peu de pourboire. Je trouve que c'est une belle
2: équipe.
1: C'est quoi
2: la différence entre la personne qui fait ça au Subway et l'autre qui te fait ton Big Mac au McDo?
1: Je sais, mais je le vois. C'est ça l'affaire.
2: Au McDo, regarde en arrière, tu vas le voir. Fais ton Big Mac.
1: Je sais.
0: Mais je pense que, Mel, il faut que tu le calcules au temps que ça va te prendre dans ta journée. Là. Tu sais, tu t'en vas au Subway, d'autres pas, c'est un grillé ou non? Oui, grillé. Ça prend total genre 3-4 minutes, puis t'es parti avec ton 12 pouces, tu comprends? Là? Ça n'a pas été un très long service, bien compliqué pour lui.
1: Mais vu que je les vois faire, puis que c'est vraiment un service à clientèle direct au lieu du petit gars en arrière que je vois pas. Ou la petite ou peu importe, ben on dirait que je me dis il mérite.
0: Il fait son possible.
1: Donne un peu, ouais.
0: Il fait son possible. Ben moi je trouve qu'avec le contexte d'inflation, je veux dire, tu te pognes un sous-marin, tu te pognes quelque chose dans un fast-food, c'est rendu que ça prend pas grand-chose pour que ça monte à 15-20$. Là, si t'ajoutes un genre d'une pièce et demie, deux pièces de type pour quelque chose qui t'a duré 15 secondes, je trouve que ça fait juste aucun sens. Là, à un moment donné, c'est parce que t'aimerais peut-être ça répéter l'exercice, là, c'est-à-dire le jeudi puis de lunch, ben allez me chercher un sous-marin, ben allez me chercher quelque chose à manger. C'est à chaque fois que tu donnes 2$, puis ça coûte 20$ à chaque lunch, va commencer à coûter cher sur ton budget.
1: Je sais bien, mais pareil.
2: Du coup, c'est des petits montants, mais ça paraît vite puis ça monte vite.
0: Ah, c'est ça. Tu vois, il y en a qui nous écrit, je me souviens de ce petit magasin-là, aux Galeries de la Capitale, il y avait des animaux roulants. Je sais pas si vous avez vu ça quand vous êtes allé aux Galeries récemment. Je pense que c'est fermé. Du moins, quand je suis passé, ouais, il y en avait plus. Puis quand tu sortais, quand tu payais en fait parce que tu avais passé X, Y, Z de temps sur ton petit animal, le fun. Là. Moi, j'avais déjà pris un zèbre avec mon petit gars, on se promenait. Ben, il te demandait du pourboire. Mais le pourboire servait à quoi au final quand tu y penses deux secondes?
1: Pour l'animal.
0: C'est l'animal, tu sais. En plastique, en toutou.
1: Pour le
0: t'sais.
1: Remercier.
0: Ouais, bien fait ça. Hein?
1: Et si tu mets de l'argent sur le zèbre, là, ils vont ajouter des accessoires dessus. Fait que plus tu fais de pourboire, là, ils t'ajoutent des accessoires.
0: Ouais, c'est
1: après,
0: ça.
1: Il va rouler plus vite.
0: C'est ça, exactement. Fait qu'écoute, c'est sûr qu'avec les taxes qui sont plus sur le montant, ça change un peu la donne pour le pourboire et les serveurs, les serveuses. Mais de ce que j'entends dans l'industrie, je connais des gens qui travaillent dans ce domaine-là. Ils perdent pas tant plus d'argent versus avant, là. Tout roule. Tout va quand même assez bien. Fait que ça devrait pas être un problème. Je sais pas qu'est-ce que vous pensez de ça, mais 20%, je considère que c'est quand même un bon pourboire de base. Fait que
2: ben, certainement.
0: J'ai trouvé ça bizarre.
2: Quiconque dit autrement, c'est quelqu'un de mauvaise foi.
0: Ouais, c'est ça. Y'a-tu vois, on dit qu'au salon de quilles, ils donnent des souliers pis te demandent du pourboire à la machine. My God, man. Ça va?
1: C'est fou.
0: Hey, on est-tu courtisé à donner du type dans tout à cette heure?
2: Terrible.
0: C'est ça.
2: Partout,
0: bon
2: tout le temps. On dirait que le monde, ils se sont dit, on va le mettre. puis le monde feront ce qu'ils veulent, sachant très bien que tu mets de la pression au monde puis qu'ils vont tout en donner.
0: Penses-tu qu'on devrait réglementer ça?
2: Ben, si t'as pas un salaire à pourboire, tu devrais pas avoir le droit de demander du pourboire.
0: Exactement.
2: Bang!
0: Exactement. Mais that's ça ne tente it. Pas que les inspecteurs débarquent et donnent des amendes de 5 000 à tout le monde, mais c'est la loi du gros bon sens pareil, man.
2: C'est parce que c'est ça devient tannant.
0: C'est ça le point.
2: Le pourboire, ça vient avec le salaire à pourboire. Si t'as pas un salaire à pourboire, demande pas de pourboire.
1: Ouais.
2: Me semble.
0: Puis il y en a qui vont dire, ben, on pourrait l'inclure directement dans la facture, fait comme ça, il n'y aurait plus de chicane. Mais là, c'est parce que si t'as pas le salaire pour boire, l'autre a le salaire pour boire. Faut que ce soit sans salaire pour boire que là, t'as pas accès à ça. Mais si t'as un salaire pour boire, tu l'inclus directement dans la facture. Mais si t'as eu un mauvais service, puis que t'as le pourboire d'inclure sa facture, ça marche pas.
1: Ça, c'est insultant, là.
0: Parce que t'as bien des pays en Europe que c'est de même, là. Fait que t'as un genre de 15$ de type, tu ta facture de 100, exemple fictif. Puis t'as pas eu d'un bon service, ben je pense qu'il y a déjà beaucoup de paresse dans le service qu'on voit actuellement au Québec. Fait qu'imaginez s'il est déjà inclus dedans, il y en a qui vont peser sur le break encore plus.
1: Mais du pourboire, ça se mérite, là. Je veux dire, il faut que tu fasses en sorte que le client ait le goût de te donner un petit peu plus d'argent. Là. C'est ça un peu le travail au service à la clientèle. Là.
0: Absolument.
1: Je veux pas, là.
0: Absolument. Quand tu vois, il y a Pat qui nous écrit au dépanneur dans son coin. Moi, en tout cas, de mon bord, c'est pas ça. Là. J'ai jamais vu ça. Mais il y a un verre pour laisser du tip. T'en vas chercher une caisse de Budweiser, man. Coûte 26$. J'ai vu laisser un pourboire. Il y a un petit verre ici. Là. Vous pouvez laisser un 2.
1: Non,
0: hey, tabarouette. Non. Qu'est-ce que c'est ça?
2: Non, il n'y en aura pas. Le monde abuse.
0: Non, c'est ça. Puis, tu sais, il y en a qui ont des jobs qui sont pas mal plus intenses que ça. Comme un homme qui nous écrit qui est réparateur d'ascenseur. Il n'a pas eu de type dans la vie. Puis, il n'y en aura probablement jamais de sa vie. Puis il y en a qui vont se faire beaucoup d'argent avec ça. Fait que je trouve ça un peu triste. Fait que continuez de nous écrire sur ce sujet-là, 88-670-9098. Hey, un article du Soleil de Paul Vermeau-Desroches qui a piqué ma curiosité tantôt. On s'intéresse à la job de massothérapeute. Et selon cet article-là, il y a un problème qui est bien répandu dans l'industrie. Tu sais, ça a l'air qu'en général, les massages, ça se passe bien, tout va bien. Puis là, à un moment donné, un petit monsieur, à la fin de la séance, met un petit 20$ dans le crack de fesses.
2: Oh.
0: Selon cet article-là, il y a pas mal plus de demandes qu'on pourrait le penser. Comme quoi, ce serait un peu répandu partout là, au Québec. Là.
1: Attends un peu, c'est le massothérapeute.
0: Absolument.
1: Qui met un 20$.
0: Non, le monsieur qui est sur la table, là, qui se fait masser.
1: OK, qui donne 20$
0: exactement.
1: Au massothérapeute?
2: C'est, il s'essaye.
0: C'est ça, il s'essaye, il dit ben, « on va voir que ça donne ».
2: Y a-tu l'estra ici?
0: Y a-tu... Ah? On va, tu sais, peut-être qu'il y en a qui font la tournée du Québec, comme la tournée des vignobles. Tu sais, ils se promènent un peu partout au Québec, puis on va faire la tournée des massos.
2: Des massos.
0: Fait que là, on va.
1: Lequel qui va fonctionner?
0: Ben, on met un vin dans le crack à chaque fois à la fin de la séance, voir qu'est-ce qui va se passer.
2: D'après moi, tu vas savoir une claque sur la gueule où la personne va le prendre puis va se la fermer. Mais non, mais si tu y mets dans les fesses, voyons donc.
0: Ben je sais, je te donne un exemple, mais peut-être qu'il y en a qui c'est bien pire, genre, tournez-vous de bord, monsieur, on va faire le haut du corps, genre les épaules et tout ça. Puis là, oui, ça peut arriver. Il y a des massos qui racontent cette expérience-là, là.
2: C'est terrible de penser que... Juste de penser que ça va marcher, c'est crétin. Mais dans quel monde tu vis?
0: Sois
2: sérieux,
0: botté,
2: là.
0: Sérieux.
2: Tu pars, là, puis tu dis, ouais, oh, elle m'a m'essayer. Elle m'a m'essayer sa douille. Tu sais, elle a un mari, elle a des enfants.
0: Ouais, mais ça, tu le sais pas, Louis. Non, c'est une masso, puis peut-être que les massos, des fois, ils ont des extras.
2: Non!
0: On le sait pas!
2: Si tu veux une place où les massos font des extras, va d'une place où les massos font des extras. Pas d'une place de massothérapie, maintenant, ça n'arrivera pas. Là. Ben oui, il y en a. Mais si c'est pas fait pour ça, jamais dans l'histoire de l'humanité, ça a fonctionné, cette histoire-là. Ouais. Direct qu'un 20. En plus, un 20, voyons donc, on n'est pas en 1930. Là.
0: Parce que pourtant, massothérapie, tu sais, mettons, clinique de massothérapie, tu sais, t'écris là, Sophie Simard. Tu sais, je vois pas de néon rose, rouge, écrit 3X sur le côté. Là. Il me semble que c'est supposé être clair pour tout le monde, puis du moins, ça devrait pas être si compliqué à comprendre. Là. Hein? Il me semble que tu sors pas de midi à 14h.
2: C'est dur pour bien du monde, des petits cerveaux. Je comprends pas.
0: Dans l'article du Soleil que j'ai lu, on donne la parole à des massothérapeutes. Fait que plusieurs se sont exprimés sur le dossier, principalement des femmes, qui racontent recevoir régulièrement, que ce soit, évidemment, des 20$ dans le craque de fesses à la fin de la séance, des commentaires déplacés et sinon des insinuations, genre « Ouais, après tu passes dans tout à faire », genre de commentaires, la fille masque, on prend pas trop, c'est qui dit ça, lui, qu'est-ce que c'est ça? Puis pour plusieurs, ce qui est fascinant, c'est qu'il y a plus rien d'exceptionnel quand ça arrive, on appelle plus ça genre un mardi après-midi au bureau.
2: Ils sont rendus habitués.
0: Tu vois, tu sais, il a demandé, j'ai dit non, il est parti. T'sais.
2: Fait qu'il y en a plus qu'on pense qu'ils font.
0: Non, mais c'est fou, man. Puis tu vois la stat que j'ai ici, là, dans la dernière année... 26 % des massothérapeutes, membres du réseau des massothérapeutes professionnels du Québec, disent avoir reçu des demandes d'ordre sexuel de la part des clients. 26 %? Moi, un chiffre de même, mettons, tu me dis, là, Jordan, essaie de deviner la statistique. Je vais te dire, ben, 2 % des insinuations, genre, ouais, après, tu passes dans tout en fin, tu sais, genre de commentaire, la fille masse, comprend pas trop, hein, c'est qui dit ça, lui, c'est, qu'est-ce que c'est ça? Puis pour plusieurs, ce qui est fascinant, c'est qu'il n'y a plus rien d'exceptionnel quand ça arrive. On appelle plus ça, genre, un mardi après-midi au bureau.
2: Ils sont rendus habitués.
0: Tu vois, tu sais, il a demandé, j'ai dit non, il est parti.
2: Fait qu'il y en a plus qu'on pense qu'ils le font.

0: J'entends, Luc, que je veux dire, quand tu vas chez le masso, moi, personnellement, quand je suis allée chez le massothérapeute, c'était plus sportif qu'autre chose. Là, je veux
1: ben
0: dire,
1: oui.
0: J'avais une blessure, puis on massait plus à une certaine place. Puis, ils sont pas habillés d'une façon non plus que tu pourrais dire, peut-être qu'elle ou lui, ça y tente, hein? Là, je vais m'essayer. Voyons donc, ils sont tellement dans leur mode respectueux. Puis
2: travail.
1: Puis je suis allé dans un spa qu'à un moment donné, ils massaient, oui, les zones plus, exemple, mal aux épaules et tout ça. Mais moi, je m'étais déjà même fait masser comme le côté de la fesse. Mais je te dis, la technique d'approche, là, je pense qu'ils te font remplir un formulaire de 12 pages avant, puis ils te le demandent 7 fois pour être sûr que tu dises oui. Là. Il n'y a pas de problème, puis qu'ils lèvent un peu la serviette, font le massage sur le côté, c'est bien correct, mais tu le sais, là, qu'il n'y a rien à connotation sexuelle derrière ça. Là.
0: Ah non, non, puis même des expériences, il y en a qui massent pas mal fort que tu le sais bien comme faut, qu'ils voudront rien de plus parce que.
1: Pas aller là! Et pas question! Puis là, ben, les massos capotent dans le réseau actuellement. Il y en a qui se sont même développé des stratégies pour détecter les clients problématiques dès la prise de rendez-vous ou au début de la séance. Fait que tu sais, j'imagine que quand il se passe de quoi dans ses culottes, ben là, on remet un peu les pendules à l'heure. Ou même quand on...
2: C'est sûr, t'as pas le choix d'analyser.
1: Mais imagine-tu, non seulement il y a ça, mais il y a même les prises de rendez-vous. Le massothérapeute Sophie Bédard, non fictif, il y a rien de sexuel là-dedans.
3: Ouais, toi, se passe quoi après le massage? On peut-tu faire de quoi?
2: Ben non. Ben non, ça n'arrivera pas.
1: Je pense que non.
2: C'est comme hier avec les clopes, c'est pas non. Jamais personne n'a regardé son paquet de clopes et a fait « Hein? Mon Dieu, le cancer donne la cigarette. La cigarette donne le cancer. Le cancer donne la cigarette, excusez-moi. »
1: Mais c'est ça, c'est un peu comme je te disais au début, je pense qu'il y en a qui veulent peut-être se lancer le défi de « M'en l'avoir un mois, la masso. »
0: Ouais, je vais l'essayer.
1: Elle me trouve pas lettre, je pense.
2: C'est moi qui l'ai, ah oui.
1: M'en l'avoir, genre de défi. Puis on dit également dans ce texte-là que des massos ont demandé à Monsieur Y là, de quitter les lieux à plusieurs reprises. Fait que vraiment, il y en a que ça a dégénéré à un point où c'était vraiment malaisant, où ils se sont même sentis dans des zones où ils avaient peur pour leur sécurité. Là. Tu sais pas ce qui va se passer. Si le gars est complètement excité, il voit plus clair. C'est pas trop, là.
0: Hey, mais faut vraiment être désespéré là, pour tenter ça, là.
1: Non, non,
0: je veux dire, tu t'en vas chez le massothérapeute ou la massothérapeute, puis... Tu te dis, je vais m'essayer afin de voir si il va me donner un extra.
1: Ouais.
0: C'est parce qu'il y a plein d'autres places que tu peux aller. Là. On va t'en donner. Là. Appelle-nous, là, on va t'en donner.
1: Puis c'est pas comme s'il manquait de place. Là. Hein? Tu tapes sur le web, t'en as à bien des endroits, même à Québec. C'est pas un problème d'en trouver. Puis pourtant, tu sais, la tenue vient comme avec. Hein? Tu sais, quand elle a un genre de kit blanc écrit massothérapeute, bien basic. Fine, mais quand elle arrive avec un kit de dentelle, là, tu peux peut-être te dire qu'il y a de quoi en arrière de ça. C'est anguille sous roche ou peut-être un petit extra, je sais pas.
2: Ouais, mais... Lis la situation. Tu sais? T'es allé au Gentleman Paradise. Elle arrive. C'est Careless Whisper qui joue. Tout ce qu'elle a sur elle, c'est un petit bout de tissu qui cache le bout.
1: Puis même que des fois, sont deux à rentrer.
2: Là!
1: Puis sont huilés.
2: Là! Demande l'extra, là! Tu sais, elle arrive, puis ta masseuse, elle s'appelle Candy. Là!
1: Ben, elle est disponible jusqu'à 3h du matin.
2: Là, t'es à la bonne place! Essaye-toi, ça va marcher! Par contre, autre situation. Enlève-moi ça.
1: Vas-y. Montre
2: les hotkeys.
1: OK, vas-y.
2: T'es à la clinique de massothérapie de Sainte-Foy. Je sais pas si ça existe, on les salue.
1: Il y en a une sur de l'église, me semble.
2: T'arrives là, le secrétaire t'a dit bonjour, Micheline. Bonjour, voici votre massothérapeute, Nathalie. Nathalie arrive, elle a son sa petit truc blanc là, de massothérapeute.
1: Ah, son petit kit qui est marqué avec
2: jusqu'au cou, jusqu'en bas, il y a son nom, il est écrit
1: c'est
2: ici.
1: Ça.
2: Nathalie, massothérapeute, tu rentres dans le coin, il y a son diplôme de massothérapeute.
1: Puis elle commence avec.
2: De son chum, ses enfants.
1: Elle commence avec. Avez-vous mal dans le dos, ou des épaules, sur les bras, les biceps? Avez-vous mal un petit peu sur le bas des pieds?
2: Là, essaye pas. Ça marchera pas.
1: Ça arrivera pas.
2: Tu vas avoir l'air de wacko.
1: Aucune chance. Fait qu'en tout cas, ça me fait capoter cette statistique-là. 26 % qui ont eu des problèmes dans la dernière année avec des clients un peu trop cochons, qui d'ailleurs se ramassent même. On nous dit un peu partout au Québec qu'il y a bien des massos qui ont une bonne quantité de gens sur une blacklist.
2: Ben, j'espère.
1: Plus jamais tu vas revenir chez nous.
2: J'espère.
1: Il n'y en est pas question.
2: J'espère qu'il se passe la blacklist entre eux autres.
1: Ben, sûrement, je peux pas croire.
0: Partage entre les cliniques.
1: Il doit avoir spoté de masso.
2: Oui, tu donnes le nom.
0: C'est pas pire.
1: Ouais. Attention, cochon, régent le mieux d'un dangereux, lui, il se promène tout
0: comme
1: le temps.
0: La page en oui dating de 5

0: Yeah, mais là, ça ouais. serait, tu sais, est-ce qu'on a eu le même client? We have the même client.
1: Ah, c'est
2: We
1: bon.
2: We have the même client, c'est très bon.
1: Non, j'adore, j'adore. Fait que, en tout cas, je sais pas s'il y a des massos qui nous écoutent qui ont déjà été victimes de ces problèmes-là, mais tu vois, il y en a qui nous écrit que lui, ça avait déjà mal été avec un client. Fait que lui avait essayé de virer ça à son avantage et il y a dit non, il n'y a pas question que ça arrive. Hey, vous écoutez le retour de Radio X en vacances. C'est Jordan, Mel et Louis qui vous accompagnent jusqu'à 18h ce soir. On a quand même un gros show programme. La gang des Radix d'extermination qui vont venir aux environs de 16h pour parler de fourmis, les bébites, tout le tralala. On va voir Max de Barbecue Québec aux environs de 16h30. Et un peu plus tard, on aura notre urologue qui va être avec nous autres, Doc Gagnon. On va parler de problèmes avec dysfonction érectile et tous ces trucs-là. Mmh. On va faire le tour de ça. Puis, entre-temps, on aura des chroniques de Mel, des chroniques de Louis également. Fait que merci d'être avec nous autres. Puis, pour nous écrire, le numéro, c'est très simple, 88-670-9098. On aura un petit concours pour vous autres au retour de la pause. Bougez pas!
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0: 15h31, il y a plus de monde ce soir pour l'accès au pont. Il semble avoir un problème sur Duplessis, direction sud. Non, c'est direction nord, en fait, qu'il y a quelque chose, clairement, parce que c'est quand vous quittez le pont Pierre-Laporte, Henri IV, direction nord, et quand vous tournez vers Duplessis, direction nord, là, il y a un problème assez majeur et c'est congestionné jusqu'à chemin Sainte-Foy, un secteur que je vous conseille fortement d'éviter. Mais l'accès au pont aussi, un peu de ralentissement à prévoir si vous êtes sur Henri IV, direction sud, après Amel. C'est bien installé. Charest Est aussi, dans le coin du Costco, la 40, là, c'est là que ça débute. Et c'est comme ça jusqu'à à peu près, je vous dirais, Saint-Sacrement. Quelques zones où ça va mieux, là, mais d'ici là, il va y avoir quelques problèmes pour se rendre vers le centre-ville. Robert Bourassa, direction nord, c'est passé par le Lièvre, Capitale-Est, un peu avant Lormière, ça s'installe jusqu'à Laurentienne, de l'autre bord, un peu après Première Avenue, jusqu'à Pierre-Bertrand. Laurentienne, direction sud, c'est dans le coin de Le Bourgneuf. Et sur la rive sud de Québec, la 20 ouest, comme le veut la tradition, toujours le bordel entre Président Kennedy, Chemin des Îles, même un petit peu plus loin que l'avenue Taniata, et Charny dans les deux directions pour vous rendre vers le viaduc, que vous soyez même à Saint-Romuald de l'autre bord. Pas nécessairement évident en ce moment, en raison des travaux. Alors, si vous avez une mise à jour pour nous concernant l'accident sur Duplessis, tenez-nous au courant au 88-670-9098. 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
0: C'est le retour de Radio X en vacances, 15h32 minutes. Ben écoute, j'ai posé la question et en 3, peut-être 4 secondes, on a eu la réponse. C'est un char en feu sur Duplessis.
3: Bon.
0: Hey, c'est un char électrique, j'en sais trop rien. Mais ça brûle, puis ça congestionne sur un méchant temps. On parlait avant d'aller en pause des massothérapeutes qui ont bien des problèmes dans l'industrie parce qu'il y a des messieurs, bien souvent, c'est peut-être des madames, mais plus souvent des messieurs qui s'essayent pour avoir des extras. On parle pas de massage 3X, mais de massage normal, là, quelque chose de bien traditionnel. Puis il y a quelqu'un qui nous a écrit que lui s'est fait demander dans un travail en entretien résidentiel si c'était possible de faire le ménage en tenue sexy, sous vêtements, pour le double du prix.
3: Spécial, hein?
0: Il y en a des weird pareils, hein?
3: Très spécial.
0: Et moi, j'ai une femme de ménage à maison. Serait-ce possible de te mettre en brassière? Il me semble que je me vois semi-bien là, demander ça. Là. C'est spécial.
3: Ouais, spécial, c'est le mot.
0: Ouais, c'est vraiment spécial. Hey, je vous ai dit que... Attends, les lignes sont pleines. Qu'est-ce qui se passe là? Hello, Radio X?
4: Oui, salut, choix.
0: Salut, ça va?
4: Oui, ça va. Sur Duplessis, là, c'est... Ouais. Il y a deux trucks de pompiers qui ont foncé, là.
0: C'est un char en feu, là. On vient d'avoir l'info.
4: Ouais, la fumée, je voyais la fumée dans l'autre bout quand j'arrivais du pont, là. Okay. Mais moi, je suis dans le haut, je suis bloqué, là.
0: Passe par Henri IV, tu vas sauver du temps si t'as la chance de sortir à Quatre Bourgeois.
4: Ouais, ben là, c'est ça, là, je suis pas capable de sortir, c'est bloqué, puis il y a les vannes, là. Passe pas, hein. On se croirait. Pire qu'à Montréal.
0: Ouais, c'est ça.
4: Ouais. Petite situation. T'as de même pogné le pont Jean-Cartier.
0: Ben, ça s'en vient pas pire ici de pareil, m'a dit.
4: Ouais, hein, oui, ici, on s'en vient bien. Ça prendrait un troisième lien.
0: Ça s'en vient. Oui. Bon, mais merci de ton appel.
4: Les gouvernements veulent pas. Ça prendrait du M pour faire un troisième lien.
3: Bon.
0: Yes, sir. Salut, ouais. Là. Ciao.
4: Salut.
0: Hello. Qu'est-ce qui se passe? Allô, Radio X?
5: Allô?
0: Allô?
5: Oui, j'appelle concernant les billets pour...
3: Jacques Villeneuve.
5: L'humour?
0: Ah. Oui. Allez-y, on vous écoute. Faut que vous contiez une joke.
5: Oh mon Dieu, ça, j'étais pas préparée.
0: Ouais.
5: Je vais vous rappeler.
0: Ah oui, on vous écoute.
5: En plus.
0: Ah oui?
5: OK, je pense à ça, puis je vous rappelle.
0: OK, au revoir.
3: OK, salut.
0: Il n'y a pas de concours pour de l'humour. Il n'avait pas, mais j'espérais avoir une joke. Puis je me disais, elle va-tu aller dans un coin où faut pas aller? Tu sais, j'étais prêt à peser sur off. Mais je me disais, peut-être qu'elle va nous la compter sur le fly. 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Puis le GP3R, ça s'en vient, là. On dit mois d'août, ben oui, c'est dans quelques jours. Ça va vite l'été, hein? Sacrifice que ça a roulé. Claquement de doigts. Arrête! Non, pas.
6: Non, mais l'été est presque passé.
0: Nini, commencera pas à dire que l'été est passé, certain. Là. C'est tellement rendu décalé. Là. On a genre
6: c'est
0: des 27 au mois d'octobre.
6: Beau, là.
0: Ouais, c'est ça. On a encore des belles semaines à venir, puis la c'est deuxième vrai. Semaine des vacances de la construction approche. Fait qu'on est encore dans un bon prime time, mais le GP3R, c'est du 7 au 9 août. 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Hey, ça faisait longtemps qu'on n'avait pas entendu parler de ça. Mais quand Caroline Radio-Can nous les ramène d'en face à matin, on nous parle des fameux arbres sur René Lévesque.
3: Oui.
0: Tu sais, les 1500 arbres qu'on coupe le long du tramway pour planter des bouleaux de trois pieds qui vont passer dans la gratte au mois de janvier, là, tu sais, là, pour nous remettre en contexte.
3: Mm-hmm.
0: Ben, on en parle à nouveau parce qu'attention, nous avons commis de graves erreurs au pluriel.
3: Oh!
0: Radcan qui a parlé avec Allison Munson, je sais pas trop comment on le prononce, qui est professeur retraité de la faculté de la foresterie, de la géographie et de la géomatique de l'Université Laval. Attention, gros poste ici. Elle qui a étudié les arbres pendant des années. Et elle a surtout étudié les arbres coupés sur René Lévesque, les fameux 1500 arbres. Puis souvent, quand on en parlait des arbres, on disait le mot « arbre centenaire ».
3: Oui,
0: mais,
3: ce fameux mot
0: mais,
3: utilisé.
0: Que je te vois.
3: Un gros arbre.
0: Que je te vois dire centenaire, mon Johnny.
3: Ah!
0: Hey, wow!
3: Oh, oh, oh. Excuse-moi.
0: On nous dit ici dans l'article, l'adjectif centenaire est parfois utilisé pour décrire les quelques 1500 arbres qui seront abattus le long du tracé du tramway à Québec, mais une faible proportion de ceux-ci sera âgée de 100 ans ou plus, selon Mme Munson. Il n'y a pas beaucoup d'arbres de cet âge-là en général dans la ville de Québec, selon Mme Munson. Là, on prend des exemples sur les vieux arbres, comme les ormes d'Amérique et les érables argentés. Ils ont l'air très vieux parce qu'ils poussent rapidement, atteignent des grandes dimensions. Donc, sur René Lévesque, quelques dizaines d'entre eux seraient réellement près de 100 ans. Que le véritable arbre centenaire de Québec, là, l'est plutôt, là, serait plus dans des zones genre Grande Allée, pleine d'Abraham, plutôt que directement sur le tracé du futur tramway. Même que total tout, il n'y a pas beaucoup de centenaires. Mais, Colin, il n'y a pas d'arbre de 6 ans sur René Lévesque tant que ça non plus, là.
3: On parle qu'on n'est pas capable d'avoir le vrai âge des arbres parce que les premières photos qu'on a datent de 1948.
0: On n'a pas de données.
3: Ça fait 80 ans. Si l'arbre a 80, c'est quand même pas pire pantoute.
0: Ben, c'est ça, là. Tu sais, ces arbres-là, ils ont clairement pas 6-7 ans, là. Ils ont sûrement plus que 50 ans, 60 ans.
3: Ça pousse vite, oui.
0: 75 ans.
3: Mais non, là.
0: 90 ans, Louis, mais là, hey, dis pas centenaire, il a 92 ans, l'arbre. Maudit niaiseux. Voyons donc. Et c'est pas honnête de dire ça, Jordan. C'est une grave erreur.
3: Effectivement, c'est pas honnête.
0: Mais j'essaie juste de comprendre le texte. Dans le fond, vu que l'homme d'Amérique, coin René Lévesque, quartier, exemple fictif, a 77 ans, ben vu qu'il a pas 100 ans, c'est pas tant grave de le couper.
3: Ben non.
0: Il est pas centenaire, on s'en torche. Ça fait quoi de couper un arbre de 77 ans?
3: Voyons donc. Non, il y en a 82. Pas bon non plus.
0: Il est pas 100 ans.
3: Il est pas centenaire.
0: S'il y a 106, ok, on jase, mais s'il y a 83...
3: Et on l'a dit, c'est les arbres centenaires qui comptent. Le reste, c'est pas grave.
0: C'est du bois de chauffage. Adolescent d'arbre, ça sert à rien. C'est du niaisage.
3: Là, même écoute, s'ils ont 50 ans, man, ça veut dire 50 ans avant que ça repousse. Là,
0: à on nous parle comme si là, c'était des arbres qui n'avaient pas tant d'importance. Mais excuse-moi, mais t'as-tu vu les images de simulation entre, parce que t'as les images réelles de René Lévesque quand tu te promènes, parce que ils n'ont pas coupé 1500, mais quand tu te promènes présentement en ville, tu vois les arbres quand même pas pire gros, quand même pas pire haut. Puis t'as-tu vu les images de simulation sans les arbres sur René Lévesque, ces arbres pas centenaires, là, peut-être deux centenaires, ça a la gang des 1500, mais qui ont peut-être tous 50, 60, 80 ans en montant.
3: C'est très, très vide. C'est pas
0: c'est
3: joli.
0: C'est pas beau, hein?
3: Ça
0: change le décor.
3: Ça fait le Bronx.
0: Fait que je trouve que l'article est un peu bizarre. Je comprends pas trop où est-ce qu'on va aller avec ça. Puis c'est pas fini. Pour être sûr de ne pas nous faire passer des cons quand on parle d'arbres, hein, on rajoute « La ville de Québec coupe en moyenne près de 7000 arbres chaque année sur son territoire. » Donc, on veut juste nous faire comprendre qu'il y a 1500 versus 7000. Pas grand-chose, mon homme. C'est rien.
3: C'est hein, parce que c'est l'endroit, là. Je non, comprends qu'on coupe des arbres quand on fait un nouveau développement puis qu'il y a des arbres pour les races bâtir des maisons. Ouais, ça
0: mais
3: pas
0: là-dedans,
3: rapport,
0: Louis, man, il y a des bouleaux de 7 ans qui sont d'injambes, le fil d'hydro qui passe. On coupe un arbre qui a gonoré de l'arbre, là. Ça peut arriver.
3: C'est
0: que...
3: même pas comparable.
0: C'est tellement du niaisage. Tellement du niaisage. Mais tu sais, vu qu'on passe en temps... C'est pas grave, ma chère. Puis pour s'appuyer là-dessus, on a demandé une madame, une experte en arbres, mais on n'a rien d'autre que ça, parce que tu nous l'as mentionné tantôt. On dit que la ville possède pas de données précises à l'âge de ces quelques 104 000 arbres-là, que les plus anciens datent des années 40, les 48 pour être précis. Donc on sait pas si l'arbre, vraiment, il y a plus de 100 ans. Fait que la madame regarde l'arbre, elle fait comme « Ah! doit pas être centenaire, ça. Il doit avoir 80. Mais encore là, on n'a aucune précision. Là, t'sais, faudrait prendre une carotte dans l'arbre. Je comprends que ça pourrait affecter l'arbre, puis on le fait pas, puis ça, c'est bien correct. Mais de se fier à des oui-dire, il doit avoir 80. Il doit avoir 75.
3: Moi, t'en fais, moi, des oui-dire.
0: Il doit en avoir peut-être plus que ça, des centenaires aussi.
3: L'arbre, là, je suis pas capable de faire le tour avec mes bras. C'est assez gros à ton goût, ça?
0: Quand on fait pas le tour de bras de Gauvin, c'est au moins 50.
3: D'après moi, on pourrait les laisser là.
0: Ça
3: si je suis capable
0: bien.
3: De faire le tour avec mes bras, on coupe.
0: Ben oui.
3: Pas capable de faire le tour, on laisse.
0: Et là, pas fini, Louis, l'article de complaisance envers la destruction des arbres. Faudrait pas oublier ce point-là très important. On dit que depuis le début de l'année, plus de 500 arbres ont déjà été coupés dans le cadre de ce projet-là, puis qu'en guise de compensation, faut pas oublier ça, c'est important.
3: Mm-hmm.
0: La ville s'est engagée à planter 30 000 arbres dans les quartiers touchés. Hein? Puis écoute, Alison Manson, l'experte là-dedans, dit comprendre les citoyens du coin qui n'auront plus d'arbres. Mais qu'elle est triste au final, elle vous comprend. Mais comme dit Bruno, ça prend du courage. Parce qu'elle dit dans l'article, les bénéfices environnementaux du tramway, comme la réduction des émissions liées au transport, l'emportent sur ses pertes à long terme. Waouh! Elle est vraiment bonne. Je l'ai trouvée bonne, celle-là. Puis on rajoute que même les arbres en ville sont exposés à des nombreux défis et tout ça, les travaux, la pollution, c'est pas évident. Je comprends, mais c'est parce que là, tu plantes un boulot, on va dire, de 2 mois, là. Mois de janvier, quand il va tomber de la pluie verglaçante, ça se peut que tes 30 000 boulots que tu as plantés, il en reste juste 6 000. Tu comprends? Ça va prendre combien de temps avant que ton boulot devienne aussi massif que ces arbres-là qu'on va couper sur un élevage? On dit qu'en moyenne, c'est au moins 30-40 ans là, avant que ça fasse une différence sur l'ombre, sur bien des points aussi au niveau environnemental. Mais tu sais, vu qu'un tramway, c'est correct. On peut le couper. C'est pas grave.
3: Non, qu'est-ce qu'on ferait pas hein, dans sous la couverture de la vertu de l'environnement?
0: Mais tu sais, au moins, il y a la balance dans l'article. On a jasé avec le consultant en arboriculture, qui est Jean Lamontagne, qui était passé, je pense, le bulletin de nouvelles à Radio-Can. Puis lui, il était fair, passait pas par quatre chemins. Il lui trouve que ça n'a pas de maudit bon sens, que la ville devrait faire preuve de plus de transparence, puis que les fameux 30 000 jeunes arbres qu'on va planter, ben c'est ça. Le problème, c'est que ça va prendre des années avant qu'ils reviennent matures. Puis c'est ceux qui vont toffer aussi là-dedans. Tu sais, la qualité de l'air, après ça, la biodiversité. On nous parle souvent des îlots de chaleur, mais il va en avoir en tabarouette là, de la chaleur sur l'asphalte, sur René Lévesque, quand on va couper ces arbres-là. Fait que bref, puis en plus, on n'a pas de données précises sur où on va les couper, va se passer quoi. Même la mise à jour de la caisse de dépôt l'année prochaine sur le tramway, il y a des places dans le trajet du tramway qui vont être modifiées, puis des arbres qui auront été coupés pour rien. On n'en sait trop rien.
3: Probablement.
0: Mais quand tu poses la question à Ville de Québec, on te donne pas trop d'informations là-dessus. C'est secret. Faut pas en parler. Je pense qu'il est même, on le sait pas nous-mêmes. On a de la misère à se gager là-dessus. Mais bref, il y a bien des arbres qui vont manger à la claque, puis ça prend un sacrifice pour le faire parce que le tramway va passer, puis ça a l'air que c'est bien correct.
3: Ben oui.
0: Ça a l'air que c'est bien correct.
3: Le train passera.
0: J'ai tout le temps une autre nouvelle.
3: Pense pas, moi.
0: Non?
3: Je sais pas. C'est toi le boss, man.
0: Ouais. Ouais, faire une pause. On va faire ta chronique au retour, man.
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0: Ouais, Duplessis, direction nord, c'est vraiment un secteur à éviter. Il y a un véhicule en feu, donc sur des kilomètres, ça ralentit. Je pense que ça bloque au moins une voie dans cette histoire-là. Là. Mais une chose est sûre, quand vous sortez du pont La Porte, direction nord, même que sur le milieu du pont actuellement, ça ralentit en raison de cet accident-là, de ce véhicule en feu-là. Et après, pour se rendre vers Duplessis, là, bonne chance. Et là, de ce que je vois, ça semble même le fermer à partir de chemin Sainte-Foy. Si vous avez de l'info pour moi, 88-670-9098. Mais vraiment, Henri IV, Laurier, même Champlain, si vous allez en ville, c'est une option intéressante parce que sinon, vous allez attendre un sacré bout de temps pour passer dans la zone de Duplessis. L'accès au pont maintenant, mais direction sud, sur Henri IV Sud, c'est à versant nord. Duplessis Sud, il y a un peu de trafic dans la zone où il y a eu l'incendie. Probablement qu'il y a des wéreux qui s'acclibraient. Hein, un véhicule en feu, c'est dommage capoté, ça. Charest, direction ouest, dans le coin de Duplessis, là aussi, ça s'installe. Même problème à l'angle Robert-Bourassa. Même affaire à Saint-Sacrement. Même affaire aussi à Marie de l'Incarnation et même à Saint-Vallier. Dans le centre-ville, c'est pas beau en ce moment. Beaucoup de rouge sur mes cartes, surtout quand vous êtes en basse ville. Grande-Allée aussi, peut-être, là, dans la zone du manège militaire et tout ça. Un peu de trafic à prévoir. Capitale dans les deux directions. Je vous dirais que ça se passe principalement en Duvallon, Robert Bourassa et Laurentienne, Première Avenue. Et sur la rive sud de Québec, pas facile sur Guillaume Couture en raison des travaux tout près du garage de la STL à Saint-Omer. Même un peu plus loin quand vous approchez la zone de Desjardins et des galeries Fognon. Et sur la 20 ouest, c'est de Président Kennedy jusqu'à l'avenue Taniata, où il y a pas mal de ralentissements. 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

0: 15h52, merci de nous tenir au courant concernant ce méga bordel sur Duplessis direction nord. C'est un petit peu après chemin Sainte-Foy qu'on a eu un incendie avec un véhicule. Et là, il y a une voie qui serait ouverte actuellement pour se rendre vers la 40. Mais c'est pas facile. Puis l'autre bord aussi, là, c'est ben jamé. Quand vous arrivez à la hauteur de la 40 Est, près du Décathlon, c'est au ralenti pour accéder à Duplessis direction sud. Mais le problème est vraiment en direction nord. Fait que tenez-nous au courant si vous avez du développement. Là, je sais qu'on nous a mentionné les dernières minutes qu'une voie avait réouverte. Donc 418-670-9098. Ah ben, direct sur le poteau. Mel Paré.
1: Ah, oui, d'être ça.
0: Oh, il devrait faire des gens du rock des fois, moi. Tabarouette. Tu nous parles de quoi, ma chère?
1: Ben, j'avais envie de vous parler des vacances, parce que, veux pas, on le sait tous, c'est les vacances de la construction en ce moment, mais
0: ben oui.
1: J'avais pas juste le goût de vous parler du fait que c'est les vacances de la construction. On a vu des derniers jours passer des articles du Maine qui disaient qu'il y avait moins de visiteurs qu'à l'habitude. Puis là, les gens paniquent, se disent, sont où les gens? Est-ce qu'ils vont plus maintenant autour du Québec, dans Gaspésie? Nouveau-Brunswick même, c'est de plus en plus populaire.
0: Mais les c'est drôle, parce qu'on a un article de TVA qui est sorti là-dessus, qu'on a été interrogé des gens dans le Maine, puis il y avait une petite amertume de, souvenez-vous, l'époque de touristes tata. Tu sais, les gens qui étaient allés dans le sud pendant la COVID, puis on les jugeait bien gros. Mais tu sentais que dans les questions, c'était comme, tu sais, ils vont dans le Maine, ils vont aux États-Unis. On vous juge un peu, mais vous aimez ça aller là? Puis là, où le monsieur répondait, tout était beau, mais c'est ça. C'était, j'ai juste trouvé que l'angle était un peu visé sur le coin pour juger les Québécois qui vont aux États-Unis.
1: Je pense aussi que c'est facile d'élargir tout ça puis de se dire, oh, il y a vraiment moins de Québécois qui vont dans le Maine. Mais il y en a encore. Pas plus tard que ce matin, dans le Journal du Québec, on voyait deux messieurs qui voyagent dans le Maine puis qui font plein d'affaires autour des États-Unis. Mais
0: ben oui.
1: En tout cas, ça pour dire que c'est pas là que je voulais aller, parce que j'ai l'impression que les vacances aujourd'hui, c'est plus comme avant. Vous, les gars, là, une vacance, une semaine de vacances pour vous, c'est quoi? Est-ce que c'est de partir le gros voyage en Europe, dans un tout inclus, peu importe? Ou c'est de rester plus tranquille chez vous, de faire des petites activités proches de la maison? Comment vous voyez ça?
0: Moi, c'est sûr qu'avec ma situation familiale, c'est plus mollo que ça l'a déjà été, mais même sans enfants, je pense que ça serait pas mal la même affaire. C'est-à-dire, pas besoin de se brûler non plus, là, parce que j'ai déjà fait des voyages où tu pars toute la fin de semaine. Tu sais, mettons, New York, c'est le fun, mais tu fais 40 000 pas par jour, t'arrives le soir, t'es complètement brûlé. Fait que quand t'arrives au lundi, un peu comme lui qui monte des montagnes, ben, t'as pas nécessairement de repos dans le body.
1: Mais non, fait
0: que c'est pour ça que, en tout cas, plus ça avance, plus j'aime ça, pas faire grand-chose, ou du moins quand je le planifie. Ben, c'est quand j'ai, exemple, 1, 2, 3 semaines de vacances. Mais quand j'ai juste une semaine, de partir longtemps et de revenir brûler après, je trouve que c'est pas nécessairement l'idéal.
1: Toi, Louis?
2: Moi, si je fais rien dans mes vacances, j'ai l'impression que j'ai perdu mon temps. Les vacances, c'est le temps de faire des affaires. Tu sais, je passe ma vie à travailler. Fait que c'est sûr qu'à la seconde que j'ai le temps de ne pas travailler, je veux pas rien faire, là. Tu sais, rien faire, je le fais le soir en revenant de travailler, en masse, là. Fait que, non, moi, il faut absolument que je fasse le plus de choses possible. Souvent, quand je suis en vacances, je vais me lever à 5h le matin, puis je vais me coucher à 2h, puis je dors comme 3h par nuit en mode complètement fou, puis je dormirai quand je serai mort.
0: Là, on se lance des challenges aussi sur quoi faire dans notre semaine, mais comme on avance des affaires à la maison, avec c'est pas full d'affaires de déplacement.
1: C'est ça, je veux dire, aussi, ça change, là, avant, probablement, toi, Jordan, quand t'avais pas tes enfants, peut-être t'allais en voyage ou tu faisais autre chose pendant tes vacances?
0: On a plus le temps de sortir un peu, mais même à ça, je pense que de prendre ça chill, de prendre ça bien relax, c'est quelque chose que j'aime de plus en plus. Ça me dérange pas tellement, d'être bien honnête avec toi. Là.
1: De prendre ça relax, fait que t'es contraire de Louis, dans le fond.
0: Ah oui, pas trop dans la pédale au fond, parce que sinon, je sais pas, je me sens pas à 100% là quand je reviens, mettons, de mes vacances après.
1: Fait que toi, un gros voyage là, pendant une semaine dans un tout inclus ou peu importe.
0: Mais tout inclus, tu fais rien, là. Ça, c'est peinard.
1: Ouais, ben, exemple en Europe. Est-ce que tu serais intéressé, mettons?
0: Ben oui, mais il faudrait que j'ai, mettons, 2-3 semaines de vacances, puis exemple, je pars 2 semaines à telle place, puis après ça, la semaine que je reviens, mais là, je vais pouvoir prendre ça plus tranquille, genre. Tu sais, j'essaie de balancer les deux tout le temps, au moins. Là.
1: Puis toi, Louis, ça a-tu toujours été... T'as fait là, tout le temps plein de vacances, puis t'étais tout le temps occupé pendant tes vacances, ou à un moment donné, tu prends ça relax?
2: Non, je prends jamais ça relax. Non, jamais.
1: Jamais?
2: Jamais. Jamais, puis c'est un problème. Des fois, je passe proche de virer fou. Mais non, moi, prendre ça relax, j'aime pas ça rien faire. Moi, de rester chez nous à regarder comment mon patio il est beau, puis mon gazon est bien tondu, là, t'as aussi bien me passer une corde pour un tabouret, là.
1: Ben,
2: non,
1: c'est
2: mais
1: vrai.
2: Moi, ça m'emmerde, puis je suis fucké. Je le sais, je suis fucké, mais c'est... Je suis fait de même.
1: Puis on voit aussi surtout des gens qui vont en Europe l'été. De plus en plus, là, l'Italie, là, c'est 30% des gens qui voudraient aller en Italie puis passer une partie de leurs vacances, même si c'est 40 degrés et plus.
0: Ouais, parce que là, on est dans le prime des chaleurs. Là, on le levait en France deux, trois semaines. C'était intense. Puis Italie, et quand tu t'en vas à Rome, c'est ainsi de l'année. Mettons, faire un 20 000 pas, c'est un bon challenge dans une journée.
1: Oui, puis on s'entend que, je veux dire, les prix sont plus comme avant. Fait que justement, est-ce que les gens sont prêts à payer un peu plus cher maintenant pour aller en vacances? Ou ils se disent, nous, on va prendre ce relax? T'sais, je me demande pourquoi les gens, ils vont plus dans les grosses destinations. Est-ce que c'est parce qu'ils sont tannés, ils n'ont pas le temps pour ça? Ou ils veulent moins dépenser pour les vacances?
0: Ouais.
1: Qu'est-ce qu'ils veulent faire?
2: Ah, le monde est pauvre aussi beaucoup. Là.
0: Ben, le budget vacances a baissé, ou du moins s'est stabilisé. Là. C'est-tu dans le coin de 2000$? Puis habituellement, il montait tout le temps année après année malgré l'inflation. Mais là, cette année, tu vois, ça a pas mal stagné. Il ne se passe pas grand-chose. Fait que les gens décident peut-être de louer le chalet qu'ils faisaient l'année passée. Puis, tu sais, il y a aussi le contexte de Cuba qu'il ne faut pas oublier. Là. Cuba s'est rendu une destination où tu peux plus vraiment te pointer là, mis à part si tu as un Cessna et un Hélice, là. Puis après ça, ben les autres destinations, les autres resorts, ça fait en sorte que ça fait exploser les prix. Europe, c'est vrai que t'as des bons deals, ça, c'est un bon point, là. Mais les resorts en tant que tels, c'est du 2500, des fois 3000$. Cam nous parlait d'un deal à 1700, mais 1700$, c'est très rare à cette heure. On voit plus ça ben.
2: 1700$, mettons, par personne, quelqu'un de famille avec trois enfants, ça commence à faire pas pire, là.
0: Je connais du monde qui sont partis.
2: 5, 6, 7, 8 000, 9 000, 10 000 piastres à dropper pour un voyage, le monde.
0: Je connais du monde qui sont partis dans un resort bien normal dans le sud pour cet été, là. 15 000 piastres. Ils ont trois enfants.
2: Hey, c'est fou, 15 000, man. Ça aussi, raison de plus de ne pas avoir d'enfants.
0: Non, arrête, là. Voyager au pire, là. On va rester dans la piscine. Là. 15 000 pour un voyage dans le sud. C'est avant, 15 000, c'était à Disney World. Puis après ça, on fait le tour de Tampa Bay puis de Miami.
2: Là. Là, c'est ça. Bon, on part en voyage 6 mois, puis on va te faire l'école à la maison. Puis on loue un Winnebago. Ah, c'est là. Ça.
0: On a un yacht aussi.
1: Ouais, c'est ça. On est dans l'extrême.
0: On a loué le yacht. Non, mais c'est ça. C'est complètement démesuré. Fait que c'est quand tu décides de partir, ben tu choisis ta destination puis tu réserves d'avance. Tu vois, il y a un auditeur qui nous a écrit. Lui, il nous écoute présentement à la plage à Samana, République dominicaine. Ça fait 6 ans qu'ils font ça, des vacances de la construction. Je sais pas s'ils réservent d'avance, probablement, parce que les prix doivent pas nécessairement être donnés. Là. T'sais, on s'entend que c'est souvent de la tarification dynamique pour réserver des voyages dans ces zones-là où c'est beaucoup plus cher, comme exemple dans le temps des fêtes. Mais Samana, une place de même où tu t'en vas relaxer. Je dis pas non. Moi, pour des vacances de même, tu pars une semaine, exemple, t'as 2 semaines de la construction, tu reviens la semaine d'après, défais tes valises, tu chill, fais des petites activités, tu reviens à la maison après. Je trouve que c'est le best, là.
1: Mais je me demande si pour certaines personnes, vraiment, le prix, ça a changé leurs vacances, là, qu'ils se disent vraiment, hey, nous, on peut plus, là, on va rester à la maison, on va faire des petites activités. Mais tu sais, même rester à la maison pour faire des activités autour, là, ça revient cher des fois, là. On y pense pas, là, mais ça revient quasiment. Tu calcules tes affaires avec la route, le lunch, l'activité, ça revient cher pas mal.
0: Ouais, une sortie dans un zoo ou dans un parc aquatique à cette heure, c'est presque 100$ par personne. L'avant, c'était pas mal le double de moins, là, il y a 5 ans à peu près. Là.
1: Ah, puis il y en a qui restent autour du Québec. On parlait de Gaspésie tantôt, des choses comme ça. Ça revient quasiment au même prix que de te payer une semaine dans le tout inclus. Là.
0: Ah ouais? Puis je voyais du monde qui justement allait dans le Maine, puis des places dans même DH qui était. C'est dans quel coin qui va, je me souviens plus. Mais je sais
2: Hampton
0: que.
2: Beach.
0: C'est Hampton, exact. Mais ça coûte pas mal moins cher que de réserver un hôtel, je sais pas, moi, dans Charlevoix ou des places dans même. Puis tu sais, je veux dire, j'encourage le monde à aller dans des places dans même. C'est super le fun, mais les prix des hôtels, c'est du 300-400$ des fois pour la nuit. Versus lui où il a trouvé quand même des bons deals à moins de 200$. C'est sûr que c'est US, tu fais le transfert, ça peut monter, là. Mais des fois, quand tu fais le calcul de. Même si tu fais la conversion US-Canadien, c'est moins cher aller aux États que d'aller dans le fin fond de la Gaspésie.
1: Ouais.
0: Ou d'aller dans Charlevoix ou d'aller à Montréal, peu importe.
1: Ben, moi, l'été passé, je suis allée en Gaspésie, puis je me suis dit, avec mon chum, on regarde pas trop ce que ça nous coûte. On va y aller, on va dormir dans des petits motels puis dans des affaires de même. Puis
0: ben
1: écoute,
0: oui.
1: On n'était pas équipés pour le camping. Je me suis dit, ça va peut-être revenir moins cher que tout s'équiper en camping. Je sais pas. Je suis pas une adepte du camping tant que ça. Puis écoute, on en a profité de nos vacances parce que c'était comme un un gros voyage. Dans le fond, on a fait le tour au complet, puis on n'a pas calculé nos affaires, mais on a fait une christie de belle semaine, là, pareil. Là.
0: Mon beau-père, il a une van life, là, est en Ontario présentement. Il a fait Terre-Neuve l'année passée. Il veut faire Gaspésie aussi, il se promène. Mais tu sais, de pas avoir ta chambre d'hôtel ou des fois même ton camping, tu peux juste te mettre sur le bord d'une beach. T'as des applications pour ça. Là. Mm-hmm. Fait que tu t'en vas là, tu dors là sur le bord du fleuve. La vie est belle, c'est pas compliqué. Tu vois, il y a un auditeur qui nous a écrit qu'il arrive de l'Italie. Il confirme qu'il faisait chaud en joie le vert. Là. Fait qu'on est dans le 40 degrés, des fois, juste Celsius, sans humidex. Là. Puis lui, il a fait le calcul, puis c'était plus cher de vivre à la maison, de faire plein d'activités ici et là, que d'aller en voyage en Italie, de partir une traite, exemple, un 10, 12 jours, 2 semaines.
1: Tu vois.
0: Pense-y deux minutes. T'sais, je comprends que tu payes pour l'eau, des fois, en Italie. Là.
1: Ouais, ouais.
0: Mais les total tout de tes dépenses, c'est si tu couches à telle et telle place, pas tant cher, des fois, les hôtels en Europe, là, tu peux avoir des bons deals.
1: Ouais.
0: Fait que c'est bien intéressant tout ça. Textez-nous, on veut vous lire sur qu'est-ce que vous faites pendant vos vacances. 88-670-9098. Tu vois, il y en a qui, un peu comme moi, là, tu sais, moi, exemple, j'ai installé une piscine chez nous. Et l'installation d'une piscine s'est rendue proche de 10 000 plus le patio. J'ai mis 15-20 000 sur la maison. Là, fait qu'aussi bien en profiter puis de chiller en arrière. Ça, c'est cool, tout en faisant des activités une fois de temps en temps. Vous écoutez le retour de Radio X en vacances. Merci, Mélanie.
1: Mais ça fait un plaisir.
0: On fait une pause, on revient.
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16h09 dans la circulation, ça semble s'améliorer sur Duplessis. On a ouvert une voie tout à l'heure, la direction nord, pour les gens qui l'ont manqué. Il y avait un véhicule en feu, donc je pense qu'on a contrôlé la situation. Mais quand même, encore beaucoup de congestion à prévoir quand vous êtes directement sur le milieu du pont Pierre-Laporte, même un petit peu avant. Ça semble être à la tête des ponts que ça ralentit en raison de ce problème-là directement sur Duplessis. Mais ça cause vraiment des ennuis. Et là, on a réouvert une voie tout à l'heure. Est-ce que c'est deux maintenant? Si vous avez l'information, Québec 51 ne nous le mentionne pas. 88-670-9098. Mais je vois qu'on est plus passé du rouge foncé au jaune dans le coin de chemin Sainte-Foy. Mais par contre, la zone avant, je parlais du milieu des ponts, mais également dans le coin de Quatre-Bourgeois. Même quand tout ça là, se mélange entre Henri IV et Duplessis, ben, y a un petit peu de trafic dans ce coin-là, dans le coin de Laurier, entre autres. Sur Henri IV, direction sud, c'est un peu après Quatre-Bourgeois, sur Laurier, dans la zone des travaux. Pas évident que vous êtes dans le coin de Robert Bourassa, tout près des centres d'achat aussi, là, Place Laurier et tout ça, jusqu'à Rue de l'Église. Après ça, c'est pas si pire, je vais vous dire. Sur Champlain, ça va bien pour l'instant. Un petit peu de ralentissement quand vous approchez l'accès à Henri IV, mais avant ça, pas de problème à signaler. Sur Capitale direction ouest, on est dans le coin de Robert Bourassa jusqu'à Laurentienne. De l'autre bord, un petit peu après Première Avenue jusqu'à Pierre-Bertrand. Laurentienne sud, c'est après le Bourgneuf. En ville, Charest, pas évident, Marie de l'Incarnation, même à Saint-Sacrement un peu avant, à Robert Bourassa. Et finalement, sur la 20 ouest, c'est de Président Kennedy jusqu'à un petit peu plus loin que l'avenue Taniata. 20 est, ça va bien. Mais dans le coin de Charny, en raison des travaux sur le pont d'étagement, le viaduc de Charny, c'est compliqué dans cette zone-là, là, que vous soyez directement à la hauteur du boulevard du centre hospitalier, coin Aquarena, Charny, ou encore tout près de l'Aubier, dans le coin du Maxi à Saint-Romuald. Fait que ça ressemble à ça pour ce qui est de la rive sud de Québec. Vous avez des infos pour nous autres, 88-670-9098. 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

0: 21 degrés sur Québec. On a pas mal atteint notre maximum. On nous disait 22, là, mais je vois que pour ce soir et cette nuit, ça va être 12. Donc, on faut pas trop en demander à la nature. Je pense que ça va rester dans ces pics-là. La bonne nouvelle, c'est que demain, vendredi, on parle de 25, 26 degrés. Ça va être une belle journée, mais pour le week-end à venir, wow! 29 degrés samedi, dimanche 28, plein soleil, pas d'orage à l'horizon. Même pour lundi, on parle d'un maximum de 28. Et ça va être un beau week-end pour la deuxième semaine des vacances de la construction qui va débuter dans les prochains jours. Hey, on jase, bébite, guêpe, punaise, écureuil, etc. Bien content de recevoir la gang d'Éradique Extermination. On va répondre à vos questions dans les prochaines minutes. Nicolas et Maxime d'Éradique Extermination qui sont avec nous autres. Salut les gars!
1: Salut Jordan, salut à toute l'équipe, vous allez bien?
0: Ben oui, ça va bien vous autres?
2: Yes, merci de nous accueillir encore.
0: Ben, ça fait plaisir. Si vous avez des questions sur un problème de fourmis, présence d'animaux X dans votre maison, même des araignées comme DH, textez-nous ça au 88-670-9098, puis on va lire ça tout à l'heure. Juste avant, les boys, on va commencer avec toi, Nick. À quoi ça ressemble votre été jusqu'à présent? Est-ce que vous êtes plus occupé qu'à l'habitude si on compare ça aux autres années?
2: Je dirais que surtout en termes de fourmis. En termes de fourmis, on a vraiment une saison qui est assez exceptionnelle, hein? On a eu un printemps où il y a eu beaucoup d'accumulation de neige. Ça a été très long avant qu'elle fonde. Elle a fondu à l'intérieur d'environ 2 semaines. Ça a créé énormément d'humidité. Okay. Alors, c'était très, très propice là, à la prolifération de fourmis cette année. Là. Alors, on a vraiment une année exceptionnelle en termes de fourmis. Il y a beaucoup de fourmis sur les terrains. Il y a beaucoup de fourmis dans les maisons. Fait qu'on on est vraiment dans les fourmis là de cette saison-ci. Là.
0: Puis, on parle de fourmis. Y a-t-il un type de fourmis qui se démarque? J'espère que c'est pas la charpentière.
2: Je dirais que une fourmi qui se démarque beaucoup cette année, c'est la fourmi de pavé. Fait que fourmi de sable, là, justement, qui va, elle, se créer dans le sol. Fait que vu que le sol a beaucoup d'humidité, c'était très, très propice cette année.
0: Oui, puis la météo est un peu chancelante. Là, on a eu une période de chaleur début juillet, mais avant ça, c'était mouilleux. Puis là, on a eu une période aussi où c'était pas si chaud que ça. Fait que je pense que c'est quand même propice pour que ça se propage un peu partout, cette histoire-là.
2: Effectivement. Puis tu sais, justement, dans la dernière semaine, on a quand même eu beaucoup de froid. Puis des nuits qui sont très fraîches. Puis on l'a vu tout de suite, là, on s'est mis à avoir plusieurs appels au niveau des souris déjà. Là.
0: Ah ouais, déjà? My God, ça niaise pas. D'habitude, c'est-tu plus tard que ça, genre mois d'août, fin août ou mi-août dans ce coin-là?
2: Ouais, je dirais normalement la mi-août à peu près, où ce qu'on voit vraiment un switch qui se passe au niveau des rongeurs versus les insectes. Puis là, tu vois, cette semaine, on l'a senti, là, les temps froids, là, on a eu beaucoup d'appels de rongeurs.
0: Puis pour les rongeurs, à ce moment-là, est-ce qu'ils vont aller se cacher, exemple, dans le cabanon, c'est mal isolé, ou des fois, ils vont aller dans les sous-sols? Parce qu'on parlait avec notre chroniqueur Steph cette semaine que les écureuils ont plus tendance à aller dans les toits. Mais est-ce que mulot et tout ça, ça a plus tendance à aller au sous-sol?
2: Fait que quand on parle de mulot, ça va être un rongeur qui va avoir tendance à beaucoup creuser, fait qu'on va les retrouver souvent dans les sous-sols.
0: Okay.
2: Quand on parle de souris, là, ça va beaucoup grimper, fait qu'on va beaucoup les retrouver dans les entretoits, dans les vides de structure, ils vont venir justement dans les cuisines chercher de la nourriture, des choses comme ça. Là.
0: OK. Puis là, tu nous parles de fourmis, de souris et tout ça, puis j'imagine que on regarde les dates fin juillet comme ça, on doit être quand même dans le prime time des guêpes actuellement aussi. Là.
2: Oui, je dirais qu'en fait, là, les nids commencent à être gros. Là, tu vois, ça commence à ressembler un peu plus gros que des balles de softball. Là. On arrive vers les ballons de volleyball bientôt. Je dirais que le mois d'août, là, c'est vraiment le gros mois de la guêpe. Là.
0: OK. Puis j'en parlais, je pense, la dernière fois qu'on s'était jasé, mais il y a un auditeur qui nous l'a mentionné, qu'on avait terminé le segment. Lui, il y avait un papyrnie sur son terrain. Je pense que c'est dans une étsède. Il l'a pas enlevé. Il est gigantesque. Là. On dirait deux ballons de soccer. Il m'a envoyé une photo. C'est assez fou. Mais il n'y a plus personne dans ce nid-là. Est-ce qu'il y a un risque qu'à un moment donné, il se reproduise de quoi là-dedans ou il peut manger le miel dedans?
2: En fait, c'est ça. Quand on parle de guêpe, on va pas avoir de miel. C'est que dans les vieux nids, il peut rester des larves qui n'ont jamais éclos. Fait qu'on peut avoir des moufettes qui cherchent à venir manger les larves. On peut avoir des ratons laveurs. Par la suite, on peut avoir des dermesses du lard qui cherchent à venir manger cette protéine-là directement dans les larves. Là.
0: Ah ouais, fait que t'es mieux de botter ça, de tasser ça de là le plus vite possible.
2: Oui, puis tu sais, souvent les gens ils pensent que quand ils ont un nid, ça va empêcher les autres nids de venir s'installer. Mais dans les années passées, ils vendent là, dans les Doloramas, des places comme ça, des faux nids de guêpes. Puis nous, on a déjà fait des nids de guêpes dans des faux nids de guêpes.
0: Ah ouais, fait que ça les éloigne naturellement, comme.
2: Ben, là, ils sont venus s'installer dedans, là. Fait que, est-ce que c'est un truc qui est une légende? C'est dur à dire.
0: Ah ouais, puis c'est du signe aussi qu'ils vont revenir l'année prochaine tout près d'eux, dans cette zone-là. C'est parce qu'on parlait des fois de charpentière qui, si t'en as chez ton voisin, peut être un problème, mais pour ça, c'est un peu la même affaire pour les guêpes, entre autres?
2: Les guêpes, c'est insectivore. Alors, okay. Quand on a beaucoup d'insectes sur le terrain, beaucoup de petites fourmis et tout, ben c'est sûr que les guêpes vont avoir tendance à s'installer proche de où ce que le lunchier.
0: OK.
2: Aussi, quand ils s'installent, ils vont laisser des phéromones. Ces phéromones-là, c'est sûr que ça va faire en sorte que ça va attirer les guêpes les années suivantes aussi.
0: OK. Et là, ben là, vu que les déménagements sont faits depuis un bon 3 semaines, le prime du fameux 1er juillet, des cas de coquerelles, des cas de punaises, j'imagine que vous en avez entendu parler en masse depuis le début de l'été?
1: Absolument, là, ça commence à rentrer ces cas-là. Là, le monde s'installe tranquillement. Des fois, les logements ont été vacants quelques journées. Fait que ça a ralenti un petit peu là, l'action côté coquerelle, côté punaise. Le rythme de vie recommence dans le logement, la nourriture, les repas et tout. Fait que là, ça réattire là, ces insectes-là qui avaient peut-être disparu quelques jours. Puis là, les nouveaux logements, le monde font un peu plus attention, regarde un petit peu plus en inspection. Puis okay. Oui, on a beaucoup d'appels là, concernant tout ce qui est punaise de lit et coquerelle là, présentement. Dans nos téléphones.
0: Puis depuis que vous avez commencé dans le domaine, est-ce que vous voyez toujours que les cas de coquerelles, surtout de punaises, c'est toujours en constante augmentation année après année?
1: Quand même, oui. Punaises de lit, on sait, ça a été, il y a quand même une certaine stabilité. Il y en a toujours un petit peu plus, mais c'est les blattes et coquerelles qu'on appelle là, dans le jargon. Oui, ça, c'est en augmentation là, quand même assez sévère là, au niveau de Québec. Là, puis tu sais, c'est un petit peu établi dans tout le Québec qu'il y en a de plus en plus de cas, là.
3: Tantôt, on parlait des fourmis. Est-ce qu'il y aurait des habitudes qu'on pourrait prendre? Là, on disait que cette année, il y avait un petit peu plus de fourmis qu'à l'habitude. Y a-t-il des habitudes qu'on peut prendre à l'année pour justement qu'à ce moment-là, quand ça arrive, le moment des fourmis, qu'on n'en ait pas ou qu'on diminue justement à en avoir?
2: C'est sûr que pas en avoir, c'est quelque chose d'impossible.
3: Ouais.
2: Le but va peut-être être de diminuer. Puis tu sais, même nous, quand on fait des traitements, on n'est pas capable d'aller éradiquer la population et de plus voir une fourmi. Nous, ce qu'on aime dire aux clients, c'est lorsqu'on vient faire notre premier traitement, on s'attend après une dizaine de jours d'avoir une diminution de 70% de la population. Et normalement, après le deuxième traitement dans la saison, on peut tomber à un résultat d'environ 80%. C'est sûr qu'au niveau des habitudes, il y a plein de choses qu'on peut faire pour éviter qu'il y ait tendance à s'installer, puis surtout éviter qu'ils rentrent dans nos maisons. Alors, c'est sûr que tout au niveau des calfeutrages, avoir un bon calfeutrage des fenêtres au sous-sol et tout, peut être des portes d'entrée qui sont vraiment des portes d'entrée pour les fourmis de pavé, par exemple.
0: Ouais.
2: Puis aussi, sur le terrain, essayer de pas avoir d'accumulation, par exemple, tu sais, en dessous des patios, des accumulations de feuilles, des choses comme ça. Il y a beaucoup de gens aussi qui vont corder le bois, fait qu'ils vont corder leur bois. Pour l'hiver, ils vont le coller sur les maisons. C'est toutes des choses à éviter, de garder le tour de la maison bien dégagé. Tu sais, même les plates-bandes, pas avoir des plates-bandes trop hautes qui viennent coller notre brique ou notre vêtement. Ça peut tout être des endroits qui vont aimer se cacher. Plus qu'on est capable d'éloigner l'humidité de la maison, moins qu'on a de chance d'avoir des fourmis dans la maison.
0: Puis ça peut-tu avoir un effet positif? Il y en a qui nous posent la question de, mettons que tu décides, parce que tu vois plein de nids sur ton terrassement, peu importe, t'arroses ça, c'est pas un problème. Moi, en tout cas, c'est arrivé dans mon cas, puis on dirait que le lendemain, il y en avait 15 fois plus. C'est-tu quelque chose qui peut changer la donne ou pas du tout? Ça change absolument rien.
2: Quand on arrose, par exemple, avec la hausse, avec de l'eau?
0: Ouais, genre, puis mettons, tu essaies juste d'étasser, là, genre, tu donnes des coups de pied dessus, à la limite, pas que le nid s'en aide de là, là.
2: Non, ça n'aura pas beaucoup d'effet. C'est sûr que tu sais, il y a des phénomènes qu'on voit, par exemple, quand il y a des pluies torrentielles, ben les nids vont se noyer, toutes les fourmis vont aller à la sortie. Le lendemain, on peut voir des amas de fourmis qui sont réunis ensemble. Très rapidement, ça va sécher puis ils vont reprendre leur nid. Là. Fait que non, d'arroser ces nids avec les hausses n'auront pas un effet dissuasif pour eux là, de ne pas venir s'installer chez vous.
0: Puis mettons...
1: C'est exact, on va enlever le petit monticule de sable qui est apparaissant, mais tu sais, on n'a pas d'efficacité là, sur le nid en profondeur quand on fait une manœuvre de ce genre-là. Là.
0: OK, c'est bon. Puis mettons qu'on voit une fourmi, je sais pas, tu ouvres le garde-manger, tu veux manger des Froot Loops le matin, puis là, tu vois une fourmi quand même assez grosse, qui est de style charpentière, mais t'en vois juste une, puis après ça, tu n'as pas revu depuis. Mais juste d'en voir une, j'imagine, les gars,
2: il y a des phénomènes qu'on voit, par exemple, quand il y a des pluies torrentielles, ben les nids vont se noyer, toutes les fourmis vont aller à la sortie. Le lendemain, on peut voir des amas de fourmis qui sont réunis ensemble. Très rapidement, ça va sécher puis ils vont reprendre leur nid. Là. Fait que non, d'arroser ces nids avec les hausses n'auront pas un effet dissuasif pour eux là, de ne pas venir s'installer chez vous.
0: Puis mettons...
1: C'est exact, on va enlever le petit monticule.

0: de nourriture, d'endroits pour s'installer, de l'eau, etc. C'est pas alarmant d'en voir une. Faut pas paniquer. Ça veut pas dire qu'on a nécessairement un nid dans la maison. C'est sûr que si on en voit une au mois de février, mais il faut quand même se poser plus de questions. Quand on en voit, là, on en voit une au mois de juillet, ben, c'est de faire une bonne observation. Est-ce qu'on en voit beaucoup à l'extérieur? Est-ce qu'on a des routes biologiques avec des fourmis qui montent, qui descendent sur nos fondations? À partir de là, ça peut être des bonnes pistes, là, à savoir si on a quelque chose qui est en train de se passer. Mais une seule fourmi, c'est pas une alarme. Quelques fourmis par jour, définitivement, on a une problématique.
1: Parce que là, ils vont suivre le même chemin. Fait que si tu les vois à même place, puis souvent dans le même moment, c'est mauvais signe si tu en vois plusieurs en même temps qui suivent une traque précise. Là.
0: Exactement. Ça, c'est quand on voit plein de fourmis qui suivent à la queue leu-leu, ouais. C'est vraiment les routes biologiques. Fait que eux, quand ils vont marcher, ils vont laisser des phéromones. Puis c'est comme ça qu'ils vont pouvoir se suivre et suivre les routes. C'est pas, ils regardent pas à l'avant d'eux pour avancer. Là. Ils vont vraiment se fier à ces routes biologiques-là.
1: Puis si, mettons, tu fais juste essayer de mettre de quoi d'odorant pour les tasser, puis que c'est sur directement cette route biologique-là, est-ce que ça peut les impacter ou ils vont juste trouver un autre moyen puis ils vont aller sur le coin de ton salon à la place?
0: Ils vont contourner, effectivement. Okay. Je ne mentirais pas que ça arrive souvent quand on arrive chez des clients. Souvent, les gens vont avoir essayé plusieurs solutions avant de nous appeler. Des trucs de grand-mère qu'on appelle. Des fois, on va arriver, il va y avoir du thym, de l'origan. On a à peu près tout le bord à épices là, qui est étendu sur le tour du bâtiment. C'est pas quelque chose. Il y a certains trucs qui peuvent fonctionner. Selon ma connaissance de tous ces trucs-là, il n'y a pas grand-chose qui est efficace.
2: Surtout que quand on parle de fourmis charpentières, chaque ouvrière a son rôle à jouer dans la colonie. Fait que c'est là que son rôle, ça va être d'aller chercher de la nourriture, des moyens peu efficaces. Là. C'est sûr que sa mission, c'est d'aller chercher de la nourriture, de se rendre à la source de nourriture. Okay. C'est pour avoir des traitements professionnels pour l'empêcher de passer et de se rendre à son but, en fait.
1: OK. Hey, je reviens sur les punaises qu'on parlait tantôt. On a parlé que les cas, si vous voyez quand même que c'est en augmentation. Mais les premiers signes à surveiller, ce serait quoi si on doute qu'il se passe de quoi?
0: Je dirais que les premiers signes à surveiller, la chose qu'on entend le plus, c'est les piqûres. Alors, quand on voit sur notre corps qu'on a des piqûres, faut tout le temps se questionner, est-ce que c'est des nouvelles piqûres, ça vient de où? C'est sûr que si on a passé la fin de semaine au Saguenay-Lac-Saint-Jean, dans le fond du bois, bon, on peut avoir quelques piqûres là, avec la grosseur des mouches à chevreuil dans le secteur. Mmh. Mais par exemple, qu'on a des petites piqûres, ils vont avoir des piqûres qui sont assez propres à eux-mêmes. Alors, ça va être plein de petites piqûres qui vont être rapprochées, souvent à des lignes. On peut avoir 3-4 piqûres, une à côté de l'autre, en forme de ligne. Ça, c'est très typique aux piqûres de punaise de lit.
1: Puis, c'est quelque chose qui se voit à l'œil nu? Mettons que tu prends ta lumière de téléphone, puis tu te mets à regarder dans ton lit, tu vas-tu voir un peu de mouvement là-dedans?
0: 100%, là, les punaises de lit, c'est pas un insecte microscopique, là. C'est un insecte qu'on voit très bien. Je dirais que c'est un peu plus gros qu'une fourmi de pavé. Là. Fait que, on la voit très,
1: okay, on
0: la voit très
1: gros
0: bien
1: de
0: à l'œil nu. Ah, ouais. Oui, on la voit très bien à l'œil nu.
1: Puis c'est quelque chose qui peut grossir au fil du temps, si mettons tu te laisses aller à la colonie dans ton lit pendant une couple de mois ou une couple de semaines?
0: C'est sûr que les adultes, oui, ils vont grossir jusqu'à une certaine taille. Ça ne deviendra pas gros comme une fourmi charpentière. C'est sûr qu'aussi, une fois que la punaise, elle égorge le sang, elle est beaucoup plus facile à voir. Quand ça fait longtemps qu'elle n'a pas eu son repas, qu'elle n'a pas piqué un être humain, elle va être assez pâle, un peu blanchâtre, transparente, jaunâtre. Okay. Quand on arrive avec une punaise qui est bien gorgée, fait qu'il vraiment, qui a eu un repas dernièrement, elle va être très rougeâtre, là.
1: OK. Puis avant de prendre des questions des auditeurs, est-ce que vous voyez des nouvelles espèces ou des insectes qu'on voyait pas nécessairement il y a quelques années puis qui là font leur apparition puis vous pensiez pas nécessairement voir ces bébites-là au Québec?
0: Je dirais que l'espèce qu'on voit le plus, là, qui était, sans dire inexistant, mais qui était vraiment moins présent, ça va vraiment être les blattes. Fait que, tu sais, les blattes, il y a plusieurs types de blattes. Puis on les retrouve vraiment maintenant tous les types de blattes là, au Québec. Là. C'est sûr qu'aussi le voyage est de plus en plus fréquent. Hein. Les gens voyagent autant qu'ils vont en Asie, autant qu'ils vont dans les pays du Sud. Fait que c'est toutes des choses qui sont rapportées. Ça ne vit pas à l'extérieur ici au Québec.
1: OK. Bon, on a une couple de questions sur la messagerie 88-670-9098. Là, il y a un auditeur, ça va pas bien ses affaires. Lui nous mentionne qu'il pense qu'il y avait un écureuil qui est rentré dans la maison. Puis il y a du bruit quand même la nuit, une fois de temps en temps. Avec là, je pense qu'il voulait vous contacter, mais faut que tu le fasses. Faut pas que tu niaises avec la poche. J'imagine que quand t'as un écureuil qui est rentré dans la maison. Là.
2: Absolument, tu sais, surtout comment on fonctionne, c'est qu'on va tout aller confirmer à quel type de rongeur on a affaire. Un écureuil la nuit, je vais vous dire, c'est plutôt rare. C'est un rongeur qui est très, très, qui vit de

0: jour, en fait, au contraire, la nuit va être peu active. Fait que, tu sais, parfois, on pense à cause du bruit, à cause de la résonance de, du vide de structure qu'on a à l'entretoit ou dans les murs, que c'est plus gros que ça l'est vraiment. Mais tu sais, souvent, on est déjà arrivé chez des gens, là, on pense qu'on a un raton laveur dans le... Dans l'entretoit, finalement, on arrive là, puis c'est clairement des souris. Fait que, l'effet de résonance, vous n'avez pas grossi un petit peu l'animal, mais oui, effectivement, faut pas les laisser, là, faut pas les laisser s'emparer de l'entretoit. L'écureuil, ce qui est différent, par contre, c'est pas exterminable. On peut pas tuer les écureuils, on peut pas les exterminer avec des rotenticides. Faut vraiment les capturer et les relocaliser. Fait qu'à ce moment-là, la seule manière de pouvoir régler la problématique à long terme, là, c'est vraiment de calfeutrer la maison. Quand c'est un écureuil qui rentre, ben, c'est des défaillances quand même assez visibles là, qu'on a sur notre bâtiment normalement.
1: Puis avez-vous des fois des cas de raton laveur dans le grenier ou des trucs de même? T'sais, quand on parle de souris, écureuil, OK, tel que tel, mais raton, moi je connais un collègue, Max Lacasse, qui a eu des ratons dans le grenier. Ça a l'air que ça se battait sur un temps. Là. Il était directement au deuxième étage, fait qu'il y avait le son en trois dimensions.
0: Là. Ben oui, c'est quelque chose qu'on a quand même beaucoup d'appels pour ça. Nous, c'est une problématique qu'on ne s'occupe pas. Capture, là, c'est quand même un autre métier en soi. Puis un conseil que je peux vous donner, par contre, si on le sait qu'on a un raton laveur, par exemple, on voit vraiment qu'il y a un soffit qui a été déplacé, il y a vraiment un gros trou, on a vu un raton laveur dans le secteur, il faut vraiment être prudent. Parce qu'un raton laveur, là, ça peut être très agressif. Alors moi, je ne conseillerais jamais à personne de monter dans l'entretoit pour voir, parce que si on tombe face à face avec une mère dans l'entretoit, elle peut vous sauter dessus. Ça peut être porteur de rage, et aussi au niveau des excréments de raton laveur, ça peut être très toxique.
2: On a quand même quelques auditeurs qui nous posent là, la même question ou qui ont le même problème, du moins. Des moufettes qui viendraient manger dans leur jardin ou peut-être une autre espèce que la moufette, les bleuets, toutes sortes de choses. Est-ce qu'il y a quelque chose à faire avec ça?
0: Alors, au niveau des moufettes, des marmottes, etc., la chose à faire, ça va être de leur donner des endroits qui sont non propices à s'installer. C'est sûr que quand on a un cabanon avec 6 pouces de jeu tout le tour en dessous, où c'est un bel endroit qu'ils peuvent s'installer, faire leur derrière, se cacher, c'est pas l'idéal. Fait que ce qu'on va tout le temps conseiller, c'est de venir grillager les vides comme ça, les dessous de patio, toutes ces places-là, ça peut vraiment être des endroits qui sont très propices pour eux de s'installer. Quand ils n'ont pas d'endroit pour s'installer, ils peuvent être de passage pour venir manger, mais elles ne resteront jamais vraiment longtemps.
3: Quelqu'un ici nous dit « Bonjour à la maison, nous avons trouvé une genre de petite chenille noire de 1 cm dans la chambre à coucher et au salon. Ils disent que la maison est bien propre puis le chien va pas dans le bois. De où ça peut venir ces petites chenilles noires-là? »
0: Fait que quand on parle de petites chenilles noires, puis écoutez, c'est sûr que je l'ai pas dans la face, c'est que je peux pas l'identifier. Ce que vous me dites, ça ressemble beaucoup à une larve de Dermès du Lard. Alors, si c'est une petite, ça ressemble à une chenille, mais c'est une larve avec des poils, des longs poils encore plus au niveau du devant de la chenille, de la larve, excusez-moi. Ben ça, c'est vraiment les larves de Dermès. Puis ça, faut faire attention, parce que si on rentre en contact directement avec cette larve-là, on peut faire l'urticaire. Là. Oh, ça peut créer des démangeaisons. C'est quelque chose qu'on voit beaucoup. Des fois, les gens ont des piqûres, ont des marques sur le corps. Puis au final, ce sont des larves de Dermès ou d'entraîne ou d'atagène qui vont faire en sorte que notre corps va faire des réactions cutanées. Puis c'est vraiment ces petits poils-là qui vont créer ces réactions-là au niveau du corps.
1: OK. On vous demande, les boys, comment se débarrasser d'une espèce de, on nous dit, de grosse guêpe bleue qui semble vouloir creuser dans le sable ou gravier sur son terrain. C'est Gab qui se demande ça.
0: Ouais, il y a la guêpe potière bleue là, qu'on a au Québec. Écoutez, c'est pas des guêpes qui vont faire des colonies. C'est des guêpes qu'on appelle, nous, des guêpes là, solitaires. C'est pas des guêpes qui créent des colonies comme la guêpe commune, là, noire et jaune, qu'on a en grande majorité au Québec. Il y a des moyens d'exterminer ça. Normalement, là, ces guêpes-là vont souvent se creuser là, dans la maçonnerie ou justement là, se faire des trous dans la terre, des trucs comme ça. Il y a des produits, nous, des insecticides qu'on peut injecter dans des endroits-là. Par contre, cette guêpe-là... Sans vouloir la déculpabiliser, mais c'est pas une guêpe qui va être agressive, puis c'est pas une guêpe qui va nous piquer nécessairement, à moins qu'elle se sente vraiment en danger ultime. Là. Okay. Fait que c'est sûr que c'est plate à avoir, surtout quand on a des jeunes enfants, c'est comme ça. Mais oui, il y a des traitements possibles là, d'être faits contre les guêpes potières puis les autres types de guêpes solitaires. Là.
1: Puis les types si de guêpes.
0: Si je me trompe pas, la femelle ne peut même pas piquer seulement le mâle.
1: Ah oui.
0: C'est vice-versa. Ouais. La femelle a un dard et non, le mâle n'a pas de dard, exactement.
1: OK. Puis dans les types de guêpes au Québec qu'on a, ça peut ressembler à quoi? Puis y en a-tu qui sont particulièrement plus agressives que les autres?
4: Oui, en fait, la plus agressive, puis elle qui fait le plus mal, si on veut, là, ouais. On l'appelle la guêpe cousine. C'est une guêpe là, qui va être noire et blanche. Cette guêpe-là est ultra agressive, puis sa piqûre est vraiment, vraiment douloureuse. Okay. Après ça, ben là, on a la guêpe là, standard, noire et jaune, qu'on voit pratiquement partout, qui crée des ballons là, comme en papier, comme nid. Puis on a plusieurs autres sortes de guêpes, là, des guêpes de terre, des guêpes sphèques, que eux, les guêpes sphèques vont faire des nids beaucoup plus petits, des moins grosses colonies, puis vont venir chasser. Là. Elle vient chasser les araignées, les insectes, puis elle les donne à ses larves, là. Elle les maîtrise avec leur venin, puis elle les donne à ses larves pour les nourrir. Fait que des espèces de guêpes, pour être honnête, je sais pas comment il y en a, mais il y en a des probablement pas près d'une centaine, probablement, là, de sortes de guêpes au Québec. Là.
1: On veut vous entendre, les boys, sur les fameux perce-oreilles. Est-ce que si on en voit un dans la semaine, deux, trois, des fois quatre, cinq, il peut y avoir un problème à long terme si tu vois ça dans la maison ou c'est tout simplement anodin? Là?
0: Je dirais qu'en fait, là, les perce-oreilles, là, c'est vraiment anodin en soi. Aucun dommage structurel. C'est pas dangereux pour les animaux. C'est pas dangereux pour les humains. C'est pas porteur de maladies. C'est vraiment plus désagréable et souvent, pour certaines personnes, ça peut être apeurant. On a des petits conseils maison qui peuvent quand même être efficaces, hein, parce que la ville de Québec, c'est un insecte qu'on n'a malheureusement aucune solution pour régler ce problème-là. On prend un papier journal, on met du savon à vaisselle à l'intérieur, fait que ça va vraiment créer de l'humidité. On le roule, puis on le met le long des fondations. Les perce-oreilles vont toutes venir se reproduire et se cacher là-dedans, puis on les change une fois de temps en temps, puis on va toutes les jeter. Puis encore une fois, quand on arrive en dessous de nos patios, en dessous de nos pavés d'entrée à l'avant, puis on a énormément de feuilles, ben c'est vraiment des endroits privilégiés pour eux pour se reproduire. Fait que s'assurer qu'il n'y avait pas beaucoup d'humidité, bien dégagé, puis on n'aura pas de perce.
1: Et Martin nous pose la question, non, Martin, ça ne perce pas les oreilles. Pas de danger.
4: Non, tout est bon. Je l'ai testé, puis ça n'a pas marché.
3: Il y a un auditeur ici qui a vraiment un problème qui semble terrible. Il dit qu'il y a des couleuvres dans le mur de sa maison. Ah, il les voit entrer sous le vinyle. Qu'est-ce qu'il peut faire avec ça, à part vendre la maison et sacrer le feu dedans?
0: Ben, des couleuvres, encore une fois, faut comprendre, hein, c'est toute une chaîne, c'est tout un règne, hein, quand on parle d'insectes ou d'animaux ou de reptiles. Les couleuvres vont manger beaucoup les petits rongeurs. Alors, c'est sûr que si on a une problématique de souris à la maison, ben on risque d'avoir des couleuvres qui sèment dans le secteur pour venir se nourrir. La chose qu'on peut faire contre les couleuvres, c'est mettre des pièges collants. Fait qu'ils vendent des pièges collants dans les quincailleries. On met des pièges collants le long des fondations où on retrouve les couleuvres. Elles vont se coller et on peut les déplacer comme ça.
1: OK. Puis en terminant, les boys, poisson d'argent, c'est-tu la même affaire un peu que le perce-oreille?
0: Non, pas du tout. Le poisson d'argent, là, pour que le poisson d'argent puisse proliférer, ça prend minimum 75% d'humidité relative.
1: Okay.
0: Le poisson d'argent, c'est un insecte qui vient de l'extérieur, mais qui va aller chercher vraiment des sources très humides. Souvent, quand on retrouve des poissons d'argent dans les sous-sols, la problématique peut être plus profonde que seulement l'insecte en soi. Ça vient souvent de des fissures de fondation qui fait qu'on a de l'humidité dans le mur, fait en sorte qu'on a des problématiques de poissons d'argent. On peut avoir des problématiques de poissons d'argent aussi dans les entretoits. Par exemple, qu'on a un bardeau qui est mal fait, on a une tête de clou sur notre toiture qui malheureusement n'a pas été placée en dessous de l'autre feuille de bardeau. On a une petite infiltration d'eau qui rentre au niveau de ce clou-là. Par la suite, on a de l'humidité, on a des problématiques de poissons d'argent. Alors, un bon déshumidificateur, on fouille un peu plus loin à savoir pourquoi on a une problématique d'humidité et on règle le problème de poissons d'argent en claquant des doigts. C'est un insecte qui peut être très dur à régler du fait que des fois, ils sont durs à trouver les sources d'humidité.
1: Nicolas et Maxime d'Éradic Extermination, merci beaucoup d'avoir été avec nous. Donc, si on a des problèmes, que ce soit les bébites, les guêpes, punaises de lit, poissons d'argent, comment on fait pour vous contacter, les gars?
4: Par téléphone, 418-781-9798, sinon éradic.ca, et on est disponible également là, sur tous les réseaux sociaux possibles.
1: Merci, les boys!
4: Merci Jordan, merci à tout le monde.
1: Salut, ciao, ciao.
0: Hey, merci à tous.
1: Bon bye, c'était la gang d'Éradic Extermination. On a eu pas mal de questions, puis des poissons d'argent, puis des guêpes, puis il y en a rien qu'en masse par les temps qui courent, si je me fie à la messagerie texte de Radio X. Vous écoutez Le Retour avec Jordan, Mel et Louis. On est ensemble jusqu'à 18h. On fait une pause et on vient. On jase barbecue avec Max au retour.
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1: 16h36 minutes. Pendant que Mel hoche la tête sur ma trame de circulation, c'est assez bon, ce tune-là. C'est réglé sur Duplessis. Bonne nouvelle. Il n'y a plus de problème. Plus de voiture en feu. On n'en parle plus. Mais pour accéder au pont, si vous êtes sur la rive sud de Québec, il y a un peu de trafic, là. Si vous êtes dans le coin de la 73, direction nord, surtout, c'est une petite affaire de ralentissement à prévoir. Direction sud, si vous êtes sur la rive nord, par contre, c'est pas évident, Henri IV, c'est avant chemin Sainte-Foy que ça s'installe jusqu'au pont Duplessis, principalement à la tête des ponts de votre bord, sur Laurier dans les deux directions. Ça part de Robert Bourassa jusqu'à l'accès aux échangeurs. Sur Champlain, pas de problème, tout est beau. Charest-Est, un peu dans le coin du Costco. Blaise Pascal et compagnie, ça s'installe jusqu'à, je vous dirais, Robert Bourassa. Après ça, il y a un break, ça recommence à Saint-Sacrement et ensuite Marie de l'Incarnation. Capitale direction ouest, c'est avant Lormière jusqu'à Laurentienne. De l'autre bord, un petit peu avant Henri Bourassa jusqu'à Pierre-Bertrand. Laurentienne sud, vous êtes à Le Bourgneuf. Et je retourne sur la rive sud, Southside, 20 ouest de Président Kennedy jusqu'à même un petit peu plus loin que Taniata. Beaucoup de trafic en raison des maudits travaux qui vont durer 4 ans de temps. Même qu'il y a du ralentissement sur la 20 Est en ce moment à la hauteur de Taniata en raison du retrait de cette fameuse troisième voie pour laisser une chance aux autres de l'autre côté qui n'ont pas de place pour circuler. Et sur Guillaume Couture à l'angle Alphonse Desjardins, un peu de trafic là aussi en raison des maudits travaux. Il y en a des travaux sur la rive sud de Québec. 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

0: 16h43, vous écoutez le retour de Radio X en vacances. Sandy H qui sera de retour dans le retour à compter du 10 août dans le retour. Mais d'ici là, c'est Jordan, Mel et Louis qui vous accompagnent jusqu'à 18h. Bon, on va être là aussi pour demain. Puis à partir de la semaine prochaine, je pense que c'est Gary qui va prendre la barre du retour de Radio X, qui fait un excellent job dans le show du midi avec le chum Max Lacasse.
1: C'est pas Nick.
0: Hein, c'est pas Nick?
1: Comme c'est Nick. Ça, on avait statué que
2: c'est Nick. Non, c'est Gary.
0: C'est Gary, la semaine prochaine.
2: Bon. Oui, oui.
0: Arrête de mêler le monde, pauvre. Arrête de mêler le monde.
2: Dis n'importe quoi.
0: Je parlais de Max. On va aller rejoindre un autre Max qui est avec nous autres en studio. Pas Max Lacasse. Max Lavoie de Barbecue Québec. Yes. Salut, Max. Comment ça va?
3: Toujours bien quand je suis ici. Moi, on parle de barbecue. Puis je
0: ben oui, let's go. Puis avant de parler de barbecue, tu profites-tu de ton été un peu? Tu chilles-tu d'un festival?
3: Ouais, quand même pas mal. Là. Ouais. En fait, c'est d'un festival à l'autre. Fait que j'ai profité en tant que festivalier du FAQ là, à Québec. Puis juste avant ça, il y avait le Québec, c'était quoi? Non? Un 1-2-3 Punk.
0: Oui, c'est vrai.
3: La semaine-là était assez intense. Là. C'était comme Silverstein Big Wig que j'avais vu quand j'avais 14 ans à Stoneham, genre. Puis là, je suis avec ma fille qui a 19, puis tout. C'est vraiment tout le temps. Le lendemain, c'était Limp Bizkit, Cypress Hill. Le lendemain, c'était Lumineers. Puis finalement, ma fille est très bien raide sur Baby No Money.
0: Ouais, c'était avant quelle chose?
3: C'était en même temps, en fait, que Lumineers.
0: Ah, OK, c'était en même temps. C'était à l'autre scène, dans le fond.
3: Exactement. Puis nous autres, on s'est split. Mais moi, j'étais comme... J'avais parlé à quelqu'un, en fait, puis il m'a dit, hey, moi, je suis revenu, man, à chez nous. Il était genre minuit. Fait que je sais pas trop. J'étais comme, faut que je batte ça. Fait que là, genre, j'ai fait comme, une demi-heure avant le Lumineers, j'ai quitté. J'étais allé au show de Baby No Money, qui était un genre de techno-rap party. Tu sais, vous aimez ça, faire le party? Mettez cette musique-là, ça rend heureux, là.
0: T'sais. OK, bonne soirée.
3: Fait que là, j'étais allé finir. Ouais, exact. Puis j'étais allé finir avec elle, puis ça finissait 10 minutes avant. Fait que là, man, j'étais à la course, puis je vous dirais pas où, mais il y a un genre de parking pas loin, coûte 20$. Genre.
0: Comment t'as fait pour trouver du parking en ville?
3: Man, le gars, il est 20$, son
0: parking. C'est ça. Moi, j'étais allé en ville en bicycle à la pédale. Ouais. J'avais pas le choix parce que Hollande était fermé. Fait que je clenchais ça en bike parce que, je te dis, à un moment donné, je suis parti d'ici. Puis je suivais un genre de VR. Puis avec les lumières désynchronisées, je me suis rendu avant le VR en ville.
3: Ouais, 100%.
0: Ça pas de bon
3: le
0: sens.
3: Le best, c'est le skateboard, là, pour être franc. Moi, je le fais souvent en longboard.
0: Mais longboard, j'ai aimé ça, moi. J'ai fait ça longtemps.
3: Exactement. Puis là, tu trouves où est-ce qu'il y a un agent de sécurité proche, puis un buisson. Puis
0: ouais, c'est ça. Là.
3: Parce que le gros problème des buissons, c'est que les gens, ils vont uriner là. Tu sais. Fait quand tu as un agent de sécurité proche, tu risques de te ramasser avec un skate plein de pistes.
0: Ah ouais, c'est ça, c'est ça. Assez parlé de pistes, parlons de barbecue.
3: On va parler d'épices.
0: Ben oui. Hey, depuis que tu es dans l'industrie du barbecue, je me posais la question tantôt quand je préparais l'entrevue. T'as-tu vu une évolution du talent général du Québécois moyen? Parce que il me semble que je me souviens, il y a une couple d'années, c'était des petits barbecues très cheap sur le bar, puis c'était pas grosse affaire. Le monde faisait cuire un steak, puis il brûlait d'un bar. J'imagine que depuis que tu es dans l'industrie, t'as vu beaucoup de changements.
3: Next level. Ben oui, on est rendu avec des gens. Ben là, les compétitions ont un peu slacké à cause du COVID, mais avant le COVID, on avait un gars qui était Danny Tremblay, un gars de Lévis. Okay. Il était numéro 4 ou 5 mondial au World Food Championship. Puis c'est un gars que quand il nous a rencontré, il est venu acheter son premier barbecue à Napoléon chez mes parents. Il avait pas de barbecue, il savait pas cuire des œufs. Tu sais. Puis là, il est venu à un barbecue camp, il a trippé bien raide. Il a dit, moi, ma prochaine genre étape, c'est de devenir champion de barbecue. Fait que là, il a commencé à faire du barbecue. Puis à un moment donné, ben, il a commencé à se pratiquer pour la compétition. Puis à un moment donné, ben, son congélateur était plein de nourriture parce que tu peux pas tout la manger à un moment donné, à tous les jours, il en faisait. C'était un intense. Fait qu'il a acheté un deuxième congélateur. Okay. Fait que tu comprends, genre, c'est un débile, là, Danny, là, tu sais, c'est le top, là. Oups, ouais. J'ai accroché. Là, je live stream en passant sur Facebook, là. Fait que si vous voulez voir le studio,
0: let's go.
3: Pas partagé sur le bon Facebook, mais c'est pas grave. T'as Barbecue Québec. On a une couple, là. Fait que là, des fois, je suis pas bon, mais je suis comme un boomer. Fait que oui, sérieusement, le talent a éclaté. J'ai jamais vu ça, sérieusement, une évolution aussi rapide. Je me souviens, Steven Reichlin me disait que, tu sais, il y avait un genre de 10-15 ans sur les États-Unis, puis que la France aussi avait un 10-15 ans sur nous. Il y a 10 ans à peu près là, qu'on parlait de ça, puis là, ben, on a rattrapé les États-Unis personnellement, puis la France s'en vient.
1: Au niveau des machines, y a-tu de l'évolution? T'sais, parce qu'un bon vieux barbecue au charbon, ça va toujours être du charbon avec une grille, mais y a-tu des nouvelles technologies qui sont flamboyantes qui font que le barbecue est révolutionné dans les dernières années?
3: C'est quand même fou à quel point, genre, en 2026, ils réussissent à révolutionner quelque chose pareil.
0: Genre, il y a toujours de quoi de plus. Hein?
3: C'est insane. Puis genre, à un niveau que, tu sais, je devrais pas en parler, mais on en va avec ce correct. Mais Weber, cette année, ils l'ont même pas dit, là, j'étais un peu déçu, mais ils ont sorti un nouveau modèle de barbecue qui est le même barbecue rond. T'sais, le fameux kettle qu'ils ont inventé il y a 75 ans. Puis là, ils ont juste fait un truc qui est complètement fou. C'est qu'ils ont mis un détecteur de température dedans avec un petit fan genre d'ordinateur. Là. Il est à l'extérieur, puis là, il contrôle la température. Mais avec de l'air qui est contrôlé mécaniquement. Genre, tu peux pas changer de température. Fait que même si c'est un barbecue qui est pas tant étanche, qui est pas tant épais, etc., ça va prendre plus de charbon qu'un Kamado, qu'un barbecue en céramique isolé, etc. Mais quand même, tu vas avoir une stabilité incroyable.
1: Quelqu'un qui est pas vraiment capable de contrôler la température du charbon, parce que c'est quand même un art là, de gauger ton charbon.
3: Exact.
1: Grâce à ça, va pouvoir accéder à ce volet-là de la cuisson barbecue. Là.
3: Carrément. Là, tu peux avoir dire, j'ai un fumoir. Là, tu mets à 225, puis là, ben, tu mets un petit peu de charbon, puis là, ben, sur YouTube ou nous autres, là, on va te dire comment mettre de charbon, etc.
0: Malade.
3: Puis là, tu roules ça avec ça, avec le fan. T'sais. Fait que ça, c'est la base des bases. Là. Mais de l'autre côté, Weber, cette année, c'est leur grosse année, je trouvais. Là. Ils ont sorti un Summit, un barbecue Weber au gaz, qui s'appelle le modèle le Summit. Fait que le Summit, c'est le top dans le gaz. Puis ça fait une couple d'années là, qu'il n'y avait pas révolutionné.
0: Summit,
3: changé.
0: C'est-tu genre une nouvelle
3: le
0: marque qui est arrivée? Là.
3: Non, ça fait longtemps qu'il fait. C'est
0: longtemps
3: Weber
0: qu'il
3: Summit.
0: Okay.
3: Fait que Weber Summit, c'est un barbecue au gaz, mais comme leur top. Tu sais, double paroi, isolé, avec le brûleur arrière infrarouge, puis tout. Puis il était identique depuis peut-être 20 ans, mettons. Puis il y avait le Genesis, qui est la gamme en dessous, mais il avait changé. Fait que le Genesis était mieux que le Summit. Fait que là, ça faisait comme pas de sens de l'acheter.
0: T'as cherché le top, là.
3: Exactement. Fait que là, tout le monde m'appelle quand je fais des lives.
1: Non, je sais pas,
3: mais c'est pas grave. On va l'avoir. Mais, fait que qu'est-ce qui est arrivé qui était complètement fou, c'est qu'ils ont fait, attends, on va le revamper, mais on va faire de quoi de vrai.
0: Okay.
3: Fait qu'ils ont inventé un Smart Grill Gauss. Fait qu'ils ont, ils ont vraiment une technologie de contrôle par la température avec les sensors. Puis ton gaz, il va jouer avec. Puis là, tu peux contrôler à distance. Tu peux pas l'allumer à distance, là.
0: Tu peux mettre ton application, genre.
3: T'as ton application Weber Connect, puis là, ben, dans le fond, t'as 5 brûleurs dessus. Puis là, ben, une fois que t'es allumé, là, une fois que t'as un brûleur allumé, tu peux tout contrôler.
0: Ouais, ben, il faut que tu l'allumes à mi-temps, là.
3: Ouais, exactement. C'est ça. Tu pèses sur un bouton, puis là, l'autre fois, j'étais quand même tout content de l'avoir. Ma petite fille a 4 ans, full intéressée par tout ce que je fais. Fait que là, comme, c'est comment, nouveau barbecue, check, tu pèses là-dessus, il allume.
0: Non, pas long, ils vont allumer le propane avec l'application aussi.
3: À peu, là. Ben, non, exact. Faut que je ferme le gaz à cette heure, parce qu'avant, tu sais, j'ai jamais fermé mon gaz parce qu'elle pouvait pas l'allumer. Là, le réflexe du gars énervé, là, content. Fait que là, elle pèse sur le bouton, elle pèse sur l'autre. Fait que là, à cette heure, quand j'allume mon grill, elle est comme, elle vient avec moi, mais je la supervise.
0: Oh,
3: mais
0: oui.
3: C'est deux boutons, là. Puis là, après ça, ben, le grill, soit que tu l'allumes à 500, soit que tu le mets à 275. Puis là, ben, tu peux le fermer à distance. Puis là, tout le monde est comme, moi, mais ça sert à quoi? Je suis comme, à date, man, je m'en ai tellement servi souvent parce que. Ouais, parce que j'allume mes trucs. Puis là, je prends ma viande, puis là, je fais comme, je retourne en dedans pour, mettons, des burgers. Tu sais, je retourne chercher mon fromage, puis tout, là, je fais, je pourrais mettre des cornichons et tout, man. Là, je pourrais, attends une minute, là, mes burgers sont en train de.
0: Tu baisses
3: là,
0: un
3: je
0: peu.
3: Ferme mon, tu sais, je sors mon app, c'est plus rapide. Tout, ferme le brûleur, ferme, merci, bonsoir.
0: C'est
1: mais
0: malade.
1: Ça vaut-tu 7 000$ pour, genre, pas te déplacer puis aller fermer le brûleur? Tu sais, ils vont 8 pas, là, entre la cuisine et le barbecue, des fois.
3: Il y a beaucoup d'autres choses pour le 7. Mais est-ce qu'on a fait, il est quand même 7 800, je me trompe pas, là.
1: Ben, ouais, dans ces coins-là.
3: Ouais, c'est ça. Il est quand même pas dispendieux. Il est quand même très dispendieux, je veux dire, pardon.
1: Oui.
3: Il est pas donné, mais c'est ça. T'as la grille d'acier inoxydable la plus épaisse de l'industrie. T'as le brûleur latéral avec vraiment un brûleur qui est en fonte. Fait que, tu sais, à cette heure, je me suis jamais servi d'un brûleur latéral. À cette heure, je suis comme, je vais aller me faire un sauté ou je vais aller me faire cuire des œufs avec ma poêle de fonte. Tu sais, ça chauffe super bien. T'as le brûleur en haut, en plus, t'as comme un radiant. Fait que, tu sais, tu vas à la bête, la façon que les steaks sont saisis, c'est avec un je pense que c'est un Montague ou un truc. En tout cas, la chaleur, elle vient du haut. Puis elle pousse vers le bas. Mais t'as ça aussi, tu sais.
0: Ah, okay,
3: t'as un gars de charbon, pardon. Je te vois regarder sur Internet, puis là, tu regardes l'autre Summit.
1: Ouais,
3: le Summit
1: lui, il
3: charbon.
1: Plus, là.
3: Ouais, lui,
1: c'est assez trippant.
0: Ça l'allume pas mal.
3: Mais tu vois, ça, c'est arrivé il y a 7 ans. Ils ont révolutionné le barbecue au charbon de bois Kamado en le faisant en métal.
0: Ben oui, c'est vrai.
3: C'est comme un hommage à Weber, je pense, la vidéo. Ce qu'on est en train de faire là, comme live.
0: C'est
3: là.
0: Très hot. Puis les tendances 2026, Max, c'est-tu encore la fameuse plancha? Là? Le monde, on entend tellement parler de ça. Puis je pense que c'est arrivé plus dans la dernière année ou l'autre d'avant. Là. On avait plus une mode de ça, mais est-ce que 2026, on est encore là-dedans?
3: Ah, totalement. Là.
0: Ouais.
3: Oh, totalement. Là. C'est okay. Ça, c'est qu'on est encore dans la découverte. T'sais. Puis on n'arrive pas à remplacer un produit. Quand on est arrivé avec Napoléon, puis oui, c'est super bon, puis c'est durable, etc., ben, t'as quand même un Brawl King, puis il reste 4-5 ans de vie.
0: C'est sûr.
3: Mais là, la plancha, t'en as pas. En parenthèse, ça t'en prend une. Tu l'as vu, tu l'as essayé.
0: Oh oui.
3: Là, justement, on s'en va au festif en fin de semaine. On apporte 6 types de barbecue. On apporte une plancha parce qu'on sait très bien que les gens ont fourni tous les barbecues pour le camping. Fait que là, les gens vont se lever le matin, ils vont aller à la plancha, ils vont faire du bacon, ils vont faire des œufs. Ça va brasser en tabarouette là-dessus. Puis là, il y en a le soir aussi qui vont s'en servir parce qu'ils en ont déjà une chez eux. Ils savent très bien qu'ils peuvent faire d'autres choses. Fait que là, les autres, ils vont faire, oh, attends une minute, là, je peux. C'est pas juste pour des déjeuners, finalement, c'est vraiment pratique. Fait que là, il y a beaucoup de monde qui ont des fumoirs. Puis, exemple, il y a un vieux Broil King ou un G-Broil King, là, c'est juste un Broil Mate d'abord, là, ou n'importe quelle marque, qui vont être dû à changer, puis acheter un fumoir entre temps. Puis là, ben, leur fumoir, lui, est encore bon. Mais le grill au gaz, il va être dû bientôt, puis ça s'en sort plus tant.
0: Okay.
3: Fait que là, tant qu'il a changé, ben là, ils vont aller opter pour une plancha. Fait qu'ils ont une plancha au gaz qui est comme rapide, efficace. Tu vas faire des n'importe quoi, en fait.
0: Du bacon, des cocos là-dessus.
3: Tu peux faire un steak là-dessus. Là. Moi, je fais un tomahawk en 15-20 minutes.
0: Ouais, ça se fait bien aussi. J'ai essayé ça l'autre fois, puis ça coche.
3: Ouais.
0: Je pensais qu'il allait avoir une différence entre les grains, puis moi, je fais juste changer ça. Je mets la plancha sur le barbecue.
3: Tu l'achètes, ouais, c'est ça. Puis t'as cette option-là, en plus.
0: Ouais, c'est ça. T'sais, moi, c'était genre pour 200$ de plus, ou d'en acheter un nouveau. Je trouvais que ça valait la peine. Fait que tu mets ça là-dessus, puis ça fait job. Puis côté bouffe, y a-tu quelque chose qui est plus à la mode ce temps-ci? Parce que, tu sais, moi, j'essaie des fois un peu plus d'affaires versus avant, mais tu sais, je reste quand même pantouflard dans ma bavette, des affaires de macreuse, des brochettes de poulet un peu plus classiques.
3: Il faut aussi. Tu sais, on est.
0: Ouais.
3: la viande coûte tellement cher. Ben, là, je dis la viande, mais c'est les aliments. Là. Vous parlez de viande là, qui coûte cher. Les asperges coûtent aussi cher que quand tu pognes la viande en spécial.
0: Ah ouais,
3: moi, entre la viande et du steak, là, personnellement, je vais prendre. Entre des asperges et du steak, c'est sûr que je prends du steak.
0: Ah, on va se bourrer de protéines. Moi, je sais que t'es pas trop fou légumes d'abord.
3: Non, mais c'est quand même ça. Fait que toute la nourriture rend cher. Fait que, tu sais, si t'es sûr de ta recette, c'est sûr que tu vas risquer plus de l'affaire que de prendre un risque. Puis là, finalement, c'était pas top. T'sais, moi, je suis sans gluten. La journée que. Puis je suis célibataire aussi, probablement à cause de ça. Parce que la journée qu'on a switché sans gluten, hein, ma femme était habituée de manger comme une reine. Puis là, à manger comme genre le gars, il sait pas cuisiner, mais il essaye.
0: Il mange juste de la protéine.
3: Ben, c'était top parce que je switchais tout. Mais moi, je voulais remplacer. Je voulais remplacer la farine, là, vraiment. Puis faire quand même le pain, puis le tatati, puis là, les pains carnivores. Genre, sans.
0: Ah, puis quand tu commences à t'attaquer à ça, tu te rends compte que t'en manges en sacrifice des carbs. Là.
3: Ouais, puis en plus, c'est ça. Puis moi, ça fait. Ça me rend heureux de manger du steak et des oeufs tous les jours, genre, puis je trouve que le goût est bon puis tout. Fait de prendre du fromage râpé, de mettre un œuf là-dedans avec un peu de poids d'apport pour que ça gonfle un peu, mettre ça dans un gaufrier, puncher ça en 3 secondes pour avoir un pain hamburger, puis mettre 3-4 galettes de bœuf dedans. Je suis heureux, tu sais. Fait que c'est comme des œufs, du fromage puis de la viande. Mais c'est pas tout le monde.
0: Non, non, c'est ça.
3: Tant que ça. Puis une fois qu'ils ont bien goûté, d'habitude, oui, pour être vraiment honnête, les trips toutes. Là, mais...
0: Ah ouais, c'est ça. Puis y a-tu des affaires que des gens penseraient pas nécessairement faire cuire sur le barbecue, mais qui peuvent quand même bien fonctionner? Des genres de découvertes des dernières années? T'as-tu des affaires qui te passent.
3: Moi, je pense qu'il faut penser plus fusion. Là, okay. Tout le temps, genre. Puis là, on a, cette année, notre grosse recette, là, puis on fait des dégustations dans beaucoup d'IGA, puis on va en faire un peu partout. On fait le smash pulled pork.
1: Fait que, tu prends une boulette de pulled pork puis tu la smash.
3: La smash, ouais.
0: C'est vraiment
3: fait
0: nice.
3: Elle a déjà fumé. Elle a déjà réaction de maillarder à cause du temps puis de la fumer lentement puis etc.
1: En plus, tu viens donner,
3: c'est
1: croûte,
3: donner la croûte, man. C'est genre le monde capote. Ben raide, pis c'est vraiment facile. Là. Tu peux acheter n'importe quel pulled pork, en parenthèse, déjà fait.
0: C'est ça, exact.
3: Tu smash ça, c'est vraiment le fun. Puis ce côté-là de tu sais, comme les leftovers. Là. Moi, je travaille beaucoup les leftovers, là, avec les restants, autrement dit, les touski. Puis ces affaires-là, j'aime ça être flyé un peu. Puis comme mon alimentation qui est assez restreinte au niveau des aliments qui vont être incorporés, fait que je dois développer. Fait que tu sais, la semaine passée, j'ai fait un genre de wrap dog, en fait, puis mes kids ont trippé ben raide, justement, qui était le fameux fromage en... J'ai mis du fromage, j'ai mis comme 5 sortes de fromage râpé, puis j'ai mis du fromage en grain en plus là-dedans, fait que ça avait créé une genre de texture, puis du provolone. Le provolone, il s'étend, puis il vient comme agir comme un lien. J'ai cassé juste un œuf par pain, à peu près, puis je leur ai fait des genres de galettes sur la plancha.
0: Okay.
3: L'équivalent d'un wrap. Fait que j'ai étendu ça, j'ai mis des épices là-dedans. Fait que tu sais, la saveur, même la saveur de l'œuf, elle a disparu carrément parce que la saveur du gras, du fromage, plus les épices l'a remplacé. J'ai fait saisir ça des deux côtés, puis j'ai fait cuire ça tranquillement, pas vite. Après ça, comme en indirect pour que l'ensemble de la galette cuise, on a acheté les bonnes vieilles polonaises de chez Costco. Là, les saucisses 100%
0: classiques. Ça t'en a pour ta journée au complet de gérer.
3: Ouais, quand même, ça dépend. Sans le pain, ça va mieux.
0: Ouais,
3: puis là, c'est ça, je roule ça là-dedans. Avec une petite sauce barbecue ou plus de fromage ou t'sais, des trucs de même. Mais ça a été genre la totale. Puis là, ben, le lendemain, il en a resté un peu. Puis là, j'ai dit à ma petite fille, je dis, on va manger un tout ce qu'il y a à soir. Puis là, elle était comme, c'est quoi ça? J'ai comme, c'est tout ce qui reste dans le frigidaire.
0: Là, ça tendait un genre de restant de pâté chinois plate. Finalement, c'était pas si plate
3: c'était
0: que
3: un
0: ça.
3: Peu
0: là.
3: De tout. Il y avait, tu sais, justement, tu vois, mes kids trippent pâté. Les pâtés, hey man, moi, je suis pas un chimiste, là. Fait que du pâté, je l'achète. T'sais, ils font des pâtés à poulet, pâtés à viande déjà faites à l'épicerie. Mais là, ben pour le réchauffer, justement, il en reste un petit morceau. J'ai mis ça dans le barbecue, fumoir. Fait que là, ben sérieusement, un pâté, là, si vous faites des pâtés à viande, mettez-le dans le fumoir, vous allez capoter.
0: Ben, ça doit être débile. 350-400 pareil. J'avais pensé à ça.
3: La texture, elle change parce que le bois, quand ça fume, quand il y a une molécule qui brûle, il y a du vrai bois, de la granule, du charbon, n'importe quoi, il y a une modification de l'air qui se fait, puis genre le pH, puis tout ce que tu veux va modifier. Fait que ta texture de ta croûte de pâté est vraiment pas pareille. Elle est plus croustillante. Est vraiment
1: on pourrait-tu, genre, mettre, mettons, le pâté ouvert avec pas la croûte du dessus pour que la viande pogne le fumé puis un certain temps venir mettre la croûte par-dessus?
3: Probablement qu'on pourrait le faire. Ben, tu mettais la viande crue, tu veux dire?
1: Le mélange de viande.
3: La viande est déjà cuite, là, en passant, la fumée, généralement, elle va pas rentrer dans la viande. Parce que rendu à une certaine température, la fumée s'arrête de rentrer.
1: Okay.
3: J'ai tout le temps un exemple, tu sais, c'est quoi, le sandwich double fumé, là, de Starbucks. Ça, c'est juste du marketing.
1: Fait que, mettons, notre mélange à viande, faudrait le faire cuire avant. Dans le fumoir. Ouais. Puis là, tu le brasses au travers comme
3: exactement.
1: De marmite, et après ça, tu l'envoies
3: dans ton pâté.
1: Tu renvoies ça dans le fumoir.
3: Tu renvoies ça dans le fumoir direct parce que là, ta pâte, elle va le prendre un peu le goût.
1: Ouais.
3: Tu sais, ça sera pas fumé, mais ça va cuire avec le bois. Parce que ça va cuire à peu près à 350-400, pareil. Parce qu'il faut que ça cuit à certaines températures. De la pâtisserie, un des meilleurs gâteaux aux bananes, j'avais fait ça, un pain aux bananes, excuse. J'aime ça dans mon fumoir Kamado, justement. Puis dans le Kamado, quand vous voulez faire de la pâtisserie, c'est insane.
0: Ah,
3: parce
0: ouais.
3: qu'il y a moins d'humidité qui sort. Fait que toute ton humidité relative est dans dans le barbecue. Mm. Fait que t'es gorgé d'humidité. Fait que ton pain ou ben même les pâtes à pizza, ça gonfle.
0: Il va triper, man. Ben c'est oui, vraiment c'est ça. Triper, il va capoter. Puis pour plus le traditionnel, mettons, tu vois, il y a un auditeur qui nous a écrit que lui, il ratait souvent ses cuissons de steak ou des fois, il a tendance à les faire trop cuire. J'imagine que l'indirect à ce moment-là, tu fais une bonne saisie chaque barre. Moi, du coup, c'est ça dans mon cas, une genre d'une minute et demie, deux minutes, des fois un peu plus longtemps, tout dépendant de l'épaisseur de ta pièce. Après ça, tu saccès indirect, tu laisses ça aller, puis ta viande, tu vas aller la chercher comme tu veux.
3: Oui, l'indirect, là, c'est quand on n'a pas une source de chaleur qui est exposée là, sous la viande, là, ouais, ou ouais, les aliments, ça. En fait. Mais généralement, le truc, c'est quand la viande est épaisse puis elle est carrée. Vous comprenez, est égal partout. Moi, j'aime mieux le saisir avant. Fait qu'un gros ribsteak, n'importe quoi, oui, je vais aller le saisir parce que je trouve que ça cuit super bien. Puis la réaction de Maillard, qui est la caramélisation de la viande, elle se passe mieux, je trouve, quand la viande est froide. Mais quand on fait une bavette, exemple, ou justement une macreuse, ou souvent, ben l'onglet, ça dépend comment vous l'aimez, mais faites des tests, parce que vous pouvez le faire des deux façons, puis les deux sont bonnes. Mais tu sais, comme moi, de la bavette, c'est sûr, je la fais entière, généralement quand même assez grosse. Fait que je vais la faire cuire lentement au début. Parce que je veux pas justement brûler les parties minces, là, les bouts, là. Ces autres sont plus minces. Fait que si t'es saisi au début, ben là, t'es assèche, t'es grillé.
0: Fait que tes premières bouchées vont être déjà brûlées.
3: Exactement, parce que tout le long de ta cuisson indirecte, tu continues à l'assécher. Tandis que si tu la cuis lentement, hein, quand tu viens la griller à la fin, ben là, elle est juste comme prête comme son cousin qui est au centre du steak. Là.
0: C'est ça.
1: Souvent, j'ai l'impression que des viandes un peu plus lean, comme mettons un peu plus maigre, là, avec moins de gras dedans, de persillage comme une bavette, va moins justement caraméliser qu'un gros ribeye qui lui est plein de gras puis qui passe au feu dans le barbecue.
3: Ouais, parce que le gras il va fondre, puis là en même temps il crée une genre de protection carrément. Tu sais, le meilleur exemple, une poitrine de poulet là. T'sais, on essaye tout le temps de faire du poulet, puis même les brochettes, ça à griller parce qu'on veut comme les griller, mais c'est la pire chose. Le poulet, c'est lean, c'est meg, il n'y a pas de gras. Mm-hmm. Tu mets ta poitrine de poulet, là, tu mets des épices dessus, tu peux les mettre genre une heure d'avance, c'est encore mieux. Tu mets ça à griller du haut. Pendant genre 5-10 minutes à peu près, puis tu le tournes. Quand tu prends ta poitrine, puis tu vois qu'elle est rendue un petit peu sec sur le top, tu la reflippes de bord, il n'y a rien qui va coller sur la grille. Parce que la grille n'est pas chaude tant que ça, assez pour que ça ait conduit la chaleur, puis ça ait comme collé dessus. Puis là, tu la reflippes de l'autre bord. Tu leur fais cuire ça en 5-7 minutes à peu près. Quand ta température interne est rendue à peu près à 160-165, là tu vas la griller sur ta grille du bas. Okay. Fait qu'elle va pas coller. Parce que l'extérieur est comme rendu sec un peu. Mais là, qu'est-ce qu'il y a? C'est que quand tu vas le couper après ça, tu vas le laisser reposer après un genre de 2 minutes après l'avoir grillé là, des deux côtés. Puis là, tu vas couper ça va être encore juteux au centre. Puis ton extérieur est cuite. Fait que genre la température va être vraiment importante, là, entre 165 et 175 à peu près, là, interne. Mais votre poulet, il va être juteux. Puis l'autre affaire avec le poulet en passant, parenthèse, là, mais assurez-vous d'acheter du poulet qui est genre refroidi à l'heure. Parce que quand il est refroidi à l'eau, que c'est pas mentionné, ben vous payez pour de l'eau. Fait que vous allez payer moins cher, c'est sûr, mais il y a de l'eau dedans. Puis la première chose que vous allez faire en cuisant des aliments, c'est sortir l'eau. Ouais, fait qu'au final, vous payez au poids, puis ça revient aux mêmes choses. Fait que vous marquez une grosse poitrine, là, Volchard, des affaires dans le même, là, tu sais, canton, puis ferme bio.
0: Ouais, c'est impressionnant, le avant, après.
3: C'est complètement, là, ça reste pareil. Là,
0: c'est quelque chose. Puis mettons, je sais pas, ça fait des années que t'essayes, mais que t'es pourri, t'es pas capable de rien faire. Vous offrez des cours chez Barbecue Québec, Max.
3: Exactement, on offre des cours. Puis justement, au festif, c'est ça qui est le fun, c'est que là, je m'en vais, puis toute la fin de semaine, on est juste là pour coacher. Fait qu'on a même pas le droit de faire de démos. Tu sais, moi, j'étais habitué de faire des démos.
0: Ah, tu fais pas de démos pantoute?
3: Non, parce qu'il y a beaucoup de. Il y a des restaurateurs qui sont là pour vendre, puis il y a déjà des pop-up un peu partout.
0: Okay.
3: Fait que nous autres, on a notre restaurant qui est là. Par exemple, Charles Barbecue, il est là. Ben, Charles Barbecue, pardon, il est français, là. Charles Barbecue, le meilleur pitmaster au monde, il est là avec la brisket, le porc, les côtes levées. Puis nous, on est là avec mon frère puis mon équipe là, d'événements, je te dirais, pour vraiment comme coacher le monde, donner le cours. Fait que c'est toute la gang de l'académie, c'est pas compliqué. Dominique Dion, c'est notre directeur de l'académie qui est aussi prof.
0: Okay.
3: Fait que lui est là, on est tout en mode tente, on est vraiment setupé. Ça va être le fun dans Tabarouette pour être bien franc. Là. Si vous êtes déjà au festif, tant mieux en fin de semaine, venez nous voir. Parce que c'est sold out, là. Ça c'est sold out.
0: Ça doit être sympa de mettre bien loadé en fin de semaine.
3: Ouais, je pense que ça va être quand même assez fou, là. C'est ça qu'on s'est fait dire. Puis à soir, il y a genre un show à minuit, il y en a un autre à
0: Tu m'as surpris quand tu m'as dit ça tantôt dans le lounge, parce qu'habituellement, le monde t'entend un bruit d'air climatisé dans ses packs, puis les autres, ils veulent plus rien savoir, là. Fait que c'est le fun de savoir qu'il y a des groupes.
3: En ligne, là, ça va être vraiment cool. Ben, pis c'est une ville qui est quand même assez. Ben, c'est une vieille ville, là, mais tu sais, j'étais allé pour le lancement, puis tu sais, toutes les partis politiques étaient là. Puis, sauf erreur, sont comme toutes, genre, comme pas la même gang. Il y en a un qui est conservateur, l'autre était à la CAQ, je me trompe pas. Puis le maire.
0: C'est Mme Bourassa qui était là, de la CAQ.
3: Ouais, quelque chose comme ça, mais tu sais, ils sont tous super jeunes, full dynamique. Puis Gabriel Hardy était là, puis.
0: Okay.
3: Fait que j'étais comme, OK, man, il y a un genre de vent. Puis tu sais, quand tu y vas, là, je veux dire. il y a tellement de sport, puis de mountain bike, puis je veux dire, c'est du camping, puis des spectacles d'artistes principalement québécois, ou genre, tu sais, à soir, en fait, à une heure, c'est des japonaises là, qui font du punk rock, j'ai hâte d'aller voir ça, dans un garage en plus, là, ça a l'air capoté. Puis chaud d'avant, c'est Dead OB, genre au pit de sable.
0: Okay.
3: Mais tu sais, au final, ça fitait tellement avec nous autres, Barbecue Québec, parce que c'est comme, c'est toute la journée, ça arrête jamais, c'est festif. Puis moi, mon but, justement, c'est de tout le temps être heureux puis d'avoir du fun.
0: Ma fille,
3: elle tripe musique, je tripe musique. Je savais que ça allait être des bons groupes. Puis il y avait besoin, justement, de comme le côté événementiel, animé, feu, là, finalement, là, de vraiment le faire. Fait que nous autres, on était comme, let's go all in. Ça va faire des shots de fou, puis on va être live stream
0: toute la fin de semaine. On ira voir ça sur vos pages Facebook. Là, je regarde la programmation des GF posés, lui, Adrien Cassidy, Loud. Fait que, tu sais, quand même, t'as une bonne brochette.
3: Genre, Loud, Fouki, je pense que ensemble.
0: Ouais, c'est ça que j'ai entendu. Ça va être un méchant bon show. Fait que Max, merci beaucoup d'avoir été avec nous autres. 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
3: Ouais, on est là, barbecuequebec.com. Ouais. Sur Facebook aussi. Là, justement, ceux qui me suivent sur le Facebook, je pense que c'est pas le bon que j'ai posté, mais on va le retarder. Fait que, mais c'est ça, on est là tout le temps. Puis on est là le 1er août aussi pour la gang de Québec. La gang de partout qui nous écoute de partout, mais ça se passe à Québec. Le 1er août, c'est la Barbecue Nation Day. 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Okay. Donc là-dessus, on est comme 3000 membres, après, là, je ne me trompe pas. Puis là, tous les membres VIP sont faits des équipes. Puis là, ils vont venir faire une compétition à l'interne pour gagner un prix quand même assez élevé de stock. Puis là, toute la journée, il va y avoir des démos, dégustations. Puis c'est vraiment comme la nation. Là. On leur a donné notre parking, puis organisez-vous pour faire de quoi de malade. Fait que ça va être. Québec va sentir le fumé, c'est sûr.
0: La NHL du barbecue. Merci Max Lavoie, merci beaucoup. Salut, bye.
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0: 7h11 minutes. Un petit concours pour vous autres.
1: Ah ben!
0: Let's go! Tyson, yeah. 50$, c'est là. 88-670-9098, t'as rien d'autre que là. Fait que si t'appelles, ça se peut que tu gagnes 50$. Fait que moi, j'attends. Baisse la trame. 88-670-9098. Appelez-nous. Hein, 50$, Tyson, ça se prend bien. Mets-tu ta trame d'ascenseur?
1: Ah, j'allais tout le temps pas loin, oui. Je peux
0: OK, parfait.
1: On attend.
0: Allez chercher un café, je reviens.
1: Votre appel serait bien important pour nous. Il pourrait vous faire gagner 50$ chez Tyson. Dommage que vous n'appeliez pas.
0: Ah oui, je niaise, les lignes sont pleines depuis tantôt.
1: Oh.
0: Hello, Radio X.
2: Oui, salut.
0: Comment ça va?
2: Ça va, toi?
0: Ben oui, t'as-tu gagné dans les 30 derniers jours à Radio X?
2: Pas en tout.
0: T'es-tu en vacances de construction?
2: Non, mes vacances sont en juin, malheureusement.
0: Ben, c'est mérité parce que tes vacances, c'est fini, puis ça se mérite bien 50$ chez Tyson.
1: Ouais.
2: Certainement.
0: Let's go. Fait que c'est quoi ton nom?
2: François.
0: François, ben bouge pas, on va prendre tes coordonnées. Fait que fais toutes nos félicitations, mon cher.
1: Ça n'a pas été compliqué, hein?
2: Merci beaucoup.
0: Ben merci d'être là, merci à toi. Au revoir.
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0: Hey, la vie, tu m'as fait pareil. C'est François Gagné qui a gagné. Parle d'un hasard. 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Jean Pioui qui est allé lutter là, qui était champion aussi l'an dernier. Il y aura aussi des spectacles, une programmation qui va faire bien des heureux si vous tripez country, rock québécois, peu importe. Bonactan, Sarah Dufour, Jérôme 50, Cain, Embarc, ma belle, Vince Lemire, Francis de Grand Prix et bien d'autres qui voulaient aller juste pour une soirée, comme ce soir, à titre d'exemple, ou pour un passeport pour le reste du festival jusqu'au 26 juillet. 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
0: C'est 7h18, c'est le retour de Radio X en vacances. Sandy H, c'est Jordan, Mel et Louis qui vous accompagnent jusqu'à 18h pour nous texter, pour nous téléphoner. Ça se peut qu'on réponde pas tout de suite, mais si jamais il y a quelque chose de vraiment urgent, vous pouvez nous appeler quand même et ça fonctionne autant messagerie et téléphone avec le même numéro au 418-670-9098. Bien content de jaser avec l'urologue Dr. Louis-Olivier Gagnon qui est avec nous autres. Puis on s'est jasé la semaine dernière de... Pierre sur les reins, je me suis dit, Colin, on voulait changer d'un deuxième sujet, on n'a pas eu le temps, ça a passé trop vite, fait que pourquoi pas se créer une deuxième occasion. Salut Doc.
19: Salut, salut Jordan.
0: Ça va bien?
19: Oui, ça va super bien, merci de l'invitation. Yes, ça fait plaisir de revenir pour parler d'un...
0: Ouais. Yes, selon le.
19: Pour parler du deuxième sujet qui n'est pas vraiment connexe avec les pierres aux reins, en fait.
0: Non,
19: là,
0: c'est mais... ça, vraiment pas, on n'est pas en même place pantoute. Mais hey, juste avant, je voulais savoir, actuellement, vacances de la construction, urologue, est-ce que tu es pas mal occupé ou ça a pas mal diminué au niveau du travail vu que les gens sont
19: Non,
0: plus,
19: ça roule beaucoup. Là.
0: Ouais.
19: Cette semaine, c'était beaucoup des circoncisions pour les nouveaux-nés. Là. Ça donne comme ça. Là.
0: Ah ouais.
19: Je pense peut-être qu'il y en a qui veulent régler ça l'été pendant que les enfants n'ont pas d'école. Là. Donc,
0: okay.
19: Nouveau-nés ou jeunes enfants. Là.
0: C'est donc, ça. Quand c'est des jeunes enfants, c'est quand, j'imagine, la petite peau a collé.
19: Oui, c'est ça. Exact, exact. Fait que les 5, 6, 7 ans. Fait qu'on a eu beaucoup de ça cette semaine. Mais non, nous autres, ça roule pas mal à l'année. Là. Très occupé. Là. Encore une journée de travail très occupé aujourd'hui.
0: Fait que j'imagine qu'être urologue, chaque journée complètement différente.
19: Oui, ça peut varier. Oui, c'est super varié. Là. Des fois, c'est de la dysfonction érectile, péronique. Pierre au rein, c'est très, très, très varié.
0: Oui, ça peut aller un peu partout. Bon, notre deuxième sujet qu'on voulait faire, qu'on n'a pas eu le temps, on se jase de quelque chose qui est un peu sensible, ou du moins quand ça arrive à certains gars, ben je pense pas qu'ils s'en vendent bien, bien fort. L'éjaculation précoce.
19: Ben oui.
0: J'imagine que ça touche quand même pas mal d'hommes, si on regarde ça, la proportion. Puis toi, j'imagine qu'en consultation, là, ils vont te dévoiler les vraies affaires puis ils vont te dire qu'ils ont un problème avec ça. Là.
19: C'est sûr que j'en vois beaucoup de patients pour éjaculation précoce, mais probablement que je pourrais en voir beaucoup plus. Puis il y en a qui sont gênés de venir. Puis d'ailleurs, souvent, les patients quand ils viennent, ça paraît là, qu'ils sont gênés. Mais c'est un problème qui est très fréquent. C'est la dysfonction sexuelle masculine la plus fréquente, même devant la dysfonction érectile.
0: Okay.
19: Ça peut toucher là, 20 à 30 % là, des hommes pendant leur vie. Puis c'est sûr que ça a un impact sur le couple, là. C'est quand même un problème vraiment important. Tu sais, les gens vont se demander, bon, comment est-ce qu'on définit ça? Ben la définition, c'est que ça va durer, là, l'acte va durer là, moins d'une minute. Donc après la pénétration, il va y avoir éjaculation.
0: Ouais, presque
19: moins d'une minute après le début. Après
1: c'est
19: le
1: pas
19: début.
1: Long, là. Minute, c'est pas long. Madame n'a pas eu le temps d'avoir beaucoup
0: surtout
1: de plaisir,
0: surtout quand il y a eu une construction de ce moment-là. Là.
19: Oui, c'est ça. Une minute, c'est pas long. Mais Louis, ça serait quoi la moyenne?
1: La moyenne?
19: En termes de durée là, d'une relation sexuelle.
1: Il me semble que c'est genre 7 minutes.
0: Ah, moins que minutes. Ça. Moi, je pense que c'est 2-3 minutes.
19: 2-3 minutes? Ben, la moyenne, c'est 5,4 minutes.
18: Ah, ça vient 5, moi, tu vois.
19: Ça vient d'une étude qui a été faite en 2005 puis qui a été publiée dans le Journal of Sexual Medicine par Waldinger et collègues. C'est une étude qui a été faite sur 500 couples hétérosexuels dans 5 pays, dont les États-Unis et le Royaume-Uni. Puis, ce qu'ils ont fait, c'est qu'ils ont donné comme une montre, un stopwatch là, aux participants.
0: OK.
19: Puis à chaque relation sexuelle, pendant 4 semaines, ils devaient vraiment chronométrer la durée de la relation. Puis c'est là qu'ils se sont rendus compte que la moyenne de la relation sexuelle, on compte à partir du début de la pénétration vaginale.
0: Oh oui, préliminaire
19: c'est
0: de compte.
19: 5,4 minutes. Donc le chiffre de 1 minute est arrivé parce que dans le fond, pendant 4 semaines, ils devaient vraiment chronométrer la durée de la relation. Puis c'est là qu'ils se sont rendus compte que la moyenne de la relation sexuelle, on compte à partir du début de la pénétration vaginale.
0: Oh oui, préliminaire
19: c'est 5,4 minutes. Donc, le chiffre de 1 minute est arrivé parce que, dans le fond, 99% des couples, les relations duraient

0: circoncision tantôt, ça peut-tu avoir un impact, si, mettons, t'enlever la petite peau plus tard dans ta vie, ou même la jeunesse tout court fait en sorte que ça peut être plus sensible un peu?
1: Ben, c'est peut-être un petit peu plus le contraire, en fait, là, parce que la circoncision, là, même s'il y a peu d'études là-dessus, ça peut être une forme de traitement pour l'éjaculation précoce. Surtout les patients qui ont une hypersensibilité. Donc, il y a des jeunes là que quand ils commencent à être actifs sexuellement, 20-25 ans, là, on va se rendre compte là qu'ils ont vraiment une hypersensibilité du gland qui est probablement due à la présence du prépuce, puis le prépuce qui est en contact avec le gland tout le temps.
0: Ah
1: là.
0: Ouais, OK.
1: Nous autres, on le voit là en clinique, là, il y a vraiment des patients qui viennent là, puis juste de faire l'examen physique puis de toucher au pénis là, et ils vont avoir une réaction défensive, ils vont avoir de la douleur, ils vont avoir de la sensibilité.
0: Okay.
1: Fait que il y en a des gens là que ça va pouvoir aider là la circoncision dans le contexte d'éjaculation précoce. C'est sûr que c'est pas le traitement numéro un, donc c'est plus un traitement de dernier recours. Puis comme je disais, il y a peu d'études là, mais circoncision ou même allongement du frein, le frein là, c'est l'espèce là, de peau là qui entre le gland là puis le prépuce là.
0: Ouais.
1: Ça peut être un endroit là qui est particulièrement sensible puis qui peut favoriser l'éjaculation précoce. Donc dans certains cas, on va faire l'allongement du frein ou la circoncision là. Donc ça peut être fait là dans certains cas, mais on a d'autres méthodes, d'autres traitements à faire avant ça. Là.
0: Parce que tu parles du frein, puis je connais quelqu'un qui s'est arrivé que ça a comme sectionné, ou je sais pas trop ce qui s'est passé
1: pas
0: durant
1: cool.
0: L'acte, là. Puis à partir de ce moment-là, là, c'est devenu ultra sensible, puis c'est devenu précoce, malheureusement, pour lui. Là.
1: Ah oui, OK. Ah, ouais. C'est un ami, ça, là, Jordan.
0: Non, mais c'est pas... Je vous jure que c'est pas moi. Non. Non, mais c'est
1: bref,
0: ça.
1: Non, mais c'est vrai, on fait des blagues. Mais le frein, effectivement, ça peut être un endroit sensible, puis on peut se le rupturer. Puis ça, il y a des traitements pour ça. On peut faire l'allongement du frein. Là.
0: Okay.
1: Ce qu'on va faire, c'est qu'on va aller geler le frein, puis on va aller couper là avec un bistouri ou un cutter le frein. C'est ça. T'sais, habituellement, le frein devrait se rupturer par soi-même avec le début de relation sexuelle.
0: Ça
1: là.
0: Peut saigner, pas pire, ça, je pense. Hein?
1: Oui, ça peut saigner, mais ça devrait finir par partir puis ne plus avoir de frein. Donc, c'est ça, dans le, t'sais, idéalement.
0: Ouais.
1: Y en a effectivement que ça va persister, que ça va avoir de la douleur, puis on va falloir le traiter.
0: OK.
2: Ça arrive-tu des fois que quelqu'un vienne voir pour justement là éjaculation précoce puis que après consultation tu lui dis passe-toi un poignet avant l'acte puis ça va régler ton problème?
1: Ben, c'est sûr que
2: ça aide.
1: Oui, mais c'est un bon point. Encore une fois, on dirait que c'est vraiment quelque chose de vécu là, dans ton...
2: Des fois, t'sais,
1: on dirait que c'est une thérapie.
2: Non, mais si ça fait 5 jours là, qu'il n'y a rien qui est sorti de là, il y a des bonnes chances que précoce ou pas,
3: ben oui.
2: Quand tu vas y toucher, ça va exploser.
1: Non, mais c'est un bon point.
2: Avant, puis après ça va aller bien. Là.
1: Non, mais c'est un bon point. Parce que là, on parlait des options de traitement. On a parlé des options chirurgicales avec l'allongement du frein puis la circoncision. Parlons des thérapies comportementales.
0: Okay.
1: Donc, des choses qu'on peut faire là, au niveau behavioral comportemental. Donc, un des conseils, ben, c'est effectivement d'éjaculer là, quelques heures avant la relation. On peut utiliser un condom épais. Il y a même des condoms qui vont avoir un petit peu de benzocaïne dedans là, pour aller geler le bout du gland.
0: Ben, je sais que Jean-Luc de Planetix, il offre le fameux truc de Jean-Luc. Là, fait que c'est comme un genre de spray que tu mets sur le bout du gland.
1: Ouais.
0: Comme ça vient. Parce qu'il ne faut pas que tu mettes 9 coups de spray parce que là, tu deviens complètement gelé
1: c'est
0: du haut.
1: C'est un excellent point.
0: Ouais.
1: Fait que ça, effectivement, dans certains condoms là, qu'on peut acheter mettons, sur Amazon ou en pharmacie, il y en a qui ont un petit peu de benzocaïne dedans là, pour aller diminuer, ben, pour aller geler dans le fond le gland.
0: Okay.
1: Un petit peu comme qu'il y a dans le spray. D'autres choses qu'on peut faire, il y a les exercices de Kegel qu'on peut faire. Là. Je ne sais pas si vous avez déjà entendu parler. Là, les exercices de Kegel, K-E-G-E-L.
3: Ça existe pour les femmes, ça aussi.
1: Ben,
3: hein?
1: Ça a été découvert pour les femmes. C'est un gynécologue américain, là, Arnold Henry Kegel, qui a publié un article en 1948. Parce que, dans le fond, pour traiter l'incontinence urinaire, dans le temps, il y avait juste les opérations. Puis lui, il voulait trouver une façon là, non chirurgicale de traiter ça. Fait qu'il a découvert, puis il a publié sa recherche là, par rapport aux exercices de Kegel. Puis ça donnait des très bons résultats pour traiter l'incontinence urinaire. On utilise ça encore maintenant. Puis même les femmes qui ont déjà eu des enfants à partir de 40 ans devaient toutes faire des exercices de Kegel. C'est quoi les exercices? Dans le fond, c'est quand on va à la salle de bain, on essaie là d'arrêter d'uriner en plein milieu. Donc ça va nous donner, ça va nous indiquer quel muscle...
2: La couper.
1: Ça va nous indiquer quel muscle entraîner. Mais quand on va faire les exercices, on fait pas ça quand on va à la salle de bain. Là. Ça nous indique juste quel muscle entraîner. Par la suite, on va contracter ce muscle-là pendant 5 secondes, relâcher pendant 5 secondes. On va faire ça une dizaine de fois, 2-3 fois par jour sur plusieurs semaines. Ça va entraîner les muscles de notre plancher pelvien. Au même titre qu'on va au gym, au même titre qu'on se fait des biceps ou chest-bras, ben là, on peut faire les exercices de Kegel.

0: Puis, dans le cas des hommes, ça va aider pour l'éjaculation précoce, entre autres. C'est sûr que ça peut aider pour l'incontinence urinaire, mais c'est moins fréquent chez les hommes. D'autres techniques comportementales, on peut faire la technique stop-start. C'est que, dans le fond, un petit peu comme dit le nom de la technique, c'est qu'on va essayer de se rendre là, jusqu'au désir là, d'éjaculer. On va se rendre peut-être à 7-8 sur 10. On va arrêter. On va prendre une période de repos de 30 à 60 secondes. Okay. Puis on va recommencer par la suite.
1: Pendant la phase,
0: pendant la phase de repos, ben on peut faire une contraction là, de Kegel là, pour aider aussi. Fait que c'est sûr, il faut la collaboration de la partenaire pour ça. On peut faire ça pendant 3 à 5 cycles, puis par la suite éjaculer. Okay. Puis avec le temps, avec les semaines, ben là, on va s'améliorer avec le temps.
2: Puis il y en a qui nous écrit par texto aussi. C'est au niveau mental, des fois. Là, t'as beau faire des exercices, il y en a des fois qui sont comme atteints par ça, puis on dirait qu'ils font juste penser à ça, puis t'as beau le pratiquer, on dirait que le moment où l'acte arrive, là, il
0: est... Ben, c'est sûr que ça devient un cercle vicieux aussi. C'est pour ça qu'il y a d'autres options que juste les thérapies comportementales. Il y a des médicaments qui peuvent venir aider, puis que des fois, ça peut être une béquille au début, puis par la suite, on s'en débarrasse là, une fois qu'on gagne confiance. Tu sais, les médicaments, on parlait tantôt là, du spray, là, chez Planet X, ben nous, c'est plus une crème anesthésiante là, qui est la crème EMLA qu'on prescrit, E-M-L-A. Okay. C'est la même crème qu'utilise les urgentologues là, pour geler la peau si on a besoin de faire des points de suture.
2: Ah oui.
0: Donc, on peut utiliser ça pour le gland. On met ça 30 à 60 minutes avant la relation. Puis comme tu mentionnais, c'est faut mettre la bonne dose pour diminuer la sensation, mais pas trop non plus pour donner de la dysfonction érectile. Ça, c'est un des traitements importants. Sinon, il y a des pilules, il y a des médicaments qu'on peut donner parce que il y a la sérotonine là, qui est un neurotransmetteur qui a un impact là, qui va aller contrôler, qui va aller freiner le réflexe éjaculatoire habituellement.
1: Des médicaments qui vont jouer avec la sérotonine, souvent on parle de quasiment genre de la drogue. Là. Moi, je me rappelle... Dans le temps, quand j'étais jeune, on prenait de la MDMA, de l'ecstasy, c'est comme de la sérotonine, puis tu peux baiser pendant 8 heures, jamais tu vas venir. Là.
0: Ben ça, c'est une autre option, mais c'est pas un urologue qui va prescrire ça. c'est que c'est un médicament qui est utilisé plus en psychiatrie habituellement là, pour la dépression. Là, la sérotonine, là, c'est important pour ça. C'est des ISRS qu'on va prescrire, un inhibiteur sélectif de la recapture de la sérotonine. Okay. Le plus puissant là, pour l'éjaculation précoce, c'est le Paxil ou paroxétine. Ouais. C'est un peu supérieur là, aux Zoloft et aux Prozac. Juste pour faire une histoire courte, la dopamine, ça va être comme un accélérateur pour l'éjaculation, puis la sérotonine, ça va être un frein pour l'éjaculation. Donc, le but du médicament, c'est d'aller jouer sur le frein, donc avoir plus de sérotonine. Puis, ça peut augmenter de 6 à 8 fois la durée.
2: Ah, c'est quand même...
0: Si on est à une minute, on peut monter à 6 à 8 minutes. Fait que là, tout d'un coup, on devient au-dessus de la moyenne.
2: Fait que là, le couple redevient heureux d'un coup.
0: Ouais. Fait qu'on prend ça 30 à 60 minutes avant la relation. Donc, on peut prendre soit la crème, soit la pilule. C'est ça. Puis il y a une troisième option là, de médicament. On peut donner un médicament pour la dysfonction érectile parce que des fois, ça peut être relié, là, les érections, la dysfonction érectile et l'éjaculation précoce.
2: C'est-à-dire, c'est-tu genre rendu à la fin, il y a moins d'excitation?
0: Ben, c'est que des fois, les gens vont être un peu stressés d'avoir de la dysfonction érectile, donc vont vouloir régler ça plus vite pour pas que ça paraisse ou pas avoir de problème. Puis tout simplement, d'avoir une bonne érection, ça peut aider à performer plus longtemps aussi, paradoxalement. Donc, on va donner des inhibiteurs de la phosphodiesterase de type 5, comme le Viagra ou le Cialis. L'autre nom du Viagra, c'est sildenafil. L'autre nom du Cialis, c'est le tadalafil. Donc, ça crée une vasodilatation au niveau du pénis, puis ça aide pour les érections. Puis, paradoxalement, ça peut aider pour l'éjaculation précoce aussi.
3: Justement, on parle de l'éjaculation précoce, mais qu'est-ce qui arrive dans le cas contraire où la personne, elle arrive littéralement plus à éjaculer lors des relations? Est-ce qu'il y a quelque chose à faire pour ça?
0: Ouais, ben ça, habituellement, on appelle ça un heureux problème, là.
2: Tape là-dedans.
1: C'est la blonde qui est contente.
2: Parce que ça fait 2h40, bébé.
3: C'est ça, on pourrait penser à autre chose.
0: Ben c'est ça, c'est drôle, parce que quand je lisais l'étude, là, tantôt qu'on parlait, là, qu'il avait mesuré en moyenne là, 5 minutes là, pour la relation, ben tu sais, ça, c'est une moyenne, là, mais il y en a qui faisaient augmenter la moyenne, il y en a qui montaient jusqu'à 30, 40, 50 minutes. Là. Donc, effectivement, il y a des gens qui durent plus longtemps. Ben ça, des fois, on peut essayer d'améliorer la sensibilité. Des fois, les gens, c'est qu'ils vont avoir un manque de sensation au niveau du gland. Donc ça, on peut améliorer ça de différentes façons. Il y a une possibilité avec du plasma riche en plaquettes, du PRP, où est-ce qu'on peut faire des traitements de PRP, exemple, une fois par mois pour 4 traitements. Le PRP, là, c'est avec le sang de la personne. On prend une prise de sang, on met ça dans une machine, on centrifuge, on garde juste le plasma, on discarte les globules rouges. Dans le plasma, il y a des hormones de croissance, il y a des plaquettes. On va injecter ça dans le gland, puis ça va aider à régénérer des nouvelles cellules. Donc, en espérant que ça régénère des nouvelles cellules nerveuses pour améliorer la sensation. Puis en clinique, on a des bons résultats. Là, les gens remarquent vraiment une amélioration là, de la sensation au niveau du gland, ce qui peut aider là, à éjaculer. On a d'autres façons aussi avec d'autres technologies comme la radiofréquence, comme une machine qui s'appelle Apex Radiofréquence là, qui peut aider là, à nouveau à régénérer des nouvelles cellules. Donc, il y a différentes options de traitement pour améliorer la sensation dans ces cas-là.
2: Puis écoute, dans ton liner que tu m'as envoyé, dans ton line-up, les fameux mythes, ça je trouve ça drôle parce qu'il y a souvent des gens qui disent « Ah ben tu sais, éjaculation précoce, pas d'expérience, le gars, s'il y a 18 ans, il commence. » C'est comme normal, c'est comme associé à un manque d'expérience, mais c'est pas vraiment ça.
0: Ah, c'est pas le cas. Puis on a des patients de tous âges là qui peuvent venir. Donc, il y en a des gens de 20, 30, 40 ans. Ça peut être tu sais une éjaculation précoce primaire, donc qui a tout le temps été là dès les premières relations. Ça peut même être une éjaculation précoce qui arrive avec le temps. Donc, ça allait bien, puis à un moment donné, ça se dégrade avec le temps.
2: OK.
0: Donc, il y a différentes formes d'éjaculation précoce, puis c'est pas vraiment là un manque d'expérience. C'est sûr qu'il peut avoir un lien avec le stress là, c'est une des causes là, l'anxiété de performance.
2: Ah, tu dois en avoir de plus en plus là avec le monde dans lequel on vit là, parce que tout va tellement vite puis on veut que ça fonctionne puis des fois tu te bâtis un genre de scénario parce que c'est ta première date.
0: Puis on s'entend que c'est stressant pareil être avec une fille pour la première fois là, veux pas parce que il y a une performance qui est attendue là du garçon là habituellement.
3: De la fille aussi.
0: Ouais, c'est ça. Mais c'est ça. Mais c'est le gars qu'il faut qu'il livre, là.
2: Mais le garçon, c'est ça. Il faut que ça fonctionne.
0: Il y a plus de pression sur le gars un petit peu, là.
2: Ouais, c'est ça.
0: Puis, tu sais, les films porno, ben, ça rajoute un peu à ça parce que, tu sais, on s'entend que dans les films porno, ça dure pas 5 minutes, là. Hein?
2: Il faut comprendre que le scénario du film porno souvent commence avec la fin. Tu sais, je veux dire, tout est comme quand tu regardes l'inside d'un film porno, c'est vraiment pas la réalité. Puis il y a souvent des ados, 14, 15, 16 ans, qui sont dans un monde complètement fictif. Puis au moment où ils vont rencontrer quelqu'un dans la vraie vie, comme un décalage.
0: Ouais, c'est ça. C'est sûr que ça a un effet délétère de ce côté-là. Là. Puis il y a des attentes peut-être inadéquates aussi là, regarde là, des films porno. Là.
2: Ouais, des fois, c'est un peu intense. Fait que Doc Gagnon, merci beaucoup d'avoir été avec nous.
0: Ben, ça me fait plaisir. Merci de l'invitation.
2: Puis si on a des problèmes, que ce soit petit poids collé ou sinon, ben si on veut régler des problèmes avec dysfonction érectile ou quoi que ce soit, comment on fait pour te contacter?
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2: Merci beaucoup. Salut, bye.
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0: 7h41, c'est le retour de Radio X avec Jordan, Mel et Louis. On est ensemble jusqu'à 18h pour nous écrire, pour nous appeler. 88-670-9098. Gary qui va suivre dans les 20 minutes qui s'en viennent avec Monsieur Matt. Mais d'ici là, attention, il débarque en studio, Louis Gauvin.
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0: Salut, mon homme. Fait longtemps qu'on s'est pas vu.
4: Salut, oui, je m'ennuie de toi.
0: Ben oui.
4: Hey, demain, préparez-vous, mesdames et messieurs, parce qu'à Radio X, il va se passer quelque chose qui, je crois, n'a jamais été vu dans l'histoire de Radio X.
0: Hein?
4: Deux gars vont faire la tournée. La tournée totale. Et j'en dis pas plus, mais soyez là demain matin. Ce sera du jamais vu.
0: Ah oui.
4: On fait la tournée.
5: Les frères, si à moi, Pierre.
4: Oh. Gauvin, Boivin, partout à Radio X. Ouais. 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
0: En mais exclusivité, on fait là. Le morning, on fait le mid, on fait le midi, le retour et les Radio X Fires en remplacement de Christian donc. Page.
4: Juste tous les deux, toute la journée.
0: Ouais.
4: On a donné congé à tout le monde, c'est moi et Jordan, de 6h le matin à 8h le soir.
6: Moi aussi, j'ai congé.
4: Non.
0: Dans le retour, comme disait Louis un matin, t'es comme la saucisse dans poutine.
4: Voilà, c'est pas la mayo dans poutine, parce que la mayo dans poutine, c'est dégueulasse.
6: C'est
4: saucisse dans
6: bon.
4: Poutine, c'est délicieux. De quoi, de mayo, c'est bon dans poutine?
6: Oui.
0: Ben oui, ça c'est correct, mais pas mélangé dedans, juste à côté.
6: Sur le top, là.
4: Ah! On recommencera pas ça.
6: On n'a pas assez de temps pour ça.
4: Non, on n'a pas assez de temps pour ça. On a juste assez de temps, je le vois sur le cadran qui défile devant mes yeux, pour parler de Palm Beach Pete. C'est qui ça? Palm Beach Pete, tu me demanderas, Jordan.
0: Ouais.
4: Palm Beach Pete, t'as rien qu'à regarder c'est qui en l'écrivant sur Internet, puis tu vas catcher tout de suite c'est qui.
0: Ben oui.
4: Est-ce qu'il te fait penser à quelqu'un, Palm Beach Pete, Jordan?
0: Il me dit quelque chose, il ressemble pas à un gars qui s'est comme pendu d'une prison.
4: Ben, il ressemble drôlement. Ouais. Drôlement pas mal. C'est ce qui avait sorti quand on a commencé à parler de Palm Beach Pete l'année passée. Des gens l'avaient remarqué à Palm Beach, à West Palm Beach, puis ils avaient dit « Colin, ce gars-là, il ressemble drôlement à notre ancien non-ami ». Jeffrey Epstein.
0: Mais quand tu prends le temps de le détailler, tu sais, peut-être qu'il a la face un peu plus ovale que Jeffrey Epstein.
4: Ben,
0: mais
4: comme s'il y avait eu quelques petites chirurgies. Parce que quand on regarde, il y a des gens qui ont analysé ses dents, sont très semblables. Quand on regarde les vidéos d'où il fait l'endroit d'où il fait ses vidéos, ben, Colin, ça ressemble drôlement à la maison que Jeffrey Epstein avait à West Palm Beach. Puis il y a comme ça toutes sortes de choses qui font que il lui ressemble pas mal et pas à peu près. Par contre, il y a de cela quelques mois, on lui a fait passer un test de détecteur de mensonges en lui posant les questions comme « Es-tu Jeffrey Epstein? » puis plein de questions pour essayer de le piéger. Puis il a passé haut la main comme s'il n'était pas Jeffrey Epstein. Par contre, on n'est pas si dupe que ça. Oui, Palm Beach Pete, on l'a pas lâché.
0: Ouais, ça a commencé comment cette histoire-là? C'est-tu quand on l'avait vu en décapot, puis il y a du monde qui l'ont filmé?
4: Exactement.
0: Lui, il cherchait juste ça, le body, là, parce qu'aussitôt que ça a été mis sur ses réseaux sociaux, je pense qu'il y avait 4 millions de likes sur.
4: Ah oui, puis il a fait des abonnés en malade, il est devenu populaire, il a fait le tour de tous les podcasts. Assurément.
0: Hey, c'est-tu le rêve pareil? Être pareil comme un pédophile, tu sais.
4: Puis, ben là, récemment, il a décidé qu'il se lançait en campagne électorale pour devenir le maire de Palm Beach.
6: Ah.
4: Mais il y a eu un test sanguin qui a été fait par une entreprise privée, comme pour prouver que c'était pas Jeffrey Epstein. Puis bizarrement, quand est arrivé le temps de dévoiler les résultats du dit test sanguin, l'État de la Floride a confisqué les tests sans nous donner les résultats. Très louche. Et en plus, on interdit à Palm Beach Pete de se présenter à la mairie de Palm Beach.
0: Ouais, c'est bien bizarre, ça.
4: Ben là, c'est très bizarre. Et ça, c'était la dernière fois que j'en avais parlé. C'était avec Gary et Max et on en était là.
0: Okay.
4: Pas Jeffrey, j'ai failli l'échapper. Palm Beach Pete voulait se présenter. Et là, ben, j'ai des nouvelles de Palm Beach Pete. Deux nouvelles en particulier, même trois. Une nouvelle vidéo, premièrement, de Palm Beach Pete qui circule en décapotable à West Palm Beach où on le voit, il est dans sa décapotable là-même, son char. Il est à une lumière, puis il y a quelqu'un à côté. La personne à côté baisse la fenêtre et dit « Hey, Jeff! » Et au moment même, il se revire de bord. Il regarde, puis il dit « Non, non, non, c'est Palm Beach Pete. » Mais là, moi, si tu dis « Hey, Jordan, puis je suis en train de chauffer dans l'auto, je me virerai pas de bord. » Si tu dis « Hey, il y a le cave, oh, là, ça se peut, je me vire de bord parce que
0: Ouais, mais là, Jets, de se faire tout le temps plein de même.
4: Ouais, mais t'as plus, c'est pas tout.
0: Là.
4: Non, mais Jordan, mettons, je te dis, Gino, tu te vires pas de bord.
0: Ben, j'haï pas Gino Chouinard.
4: Ouais, mais tu te vires pas
0: ça
4: de bord.
0: Peut
4: mais là, c'est pas tout.
6: C'est pas tout.
4: Toujours dans ses vidéos qu'il poste sur son compte Instagram, on a pu le voir aller recevoir un petit changement dans son facial parce que les gens avaient analysé ses dents, avaient remarqué que c'était les mêmes dents que Jeffrey Epstein. Bizarrement, fait changer ses dents au complet dans les derniers mois.
0: Chaud qu'il écoute, c'était ça qui a changé.
4: Il les a toutes fait changer.
0: C'est sa dentition.
4: Des belles petites dents flambettes, regarde-les, il y a des chutes dentistes parties. Fait changer la dentition au grand complet.
0: On dirait que c'est fait avancer à mâchoire aussi.
4: Regarde ça, le gros kit.
6: Ouais,
4: ben là, il joue.
6: C'est fait avancer à la bouche, on dirait.
0: Ouais, c'est fait péter à mâchoire, je pense.
4: Oui.
0: C'est pas ça quelque chose.
4: C'est pas tout. Moi, où j'ai complètement cassé, c'est qu'il a partagé une photo sur les réseaux sociaux qui n'est pas de l'intelligence artificielle, je confirme, j'ai fait mes recherches, avec un de ses vieux chums, et je parle ici de Bill Clinton.
0: C'est donc bien bon, ça.
4: Excuse-moi, mais là, c'est parce qu'il essaie même plus de le cacher, là.
0: Non.
4: T'sais, il a pris une photo avec Bill Clinton. On le sait qu'ils se connaissaient déjà. Bill, il est arrivé, il a dit « Hey, Jeff, this Palm Beach pink thing, it's funny. » Everybody's caught is getting caught. Continue doing it. Parfait. Se sont serrés la main, ils ont pris une photo, ils ont publié ça sur Instagram. Voyons donc. Est-ce que j'ai de l'air d'un crétin? Non. Ouais. Palm Beach Pete, c'est de la bullshit. C'est Jeffrey Epstein. Il n'est pas mort.
0: Moi, je vais attendre d'avoir une photo avec Donald. Puis on va voir après. Parce qu'il était bien bas avec Donald.
4: Ben
0: je sais que ça a mal viré, mais à un moment donné, ça aurait peut-être pu se replacer ces ponts-là entre les deux.
6: De même, là, je voyais ta photo sur le côté, puis je pensais que ça allait être Donald parce que ça ressemblait à l'habit à Donald.
4: Ouais, c'est l'habit présidentiel.
0: Le
4: hein,
0: vieux
4: c'est
0: Bill, ça, il a vieilli
4: un peu complet à cravate rouge.
6: J'y ai cru, là.
0: Fait que là, mais, il va-tu pouvoir être le maire de cette ville-là?
4: Ben là, on attend toujours. Là, lui, il dit qu'il va se présenter pareil. C'est à suivre. Puis soyez assurés que je vais vous tenir au courant de la vie de Palm Beach Pete.
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1: Petite pause.
4: OK.
1: On revient dans pas long.
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0: Hey, dans les sports, ça ressemble à quoi un soir les Capitales qui vont jouer leur dernière game à l'extérieur avant de revenir demain au Stade Canac? Puis watch out, c'est bien plein demain. Je pense que samedi, il reste encore quelques billets.
1: Ouais,
0: mais
1: tantôt, à matin, il en restait quelques-uns. Pas sûr qu'il reste de quoi.
0: Plus grand-chose à signaler. Fait que faites ça vite. Et pour la game des Jays, c'est vrai, ils jouaient cet après-midi à 15h07.
1: Se sont-tu fait varloper encore?
0: D'ailleurs, tes manchettes sportives, toi, tu disais que tu jouais à 15h07. Fait que
1: ouais, mais c'était pas ça.
0: Non, mais je veux dire, il est fini, puis les manchettes sportives repassent à 6 heures.
1: Ben tant pis, man, ils ont gagné!
0: Victoire de 3-1 des Jays. Enfin, une victoire. Hey, parce qu'il faut rappeler qu'ils ont perdu hier, 4-2. Puis les deux autres games d'avant contre les Rays, défaite de 12-2 et de 7-1. Fait que tu sais, la dernière game d'une série de 4, quand tu mènes déjà 3-0, ben les Rays, ils ont juste fait que, bah, on va aller prendre un café, on revient. Fait que victoire, vraiment, juste pour dire, des Jays. Fait qu'une série remportée assez facilement pour Tampa. Puis là, tu sais, vous pensez qu'il va peut-être remonter les Blue Jays. Bonne chance, parce que demain, ils affrontent les Red Sox au Fenway Park, qui, je vous rappelle, ont enligné 14-15 victoires de suite depuis le début du mois de juillet. Ils ont perdu, je pense, hier ou avant-hier. Mais ça allait très bien pour les Red Sox. Donc, un défi très difficile pour les Blue Jays à compter de ce week-end. Puis après ça, on verra contre les Nationals ensuite. Et l'autre affaire dans les sports, ben c'est Patrick Kane avec les Blackhawks de Chicago qui a signé un contrat de 2 ans avec la formation des Hawks. Donc, il est de retour à la maison, a remporté quand même 3 coupes Stanley, 2010, 2013, 2015 avec la formation. A joué une coupe d'année avec les Red Wings de Détroit. Et un court laps de temps également avec les Rangers de New York. C'est une bonne affaire de revoir Pat Kane débarquer avec les Hawks, et surtout de le voir, surtout jouer avec un gars comme Connor Bedard. Ben, hâte de voir, parce que Bedard, il en a du talent, fait qu'avec Kane, ça pourrait être le fun, parce qu'on s'entend qu'il n'y a pas grand-chose à se mettre sous la dent à Connor Bedard depuis qu'il est arrivé à Chicago. Jordan, qui vous souhaite de passer une excellente soirée. Merci, Mel Perret.
2: Ben, ça fait plaisir.
0: Merci, Louis Gobin.
1: Merci à toi.
0: Et dans les prochains instants, c'est M. François Gariepy avec Matt qui s'installe pour la ligne ouverte du Carbo Show. Réservez vos circuits téléphoniques au 418-670-9098. Ciao!
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19: Hey, c'est Joe Louis. Patrick Kane sera de retour à la maison. Après un petit tour à New York et 3 ans à Détroit, il revient avec Connor Bedard et les Blackhawks pour probablement terminer sa carrière là où elle a commencé. C'est une entente de 2 ans pour 8 millions par année pour le vétéran de 37 ans. Ça va brasser à Chicago. La débandade se poursuit pour les Blue Jays. Une 4e défaite de suite hier avec une défaite de 4-2 contre les Rays. Malheureusement pour les Jays, il reste encore une partie contre Tampa aujourd'hui 15h07 avant qu'il se dirige vers Boston pour affronter les Red Sox. Et 2 matchs hier pour les Capitals à Sussex County après que le match de mardi a été reporté à cause d'une tornade. Les Caps ont échappé le premier 7-4 mais se sont repris 30 minutes plus tard avec une victoire de 6-1 pour le 2e match de ce programme double. Une petite dernière ce soir contre les Miners avant de revenir à Québec demain pour les vendredis feux d'artifice.
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22: Là, tu me mets de bonne humeur avec du Motley Crue comme ça. Un de mes groupes préférés, hein?
1: Vrai?
22: Ouais. Première fois que je les ai vus, 1984.
1: Nice.
22: 5 juin.
1: Nice.
22: Et ça a tellement marqué ma destinée. Tu sais, j'étais comme entre l'adolescence puis l'âge adulte.
1: Ouais.
22: Que, tu sais, genre 3 semaines avant, plus l'enfance, c'est genre, je joue au G.I. Joe 1 mois avant, puis après, je voulais être Vince Neil. J'ai même, quand ils ont vendu les bancs du Colisée, J'avais appelé la madame, j'avais dit, je veux les bancs de telle affaire. Elle dit, c'était pas ton billet des Nordiques, ça? Je dis, non, ça, c'était mes billets de Motley Crue.
0: Nice.
22: Fait que j'ai ça chez nous à l'entrée. Les deux sièges, les sièges 9 et 10.
0: Mais quel beau souvenir de show de pouvoir avoir les billets dans lesquels t'as vécu un spectacle.
22: C'est les vrais
0: comme ça.
22: Bancs, là. Tu sais, j'avais malade, mis mes fesses de gars de 13 ans là-dedans. Puis quand ma mère vient à la maison, ben, elle met ses bottes, là. Ça prend un petit banc à mettre des bottes, là, quand t'as un certain âge.
0: Ouais.
22: Que dans l'entrée, dans le portique chez nous, ben, c'est deux bancs des Nordiques. Comment allez-vous, les auditeurs? J'espère que vous avez passé une belle journée en ce beau 23 juillet. J'ai une pensée pour Paul Gillis, mais surtout pour Jacques Richard. Tu sais, là, j'y vais avec la numérologie nordique, là, mais Jacques Richard, c'est un joueur des Nordiques qui a perdu la vie, je ne sais pas si tu le sais. Il a fait une saison de 53 buts, à un moment donné, avec les frères Stachny.
0: Okay.
22: Il est tombé dans cocaïne. Mm. Il s'est fait arrêter. Puis quand j'étais barman, moi, à l'Inox, il venait des fois le soir.
0: Okay.
22: Il venait fermer le bar.
0: Oui, clairement.
22: Il venait veiller tard avec une madame. Il était très gentil. Ceci dit, il était très, très, très gentil. Puis, c'est ça, j'ai une pensée pour lui aujourd'hui, en ce beau 23 juillet. J'espère que vous avez passé une belle journée. Toi, t'as passé la journée dehors, t'as donc mal à relax.
0: Oui, non, mais j'ai fait une belle sieste aussi, ça a aidé.
22: Ah,
0: là,
22: oui,
0: mais
22: je
0: suis sorti de bonne heure aujourd'hui. Ouais, on avait des gardes-corps à refaire sur mon deck aujourd'hui.
22: Quoi, c'est des gardes-corps?
0: Ben,
22: c'est...
0: Les clôtures pour pas tomber en bas.
22: OK, des garde-fous?
0: Ben oui.
22: OK, puis là, c'est trop woke, on ne dit plus garde-fous.
0: C'est
22: pour
0: ça,
22: pas
0: exact.
22: Faire de...
0: On peut plus dire fou, là, à cette heure. Il y a du monde qui vont mal le prendre. Mais...
22: Garde-corps.
0: Garde-corps.
22: Mais moi, je dis encore garde-fous.
0: Ben, c'est correct. L'épellation fonctionne.
22: Je sais, Cyril. J'ai pas encore aidé l'évêque.
0: Fait que je pense que c'est ça. Là, peut-être la dose de soleil aussi qui m'a fait du bien. Là, des fois, être dehors, dans les derniers jours, il mouillait pas mal. C'était pas beau, c'était gris. Puis on pognait juste un peu de soleil. Aujourd'hui, il faisait vraiment beau. Fait que ça a fait du bien pour vrai.
22: Justement, puis... tu m'ouvres la porte pour faire une météo. Moi, je suis allé à l'école Roby Moreau. Puis je sais faire ça des météos ou à peu près. Là, quasiment aussi bon que lui. 22 degrés, c'est ce qu'il fait sur Québec présentement. Puis ben, on a prévu pour demain. En ce beau vendredi, ben 25 degrés. Mais quand même des possibilités d'averse, 30%, là, capotez pas. Remettez pas là, votre sortie au village vacances Valcartier ou encore la sortie de vélo que vous aviez prévue avec votre blonde. Samedi, dimanche, c'est important le week-end. C'est important parce qu'il y a des gens qui travaillent dans la restauration et ailleurs.
0: Mm-hmm.
22: On vous sent très participatif à la messagerie au 418-670-9098. Mais on sait aussi que c'est important les week-ends. On annonce 29 en fin de semaine. Pour samedi, ça va être ensoleillé. Puis même chose pour dimanche, 28 avec une alternance de soleil. Et de grêle. Non, et de nuages.
0: Alternance soleil-grêle, c'est un peu violent l'été.
22: Puis, la grêle, c'est juste l'été. Puis lundi, c'est 28 ensoleillé. Puis, peut-être qu'un peu plus tard, il y aura de la pluie. Mais une chose est sûre, c'est qu'on s'enligne vers une belle séquence de soleil. Puis ça devrait faire du bien à tout le monde. Dans les choses qui ont retenu l'attention, je pense que vous avez entendu ça dans le bulletin de nouvelles en fait qu'on a enregistré ce matin. Martine Biron a confirmé sa présence en fait à la prochaine élection. Elle le briguera en fait chez de la Chaudière. Elle est déjà l'élue de ce secteur. Elle se frottera à Doom Dumas qu'on a reçu hier. Mm-hmm. Doom a répondu par la bouche de ses réseaux sociaux et non pas de ses canons là, comme Frontenac pour dire écoutez. Parce que, dans le fond, Mme Biron, elle a dit « Je serai là pour l'élection dès le début de la campagne. Je serai sur le terrain. » Dumas, il a sauté il a simplement dit « Moi, je suis déjà sur le terrain. »
0: OK.
22: Et tel un député, je sais que c'est les vacances, mais moi, je suis actif. Si vous avez envie de discuter. Puis, il l'a pas ramassé, Martine Biron. J'ai trouvé que c'était quand même assez élégant.
0: Ouais.
22: Il a rappelé que lui, il était déjà sur le terrain puis qu'il était pas en vacances, là. Puis, je pense que ça va être une élection dans les élections, dans la région de Québec.
0: Ouais.
22: Ça va être un des comtés les plus intéressants à surveiller. C'est Serge Bonin qui sera là pour le Parti québécois et Stéphane Clavet qui va être là pour le Parti libéral. Je sais pas qui sera là pour tes amis de QS, mais il y aura sûrement...
0: Tes amis de QS, oui!
22: J'agace. Mais t'as le droit de voter pour ce que tu veux. Hein. Moi, quand on a des lignes ouvertes, là, d'ailleurs, on va commencer la ligne ouverte ce soir, là, j'ai très hâte de vous entendre, que vous soyez d'allégeance Québec solidaire, Parti conservateur, entre les deux, moi, j'aime entendre tous les discours. Peu importe que je l'affectionne ou pas, l'idée ou le discours, c'est important de laisser une place à peu près à tous les discours, à toutes les opinions, puis c'est une des grandes forces de Radio X. Moi, j'ai toujours considéré que Radio X est un outil démocratique.
0: Mm-hmm.
22: J'ai étudié à l'université là-dessus, d'ailleurs, les outils démocratiques, puis je me disais, quand je suis arrivé ici, Radio X en est un véritable, je veux dire, au sens où on laisse la parole à peu près à n'importe qui, on se donne même le droit à l'erreur, puis c'est comme une espèce de communauté de recherche, on échange, tu t'émets une opinion, t'émets un commentaire, une idée... On bâtit là-dessus, on challenge,
0: apprend des affaires aussi.
22: On apprend des affaires.
0: Mmh, c'est ça l'important.
22: Donc au 418-670-9098, aujourd'hui, j'aurais le goût de faire une belle ligne ouverte sur...
0: Hey, avant que tu partes avec ça, il y a Amy et James qui nous dit « Les garde-fous, c'est les trucs en métal sur l'autoroute, les garde-corps, pour les patios. »
22: Oh.
0: Fait que parlant d'apprentissage...
22: Hey, ça, c'est une belle nuance.
0: Hey, hein?
22: Ben, on en apprend tous les jours, même à Radio X. Merci aux auditeurs de participer comme ça à l'émission. Et pour une ligne ouverte aujourd'hui, là, je sais que Le jeudi, c'est la ligne ouverte mécanique avec Carl. Moi, personnellement, je collectionne les Hot Wheels.
0: Ah, voilà.
22: J'ai une certaine expertise en voiture. Si vous avez envie de parler de voiture, ben, on peut parler de silhouette, de cylindrée, de meilleure année pour telle année. Puis on peut aller dans la nostalgie aussi. C'était quoi le premier char que vous avez chauffé? Moi, je me rappelle que c'était une Renault 5 que j'ai payé 75$.
0: Oh, wow!
22: Qui m'a toffé un bon bout. Une voiture que, ben, que je m'ennuie encore de ma petite Renault 5.
0: Or, ici, au Québec?
22: Oui.
0: Ah, oui.
22: Ben, les Renault, on en a eu jusqu'en 86.
0: OK, c'est ça. Moi, ouais. Je n'étais pas encore arrivé.
22: Ouais. Mon père a eu des Renault toute sa vie. Quand je suis né, là, en 70, mon père avait une Renault 4.
0: OK.
22: Puis on montait en Gaspésie avec ça, là, à 70 km/h. Puis après ça, on a passé à l'autre niveau. Renault 12 jaune, Renault 12 rouge. Puis à un moment donné, est arrivé la Renault 5. Et là, mon père est devenu fou raide.
0: Mais c'était-tu pas pire comme char? Moi qui connais absolument
22: c'était
0: rien.
22: C'était vraiment le fun à chauffer. Ouais. Là, c'était une suspension qui était agréable.
0: Okay.
22: C'était pas des grandes voitures là au niveau des performances.
0: Ouais, non,
22: mais... C'est une 4 vitesses au plancher. Sinon, c'était une automatique pour la deuxième génération.
0: Okay.
22: C'était pas un gros cylindré, mais il y avait quand même une espèce d'un toit ouvrant. Sur la plupart, donnait une vocation presque de décapotable. Les gens au Québec l'aimaient beaucoup, la Renault 5, parce qu'il est arrivé à un moment où est-ce que le pétrole commençait à coûter cher. Fait que le timing était bon. Mais Renault s'est essoufflé, a été acheté par AMC, puis Jeep, tout ça. Là. Puis il y a eu une espèce. Puis là, après ça, il y a eu d'autres générations. L'Alliance, l'Encore, la Médaillon. Puis à un moment donné, Renault a quitté le Canada.
0: Ben, c'est ça.
22: Mais Renault est revenu au Canada.
0: Pour vrai?
22: Ben oui, parce que Nissan, là.
0: Oui.
22: C'est dans le fond Renault déguisé.
0: Okay.
22: La plupart des Nissan que vous conduisez, ce sont souvent. Il y a une équivalence chez Renault en Europe.
0: Okay.
22: Fait que si vous avez, une Nissan en particulier que vous aimez, dites-vous que la Twingo, c'est la Mini. Il y a vraiment des équivalences. On fait juste changer les panneaux de carrosserie. Donc, il reste un peu de Renault quand même au Canada. Mais si peu, puis je vois des Renault 5 ces temps-ci passer sur les annonces à 20 000 $. Donc, on peut parler d'automobile ce soir. Puis on peut parler aussi de Trump qui a annoncé des nouveaux tarifs.
0: Ouais.
22: Je vois qu'il reste deux circuits au 418-670-9098. On va parler tout de suite à des gens. Là, mais tu sais, est-ce que Donald Trump qui a annoncé des surtarifs en fait à partir de vendredi de 10% sur certains produits, est-ce que vous l'appréciez toujours autant ou vous le détestez encore plus? Ça peut être aussi une avenue à emprunter. Mais comme d'habitude, depuis le début de la semaine, c'est peut-être même bon de le souligner, mais ce serait sujet libre pour quiconque appelle aujourd'hui sur les ondes, en fait, ici même à Radio X, au 418-670-9898, premier appel. Bonsoir, Radio X.
4: Veuillez raccrocher.
22: Ah, on va raccrocher.
0: On raccroche.
4: S'il vous plaît.
22: Est-ce que ça va être Hugo, le premier appel? Radio X, bonjour. Oui, allô?
5: Bonjour.
22: Oui, à qui ai-je l'honneur?
5: À Jocelyn.
22: Salut, Jocelyn, comment ça va?
5: Ah, pas si pire, toi.
22: Ça va bien. Est-ce que c'est la première fois que tu appelles? C'est la première fois que tu appelles cette semaine, en tout cas.
5: Oui, ça, c'est sûr. Ça fait un mois, à peu près, j'ai pas appelé.
22: Bon. Passez une belle journée en ce beau mois de juillet?
5: Oui, c'est un peu plus frais que d'habitude, mais la chaleur revient.
22: Hein. T'es-tu en vacances de la construction?
5: Ben, moi, ça fait un bout que je suis arrêté parce que j'ai eu une grosse opération. Mais oui, dans le fond, je suis prêt à la construction, je suis en vacances.
22: Et là, l'opération, je veux pas entrer dans ta vie privée, mais ça va-tu mieux? Est-ce que tu veux nous dire que ça a déjà été pire?
5: Ça a été pire.
22: OK. Puis là, tu te remets d'une opération majeure.
5: Majeure, oui. Okay. Très majeure.
22: Bon, on te souhaite une bonne récupération de ton ongle incarné.
5: Ouais.
0: J'en ai eu en tabarouette, puis vraiment, c'est tannant. Là. À répétition, il a fallu que je m'y fasse brûler des deux côtés pour que ça arrête.
5: Ça fait mal, ça.
0: Ah oui, c'est l'enfer.
22: De quoi tu voulais parler, Jocelyn, aujourd'hui, sur les ondes de Radio X?
5: Ben là, tu parlais de la Renault 5. C'est drôle, pareil, que tu parles souvent de ça, parce que nous autres, dans notre bout de moi, je vais de la Beauce, on n'a quasiment pas eu ces modèles-là.
22: Ah non?
5: On n'a pas vu beaucoup de ces choses-là. Ça avait l'équivalent, peut-être, d'autres, on disait les poneys dans le temps.
22: Oui. La première génération de Hyundai au Canada.
5: Ouais, ça. Mais, tu sais, les Renault, je ne m'en souviens même pas d'avoir chauffé ça. Puis pourtant, j'ai beaucoup chauffé le char.
22: Ben, il y avait un concessionnaire quand même à Saint-Nicolas. Ça s'appelait Gosselin, qui était presque au village. Là, c'est peut-être le concessionnaire qui était le plus proche de la Beauce. C'est sûr qu'il n'y avait pas un réseau de distribution là, digne de...
5: Il y avait des Lada.
22: Ouais, là, je les aime moins, eux autres. Mais eux aussi avaient des problèmes de... Mais c'était une Fiat déguisée, hein?
5: Ouais. Ça, c'était allemand, ça, je pense.
22: C'était russe.
5: J'ai eu un de mes voisins qui en avait une là-dedans, puis il l'a fait longtemps.
22: Ouais, c'était assez simple comme mécanique, là. C'était pas... Il y avait
5: un choke là-dessus, comme un skidoo, quasiment.
22: Il y avait un choke aussi sur la Renault 5, je me rappelle. Je tirais mon choke, là, pour partir ça.
6: Ben, les poneys et tout, les premiers Hyundai, il y avait un choc aussi dessus.
22: J'ai vu un poney l'autre fois en vente, là, il était immaculé. Puis, tu sais, dans le fond, on savait que ça rouillait même avant les ventes. Là. Souvent, les concessionnaires avaient un problème. Là, c'est qu'aussitôt arrivé, aussitôt rouillé. J'en ai vu une l'autre fois sur Marketplace à 15 000 $. Elle était impeccable d'origine.
6: Avec 15 000 pour un poney, c'est parce que c'est des chars antiques.
0: Oui, mais là, c'est de la collection. Les gens les gardent, les entretiennent, les gardent en excellent état. Puis après ça, ça devient comme un thème de collection. Là.
6: Ouais, parce que je veux dire, ça vaut pas que mal, en tout cas. Ben oui, ça s'est rendu, ça doit avoir quoi? Ça a 40 ans, ce char-là?
22: Déjà, au début des années 80, là, ouais. Si on calcule vite, là, c'est presque 35-40 ans, là, au moins, là.
6: Ah, puis pour parler, Trump, ça m'intéresse tout le temps, mais il y a une affaire que je veux dire sur les amis américains, parce que c'est vraiment nos amis, pour de vrai.
22: Oui, tout à fait.
6: Ben oui, je pense juste que c'est une histoire politique, encore une fois.
22: Il veut...
6: La prise de force, c'est vraiment par rapport à la gestion de l'offre. Tu m'en parlais hier.
22: Oui.
6: Ça, là, c'est le talon d'Achille là, qu'on a là, dans notre bagage. Là.
22: Madame Fréchette est déterminée à garder ça. Là. Elle ne veut pas toucher à ça, la gestion de l'offre.
6: C'est sûr, là, c'est des belles paroles de même, mais je veux dire, s'ils décident de vouloir l'enlever de la gestion de l'offre, les Américains, puis qu'ils décident de vraiment mettre des tarifs pendant ce temps, moi. Mais ça, ça met tous les produits que vous avez mis, là. À 50%, là.
22: Oui, ça fait mal, hein.
6: Ils vont nous tuer à feu.
22: Oui, bien déjà, on le sent, il y a bien des industries, t'es en bosse, tu dois le voir encore plus que nous autres, là.
6: Ouais.
22: Des jobs qui se font couper, des gars qui sont slackés, des filles aussi, puis on n'engage pas, là.
6: Oui, tout ce qui a rapport avec les meubles,
22: ouais.
6: Surtout les meubles, mais pas les
22: chores.
6: Oui, mais c'est le chore, tout ça. Oui, mais je veux dire, il n'y a pas les Américains qui ont fait cette industrie-là, là, les Chinois aussi, là.
22: Oui, c'est sûr que ça coûte moins cher quand on commande la Chine.
6: Ben oui, il y en a-tu des gars, en tout cas. Moi, j'appelle ça des guenilles, mais sans chance, c'était quand même pas si pire que ça.
22: Non, ça m'a déçu de voir que ça fermait comme ça après tant d'années.
6: Ouais, c'est vrai. Mais c'est sûr, mais Donald Trump, ben écoute, il n'est pas tout seul là, là-dedans. Là. Tu sais, on s'imagine toujours là, que le président, là, il gère les Américains au complet. Là. C'est pas vrai, ça. Hein.
22: Non, mais c'est...
6: Je veux dire, c'est pas lui qui... Oui, c'est lui qui va dire... À la fin de toutes les grosses lignes, mais je veux dire, ils ne décident pas tout seul, là, parce que tout, c'est tout planifié, là, qu'est-ce qu'ils font, là. Il l'avait dit, il allait vanter fort cet été au Canada. D'ailleurs, c'est le secrétaire de, du commerce des Américains.
22: Oui.
6: Je ne sais pas son nom, il avait dit qu'il allait vanter très fort.
22: Jamison Greer?
6: Ouais, il a dit que, tu sais, en voulant dire, on ne trouvera pas ça si drôle que ça.
22: Attachez vos trucs avec la broche.
6: Ouais.
22: Tu vas-tu encore aux États-Unis, toi, t'as-tu? Parce que la Beauce, c'est juste à côté.
6: Là, ça n'a juste pas à donner. Moi, ça me dérange pas. Ça ne change rien. Je veux dire, ben, c'est sûr que les plates de toujours dépenser plus cher à cause que notre dollar il est beau. Là.
22: 40% plus cher, pour être précis.
6: Ouais, mais c'est pas à cause que la présidence qui est différente que je vais aller aux États-Unis ou pas. Là. Moi, ça ne change rien.
22: Nos amis américains sont.
6: J'ai resté 3 ans en Floride, moi. 2001, 2002, 2003.
22: T'as encore des amis là-bas?
6: Ben oui. Puis, tu sais, je veux dire, on est très appréciés, là. Faut pas mettre tout le monde dans le même bateau non plus, là.
22: Non, non.
6: Je pense que c'est juste politique. Je pense que c'est vraiment politique. Puis, tu sais, les Américains, ils essaient de se défendre, là, parce qu'ils sont en merde, là, pour de vrai, là, quand on y pense, là.
22: Ben, la dette américaine.
6: Il y a une dette, c'est l'enfer.
22: C'est là, ça. Là. C'est le talon d'Achille des États-Unis d'Amérique, c'est la dette, en fait, qui traîne.
6: Ben,
22: puis là, on a compris qu'avec Biden, ça avait grossi. Le mandat de Donald, c'était de réduire celle-ci. Peut-être pas par tous les moyens comme on l'avait prévu. Là, quand
6: ouais, la seule fois que je trouve de poche un petit peu pour finir, pour laisser la place aux autres, c'est que tu t'en prends pas à ton meilleur, à tes meilleurs alliés. Là, c'est comme si, genre, on dirait comme pour faire diversion.
22: Oui, il aurait pu se parler de la Russie ou bien les Chinois.
6: Pas le Canada. Il veut pas mettre le Canada à terre, ça se peut pas, ça.
22: Mais il nous veut comme 51e État, tu sais.
6: Ouais, mais pas que c'est pour faire jaser le monde, là.
22: Moi,
6: je pense déjà qu'on est déjà américains. Ça fait longtemps que je le pense.
22: Avec notre peso canadien, des fois, on n'a pas l'impression qu'on est vraiment américain, mais tu as raison de le dire. C'est presque fait, là. On est
6: ben,
22: à une monnaie.
6: Parce que là, c'est rendu tellement avantageux. Juste sur le taux de change, pour de vrai, ces deux pays, Canada et américains, juste avec le taux de change entre ces deux pays-là, ils font beaucoup d'argent, là.
22: Oui, le changement.
6: Ben, je veux dire, c'est avantageux pour les deux que le taux soit bon de même. Mais tu sais, faut pas laisser aller non plus le pays à devenir pauvre.
22: Non, c'est ça. La déroute, là, c'est pas ça qu'on souhaite pour les Canadiens et les Canadiennes.
6: Non. Bon.
22: Ben, merci, Jocelyn.
6: Ça va arriver. Bonne journée, les gars.
22: Allez, merci, Jocelyn, d'avoir appelé un gars qui se souvenait de la Renault 5 et qui avait une opinion à émettre sur Donald Trump. Radio X, bonjour. À qui on parle? Oui, bonjour.
7: Ouais, salut.
22: Allô, à qui on parle?
7: Patrice.
22: Salut, Patrice, ça va?
7: Oui, vous autres?
22: Ouais, ouais, oui, oui. T'es-tu dans ton auto? T'es-tu à la maison, dans le bain tourbillon?
7: À la maison, je suis en train de me préparer un bon spaghetti à crème au tamac.
0: Oh, yes, sir!
22: un gastronome. Qu'est-ce que t'as à dire, mon beau Patrice, là, aujourd'hui? Là, y a-tu des choses qui ont retenu ton attention dans la journée?
7: Ah, la journée Donald Trump. Écoute, moi, je demeure dans le coin de Montmagny. Des lignes américaines sont proches.
22: Oui.
7: Je commence à penser, peut-être bien prendre un petit logement dans le coin des lignes là, pour la journée que le Québec va péter aux frettes. Là.
0: Comme ça, tu vas être proche déjà?
7: Ah oui, je m'en traversé. I love you, Donald. I love you avec ma calotte rouge.
22: Quand tu dis que le Québec va péter aux frettes, là, juste pour que je comprenne bien, c'est je comprends pas l'image, là, mais je veux dire, qu'est-ce qui va péter aux frettes pour que je comprenne bien, Patrice?
7: On est endettés par-dessus la tête, Gary.
22: Ah oui, on se doit les shorts, là, on se doit tout.
7: On se doit pas juste nos shorts, là, on doit même la trace qu'il peut avoir dans nos shorts.
22: Ça a-tu une grande valeur, tout ça?
7: Non, la trace, non.
22: Non, ouais, je pense pas qu'on va pouvoir rembourser grand-chose avec ça. Mais non. Toi, t'es-tu allé aux États-Unis dernièrement, Patrice?
7: Ça fait déjà quelques années que je n'y ai pas été. Je vais quand même proche. Vous savez, la semaine passée, je suis allé à Quaticook.
22: Juste direct sur la ligne.
7: Ouais, c'est à 13 km. C'est pas l'envie qu'il a eu envie de passer direct. Écoute, on va juste de l'autre côté. Les routes, tout ici, tout se défait. Puis...
22: Vas-tu voter aux prochaines élections, Patrice? Vas-tu voter aux prochaines élections, Patrice? Il y a des élections à l'automne.
7: Ah oui, c'est sûr que je vote. On va voter pour ceux qui selon moi, devraient changer le monde.
22: C'est qui, ça?
7: Mais, on parle du Parti conservateur.
22: Moi, je te voyais venir, là.
7: Oui, ben c'est ça. Mais c'est dur de faire comprendre à quelqu'un qui écoute LCN à jour mélange.
22: Est-ce que tu connais le nom de ton candidat? Est-ce que c'est Dôme Dumas? Est-ce qu'il y en a un?
7: Non, moi, je suis dans le coin de Montmagny, si je me trompe pas.
22: Ah oui, excuse-moi.
7: C'est allé l'autre
22: rue. Oui, oui, oui. Mais il y aura un candidat. Éric Duhaime l'a mentionné maintes fois. Là, il y aura 127 de candidats, en fait.
7: Que mon nom est là. Puis, en passant, le premier char que j'ai eu, Pontiac-Grand-Dame.
22: Oh!
7: 85. OK. 2.5 automatique.
22: C'est un beau char, ça.
7: Oui. Vert-olive.
22: Vert olive. Ils étaient souvent blancs, eux autres, hein? Ça se peut-tu?
7: Oui, il y avait beaucoup de blancs, mais moi, le mien était vert olive, deux pas.
22: Deux pas. Je l'ai devant moi, là. C'est un beau coupé, ça. C'était chic, ça.
7: Oui, c'était chic.
22: C'était des belles années, ça, pour Pontiac, avec le bas de caisse, là. Il était comme sublimé par un ajout. C'était beau, ça.
7: Oui. Mais en tout cas, les moteurs, supposément, que quand ils arrêtaient de prendre de l'huile, ils étaient sur le point de sauter, ils sautaient.
22: Oui, on en voit moins ces routes. Il y a des raisons pour ça.
7: Ah non, ça fait des années que je n'ai pas revu.
22: Salut Patrice, je laisse la place aux autres.
7: Merci.
22: Bravo pour ton appel. Salut Radio X, à qui ai-je l'honneur?
8: Bonjour, Lynn.
22: C'est Lynn?
8: Oui, moi j'appelle pour vous dire que tantôt vous parliez des voitures avec un choke. Là, dans les années 80, tu as eu le Micra, qui est la première série qu'on a eue, qui avait aussi un choke.
0: Mon père avait ça quand je suis venu au monde en 88.
8: Ah ouais, ben c'est ça. C'est ça. Qu'est-ce que vous voulez?
22: Êtes-vous une tripeuse de voiture, Lynn? Est-ce que vous aimez ça, des chars sport, des chars...
8: En fait, moi, j'ai préféré beaucoup les motos.
22: Là. OK. Une fille d'Harley ou une fille de japonaise?
8: Non, japonaise.
22: OK. Ah, oui. Des racers ou des Goldwing?
8: Non, pas de Goldwing, mais j'ai eu un Suzuki Savage, une 650 avec un gros cylindre. Après ça, ben mon fils grandissant, je me suis acheté un Kawasaki 800 parce qu'il était rendu trop grand puis il pouvait conduire à ma place.
22: Oui, ça prenait quelque chose d'un peu plus gros.
8: Ouais, après ça, j'ai été me chercher un Mean Street 1500 qui était, je pourrais dire, là, une sportive routière. Là. C'était de l'engin, c'était de la grosse engin. Là.
22: Vous avez pris votre permis à quel âge, Lynn, votre permis de moto?
8: Ah ben moi, nous, on les avait, on était sages dans le temps, alors on les avait... En ayant notre permis de conduire.
22: Oui, comme ma mère. Ma mère aussi, elle a son permis de moto. Elle n'a jamais enfourché une moto.
8: Ouais,
22: ça m'a tout à fait rigolé, ça.
8: Oui, mais c'est pour ça que moi, je vous dis, j'ai commencé avec une 650.
22: Oui.
8: Et j'ai fait mes classes.
22: Ben oui, un cylindré à la fois. Là. On y va pas direct avec un GSX 1100 par temps. Là.
8: Et en plus, j'avais un enfant de 6 ans derrière de moi, donc c'est encore plus raisonnable, OK?
22: Oui. Est-ce que vous êtes, sans être indiqué, Lynn, est-ce que vous avez des longues jambes? Parce que souvent, les femmes ont des difficultés, des fois, à se trouver des motos qui sont...
8: Et j'ai fait mes classes.
22: Ben oui, un cylindré à la fois. Là. On y va pas direct avec un GSX 1100 par temps. Là.
8: Et en plus, j'avais un enfant de 6 ans en arrière de moi, donc c'est encore plus raisonnable, OK?
22: Oui. Est-ce que vous êtes, sans être indiscret, Lynn, est-ce que vous avez des longues jambes? Parce que souvent, les femmes ont des difficultés, des fois, à se trouver des motos qui sont assez basses ou qui peuvent, on peut mettre les deux

0: là, qui était, il avait travaillé sur la rive sud avant, donc je le connaissais bien, fait qu'il savait là, que quand j'arrivais là, moi je voulais que mes pieds touchent à terre et j'avais pas des échasses en dessous des pieds. Alors toutes mes motos, ils étaient stock et les deux pieds me touchaient à terre.
1: C'était donc un très bon conseiller. Là, pour vous, là, c'était la personne qui vous a offert les modèles qui convenaient le plus à votre style.
0: C'est-à-dire qu'il savait ce que j'aimais, là. Ouais. Et il savait que j'aimais ça, les engins à moteur. Moi, je veux dire tout ce qui est à moteur, là. Une scie à chaîne, n'importe quoi, là. Est-ce qu'il y a un moteur qui sent le gaz, je rentrais même les motos dans le salon. Regarde.
1: Oh! Et là, j'imagine, Lynn, est-ce que vous avez encore une moto, mais sûrement pas une voiture
0: non,
1: électrique?
0: Jamais. Jamais. Pendant la COVID, j'ai vendu pour... suite à des problèmes d'épaule, je me disais, me tuer, c'était pas grave en moto, mais tuer quelqu'un d'autre, ça,
1: ouais,
0: c'est non.
1: Vous avez raison. Alors, avez-vous déjà pensé à un spider? Il paraît que les gens...
0: Jamais.
1: Ouais. Carbo, il dit que c'est des skidoo avec des roues, là, mais je...
0: Exact. Tant qu'à ça, t'as un convertible, OK?
1: Oui, un convertible, c'est une bonne idée. Mettons que je vous paye un convertible, Lynn, là. Ça serait quoi, votre convertible?
0: Ben, en fait, moi, j'en voudrais pas.
1: OK. Mais je fais une ride, là, d'abord.
0: Non. J'aime mieux prendre mon 2HP, mon vélo à pédale, puis pédaler.
1: OK, vous êtes cycliste en plus.
0: En fait, n'importe quoi. Tant que je suis dehors, c'est le bonheur.
2: Lynn, avant qu'on se laisse, moi, je suis curieux. Vous avez parlé de votre fils. Est-ce que vous avez donné votre passion à votre fils avec les motos?
0: Quand le petit qui avait 6 ans derrière moi, à ses 13 ans et demi, j'avais fait un deal avec lui. Je payais la moitié d'un scooter neuf.
2: OK.
0: Il en a trouvé un usagé qu'une madame m'avait acheté quelques mois auparavant, mais elle était enceinte, elle vendait le scooter.
2: Ça, c'est les meilleurs achats. Ça.
0: Alors, il a acheté le scooter à moitié prix, donc j'ai payé le scooter. Puis lui, ben, moi, je payais la moitié d'un neuf.
2: Adoptez-vous encore, Lynn? Parce que moi, je suis intéressé à avoir un scooter, justement. Là.
0: Non, mais je vous dirais que j'ai un fils de 47 ans, un de 35 ans, j'ai des petits-enfants, c'est que...
1: Vous êtes comblés.
0: Non, moi, je pense que...
2: Vous n'avez d'autres à gâter, mais c'est correct, je passe mon tour. Mais c'est très gentil à vous d'avoir appelé ce soir.
1: Merci, Lynn.
0: Ça m'a fait plaisir, merci.
1: Bonne journée. Merci beaucoup d'avoir appelé. Radio X, bonsoir. À qui ai-je l'honneur?
3: Salut! Ça va?
1: Ça va, toi?
3: Oui, très bien. Tu parlais...
1: juste avant ton nom, avant, c'est juste, on va établir le contact. Là. Moi, c'est François. Toi, c'est?
3: C'est Jean-Michel.
1: Jean-Michel. Est-ce qu'on s'est parlé hier?
3: Oui.
1: Ah, OK, je te reconnais, Jean-Michel.
3: Oui.
1: Bon, c'est dans ton truck, là?
3: Oui. Je viens de traverser les lignes de vers Québec. J'étais à l'Ontario hier soir. Là.
1: Est-ce qu'il y a une grosse différence dans l'asphalte de l'Ontario puis du Québec, là?
3: Et que oui. Oh, Riff.
1: Ah ouais?
3: Ça le jamme, man. Si, ça, on paye les... ouais, une grosse différence.
1: Grosse différence. Vous laissez aborder un sujet en particulier, Jean-Michel, ce soir, en ce beau soir de juillet?
3: Ben, moi, je comprends pas pourquoi le monde... le gouvernement, il empêche d'avoir un système qu'on pourrait être unilatéral. Dans le sens que on pourrait faire du marché avec l'Amérique, l'Américain, puis faire le marché qu'on ait enrichi notre Amérique là, au complet, tu sais, du nord au sud, puis de l'ouest à l'est. Là,
1: comme le traité de libre-échange entre le Canada, le Mexique et les États-Unis, là?
3: Mm-hmm. Ben oui, c'est ça, tu sais, c'est juste ça. Puis, tu sais, au lieu de faire avec la Chine, c'est à nous autres à refaire des industries puis qu'on ait une richesse plus...
1: On bâtit des usines. Hein? On y va, on reconstruit, on refait tout. On n'achète plus des frigos chinois, on achète des frigos canadiens, québécois.
3: Ben, tu sais, autrefois, c'était ça, là. Puis, c'est drôle, hein, les frigos américains ou canadiens... Il t'a fait plus que présentement.
1: Mais il y en a encore un au chalet à Pierre Couture, là, un vieux frigo des années 70. Il marche super bien, il fait un peu de bruit. Là. Mais tu sais, on comprend que tu as raison de dire qu'il y avait une qualité qui n'existe plus maintenant.
3: C'est ça, exactement ça. C'est ça. Puis moi, tu sais, l'affaire, le lait, le producteur agricole et tout ça.
1: Oui, la gestion de l'offre.
3: La gestion de l'offre, là. Moi, j'aurais aboli qu'on puisse avoir une grosse... différence de agricole. Il y en a des grosses, il y en a des petites. Les petites, ils peuvent faire la richesse quand même, là, tu sais. Puis, tu sais, le quota, ça fait juste pénaliser les jeunes, puis ça va pénaliser les petites fermes au lieu des grosses, là, tu sais.
1: Tu dis que ça protège pas vraiment les producteurs de lait. C'est la vie que tu aimais présentement, là.
3: De quoi?
1: Dans le fond, tu dis que ça protège pas.

0: pas les producteurs.
1: Non, c'est ça. Tu sais, c'est juste pour. Tu sais, si mettons on ferait du lait en quantité industrielle,
0: oui.
1: Ça va faire juste baisser le prix de notre laitier. Ça va baisser toute la gamme alimentaire.
0: Oui.
1: Qui fait en sorte que les gens, on va plus manger à santé, là, tu sais.
0: C'est sûr que si le prix du lait baisse, on va en boire plus. Merci d'avoir appelé, Jean-Michel. Nous, il faut prendre une...
1: Ça, oui. Tu sais, après ça, si t'en as un peu trop, ben tu les vends aux Américains. Les Américains, c'est ça qu'ils veulent. Ils veulent avoir notre produit fromagerie puis tout le kit.
0: Regarde-moi, puis toi, il me semble, Jean-Michel, le lait est meilleur ici. Il est-tu meilleur ici, le lait?
1: Ben oui, c'est pour ça. Là.
0: On fait du bon lait.
1: Moi, j'ai... Oui, je faisais.
0: Bon, ben, bonne soirée, mon Jean-Michel.
1: Bonne soirée.
0: Fais attention, les mains à 10h10, puis fais attention aux autres camions. Salut. Je vois bien là, que le temps passe, déjà 18h28. C'est le temps de la petite pause, en fait. Nous, on reprend notre souffle. Après celle-ci, il y a déjà un circuit qui vient de se libérer. Il y en a deux en attente. Soyez patients, les amis. On va vous faire parler tantôt sur les ondes de Radio X dans quelques minutes.
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10: Quand même, on a un peu de rats qui sont venus seulement qu'une fois à Québec avec Ozzy Osbourne,
11: ouais,
10: dont on célébrait le triste anniversaire de décès hier. Ben merci d'être là, les auditeurs. Merci d'être patients, surtout sur les circuits au 418-670-9098. Je pense qu'il reste une ligne, mais on va commencer avec la première, là, celui ou celle qui attend depuis tellement longtemps. Quel est votre nom?
12: Oui, bonsoir à vous deux, c'est Georges.
10: Salut Georges, comment ça va, mon nouvel ami?
12: Ça va très bien. Bon. Hey, moi, je t'écoutais en sourdine en papotant, là. Oh. Puis je me suis rendu compte qu'on a beaucoup de points en commun, toi et moi.
10: On a-tu eu les mêmes blancs?
12: Ben, moi, c'est parce que moi, j'ai commencé à travailler à 13-14 ans. Mon père avait un ami qui était multimillionnaire. Okay. Nous autres, on avait loué une maison à côté d'un gros cabaret d'un restaurant en Ville-des-Saules.
10: OK.
12: C'est là que j'ai commencé à... C'est là que j'ai été plongeur, puis j'ai appris la restauration.
10: C'est tough, la restauration. Moi, j'ai fait 15 ans. De 15 à 30 ans, j'ai été dans la restauration. Mais c'est une belle école pour la vie, là, pour former un jeune... T'en apprends sur toi-même, les autres, puis aussi, puis ça donne.
12: Exactement. Mais hey, c'est un gros cabaret, là, c'est un gros restaurant. Là. Dans le sous-sol, il y avait un gros cabaret. Même Jean-Roger, puis Télé 4 faisaient des émissions. Puis c'est même là que René Simard a été découvert. Dans le sous-sol, ça s'appelait le restaurant Bon Accueil. Je ne sais pas si tu as connu ça.
10: Non, j'ai pas connu ça, mais j'ai encore pas mal de disques de René Simard dans le cave. Je vais aller voir là, les premiers pressings, s'il y a un lien avec ça. Tu faisais quoi, Georges, dans ce restaurant-là?
12: Moi, j'ai commencé comme plongeur. Là. J'étais jeune, j'avais 13-14 ans. Puis après ça, j'ai appris à cuisine. Puis là, j'ai travaillé comme chef cuisinier dans des restaurants. J'ai fait 50 métiers comme toi. J'ai fait de la sécurité. J'ai fait toutes sortes d'affaires dans la vie.
10: La pire job que tu as eu, Georges?
12: Ben, j'ai travaillé pour une agence de sécurité au gouvernement.
10: Oh!
12: Puis j'étais responsable de la sécurité la nuit du ministère du Revenu.
10: Oh, le coffre.
12: Puis mon bureau, j'écoutais la TV dans le bureau du ministre la nuit.
10: Ben ça, me semble, c'est pas la pire job que t'as eu, là. Ça doit être une des plus relaxes.
12: Ben, c'était le porte-à-porte. J'ai fait du porte-à-porte. J'ai vendu des calendriers, des images du Sacré-Cœur. J'ai fait toutes sortes d'affaires pour aider le réveillon de Noël. J'ai fait des encans de peinture à un moment donné à la Galerie Charlebois. J'ai fait plein de métiers, plein d'affaires.
10: Mais
12: comme
10: Georges,
12: toi.
10: T'as une voix jeune. Il me semble que t'as pas 20 ans, toi. T'as quel âge?
12: Moi, j'ai 69 ans.
10: Mais non. 69 ans avec toute l'énergie que tu déploies. Moi, quand je parte le truck de Radio X, mettons, sur la rue Saint-Jean, là, t'sais, je m'en vais, je sais pas, à SQ, acheter une petite bouteille pour ma blonde, ou je m'en vais à l'autre bord acheter un pain. Des fois, je reviens, puis il y a une annonce de la radio de Georges sous mon windshield.
12: Ah, ben c'est arrivé que tu en as mis une, oui, c'est ça. Mais aujourd'hui, là, ben ce matin, là, j'ai papoté 30 repas pour les frigos.
10: C'est bon.
12: Ceux qui veulent voir ça, vous allez sur ma page Facebook, Georges Fernand Poirier.
10: Parfait, Georges.
12: Puis en même temps, secondo, je voulais te parler.
10: Je veux juste savoir qu'est-ce que tu as cuisiné aujourd'hui. Qu'est-ce que tu as cuisiné pour mettre dans les frigos, là, parce qu'il y a des gens qui
12: vont... macaroni à la viande.
10: J'ai fait une
12: grosse sauce à spaghetti la semaine passée, un gros chaudron, là.
10: Puis répète les frigos, là. Il y en a un dans Saint-Roch, il y en a un sur la rue Saint-Jean.
12: Il y en a un au coin de quartier. Il y en a un au coin de quartier, chemin Sainte-Foy. Il y en a deux à l'église Saint-Roch. Il y en a un autre à l'église Saint-Jean-Baptiste. Puis il y en a un autre à côté de l'accommodation populaire, sa 3e avenue.
10: Bon, puis là, tu voulais finir avec quel commentaire, mon Georges?
12: Mais mon deuxième point, moi, je trouve qu'il y a beaucoup de monde qui sont pas informés sur ce qui se passe en politique.
10: Ben là,
12: Comment ça se fait que le monde vote pour le PCQ? Je comprends pas.
10: Le PCQ?
12: Un gars qui va chercher des girouettes, des vire-capots.
10: Ah ouais, tu trouves ça?
12: Ben, écoute, il va chercher des gens qui ont quitté le navire, des rats qui ont quitté le navire de la CAQ.
10: Ben, il y en a comme ça dans toutes les parties, là. Mais moi, je trouve un peu raide avec le Parti conservateur parce que, tu sais, la droite économique, là, c'est ce qu'incarne Éric Duhaime. On est dû pour un petit coup de barre. Mais ça, on paye un peu trop d'impôts et de taxes pour ce qu'on reçoit, du moins, là. T'es pas d'accord avec ne serait-ce que cette prémisse-là?
12: Tu trouves-tu ça fiable, un gars qui a mangé à tous les râteliers, un gars qui a été dans tous les partis politiques, qui change d'idée comme il change de bobette?
10: Tu parles de qui, là?
12: Je parle d'Éric Duhaime.
10: Non, il n'y a pas dans tous les partis.
12: Voyons donc.
10: Il n'a pas été caquiste, il n'a pas été libéral.
12: Ben oui, il a été dans le Parti québécois, il a été dans le Bloc québécois, Duhaime, il a été dans tous les partis.
10: Il y a déjà des séparatistes. Est-ce que tu es séparatiste, Georges?
12: Moi, je suis pour qu'on ait un pays, absolument, parce qu'on n'a pas le choix, on a-tu le choix?
10: Ben, il y en a plusieurs qui font le même constat que toi, puis il y a des gens qui vont se pincer le nez, qui vont voter pour le PQ en se disant c'est la seule affaire là, qui reste, là, puis même si toutes les idées du PQ leur plaisent pas.
12: Bon, au moins, moi, ce que je trouve, je le trouve honnête, moi, PSPP, parce qu'au moins, il fait ce qu'il dit. Il fait pas la girouette comme d'autres l'ont fait avant, là. Ceux qui nous ont vendu à l'époque, là, ils nous ont vendu, là, comme disait Parizeau, le flou artistique puis l'ambiguïté. Lui, il est... Tu votes pour lui, ben tu sais ce que tu t'en vas, puis il est honnête, puis il est fiable.
10: Bon, mais genre, je pense que tu as mis les barres sur les T, les points sur les I. On connaît ta posture, on sait que t'aimes pas Éric Duhaime. On te souhaite quand même une bonne soirée, Jean.
12: Non, moi, c'est pas question que je... Non, Éric Duhaime, je le déteste pas. C'est pas la question, mais j'aime pas ses idées.
10: Tu l'insultes en ondes, ça a pas l'air d'être ton préf, là.
12: Je m'attaque pas à la personne, je m'attaque à ses idées qui sont erratiques.
10: OK, bon, ils sont erratiques. Ce sera l'insulte modérée de Georges envers Éric Duhaime aujourd'hui. Erratique.
12: OK, bye-bye.
10: Bye-bye.
11: Bonne soirée.
10: Bon, Georges, il y a deux guerres, hein?
11: Ouais.
10: Super, puis super, super. Radio X, bonjour. Comment allez-vous? Oui, allô, Radio X? Radio X, bonsoir. À qui ai-je l'honneur?
11: Ben voyons.
10: Radio X, bonsoir. À qui avons-nous l'honneur? Bonsoir.
13: André.
10: Salut, André, comment ça va?
13: Ça va bien, vous?
10: Oui, tu m'appelles-tu ton auto, ta maison, ton bain tourbillon?
13: Oui, c'est ça. C'est dans l'auto, dans le parc de Laurentides, dans mon
10: terrain. Bon, là, c'est le main libre, hein, je pense?
13: Oui, tu peux passer
10: la réception. Oui, t'as du temps, là. On a tout notre temps. Je suis sûr que t'as le goût de parler. Mais ça, André, t'as pas appelé cette semaine, ça se peut-tu?
13: Est-ce que tu m'entends mieux?
10: Ah, je t'entends vraiment mieux. Merci pour l'effort. J'apprécie, André, mais tu sais, continue prudemment quand même. Mais ça, on t'a pas entendu cette semaine. C'est la première fois que t'appelles?
13: Oui, c'est la première fois que j'appelle, je crois. Ben, la première fois. J'ai appelé dans le temps, là, très, très, très, très longtemps, dans le temps de Jeff.
10: Oui.
13: Mais c'est ça, ça fait très longtemps. Mais là, en montant, là, j'écoute souvent.
10: Qu'est-ce qui te motive à appeler, André, sur nos ondes comme ça, alors que tu n'as pas appelé depuis le départ de Jeff, puis ça se compte en année, là?
13: Ben, deux choses. Une chose, vous parlez d'auto, ça, j'adore.
10: Oui.
13: Et la deuxième chose, c'est la politique. La politique, là, j'ai tout parlé du monde, là, puis non, même pas la politique, je trouve juste que les gens sont un petit peu erratiques, sont un petit peu... ils regardent la politique avec leurs émotions. C'est pas... On pense pas que ce soit le parti qu'on voudra, que ce soit Éric Duhaime ou...
10: les conservateurs, le PQ, les libéraux, QS, tout le monde.
13: Peu importe. Moi, la seule chose que je demanderais, puis que je pense qu'il serait... On regarde la tendance qui s'en vient de plus en plus dans les pays du monde.
10: Ouais.
13: Ça serait de dire, pourquoi pas passer de loi pour d'être imputable?
10: Ah, dans
13: le fond, toutes les décisions, peu importe la couleur du parti.
10: Est-ce que tu as un politicien en tête? Est-ce qu'il y a quelque chose qui a marqué ton imaginaire dans les dernières années que tu fais? Il me semble que cette personne-là, un homme, une femme, un élu, aurait des comptes à rendre pour ce qui est arrivé.
13: Oh.
10: Vas-y. Ah, André, on l'a perdu.
11: Ah. Désolé, André.
10: J'aimais ça, André, y parler, oui. Moi.
11: Ah, t'es-tu là?
10: T'es-tu là, André? Il est pas là.
14: Il y a un tunnel, hein? On va en prendre un autre.
10: Y a-t-il un tunnel dans le parc?
14: Je sais pas.
10: Bon, ben Radio X, bonsoir. Bonsoir.
15: Allô?
10: Allô, à qui ai-je l'honneur?
15: Ah, c'est Katou.
10: Salut Katou, salut, comment Katou. Ça va?
15: Comment ça va, toi?
10: Ça va bien, mais ça, c'est la première fois qu'on se parle.
15: Oui, ben c'est comme la première fois à la radio, en tout cas.
10: Pour vrai?
15: Ouais, mais moi, là, j'appelle.
10: Oui.
15: Moi, pour dire que moi, j'écoute jamais la radio.
10: OK.
15: Jamais la TV. Puis mon chum, il est comme un fan, tu sais. Puis là, nous autres, moi, je l'écoute même plus, la cacheuse Radio X. Mais non. Je voulais saluer ton humilité.
10: OK.
15: Parce que là, je suis là à écouter ta ligne ouverte, puis j'en reviens pas.
10: Qu'est-ce que t'en
15: reviens? J'en reviens pas de l'humilité que t'as avec toutes tes connaissances, de pas, genre, envoyer chier du monde insignifiant qui t'appelle, puis que t'es comme. Ah, tu sais que t'es hot tellement, là, de genre, t'es connaissant, t'es tout, pis tu leur réponds avec de l'humilité qui est rare chez un être humain.
10: OK,
15: moi,
10: merci.
15: Moi, j'en reviens pas que quand il y a du monde en vacances, là, que, il faudrait qu'ils soient tout le temps en vacances. Parce que moi, j'ai arrêté d'écouter cette radio-là parce que tout le monde te coupe la parole quand t'as quelque chose de le fun à dire, comprends-tu?
10: OK, ben, je vais prendre ça comme un bon compliment, puis mes amis vont sûrement prendre ça comme un complimarde.
15: Non, c'est un beau compliment. Bravo pour ton émission. Moi, tout à coup, je me suis remis à écouter la radio à cause de toi.
10: T'es fine, Katou. Moi aussi, je t'aime spontanément comme ça. Je pense qu'on peut se déclarer un amour mutuel. T'es dans quel secteur, Katou? T'es une fille de Québec?
15: Non, je suis une fille de Stoneham.
10: Stoneham, Caillou Jambon. Oui. Tu fais-tu du ski? T'es une fille de vélo?
15: Ouais, on a déjà fait du vélo.
10: Ah, on a fait du vélo ensemble?
15: Ouais, Mont-Saint-Anne. On a descendu une pente de la.
10: Grisant Vietnam?
15: Ou la Vietnam, c'est la vie, je me suis fait mollet, puis j'ai jamais refait ça de ma vie.
14: Mais là, la fin de cette histoire-là, ça se compte-tu en nom?
10: Ça doit, oui,
14: ah,
10: hein,
14: oui hein?
15: Non, ça se compte pas tant en nom.
14: Le
15: point, c'est que moi, je voulais saluer ton humilité et ta bonne émission, parce que c'est hot ce que tu fais.
10: Merci beaucoup, Katou. En terminant, ta voiture préférée, pour être sûr que tu rappelles et que tu aies du fun jusqu'à la fin du call? Là.
15: Non, je ne rappellerai plus jamais. C'est la première fois de ma vie que j'appelle à la radio. Moi, j'ai déjà eu un Sirocco 16 valves avec le kit de jupe.
10: Un Sirocco 16 valves?
15: Ouais.
10: Ça, c'est rare, ça, on n'en voit plus bien. Il était-tu rouge?
15: C'était BR 600, là, que je touchais pas à terre, moi non plus. Là.
10: Ouais. Il était-tu rouge, ton Sirocco?
15: Non, il était blanc.
10: Il était blanc. Tu penses-tu à lui des fois encore?
15: Ouais, non, pas tant. C'est mieux pour mon budget que j'aille pas de char sport.
10: Katou, je te souhaite la meilleure des soirées puis la plus belle fin d'été possible. T'étais
15: aussi,
10: adorable.
15: Aussi, bravo pour ton émission. Vraiment là, ouais, chapeau.
10: Merci.
15: OK, bye.
10: Bon, sur ce, on prend une petite pause parce qu'on me fait des thés avec les doigts.
14: Exactement.
10: Puis, je vous le promets, les auditeurs qui attendaient présentement sur les circuits, on va vous parler après la pause.
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4: C'est parce que tu m'as inspiré, parce que tu parlais de ton premier show, genre en début d'émission.
5: Moi, je l'écoute.
4: Oui, puis moi, ben, un des premiers shows que j'ai vu d'un grand Colisée Pepsi à l'époque, mais c'était Iron Maiden pour la tournée Dance of Death.
5: Ah!
4: Oui, puis là, j'avais 14
5: jeune,
4: ans. Hein? Ouais, j'avais 14 ans à l'époque à peu près, non, 15 ans peut-être.
5: J'avais 58 ans, moi.
4: Mais est-ce que, oui, c'est ça, ben oui, t'es fait pas en tout cas.
5: Mais Dance of Death, c'est un bon album? Moi, je sais pas, là, j'en doute.
4: Il y a une couple de hits dessus, mais tu sais, un peu comme... Moi, j'ai un peu plus de nostalgie par rapport à ces tunes-là, dont justement Rainmaker qu'on vient d'entendre, mais c'est ça, tu sais, pour moi, c'était une belle époque, mais tu sais, ils ont pas fait que ça, tu sais, ils font tout le temps leur classique, puis une couple de nouvelles tunes. Puis là, c'était dans la transition des nouveaux albums que j'ai commencé à arrêter de suivre après. Mais tant qu'à moi, pour moi, ça a été un des derniers
5: albums. Le meilleur album de Maiden avant qu'on entre, qu'on parle à un autre.
4: Killers, là.
5: Oh, quand même, Paul Di'Anno. Je vais parler de Paul Di'Anno bientôt. Quelle rencontre avec lui. Radio X, bonjour. J'aimerais parler à un auditeur. J'aimerais ça parler à un auditeur de bonne humeur. Comment ça va?
6: Allô?
5: Qui parle?
6: C'est moi?
5: Ouais, oui, c'est toi.
6: Moi, je suis tout le temps appelé Frank et non Gary. C'est
5: ouais,
6: Fred
5: va,
6: Barbecue.
5: Moi. En autant que tu m'appelles. Oh,
6: c'est Fred Barbecue, on se connaît un peu.
5: Ah, oh, Fred Barbecue!
6: Du salon de masseuse en haut du Lessard puis du Barbecue Québec quand je donnais les cours, là.
5: On est dans les archives, pas pire, mon Fred.
6: Ah, ben oui, quand même. Puis là, on en était où? C'est le premier char à vie.
5: Ben, ton meilleur char, ton premier char à vie, la première voiture que tu as conduite qui t'appartenait.
6: Ben, c'est ma belle-sœur Julie, que tu connais aussi, qui me l'avait vendue. Hyundai Excel Sport 93.
5: Est-ce qu'elle était si sport que ça, la Excel 93?
4: C'était
6: Hyundai
4: avant, puis...
6: C'est Hyundai Excel,
5: ouais.
6: Genre l'ancêtre du Excel, je pense.
5: Oui, ben, ouais.
6: Le Sport, c'était l'overdrive sur la transmission automatique.
5: T'as-tu déjà traversé le mur du son avec ça?
6: Vous crie jamais à la fin. La transition allait tellement mal que je faisais plus mes stops puis mes lumières rouges. Je faisais juste ralentir, sinon je repartais plus.
5: Depuis ce temps-là, Fred, tu as eu une meilleure voiture. Est-ce que tu peux nous dire quelle voiture tu conduis présentement?
6: Toyota Camry.
5: C'est mieux, ça, hein?
6: Bon, c'est le rêve.
5: C'est un char de ton âge? C'est la question que je me pose.
6: Ah, Chris, non. C'est un char de personne âgée ou de chauffeur de taxi qui est aussi âgé.
5: Y es-tu champagne électrique, la couleur?
6: Il est gris charcoal.
5: Ah, quand même. Il est un peu plus sports. Y a-tu des mags?
6: Chris, non.
5: Et ton char de rêve, Chris, oui, Fred?
6: Non, je m'excuse, c'est vrai, j'ai sacré.
5: Non, ça me dérange pas. Moi, toutes les fois que tu sacres, je mets 25 cents dans le pot. Et Carbo, il y a plus d'argent, fait qu'il met 5 piastres, mais à la fin, là, il y a un enfant qui va vivre un rêve avec tout cet argent-là.
6: Ouais, ben, c'est parfait. Mon char de rêve, j'en ai pas. Je suis pas un gars de char. Moi, ça serait plus un vélo.
5: Un vélo,
4: là,
6: Non, mais rendu là, je veux dire, un auto, c'est...
5: Ça t'excite pas tant.
4: Mais là, t'étais avec un pro du vélo, là. Tu peux poser tes questions.
5: Pas un pro, là. Un amateur, mais un amateur convaincu.
6: Je le sais, je le sais. Ce serait un pivot. Parce que, je sais pas si tu te rappelles, mais notre ami Grognon, que j'allais voir au bal du Blazard.
5: Oui, Rémi
6: avait un pivot. Eh oui.
5: Bon, lui, il connaît Rémi, mon ancien associé, Rémi Claude.
6: À toi, je parlais, là, Gary, là, ouais. Là j'étais émotif, là.
5: Vas-y, c'est le temps d'être émotif.
6: Non, je suis pas émotif, pas tout, mais ça sera un pivot. Ou sinon, les moustaches, parce qu'ils sont électriques, puis je suis rendu l'âge.
5: Oui, on a l'âge qu'on a, hein?
6: Oh, ben oui.
5: Tu m'as fait penser à Rémi, mon ancien associé chez Lessard, qui est décédé un samedi matin, qui est tombé au sol, un AVC. Mort à 45 ans, la vie est courte, faut en profiter, hein, Fred? C'est important de profiter de la vie.
6: J'ai fait un embolie pulmonaire à 30 ans.
5: Wow.
6: Mais je vais encore quand même pas être hebdomadaire. Une fois ou deux semaines au bal du Lézard parce que Chris le croisait tout le temps là-bas.
5: Il était tout le temps là. En fait, des fois, je me demande s'il n'était pas plus souvent au bal du Biz comme on l'appelait qu'à Job.
6: Ouais, c'est ça. Ouais, mais non, c'est ça. Mais c'est surtout pour ce soir.
5: Merci, Fred. Bon barbecue.
6: Bisous. Yes, merci.
5: Bisous, Fred. Il reste des circuits, en fait. 418-670-9098. Radio X, bonsoir. Oui, allô?
7: Salut.
5: Qui est-ce?
6: Martin de Lévis.
5: Martin de Lévis, comment tu vas, mon Martin?
7: Ça va bien, toi?
5: Oui, as-tu passé une bonne journée? Ça a-tu été cool?
7: Je veux te féliciter pour ton entrevue avec la fille de Rebel News ce matin.
5: Oui, t'as aimé ça?
7: Oui, oui, c'est comme ton pendant féminin.
5: Ouais. C'est, on a souvent, tu sais, des fois dans les points de presse, j'ai pas tant d'amis, là. Fait que je me suis comme mis à lui parler un peu plus parce que je vois bien là, que les deux, on est considérés comme des gens toxiques. Là. On travaille pour des médias qui sont pas tant appréciés des autres.
7: Non, mais vous avez un front de bleu, puis c'est correct.
5: Hein. J'apprécie Martin. Puis.
7: Par rapport à tous tes collectionneurs, pas mal de petites voitures.
5: Collectionneur de collection, même, j'irais dire.
7: Ouais, mais t'as commencé par quoi? C'est quoi qui. Y a-tu des revues là-dessus? Y a-tu.
5: Ben, pour les Hot Wheels, là.
7: Ouais, ouais.
5: Ben, moi, c'est sûr que quand j'étais petit, mon père, il m'a acheté des majorettes. Après ça, j'ai viré Matchbox. Puis Hot Wheels, c'est venu un peu plus tard. Matchbox, c'est anglais. Est-ce que tu sais comment ça a commencé, les petites voitures? C'est un règlement dans les années 50 en Angleterre qui interdisait les enfants d'amener des jouets à l'école, sinon que le jouet puisse rentrer dans une boîte d'allumettes, Matchbox. Et ouais. Les inventeurs, Lisney, puis je me souviens pas de l'autre monsieur, ont décidé d'inventer des petites poupées qui rentraient dans des boîtes d'allumettes, puis des petites voitures qui rentraient dans les boîtes d'allumettes, des Matchbox. Et les petites filles ont pas trippé pantoute, là, des poupées de 1 pouce, ils aiment pas ça. Ça prend des grandes poupées, des longues jambes, puis des cheveux à coiffer. Tandis que les petits gars, ils aimaient bien ça avoir des autos dans leur poche. Puis à partir de là, ben, on a créé l'univers Matchbox, et ensuite Majorette, Corgi, puis Hot Wheels en 1968 en en Californie, pardon, inventé par Mattel, l'inventeur de Barbie, ben oui. Est né. Mais si tu veux répertorier tes Hot Wheels, il y a une application qui existe. Là, tu fais juste la scanner, comme un peu dans Google Images. Immédiatement, elle va être identifiée. Puis la valeur même va apparaître selon l'état. Tu sais, s'il est dans l'emballage, si la peinture est graffinée. Fait que c'est un beau monde à découvrir. Sinon, eBay puis Marketplace aussi, c'est le fun pour en apprendre davantage.
7: OK. Toi, tu achètes tout des magasins une pièce ou...
5: Dolorama, c'est 2 piastres. C'est un peu ironique. Ils sont un peu moins chers chez Walmart. Donc, souvent, ils vont être à 1,77 ou ils ont des grosses bines, ils ont beaucoup de volume. Faut être là le matin, par exemple. Je vais donner mes trucs, là. Walmart Beauport, Walmart Cap-Rouge, Walmart Sainte-Foy, Place Laurier. Si t'arrives à 11h, il est trop tard. Faut que tu sois un lève-tôt pour performer. Puis maintenant, il y a des Hot Wheels pour les adultes qui sont plus chers, là, les séries premium et tout. C'est des voitures qui se vendent $10, mais sont plus belles, avec des plus belles des calcomanies, puis sont souvent plus solides, avec des roues en caoutchouc, sont vraiment le fun.
7: Bon, mais en tout cas, j'aimerais que tu fasses comme une chronique avec des émissions chez des collectionneurs. C'est très intéressant.
5: Je vais faire un jour, à un moment donné, je vais faire une espèce de chronique là, sur l'art de la collection. Ça m'a donné une bonne idée. J'apprécie beaucoup.
7: Merci beaucoup.
5: Bye-bye. Salut, bonne soirée.
4: Hey, c'est tout le temps qu'on avait à soir.
5: Ben voyons, là.
4: Ben oui, c'est déjà fini.
5: C'est donc déjà fini.
4: Ben oui.
5: On est jeudi.
4: Ben oui.
5: Il n'y en aura pas demain.
4: Non.
5: La semaine prochaine.
4: Ouais, avec Louis la semaine prochaine.
5: Ah, c'est Louis qui prend le relais la semaine prochaine?
4: Mais dans 2 semaines.
5: Je serai de retour.
4: Oh oui, monsieur.
5: Lâchez pas, puis je veux féliciter en fait tous les gens qui ont appelé aujourd'hui. Vous êtes précieux. En fait, on aime discuter avec vous. Puis n'hésitez pas à appeler quand vous voulez, c'est toujours la même chose. Puis je vous le rappelle, en fait, c'est confirmé. Max Lacasse et la vraie ligne ouverte en soirée sera reconduite à partir de septembre. Donc, vous aurez encore plus de possibilités d'appeler ici sur nos ondes. Merci à tout le monde. Merci à Katou qui a été très gentil avec moi. Puis merci à toi, mon Mathieu Dugal numéro 2.
4: Salut.
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0: Alors, on était en onde, Phil. Toutes les gens ont entendu. C'est pas vrai.
1: Tout le monde a entendu.
0: Oui, ouais, notre conversation. Non, non. Hey, 88-670-9098, c'est le numéro pour nous rejoindre. S'il y a quoi que ce soit sur la route, vous avez des questions, des commentaires, let's go. Vous êtes toujours le bienvenu. On fait ce dernier show-là, dernier show en gang, là, et ben, pour le reste de la semaine... verra bien ce qui va devenir de moi et de cette émission-là. En studio avec nous pour une dernière cette saison, puis je dis une dernière cette saison parce que on a négocié fort dans la pause.
2: Ah, ouais. Il a été rough.
0: Oh, oui, ah, oui, c'est un client pas facile à mettre de notre bord, là, mais...
2: Plus dur à négocier que le Doc Mayou.
0: Oui, oui, exact. Oui, exact. Et lui, s'il avait une assistante colombienne, elle ne serait pas secrète, contrairement au Doc Mayou. Là, on pourrait probablement en parler. Bref, je viens de briser un grand tabou de l'histoire. En studio, je vais me sortir de ça en disant Philippe Plamondon de Nomos TV est en studio. Salut Phil.
1: Salut les gars.
0: Ça va bien?
1: Ça va très bien.
0: Et on a confirmé dans la pause que tu allais être de retour la saison prochaine avec nous autres.
1: Ah ouais, puis c'est avec plaisir à part de ça.
0: Ah, puis c'est pour vrai, là, très rapidement, tu es tombé dans les préférés de nos auditeurs. Souvent, on me parle de tes chroniques. C'est le côté éclectique et imprévisible qui plaît aux gens.
1: Oui.
0: Et aussi, tu sais, t'arrives pas ici avec pipi, caca, pis tu t'en vas comme, pis on fait, ouais, donc bien surprenant. On apprend de quoi?
1: Ouais.
0: Avec une touche d'humour, puis de on se prend pas trop au sérieux. Pis ça, c'est vraiment apprécié des auditeurs, je le sens.
1: Ah, ben, aussi, c'est partagé, en fait, là. Moi, j'ai un fun fou à préparer ces chroniques-là. Justement, comme tu dis aussi, tu sais, occasion d'apprendre des choses, mais aussi d'avoir bien du fun. Mm-hmm. On a abordé des choses super sérieuses. Hey, ça fait quoi? Ça fait plus que 2 ans.
0: Moi, je perds vite l'espace-temps.
1: Moi aussi,
0: mais...
1: je suis pas bon là-dedans.
0: Au moins 2 saisons. 2, hein? Ouais.
1: Ah oui, 2 ans.
2: 2 saisons. 4 saisons.
0: 4 saisons au total.
1: Oui, 4 saisons, 2 ans.
0: Wow.
1: Combien de
0: chroniques?
1: Ouais, non, l'autre fois, il me l'a dit. C'était surprenant.
0: Ah ouais? Une trentaine de chroniques
1: quand même.
0: Quand même. Ben, écoute, avant qu'on commence, je prends le temps de te remercier, sérieux, de parce que c'est beaucoup de recherche, c'est du déplacement, tu viens en studio faire ça, tu serais pas obligé, et tu le fais quand même de façon investie chacune des fois. Gros merci pour ça.
1: Ah, ben, ça me fait vraiment plaisir. Quel bel échange. Hein.
0: On a eu des résultats de sondage incroyables récemment, puis je le mentionnais quand on a reçu les résultats, t'en fais partie de ces résultats-là, là. C'est une partie te revient, puis un gros merci pour ça.
1: Ben, ça me fait bien plaisir, puis de participer aussi à toute la belle aventure de Radio X, qui est vraiment la plateforme sérieuse où on a une liberté d'expression, une liberté d'opinion pour vrai. Ouais. Parce que souvent, ça va être dit en slogan.
0: Liberté d'opinion.
1: Ouais. Mais qu'en réalité, il n'y en a pas pantoute.
0: On défait les tabous, alors que c'est l'endroit où les tabous sont le plus gardés dans le garde-robe.
1: C'est là que c'est le pire. Ouais, ouais. Ouais, parlant de tabous, hey, là, tu me fais passer là, direct.
0: Ça me passe sa palette.
1: Ah, ça me passe sa palette, là. Aujourd'hui, les amis, on va parler quand même d'une chronique assez extrême parce que, je vous le dis, là, on est dans des trucs, le lien entre la nourriture puis le sacré, mais là, on parlera pas de halal ou de kasher ou de bouffe hindoue.
0: C'est
1: là,
0: pas une dégustation d'hostie ce soir, là.
1: Non. Puis là, on sort du halal kasher, là, ou la bouette végétarienne indienne, là. On n'est pas là-dedans pantoute, là, les principes religieux de base, là, que tout le monde connaît finalement à peu près, là. Dont on parlait souvent ici, d'ailleurs, là. Mais, je pensais plutôt faire quelque chose sur des festins rituels ou des nourritures sacrées extrêmes.
0: J'aime ça.
1: OK? Puis là,
0: c'est drôle, je me sens qu'on vient de tomber d'un mot d'un peu comme, on donne le biberon au bébé la nuit en écoutant un tueur si proche à Canal V, là. T'sais, tu comprends-tu un mot comme il fait noir puis tout est un peu lugubre, là?
1: Ouais, mais ça peut faire un peu Canal D, c'est vrai, là. Festin rituel, les nourritures sacrées extrêmes.
2: Ouais. Ouais. Mais,
1: au Spacecast. Ouais, mais, en fait, c'est totalement Spacecast compatible.
0: 100%.
1: Parce que, justement, c'est une chronique totalement Space. Je voulais te demander, Jeff, ta conjointe et toi, avez-vous mangé le placenta de vos filles?
0: On n'a pas mangé le placenta, mais on nous l'a offert. Voulez-vous le garder?
1: OK.
0: Puis j'ai spontanément, pourquoi je voudrais ça, tu sais? Puis c'est après, quand j'ai quitté, que j'ai fait un peu plus de recherches. Puis aussi, tu sais, des fois, la vie fait bien les choses, là. Tu t'entends de parler de couple la première fois, puis tu l'entends à la radio, puis tout, là. Et ça a l'air que c'est protéiné à mort, cette affaire-là.
2: Bon. Ça doit être bon, en plus.
1: Ben,
0: ah oui, hein?
1: C'est sûr que manger son placenta, moi, j'ai tout de suite une vision là, de la savane, puis de voir une antilope, là, que pouf, le paquet tombe à terre, puis là, elle absorbe ça comme on mange une huître.
0: Ben, la semaine passée, notre spécialiste de chasse et pêche, Yann, nous contait ça, les coyotes, c'est des bêtes, c'est des descendants de Satan, les coyotes, là, eux autres, là, ils ont pogné un chevreuil, enceinte, ils ont tué la femelle enceinte, ils ont ouvert son ventre, ils ont tué le bébé dans le ventre, puis ils ont mangé le placenta puis le bébé.
1: Oh, ben là...
0: Fouvrac!
1: Oui, ben, bon. Le truc, c'est que l'idée, évidemment, presque 100% des mammifères mangent leur placenta. OK?
0: OK.
1: Mais dans l'histoire humaine, personne ne fait ça.
0: Non, c'est ça.
1: OK,
0: hein, c'est
1: non. Dans l'histoire humaine, personne ne fait ça. Puis ça s'appelle, en fait, la placentophagie, manger son placenta. C'est une pratique qui consiste pour la mère et parfois d'autres personnes à ingérer son propre placenta.
0: Ça, là, c'est, comme je disais, plein de protéines et il y a plein de recettes.
1: OK, mais...
0: Avec la courge, on dit que c'est la patente de 2026.
1: Oui, mais je vous le dis, il y a des problèmes aussi. Mais oui, oui, t'as raison. C'est une pratique qui est marginale puis qui est, je vous le dis, là, qui est occidentale.
0: C'est pas un peu cannibale?
1: La question se pose. On y revient.
0: Okay? Ben, c'est vrai que ça le fait.
1: Est-ce que ça pose cette question-là?
0: Y a-tu une personne qui a déjà mangé son placenta qui n'avait pas de dreadlock? Je pose la question.
1: Ben, moi, c'était ma prochaine, je dirais, là, c'était mon prochain commentaire. Est-ce que ça existe en dehors des cercles de gauchistes?
0: C'est ce que j'ai, oui, exact.
1: Puis là, ce qu'on va apprendre sur le plan anthropologique, c'est que ça n'existe pas. Okay?
0: OK?
1: C'est que sur le plan anthropologique, il n'y a pas de tradition humaine qui mange son placenta.
0: OK, c'est genre apparu en 2002, là.
1: C'est genre apparu en 2002.
0: OK.
1: Évidemment, par du monde qui devait pas être super conservateur. Fait que là, là, évidemment, on est dans une croyance sur la récupération du postpartum. C'est-à-dire que la croyance, parce que là, on est dans la croyance, là, OK, mm-hmm. c'est que manger son placenta... Le placenta, il y a une partie qui est comestible, puis il y en a une autre qui ne l'est pas.
0: OK.
1: Puis les personnes qui souhaitent ça, ben peuvent se le faire, là, parce qu'évidemment, on t'a dit qu'on l'offrait.
0: On va l'offrir. Pas notre première, à notre deuxième ici, au CHUL, en face de Laurier.
1: Je comprends. C'est supposé prévenir ou atténuer la dépression postpartum, augmenter l'énergie, améliorer la production de lait maternel, réduire les saignements, équilibrer les hormones, fournir des nutriments, là, fer, protéines, vitamines, renforcer... Ils ont oublié les streptocoques.
0: Hein?
1: Puis les empoisonnements, je vous le dis. Et renforcer le lien mère-enfant. Fait que là, on est dans... En fait, on est dans le New Age. Hein?
0: Renforcer ouais. le lien mère-enfant. Ouais. Hey, si, pour vrai, là, avec le recul, t'as eu des problèmes d'attachement avec ton enfant, puis tu fais comme « j'aurais dû manger le placenta », t'as un problème d'attachement. Je te le dis, là, t'as un problème d'attachement.
2: C'est plus gros que le placenta.
0: Oui, oui, je pense que le problème est plus profond que ça. Là.
1: Mais on se rend compte tout de suite, c'est que, t'sais, là, bon, réduire des segments, renforcer le lien mère-enfant, on est dans le New Age. On est dans l'espèce de nouvel âge, là, religion à la carte. OK?
0: Ça, mais le pot à pot nous a jamais comme laissé tomber. Là, ça fait un job depuis depuis que le monde est mort.
1: C'est évidemment d'inspiration animale. Hein? Je parlais tantôt de l'antilope. Là. La plupart des mammifères mangent leur placenta. Un, pour masquer l'odeur aux prédateurs. Parce que l'idée de quand l'antilope ou le mammifère bouffe le placenta, comme je disais, comme nous, on mange une huître, là, qu'en une seconde, c'est plus là. Ouais. C'est surtout pour pas que ça attire les hyènes et compagnie. Fait qu'on comprend l'idée, là.
0: Je suis très content que tu ouvres la porte, parce que quand j'étais à l'hôpital, je me suis dit, j'ai peut-être envie de manger ce placenta-là d'un coup que des hockeyeurs néo-nazis débarquent.
1: Ou des hyènes.
0: Et qui repèrent notre présence.
2: Carter
0: ici.
2: Hart est dans la
0: oui,
2: place.
0: Carter Hart est
1: là, tout l'aspect spirituel et symbolique, c'est là qui. C'est évidemment là que c'est intéressant.
0: Je pense que ce qui attrait plus ces gens-là, c'est plus la symbolique de le manger que les bienfaits, vraiment. Hein? Pourrais-tu?
1: Ben, c'est que le placenta est vu comme le jumeau du bébé. Fait que là, évidemment, c'est... Ben oui, parce que c'est la même
2: c'est
1: matière.
2: C'est là que le bout de cannibale embarque.
0: Oui, ouais, c'est ça.
1: Exactement. Exactement. Puis le placenta est vu comme le jumeau du bébé. Un protecteur. Un arbre de vie.
0: Mais par qui?
1: Ou une source de force vitale.
0: Qui voit ça comme ça?
1: Ben, les gens qui vont le consommer, là.
0: OK.
1: Parce que là, c'est les raisons spirituelles et symboliques. C'est qu'en fait, le placenta, il est vu comme le jumeau du bébé, un protecteur, un arbre de vie, une source de force vitale. Le consommer serait une façon de rendre, tu sais, de redonner, en fait, à cette force-là ou d'honorer cette énergie. Fait que là, c'est dans certaines cultures traditionnelles aborigènes. Là, c'est là qu'on est en anthropologie pour vrai.
0: Ouais.
1: Dans certaines cultures aborigènes traditionnelles, le placenta va être honoré via des rituels. Okay? Genre, enterrement, on va l'enterrer.
0: Okay.
1: On va l'enterrer avec un arbre, un bébé arbre. On va mettre le placenta autour des racines, puis on va remplir ça de terre. Ça, c'est multimillénaire.
0: Okay?
1: Fait que les rituels avec le placenta, c'est-à-dire de l'enterrer, de planter avec un arbre, ou de le brûler. Les crémations de placenta aussi, ça existe. C'est millénaire, ça existe. Okay. Mais de le bouffer, là, vraiment pas.
0: Ça, ça sort de nulle part.
1: Là, on est dans le néo Kim Kardashian.
0: Oui, ouais, c'est ça.
1: OK? Puis là, ben, d'ailleurs, c'est un truc de gaucho, sophistiqué, hipster, hippie, gauchiste, clairement. Mais il y a des vedettes aussi, telles que Kim Kardashian. Là, je les connais pas. Là, je vais avoir l'air d'un
0: beau Kim moment. Kardashian a mangé son placenta. J'aurais pas cru.
1: Absolument, absolument. Kim Kardashian, January Jones. Je me pose c'est qui ce genre-là. Là.
0: c'est ça.
1: Chrissy Tanger, Hilary Duff, ou d'autres ont popularisé la pratique au début des années 2000, souvent, évidemment, en capsule. OK? Puis là, je vais vous l'expliquer, là. Tout ça a créé une tendance wellness aux États-Unis consommer son placenta.
2: Ça fait une bonne business, m'a transformé ton placenta en petite pilule, mais faut que tu me payes 10 000 piastres.
0: Une qui doit être là-dedans.
2: La raison.
0: Une qui doit être là-dedans, à côté, là, c'est Gwyneth Paltrow.
1: Je pense qu'elle l'a fait.
0: Ouais, probablement. Elle, puis, écoute, rien qu'elle n'a pas fait.
1: évidemment, sur le plan scientifique, toutes les études sont unanimes. Là. Il n'y a aucune preuve des bienfaits.
0: Aucune.
1: Puis non seulement ça, il y a surtout des risques de streptocoque B, de contamination. Il y a même des espèces d'exemples un peu horrifiants de mère contaminée au streptocoque qui a contaminé l'enfant par le lait maternel. Fait qu'il y a des dangers à ça. Santé Canada l'interdit. Parce que ce qui arrive, c'est qu'il faudrait... Là, c'est là qu'on rentre dans la business du placenta, là. C'est que, en fait, l'idée, c'est que le placenta, il est nettoyé, mais là, ce qui arrive, c'est que les gens qui veulent pas faire ça à la maison, c'est une compagnie qui fait ça. Il y a une centaine de compagnies aux États-Unis qui fait ça. Fait que là, quand tu as ton placenta, tu le congèles, puis là, la compagnie t'envoie un paquet spécial dans lequel tu le mets. Genre de
0: air fryer.
1: Glacière.
0: OK.
1: Ouais, ouais. Non, air fryer, ça, c'est quand tu le fais à la maison. Parce qu'ils nous donnent des recettes.
0: Ah oui,
1: oui, oui, je te jure.
0: Okay.
1: Puis mais la compagnie, ce qu'elle fait, c'est qu'elle t'envoie une glacière. Toi, tu mets le placenta gelé dans la glacière, ça retourne à la compagnie. Là, eux le préparent, puis ils l'encapsulent. Ça coûte 700$.
2: Ah, voilà. Voilà.
1: Okay. C'est ça, la business.
2: Ah, voilà.
1: Puis là, mais ici, c'est interdit, ça. Tu vois? Canada, France, on considère le placenta comme un déchet médical.
0: OK.
1: Puis t'as pas le droit d'encapsuler ça sous aucune forme.
0: Encapsuler, ça veut dire on fait comme des petites pilules, là, des suppléments alimentaires.
1: Exact. En fait, le placenta, il est nettoyé. Il est légèrement cuit à la vapeur avec des herbes, du gingembre et du citron. OK.
0: Question de pas nous lever le cœur.
1: Il est déshydraté et broyé en poudre et mis dans des gélules. La mère en prend une à deux par jour pendant les semaines du postpartum. Aux États-Unis, entre 50 et 100 entreprises le font, le proposent. Et donc, c'est un kit. En fait, c'est un kit de collecte plus encapsulation. Puis on parle d'à peu près 700$.
0: US, wow.
1: Ouais, certaines religions, évidemment, notamment le judaïsme, considèrent cette pratique comme une forme de cannibalisme symbolique. Bon, puis si on veut le consommer cru, on parle de smoothie, mais avec des fruits. Pour masquer le goût.
0: Bon truc.
1: Ou encore en tartare. Ça m'a
0: écœuré. Ah, ça, c'est dégueulasse.
2: Non.
0: C'est écœuré.
1: Bon, évidemment, cuit, c'est beaucoup moins épais. On parle de steak, ragoût, tacos ou stir fry.
2: Ah, mais non.
1: Donc, puis évidemment, dans les cas les plus rares, on peut l'avoir sous forme de poudre pour le diluer un peu dans n'importe quoi. Ou de gummies. C'est quand même assez pas pire. Des gommises de placenta.
0: Un petit jujube, mais qui donne aucun buzz, mais juste un sentiment de t'enfoncer dans le gauchisme. Pour combien t'en manges un placenta? Sûr que t'as un prix, là.
2: En ce moment, 1000$, m'a mangé un.
0: Mais, ah ouais! Ah ouais. 400 kecs, ta réparation de char, puis t'en manges un placenta.
2: Ça va me
1: moi, j'ai mangé ça à l'époque des sagnacines.
0: Oui, oui.
1: Ben, oui.
0: Dans ton 3 jours chez les sagnacines.
1: C'est bon, comme je le disais, c'est formellement interdit au Canada,
0: un
1: en
0: bon
1: France.
0: Un bon placenta au cumin, là.
2: Miam, miam, miam. Est-ce qu'on sait ça goûte quoi?
1: Bah.
2: Le poulet? Le porc?
1: Là-bas?
2: Là-bas.
0: Ouais, probablement, ça doit être proche du foie.
1: Entre le foie puis
0: Ça doit être ferreux à mort, là.
1: Ça doit.
0: Mais pour vrai, là, je me souviens, à une certaine époque, quand ça avait comme plus fait jaser dans l'actualité, c'est sûr qu'en ce moment, il y a quelqu'un qui nous écoute, qui l'a fait ou qui connaît quelqu'un.
1: Ah, bien sûr, mais moi, c'est... je ne rentrerai pas dans les détails. Là. Mais oui, puis je vous le dis...
0: Tu sais le goût.
1: Non. Mais on s'est plus répandu qu'on pense.
0: Ouais.
1: Puis c'est sûr qu'il n'y a personne là, qui va faire « Ah, moi, oui! » Puis tu sais, avec du monde comme nous autour. Là,
0: non, c'est sûr que c'est...
1: Je ne pense pas qu'ils vont t'écrire. Bon, ouais, c'est quand même pas si pire, là, vos jugements.
0: Et pourtant, on ne juge jamais.
1: Ben non, je ne juge pas en tout par ailleurs. Là où on est dans la science et non pas dans le jugement. Le placenta filtre les toxines. Il peut contenir des bactéries comme le streptocoque B et des cas d'infection graves via le lait maternel ont été rapportés. Au Québec et en France, c'est considéré comme un déchet médical. On est évidemment devant un trip de New Age gauchiste.
0: Non, ouais, complètement.
1: C'est évident. Puis évidemment aussi, comme le disait Louis, juste titre, pratique cannibale symbolique.
0: C'est le feeling de sucer le filtre de la piscine.
1: Oui.
0: Tu sais, c'est comme, non, mais dans le sens que toutes les cochonneries sont accrochées dessus.
2: C'est une mauvaise idée.
0: Ce pourquoi t'as le filtre, tu t'en vas le lécher, tu sais.
2: C'est un peu ça.
0: Oui. Tirer dans la gueule du loup.
1: Exact. Bon, là, je me fais rire avec mes, mes notes.
0: Je vois que tu regardes tes notes, tu pars à rire, fait que c'est de bonne augure.
1: Oui, oui, c'est ça. Là... Évidemment, on peut y voir aussi une critique du multiculturalisme. Parce que là, ce qu'on vient de passer avec le placenta, ça nous appartient, en fait. Hein? C'est les blancs débiles. Parce que manifestement, dans les autres pays du monde, puis dans les autres continents, puis les autres civilisations,
0: non, pas ça.
1: Ils n'en mangent pas de ça.
0: Okay.
1: Fait que c'est une mauvaise idée. Il y a quelque chose, c'est un glitch.
0: Ouais, c'est ça.
1: Il y a quelque chose qui ne marche pas.
2: Tu dis que si les pays où ils ont littéralement rien à manger ne le mangent même pas,
0: ouais,
2: c'est pas à manger.
1: Ouais. Non, c'est ça. Par ailleurs, on va voir qu'il y a quand même, en Papouasie-Nouvelle-Guinée, on parle d'endocannibalisme funéraire de la tribu des Fors, F-O-R-E. OK?
0: OK.
1: La tribu pratique traditionnellement l'endocannibalisme rituel. L'endocannibalisme, c'est se manger entre nous. OK? Fait que donc, après un décès de proche.
0: OK, un coup mort. OK.
1: Ouais. OK? Après un décès des proches. OK? Surtout les femmes et les enfants consomme le corps du défunt. En particulier, le cerveau cuit avec des fougères.
0: Ah!
1: Tu vois, c'est...
0: Dans tout ce qui aurait pu donner du goût, on a pris la pire merde qu'on trouvait.
1: Des fougères! Là, évidemment, ça honore le mort, ça libère l'esprit, puis ça évite la putréfaction. Parce que mieux vaut être mangé par la famille que par des vers.
0: OK, ouais, je comprends.
2: J'apporte un bémol. Je suis pas convaincu de cette affaire.
0: Ouais, moi aussi, je pense que le reste va quand même tomber en putréfaction plus vite que tu penses. Mais...
2: Ouais, écoute, mais tu vas être mangé par des vers dans le fond de la molle.
1: De toute façon, oui. De toute façon, évidemment. Comme on va le voir de toute façon avec une secte indienne bientôt, là, tout est dans tout. Et fait que là aussi... Le bouffer sa famille là, morte, là, ça permet aussi de, évidemment, transmettre la force vitale. Ça, c'est le côté religieux.
0: Okay, ouais.
1: Puis c'est principalement tout ce qui est cannibalisme, c'est ça aussi.
0: C'est-tu le cas? Est-ce qu'il y a une limite d'âge? Tu sais, mettons, en bas de 18 ans, font-tu non, je vais pas là ou.
1: Non, je pense pas, là. Ça avait l'air d'être pas.
0: En même temps, on mange du veau. Hein, fait que...
1: Ouais, c'est ça, exactement. Les hommes, eux, par ailleurs, parce que ce qu'on a compris, c'est que les femmes et les enfants bouffent le cerveau en fougère, cuit en fougère. Et les hommes, eux, c'est plus les muscles. Ils mangent les muscles, puis cette pratique a causé. En Papouasie-Nouvelle-Guinée, l'épidémie de courroux, qui est une maladie à prions similaire à la vache folle, pratique... non, mais en fait, c'est ça. Hein. Le cannibalisme amène à ça. Hein. Mmh. Ça amène à la mort généralisée.
0: Quelle surprise! Pas une pratique saine.
1: Non, c'est ça. Puis évidemment, c'est une pratique qui a été abandonnée dans les années 60 avec l'arrivée du christianisme. Là, il faut le dire, grâce à la colonisation... là. Il y a beaucoup de choses comme ça qui ont arrêté.
0: Ben non,
2: Gadon. Ouais. C'est pas juste, on les a pas juste enlevé leur belle vie paisible dans la nature où tout le monde s'aimait et on fourrait dans les champs.
0: C'est pas juste la destruction du monde queer autochtone, la colonisation.
1: Non, ils se bouffaient entre eux.
0: Ah,
1: puis à partir de là, peut-être que Papouasie-Nouvelle-Guinée, l'épidémie de courroux, qui est une maladie à prions similaire à la vache folle. Pratique. Non, mais en fait, c'est ça. Hein. Le cannibalisme amène à ça. Ouais. Ça amène à la mort généralisée.
0: Oui. Quelle surprise, pas une pratique saine.
1: Non, c'est ça. Puis évidemment, c'est une pratique qui a été abandonnée dans les années 60 avec l'arrivée du christianisme. Là, il faut le dire.

0: destruction du monde queer autochtone, la colonisation.
1: Non, ils se bouffaient entre eux. Ah, puis okay. À partir de là, peut-être que ça a arrêté.
0: Ça se peut-tu que
1: c'est pas pire,
0: ils le fassent encore dans des coins perdus où ils n'ont pas tout à fait été colonisés?
1: Oui, puis ça a duré longtemps parce qu'en Papouasie-Nouvelle-Guinée, on sait, il y a des explorateurs qui ont été bouffés jusque dans les années 60-70, là, clairement.
0: Non, je sais.
1: Exemple les plus extrêmes, là, ça, ce qu'on vient de voir là, dans le fond, là, c'est que l'endo-cannibalisme rituel, c'est l'exemple le plus extrême en ce qui concerne, tu sais, l'amour, le deuil et la transmission spirituelle, parce que il bouffe la personne, il bouffe son esprit, tu sais. Fait que c'est comme, c'est l'exemple le plus extrême dans le genre.
0: C'est qui tu mangerais si t'avais pas le choix? As-tu besoin de quelqu'un que je connais? Ou ça peut être n'importe qui. Megan Fox.
2: OK.
0: Bon, tu vois, moi, j'avais avec Camille. Pour des raisons qui m'appartiennent. On peut continuer.
1: On se transporte en Inde. Là, vous allez voir que, encore là, je veux qu'on peut y voir aussi une certaine forme de critique du multiculturalisme, ce qu'on fait là. Hein?
0: Oui, je m'en
1: doute. C'est-à-dire que plus on devient l'autre, plus on s'expose à ce genre de choses-là. Les agoris en Inde, c'est une secte shivaïste extrême. OK?
0: Donc, de Shiva.
1: Exactement.
0: Qui est la déesse de la guerre, c'est
1: Faudrait
0: ou
1: voir,
0: de l'amour, là. Shiva?
1: Faudrait peut-être tout ça, hein?
0: Shiva, je sais qu'il est super boisé, là, à plein de bras. C'est pas une affirmation si. Ils sont tous un peu de même, avec plusieurs yeux, plusieurs bras, là. Mais il me semble qu'il est bleu.
1: Peux-tu nous dire ça,
0: Shiva?
1: Oui.
0: The Great God, c'est l'être suprême. Mm-hmm. Transforme l'univers, l'énergie et la créativité, le pouvoir créatif. C'est pas clair, hein? Ça semble être beaucoup de choses.
1: Non, ça m'étonne pas du tout.
0: C'est une profondeur, ce que tu fais.
1: Ça, non, c'est pas du tout étonnant. Donc, cette secte shivaïte, ou shivaïte exactement, qui sont considérés comme dans les sectes les plus extrêmes en Inde. OK.
0: Fait que là, ce qui est terrifiant comme phrase.
1: Ce qui est quand même terrifiant comme phrase. Il faut mesurer.
0: Prenons le temps de la vivre ensemble, cette phrase-là.
1: C'est probablement ce qu'il y a de plus extrême en Inde. Les agoris, c'est des ascètes hindous marginaux, OK? Puis ils sont présents surtout à Varanasi, la ville sainte en Inde, sur le bord du Gange, où il y a les bûchers funéraires, brûle les cadavres.
0: Tu sais, les gars avec la cendre blanche d'en face, là?
1: Oui.
0: C'est ceux-là, ouais.
1: Ils vivent dans les lieux de crémation.
0: Eux autres, là, okay? Ils sentent à travers mon écran de TV. OK? Je vous le dis, là.
1: Mais la cendre auquel tu réfères, là, c'est de la cendre humaine.
0: Ils
1: se couvrent de cendres funéraires et pratiquent le cannibalisme post-mortem. Fait qu'ils mangent des morts. Ils consomment souvent des morts et de la chair humaine, souvent de corps qui flottent dans le Gange, qui vont récupérer.
0: Ça a comme mariné un peu.
1: Ça a mariné, puis dans le sacré. Hein, ça, parce que c'est... Ben oui, puis c'est sûr. Puis en plus, c'est... Ils ont été surtout imbibés de sacré.
0: Ah! Puis depuis Donald Trump, la vache est plus achetable.
1: Non,
0: hein? La faute à Trump. La viande est trop chère.
3: On me dit que c'était pas très à la mode.
0: C'est pas à
3: la
0: mode, ouais.
1: Puis là, vous allez me dire, mais pourquoi? Ben, pour transcender les dualités pures et impures, vie et mort. OK?
0: OK.
1: Ils boivent de l'urine.
0: Hein?
3: Oh, miam.
1: Ils mangent des excréments et utilisent des crânes humains comme bol.
0: Oh,
1: yeah. C'est quand même film d'horreur. Ça fait passer Texas Chainsaw Massacre pour du monde structuré.
0: Mais en quoi la piste m'éloigne de la dualité bien mal puis tout ça, là, tu sais?
1: C'est parce que tout est divin, JF.
0: La piste?
1: Tout.
0: Okay,
1: même cool. Le tabou. Tu comprends?
0: OK.
1: Consommer la chair ou tout ça, hein?
0: Ouais.
1: C'est en fait, ça empêche le vieillissement, tu sauras. Et ça apporte des pouvoirs spirituels magiques.
0: Mais ça empêche le vieillissement, effectivement. Quand t'es mort, tu...
1: Oui, parce que tu vas mourir à 32
3: c'est
1: ans. D'infection, puis d'empoisonnement, d'horreur absolue.
0: J'imagine que ça empêche le vieillissement de l'âme, parce que physiquement, ils ont tout l'air d'avoir 102. Là,
1: ouais. Puis cette secte, évidemment, qui les agoris en Inde, là, qui incarne l'extrême ésotérique hindou. C'est la secte hindoue la plus extrême de toute l'histoire de l'Inde. Là.
0: Okay.
1: Fait que là, je suis pas du tout en train de parler de des affaires courantes. Là,
0: non,
1: coin de la rue à New Delhi, il n'y a pas ça. Là.
0: C'est-tu des gens qui sont, comment je pourrais dire, qui vivent cette vie-là au vu et au-dessus de tout le monde et tolérés ou bien font ça un peu caché et pourchassé?
1: Non, non. C'est au vu de tous. Mais parce qu'en plus, ils habitent les lieux funéraires. Okay. Fait que ça, c'est extrêmement sacré. Là. Mmh. On est dans des lieux qui existent depuis des millénaires.

0: y a des rumeurs selon lesquelles les feux sont allumés depuis genre des millénaires. Je pense que certains parlent de 5000 ans.
1: Des fois, ils mouillent aussi, là. Fin...
0: Oui. Mais bon, on pourrait quand même être assez surpris. On est dans des religions qui existent depuis des millénaires. Ils brûlent leurs morts sur le bord du Gange depuis des millénaires. Là, jusqu'à quel point que le feu qui est là, c'était lui, là. Ça, je sais pas. Mm-hmm. Mais il y a des méchantes légendes là-dessus. Là, ça, c'est sûr et certain.
2: Mais moi, je me ramène à une chronique où on a justement parlé des castes, des intouchables aussi. Ça m'avait beaucoup marqué, le fait, mettons, de toucher des restes humains, mais restes pas dans le sens nécessairement quelqu'un de mort, là. Juste des cheveux, de la barbe. Ça fait de toi un intouchable. Eux autres, ils font tout pour le rester, là, intouchable un peu. tout le guide à ne pas faire, eux autres, ils le font, là.
0: En fait, c'est l'intouchable poussé à l'extrême.
1: Ouais, c'est ça.
0: Comme, mais vraiment. Puis d'ailleurs, c'est ça que c'est. C'est de l'ascèse. C'est sûr que l'ascèse, là, c'est comme une dévotion physique totale. C'est ça, de l'ascèse. Un ascète, c'est quelqu'un qui passe sa vie en dévotion totale pour la religion, pour son Dieu ou ses dieux, avec une promesse. Par exemple, monter des marches à genoux. En Inde, on voit souvent des ascètes avec un bras dans les airs. Si on fait Sadhu, Inde, ascète, oui, on va tout de suite tomber sur du monde parce qu'il n'y en a pas un. Hein? C'est pas « Ah, je l'ai vu, lui! » Ils sont un million. Là.
2: Okay.
0: Ou en tout cas, 300 000 là, avec le bras dans les airs. Puis le vœu, c'est de garder le bras dans les airs à vie. Donc, le bras vient nécrosé. La gangrène, des fois, c'est noir. Des fois, les ongles, ils font des spiroulis partout autour du bras. C'est de la déformation, mortifère, c'est de la mortification. Puis tout ça est dans le but d'atteindre un sommet ou en tout cas un état spirituel quelconque. C'est-à-dire une avancée ou de se rapprocher de Dieu, rapprocher de sa question.
1: Tout ce que t'atteins, c'est de perdre ton bras, puis d'avoir l'air d'un caf, d'avoir gâché ta seule vie sur Terre à prier pour quelque chose qui n'existe pas. Félicitations.
2: Hey là, pour ta dernière phrase, tu viens de reculer dans le nirvana.
1: Rien à foutre.
2: Tu viens de reculer dans le jeu.
1: Rien à faire
0: des points.
1: Ouais, hey, je serai un rat à ma prochaine vie, je m'en
0: voilà. Ah ouais? Moi,
1: ce que j'ai à dire.
2: Pas peureux, hein?
0: Pas peureux. Parce que on pourrait jouer au jeu des vies, là, c'est-à-dire de la
2: réincarnation.
0: De la réincarnation. Ouais. Parce qu'il y a un jeu de ça qui est bouddhiste. C'est comme un serpent et échelle avec exactement le même principe. Tu sais, tu tires les dés, tu montes des cases, puis tu lis la case où tu débarques, puis là, ça va te reculer de vie ou ça va t'avancer vers le nirvana. Le but, c'est d'atteindre, de sortir du cycle de la réincarnation. C'est comme un jeu avec, je vous le dis, là, que c'est comme un.
2: Comme un board game, un jeu de table.
0: Oui, c'est un jeu de table.
2: Tu l'avais déjà emmené ici, on l'avait
0: vu.
2: Exact. Non, toi, tu viens de pogner trois serpents.
0: Ah ouais, là, tu viens de pogner. Il y a des enfers, là, je pense qu'il y en a genre une quarantaine.
1: Ouais. Emmenez-moi dans le pays.
0: Ah ouais.
2: T'es avec Saddam. Bon, t'es avec Saddam en enfer.
1: On va avoir du fun.
0: Bon, ben, c'est ça.
2: Tu vois-tu l'insouciance de la jeunesse?
0: Dans le pire, là, je pense que ça serait d'appartenir à la tribu des. Là, je vais pratiquer, là, mon aborigène australien, là, ça serait la tribu des Mardudjara. Fait que c'est le Mardudjara. Mardudjara, c'est une tribu du désert occidental australien. C'est une tribu aborigène. Là, je vous le dis, là, c'est la tribu où le rite de passage à l'âge adulte. Parce que vous savez, dans les sociétés tribales, en anthropologie et en sociologie, on apprend que le passage à l'âge adulte, puis même dans nos sociétés modernes avancées, il y en a encore, hein, même dans les sociétés catholiques normales. Hein, mm-hmm. La première communion. Il y a plusieurs rites, là.
2: Ouais,
0: okay?
2: Ouais.
0: Le baptême en est un.
2: Les juifs, la bar mitzvah, le name it. Là,
0: tout ça, exactement. C'est les rites de passage. Souvent, pour marquer, soit dans le monde latino-américain, ça va être la seizaine. Nous, on n'a pas ça, là. Mais à 16 ans, il y a une méchante fête. Là.
2: Ah oui?
0: Okay. Ah oui, oui. Parce qu'en fait, tu sors de l'enfance. C'est ça, l'idée.
2: J'ai vu une vidéo venant clairement d'une tribu de gens-là. Puis c'est peut-être ça, quoi que ça se mange pas. Fait qu'on sort un peu de ta thématique, là. Mais
0: tantôt, là, ça se mange.
2: Tantôt, on parlait de bungee.
0: Mais on y avait pas pensé.
2: Tantôt, on parlait de bungee, là. Puis c'est une cérémonie. Quand les jeunes deviennent des hommes, ils embarquent en haut de ce structure-là. Puis ils se garochent en bas.
0: En haut d'une tour.
2: Ouais,
0: attachés, genre avec des lianes.
2: Exact. Mais ils
0: pang!
2: Ils cognent à terre. Puis ils rebondissent. Des fois, sur le pied, il y en a qui sont bons. Là.
0: Ah ouais.
2: Ouais, c'est. C'est surprenant un peu.
0: Oh, oui, oui. Puis là, ils deviennent un grand garçon.
2: Oui, là, après, oui. Un peu commotionné, mais grand garçon.
0: Oui, c'est ça. Bon. Là, dans la tribu des Mardunjara, qui sont, encore, je le répète, des aborigènes du désert occidental australien, pratiquent le rite de passage à l'âge adulte le plus terrifiant de l'histoire.
2: OK.
0: OK. C'est des pratiques qui sont liées à une cosmologie, en fait, du temps des rêves. Fait que là, on est dans des mythes, okay? Des histoires mythologiques aborigènes australiens. Et tout ça est lié. Parce que là, vous allez me dire pourquoi ils font ça. C'est pour ça. Okay? Fait que c'est lié à une cosmologie, c'est-à-dire à une histoire du monde qui est reliée à leurs histoires des ancêtres, des mythologies locales et tribales qui leur appartiennent. Fait que c'est des actes symboliques des ancêtres qui accèdent à des connaissances secrètes, ça accède à des lois tribales, et évidemment, c'est le statut d'adulte pleinement intégré. Fait que le rite de passage, là, on parle d'une circoncision, là, mais là, c'est comme la coche au-dessus. OK?
2: OK.
0: Fait que, comment ça se passe, en fait, c'est qu'à 15 ans, le garçon, il est amené dans un camp rituel. OK?
2: Okay.
0: Un aîné s'assoit sur sa poitrine pour l'immobiliser.
2: Ah.
0: Okay. En fait, il s'assoit sur son torse. Deux hommes coupent le prépuce avec un couteau de pierre. Un couteau fait avec des pierres. Wow. Un couteau, comme on pourrait dire, imbué, là, ou en tout cas imbibé de pouvoir magique.
2: C'est pour éviter la contamination croisée.
0: Ça, c'est sûr. Fait que là, la douleur est évidemment extrême, puis il n'y a aucune anesthésie.
2: Ah, nice.
0: Puis là, l'idée, c'est que le garçon de 15 ans... terrorisé avec un adulte assis sur son chest puis en train de se faire mutiler, doit manger le prépuce.
2: Ah, ben non, OK.
0: Mais il peut pas le mâcher, OK? Puis, fait que s'il faut l'avaler tout rond. Puis là, les anciens lui expliquent que c'est de la bonne viande, qu'il vient de manger le garçon en lui. OK? Louis.
2: Ah, Louis qui a le cœur sensible, et là, il vient de s'imaginer son propre prépuce descendre le long de sa gorge, puis ça l'a ébranlé, je pense. Puis t'es bleu comme je t'ai rarement vu.
1: Alors, man, j'ai vraiment eu un haut le cœur.
0: Ben, je crois avec
1: ça
0: raison.
1: A passé de
2: c'est l'aîné sur ton chest qui te lève le cœur de même, ou c'est le bout où il te le pousse dans la gorge?
1: C'est le bout, tu sais, faut que tu l'avales.
2: Ouais.
0: Non, c'est le pire, c'est que le pire est pas venu. Fait que là.
2: Mais mettons que je te le mets en fougère, tu chignes-tu moi?
0: Avec le cerveau de ta grand-mère.
1: On se prend au pareil.
2: Ouais. Hey, notre difficile du village, ben, ne veut pas manger son prépuce.
0: Difficile chose.
2: Mettez-y de la fougère avec, là.
0: Les anciens lui expliquent que non seulement c'est bon, mais qu'il vient de manger le garçon en lui. Fait que c'est ça l'idée symbolique. C'est que dans le fond, tu bouffes ton enfance. Puis c'est après ça, tu peux passer à d'autres choses. Puis que ce bout-là, de chair, OK? Ben là, c'est là, ça m'écœure encore plus. Va grandir en lui, le rendre viril, fort, puissant, spirituellement.
2: Ah, OK. Okay? Moi, j'aime le bout où t'as dit, il peut passer à autre chose. Moi, je pense que ça prend un petit moment. Après cette épreuve-là que tu viens de vivre, ça prend un moment pour passer à autre chose.
1: Pas à autre chose.
0: Comme si ça, c'était pas assez.
1: Fini en bas d'un arbre, man.
0: Le jeune, ensuite...
1: La liane autour du cou.
0: Le jeune, ensuite, il rentre dans une période de séclusion. C'est de silence obligatoire. C'est ça que ça veut dire.
1: Il est capable de marcher non plus dans une couple de jours.
0: Il est considéré comme mort sur le plan spirituel. Puis là, c'est à partir de ce moment-là qu'il doit apprendre les lois tribales, les chants traditionnels et les mythes sacrés. OK?
2: Okay.
0: Quand ça, c'est fait, OK? Ça s'appelle... Là, il y a la quatrième et dernière étape, c'est la subincision.
2: Si on vérifie s'il est tombé.
0: Non.
2: Non.
0: La subincision, c'est une mutilation génitale aborigène. C'est que ça consiste à fendre le gland en deux avec un couteau rituel en coquillage sacré.
2: Excusez. Là, c'est l'uppercut qui vient d'envoyer Louis au tapis, mesdames, messieurs. Wow.
0: Puis là.
2: Mais voyez, ils peuvent-tu lâcher les pénis des messieurs? Oh. Peut-tu tabarouette?
0: Ça a aucun sens. Ouais, ça fait une espèce de truc, ça le dit. J'ai lu là-dessus, j'hallucinais. Ça fait un membre fendu, comme littéralement, en deux.
2: Comme une saucisse hot dog trop cuite.
0: Ouais, quand ça pète au bout.
2: Quand t'as faim.
0: Ouais, quand t'as faim. Exactement. C'est ça le principe.
2: Tantôt, on mangeait notre petit gars intérieur. Là, c'est pour.
1: Qu'est-ce que tu vas faire avec ça après?
2: Ouais, le bout fendu.
1: Comment
2: là?
1: Tu vas te reproduire avec ton bout fendu?
2: Mon pénis en chou-fleur, là, il fait office de quoi pour.
1: Comment
2: les
1: tu
2: dieux?
1: Pisses? C'est fendu. C'est sûr, ça pisse tout croche, là.
2: Non, on te bombarde de questions, mais.
0: C'est pour en fait, c'est pour l'élever au rang d'adulte.
1: Non!
0: Puis au rang de personne. Parce que c'est que si tu fais pas ça, là.
1: Au rang d'handicapé sexuel, là.
0: Ah, ben là, ça par ailleurs, là, je sais pas comment ça fonctionne. Mais une chose est certaine, c'est qu'on est dans, justement, dans les actes symboliques, puis dans c'est l'accès au monde sacré qui passe par des mutilations comme ça. C'est quand même assez, je veux dire, c'est extrême, là.
2: Ah, celle-là, oui.
0: C'est ça. Tu sais, quand j'ai vu ça, je pensais même pas que ça se pouvait. Je pensais même pas que ça se pouvait. On va changer de sujet avant que Louis s'effondre.
2: Après la première étape, je pensais qu'on avait fini avec cette région-là de l'autonomie, l'anatomie. Pardon.
0: Encore là, on est en Australie. Grâce au christianisme et à la colonisation, ces pratiques ont fortement diminué, voire disparu complètement. C'est ça, puis c'était clairement un exemple extrême entre la nourriture et le sacré.
2: Oui.
0: Critique anthropologique du multiculturalisme, encore là, moi je vous le dis, si on fait venir toute la planète, ben on fait venir tout ça aussi. Mais c'est par définition. Là, c'est sûr, c'est super extrême ce qu'on dit là. Je suis en train de dire qu'on va avoir ça à Saint-Roch.
2: On va demander la question aux auditeurs. Il y a des gens qui se font proposer de manger le placenta. Garçon circoncis, est-ce qu'on vous a proposé de partir avec? Oui, non? 88-670-9098.
0: Vous le rentrez dans la gorge.
2: Est-ce que l'urologue vous l'enfonce de gorge en arrêt de la luette?
0: Non, mais ça, c'est d'une grande violence. En même temps... On ne juge pas, on fait une analyse anthropologique.
1: Non, sur celle-là, par exemple, je vais prendre mon droit de veto, je vais juger.
2: Non, c'est parce que t'es difficile.
1: Non. Il y aura grand jugement là-dessus. Là.
2: T'es pas un épicurien, OK?
1: Non. Non, je confirme.
0: On va se laquer.
1: Les champignons, ça m'écœure.
0: Non, mais on va se laquer le pompon, c'est épouvantable. D'ailleurs, c'est pour ça que je ne vais pas finir avec ça. Avez-vous déjà entendu parler de ça, les œufs de garçon vierge?
1: Les œufs de garçon.
2: Non. Tu as encore une référence à des testicules, ça?
1: Non. Les œufs de Fabergé.
0: Pardon. Non. En Chine, dans la province, parce que là encore, là, on est nourriture et sacré, hein? C'était ça le concept, là. En Chine, dans la province du Xinjiang, des millions de personnes consomment des œufs bouillis dans l'urine de garçon vierge, particulièrement au printemps, pour leur vertu de vitalité et de force de santé. OK?
2: Je sais pas si le but c'est de faire vomir Louis, mais tu vas réussir, hein?
0: Non, mais ça, c'est capoté.
2: Ah, mais là, t'as peur, là. Pourquoi?
0: Pourquoi ces œufs? Ben, je vais te répondre.
2: Non.
0: C'est de la médecine traditionnelle chinoise.
2: Non, mais notre piste change.
0: C'est de la science, là, ça. Là.
2: Notre piste change pas quand on est vierge ou pas, là.
1: Ouais, pis
0: oui, ah oui.
2: Oui?
0: Ah oui, ils vont nous l'expliquer, là.
2: OK.
0: Parce que, non, en fait. Non, ça n'a rien à voir, là. C'est pas de la grosse piste chaude d'alcoolique de vanille, là.
2: Okay,
0: ben non.
1: C'est doux, là.
0: Oh, c'est un bœuf. C'est sûr, c'est pas la même affaire, là, franchement. La grosse piste dégueulasse de Gainsbourg, ah ouais. Là, c'est pas la même affaire.
2: Qui a pas pris ses électrolytes. Garçon, là,
0: ouais. Ça fait swing, le matin, là.
1: Moi, longtemps, mes parents auraient cru faire cette recette-là avec ma piste puis que ça marche, mais ils se faisaient avoir, là, parce qu'il en était plus bien.
2: Ah ouais, bon.
1: C'était terminé.
0: Non, pourquoi ces œufs? C'est parce que là, en médecine traditionnelle chinoise, OK, puis ça remonte à des siècles, voire des millénaires, OK? L'urine de garçon, ça, c'est pour répondre à ta question, là, c'est la médecine là, qui répond. Là.
2: OK, oui.
0: Pas moi, là. L'urine de garçon vierge, là, en bas de 10 ans, est considérée comme pure, tu sauras.
2: Ah.
0: Chaude, riche, okay?
2: OK?
0: En principe actif.
2: Ah! Ma gueule, là, comme on dit.
0: Ben là, c'est sûr que Serge Gainsbourg, là, il n'y a pas de principe actif là-dedans.
2: Il n'y a plus d'activité là-dedans. Non, ça fait
0: qui arrive avec son pichet de bras de bière flat.
2: Tu la pisses ou de la corona, on ne sait pas trop.
0: Non, c'est ça. Fait que là, selon les textes anciens, l'urine de garçon vierge a des protéines médicinales incroyables. Fait que là, l'idée, c'est de manger les... Fait que l'idée, c'est que ces œufs, OK, permettrait de réduire... Là, écoutez ça, la série de bienfaits. Okay? Comment résister, hein?
2: Écoutez ça, là, les gens trop chubby, là.
0: C'est réduire... Ça réduit la chaleur interne du corps. Fait que ça évite toute forme de coup de chaleur. Ah. C'est très pratique, OK?
2: Peut-être vous emmener un petit flacon de pisse au Festival d'été de Québec.
0: Non, ton œuf cuit dur, tu veux dire?
2: Oui.
0: Améliorer la circulation sanguine qui n'a pas besoin de tout ça. Renforcer l'énergie vitale, le chi, comme on dit, hein?
2: Oui. Okay?
0: Ça prévient l'arthrite. Ça redonne de la vitalité, de la fertilité et de la jeunesse.
2: Ah, okay? Tout ça.
0: C'est un aliment yang et non pas yin.
2: Okay.
0: On se comprend?
2: Oui.
0: Donc, énergisant, très prisé au printemps. OK?
2: Ah.
0: Le gouvernement a inscrit ses œufs au patrimoine immatériel de la région.
1: C'est pas sérieux.
0: Oui. Très sérieux. Non, puis je suis très sérieux, certain.
2: Y a-tu ça dans les dépanneurs, tu penses, sur le bord de la caisse?
0: Non, non, c'est sur la rue. Parce que les vendeurs d'œufs de garçons vierges, d'urine de garçons vierges, le processus, là, ça prend toute une journée entière, en fait, parce que ça se fait en collaboration avec les écoles primaires. OK?
1: Non, ils vont pas chercher la pisse dans les
0: caisses. Bien sûr.
2: Nous, on a la caisse des jardins, eux autres, ils ont la pisse.
0: OK?
2: La caisse à pisse.
0: C'est ça, c'est une espèce de d'héritage. Quand même étrange là, de je veux dire de médecine traditionnelle chinoise, de communisme, hein, parce que là, tu sais, on récolte l'urine des garçons vierges dans les écoles primaires, ok. Puis le vendeur, lui, là, il passe dans l'école le matin, il ramasse l'urine fraîche, ok, des garçons dans les toilettes, puis il récolte ça, lui, de c'est des bassines, puis c'est des seaux prévus à cet effet. T'sais? Il y a un dispositif pour ça.
3: OK.
1: Un seau.
0: Fait que là, la cuisson, évidemment, la cuisson de tout ça, c'est des œufs de poule qui sont plongés dans l'urine et portés à ébullition. Ça, c'est la première étape.
3: OK.
0: Je vous le dirais, là, si ça s'arrêtait là, ça serait pas si pire que ça. Parce qu'il y a toujours bien une coquille, là.
2: C'est sûr que tu nous as parlé d'un monsieur qui se faisait forcer à avaler son prépuce. Fait que oui, il y a pire que ça. Là. Oui, oui.
0: Un monsieur,
1: à date, c'est celui qui est le plus appétissant, là.
0: Non, mais tu te dis, il y a une coquille dure, quand même. Non. La troisième étape, c'est la fissuration. C'est-à-dire, une fois cuit, on craque la coquille partout. Tu sais, tu roules l'œuf dur, oui. Là, ça fend la coquille en milliers de craquelures. Okay? On sait ce qu'on veut dire. Là. Puis là, on remet les œufs dans l'urine. Au cas où ça vous inquiétait, là, on change ou on ajoute de l'urine fraîche au besoin.
2: On veut que ça goûte. Ouais,
0: ouais. Ben, tu comprends? Tu sais, que ça sera pas de la vieille.
2: Non, non, c'est ça.
0: Sera bouillie pendant 4 heures.
2: T'es pas en train de te faire pogner d'un arnaque, là.
0: Non, c'est de la vraie. C'est de la vraie.
2: C'est de la bonne.
0: OK. Parfois avec des herbes aussi ça vous tente, là. Ça dépend du coin de rue, là. Mais des fois, il y a des herbes. On les laisse mijoter pendant des heures avec la coquille fracturée. Fait ce que ça fait, c'est que l'urine pénètre dans l'œuf par les fissures et lui donne une saveur salée et une odeur particulière d'ammoniac.
2: Ah, c'était intéressant. Après ça, t'as le chi dans le piton.
1: C'est ce qu'on cherche,
0: c'est vendeur.
1: Ben oui, on adore.
2: Ben oui, de l'ammoniac. Il n'y a rien qui dit miam comme un ammoniac.
1: Ben oui,
2: un petit goût d'ammoniac.
1: C'est
0: évitant. Hein?
2: Écoute, il nous reste encore du temps. Pourquoi une, deux recettes peut-être encore?
0: Hey, même pas, là. Ça, c'est notre dernière.
2: C'est notre dernière?
0: Ben oui, c'est notre dernière.
2: Parfait.
0: Puis, fait que c'est aussi possible, évidemment, de le faire à la maison avec les familles.
1: T'es pas sérieux.
0: Non, vas-y. Ça nous l'a suggéré, là.
2: Ouais, vas-y, fais-nous la recette, là.
1: De la pisse des œufs.
0: Ah oui. Il suffit d'une collecte d'urine d'enfants d'en bas de 10 ans avec un dispositif prévu à cet effet. Une cuisson initiale est d'abord plongée les œufs de poule et portée à ébullition dans l'urine. La fissuration, une fois cuit, on craque les coquilles en partout en milliers de craquelures. On remet l'œuf ensuite dans l'urine. On change et on ajoute de l'urine fraîche au cas où vous vous inquiétiez, ce ne sera pas de la vieille. Ensuite, l'urine pénètre dans l'œuf pendant des heures et ça lui donne cette saveur unique, salée et une odeur particulière d'ammoniac. C'est disponible à très faible coût.
2: Je m'imagine.
0: Non, ça coûte rien. Puis c'est... mais tu sais...
1: Encore!
0: Mais c'est... Le truc, c'est que c'est 100% religieux. C'est ça que je...
2: Ouais, ouais. On rigole à travers.
0: Oh, faut s'amuser, mais la vérité, c'est que on est quand même dans un pays socialiste qui est supposé justement d'être dénudé de toute forme de croyance, manifestement pas, parce que là, on est dans...
2: J'ai l'impression qu'il y a beaucoup de racoins, puis d'un coin, il y en a encore une coupe.
0: Là, évidemment, tout ce qui se passe en Chine ou en Inde, je veux dire, du moment qu'il se passe quelque chose, ben, c'est parce qu'il y a des millions de personnes qui le font.
2: Ouais, c'est ça.
0: Hein? Ça, c'est ça aussi.
2: C'est pas les phénomènes que tu...
0: C'est pas une secte sur un coin de rue.
2: C'est pas
0: là.
2: Six gars, là.
0: Non, c'est pas ça. Une secte étrange sur un coin de rue, là. On parle de millions de personnes qui mangent ça, là. C'est fou. Il y a des documentaires là-dessus sur YouTube en passant.
2: Philippe, un gros merci. Merci pour cette chronique-là particulièrement.
1: Ah, wow.
2: Et merci pour toute la saison. Puis j'ai déjà hâte de poursuivre ça à l'automne. Ben, je dis l'automne, mais le show recommence là, mi-août dans ce secteur-là. Je vais te faire signe. Anyway, t'es pogné avec moi sur Messenger.
0: C'est le moment où tu me traites d'intouchable.
2: Ouais, ben voilà.
0: T'es notre intouchable
2: à
0: sortir
2: nous.
0: Sortir du gange.
2: Ouais, comme à l'Indienne. Là. T'es intouchable. Là. On aime que tu viennes, mais on te touchera pas. Hey, Phil, un gros merci. Si les gens veulent davantage de Philippe Plamondon dans leur vie, ça se passe sur nomos-tv.com. Web.com pour plein de recettes en tout genre.
0: Plein de recettes. Venez nous rejoindre. Seul Web Télé, patriote nationaliste de droite au Québec. Venez nous rejoindre. Puis,
2: yes, où on retrouve Sébastien de Crèvecoeur, qu'on a eu une couple de fois sur l'émission également. Exact. Alexandre Cormier-Denis.
0: Qu'on connaît tous maintenant. Ben oui, venez nous rejoindre. Puis ça va nous faire plaisir de vous accueillir.
2: Merci beaucoup, Philippe. Bon été.
0: Merci. Bon été à tout le monde.
2: On se retrouve bientôt.
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0: Vous êtes à l'écoute du Spacecast sur les ondes de Choix Radio X. Bon ben, Grim, vois-tu comment qu'on est une agence de rencontres autodidacte? On a trouvé une dulcinée pour Sir Benjamin Slade parce qu'on a appris que la lionne du village tire de l'arme à feu.
1: Bon, voilà. Elle fait a que, tout.
0: Elle a tout. Tout. Il y a juste le bout... Juste le bout de se reproduire et qu'on le sait pas.
1: Les deux garçons.
0: Ouais. C'est vrai.
1: Une fille, c'est pas correct.
0: Non, c'est ça, c'est vrai.
1: Deux gars.
0: Ouais, elle peut si elle pond une fille, on repart un gars. Comme Napoléon, dans le temps, il y a juste des filles qui sortaient, puis à un moment donné, on va en prendre un autre.
1: Voilà.
0: On va en prendre un autre.
1: Voilà.
0: Yes. Hey! Très, très, très hâte de faire cette entrevue-là, parce que pour vrai, autant que le sujet m'intéresse, autant que... C'est un de mes rêves dans la vie. Là, ça fait longtemps que j'en parle sur les ondes. Dans ma vie, je veux participer un jour soit à la création d'un dessin animé ou soit carrément réaliser une bande dessinée. Ça fait partie de mes grands rêves de vie. Genre, je m'imagine mal mourir puis pas avoir fait ça dans ma vie. T'sais. Fait que c'est pour ça que quand on parle à des gens qui font ça dans la vie, ça me fait complètement capoter. T'sais. Et en plus, le scénariste à qui on va, le BDiste, le scénariste avec qui on va parler, arrive avec un nouveau bébé qui est un sujet que vous connaissez très, très bien si vous êtes un auditeur assidu du Spacecast ou même de Radio X, parce que je pense qu'à Radio X, on a tenté de redonner ou de donner, en fait, pas de redonner parce qu'il était passé trop longtemps dans l'oubli, ses lettres de noblesse à Léo Major. Récemment, une statue a été érigée à Lévis et tout ça. On commence à donner la place dans notre culture qui lui revient. Puis je suis très content de voir apparaître des ouvrages un peu plus de type, t'sais, pas juste documentaire, juste entertainment, où on apprend de quoi aussi en même temps, de quoi un petit peu plus artistique qui peut attirer peut-être un œil jeune, mais aussi grand. T'sais. Et c'est pour ça que je suis très, très, très content d'aller rejoindre M. Frédéric Antoine, qui est scénariste, BDiste. On va aller le rejoindre, il est au bout du fil. Monsieur Antoine, bonsoir.
2: Oui, bonsoir.
0: Vous allez bien?
2: Oui, ça va très bien, et vous?
0: Ah oui, très, très bien. Merci d'être avec nous ce soir, c'est très apprécié.
2: Ça fait très plaisir.
0: Dites-moi, votre passion de la BD, ça remonte à quand?
2: Oh, ça remonte à très loin. Moi, j'ai toujours lu de la bande dessinée. On avait, quand j'étais enfant, on avait une grande malle dans le grenier avec tout des classiques et de la BD franco-belge. Et j'ai commencé à apprendre à lire avec ça. Je l'ai regardé avant, puis quand j'ai appris à lire, j'ai continué. Et puis j'ai vu la deuxième lecture aussi, par exemple avec les Astérix. Et à fur et à mesure que je vieillissais, je continuais à les lire aussi.
0: Ouais.
2: Et à découvrir toujours de nouveaux albums ou découvrir de nouvelles choses dans d'anciens albums.
0: C'est ce qui est le fun avec des BD de cette génération-là. Moi aussi, j'ai grandi en lisant des Tintins, des Astérix, puis on peut les voir un peu comme les Simpsons, on peut les écouter avec un œil enfant, comprendre quelque chose et le réécouter 10 ans, 20 ans, 30 ans plus tard avec nos yeux d'adultes et voir complètement autre chose.
2: Exactement, complètement. Il y a plusieurs... Astérix, c'est un bon exemple là-dessus. Là. En tant qu'enfant, on va lire ça, c'est coloré, c'est le fun, ça bouge, il y a des bagarres, il y a tout ça. Mais en tant qu'adulte, on voit toutes les petites blagues, qui soient sociétales ou de l'époque, ou même un jeu de mots qu'on avait raté. Mm-hmm. Et c'est ça qui est formidable dans ce genre de bande dessinée.
0: Est-ce qu'il y a une œuvre en particulier qui a été déterminante pour vous, qui vous a dit, maintenant que j'ai lu ça, je ne peux plus reculer, c'est ça que je veux faire dans la vie?
2: Oui, la bande dessinée, ça a été un petit peu difficile. À la base, je voulais dessiner.
0: Okay.
2: Et je suis très mauvais dessinateur. Donc, à un moment donné dans ma vie, j'ai eu l'opportunité de partir vers la scénarisation. Et si je devais parler d'une œuvre, j'ai toujours été un gros fan, et je les lis encore avec un énorme plaisir, les Spirou de Franquin.
0: OK, oui, OK.
2: Toujours, je ne sais pas pourquoi, c'est quelque chose qui est là. Ce personnage-là, alors il y a eu des reprises, plus ou moins bonnes, mais l'époque de Franquin, ça faisait partie de mes albums BD préférés, et je les relis les intégrales régulièrement. J'y apprends toujours une façon de présenter les personnages, de présenter l'action, une façon de narrer une dramatique, d'inclure de l'humour. C'est ce qu'on appelle maintenant, on utilise beaucoup ce mot-là, ça me fait un peu rire, c'est une masterclass.
0: Est-ce que vous, quand vous vous êtes rendu compte, ben en fait, c'est le genre d'affaire qu'on se rend compte très rapidement, qu'on dessine pas bien, là. Est-ce que, tu sais, quelles ont été les avenues pour poursuivre votre rêve pour plusieurs, de se dire, bon, je suis pas capable de dessiner, ça pourrait être comme le point final au rêve de faire de la BD. Comment ça s'est passé, votre parcours?
2: En fait, moi, je suis parti... Je suis parti dans le tourisme, en fait. J'ai fait des études dans le tourisme et j'ai quelque chose qui n'a rien à voir avec la bande dessinée. C'était un peu un rêve d'enfant autant que d'être vétérinaire.
0: OK.
2: Et puis, donc j'ai immigré au Québec, je suis français d'origine, et j'ai fait une école de dessin animé en me disant « Ah, je pourrais peut-être faire quelque chose avec ça ». En discutant avec une personne, elle m'avait comme un petit peu rassuré et motivé à faire ça. Donc j'ai fait une école de dessin animé. Ça s'est révélé encore une fois pas très bon au niveau du dessin, mais j'avais un certain talent de conteur. Je pouvais regarder les dessins de quelqu'un et inventer une histoire. J'ai fait du jeu de rôle aussi. Je faisais pas mal de scénarios en jeu de rôle. Donc le principe de raconter, d'écrire des histoires était toujours là. Et finalement, j'ai voulu commencer à développer ça. Puis j'ai pris la rédaction de Safari dans les années 2025-26.
0: Ah oui, OK. J'ai grandi là, en lisant ça. Wow!
2: Ben oui, je sais, au Québec, c'est ça, et les débrouillards, c'est des institutions. Et finalement, j'ai travaillé dans Safari et je travaille dans les débrouillards maintenant.
0: Est-ce que, curieux, Safari, ça n'existe plus aujourd'hui?
2: Non, ça n'existe plus.
0: Qu'est-ce qui a été l'uppercut final de Safari? Je pensais pas parler de Safari avec vous aujourd'hui, là, mais comment ça s'est terminé, l'aventure Safari? Sur Internet, qui l'a tué?
2: Mais je pense que c'est tout simplement, c'est très difficile avec la presse. Et puis l'Internet a pris le relais et au bout d'un moment, les budgets baissaient. Et remplir un magazine avec un budget qui baisse de plus en plus, c'était vraiment pas évident. Chapeau à ceux qui ont réussi jusqu'au bout à le maintenir. Mmh. Mais à un moment, il fallait tout simplement arrêter. Tout comme Cross a arrêté à un moment donné. C'est très difficile. Et puis, il faut voir aussi qu'en tant que magazine de presse, par exemple, les débrouillards, c'est quelque chose pour la jeunesse. Ça tourne dans les écoles, ça a des subventions.
0: Oui.
2: De l'autre côté, Safari, c'était pas du tout ça. C'était pour adultes. Puis les adultes, au bout d'un moment, lire des magazines, non, on est sur Internet. Et puis, il n'y a pas de subvention. Et puis, on peut plus tenir le navire à flot. Donc, on arrête.
0: Vous avez été derrière Biodome, Jimmy Tornado. Quelle a été votre première œuvre comme scénariste de BD, de BDiste?
2: Alors, j'ai commencé des petits scénarios de Biodome. Justement pour dans les pages de Safari, mais mon premier véritable album c'était El Spectro,
0: ok,
2: que j'ai fait avec Yves Rodier chez Le Lombard.
0: Yves Rodier qui était votre illustrateur?
2: Oui, c'était mon illustrateur. On s'était rencontrés justement quand on travaillait ensemble en dessin animé.
0: Est-ce que c'est important d'avoir une relation étroite avec son illustrateur ou bien c'est deux travails qui peuvent se faire en vase clos sans trop de communication?
2: Ça dépend. Moi, j'ai toujours travaillé en étroite collaboration, sauf pour Léo Major, où okay. Là, on travaillait avec un dessinateur argentin. Et dans le principe, alors c'est un projet qui a mis beaucoup de temps à se mettre en place. Là, on a eu des petits...